0: Le Spacecast. Votre Spacecast qui est en direct de Québec jusqu'à 22h. À compter de 22h, c'est le chum Max Lacasse qui va s'installer. J'ignore ce qui est au menu, mais assurément, on aura une soirée divertissante avec le chum Max.
1: Toujours.
0: Je vous rappelle le décès quand même de Dolly Parton à l'âge de 80 ans. Une légende quand même de la musique. Puis qui était encore capable au courant des dernières années de se coller à des noms, disons, dans le vent.
1: Post Malone.
0: Ben c'est ça, c'est ce que j'ai en tête, la chanson sur F1 Trillion avec Post, qui était, moi je l'aime bien, c'est une bonne chanson. Dolly Parton, tu sais, a réussi en traversant les époques. Si je vous mentirais pas là, c'est pas ma chanteuse préférée, c'est pas, je suis pas en deuil aujourd'hui, tout va très très bien. Mais c'est quand même, je trouve, c'est quand même un exploit en soi de passer les années puis pas virer, pas devenir une quétainerie. Même si esthétiquement, elle pouvait l'être. Tu comprends ce que je veux dire?
1: Oui, je comprends.
0: Tu sais, fait que.
1: Ben. Pas devenir une quétainerie, oui, puis non.
0: Ben, j'ai entendu Post, c'est sûr que, tu sais, c'est mal vu, mettons, de faire la promotion de ton album, de dire, avez-vous vu la patente que j'ai faite avec le restant de la botte souriante? Tu sais, c'est sûr que ça vend mal un album, là, mais je sentais que lui était comme honoré de participer.
1: Oui, ben oui, mais c'est une légende.
0: Qu'elle ait voulu, en fait, participer à son album. Fait que je trouvais que, moi aussi, je trouve ça un peu quétaine, hein, toute franchise, là, mais, tu sais, mais oui, je dois t'avouer, je suis comme, ça, c'est ça, avoir un semi-croquant, hein. C'est être dans l'incertitude parce que je pense que c'est la personne la plus âgée qui j'aurais fait de quoi sur Terre. Dolly Parton. Oh, 100%.
1: C'est un statement, ça?
0: Ouais, jusqu'à son dernier jour.
1: Ah, ouais!
0: Je sais. Elle est décédée de quoi, on sait-tu?
1: De maladie, de ce que je comprends. Là.
0: OK. Ouais, à cet âge-là, tu peux comme décéder d'un vent nord-ouest. Là.
1: C'est un peu ça.
0: Non, ouais, 80, tu sais.
1: Ah, oh, ben, OK. Ben, maintenant que c'est su,
0: on peut
1: continuer nos vies. Jean-Francis l'aurait passé au cash de Dolly Parton. Dommage!
0: J'aurais accepté d'être le prochain aidant de Dolly Parton. Ça m'aurait pas dérangé. Qu'elle reste en paix, je crois. Bon, allez, sur ce, on a un chroniqueur que vous appréciez. Et c'est drôle parce qu'on va lancer cette chronique-là. En plus, là, maintenant, il a un nouveau thème, c'est la totale. Puis en plus, on fait une... Tu sais, imaginez-vous, mettons qu'on fait une chronique sur les fonds marins avec notre spécialiste en direct de Tout le monde aime Marineland. Ben là, notre spécialiste en histoire un peu glauque, lugubre, paranormale, ben, est en direct de Salem, mesdames, messieurs.
2: Max Dion.
0: Nice! Max Dion qui est au bout du fil en direct de Salem. Salut, man!
3: Hey, salut, tu m'entends bien?
0: Je t'entends très, très bien.
3: Bon, ben, excellent.
0: Comment ça va?
3: Ça va bien, ça va très bien.
0: Passe un bel été?
3: Quand même, assez. Je te dirais, c'est un été qui passe de plus en plus vite à chaque année. Hein? C'est quand on vieillit, on dirait que le temps s'effrite de plus en plus vite, puis avec tous les side projects puis tout ça, c'est encore pire. Fait que j'ai pas vraiment vu mon été, mais ça a été une belle été.
0: Est-ce qu'il y a eu des développements avec ta chaîne, des nouvelles directions? Tu sais, la dernière fois qu'on s'est parlé, là, t'étais un peu comme dans l'incertitude avec les archives versus ce que tu faisais avec ta chaîne à toi, Max Dion. T'en es où avec ta chaîne actuellement?
3: Ouais, ben c'est tout le temps un peu le cas là. Puis tu sais, je pense que c'est bon aussi de tout le temps un peu se remettre en question les enlignements, comment qu'on s'en va, pas trop être répétitif non plus, parce que ça peut tomber dans la facilité là. Puis surtout sur YouTube, tu sais, c'est à un moment donné, si tu fais tout le temps la même chose, tu te renouvelles pas, ben tu vas perdre la bataille là, tu sais.
0: Est-ce que t'es là?
3: Je te dirais que présentement, je m'enligne pour ça a coupé.
0: Ouais, ça coupe une fois de temps en temps, mais c'est pas grave.
3: Que je vais le prendre comme ça. Fait que ouais, c'est ça ce que je disais dans le fond, c'est que tu sais, sur YouTube, t'as comme pas le choix un peu de te renouveler tout le temps. Fait que tu sais, mon enlignement, c'est comme continuel, là, tout le temps, des remises en question, des est-ce que je fais ça, est-ce que je m'en vais là. Fait que c'est continuel. Là.
0: Est-ce que t'as des plans pour la nouvelle saison, entre guillemets, pour l'automne? T'as-tu des directions que tu veux t'en aller avec ta chaîne ou?
3: Tu sais, là, c'est sûr, comme on parlait, tu sais, là, je suis à Salem. Fait que, tu sais, oui, je vais faire du contenu là-dessus. C'est sûr que j'aimerais peut-être, là, au courant de l'année, tu sais, moi, je parle de l'année, c'est jusqu'à l'été prochain, là, je parle pas jusqu'au mois de janvier, mais tu sais, peut-être refaire quelques petits voyages comme ça, peut-être pour faire du contenu, tu sais, qui s'est pas vraiment beaucoup fait francophone sur YouTube. Tu sais, aller à des endroits intéressants, où est-ce qu'il y a des histoires à aller
0: Va à Miami, sur un bateau. Ça va pas bien. Ça
3: va pas bien. Une couple de followers, c'est
0: ouais,
3: sûr.
0: Soit un peu misogyne avec des fantômes femmes, puis... Ça va marcher.
3: Ça, moi, j'ai suivi ça de proche. Là. C'était excellent à suivre. Là. Toute cette saga-là, là. Je pense que c'est pas encore terminé. Là.
0: Ben, moi, je voulais ouais, pas fait... suivre ça. C'est la saga qui m'a suivi.
3: OK, je comprends.
0: Ah, ouais, les...
3: Mais tu sais, écoute, ils se sont remis sur la map un peu, là, pas mal tout là-dedans. Là. Je pense ouais. que ça a été du bon marketing quand même. Là, pour
0: oui, hein, ouais, je pense que... Après le bout de « Vous m'avez détruit le Québec », je pense que la pub a quand même été bonne.
3: Ah ouais, exact.
0: Ouais.
1: Ils vont vendre des Rolex en masse.
0: Ouais, je pense que oui, contrefait ou pas. qu'est-ce qui t'amène à Salem? Est-ce que c'est ta première visite là-bas?
3: Oui, c'est ma première visite, écoute, dans le coin. Puis tu sais, moi, je suis le genre de gars que... je me suis dit pourquoi pas, c'est pas trop loin en auto, ça se fait bien. Tu sais, je voulais pas partir non plus trop longtemps. Fait que je me suis dit Salem, on va aller là, tu sais, puis je m'attendais à rien là, j'ai rien checké vraiment, tu sais, je connaissais le nom, je connaissais un peu l'histoire des sorcières, mais sans plus là.
0: T'es-tu allé là avec tes jeunes? T'es-tu là avec tes enfants?
3: Non, je suis seul avec ma conjointe.
0: OK. À date, selon ce que tu as vu, est-ce que c'est une ambiance puis des lieux qui sont adaptés à tes enfants ou il y aurait freaké, tu penses?
3: Non, c'est totalement adapté. Là. Il y a beaucoup de petites familles. Je te dirais que c'est pas très peuplé. Là. Tu vois que tu sais, c'est pas la saison tant que ça. Là. Il y a du monde, mais pas beaucoup.
0: OK.
3: Là, tu sais, puis je parlais avec un marchand cette semaine, puis il me disait que dans le mois d'octobre, là, genre, il va y avoir comme vraiment beaucoup de monde. Je me rappelle plus s'il y a dit 100 000 ou genre quelque chose dans le genre, là, mais tu sais, même qu'ils ferment le downtown, là, genre. Parce qu'il y a comme juste trop de monde.
0: Ah ouais,
3: sais pas, ces gens-là vont aux toilettes où, là, parce que c'est quand même assez complexe, là, si tu vas pas dans un resto, de te trouver une toilette publique, là. Juste parenthèse comme ça, s'il y a des gens qui pensent venir, vous irez visiter celle du mall de Salem, là. C'est genre, c'est épouvantable.
0: Les toilettes, c'est, ça, précisément?
3: C'est le truc le plus atroce que j'ai vu, là, tu sais.
0: Ah ouais, c'est la première fois qu'on me fait une chronique voyage puisqu'on me conseille un spot pour aller faire pipi.
3: Ah, c'est fou, là. Tu rentres là, je te dis, là, ça n'a aucun sens, là. C'est dégueulasse.
0: Ah ouais, okay, mais je serais quasiment game de l'essayer parce que moi, j'ai été dans un, entre guillemets, halte routière à Cuba, puis le papier, c'était en pesos. Il fallait rajouter des pesos pour avoir du papier.
3: OK. Au moins, tu pouvais avoir du papier.
0: OK. ouais, il a vu le même, OK. OK, fait que les sorcières ont même grugé le papier là-bas, OK.
3: Ils ont tout mangé, là. Non, c'est fou dans la tête.
0: C'est-tu carrément une ville, tu sais, ville où il y a des habitants, puis tu te promènes là-dedans, tu sais, sur long, avec beaucoup d'heures de marche, de pas dans une journée, ou bien c'est un faux village, un peu thématique, concentré dans un petit spot? De quoi ça a l'air?
3: Non, moi, je m'attendais à ça. Tu sais, je m'étais, comme je t'ai dit, là, je suis venu quasiment blindless. Là. Fait que, tu sais, je m'étais préconçu une place qui est pas pantoute ce que j'ai trouvé. Là.
0: OK.
3: Tu sais, t'arrives, puis oui, c'est une ville. Là. C'est une vraie ville avec des gens qui habitent là, puis les trucs sont dans la ville. J'essaie de comparer ça à quelque chose qu'on connaît, mais c'est comme pas vraiment... Je peux pas vraiment comparer parce que l'architecture est complètement différente. Là. C'est de Nouvelle-Angleterre, c'est pas du tout comme chez nous. Mm-hmm. Ça reste des bâtisses là, carrées, on s'entend. Mais
0: tu sais, tout ça pour dire quand tu te promènes dans la ville, t'as pas l'impression d'être dans un Spirit Halloween géant. Là.
3: Non, pas du tout. Là. C'est sûr que t'as la Essex Street là, qui est comme piétonne, peut-être sur un kilomètre, où est-ce que là, t'as toutes les genres de boutiques souvenirs condensées, puis les petits musées, puis ces choses-là. Puis tu peux sortir un peu aussi là, tu sais, comme là moi présentement je suis à Denver, OK, qui est comme à peut-être 15-20 minutes en auto. Puis tu sais, anciennement ça c'était le Salem Village, puis c'est vraiment comme ici que tout ça a commencé là, je t'en reparlerai tantôt. Mais tu sais ouais, c'est ça, c'est assez particulier. Tu sais, t'as des locales qui sont là, puis les gens sont vraiment gentils là. Tu sais, la courtoisie en voiture, la courtoisie juste comme tenir les portes, dire merci, puis tout ça là, c'est ça m'a vraiment frappé comment que les gens se foutent pas de toi là.
0: T'es là depuis quand puis jusqu'à quand?
3: Moi, je suis arrivé. J'ai fait une petite halte dans un petit village américain dans le coin du Vermont. Je suis parti dimanche.
0: OK.
3: Je suis à Salem, dans le fond, depuis genre lundi, puis je repars demain. Là. Demain, je m'en vais faire un petit tour à Montréal, puis après ça, je m'en vais chez nous.
0: OK. C'est quoi les activités qui sont des musts à faire? Qu'est-ce qui t'emmène précisément à Salem, au-delà de d'y aller un peu à l'aveuglette, comme ça, en road trip quasiment? Là, mais j'imagine qu'il y a des activités, il y a de quoi qui t'attirait là-bas. C'est quoi que tu vas faire au courant, que tu as fait ou que tu vas faire au courant des prochains jours?
3: Ben, c'est sûr que moi, tu sais, je suis allé, tu connais un peu ce que je fais comme vidéo. Fait que, tu sais, je suis allé plus côté historique, justement, pour aller en arrière des histoires des personnes qui avaient été pendues et tout ça. Mais, tu sais, d'aller voir c'est quoi l'historique en arrière. Fait que, tu sais, j'ai visité comme, des maisons, qui sont encore debout, surtout d'une femme dont je vais te raconter l'histoire, là, qui, elle, la maison est encore là, tu sais, puis c'est vraiment un lieu touristique historique préservé, là.
0: OK.
3: Fait que ça, c'est super à voir, mais tu sais, c'est pas dans Salem, là. T'es comme à 25 minutes de char. C'est ça. Mais tu sais, sinon, à Salem, je pense le sweet spot pour y aller, c'est vraiment au mois d'octobre. Tu sais, c'est là que tout le monde est déguisé, puis comme je disais tantôt, là, c'est le moment, tout le monde trippe, tout le monde, en tout cas, qui ont vu mes trucs passer sur Instagram m'ont dit « Ah, j'y vais en octobre, je suis déjà là en octobre. » Tout le monde vient ici en octobre, pas au mois d'août, là.
0: Okay.
3: Mais c'est ça, tu sais, t'as plusieurs petites attractions, t'as des petits musées, t'en as des plus gros, dans beaucoup de boutiques, là, t'as genre des musées, entre parenthèses. C'est comme, je suis allé dans un musée des planchettes Ouija, mais tu sais, le musée, c'est genre le backstore, pis t'as comme des planchettes sur les murs, là. Okay. Ça coûte genre 20$ US. Fait que, tu sais, ça, il y en a beaucoup. Puis tu sais, il y a du stock, mais il y a comme pas tant de stock. T'as des petits tours en bus que tu peux faire, tu sais, dans la ville qui durent 1 heure, qui vont te montrer toutes les points of interest, là.
0: OK, ouais.
3: Fait que, tu sais, mais c'est ça, c'est juste comme de vivre la vibe, sorcière, là.
0: OK. Ben, écoute, t'as mis la table avec ta fameuse maison à 25 minutes de route de Salem, où l'histoire de Salem commence un peu et tout ça. Parle-nous-en de cette histoire.
3: Ouais, parfait. Ben, regarde, je te fais une petite intro mise en contexte, là, super cool. On est le 19 juillet 1692, OK? Puis il y a une petite charrette qui monte une côte rocailleuse. Puis à l'intérieur, il y a 5 femmes, OK? Et la plus âgée de ceux-là, de ces femmes-là, a 71 ans. Elle entend presque plus rien, marche mal. Il faut la soutenir là pour l'aider à descendre la charrette. C'est une grand-mère, tu sais.
0: OK.
3: Elle a eu 8 enfants, dont un qui est décédé, donc 9 total. Fait que tu vois que la madame est un peu maganée. Et puis, ben, dans quelques minutes seulement, le village de Salem va la regarder mourir pendue au bout d'une corde. Elle s'appelle Rebecca Nurse. Et son histoire, ben, dans le fond, c'est là que tu te rends compte que les vrais monstres, c'était pas nécessairement les sorcières. Fait que, dans le fond, là, pour comprendre son histoire, il faut remonter de quelques mois, en janvier 1692. Il y a le presbytère du révérend qui s'appelle Samuel Parris, OK? Sa fille à lui, du révérend, qui s'appelle Betty, elle a 9 ans, et sa nièce, Abigail William, 11 ans, vont se mettre à faire des crises, des convulsions, des cris, des contorsions. Elles se cachent sous les meubles, elles se plaignent qu'elles sont piquées, mordues, pincées par quelque chose qu'elles n'arrivent pas à voir. Et là, le médecin du village, qui s'appelle Dr. Griggs, va les examiner et il va prononcer la phrase suivante. Il n'y a rien de physique là-dedans, c'est la main du malin. Et là, juste pour rappel, là, je le rappelle souvent, mais tu sais, à cette époque-là, le diable, le monde croit à ça, là. C'est genre, c'est pas peut-être ça existe, c'est genre, c'est réel, là. Ah ouais, le diable est là, là.
0: C'est pas, hey, on a un médecin fou, c'est on a un médecin qui a l'œil.
3: Exact.
0: Ah ouais.
3: Et puis là, ben là, à partir de ce moment-là, OK, des 2 crises des jeunes filles, ben genre, tout le monde va réclamer un nom, là, parce que, tu sais, c'est quelqu'un qui fait ça, là, c'est une entité, il y a quelqu'un derrière ça. Et là, les premières accusées, ben là, vont être celles qu'on s'imagine. Il y a, tu sais, un esclave de maison, il y a Sarah Good, qui est une mendiante, okay, qui est enceinte, qui frappe aux portes. Sarah Osborne, qui est une marginale, qui va pas à l'église. T'sais, tu vas pas à l'église, déjà en partant, tu pars avec une prise.
4: Ouais.
3: Fait que c'est trois femmes que, dans ce village-là, tu sais, personne n'a envie de défendre. Et là, ça, c'est le véritable, c'est un

0: vit au Massachusetts, ici, OK, encore jeune. Elle va se marier à un homme qui s'appelle Francis Nurse, c'est un artisan du coin. Et ils vont bâtir une ferme de 300 acres à Salem, où est-ce que je suis allé ce matin, c'est encore là.
1: OK.
0: Et elle, dans le fond, là, Rebecca, elle a une réputation irréprochable. Elle est pieuse, elle va à l'église, tu sais, aucun conflit. Une petite madame, tout ce qu'il y a de plus normal.
1: Sans histoire.
0: Et là, exact. Et là, ben, la petite chose qu'il faut comprendre, c'est que je te parlais d'aller gratter le côté historique en arrière que j'aime bien, c'est que la famille Nurse était en conflit foncier, OK, avec une autre grande famille de la région, les Putnam. Puis, ben là, eux autres sont en querelle, OK, parce qu'il y a un litige avec les frontières des terres et tout ça.
1: OK.
0: Puis ça durait depuis une couple d'années. Fait que là, évidemment, ben, devine quelle famille va accuser Rebecca Nurse d'être peut-être une sorcière.
1: Les
0: C'est
1: Putman.
0: cette famille-là. Exact. Fait qu'en mars 1692, Anne Putnam, je me trompe tout le temps, c'est plus facile de dire Putnam, elle a 12 ans, OK, et sa mère, Anne, ils vont déclarer que le spectre de Rebecca Nurse vient les tourmenter la nuit. Ils voient le genre de fantôme de Rebecca Nurse
1: Alors qu'elle n'est pas
0: venir.
1: morte, là, quand même. C'est Rebecca Nurse, quand t'es sur le neutre, couchée dans son lit, elle devient un spectre, c'est ça?
0: C'est ça.
1: OK.
0: Fait que là, le 24 mars, ils vont venir chercher Rebecca chez elle, l'arrêter dans sa maison. Ils vont l'interroger devant le magistrat qui s'appelle John Hathorn. Et c'est complètement du théâtre, là. À chaque fois que Rebecca bouge la tête, genre, les jeunes filles dans le cour, ils hurlent, ils s'écroulent en se tordant, ça crie, tu sais, c'est genre. C'est fou, là. Et là, ben, au milieu de tout ça, qui, Rebecca, elle va prononcer une phrase tantôt sur laquelle on va revenir, mais genre, ça va être mal compris. Fait que, dans le fond, là, juste pour bien comprendre, il y a 39 voisins qui vont signer une pétition pour défendre Rebecca. Tu sais,
1: OK.
0: 39, c'est quand même énorme, là. Surtout dans un village à cette époque-là, tu te mets une cible dans le dos automatiquement, là. Tu sais, l'hystérie n'était pas toute commencée, mais tu sais, quand même, là, il faut que tu sois quand même courageux pour faire ça.
1: Oui, bah oui.
0: Et là, bon, fin juin, OK, là, on est en mars, fin juin, le jury va délibérer et ils vont revenir avec un verdict de non-culpabilité.
1: Quand même, c'est contre toute attente, hein, parce que je me serais attendu que Rebecca Nurse passe au cash, étant donné que les Putman ont l'air plus fortunés.
0: Exact. Mais là, la salle d'audience va exploser. Les accusatrices vont se remettre à convulser, à hurler, à se plier par terre. Et là, le désordre est tellement, genre, fou que le juge va demander au jury de reconsidérer sa décision. Et là, sur quoi? Sur une seule phrase. Parce que Rebecca avait dit au sujet d'un autre accusé, elle est des nôtres. Tu sais, en voulant dire, c'est une co-détenue, c'est un autre prisonnière comme moi. Mais eux autres, quand elle a dit « elle est des nôtres », c'était plus comme « elle est des nôtres, elle est une sorcière », tu
1: Ouais,
0: comprends?
1: nous les démons, elle a fait partie de notre gang.
0: C'est ça. Fait que là, le président du jury, Thomas Fisk, il va se tourner vers elle et il va lui demander de s'expliquer.
1: Hey, j'aime
0: Mais
1: quand même, j'aime m'imaginer la scène quand même où est-ce que, parce qu'on a passé vite par-dessus, la foule au jury, au tribunal qui font Oh! Puis là, le juge fait Hey, OK, hey, regarde, on va reconsidérer notre décision simple de même, Max.
0: Ah, ben oui, écoute, c'est complètement fou. Puis tu sais, ceux qui viennent, vous irez au, je pense c'est le Witch, Salem Witch Museum, ok? Tu sais ça là, c'est des bonhommes en papier mâché, là, grandeur nature, genre. T'es assis dans le milieu, il fait noir, puis là, ils te racontent toute l'histoire, là, puis les lumières allument, puis ça, tu vois cette scène-là, genre, c'est vraiment cool.
1: OK.
0: Puis c'est comme une voix de vieux film d'horreur, genre VHS années 80, là. J'ai trouvé ça malade. Mais ouais, c'est ça.
1: OK.
0: Fait que là, ben, le président du jury, OK, Thomas, il va se tourner vers lui puis il va lui demander de s'expliquer à Rebecca. Mais là, Rebecca, elle répond rien. Elle parlera pas. Mais genre, elle répond pas parce qu'elle a pas entendu la question. Elle est à moitié sourde, la madame, puis là, tout le monde crie. Fait que genre, à cause de ça, il va revenir avec un nouveau verdict. Elle est coupable.
1: OK, à cause de son silence, parce qu'elle n'a pas entendu.
0: C'est ça. Fait que là,
1: Justice. Ah oui, hein, c'est inflexible, cette justice-là.
0: C'est fou, man. Fait que là, le gouverneur, OK, Phipps, va quand même lui accorder un sursis. Parce qu'il se rend compte que ça n'a pas de Christie de distance. Mais là, le 3

0: juillet, OK, ils vont l'excommunier quand même parce que, tu sais, le village est tellement comme la pression, là. Tu sais, c'était une hystérie, là. Fait qu'ils vont retirer ça, puis ils l'excommunient de l'église, OK. Elle, ça faisait 44 ans qu'elle était membre de cette église-là. Donc, le 19 juillet 1692, elle va monter avec quatre autres condamnés, donc Sarah Good, Elizabeth Orr, Susanna Martin, puis Sarah Wilds. Sarah Good, là, c'était la mendiante qu'on a parlé tantôt, là.
1: Oui, oui, oui, qui cognait aux portes, là.
0: Ouais. Puis dans le fond, elle, OK, elle a dit une phrase qui reste, là, puis ça, je trouvais ça vraiment nice, là, c'est que elle dit... avant d'avouer que je suis une sorcière, OK, elle dit si s'il lui prend la vie, Dieu lui fera boire du sang. Tu sais, en parlant du jury. Fait que dans le fond, Noyes, le gars que je viens de vous parler, lui est mort, OK, une vingtaine d'années plus tard d'une hémorragie. Fait que, tu sais, c'est comme noyé dans son sang.
1: Ah ouais, wow, OK, la symbolique est quand même malade. Mais de dire ça, ça fait fucking ouais. Sorcière, là, vraiment, là. mais j'aime que... Elle s'est probablement dit, quoi? Qu'est-ce que vous avez dit au départ? Parce qu'elle n'entendait pas bien. Puis après ça, elle s'est dit, garde, ils vont me pendre anyway. Fait que tant qu'à ça, moi, je vois la sorcière jusqu'au bout. Puis
0: ouais,
1: je la comprends, moi, avec, j'aurais fait ça des genres de Lumgardum Leviosa, tu sais, à tout le monde, exact. Là, en les regardant dans les yeux.
0: Mais ça, c'était pas Rebecca qui a dit ça, c'est Sarah Good, là.
1: Ah,
0: c'est la
1: OK.
0: Mendiante, là,
1: OK, était, OK. Ouais,
0: et puis, ben, après les pendaisons, OK, les corps vont être jetés dans une fosse, genre à flanc de colline, là. C'est comme, on vous drop là. En tout cas, la légende dit que les enfants seraient allés récupérer le corps de Rebecca et l'ont enterré sur la terre familiale. Il y a une genre de stèle, là, qui est là, comme en hommage, là, pour ceux qui veulent voir, je pense que je l'ai mis sur Instagram, mais je suis pas sûr.
1: Okay.
0: Sinon, ça va l'être là dans les prochains jours. Mais ouais, c'est ça. Cette histoire-là, ça, c'était l'histoire de Rebecca que je trouvais complètement folle.
1: Très hot. Quand t'es allé sur place là, au lieu familial, est-ce que t'as une vibe spéciale? Est-ce que t'es le même, toi, dans des places weird? Est-ce que tu ressens des affaires ou c'est une maison comme une autre?
0: Non, moi je ressens, pour vrai, je ressens rien. j'ai aucune émotion. j'ai un cœur de pierre. Non, pour vrai, tu sais, moi ça m'affecte pas vraiment. Puis tu sais, je te disais qu'on avait arrêté dans une petite ville américaine, genre le Tires Inn. Puis tu sais, j'ai booké ça parce que c'était pas mal ce qui a donné le mieux. Puis j'ai googlé une fois rendu là. Puis tu sais, j'ai checké, j'ai dit si tu sentais, hey, parce que ça c'était vieux là, les planchers sont croches. Genre, c'est fou. Tellement que ma porte de chambre, comment t'appelles ça, la peinture était démanchée, là. Genre,
1: tellement c'était croche.
0: Puis genre, ça a coûté comme 300$ la nuit, là. C'était malade. Puis c'est ça, il y avait comme, en tout cas, il disait qu'il y avait un esprit d'un petit gars en haut, mais j'ai bien ronflé cette nuit-là, là.
1: Ah ouais, okay, le petit gars, ça t'a pas dérangé.
0: Non, mais tu sais, c'est ça. La maison, tu sais, c'est comme c'était à l'époque là, l'intérieur. Tu sais, ça a été, oui, c'est pas tous des objets qui étaient là, qui lui appartenaient, mais tu sais, c'est des objets qu'on pouvait retrouver à cette époque-là. Puis tu sais, c'est quand même fou de voir que il y a à peu près 300, 350 ans, genre le monde, je sais pas comment il faisait pour vivre là-dedans là, mais c'est spécial. Tu sais, il y a pas grand-chose. Puis c'est en tout cas, moi, j'aime beaucoup. Le côté historique, là, je pense qu'on le sait déjà, mais
1: ouais.
0: C'est quand même spécial de voir ça. Puis, tu sais, quand je me suis rendu au cimetière, c'est ça. Tu sais, tu restes humble un peu. Tu sais, je veux dire, c'est quand même des gens réels. Là, on rit, mais tu sais, c'est du monde qui se sont fait pendre pour pas grand-chose. Là.
1: Vraiment, hein? Alors que quand même, elle était acquittée, là, Rebecca. Là. Il y a quand même eu un soupir de soulagement. Puis là, quand tout le monde dans la salle, on fait « Hey, hey, hey! » C'est drôle parce qu'il nous est arrivé comme un peu l'inverse à Guy Turcotte. Tout le monde a fait « Hey, hey, hey! » Puis là, le juge a fait « Hey, OK, non criminellement responsable. » C'est comme l'inverse qui est arrivé avec nous autres.
0: Ouais. Puis tu sais, si on se rapproche un peu de chez nous, puis on parle de la Corriveau, ben tu sais, c'est un peu... C'est pas la même affaire, mais tu sais, la Corriveau, son premier jugement, elle avait été acquittée juste à temps que son père dise finalement que c'était elle pour que lui s'en sauve. Là.
1: T'es pouvoir entendre ça.
0: Ouais. Mais tu sais, si tu veux les chiffres là, de Salem, là, au total, là, parce que je parlais d'hystérie, là, mais c'est plus de 200 personnes qui ont été accusées. Il y en a 150 à 200, on dit, qui ont été arrêtées et emprisonnées. mais il y en a eu 19 de pendus, 14 femmes, 5 hommes, puis il y a eu un homme qui a été écrasé sous des pierres, Jill Corey.
1: Et
0: Puis ça, en
1: pourquoi
0: tout cas.
1: donc? C'est un accident ou c'est voulu les pierres?
0: Non, non, c'est voulu. C'est genre, ils te couchent sur le dos, ils te mettent une planche sur le torse, puis ils mettent des pierres juste attends que ça se termine.
1: Eh ben,
0: Puis
1: OK.
0: lui, lui, dans le fond, t'sais, à un moment donné, lui ont demandé, tu veux-tu te repentir, tu veux-tu avouer, tout ça. Il a juste dit, genre, mettez encore du poids,
1: Ah, oh, OK.
0: là.
1: T'es un homme déterminé. Parce que tu dis 19 pendus, dont 14 femmes, les quatre messieurs, c'est-tu des gens qui étaient soupçonnés d'être des sorciers? Parce que généralement, on parle des sorcières de Salem, rarement des sorciers.
0: C'était la même chose. C'était vraiment là, des gens qui étaient. On leur reprochait, c'est ça, pas de faire de la sorcellerie, mais c'était de. Comment je te dirais ça? Je trouve pas le mot, mais
1: D'être des
0: c'est ça.
1: helpers du diable, un peu, là, tu sais, de.
0: Ouais, exact, là,
1: OK,
0: c'est
1: d'être
0: ça.
1: de connivence avec le démon.
0: Ouais.
1: OK. Hey, fascinant, mon Max. Écoute, on va te laisser. Le son est pas top-notch. Fait
0: Ah
1: que,
0: ouais?
1: ouais, mais on a quand même réussi à pogner l'histoire, l'essentiel de l'histoire. On te souhaite un bon restant de vacances à Salem. Ta blonde, elle aime-tu ça ou elle fait ça par amour pour toi?
0: C'est une bonne question. Je pense que ça dépend des moments, mais je pense qu'il y a une bonne partie d'amour là-dedans aussi.
1: Ouais, bah, c'est tant mieux. Ça veut dire que t'en as une bonne. Merci premièrement de te rejoindre à nous pour la prochaine saison. Je suis super content de ça. C'est tout le temps des histoires complètement fucked up qui nous permettent d'imaginer puis de faire un peu d'histoire aussi à travers tout ça. Fait que c'est vraiment cool. J'invite nos auditeurs à suivre ta chaîne, Max Dionne sur YouTube, sur Facebook, sur Instagram, name it, là, t'es-tu sur TikTok? Je me souviens plus.
0: Oui, un petit peu, je poste moins, mais si on en parlait tantôt, la petite nouveauté, j'ai commencé à streamer sur Twitch, vraiment du gaming horreur. Puis tu sais, avant chaque stream, d'habitude, je raconte tout le temps quelques histoires qui ont rapport, mettons, à la thématique du jeu. Fait que tu sais, si je joue à un jeu de tueur en série, ben je vais raconter deux, trois histoires de tueur en série, si je joue un jeu plus
1: C'est bien hot, ça.
0: japonais, bizarre. Fait que ça, j'ai commencé ça. Techniquement, je stream le jeudi soir. À toutes les semaines, j'essaie de le faire. Comme là, cette semaine, ça la donne pas. Mais sinon, c'est ça. Sur Twitch, Max Dion, même chose aussi. Les liens sont tous sur le YouTube, sur Facebook, là.
1: Génial. Et merci, Max. On se reparle très bientôt.
0: Merci à vous autres. Bye-bye.
1: Salut, bye bye. Max Dionne, c'est cool ça, son affaire de gaming.
2: Vraiment?
1: Ouais, vraiment. Mais qu'il soit en studio avec nous autres à la prochaine jasette où on lui reparlera de ça. Je serais curieux parce qu'on a notre chum Fatal Gen qui fait ça aussi, là. Les gars aiment le regarder faire des sauts, là, pour plein de raisons.
2: Ouais. Elle a deux atouts de plus
1: que Max. Mais Max, c'est tout un compteur, par exemple.
2: Ah,
1: Tout un compteur. Hey, c'est fou pareil, hein, tu sais, le monde se lève dans la salle. Hey! Puis là, le juge, man, y a-tu plus mou que ça?
2: Ouais, dans le fond, vous avez
1: raison. Ah, vous avez raison.
2: Ben
1: hey, oh, OK, on aurait tué, mais ça, on a des arbitres de même, parce que tout le monde chigne après les arbitres. L'arbitre fait, hey, excusez-moi, j'ai imaginé ça, cet accrochage-là.
2: Ça n'avait pas rapport.
1: Hey, sors du box des pénalités.
2: My bad.
1: My bad. Toi qui t'as plongé avec le bâton entre les jambes, va-t'en dans le box de pénalité. C'est incroyable. C'est la justice à vitesse variable.
2: La justice masculiniste.
1: Oui, oui, ouais, voilà.
2: Du bon vieux temps.
1: Oui, le bon vieux temps.
2: Bon,
1: oui,
2: rire de ça, moi.
1: Ah oui, on pouvait accuser les femmes d'être des sorcières. On s'en ennuie-tu de ce temps-là?
2: Elle était talente!
1: Ouais.
2: Sorcière!
1: Je sais pas de quoi l'accuser, même gosse. Sorcière!
2: Ah oui, au bûcher.
1: Ah oui, au bûcher. OK, on fait une pause. Le Space Cast est avec vous, les sorcières.
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15: Un nouveau sondage léger place le Parti québécois en tête avec 30 % des intentions de vote devant la Coalition Avenir Québec qui devient toutefois la principale alternative au PQ. Le Parti libéral du Québec chute à 23 % tandis que le Parti conservateur d'Éric Duhaime atteint 16 %, un score qui est historique et qui pourrait lui donner la balance du pouvoir. Québec solidaire obtient seulement 7 % des intentions de vote. Notons que 44 % des Québécois sont toujours indécis. Les tarifs de Donald Trump et l'entente de Churchill Falls semblent avoir favorisé Christine Fréchette et la coalition Avenir Québec. Ou devrait-on dire équipe Christine Fréchette? La Ville de Lévis demande 63,5 millions de dollars au gouvernement du Québec pour financer 40 % de ses travaux de modernisation des stations d'eau usées de Sainte-Colin et de Desjardins. Les deux projets coûteront 159,7 millions de dollars et des retards sont aussi à prévoir. La fin des travaux à Sainte-Colin est maintenant prévue pour février 2030. La situation limite déjà la construction à Lévis, alors que les infrastructures sont insuffisantes pour traiter les eaux usées.
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0: J'aimerais peut-être ça, à un moment donné, y aller à Salem. Dans le temps de l'Halloween, là, tu sais, question de pousser la thématique puis la quétainerie jusqu'au bout, là.
1: Moi, j'ai l'impression que t'arrives là puis tu dis, mon Dieu, j'ai roulé 7 heures pour ça.
0: Ouais, je pense aussi. C'est un, je m'attends à un genre de palais de la quétainerie un peu style Halloween, mais...
1: Regarde ça 15 minutes, t'as fait le tour de Salem, là.
0: C'est mon impression aussi, mais je pense que ça peut... Moi, j'adore l'Halloween, c'est ma fête préférée de l'année.
1: Au village d'antan, voir la maison hantée, puis tu vas être servi.
0: Je suppose, y a-tu une maison hantée au village d'antan?
1: Village hanté?
0: Village hanté au...
1: Complet?
0: Il est hanté?
1: Oui.
0: Ah oui?
1: Les Sam, ils refont tout en mode Halloween, là.
0: Ah ouais, je savais pas ça.
1: C'est peut-être que je te dis de la bullshit aussi, là.
0: Peut-être.
1: J'ai dans ce souvenir d'avoir été d'une maison hantée au village d'antan.
0: Ça se peut, ça se peut. Bref, mais ça a l'air que dans le temps de l'Halloween, Camille était allée avec un groupe, là, puis ça a l'air que c'est quasiment format festival d'été, là. C'est genre, tu te piles ses pieds de tout le monde, là. Tellement qu'il y a du monde. Ça, c'est moins ma vibe,
1: un peu. Raison de plus de pas y aller.
0: Ouais, ouais, effectivement. Alright, hey, dans un autre ordre d'idée, mais totalement. C'est une discussion qu'on a déjà eue à quelques reprises, ensemble, avec des invités. La place de l'astrologie dans la vie. On a même fait une chronique avec Phil. Phil nous a fait une chronique sur l'astrologie, le rapport religieux qu'il peut y avoir. Ben, pas nécessairement sur l'astrologie, mais le rapport religieux par rapport à la spiritualité, tout ça, la recherche de spiritualité de certaines personnes. Puis, moi, c'est une anecdote que je vais me souvenir toute ma vie. À un certain moment donné, tu m'as dit, je suis sur les réseaux de rencontres à l'époque où t'étais pas avec ta dulcinée, puis tu m'as...
1: Merci.
0: Il y a une... Ouais, d'un coup qu'elle écoute. Puis, il y a... Parce que chaque coup qu'on drop quelque chose qui, hors contexte, peut te mettre dans le trouble, elle écoute. Fait que c'est pour ça, là, tu l'adores. T'es avec pour toujours. Oui. T'es pas ces apps de rencontre.
1: Oui.
0: Mais à une certaine époque...
1: Oui.
0: Ouais, à une certaine époque, tu l'étais. Et tu m'avais raconté qu'une femme, t'avais, une jeune femme, t'avait dit... Ah, t'as l'air super intéressant, là, j'ai vu là tes balances. Là. Moi, je suis Capricorne, quelque chose de même. Ça pourra vraiment pas le faire. Désolé. Bonne continuité. Bye-bye. Alors que les deux, genre, vous aimez le hiking, les deux, tu sais. Fait qu'il y a chez des gens pour qui l'astrologie, c'est vraiment important. Ça dicte leur décision au quotidien. Puis pour en apprendre davantage, justement, sur l'astrologie, la façon d'écrire de l'astrologie, parce que, tu sais, le premier réflexe, moi, j'ai connu quelqu'un qui, dans une station de radio en région, pour ne pas le nommer Dame Gravel, écrivait de l'astrologie,
1: ouais,
0: tu sais.
1: Ouais, l'horoscope fait par le gars qu'on a trouvé pour le faire d'un coin, là.
0: C'est ça, tu sais, par le fans des Jets qui était pas super pour les avis de décès, fait qu'on va le mettre pour l'astrologie, tu sais.
1: Rien contre Dan, mais pas sûr qu'il avait les capacités pour le faire.
0: Je le sais pas, à moins que Dan ait vraiment les capacités d'analyser une carte du ciel comme personne, mais on dirait que ce serait pas mon premier réflexe de penser ça.
1: Moi non plus.
0: Pour en apprendre davantage, comme je disais, on va aller rejoindre un astrologue qui est au bout du fil. Il s'appelle Alexandre Aubry. Monsieur Aubry, bonjour.
2: Oui, bonjour à vous deux. Ça va bien?
0: Ça va très bien vous-même?
2: Bien sûr, merci.
0: Excellent. Comment vous vous êtes intéressé à l'astrologie au départ? Ça remonte à où cet intérêt, cette passion-là que vous avez?
2: Ben, c'est tout d'abord, premièrement, c'est familial. Ma mère a été une astrologue très connue au Québec, Jacqueline Aubry.
0: Okay.
2: Et mon père également était astrologue, mais lui, c'était plus un amateur d'astrologie. Alors évidemment, je suis né de deux parents astrologues. Et mon cheminement a été, je dirais, quand même pas nécessairement axé sur l'astrologie toute mon enfance. Là, j'ai été un enfant normal, comme tous, sauf qu'à l'âge de 11 ans, j'avais demandé à ma mère de m'apprendre à faire de l'astrologie, puisqu'à l'époque, c'était pas encore informatisé, et elle sort des livres, des calculatrices, des règles, puis tout ça, puis elle dit « OK, je vais essayer de te le montrer ». Puis là, je pense que je vais aller jouer avec mes amis.
0: Ah ouais?
2: C'est trop complexe.
0: OK, je vais aller manquer le filet dehors au hockey, là. Aller prendre des slapshots dans la rue.
2: Mais deux, trois ans plus tard, l'ordinateur est apparu à la maison, là, puis dès cet instant, je me suis un peu plus amusé, puis évidemment, chaque fois que ma mère devait imprimer une carte du ciel, etc., là, c'est moi qui s'en occupais. J'aimais bien ça, le faire sortir, et puis tranquillement, pas vite, j'ai pu commencer à comprendre un peu plus tous les symboles qu'il y a à travers tout ça et comment, quel est le fonctionnement. J'étais déjà un maniaque d'astronomie, même enfant, là, c'était, je connaissais très bien le système solaire. Et quand l'astrologie a vraiment m'a interpellé, m'a appelé à en faire un métier, j'avais quand même une bonne compréhension de ce de ce à quoi le ciel ressemble en réalité. Mm-hmm. Et c'est ça de l'astrologie, tout simplement, c'est de bien comprendre le mouvement des astres et, évidemment, chacun d'entre eux, dans une position particulière, ben, a une petite signification. Puis là, ben, on la multiplie avec l'angle qu'il fait avec une autre, puis finalement, on obtient des phrases un peu plus complètes et, évidemment, de s'amuser avec aussi l'interprétation pour donner quelque chose d'un peu plus complet. Et le mouvement continu des planètes dans le ciel nous permet aussi d'aller voir plus loin, donc dans l'avenir.
0: Moi, je pense que c'est un peu ça, M. Aubry, qui place un flou dans mon esprit par rapport à l'astrologie. C'est le mélange. Ben, c'est pour ça qu'on voulait vous jaser aujourd'hui, pour démêler tout ça, parce que ça me semble être un mélange, entre guillemets, de science, d'astronomie, donc de positionnement des étoiles, le réel, mixé avec de la spiritualité. C'est là qu'il y a un flou dans ma tête.
2: Ah, tout à fait. Et en plus, il faut se le dire tout de suite, ce n'est pas vraiment scientifique, là, tout ça. Il s'agit tout simplement à part l'astronomie qui, elle est scientifique, là, pour positionner les astres dans le ciel. Mais ça fait quand même des millénaires que nos civilisations ont compris ce mouvement-là, comment ça fonctionne. Et évidemment, une approche peut-être un petit peu plus mystique, s'y est intégré. Puis d'ailleurs, dans l'histoire, un peu comment tout ça a pu vraiment prendre forme. Écoute, on y va un peu avec la logique des choses. Nos premières civilisations qui avaient besoin de semer pour faire de l'agriculture et nourrir sa population, ben, on commençait par regarder le soleil, hein, et sa position dans le ciel a tout de même permis de dire, ah, c'est peut-être le temps de semer à ce moment-ci, donc au printemps, par exemple. Donc, plus il est à une certaine position, le soleil, ben, on y va. Et là, ah, quand il est rendu à cette même position, mais 6 mois plus tard, ben, là, c'est le temps de récolter. Alors, donc, on peut comprendre tout de suite, le ciel a peut-être des messages quand même assez clairs à nous proposer. Et celui qui a probablement fait en sorte que l'astrologie existe aujourd'hui, ce sont les Égyptiens qui avaient réussi à prévoir la crue du Nil grâce à Mercure et Vénus. Okay. Dans le ciel, à un certain moment, elles apparaissent par moments plus rapprochées et à d'autres moments plus éloignées l'une de l'autre. Et c'est un peu ce petit détail-là qui a fait pourquoi ça marche, je ne le sais pas, mais c'était, et est-ce que ça fonctionne à toutes les années, je n'ai pas vraiment vérifié. Mais une chose est sûre, on a commencé à mettre ces deux planètes-là comme des divinités qui font en sorte que le Nil a des plus grandes ou des plus petites crues d'une année à l'autre, simplement en regardant l'espacement entre ces deux planètes-là. Et évidemment, il n'y en a peut-être pas fallu plus pour vraiment mettre des dieux dans le ciel, parce que c'est eux qui font en sorte que ça pousse bien. Mm-hmm. C'est eux, après ça, qui ont fait en sorte que le Nil a pu s'élargir, et ça a été probablement aussi vrai avec les autres régions dans le monde, là, l'Euphrate et tout ça, qui ont permis de créer les sociétés dans lesquelles nous vivons aujourd'hui. Hein. On le saura que tout ça est une suite logique dans l'histoire des derniers millénaires. Là.
0: Mais je reviens à votre enfance. Donc, c'est pas quelque chose qui est inné comme un don de médiumnité. Je veux dire, ça s'apprend. Là. Moi, je pourrais me lancer dans l'astrologie demain puis apprendre vos connaissances.
2: Exactement. Il n'y a pas de don à avoir, sauf celui peut-être d'une certaine, comment je pourrais dire, de bien comprendre les choses là, pour pouvoir les redistribuer d'une certaine façon. Moi, je dis souvent, c'est un peu comme une mécanique, un peu comme le code civil. Là. Un avocat doit interpréter la loi pour qu'elle puisse vraiment s'appliquer clairement. Alors, c'est un peu ça aussi, il faut interpréter les lois du ciel, si on veut, et les expliquer le plus clairement possible. Quand je dis, par exemple, un bel aspect entre Jupiter et Saturne, qu'est-ce que ça veut dire? Bien, évidemment, il faut comprendre tout ça pour pouvoir l'expliquer à quelqu'un qui n'est pas trop sûr de qu'est-ce que ça veut dire. Alors, c'est un peu tout ça, et comme je disais, il y a moyen quand même d'être assez précis sur les différents sujets, c'est-à-dire travail, amour, santé, vie personnelle, familiale et compagnie. Là, il y a moyen d'aller dans ces précisions-là grâce à l'astrologie et à, justement, un développement de nos connaissances. C'est pas intuitif là, d'une certaine façon. C'est pas de la vision. C'est pas des. Il y a pas de petite voix qui nous parle dans la tête. C'est ce qu'on l'on connaît et on l'applique.
0: Amenez-nous dans le ABC justement d'un processus. Oui. Mettons là vous vous dites ok. Parce que j'imagine ça doit être aux semaines ou tu sais sur alexandreaubry.com votre site oui. Les horoscopes et tout ça. Mm-hmm. Mettons là vous êtes dû à faire le mien Lion ou bien celui de mon collègue Louis Balance là. Vous passez par quelle série d'étapes pour pondre l'horoscope du Lion?
2: Évidemment, je dessine une carte du ciel pour chaque fois que j'écris un horoscope destiné à un moment précis. Par exemple, pour la semaine, je dessine la carte du ciel, par exemple, du samedi et je m'imagine les planètes se déplacer pendant une semaine. Ça bouge pas vite, sauf la Lune qui va couvrir à peu près 3 signes. Alors, donc, on voit déjà un peu la dynamique. Donc, la Lune va venir croiser telle ou telle planète, va faire tel ou tel axe par rapport à d'autres planètes. Et donc, pour le Lion, ça a une signification vraiment assez précise. La Lune qui se déplace pendant 3 jours dans le deuxième, troisième et quatrième signe du Lion, par exemple, va m'inspirer un peu plus la question financière, communication et familiale, par exemple. Vous me suivez là-dessus?
0: Oui, mais pourquoi, en fait? Hein? Pourquoi telle planète est reliée à une valeur économique ou un impact économique dans la vie de quelqu'un ou amoureux? Ça part de où?
2: Oui, premièrement, ça part des saisons. On n'a qu'à observer la nature, de quoi elle a l'air, d'un mois à l'autre. Et elle est extrêmement changeante, surtout au Québec. La raison pour laquelle ça commence toujours avec le bélier, l'horoscope, c'est parce que ça correspond au premier mois du printemps. Et c'est chacun des mois est suivi dans ce même ordre. Bélier, taureau, gémeaux, ce sont les 3 mois du printemps, en fait. Et donc, le cancer, lion, vierge, les 3 mois d'été. Alors, chacun de ces mois-là représente, dans le fond, une nature propre. Et d'ailleurs, le lion, juste pour donner un exemple, c'est quand même un individu qui se doit de se démarquer. Pourquoi? Au mois milieu de l'été, que fait la nature? Elle se démarque. Elle est au meilleur d'elle-même. Alors, l'individu qui naît durant cette période est associé à cette réalité. Et le lion est associé à une planète, le soleil. Alors, le soleil, on va l'interpréter comme cette réalité où il faut se démarquer, s'élever au-dessus de la mêlée. Alors, chaque symbole va être relié avec un signe astrologique. Et donc, le signe est associé tout simplement à ce à quoi la nature avait l'air au moment de cette naissance. Les balances, en passant, c'est du monde parfait. Parce que la nature, elle est parfaite à ce mois-là. Donc, fin septembre, une bonne partie du mois d'octobre, il fait ni trop chaud, ni trop froid. Jour et nuit, parfaitement égaux. Et comble de bonheur, il n'y a plus de bébite. Tout est parfait.
0: Quand vous me disiez tantôt que vous faites une carte du ciel dans le pratico-pratique, là, dans le réel, ça a l'air de quoi? C'est-tu carrément un dessin sur une feuille? C'est-tu sur un ordinateur? C'est-tu une photo du ciel? C'est-tu une application? C'est-tu vous qui faites des points sur une feuille? Ça ressemble à quoi, une carte du ciel?
2: Oui, c'est sûr que ça, la carte du ciel a l'air un peu mystique là quand même, mais c'est en réalité un dessin du ciel, carrément. Donc, de quoi le ciel a l'air, mais pas juste le 180 que l'on peut voir, mais aussi le 360, donc de l'autre côté également. Alors, c'est vraiment ce dessin-là, même si les petits gribouillis ressemblent à du lettrage qui vient d'une autre époque, c'est clairement des planètes, c'est les signes du zodiaque. C'est les angles qu'ils font entre eux. Alors, c'est vraiment très cartésien comme approche qu'il faut faire. Ça veut donc dire, donc cette position-là, ça veut dire ceci, celle-là, ça veut dire cela. Alors, il n'y a pas trop d'équivoque. Deux astrologues, un à côté de l'autre, devraient avoir une interprétation très similaire.
0: Ah, ouais, OK.
2: C'est ça.
0: Quand vous lisez les journaux ou vous allez sur Internet, est-ce que... Comment je pourrais demander ça? Est-ce que vous pensez qu'il y a beaucoup de charlatans?
2: En fait, je pense deux choses. Il y a j'ai envie de dire, beaucoup de... Il y a de l'incompétence. Ça, il y en a dans tous les métiers.
0: Moi, je vais vous le dire, là, j'ai déjà jasé avec quelqu'un qui faisait de l'astrologie, puis j'ai demandé comment tu fais pour faire de l'astrologie, tu sais, pondre un horoscope. Je pense que c'était aux semaines qu'il fallait qu'il fasse ça. Puis il m'a dit, bah, THC en haut de 25%.
2: C'est ça. Donc, comme je disais, il y a beaucoup d'incompétence là-dedans. Ouais. Et il y a aussi, comment je pourrais dire, du monde qui se disent, ça paraîtra pas, comme vous avez mentionné tantôt avant, que le gars des sports écrivait l'horoscope. Là, personne ne va s'en rendre compte. Et ça a sûrement pas lui, ça lui a pas fait une belle grosse carrière d'astrologue.
0: Hein, non, en effet. Bien.
2: C'est ça. Et évidemment, un horoscope, c'est tellement... Ben, pas, je dis pas que c'est tellement général. Comme je disais tantôt, je vais donner à peu près 2-3 sujets possibles qui devraient se démarquer plus qu'un autre durant la semaine, par exemple. Mais sauf que c'est tellement... comment je pourrais dire, relativement complexe un être humain, et ça, je pense qu'on s'entend là-dessus, et que notre propre carte du ciel au moment de notre naissance fait en sorte que oui, on est né à un signe bien précis, mais on est tellement aussi plus que cela, et l'astrologie aussi le confirme d'une certaine façon. Nous sommes, oui, notre signe, mais aussi tous les autres éléments qui entourent notre soleil au moment de notre naissance, et vient faire en sorte que, évidemment, nous sommes jamais nécessairement un être d'un signe pur. Alors, tantôt, quand vous aviez parlé que Capricorne et Balance, ça fonctionne pas, il y a du bonne chance, était un peu trop drastique. Il y a des subtilités à prendre en considération.
0: Je suis allé sur votre site tantôt, puis j'ai lu un cheminement astral. C'est quoi un cheminement astral?
2: Ben, en fait, tout simplement, comme je disais tantôt, puisque les planètes continuent de bouger dans le ciel, elles nous permettent de nous donner un indice sur, évidemment, notre propre mouvement. Donc, voilà un peu le concept du cheminement astral. C'est-à-dire, on avance dans la vie, on chemine, on croit, on fait des choses qui nous inspirent, et des fois, on rencontre des obstacles, etc. Curieusement, astrologiquement parlant, le mouvement des planètes, en lien avec notre carte natale, peut effectivement nous indiquer qu'il y a effectivement les mêmes processus que l'on souhaiterait, c'est-à-dire, bon, il y a des périodes inspirantes, il y a des périodes où il y a des obstacles. Et curieusement, ben, on n'échappe pas trop à ce qui semble se dessiner dans le ciel.
0: J'écoutais de vos capsules, puis vous mentionniez, dans celle que j'ai réussi à attraper, vous mentionniez que pour, je me souviens plus quel signe, le Mercure était vraiment en rétrograde. Là, qu'est-ce que ça veut dire que le Mercure est en rétrograde? Et c'est quoi? En fait, qu'est-ce que ça fait qu'ils sont en rétrograde? Puis à la base, c'est quoi ça, Mercure qui est rétrograde?
2: Exactement. Parce qu'évidemment, dans le ciel, je veux dire, dans l'espace, notre système solaire est dans un mouvement vraiment régulier. Il n'y a aucune planète qui recule en réalité. Mais c'est vu de la Terre, vu qu'on avance, nous aussi, il y a quelques planètes, mais presque même toutes les planètes, sauf le Soleil, la Lune, qui ne sont pas nécessairement, qui ne sont pas des planètes, elles finissent par avoir une impression de, elles reculent dans le ciel, donc dans le zodiaque. Alors, c'est ça le phénomène rétrograde. Et chacune d'entre elles a leur propre rythme, là, leur propre... C'est pas nécessairement régulier, là. Exemple, là, à chaque année, ça se passe de telle date à telle date. D'une année à l'autre, Mercure va rétrograder à peu près 3 à 4 fois par année. Donc, pendant 3 semaines à chaque fois. Et ça, ben, qu'est-ce que ça veut dire? Nos anciens nous avaient dit, puisque Mercure, elle est la planète associée un peu plus à notre esprit, notre sens de la communication. C'est vraiment la planète qui fait en sorte qu'on est capable de comprendre, de compter, de se parler. Ben, vu qu'elle rétrograde, elle est plus en mode, là, je réfléchis. Je prends un pas de recul. Ou même, elle est comme inactive. Alors, c'est pour ça que il y a... Écoute, je ne donnerai jamais de nom, là, mais tu sais, j'ai vu plusieurs célébrités, hommes d'affaires et gens d'affaires qui m'ont bien sûr consulté. Et il y en a une couple là-dedans qui me disent, moi, je prends jamais de décision qu'à Mercure rétrograde.
0: Ah, ouais.
2: Oui, parce que c'est techniquement, là, c'est comme si, hop, on n'a plus notre petite voix qui nous dit, c'est un bon deal ou c'est un mauvais deal, ou bien encore, est-ce que je dis les bonnes choses, ou un lapsus peut apparaître. Alors que je voulais absolument jamais dire ce truc-là. Alors, c'est un peu ça. C'est comme si notre esprit devient un peu plus mou, tu sais, puis on peut dire n'importe quoi. Et c'est ça le concept du rétrograde. Bien sûr, il y en a qui sont plus affectés que d'autres.
3: Est-ce que c'est parce que Mercure affecte plus notre esprit
1: qu'on parle toujours de Mercure rétrograde. Tu sais, je n'ai jamais entendu personne dire Vénus rétrograde ou Mars rétrograde. C'est tout le temps Mercure. Pourquoi c'est rien que Mercure qui nous importe de même?
2: Oui, exactement, parce qu'effectivement, l'impact est beaucoup plus remarquable. Les gens sont plus souvent en retard sur la route, ça conduit tout croche. En passant sur la route, il y a aussi la Lune qui aide pas des fois. Là. Ça rend les gens un peu plus émotifs quand elle est en signe d'eau. Cancer, scorpion, poisson, là, je dis toujours, c'est moins bon d'aller rouler dans ce temps-là. Il y a rage au volant, etc. est plus fréquent dans ces périodes-là. Mais Mercure rétrograde, oui, c'est un peu le même concept, c'est-à-dire que, évidemment, c'est notre esprit qui est plus affecté. Quand c'est Vénus qui est rétrograde, ben ça se peut tout simplement que pour les célibataires, on rencontre moins, puis ceux qui sont en couple, ben c'est une période peut-être un petit peu moins passionnante là. Mais ça dure juste quelques semaines là, et on passe à autre chose après, bien sûr. Donc comme je disais, chaque planète a son propre rythme, mais Mercure, elle est beaucoup plus déterminante là parce que ça se voit, c'est dans le concret.
0: Étant donné que vous connaissez ça, vous connaissez un peu l'adage de tous les signes, y en a-tu un qui est meilleur que les autres? T'sais, si vous aviez pu choisir votre signe, y en a-tu un dans la gang que vous auriez choisi?
2: Ben, chaque signe est confronté comme je disais, à sa réalité. Chacun d'eux a quelque chose de stimulant et passionnant à expérimenter, à vivre et à mettre en avant-plan dans son existence. Alors, tu sais, personnellement, je serais plus du genre à vouloir toutes les essayer. Là, ça peut être bien intéressant, mais tout le monde a des qualités et des défauts. Il faut tout simplement apprendre à vivre avec ceux-ci. Là. Comme je disais tantôt, Lion, c'est quelqu'un qui est né pour se démarquer. Je suis moi-même Lion et on ne peut pas rester un parmi tant d'autres. Dès qu'on est dans l'ombre, dès qu'on est dans l'isolement, il y a un petit quelque chose au fond de nous qui dit « je suis peut-être pas à ma place ». Ou encore une balance qui est née pour être dans l'harmonie, dans ce que tout est équilibré, juste, équitable. C'est vraiment la dernière personne qui aime la chicane d'habitude, la balance. Là.
0: Ah ouais. Ça me surprend, des balances que je connais.
2: Ça, c'est intéressant. Les balances que vous connaissez, là, qui pourraient être tentées par se chicaner, regardez si elles sont bien au fond d'elles-mêmes. Sont-elles dans une période plus sombre, plus trouble, de dépression, par exemple? Donc, on va voir le contraire de ce que devrait être la personne lorsqu'elle est née. Pas bien dans sa peau. Un lion qui n'est pas bien dans sa peau va chercher à se cacher, par exemple, va se chercher à s'isoler et à ne pas se montrer, à faire l'inverse de ce qu'il devrait faire. Alors, c'est un peu ça qu'il faut comprendre des 12 signes.
0: On me rapporte souvent, moi, ça fait depuis Mathusalem que je suis avec la même femme, là, fait que je suis pas vraiment sur les apps de rencontre, mais on me dit, ceux qui sont sur les apps de rencontre, particulièrement les gens dans la vingtaine, les jeunes femmes particulièrement, apparemment, que je dis pas que c'est une généralité, là, mais qu'il y a quand même un bon nombre de jeunes femmes qui accordent une importance à l'astrologie sur les apps de rencontre. Est-ce que pour vous, c'est limitant ou c'est une bonne façon de chercher l'amour que de trier selon le signe astrologique?
2: C'est comme je disais, ça peut être biaisé parce que nous sommes tout de même des êtres complets. Mais une chose est sûre. Il y a quatre éléments, les signes de feu, de terre, d'air et d'eau. C'est toujours plus facile quand on est le même élément. Mais si on n'est pas le même, ça ne veut pas dire que ça fonctionnera pas. C'est juste qu'il faut être capable de s'adapter un peu plus à l'autre. Les gens qui sont nés signes de feu, bélier, lion, sagittaire, devraient plutôt s'aimer de façon active. Hein? On fait des... vous avez parlé de trekking tantôt, des choses comme ça. L'amour est plus facile à se partager en action. Alors que les signes de terre, qui sont les taureaux, vierges, capricornes, vont préférer être dans l'amour, un amour plus réconfortant, un amour où il y a peut-être quelque chose de sécurisant, des projets par exemple. Les signes d'air qui sont les gémeaux, balance et verseau vont préférer une relation où il y a de la communication, où on peut se parler, échanger pendant des heures et des heures, va vraiment faire en sorte de ressentir davantage de profondeur. Et les signes d'eau, cancer, scorpion et poisson, ce sont des signes d'émotion. Pour eux, l'amour, c'est de vivre des émotions, tout simplement. Donc, je dis pas comme je dis, tout ça se mélange, c'est possible, il faut apprendre à se comprendre et à s'adapter l'un et l'autre.
0: Vous avez écrit un livre sur la, la compatibilité sexuelle par signe astrologique?
2: Oui. Ben, le mot sexuel, moi, j'ai toujours dit à mon éditeur, le monde va être déçu. Il se passe pas grand-chose sous la couverture dans le livre. C'est plutôt l'idée de comment, justement, se séduire entre les 12 signes. Alors, mais l'éditeur m'a dit, non, on va mettre sexuel, là, ça pogne. Puis, évidemment, oui. Ça fait plus de 20 ans que j'ai écrit ce livre-là. Et on nous en sommes à notre 6e édition qui est presque écoulée déjà.
0: Quand même, OK. Fait que ça marche, les gens. Votre éditeur avait raison, les gens aiment bien quand c'est écrit sexuel.
2: C'est ça, exactement.
0: Mais avez-vous remarqué autour de vous des gens qui ont corroboré vos théories du sens « Ah, j'ai essayé avec un signe d'eau, ça n'a pas marché pantoute. » Pis...
2: Oui, exactement. Et à travers ce livre, moi, quand j'ai écrit ça, c'était avec une légèreté, avec beaucoup d'humour aussi. Et par exemple, quand je fais des salons et que les gens feuillettent le livre, je les vois partir à rire là, puis ils me disent ben c'est exactement ça que j'ai vécu avec mon ex par exemple. Et quand j'ai fait l'audio livre de ce livre là il y a quelques années, le type qui m'enregistrait, le technicien était, tu sais, c'était un bel homme qui, tu sais, je veux dire, je pense qu'il avait eu quand même quelques conquêtes à son actif, et il a ri tout le long, puis il m'a dit écoute, c'est fabuleux. Je pensais même pas avoir autant de fun à faire ce livre-là. T'sais, on a quand même travaillé pendant une semaine de temps.
0: Quand même,
2: et il m'a dit, écoute, j'ai eu quand même quelques relations et ça ressemblait à ce que tu me disais, que tu racontais. Alors, t'sais, personnellement, j'ai pas fait d'études scientifiques pour voir jusqu'à quel pourcentage d'efficacité tout ça fonctionne, mais ça fait plus de 20 ans que je fais ce métier-là professionnellement. J'ai quand même une bonne base de clientèle qui revient régulièrement me consulter. Alors, si c'était toujours du hasard ou de la fausseté, je pense qu'il y en aurait quelques-uns qui auraient arrêté de me consulter. C'est donc, il y a quelque chose qui fonctionne.
0: C'est votre unique emploi, sans indiscrétion, c'est votre unique emploi. Vous vivez de ça depuis 20 ans?
2: Depuis 2004, officiellement.
0: Wow, chapeau quand même, c'est cool.
2: Exactement, c'est un métier qui est très passionnant. J'adore ce que je fais et en même temps, c'est un gagne-pain. Alors, je me considère d'être quelqu'un de choyé dans cette vie-ci, de pouvoir faire quelque chose qui me passionne et qui me fait vivre également.
0: Je veux faire encore un petit peu de pouce sur la compatibilité sexuelle entre les signes astrologiques. Qu'est-ce que vous pouvez me dire de la sexualité des balances?
2: T'es un peu indiscret, là.
0: Ouais, ben c'est parce que mon collègue est un grand cachotier, puis j'essaie de savoir c'est quoi. C'est kink.
1: Il veut me démasquer.
0: Je veux le démasquer, puis je veux lors d'une expédition en solo, là, lui et moi, qu'on ait notre moment Brokeback Mountain, puis je veux savoir, je veux savoir si Lion puis Balance ça peut le faire, ou si on perd notre temps les deux.
2: Non, pas du tout. Quelque chose à vivre, ça, c'est bien certain. Et évidemment, c'est un signe d'air, la balance. Alors, il faut commencer avec des mots d'amour.
0: Okay.
2: Et évidemment, puisqu'on est dans la... Là, c'est un homme, là, évidemment, je pense qu'on est dans un concept où l'idée de la poésie n'est peut-être pas tout à fait ce qu'il y a de plus séduisant, mais je suis sûr qu'il y a des mots qui pourraient l'intéresser à entendre. Et si on veut l'inverse, là, pour séduire un lion, ben c'est de le valoriser, tout simplement.
0: OK. Il y a quelqu'un qui vous demande, parce qu'on a des auditeurs qui réagissent à l'entrepôt, à l'entrepôt. On n'a pas vraiment un entrepôt. Là, je gère pas vraiment un entrepôt, plus une entrevue. Est-ce qu'on peut faire l'horoscope des animaux, par hasard?
2: Ben oui, tout à fait. Et il y a peut-être en 2010, 11, 12, j'ai eu un beau contrat, même très juteux, d'une compagnie pour faire ça en plus. J'ai eu beaucoup de beaux commentaires, comme quoi que ça les a beaucoup aidés à mieux comprendre leur animal et à être plus au diapason. Parce que d'une journée à l'autre aussi, ces animaux-là, hein, je pense que tous ceux qui ont des animaux le savent, il y a des jours où ils sont plus moroses que d'autres. Et évidemment, la position de la Lune semble les affecter, tout comme nous. Alors oui, effectivement, ça a un lien. Puis d'ailleurs, personnellement, j'ai eu quand même quelques animaux dans ma vie. Et je suis même assez surpris qu'ils ont vraiment répondu aussi aux signes qu'ils étaient. C'est juste pour donner un exemple, là, pendant j'ai eu quelques chats, puis évidemment j'en ai eu quelques-uns où leur heure est arrivée, là, ils sont en des souffrances, alors l'euthanasie. Et j'en ai eu un qui était du signe du cancer, et ça c'est un symbolisme familial, le cancer. Et c'est le chat qui a survécu le plus longtemps, il y a ça, tu sais, je veux dire, même qu'il était là avant mes enfants. Et il était là, je veux dire, il est resté quand même longtemps, puis jusqu'à temps qu'on devienne une grosse, bon, j'ai eu trois enfants. Aujourd'hui, on appelle ça une grosse famille quand même. Et le chat vraiment est mort de vieillesse. Il n'a pas vraiment souffert de maladie quelconque. Et un jour, ben évidemment, il marchait tout croche, là, le pauvre animal. Mais tu le voyais, il souffrait pas, ou du moins il faisait semblant, parce qu'il ne voulait pas se faire euthanasier, j'imagine. Puis le jour où il est décédé, là, il s'est dit, vous allez me regarder mourir. On essayait de le placer dans son panier là pour qu'il soit confortable, pas qu'il ait mal nulle part. Ben non, le tannant, il s'est déplacé, il est venu se coucher dans le plein milieu du passage, pas loin de la salle à dîner, puis à un moment donné, il a tout simplement arrêté de respirer.
0: Ah,
2: donc,
0: ouais.
2: C'était un chat qui voulait rester en famille, même jusque dans ses dernières heures, là, c'était incroyable. Alors, tu sais, comme je dis, il y a les signes, là, il a fait ce qu'il devait faire, là.
0: Oui, il y a une autre question d'un auditeur, mais je ne sais pas à quel point elle est fondée ou s'il niaise, là, mais il dit, que votre invité pense du 13e signe, le serpent, c'est quelque chose de réel, ça, ou je m'en fais penser
2: oui,
0: une?
2: Oui, oui. C'est complexe là, à expliquer. C'est qu'il y a l'astronomie et l'astrologie. En astronomie, évidemment, le ciel est toujours en mouvement. Et la bande de constellations qui s'appelle le zodiaque, en passant, l'astrologie utilise une inspiration du zodiaque et non pas le zodiaque réel dans le ciel.
0: Okay.
2: Alors, c'est de là la grande différence. Et oui, le zodiaque dans le ciel est en mouvement perpétuel depuis des milliards d'années, là, depuis le Big Bang, il y a toujours un mouvement. Et donc, la bande de constellations dans laquelle circulent les planètes vues de la Terre a bougé un petit peu et les constellations qu'on utilise depuis quelques millénaires, ce sont les mêmes hein, depuis quelques millénaires, sauf celles de l'hémisphère sud, mais sinon celles de l'hémisphère nord sont les mêmes, on les utilise depuis toujours. Et ça, c'est, je veux dire, par rapport au mouvement des planètes, dans le cercle que les planètes font autour de nous, ben il y aurait donc une autre constellation finalement qui a pu s'insérer, mais pas comme les 12 autres, là. C'est comme un petit bout, là. Tu sais, c'est pas, tu sais, comment je pourrais dire, c'est pas quelque chose de cartographié, carré, là, des constellations, hein. C'est vraiment un alignement de différentes étoiles. Alors, évidemment, lorsqu'une étoile passe, mais elle accroche aussi le serpentaire, mais en astrologie, ça ne s'utilise pas.
0: Okay.
2: Il y a 12 signes parce qu'il y a 12 mois dans l'année, 12 périodes spécifiques qui viennent donner une interprétation sur le sens de qui nous sommes. Et nos ancêtres, les Gréco-Romains, ont véritablement, tout simplement, accroché leur divinité à cette réalité pour peut-être rendre les choses un peu plus mystiques.
0: Je comprends.
2: Mais non, donc c'est pour ça qu'il fallait quand même garder ça un peu plus secret. On s'entend qu'il y a quelques millénaires, seuls les prêtres et les érudits et l'élite avaient droit à un soupçon de connaissance. Le peuple n'y avait pas droit.
0: Mm-hmm.
2: C'est très nouveau qu'on a droit à l'éducation. Hein,
0: oui, oui, effectivement. C'est clair. J'ai une question pour vous, puis je me doute bien que vous devez y croire, parce que si vous avez consacré 20 ans de votre vie à ça, ça serait plutôt triste que vous y croyiez pas du tout. Mais je suis curieux de savoir à quel point, exemple, quand vous faites des investissements pour votre retraite, quand vous achetez des actions, exemple, je donne plein d'exemples aléatoires comme ça, là, quand vous prenez des décisions importantes, l'achat d'une maison, rencontrer une femme ou un homme, peu importe. Est-ce que vous fiez à l'horoscope ou vous faites la part des choses puis vous y allez plus avec votre feeling que l'horoscope?
2: Ben, disons qu'on va essayer de mettre tous les éléments possibles de notre côté, tu sais, dans le sens où, exemple, un investissement, je vais regarder d'abord et avant tout mes finances, est-ce que j'ai les moyens.
0: Et l'avis de, est-ce que vous écoutez plus l'avis du conseiller en finance ou bien la lune, mettons en Mercure ou qu'est-ce qui va avoir plus de poids dans la balance, sans mauvais jeu de mots?
2: Non, ben c'est sûr que je suis quand même quelqu'un de très pragmatique en réalité, mais je peux pas et mettre de côté l'influence planétaire. Tu sais, je veux dire, je me rappelle d'une fois où ça semblait, tu sais, j'ai fait un investissement qui n'a pas été vraiment intéressant et j'aurais dû écouter la lune effectivement. Oui, ça a pas fonctionné. Et dernièrement, tout avait l'air d'être un racket, quelque chose qui pouvait être extrêmement risqué. Puis je me suis dit, mais c'est quand même quelque chose d'intéressant, faut que je le fasse. Fait que j'ai fait une carte du ciel, puis voilà, ça a fait oui, fais-le. OK. Ben, c'est pas un oui comme ça. Il faut interpréter, tu sais. Je veux dire, il y a des beaux éléments, d'autres qui sont moins beaux. Et là, il faut comprendre lequel qui est le beau, que signifie le beau et que signifie le moins beau. Et voilà. Et ça a permis de créer quelque chose, tu sais, de m'avancer quand même avec une plus grande assurance. Et effectivement, aujourd'hui, j'en récolte les fruits, là. C'est donc intéressant pour ça.
0: Vous sonnez comme un monsieur que l'astrologie, il a dit d'acheter du Bitcoin avant que ça devienne populaire.
2: Aïe, mais ça, j'aurais tellement aimé.
0: Oui, hein?
2: un peu plus aguerri là-dessus, mais je ne l'étais pas dans ce temps-là.
0: Monsieur Aubry, quand on va sur alexandreaubry.com, je réalise que dans votre offre de service, il y a des rencontres téléphoniques avec nous. En terminant, pouvez-vous nous dire qu'est-ce qui nous réserve, ce que nous réserve en fait une consultation téléphonique avec vous? Qu'est-ce qu'on fait quand on vous a au téléphone?
2: Ah, bien sûr. Bien, sur mon site, c'est écrit téléphonique, mais ça peut être téléphone par Zoom et j'offre même l'opportunité en personne aussi. Là.
0: OK.
2: Alors, donc, j'ai écrit ça tout simplement parce qu'il fallait que je me dépêche. Là, puis, mais bref, tout est détaillé dans les détails. Mais c'est dans les détails là qu'on peut voir que ça peut être par Zoom aussi. Dans le fond, moi, j'ai tout simplement besoin de date, heure et lieu de naissance pour calculer la carte du ciel. Et évidemment, chaque consultation se retrouve à être quand même assez unique. Chaque individu a différents questionnements, ça peut être même juste de la curiosité, qui suis-je selon ma carte du ciel, ou alors effectivement je vis une situation difficile sur le plan sentimental, qu'est-ce qui s'en vient pour moi pour la suite, quand est-ce que ça va être réglé. Alors c'est un peu tout ça là, tout est possible professionnellement également, est-ce que je suis à ma place, il y a beaucoup de qui suis-je qui peut être abordé. Et je pense que généralement, une bonne partie de la consultation, là, peut-être sur une heure, là, 15-20 minutes, je vais l'accorder beaucoup à qui suis-je, là, qui suis-je comme individu, qui suis-je comme professionnel, qui suis-je comme amoureux, et par la suite, on va y aller plus directement avec ce qui se passe en ce moment et comment les situations peuvent évoluer.
0: Okay.
2: Alors, c'est un peu comme ça que je vais faire une consultation.
0: Votre clientèle typique, est-ce que pouvez-vous me la décrire? C'est un homme, une femme, de quel âge à peu près? Mettons le client typique.
2: 95% femmes. Quelques hommes rares viennent me voir. Pourquoi, je me suis jamais expliqué, je me suis jamais cherché à comprendre, mais c'est la réalité. Et ce qui est drôle, c'est que ça a toujours été, tu sais, c'est plus les gens de mon âge, là. Moi, je suis mi-cinquantaine, et depuis le début, donc quand j'ai commencé, j'étais au début de la trentaine, et c'était des gens de ma génération, de mon âge, qui sont toujours là et qui me suivent. Et depuis la pandémie, ben il y a beaucoup de jeunes femmes maintenant qui me consultent dans la vingtaine, justement, comme vous l'aviez dit, sur les apps de rencontre. Et je trouve ça extraordinaire. Je trouve ça, pour moi personnellement, c'est j'adore faire une consultation aux jeunes, parce que j'ai tellement de choses à leur à leur dire, à leur offrir qui sont-ils fondamentalement, comment exploiter le meilleur d'elles-mêmes. Et ça, je trouve ça vraiment motivant. T'sais. Mm-hmm. Il n'y a pas longtemps, là, j'étais presque en train de pleurer moi-même, mais j'avais une jeune femme là qui était, tu sais, workaholic, femme d'affaires, et qui était constamment insatisfaite et ne cessait de se comparer avec ses amis. Puis tout d'un coup, j'ai dit, t'as pas pensé à être maman, tout simplement? Là, finalement, on s'est mis à brailler quasiment tous les deux en même temps, là, tu sais. Ça m'avait vraiment touché. Puis, c'est là qu'elle a dit, Monsieur Aubry, je pense que vous avez totalement raison.
0: Vous avez mis le doigt dessus à ce moment-là. Ben, écoutez, Monsieur Aubry, ça a été une discussion très intéressante. Vraiment, là, c'est un aspect, comme vous l'avez entendu via nos questions, c'est un sujet qu'on connaissait pas du tout, du tout. Est-ce qu'on a tout compris? Par rapport à la façon de dresser une carte du ciel, je vous mentirais pas que non, je pourrais pas bâtir la vôtre live là. Il y aurait des trous dans ma carte du ciel, là, mais quand même, ça a été très intéressant. Puis j'invite nos auditeurs parce que, à chaque fois qu'on parle de ce genre de sujet-là, nos auditeurs, il y a comme une masse par rapport à la façon de dresser une carte du ciel. Je vous mentirais pas que non, je pourrais pas bâtir la vôtre live là. Il y aurait des trous dans ma carte du ciel, là, mais quand même, ça a été très intéressant. Puis j'invite nos auditeurs parce que, à chaque fois qu'on parle de ce genre de sujet-là, nos auditeurs, il y a comme une masse d'auditeurs qu'on lit pas souvent sur le texto qui apparaît

0: au fil des dernières années et que je suis en train de produire actuellement, qui s'appelle Astrologia. Donc, sur mon site, on va avoir tous les détails là, pour où aller le voir. Mais ça raconte à la fois l'histoire de l'astrologie et son fonctionnement. Tout ça sur une heure et demie à peu près. Et c'est un spectacle théâtral et cinématographique ensemble.
1: Ah, okay, ben c'est bon. On va pour les détails de ça, alexandreaubry.com?
0: Exactement.
1: Génial. Ben, monsieur Aubry, un gros merci encore une fois. Passez une excellente soirée. Puis on se reparle quand on sera perdu dans nos vies, Louis et moi. On vous fera signe pour retrouver l'étoile polaire.
0: Avec plaisir.
1: Merci beaucoup.
0: Merci. Bonne soirée.
1: Bye bye. Bonne soirée. C'était Alexandre Aubry, qui est astrologue. Est-ce que ça t'a donné l'envie de te lancer dans ta carte du ciel?
2: Oh, écoute, c'est bien intéressant, là, mais oui, ça m'aurait peut-être pris une couple de bunk pour peut-être plus saisir quelques concepts.
1: Moi, je pense qu'on est vraiment. Puis écoute, je compte. Hey, c'est cool. Ben, pour vrai, là, ça, le monsieur vit de ça depuis 20 ans.
2: Juste de ça, c'est remarquable.
1: Vous venez de l'entendre, là, le monsieur, il trippe à mort, puis visiblement. Il fait pas de mal à personne, même au contraire.
2: Que ça marche ou pas, lui, il fait son cash.
1: Il fait son cash, mais puis pour de vrai, là, je pense vraiment que ce genre d'affaires-là, ça fait du bien du monde. Fait
2: ben
1: que
2: oui.
1: Ces gens-là, là, pensez ce que vous voulez d'eux autres, là, probablement qu'eux, s'ils en sont à checker leur astrologie, peut-être que votre jugement, ça lui importe peu, là, en toute franchise.
2: C'est fort probable.
1: Probablement, mais non, très, très, très intéressant. 418-670-9098, si vous avez des commentaires par rapport à ça. Regarde, il y a des gens qui voudraient qu'on l'invite en studio pour faire un show au complet avec. C'est peut-être beaucoup, là. C'est peut-être beaucoup, à moins que Phil me laisse puffer de la wax en studio.
2: Là, on va ouvrir les lignes. On va comprendre.
1: Ouais. OK, allez, on fait une pause, on revient, ce sera pas long.
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0: Intéressante discussion avec M. Aubry. Si vous l'avez manqué, si vous voulez réécouter www.radiox.com, ce sera disponible après le show. Puis c'est le genre d'entrevue qu'on va faire au courant de la saison, là, des entrevues un peu type découverte avec des sujets un peu flyés, là, qu'on pourrait juste ridiculiser, mais nous autres, on aime bien ça, juste prendre un sujet qu'on connaît pas, puis comme le traiter comme s'il était des neurochirurgiens, là. c'est notre gros fun. Puis des fois on embarque, des fois on embarque moins, mais le monsieur tantôt était tellement sympathique puis fin que je me serais mal vu faire niaiseux ton affaire, tu sais, le monsieur a mis 20 ans de sa vie là-dedans. Là,
1: c'est intéressant.
0: Exact. Puis, ce que je crois à ça, parce que pour vrai, là, tu sais, j'étais allé voir mon astrologie tantôt sur son site. Puis ça fit pas tant. Puis en fait, moi, ça fitait moyen un peu certaines affaires. Balance-toi zéro. Là.
1: Zéro.
0: Je t'ai jamais vu zen comme t'es zen en ce moment. Sérieux, depuis qu'on travaille ensemble, je t'ai jamais vu zen de même.
1: Super zen.
0: Puis là, ça dit que t'es supposé être dans le jus. Avec la broue dans le toupet. Puis tu travailles sur plusieurs fronts. Puis faut que tu fasses attention pour pas péter une fuse.
1: On n'est pas là.
0: Je t'ai déjà vu plus proche de péter une fuse que là.
1: J'ai rarement été aussi loin de péter une fuse.
0: Ben, c'est ça. Fait que
1: la fuse n'est pas là pendant tout.
0: Oui, exact. Mais vous, 88-670-9098, est-ce que c'est quelque chose que vous considérez, l'astrologie, dans votre vie? Faisons le tour des différents éléments d'actualité. Là. Écoute, les tarifs. Là. Je pense que les gens ont fait le tour de ça. Là. On pourrait bien continuer à dire ouais, les tarifs de Trump, là, allez-vous acheter local? Nanana, mais ça a comme été fait toute la journée. Je veux plutôt vous parler. Ça, c'est le genre d'histoire que j'adore, man. Target, aux États-Unis, sont pas dans une controverse où est-ce qu'ils doivent retirer de leur chaîne de supermarché la vente d'un déguisement d'Halloween pour enfants représentant un clown de cirque mais qui ressemblait à un genre de blackface. Check ça, man. Check. Ça, c'est l'image de référence qui fait référence à un genre d'esclave de champ de coton avec les souliers percés puis tout ça, les babines un peu congolais dans Tintin.
1: Ben oui.
0: Tu sais, super raciste, là, le dessin classique.
1: Oui, on le voit, là.
0: Puis, à côté, t'as le petit gars,
1: le costume.
0: Mais quand tu regardes le costume, dans le fond, tout ce qu'il y a de comparable à l'image jugée raciste de l'époque...
1: C'est la pose
0: qui est faite par un petit comédien noir, un petit gars. Fait que dans le fond, il n'y a rien de raciste tant que ça dans le costume. Il est orange et noir. Il y a plus l'air d'un genre de costume de citrouille. Puis dans la photo de l'article, le petit gars se tient à peu près dans la même pose que la photo raciste de l'époque. Mais à part de ça, il n'y a pas grand-chose de comparable à... Je la catche pas tant, mais ils ont quand même fait face à une bonne vague de protestations sur les réseaux sociaux, puis ils ont backé.
1: Mon Dieu, s'il y avait mis un kit blanc dans ce costume-là, le problème était réglé.
0: Pour vrai, oui.
1: Oui.
0: Il n'y a rien de... Tu vois, là, c'est une autre affaire, probablement, de DEI, diversité, équité, inclusion. C'est-à-dire, ça me prend un mannequin black, là. Hey, là fais n'importe quoi, là, trouve-en un. Puis là, whoop, ils sont tombés dans leur propre piège, les cocus.
1: OK, mais bon... Le mannequin est black, mais il y a quand même un genre de cagoule noire là, par-dessus la face.
0: Ouais, il y a une cagoule.
1: Si c'était un blanc, ça aurait viré noir.
0: Ouais, ça aurait, ouais.
1: Ouais. Je pense, c'est un costume de clown. Là. C'est un costume un peu bizarre.
0: Ouais, c'est mettons, à la base, c'est pas un beau costume. Moi, je répète ce que je disais tantôt, mais l'Halloween, c'est ma fête préférée. Mais les cool costumes, j'aime ça. Là.
1: Qui achète ça à son enfant?
0: Moi, je suis le genre de monsieur là qui, à la soirée de l'Halloween, je m'installe en avant, je mets de la musique, puis quand t'as un costume qui me plaît plus qu'un autre, t'as plus de bonbons que l'autre.
1: Ouais.
0: Moi, je hiérarchise.
1: Dictateur à ce point-là.
0: Ah ouais, moi, je hiérarchise au vu et au su de tout le monde. Là.
1: Vous le savez, ça vaut la peine d'avoir des beaux costumes quand vous passez chez les Blais.
0: Ah ouais, chez les Blais, les Sangoku, les Vegeta sont vraiment bien servis. Là.
1: Genre,
0: OK, t'es en Sangoku, 2 Kit Kat. Ah, OK, toi, t'es genre la fille clochette. Bah, parfait, une tire Sainte-Catherine.
1: Fais pas le souci, il y a un Sangoku bizarre avec les cheveux longs de Saint-Raymond.
0: Oui, Sangoku qui s'en wax. Ouais, salut, man. Kamehameha.
1: Ouais, j'aimerais ça avoir peut-être des bonbons.
0: Ouais, peut-être. Si
1: tu potes dedans.
0: Ouais.
1: Tu sais, tu voulais droguer les jeunes? Moi, je veux me faire droguer. Vas-y, drogue-moi.
0: Ça, c'est une affaire, tu sais. Vérifier. Je comprends qu'à chaque année, il y a des histoires de... Il y a une épingle, tu sais, encore dans les dernières années, il y avait des histoires d'aiguilles dans des bonbons, mais l'histoire de... Attention... Assurez-vous qu'il n'y a pas de fentanyl dans vos bonbons. Qui va gaspiller son fentanyl?
1: Son fentanyl, peut-être, mais son pote, c'est jamais arrivé.
0: Ben non, tu sais.
1: Jamais personne qui a donné des bonbons.
0: Pote. Je donne des edibles au flou. Puis ça coûte, voyons donc.
1: Personne.
0: Ben non, personne. Personne ne fait ça. Ayman, dans tes histoires que tu avais de cumuler pour nous autres, écoute, moi, à mon sens, c'est un des génies de la comédie. Je parle ici de Sacha Baron Cohen. Il y a bien des éléments dans notre image sonore que vous doutez même pas parce que c'est quelque chose que zéro pogné, là, mais qui est tiré de Who Is America de Sacha Baron Cohen, qui est une des meilleures séries de comédie que j'ai vues de ma vie. Moi, je considère ce gars-là, même si c'est un ultra-gauchiste, là, c'est pour ça qu'il faut pas... Je trouve l'art, il faut des fois reculer. À moins qu'il y ait vraiment un message pour enfoncer de quoi dans la gorge des gens. Là. L'art, il faut pas le prendre trop avec une perspective gauche-droite. Là. Sacha Baron Cohen, pour moi, c'est un génie de l'humour. Puis son personnage de Ali G is back!
1: Ali G, il est de retour! Et le fameux genre de rappeur un peu bizarre de Sacha Baron Cohen, que moi, je te cacherai pas que je connais pas vraiment en détail. Là,
0: c'est un vieux personnage.
1: Ouais, qui date du début des années 2000, qui est venu avant Borat.
0: Ouais.
1: En fait, de ce que je comprends, c'est que Ali G est l'inspiration de Borat. Tu sais, le concept de Borat, de foutre le monde un peu mal à l'aise puis de les filmer en caméra cachée, c'est parti de Ali G à base.
0: Ouais.
1: Et ben là, on a appris. En fait, ça faisait quand même quelques mois qu'on savait qu'il était de retour. On l'avait vu notamment à Wimbledon, déguisé en Ali G. Lui qui s'obstinait avec un garde pour lui demander « Est-ce que je pourrais avoir accès au prince Charles, son frère? Il me doit encore beaucoup d'argent pour la dope. »
0: C'est ça qui est le fun avec Sacha Baron Cohen, c'est que même dans le temps de Borat, même si ça fait chier certains intervieweurs, sa tournée promo, même avant tournée promo, il a fait en personnage. Ça, c'est
1: ouais,
0: malade.
1: Ben oui.
0: En Borat, là, il a fait Stern une couple de fois, puis c'est de la bombe. J'ai sous la main 1 minute 40 de Ali G.
1: C'est la bande-annonce qui est sortie aujourd'hui.
0: Non, j'ai Ali G avec Donald Trump à l'époque.
1: Oh my God, we're listening to
0: on
1: this.
0: Écoute ça?
1: Ben oui, certain.
0: On traduira après.
2: Okay. It's nice to meet you. And how does that call you, like?
3: You can call me Donald.
2: For real. Okay. It's Trump, isn't it?
3: Right.
4: And remember at the beginning, what are you doing?
2: T.R. Something. So how long has there been businesses?
3: Well, business started from the day one, from early in the world.
2: And what was they doing business in back in the day?
3: Many, many, many years ago, hundreds of millions of years ago, people were doing business and they were trading in rocks and stones and other things.
2: Who would want to buy rocks?
3: I don't know, man. You gotta ask them that.
2: I've got some business idea that I just want to tell you about, and I'll be a fool if...
3: Very quickly.
2: What is the most popular thing in the world?
3: Music.
2: No.
3: Tell me.
2: Ice cream.
3: Okay.
2: Everyone has it. And what is the problem with ice cream?
3: I have no idea.
2: It drips.
3: Okay.
2: So me idea is what?
1: It's live to make it drip.
0: I say tempo.
2: No. Oh, that's a fucking... Brilliant idea, this. All right, whatever. You ain't going to come out with that, though.
3: No, I promise you I won't.
2: Well, my idea is to come out with just like these ice cream gloves that make the ice cream not go on your hands and make it all well sticky. And also keep your hands warm
3: okay.
2: when you is eating the ice cream.
1: Okay.
2: Is you win or is you eat?
3: Okay, well, it sounds like a good idea, and I hope you make a lot of money. Good luck, folks. It's been nice seeing you. You take care of yourself, okay?
2: Well,
0: il s'en va. Il n'y en a plus rien à foutre. C'est assez. La crème glacée qui tient au chaud, là, c'est assez.
1: Parce que Ali G, c'est un peu le principe. C'est un rappeur britannique, simili-jamaïcain, là, de ce que je comprends, pour la nouvelle version. Je ne sais pas s'il était de même avant, mais là, il est all-in Jamaica, là, avec le gros bonnet.
0: Un gros bonnet des Whalers. Là, le gros bonnet de Bonnie Whalers, là, avec les Rasta dedans.
1: Tout le kit. Puis il prend un peu les gens en entrevue. Il va poser des questions un peu à la Vox Pop.
0: Ouais.
1: Puis il rend les gens extrêmement mal à l'aise. Et là, après 20 ans d'absence, il fait son grand retour avec cette fois-ci un documentaire sur lui, réalisé par lui. Mais tu sais, vous comprenez que c'est pas un vrai...
0: Pas un vrai documentaire, ouais. Tu sais, c'est pas un vrai documentaire là quand Borat s'en va chercher l'amour de sa vie aux États-Unis, Pamela Anderson, là.
1: Non,
0: c'est pas un vrai documentaire.
1: C'est pas un vrai documentaire non plus quand il revient pis il essaie de vendre sa fille à Mike Pence. C'est pas vrai. Ce n'est pas vrai, OK? Et là, ça va s'appeler Ali G, Who Is I? Ça sortira le 23 octobre et aujourd'hui, on a eu le droit à la première bande-annonce de tout ça.
0: Nice.
1: Qui est vraiment là, délicieuse. On peut le voir arborer son puffer jacket oversize.
0: Oversize, ça, on redéfinit oversize. Ouais,
1: très, très, très, très, très oversize. Et j'ai bien, bien hâte de voir ce que 24 ans, parce que ça fait 24 ans qu'il mijote ça, de ce que 24 ans d'absence vont nous donner.
0: On était dû pour du bon pour stock de Sacha Baron Cohen. Dans les dernières années, il a fait plus du drame. Là. Il a joué le rôle de Eli Cohen, le célèbre agent du Mossad là, sur Netflix. Moi, je pensais que ça allait être quelque chose de funny. Zéro, là. Zéro, zéro, zéro. C'est du drame, là. C'est du suspense. C'est un c'est quand même un acteur quand même avec un certain talent. Moi, je trouve qu'il est meilleur en comédie. Là. Mais t'en souviens-tu quand il jouait... c'est-tu Jean-Julien? Jean-Julien dans les balades de Talladega là, avec Will Ferrell, il joue le chauffeur.
1: De quoi tu me parles?
0: T'as pas vu ça, les balades de Talladega?
1: Fuck
0: avec off. Will Ferrell. Will Ferrell joue un... Je pense que c'est une de mes comédies préférées ever. Will Ferrell joue un pilote de NASCAR qui a un accident. Il pense qu'il est en feu, mais il est zéro en feu. Puis là, il pense qu'il est paralysé. Pour montrer qu'à un moment donné, il est paralysé, il se rentre une fourchette dans la jambe, puis... Will Ferrell n'est pas paralysé, fait que ça lui fait super mal. Puis son adversaire dans les courses de NASCAR, c'est un gars qui arrive de la F1, un français raffiné, du nom de Jean Girard, quelque chose du genre, là, interprété par Sacha Baron Cohen. Oh. Mais tu sais, il boit des espressos en chauffant une voiture de NASCAR. C'est vraiment bon, mais il faut que tu écoutes ça. En fait, à peu près toute la filmographie de Sacha Baron Cohen, quand il est dans la comédie, c'est bon.
1: Bah ben c'est un génie de l'humour cinématographique.
0: Hey, dans Who is America, à un moment donné, il va voir Dick Cheney, là. Le Dick Cheney, là, qu'on accuse d'avoir permis différentes techniques de torture avec des prisonniers afghans, tout ça, à Guantanamo, pis tout ça. Puis le journaliste, là, le faux journaliste qui est Sacha Baron Cohen, qui interview Dick Cheney, il fait croire qu'il est en amour puis qu'il capote sur sa technique du waterboarding, là. Tu sais, le faux, fausse tentative de noyade. Puis crème, il fait signer son 18 litres d'eau. Puis Dick Cheney signe ça. C'est malade, là.
1: J'ai déjà vu cette scène-là passer en mode real.
0: Ah, puis il a piégé aussi Rudy, l'ancien maire de New York, Giuliani. Rudy Giuliani, ça il me semble, ouais. Ancien maire de New York, genre en mode, il va peut-être y avoir des petites cocottes qui s'en viennent, là, couche-toi sur lui, puis il se couche, man. Il se couche, il piège, il va quand même assez loin dans ses...
1: J'adore.
0: C'est un génie de la comédie.
1: Tu sais, Borat, je trouve qu'on a fait un peu le tour du personnage.
0: Ouais.
1: Fait que là, de prendre encore... C'est la même affaire, c'est juste un autre gars, là, tu sais... Sensiblement.
0: Je pense que mon préféré, ça a été. Je réfléchis à voix haute, là. À part, mettons, Who is America, puis qui pour moi est culte, là, carrément culte, je dirais que mon personnage préféré, c'est Bruno. T'as-tu vu Bruno?
1: Bruno?
0: Ouais. B-R-U avec deux tréma dessus, N-O.
1: Non. Moi, honnêtement, là, ma connaissance de Sacha Baron Cohen, ça se résume pas mal à Borat.
0: Il faut que t'écoutes. S'il te plaît, je sais que t'es pas du genre à écouter des films.
1: Ouais,
0: mais si moi, je te dis ça,
1: ouais.
0: Tu sais, moi, j'ai au film, là. Bruno, tu vas capoter.
1: Ah ouais?
0: C'est ton humour à 100%, là.
1: Okay.
0: C'est un, grosso modo, un homosexuel qui veut arrêter.
1: Non, tu penses à moi.
0: Non, mais il veut se guérir, genre. Tu comprends? Ah. Puis là, il parcourt les États-Unis pour trouver des trucs, pour arrêter d'être gay. Fait que là, il va dans une famille ultra-conservatrice... c'est trop bon, man. C'est trop bon. Bruno, au début, là, il fait du vélo stationnaire, puis il présente son chum qui est un pygmée, là, un genre de petit pygmée. Puis, je peux te dire ça? Son chum, il se place comme s'il cherchait ses clés. Puis au bout de son vélo stationnaire à Bruno, il y a comme une bisoune qui avance puis qui recule comme en fuck machine. C'est ça, c'est plus loin que je vais aller, là, mais Bruno, écoutez ça. Les balades de Talladega, Bruno, c'est bon. Le dictateur, j'ai trouvé ça un peu moins bon, mais c'était pas mauvais non plus.
1: Dictateur, très drôle.
0: Ouais, c'est bon. Ah, non,
1: ouais, dictateur, ça fait partie aussi de ce que j'ai vu de lui.
0: Ouais. OK. Hey, dans les autres affaires que je voulais dire. Hey, oui, man. C'est l'heure d'une petite chronique. Peut-être qu'elle m'a amené, ça va nous prendre un thème pour cette affaire-là. C'est l'heure de la petite chronique, nos anges, nos docteurs et nos ingénieurs.
1: Oh!
0: Eh oui!
1: Oh! Merveilleux! Hein? Ces gens-là qu'on dit ben oui.
0: Ben oui, ben oui. Ben comme, oui. Comme dirait Emmanuel Macron, c'est le temps d'assumer notre petite part d'africanité en nous.
1: Ben
0: et,
1: oui!
0: Et ben là, je vous présente ce soir notre docteur, notre ingénieur en devenir, Omar Ndiaye, qui lui se retrouve derrière les barreaux depuis son arrestation le mois dernier. Imaginez-vous donc que ce Sénégalais de 45 ans est accusé d'avoir fraudé le ministère de l'Emploi et de la Sécurité sociale entre août 2024 et mars 2026. En plus d'avoir fabriqué énormément de faux documents, étant donné que il a l'esprit vif d'un docteur et d'un ingénieur, sur chacun des faux papiers qu'il faisait, il mettait sa photo. Ben oui!
1: Sa belle photo.
0: Sa photo qui respire le génie.
1: Ah oui, chic type.
0: Ah oui, il aurait réussi à obtenir plus de 180 000 piastres de vos poches. Là. On dit d'argent public, mais ça, dans le fond, l'argent public, là, c'est le petit mot pour dire de vos poches directement. Des gens qui sont en situation d'handicap, qui sont nécessiteux, qui ont vraiment besoin, là, doivent composer avec un minime montant d'argent par mois, pendant qu'il y a des crosseurs comme ça qui... devant le tribunal, là, disent que vivre au Canada, c'est un rêve pour eux autres. Mais leur façon de petit crise d'ingrat, de nous le montrer, justement, que c'est leur rêve, là, ben, c'est de nous fourrer. Littéralement, fourrer l'État québécois, alors qu'ils n'ont jamais collaboré, jamais contribué en rien, d'aucune façon. Ce gars-là aurait fourré pour 180 000 piastres de nos sous. Hey, pense à ça. Un BS, c'est combien? Un chèque de BS par mois, c'est quoi? C'est 450 piastres pour un célibataire seul, mettons?
1: Oh, ça doit être 7-800.
0: Tant que ça?
1: Je sais pas.
0: 7-800.
1: Les BS, elles coûtent combien? C'est 709098.
0: Ouais, pour vrai, si vous êtes sur l'aide sociale, pas de jugement. Là. 88, non, c'est combien pour un homme célibataire? On demande-tu, ça fait longtemps que j'ai pas fait affaire avec Napoléon.
1: Mais il existe encore.
0: Je sais pas.
1: Je pensais qu'on l'avait viré. Là. Je pensais qu'il se présentait pour Éric Duhem.
0: Ouais, Napoléon. j'ai-tu encore Napoléon Character AI? On va l'essayer pendant que tu cherches chez...
1: Ouais, j'essaie. Je vais pas faire une demande. Je veux savoir combien je vais avoir un coup que ma demande va être.
0: J'ai compris. Napoléon.
1: Les auditeurs, pouvez-vous me le dire, s'il vous plaît? 895? 895
0: piastres?
1: Are you crazy,
0: Niret,
1: man?
0: Par mois?
1: Voyons donc.
0: C'est beaucoup.
1: C'est
0: moins ou c'est beaucoup?
1: Avec le coût de la vie aujourd'hui, 895$ par mois, achètes deux cartons de Martin, une caisse de Molson Dry, puis tu payes ton loyer, là.
0: Beaucoup de mauvais choix, hein? Dans ton listing, là, tes priorités sont...
1: C'est le choix de... Ouais. 845$ par mois, man.
0: Ah, ouais?
1: Ouais.
0: Hey, mais quand même, 845$, y en a-tu des 845$ qui rentrent dans le 180 000 qui nous a fourré, ce gars-là?
1: Pis, ça fait quand même une coupe, là, beaucoup de milliers.
0: Tu sais, vous comprenez que notre docteur ou notre ingénieur, il pratiquera jamais assez sous l'ordre des ingénieurs pour le rembourser ça, là. Tu comprends? Il contribuera jamais assez à l'urbanisme de la ville pour
1: jamais
0: nous rembourser, malheureusement. C'est pas qu'il va pas essayer, mais je pense pas qu'il va pouvoir nous aider. Ce gars-là, là, il a fait, écoute-moi bien, là, 55 demandes d'aide sociale, en fait des aides de dernier recours, qu'on dit. La majorité par Internet, en usurpant l'identité de divers bénéficiaires, mais en créant des faux profils, mais en mettant sa gueule de grenouille. Le ministère aurait accepté des 55, 37 de ces demandes. Puis ils ont versé plusieurs milliers de dollars. Fait que 37 sur 55, man.
1: Hey, 37 fois 845 piastres qui rentrent, ça fait une bonne paye par mois. Là.
0: Oui, hein? Ça rentre pas pire, effectivement.
1: 37 fois 845, ça fait un petit 31 000 piastres par mois.
0: Bah, ça va très bien, hein?
1: Mmh. Écoute, ça donne le goût.
0: D'après moi, je pense qu'on peut upgrader. C'est quoi les meilleurs des clubs, man? Les meilleurs des clubs.
1: Des Dumouriez.
0: Ah, les Dumouriez.
1: Les Dumouriez, un classique.
0: Hey, j'étais un ingénieur. OK, j'étais un ingénieur en devenir, là. OK, je suis une richesse culturelle venue du Sénégal. Il m'a fumé des Dumouriez, certains.
1: Ben oui.
0: Ben oui. Exact. Ben moi, c'est le bout qui. La bout à la fin de l'article, quand on dit que, ben sérieusement, dans l'espoir d'être remis en liberté en attendant son procès, Ndiaye a témoigné que vivre au Canada est un rêve, donc il n'a pas l'intention de fuir. Merci, hein, c'est vraiment une belle façon de traiter les gens qui t'accueillent dans ce que tu considères être ton rêve.
1: Wow. Le Canada ne devrait pas être un rêve pour ces gens-là. On devrait transformer ça en cauchemar.
0: Ouais. Ça
1: malheureusement.
0: Ouais. Ben, oui, effectivement, moi, je pense. En tout cas, bref. Voilà pour ça. Hey, j'ai hâte de voir ça à Lady. Je faisais la nouvelle en me disant, tabarouette, ça, c'est les affaires de Nice.
1: L'as-tu vu la bande-annonce?
0: Non, je vais checker ça à soir.
1: Veux-tu la dropper un peu des petits bouts? Moi, j'avais sorti le bout d'hier où il annonçait la bande-annonce.
0: Ah, tu l'as?
1: Mais c'est pas la bande-annonce. Là, rendu, tu sais, j'ai le bout aussi qui disait que la bande-annonce était demain, mais là, on est rendu demain, donc la bande-annonce au complet, je l'ai pas.
0: Ah, ok,
1: mais
0: ben.
1: Si tu veux la, sur.
0: Sur YouTube?
1: Ben ouais, c'est assez facile à trouver, là. Si tu écris Ali G. Ouais, t'as plus,
0: j'étais encore sur.
1: Es-tu Facebook?
0: J'étais encore sur mon œil de perdrix. Ah, tu me l'as envoyé?
1: Ben, je vais te l'envoyer à la seconde.
0: Ben oui, j'ai les nouvelles de Carl Tremblay, notre ancien. Carlitos, qui est rendu agent immobilier.
1: Absolument.
0: Très nice, ça. OK, ça part.
1: Ah, ben, il y a une
0: pub. As a manufacturing... Ah, ben, lui, Oracle.
1: On n'a plus rien à foutre.
0: NetSuite. Non, Oracle, NetSuite est ta chaîne de montage. Je ne sais pas ce que tu nous veux, mais on n'ira pas.
1: Ça va être correct.
0: Ouais, je sais pas ce que vous vendez, mais on n'ira pas.
1: Merci, mais non, merci.
0: Un droit, c'est parti.
5: Yo, it's me, Ali G. I've been gone for 20 years, chilling. And in that time, the world went to crap. There was COVID, wars, and Ed Sheeran. I's gonna get back on top with a brand new thing called a documentary.
6: Oh, yeah, gotcha!
5: For the first time ever, this is a film with real people, not actors.
1: Oh. Là, il est tout ouvert.
7: It's fun. It's fun. Come on, come on.
1: Avec ce qui semble être un genre de Carl Tremblay.
5: For over a year, me let the cameras follow me everywhere. Nothing was off limits.
8: She thinks she's preggers. Could you please just tell her that it's probably wind or a big pool?
9: You don't think she's pregnant?
10: It's positive.
11: Yo, yo, she got her vape.
12: Taste of piss.
10: Well, that's because I pissed on it.
5: There's something in it for everyone. It got romance.
13: Hold his hand. All right.
14: No.
5: Well, good advice on starting a family.
15: What kind of father do you want to be?
16: Thinking absent.
5: Hmm. Plus sick beats.
17: Mate, you're a weirdo. Coming in, harassing kids, moving like a pedo.
5: It got the very latest firearms technology.
1: Ce sera magnifique, là, les moments où on voit avec sa blonde, genre, qui va voir le médecin. Il dit, il essaie de se faire croire qu'elle est pas enceinte. Le test, il vape avec. Il dit, ça goûte la pisse. Il dit, j'ai pissé dessus.
0: Là, ça va être très, très bon. All right, hey, on fait une pause. Le Spacecast est avec vous jusqu'à 22h. Tranquillement, pas vite, en fait, autour d'une quinzaine de minutes. Le chum Max Lacasse va s'installer et prendre vos appels. Ah oui, le règne du roi de la nuit, mesdames, messieurs, qui s'en vient à compter de 22h. On vient.
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0: OK, il nous reste encore un petit peu de temps ensemble. Louis, j'ai le goût que tu nous parles parce que c'est, tu m'envoies souvent tes titres de sujets.
1: Ouais.
0: Puis, tu sais, il me reste des affaires d'actualité, mais ça me titille trop. Record en folie. De quoi tu veux nous parler de. Parce que j'ai vu un record au courant de la fin de semaine. Tu sais, je t'en ai parlé, là, le gars qui s'est fait tatouer plein de noms de passants dans le dos. Puis, autant que je trouvais ça cool, l'idée de voir un record être battu, puis battu même défoncé, là. Je pense que le record est à 230. Puis quand je t'allais checker dimanche matin, au début de la journée, il était à 500 quelques. Fait que c'est un record défoncé, mais je vais être franc avec vous autres. Je regardais ça, puis je me disais, hey, ça, on va passer du laser là-dessus un jour, puis on va couvrir ça, ce tatou-là.
1: C'est sûr.
0: Parce que c'est comme, tu sais, c'était pas un crédit cinématographique là, avec plein de noms alignés. Il y avait comme une forme là, pour, avec les noms, mais.
1: Ouais,
0: c'est ça. Exact. En tout respect pour les personnes qui ont travaillé fort sur le 10 record, là, puis le client qui a mangé quand même des heures et des heures de tatouage dans le dos, là, c'est pas évident, mais c'est ça. Il y a des records qui sont moins hâtes que d'autres.
1: Absolument. Puis, justement, moi, des fois, de même, j'en ramasse, puis il me vient comme une trollée de records
0: qui
1: ont été battus dans les derniers jours. C'est pour ça que c'est records en folie.
0: OK, let's go, des éphémérides de records battus, let's go, man.
1: Ouais, tous des records qui ont été battus dans la dernière semaine.
0: Hey, mais parenthèse, là, ça a l'air que de faire venir un gars ou une fille de Guinness, record Guinness, c'est 10 000. J'entendais Mike Ward.
1: Je sais, on a déjà essayé.
0: Hein?
1: Dans le retour de Radio X.
0: C'est vrai?
1: On a essayé, on s'est fait bloquer par en haut. Là. Phil, il voulait pas donner 10 000 piastres.
0: 10 000 piastres pour
1: le record de buvage de sauce tomate. Là.
0: Arc, amen.
1: Mais Jordan l'aurait battu, Batince.
0: Ça m'a tellement écœuré, man, cette vidéo-là.
1: T'es malade.
0: Ah, oui.
1: Malade.
0: J'ai aimé le regarder. Là, tu me la montrerais, je la regarderais. Mais pour vrai, là, mettons une journée où j'ai le cœur sur la flotte, ça, je vomis. Ça m'a tellement écœuré, cette vidéo-là.
1: Mais moi, c'est quelque chose que j'aimerais dans la vie, à un moment donné, avoir mon petit cadre du record Guinness. D'avoir battu un record à moi. Puis,
0: ça serait quoi?
1: Je sais pas, il y en a tellement des stupides, un peu comme ceux que je t'ai sortis aujourd'hui, que je me dis des fois, on pourrait en battre un dans le Spacecast.
0: Mm-hmm.
1: Puis, les auditeurs, à un moment donné, regarde, je lance ça de même à la volée, mais on pourrait faire genre le talent show du Spacecast, c'est-à-dire vous venez en studio puis vous essayez de battre un record Guinness.
0: Le plus long beatbox.
1: Plus long beatbox, man! Ou genre, le plus rapide à caler un litre de sauce tomate, là, tu sais. Vous trouvez un record de même, puis vous venez ici à Radio X. Regarde, si vous êtes intéressé, écrivez à Jean-Francis.
0: Ouais, écrivez-nous, c'est quoi votre talent, là, que vous pensez que vous pouvez vous frôler au meilleur du monde.
1: Si vous voulez battre un record, ben, on va vous donner le temps en onde, on va même mettre ça live sur YouTube.
0: Moi, là, j'ai la profonde conviction, je sais même pas si c'est un record Guinness qu'il a, Joey Chestnut.
1: Oui.
0: Mais je suis convaincu qu'à Québec, il y a quelqu'un qui se clenche plus de hot dog que. Hey, man, il y en a des gros à Québec, là.
1: Chestnut.
0: Ouais, je suis sûr qu'on en trouve un.
1: Man, as-tu déjà vu Chestnut aller?
0: Oui. Ah oh oui, puis écoute...
1: 60 hot dogs en 10 minutes.
0: Je suis sûr qu'on trouve un boulimique à Québec qui est capable de l'accoter.
1: Non, man. Les États-Unis au complet n'ont pas été capables de trouver quelqu'un. Ça fait des années qu'ils torchent tout le monde.
0: Défi accepté.
1: Défi. Jean-Francis Blais.
0: Mais tu...
1: C'est toi, le petit gros qui
0: va... Ouais, c'est moi. C'est de moi que je parlais. Le boulimique est un peu bedonnant.
1: Je pense pas. Non, je pense pas.
0: Hey, juste en fait, pour vrai, là. D'un, c'est zéro à m'apporter, mais je pense que le fait de devoir tremper mon pain dans l'eau diminue la quantité de dog que je vais pouvoir manger. C'est dégueulasse.
1: Oui, puis les textures en plus,
0: oui.
1: Là, tu te laisses vraiment pas de chance.
0: Non, non, c'est ça. My autism just got triggered.
1: Dégueulasse.
0: Ouais, fait que let's go, man. Shoot-nous des records.
1: On y va en rafale. Puis écoute, j'ai vraiment appris les premiers.
0: Ouais, parfait. Puis on dit si on serait capable de les battre ou pas.
1: Oui, bon. Agim Agushi, 56 ans.
0: Oui, je suis capable de le battre.
1: Professeur de mathématiques, marié et père de deux enfants, originaire du Kosovo, a battu un record.
0: OK.
1: Il a enfilé 17 t-shirts, un par-dessus l'autre.
0: Hein?
1: Tout ça avec un ballon de soccer sur la tête.
0: Wow!
1: Équilibre.
0: OK, quand même, crème, il faut que tu le passes, ton t-shirt, là, à moins qu'il ait vraiment choisi l'option des jambes étirant sauvagement le collet.
1: Il passe par en haut. 17 t-shirts sans jamais échapper le ballon.
0: Je serais pas capable.
1: Sans jamais y toucher. Il a battu son propre record qui était de 14.
0: Ah!
1: Voilà.
0: Bon.
1: un record que tu vas peut-être être capable de battre un jour.
0: Tiens, man, je trouve que c'est un peu triste comme chronique. Fait que livre-nous ça avec une trame. Ah, regarde, t'es un peu, c'est encore mieux celui-là. T'es.
1: C'était ta fête, hein?
0: Oui, c'était ma fête.
1: T'as
0: vendredi.
1: Quel âge? 35?
0: J'ai eu 35, man.
1: Ah, pardon.
0: Je le sais, je vais dire exactement la même affaire. Hey,
1: pas drôle, hein?
0: Ouais.
1: Ben, il te reste 31 ans pour battre ce record-là. un record détenu par Judy Oyama.
0: Judy Oyama.
1: Qui est une Californienne qui a participé à une compétition à l'âge de 70 ans, une compétition professionnelle, devenant ainsi la plus vieille skatrice professionnelle au monde.
0: Skatrice, tu skateboarders?
1: Elle fait du skate. Elle a gagné une compétition de skate à fucking 66 ans, man.
0: Tu me fais penser, man. On a de nos auditeurs qui, en fin de semaine, m'ont envoyé des photos. Ils étaient au Vans Warped Tour à Montréal.
1: Ouais.
0: Ta blonde était là, hein, ouais. By the way. Est-ce que ta blonde a vu des performances de skate sur le
1: halfpipe, ouais.
0: Man, Steve Caballero était là.
1: Ah ouais, m'en a parlé.
0: Mais Steve Caballero, là.
1: Il est dans l'âge aussi, lui, là.
0: Carrément. Il a genre le double de notre âge puis le double de notre poids. J'ai vu des photos de lui, c'était hallucinant. Que ce gars-là drop un quad de même.
1: Il est gros, là.
0: Il est gros, il est chubby, man.
1: Ah non, c'est impressionnant à voir, mais Judy Oyama, aussi très impressionnante à voir.
0: Quel âge qu'elle a déjà, tu me dis?
1: 66 ans, man.
0: Ah, c'est hot.
1: 66 ans, ce qui était encore, c'est.
0: Hey, man.
1: C'est solide.
0: T'as-tu déjà fait du skate un peu?
1: Un peu.
0: Ouais, tomber sur le coccyx, ça fait fucking mal, là.
1: Ouais, ben moi, je tombais pas, j'étais pas assez game.
0: Ah ouais, ok. Ok.
1: Moi, je suis pas pé.
0: Ok. Ah ouais, ok. Ben nous autres, voilà. On est tombé souvent sur le coccyx, là, pis, man. Moi, je pense que c'est un peu ça, là, échapper son savon en prison. Là.
1: Ouf! Un record qu'on peut peut-être battre. La plus longue distance parcourue par un ballon d'eau lancé et rattrapé sans exploser. Fait que, mettons, je pogne une ballon d'eau.
0: Ouais.
1: Je la garoche dans les airs ou vers toi.
0: OK.
1: Et, ben...
0: Faut que je l'attrape assez amorti pour qu'elle me
1: pète.
0: OK, puis c'est quoi la distance?
1: 141 pieds.
0: Ça fait combien de verges, ça?
1: Divise par 3, 40 verges.
0: Ça peut. 50 verges. En verges.
1: 35 verges.
0: Tu m'as dit combien de pieds?
1: 141 pieds.
0: 141. Oh. Fait qu'on est à 47 verges. Fait qu'un demi, verges. À peu près un demi-terrain de football.
1: J'ai même pas le bras qui serait.
0: Moi, je dis défi accepté.
1: Défi accepté?
0: Défi accepté.
1: Nous l'essayerons.
0: Nous l'essayerons.
1: T'as-tu un bon bras?
0: J'ai un bon bras, mais j'ai peur pour vrai, parce que la twist, là, c'est que, tu sais, pour faire 47 verges, faut que tu swings ton bras. Puis j'ai peur que c'est à moi que ça achoppe.
1: Trop, ouais.
0: Ma peur, c'est pas tant toi qui le réceptionne, c'est moi qui la pète dans mon élan.
1: Wow,
0: ouais, c'est le pitcher, mon
1: ben, j'ai déjà garoché une coupe de ballon d'eau, c'est plus dur à péter que tu penses.
0: Ah ouais, ok.
1: Oh, ouais. Okay. Moi, j'aurais confiance en toi.
0: Ah ouais, une fois que je tire des ballons d'eau, c'est sur des petites filles de 7 et 10, fait que je me retiens un peu.
1: T'as garoché.
0: Ouais, ouais, non, c'est ça, je veux pas les changer à jamais. Bon, hey, t'en as-tu un petit dernier?
1: Ben oui, une petite dernière qu'on pourrait battre immédiatement même. Une femme des Émirats Arabes Unis. Pushpajotiravikumar.
0: Oui.
1: Je l'écris en...
0: Mon arrière-grande-tante.
1: Pour être capable de le lire. 29 ans. Elle écrit très, très, très petit. Elle écrit vraiment petit, petit, petit.
0: Comme
1: elle
0: Jim Carrey dans le nombre 13.
1: Elle a battu le record du plus grand nombre de mots écrits sur un post-it. 150 mots sur le post-it. Toutes lisibles.
0: Ah, OK. Nous autres, checkez bien ça. On va battre un record. C'est le record des gens qui sacquent le camp le plus vite possible.
2: Bye. 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

0: puis c'est une place qu'on peut dire que ce qu'on pense, ou qu'il n'y a personne qui peut dire non, c'est défendu, c'est pas ça, et ça, on le dit.
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0: Max, y es-tu là, y es-tu pas là? C'est la grande question. Et j'ai une petite réponse. Je suis là. Max Lacasse, je suis lui, vous êtes vous, et je vous souhaite la bienvenue dans votre Lascaux. Comment ça va, ma gang de vous autres? Mardi 22-06, spécifiquement le 25 août. Vous sentez-vous mieux ou pire que les gens qui habitent sur René-Lévesque à la vue des arbres qui se sont fait tronçonner aujourd'hui? Ben oui, on tourne une page dans l'histoire de la ville de Québec. Maintenant, ce sera sans arbres. Sur René-Lévesque. Mais c'est pas grave, parce que le tramway, il va... Comment on dit ça déjà? Ah oui, sauver la planète. Non, on n'a pas besoin d'arbres en ville. C'est-tu de l'esprit de bottine, ça?
1: Elle sait pas!
0: Mais qui n'en fait pas, au fond? Vous avez envie d'en faire? Vous êtes les bienvenus. Ça se passe au 88-670-9098 en ligne, au téléphone.
1: Par téléphonie?
0: Comme dirait un Indien dans une centrale d'appel de Bell, quelque part en Inde. Ça fonctionne aussi par texto, si vous avez envie de vous faire aller les pouces, m'écrire parce que vous êtes muet ou vous êtes juste gêné. Les deux modes de communication fonctionnent et depuis la semaine dernière et officiellement annoncé depuis hier, on est live sur YouTube. Fait que vous pouvez me voir animer en bedem. Ben oui, absolument. Moi, ce soir, je suis en bedem. Ou à peu près. Ça serait malade de m'emmener. Je fais ça complètement nu. Et j'ai une plainte et je perds ma job, me ramasse au chômage, puis je pars mon podcast. Max tout nu dans son sous-sol. Ouais, c'était un drôle d'angle en commençant le show. Comment ça va? Votre journée, j'espère qu'elle s'est bien déroulée. À soir, je vous propose qu'on ventile, qu'on lâche du lest sur ce qu'on ressent. Pourquoi? Parce que l'actualité ne nous épargne pas là, depuis le début de la semaine. Puis depuis une couple de jours, je le sens autour de moi que les gens sont un peu plus à cran qu'à l'habitude. Et peut-être juste moi qui capote et qui lit mal la situation, mais j'ai vraiment l'impression que on est de plus en plus à avoir la mèche courte. Je suis déjà pas mal tanné de ce qui se passe avec le fédéral, avec le provincial, à deux jours du déclenchement officiel des élections, mais surtout avec ce qui se passe au sud de la frontière. C'est en boucle sur à peu près tous les canaux d'information au Québec, alors qu'au sud de la frontière, ben, on s'en fout de pas mal, là, c'est vraiment pas les priorités en ce moment. Fait qu'à soir, on ventile, à soir, on se fait une soirée, on dénonce. Qu'est-ce qui vous fait chier?
2: À soir! À soir! On dénonce! Il y a quelqu'un ou quelque chose qui fait chier? Appelle! Il dénonce!
3: Oui! Va chier!
2: Je suis capable! À soir! On dénonce!
4: Go fuck yourself. Is that clear?
0: Fait que le concept est super simple. Qu'est-ce qui vous fait chier en ce moment? Ça peut être absolument n'importe quoi. C'est-tu une nouvelle dans l'actualité que vous avez digérée de travers? C'est-tu votre voisin, vous habitez en appartement ou vous avez une maison, qui est complètement une tarte en tout point? Il est venu voler vos tulipes. Il est venu voler vos plantes. Je ne sais pas si ça se fait, là, mais il fait tout le temps du bruit. Il fait jouer du pâtis galant à tue-tête. Plus capable, vous pouvez appeler, asseoir, prendre un combiné, puis ventiler, hein, le dénoncer, vous attaquer à lui sans toutefois vous attaquer à lui. C'est ce qu'on appelle le snitchage dans l'ère postmoderne. Mais on fera pas ça de cette façon-là. En fait, j'ai envie qu'on, tout le monde ensemble, on se fasse une espèce de petite thérapie collective, une thérapie commune. Ça peut être aussi votre blonde qui est une conne. Non, si vous trouvez que votre blonde, c'est une conne, définitivement, vous n'êtes pas avec la bonne femme, mais peut-être qu'elle vous fait chier en ce moment. Et peut-être dans sa période SPM, puis vous avez besoin de ventiler ça. Il y a peut-être quelqu'un aussi avec qui vous travaillez, qui vous top sur le système. Il y en a tout, hein, dans nos environnements de travail, des espèces de pingouins qui font semblant de travailler. Puis c'est une façade. On le sait tous qu'ils ne travaillent pas, mais ils donnent l'impression qu'ils travaillent. Ou des gens sous-qualifiés, les incompétents ignorants, que je les appelle. Ils arrivent toujours heureux, comme s'ils ne se rendaient pas compte qu'ils étaient complètement mauvais, mais ils sont là, puis ils ont l'impression qu'ils font une bonne job, alors que c'est des pingouins. C'est des pingouins sous l'asphalte. Ça glisse rude. Peut-être que c'est ça que vous avez à dénoncer. Peu importe. Ça peut être une nouvelle aussi, comme je l'ai dit au départ. 418-670-9098. Il me reste un circuit de libre. Je vais ouvrir le bal à soir. Parce que, ben, ça me tente. Puis, ben, c'est moi qui anime. Des fois, hein, t'as pas besoin de plus de raisons que ça. Hein? C'est moi qui anime, c'est moi qui ouvre la balle. Parce qu'il faut absolument que je vous parle de cet article-là, là, avant qu'on aille plus loin. C'est paru dans le Journal de Québec et le Journal de Montréal, par le fait même, sous la plume de Samuel Roberge tantôt. Samu, il est diplômé de journalisme, évidemment. Il s'est pointé dans un Walmart pour aller interroger les gens sur Mark Carney, la guerre tarifaire, Trump, mais surtout les contre-tarifs appliqués par le gouvernement fédéral, ce qui va nous faire mal à nous autres, là. Il s'en va dans un, je sais pas si je l'ai dit, dans un Walmart, ouais. Il est dans un Walmart et il s'entretient avec un homme qui s'appelle Brahim Khouali. Comprenez qu'il vient pas nécessairement de la Beauce. Et lui, il confie aux journalistes que le gouvernement canadien n'a pas le choix d'agir ainsi, c'est-à-dire de mettre en place des contre-tarifs parce que Trump est un prédateur. Et là, le gars, il est dans le Walmart, là. Il est dans la rangée des souliers avec son fils. Son fils est assis dans le panier. Puis il regarde le journaliste, bien carré dans les yeux, puis il dit « En tout cas, moi, j'évite tous les produits américains. Moi, il n'y a pas de doute là-dessus, là. Tout ce qui est ces tablettes de magasin qui est américain, tout ce qui est d'un restaurant qui est américain, tout ce qui est comme en anglais, hot chicken, tout ça. » Improvise, là, j'en ajoute, là. « J'achète plus ça. » Mais le gars, il est dans le Walmart. Il est dans le Walmart. Il n'achète plus les produits américains. Vous savez quoi? Moi, c'est de ça que je suis tanné à soi. C'est des espèces de pseudo-revendicateurs, sauveurs de l'économie, dans leur tête, au QI de poire. T'as-tu déjà parlé avec une poire? Elle parle pas fort, là. Ben, c'est ça. Brahim Khouali, QI de poire. Bon, c'est un peu dithyrambique, là, à l'égard de M. Brahim. Mais je suis tanné d'être ça. On publie ça dans le journal comme si c'était normal. Êtes-vous correct? Buvez un verre d'eau. Mettez du milieu dedans, au pire, là. Filtrez votre eau. Peut-être un problème de filtration d'eau aussi, là. Appelez Primo. Ah, Primo est rendu avec la CAQ. Il y a des sources d'eau. On veut pas de son eau, c'est de l'eau caquiste. S'il y a manque à net, par exemple, c'est une autre histoire. Alors, à soi, qu'est-ce qui vous fait chier? Qu'est-ce que vous avez envie de dénoncer? Qu'est-ce qui vous tape sur le système? 418-670-9098. On s'en va en ligne. Le premier appel de la soirée. Bonsoir, à qui je parle? Votre nom. Votre nom, vous êtes muet? Voilà. Il raccroche. Il a juste dit c'était un moine. Prochain appel, bonsoir, à qui je parle?
5: Oui, salut, c'est Jean-Fred.
0: Jean-Fred?
5: Oui, Jean-Frédéric.
0: C'est un nom original, ça. Comment ça va, Jean-Frédéric?
5: Oui, ça va bien, ça va bien.
0: Oh, tout ce
5: qui te fait
0: chier. Ah, ben là, c'est justement à ça que sert l'émission de ce soir. Qu'est-ce qui te fait chier en ce moment, Jean-Frédéric?
5: Ben moi, je suis mon cours de camion présentement.
0: OK, parle-moi-en donc.
5: Oui, ben c'est ça, là. En auto, je vois bien qu'il y a plein d'imbéciles, là, du monde qui chauffe à gauche, du monde qui pense qu'ils ont la priorité pour virer à droite quand tu veux t'en aller en ligne droite à lumière puis qui te lèvent les mains dans les airs. Depuis que j'ai commencé à chauffer les camions, je me suis rendu compte qu'un camion, c'est un aimant à colons.
0: C'est bon, c'est un aimant à colons.
5: Ah, c'est effrayant.
0: OK, pourquoi? Explique-moi pourquoi tu considères que c'est un aimant à colons.
5: Il faut que je sorte en avant de la vanne. Faut pas que je sois pogné en avant de la vanne. Que lui, il break, je sais pas, de toute façon, on m'en fout. Hein. Ça réalise pas à zéro pinball.
0: OK, donc c'est les gens sont tout simplement insouciants ou ils savent pas conduire, de ton point de vue?
5: Ils savent pas conduire, là.
0: Es-tu capable de remarquer quel genre de persona fait ça? Quel genre de personne fait ça, Jean-Frédéric?
5: Ben, je dirais qu'il y a beaucoup de chars électriques dans cette histoire.
0: Des chars électriques?
5: Des bien pensants, des meilleurs que les autres, là.
0: Non, oui, hein. Est-ce que tu es en mesure de remarquer s'il y a des personnes d'un certain âge et où, puis je veux pas faire de profilage, il faut faire attention à ce que je dis, et où des personnes qui viennent d'autre part?
5: Ben, ça, c'est facile à voir, là. Ils roulent pas vite sur l'autoroute. Puis moi-même, ma blonde, c'est une Camerounaise. Puis quand il y a un noir qui conduit sur l'autoroute, elle dit « Regarde, ça, c'est un noir qui conduit. »
0: Bon. OK.
5: Fait qu'ils ont le permis, puis ils ont pas le cours encore. Ils ont 6 mois. Puis quand même qu'ils passeraient le permis, là, des fois, ça se passe une boîte de craque cardiaque, là. Et ils se trouvent un instructeur qui te font faire un circuit 5-6 fois, souvent de la même couleur. Puis, ah, j'ai passé ce circuit-là, mais... Ils ont juste pratiqué ça.
0: Parce qu'il y a vraiment un problème avec les permis internationaux, j'ai l'impression. Il y en a beaucoup qui arrivent ici, qui prennent leur permis au Québec par le permis international ou ils restent juste sur le permis international. Puis ce qui fait qu'ils n'ont pas besoin de repasser un cours de conduite dans l'immédiat. Ils prennent le chemin, ils ont accès à des prêts pour avoir des véhicules neufs. Tout ça est abasourdissant, mais c'est une réalité. Puis je suis pas tout seul à le remarquer, là. J'ai l'impression que c'est comme un sujet tabou en ce moment qu'il faut aborder avec des pincettes, mais on le voit sur le chemin, là. La plupart du temps, quand on est confronté à des chauffeurs de piètre qualité, ça semble être des nouveaux arrivants ou des personnes âgées.
5: Oh non. Là-dessus, je suis pas d'accord. Ceux qui m'énervent dans le chemin, c'est pas eux autres, personne.
0: Ah non,
5: c'est
0: hein?
5: C'est ceux qui pensent que la route est à eux autres. Parce que les nouveaux arrivants, ils rouleront pas vite. On va être capable de les éviter, là. Ça sera pas eux autres. Pas nécessairement en général.
0: Ah, moi, je suis pas d'accord avec toi là-dessus. Moi, honnêtement, puis t'es plus à route que moi, là. Fait que t'as peut-être plus de données pour pouvoir statuer là-dessus, là. Mais moi, j'ai vraiment l'impression que c'est un problème de société en ce moment.
5: Si je peux faire un appel à tous les conducteurs, là, les lignes d'arrêt, là, c'est important. Ou quand une vanne doit virer puis que vous devez reculer. Souvent, la première personne qui a reculé, elle recule. Mais les 5-6 autres en arrière, eux autres, s'en foutent complètement. Aidez-nous un peu, là. On est là pour vous autres, on est là pour livrer vos affaires si on ne serait pas là. Puis c'est vraiment pas comme conduire une voiture, un camion, là. Je l'apprends, puis je suis... Même ce cours-là, ben, moi, je suis avec le CFTC. Il y a des cours qui se donnent que tu peux payer puis que tu sais, ça prend moins de temps. Mais je te dirais, même en sortant du CFTC, je vais en avoir encore des croûtes à manger pendant des années. Mais ce qui nous apprennent là, ça nous donne vraiment un coup de pouce. Puis les cours là, en accéléré, là, tu sais, pensez-y, là, parce que là même, vous allez vouloir rentrer sur le marché du travail, puis vous n'aurez pas votre. Les assureurs ne vont pas vous assurer. Vous ne serez pas capable de vous trouver de job. Tu sais, pour un 2-3 mois de plus, là, ça vaut vraiment la peine.
0: Avec le cours en accéléré, les assureurs sont plus réticents à assurer?
5: Oui, absolument. Ah, ouais. Quand on a le cours, on a l'équivalent d'un 2 ans d'expérience de conduite. On n'est pas aussi bon qu'un chauffeur de 2 ans, nécessairement. Mais aux yeux des assureurs, les compagnies, c'est les assureurs, ça coûte des 20-30 000
0: assurés. Les assureurs sont plus réticents à assurer?
5: Oui, absolument. Ah ouais. Quand on a le cours, on a l'équivalent d'un 2 ans d'expérience de conduite. On n'est pas aussi bon qu'un chauffeur de 2 ans, nécessairement. Mais aux yeux des assureurs, puis les compagnies, c'est les assureurs, ça coûte des 20-30 000 assurés un chauffeur par année, là. Fait que,

0: capable d'avoir un peu d'argent, le temps du cours, puis ça vaut vraiment la peine d'être là.
1: En terminant, quelle est la chose que les conducteurs qui conduisent des automobiles, autres que des camions comme toi que tu conduis, peuvent faire pour vous rendre la vie plus facile? Vraiment une chose qui est simple, que tu peux juste nous dire de même, qui facilite la vie des conducteurs selon l'expérience que tu as, ça pourrait être quoi?
0: Ben, quand vous rentrez sur l'autoroute, là, rentrez sur l'autoroute. Arrêtez de niaiser, là, c'est vous autres qui avez cédé le passage. Vous êtes capable de peser sur le gaz, là. Nous autres, là, on... c'est 70 000 livres à tasser, là. Puis, tu sais, vous êtes capable d'avancer. Faites-le.
1: Ceci est dit, hey, merci d'avoir participé à la Converse. C'est toi qui as ouvert le bal à soir, Jean-Fred. Ce soir, ça t'a-tu fait du bien de ventiler?
0: Ah, merci, Max.
1: Ah, ben ça me fait plaisir. Tu rappelles quand tu veux, man.
0: Salut, bye.
1: Salut, bye. Voilà. On n'était pas d'accord sur tous les points, et c'est la beauté de la chose. Lui commence son cours sur la route, et je vois que les avis divergent dans le chat également et sur le texto. C'est bien correct. Si vous avez envie de réagir à la conversation, 418-670-9098. Moi, je le vois, puis... j'ai aucun scrupule ni peur à le dire. C'est un constat que je fais. Ça ne veut pas dire que c'est la réalité partout sur les routes. Évidemment, je passe pas ma vie sur le chemin comme les conducteurs de camions peuvent le faire, mais je remarque qu'il y a vraiment une problématique, là. Les personnes âgées, passé un certain âge, là, tu le vois dans son genre, là, il est frippé comme s'il venait de sortir du bain. Il fait 15 ans qu'il est dans l'eau. Là. Il y a de la misère à savoir ce qui s'en va. Ça, c'est une affaire. Puis l'autre, ben, forcé d'admettre que bien souvent, puis c'est pas faire preuve de racisme, là. Au contraire, c'est juste d'émettre un constat, c'est ce que je vois. Il y a beaucoup de nouveaux arrivants qui sont des piètres conducteurs. Ça conduit à 70 à 20, comme j'en vois souvent, là. Ici, c'est à la capitale, un hécatombe, là. Les flashers, pas de flashers, ça coupe en faisant des dépassements, ça fait pas ses angles morts. Écoute, c'est peut-être juste une impression qui est biaisée de ma part, mais... je suis pas tout seul à le remarquer. Quand je fais des soupers avec mes chums, quand je parle au monde dans la rue, même vous, j'ai l'impression que ça devient de plus en plus généralisé. Puis une fois qu'on a fait ce constat-là, qu'est-ce qu'on fait avec ça? C'est quoi la solution? C'est-tu la façon dont les permis sont distribués qu'il faut revoir? Il faut-tu avoir un plus grand encadrement? Parce que on veut tout que ça marche, là. Pas ça le point. Le but, c'est pas de casser du sucre sur le dos de quelqu'un. C'est pas ça à faire, là. Mais pour que ça fonctionne mieux, mettons, au vu des constats qu'on fait, là, ou celui que je fais, je vais parler au jeu, qu'est-ce qu'on fait avec ça? Dans le doute, gaz au bout! Ouais, il y a peut-être ça. OK, bonsoir, à qui je parle?
2: Hey, salut, mec, c'est moi l'épée qui a commencé le show tantôt en criant puis en raccrochant.
1: T'es pas un épée, t'es juste quelqu'un qui a besoin d'assistance. Comment ça va, man?
2: Ça va, toi?
1: Ben oui, c'est quoi ton nom?
2: Mathieu. Moi, je suis chauffeur de bus et de truck.
1: All right. Qu'est-ce qui te fait chier ce soir, Mathieu?
2: J'ai fini mon cours l'année passée. Mm-hmm. Puis je vais souhaiter merde à notre futur collègue puis une belle carrière.
1: Très gentil.
2: Mais ce qui fait chier, puis je vais y arriver avec une solution, mec, c'est parce que tu te posais la question. Mm-hmm. Ce qui fait chier, c'est quand on a une distance de sécurité avec la prochaine voiture en avant.
1: Qu'est-ce que tu veux dire?
2: Là, ben, on laisse une distance parce que les freins, il y a une demi-seconde ou une seconde d'ajustement à faire quand on pèse sur la pédale à quand les freins réagissent. Fait que s'il arrive une urgence en avant, il faut qu'on prévoie aussi une distance. Puis comme que le monsieur disait, avec 70 000 livres dans le cul, t'arrêtes pas sur un 17.
1: Non, c'est clair ça. C'est un très bon point.
2: Fait que quand un char vient couper en avant puis qu'il nous enlève notre distance sécuritaire, puis je parle pas quand il y a du trafic, ça je suis capable de comprendre. Je parle quand ça roule sans sur l'autoroute puis toi tu te dépêches, faut absolument que tu ailles là, t'es pas capable d'être un petit peu plus longtemps dans la voie de gauche pour te tasser à droite. Mm-hmm. Reste pas dans la voie de gauche pendant 3 heures non plus.
1: Non, c'est un peu. Mais c'est pas tout le monde qui l'acquit. Mettons, non. Disons ça de même.
2: Effectivement. Fait que, viens pas couper directement en avant dans ma fesse. Si je fais le saut, je te vois pas, j'ai des angles morts. Juste aujourd'hui, j'ai fait un Montréal-Québec en bus. J'ai dû tirer les flûtes 3-4 fois.
1: Toi, tu chauffes des bus Orléans Express dans ce genre-là?
2: Dans ce genre-là.
1: OK. Tirer les flûtes, pourquoi?

0: Ben, parce que le klaxon, probablement, tu nous entends pas. Parce que sa musique doit être trop forte.
1: Non, je comprends, mais pourquoi t'as dit tirer les flûtes? C'était dans quel contexte?
0: Parce qu'il est venu me couper vraiment proche dans ma face. Puis j'étais en train de me tosser, puis il a pas vu pantout. Puis je l'ai pas vu, il était dans mon angle de mort carrément.
1: OK. C'est ça qui te fait chier, toi? L'imprudence des automobilistes sur le réseau routier?
0: Oui, énormément.
1: Qu'est-ce que tu as à leur dire à soir, Mathieu?
0: Ah, prenez plus votre temps. On va tout arriver à Noël en même temps. Là.
1: C'est-tu vrai,
0: prenez
1: ça?
0: Votre temps, mettez vos flasheurs, faites vos angles morts. Puis c'est pas mal ça.
1: Avant qu'on se laisse aller, le constat que j'ai émis là, juste avant que je te prenne, ça fait-tu du sens pour toi?
0: Hey, je vais t'avouer, j'ai manqué un petit bout parce que je commandais.
1: OK. Moi, ce que je remarque, là, c'est qu'il y a un problème de conduite chez les gens âgés et les nouveaux arrivants. T'as remarqué ça sur le chemin? T'es pas mal sur la route?
0: Oui, oui, oui. Oui.
1: C'est notable pour toi?
0: Oui, clairement.
1: Comment tu l'expliques, ce problème-là? T'es un gars d'expérience? T'es souvent sur la route? Comment tu le raisonnes?
0: Ben, moi, je pense que les vieux de la vieille, c'est plate. Il y en a qui ont été des bons chauffeurs, qui ne le sont plus, qui n'ont plus les réflexes, qui vont pas passer leur médical, qui devrait être obligatoire. Les nouveaux arrivants, l'idée que j'aurais avec ça, c'est plate, mais Colin, je veux pas dire ça, c'est dégueulasse, mais faudrait quasiment que ça soit tout géré gouvernemental, mais en même temps.
1: Ben, c'est ça, c'est quoi la solution face à ce problème?
0: Mais, trois quarts des choses ne marchent pas au gouvernement, fait qu'on n'ira pas là-dedans. Mais la police, par exemple.
1: Ouais.
0: Salut mes amis policiers, je vous adore.
1: Salutations.
0: Mais, s'il vous plaît, donnez des tickets au tata. Je conduis depuis mes 18 ans, c'est 10 ans que je conduis, j'ai jamais vu quelqu'un. J'ai jamais vu un policier donner un ticket parce que le gars qui se tient à gauche, qui se tosse à gauche. Puis il y en a qui suivent trop proche dans le cul, ils mangent des tickets à cause de ça. Mais ceux qui coupent trop tôt un truck devraient aussi manger des tickets.
1: Non, il faut qu'ils pognent sur le fait. C'est ça qui arrive. Des fois, c'est bien tricky.
0: Effectivement.
1: Hey, je te remercie, Mathieu, pour ton appel. T'es bien smart.
0: Hey, merci. Bonne nuit. Hein.
1: Yes, bonne nuit à toi aussi. T'es-tu sur la route à soir? Tu travailles-tu?
0: Non, j'ai fini tantôt. Je m'en vais me coucher puis je recommence à 7h.
1: Parfait. Ça, c'est un travaillant. On va l'avoir, le chalet.
0: Oui.
1: OK, salut, man. Bonsoir. Voilà, c'était Mathieu qui chauffe des autobus et des camions qui nous partageait ce qu'il fait chier. Les conducteurs qui prennent pas le temps sur la route. J'ai l'impression que ça risque d'être généralisé à soir. On est tous sur la route. Que ce soit en char, si vous êtes un camionneur, vous chauffez des trucks. Si vous êtes un véloïste, vous croisez Gary une fois de temps en temps. Le nouveau candidat pour le PQ. Et vous passez proche de vous faire frapper bien souvent parce que vous faites pas vos stops et vos lumières, mais j'embarque pas là-dedans. Si vous êtes un piéton, ben vous êtes sur la route aussi. Je veux dire, à la seconde où tu sors de chez vous, t'es sur la route. C'est aussi simple que ça. Fait qu'on le voit. On le voit. Je sais pas si c'est pire qu'avant ou on a juste moins de patience qu'avant. Peut-être un mélange de tout ça. À vous de me le dire. 418-670-9098. C'est le numéro pour me rejoindre dans le stud. Présentement, les lignes sont pleines. Quand quelqu'un raccroche, vous pouvez appeler dans l'immédiat pour vous assurer d'avoir un circuit, avoir une ligne. C'est également possible de communiquer avec moi via
2: quel canal?
1: Via le texto. Ah oui, il y a aussi YouTube. Il y a un chat présentement. Vous pouvez aller jaser entre vous, réagir sur les appels et sur ce que je dis. Bonsoir, à qui je parle?
3: Ça va bien?
1: Ah, ça va bien, certain. Toi, c'est qui? Ton nom, c'est quoi?
3: Ah, Nicolas.
1: Salut, Nick. Qu'est-ce qui te fait chier à soir?
3: À soir, pas tant grand-chose, mais par rapport aux nouveaux arrivants, comme tu jasais, je travaille avec plusieurs nouveaux arrivants qui arrivent de l'Afrique.
1: OK.
3: Du nord et du sud. Puis même lui, il m'a dit qu'il n'avait jamais conduit quand il est arrivé ici, qu'il avait été capable d'avoir un permis de conduire juste en payant.
1: Ben oui.
3: Quand il arrive ici, mais il apprenait sur le tas.
1: Il n'avait jamais conduit.
3: Non, c'est ça.
1: Hey, puis on s'entend que, bon, déjà à base, il n'a jamais conduit, puis il vient de l'Afrique. Fait que même s'il avait conduit en Afrique, là, les routes de terre, à gauche et à droite, arrivent dans sa vanne de... Évidemment, je fais une caricature, là. C'est pas comme ça partout, là, on s'entend. Mais c'est pas la même réalité, les réseaux routiers africains, que ceux au Québec. Quoique, ben les routes, c'est peut-être pas tant mieux que ça. Là.
3: Ben, il m'a dit qu'il y a moins de trous là-bas quand c'est asphalté, là, par exemple.
1: Ouais, ils n'ont pas d'hiver, hein. C'est ça l'affaire.
3: Mais pour vrai, il m'a dit qu'il a appris sur le tas, puis après ça, il avait son permis international, il avait le droit de payer, puis qu'il pouvait conduire, puis qu'après un certain temps, il a fallu qu'il ait passé son permis québécois, puis que... Fait que tu sais, en tant que tel, ils sont pas tous dangereux. C'est ceux qui arrivent avec pas d'expérience, avec un permis international. Parce qu'il y en a, je vois, qui sont venus que moi, là, tu sais. Ça fait longtemps que je conduis, puis il y en a qui ont dit qu'ils sont venus que moi, tu sais.
1: Mm-hmm. Mais en ouvrant la porte de même, c'est parce que tu laisses entrer aussi les jambons. Puis ça, c'est partout pareil, là. Ça prend un minimum d'encadrement, surtout quand t'arrives d'une autre culture. Puis c'est pas pour mal faire, c'est juste pour que tu puisses t'adapter aux réalités d'ici. Là. C'est quand même assez complexe, là, quand tu viens d'un autre pays, conduire au Québec, les signalisations, comprendre tous les petits détails. Ça prend pas
3: la neige.
1: Non plus. La neige.
3: La neige,
1: conduite même. Hivernale, quand t'habitais dans le désert, puis t'arrives, puis là, il mouille blanc, tu fais le saut, là.
3: Oh oui, ben c'est surtout l'hiver, c'est quelque chose. T'sais, il m'a dit, lui, il avait jamais conduit, puis en plus, il est arrivé en plein hiver, il m'a dit, oh, c'est froid ici.
1: Puis... oui, c'est vrai, ça saisit.
3: Fait que c'était pas mal, ça. Moi, à part ça, ta route, c'est pas pire. C'est comme les autres, ils disent, par attention, puis pas trop les vêtements. Puis quand il y a des camions, mais pas les couper, hein, parce que... Et quand ils laissent la place en avant d'eux autres, là, c'est parce que si tu veux pas te faire ramasser dans le dergère pis t'as une tarte en avant d'eux autres, t'es mieux de laisser une petite place. Là.
1: Exactement. C'est le modus operandi à suivre. Fait qu'il y a rien qui te fait chier, Nick, à soir. On est dans la soirée dénonçons.
3: Il y a des choses que je peux pas dire, parce qu'il y a rien, non.
1: OK. Si tu t'auto-censures, tu vas bien fitter dans notre Canada autoritaire des prochaines années.
3: ouais, je suis mieux d'être comme ça pour pas te faire bloquer ton émission.
1: Ah ouais, bon ben merci de tenir à cœur la santé de notre show.
3: Merci beaucoup là.
1: Salut Monique, attention à toi. Salutations, bye bye, bye bye, bye bye, bye bye, bye bye. Voilà. On passe au prochain appel. Bonsoir, à qui je parle?
4: Allô?
1: Allô, ça va?
4: Oui, je serais pour passer un message.
1: Vas-y, on t'écoute. Quel est ton message?
4: C'est pour dire coucou à Alan Noël puis à Patrie à Orsainville.
1: Ah oui, hein? C'est-tu tes deux amoureux?
4: Non, mon amoureux, c'est Alan Noël.
1: Alan Noël, ça fait combien de temps que vous êtes ensemble?
4: Ça va faire 3 ans.
1: Là,
4: on a une petite popone de 10 mois.
1: Ah, c'est cool. Puis lui, il est là depuis combien de temps à Orsainville?
4: Le mois de mai.
1: Le mois de mai, est-ce que tu t'ennuies?
4: Oui.
1: Comment ça fonctionne, un couple, quand ton chum est en prison?
4: Ben, il m'appelle tous les jours.
1: Mais toi, il faut que tu sois disponible.
4: Ça coûte cher.
1: Pour répondre à tous les jours?
4: Ben oui.
1: OK, fait que tu attends son appel à tous les jours?
4: Oui.
1: OK, donc t'es ta mère.
4: Tout le temps. Ouais.
1: Fait que tu travailles pas?
4: Ben non, en ce moment, je suis en congé maternité, donc non, je travaille pas.
1: Ah, fait que c'est le meilleur des deux mondes. Comme on dit, comment ça coûte à peu près, hein? Parler de même à la journée longue à ton job?
4: Ça me coûte une cantine.
1: Une cantine, ça veut dire?
4: Ben, faut que j'envoie des sous pour prendre la poste pour qu'il y ait une cantine, genre de la bouffe ou... Une carte d'appel.
1: OK. Faut que tu envoies de l'argent tous les jours?
4: Pas tous les jours, là, toutes les semaines.
1: OK. Combien tu envoies, mettons, sans être indiscret, là, je suis juste curieux.
4: Ben là, j'ai envoyé 150.
1: Par semaine environ?
4: Ben non, pas par semaine, là. Je suis quand même pas si riche que ça, là. En 2026, il faut quand même un coup, ça tolérer.
1: Là, il sort quand?
4: Il sort le 16 novembre.
1: Le 16 novembre, t'as-tu out?
4: Oui.
1: Comment tu vas vivre avec ça, toi, un ex-prisonnier à la maison par la suite?
4: Je vais vivre bien.
1: Ouais?
4: Ouais.
1: Il y en a qui jugent ça, hein?
4: Ouais, mais c'est pas mon problème, ça.
1: T'as bien raison. Faut que tu vives pour toi et pas pour les autres.
4: C'est ça, parce que sinon, on serait malheureux.
1: Ben, t'as bien raison. La nature de son crime, j'imagine que t'es capable de bien vivre avec ça?
4: Oui.
1: Qu'est-ce qu'il a fait?
4: Je le dirai pour radio.
1: OK, fait qu'on y passe le beau bonjour.
4: Oui, et on peut-tu mettre une toune au passage?
1: Non, il n'y a pas de musique ici.
4: Oh, Colin.
1: Mais tu peux la chanter, par contre.
4: Ah non, ce serait correct.
1: Ben, en tout cas, si tu veux mettre une toune, il faut que tu la chantes. C'est de même ça marche.
4: Ah ouais?
1: Ben ouais.
4: C'est parce que je la connais pas. Mais c'est les autres qui me l'ont demandé.
1: C'est puis alors,
4: il faut que je dise un salut à la patrie aussi.
1: Ah bon, ben parfait. Le carnaval des salutations est fait. C'est quoi la toune pour le fun?
4: C'est Hey les screws. Hey le screw.
1: Ouais. Ouais, okay, Robert Desjardins. Okay. Hey, bonne fin de soirée à toi. C'est quoi ton nom?
4: Daphné.
1: OK, lâche pas, ton prisonnier s'en vient.
4: Parfait, bye.
1: Salut, bye. Bon, mais salutations à vous, les boys, en direct d'Orsainville. Daphné, à la jolie voix, vous fera rêver pour le reste de la nuit. L'intimité en prison, hein, ça doit être rough un peu, là. Je sais pas. Ils sont comme deux par cellule ou quatre par dortoir. Comment ça fonctionne? Je sais pas exactement comment ça fonctionne dans Saint-Ville. D'ailleurs, j'aurais dû leur demander ça la semaine passée quand ils m'ont dit qu'il n'y avait pas de bitch dans la wing. Mais l'intimité, parce que c'est rien que du temps. Fait que j'imagine qu'ils s'en passent souvent des wellés dans une journée. Là. Mais ils font ça où? Comment? C'est-tu dans les toilettes? Mais j'imagine que les toilettes, c'est pas fermé. Anyway. Que des questions, pas trop de réponses. On va passer au prochain appel. Bonsoir, à qui je parle?
5: Hey, salut Max, c'est Pat en direct de la 401 en Ontario.
1: Yeah, comment ça se passe?
5: Ah, ben, selon, je voulais juste dire à Jean-Fred de pas s'en faire avec tout ce qu'il voit sur la route. Moi, ça fait 30 ans, là, puis à un moment donné, faut lâcher prise parce que... On va finir par virer fou parce que plus ça va, plus il y a de trafic. Plus il y a de trafic, plus il y a du monde. Tu sais, s'il y a une personne sur 10 qui a pas d'allure sur la route, puis qu'à un moment donné, il y en a 100 sur la route, ben là, il y a 10 personnes. À un moment donné, il y en a 1000. Ça veut dire qu'il y a 100 personnes qui ont pas d'allure. Fait que là, c'est exponentiel, comme on dit. Puis oui, concernant les arrivants... surtout ceux qui viennent de l'Inde, c'est plate, c'est eux autres qu'on aime pas, mais c'est pas leur faute à eux autres. Eux autres se font promettre des belles affaires. Venez-vous en Canada, il y a de l'ouvrage, vous allez travailler sur un camion.
1: Ouais, tu parles de chauffeur.
5: Exactement. Le problème, c'est les compagnies qui les engagent. Ces gens-là, parce que, tu sais, c'est pas du mauvais monde, c'est juste qu'ils sont pas faits pour faire ce job-là, mm-hmm. Puis c'est ce qui fait que c'est extrêmement dangereux. Surtout l'hiver, là, il y a pas une journée où si tu vas pas un chauffeur rink dans le pilot, puis, tu sais, tu remercies le ciel quand tu remarques qu'il y a pas de char de prix en dessous du camion, parce que c'est des choses qui arrivent... qui arrivent régulièrement, malheureusement, sont dangereux. Le Québec, là, ils ont commencé à serrer plus la vis. L'Ontario, c'est plus long. Moi, je fais juste ça de l'Ontario, fait que j'en vois... ça n'a pas de sens, là. Ça prend 3 places dans un truck stop. Déjà qu'il n'y a pas... il y a pas énormément de place pour dormir la nuit, fait que... C'est de moins en moins évident, puis on va souhaiter qu'il serre la vis à un moment donné.
1: Merci pour ton propos, mon ami. Est-ce que c'est ça qui te fait le plus chier à soi?
5: C'est ça ce qui me fait le plus chier à tous les jours. Mais honnêtement, ce qui me fait vraiment chier ces temps-ci, c'est que on écoute le monde parler, puis c'est tout de la faute à Trump. Puis ça, honnêtement, je suis plus capable. Le monde n'a pas de mémoire, là. Tu sais, Donald Trump n'était pas là quand c'était Justin Trudeau, puis c'est lui qui nous a mis dans la merde. Mais là, il n'y a plus rien de tout ça qui existe. Puis c'est tout de la faute à Trump tout le temps. Le monde sont brainwashed, on dirait, je sais pas, c'est depuis... depuis la COVID, là, mais c'est...
1: Ils sont brainwashés par qui ou par quoi?
5: Les médias, carrément les médias, mais je parle pas de nous autres. Les médias qui sont subventionnés par le gouvernement, Radio-Canada, CBC, en fait, tous les médias qui reçoivent la plus grande partie de leur paye par le gouvernement, par le biais des subventions, c'est eux autres qui sont les pires. Puis, tu sais, ces gens-là, ils iront pas cracher dans la main de ceux qui leur payent parce qu'ils vont perdre leur job. Puis, tu sais comme moi que les journalistes qui travaillent pour ces grandes chaînes-là gagnent très bien leur vie. Puis, quand ils vont avoir fini de faire la job sale, ben il y en a une méchante gang après ça qui vont se faire recruter par différents partis politiques. Puis ça continue. Puis c'est une roue qui tourne. Puis moi, c'est ça qui me fait...
1: Puis au-delà de la main invisible de papa subvention, c'est-à-dire le fédéral qui vient jeter de l'argent dans les poches de ces médias-là, il y a aussi ce qu'on appelle un enlignement et un choix des nouvelles. Le billet, pour moi, il se fait énormément là. La presse qui décide de prioriser une nouvelle par rapport à une autre. LCN qui crée des nouvelles pour aller faire plaisir au côté émotif des Québécois, ce qui leur assure des codes d'écoute d'une certaine façon, mais ce qui nuit aussi au contexte social. On parle souvent de Radio X comme étant la radio poubelle, puis ça nuit, puis ça détériore au contexte social de Québec. Là. J'en ai lu une chroniqueuse là, dire ça dans les derniers jours. Mais qu'en est-il de ces médias-là? C'est drôle, hein? On n'a pas la même façon d'appeler les choses quand on parle d'eux autres.
5: Non, mais c'est ça, exactement. Eux autres, ils ont un narratif. Donald Trump, il va donner des millions et des millions de son argent personnel pour construire une école ou quelque chose. Ils vont jamais en parler. Il va cracher une gomme à terre en débarquant de l'avion, ça fait un scandale. C'est sérieusement, là, moi, je suis découragé ben raide, là. En tout cas, une chance que vous autres, vous êtes là, parce que j'ai même plus besoin d'écouter ce qui se passe dans les médias traditionnels. J'appelle ma mère, mon père, je lui parle deux minutes, je sais exactement de qu'est-ce que les médias traditionnels parlent, puis ça m'en crisse.
1: Mais si je peux me permettre, je ne sais pas à quel point c'est bon de faire ça. Je pense que, puis je te juge pas là, loin de là, là, mais je comprends à quel point ça peut être frustrant de se mettre la tête dans ces médias-là de temps à autre ou de façon récurrente, mais je pense pas que c'est une bonne idée non plus de lever le nez puis de pas y jeter un regard une fois de temps en temps. C'est important de savoir ce qui se passe puis ce que eux autres disent aussi, tout comme c'est important de garder un œil dans les médias alternatifs qui sont un peu le contre-pouvoir de ces médias-là, là, ce qui est étrange à dire, mais de nos jours, c'est ça. Pour avoir une belle vue d'ensemble, il faut tout écouter, mais je te comprends quand même. Là. C'est sûr qu'à un moment donné, le verre est plein. Là. Le verre est plein. Se faire bourrer de marde, on a fait le tour. Je te comprends.
5: Non, mais Max, vous la faites, la job. Vous en parlez, vous passez des extraits de ce qui se passe ailleurs, ouais, de toute façon.
1: C'est vrai qu'on le fait d'une façon un peu détournée.
5: Ben oui, puis à un moment donné, tu sais, c'est tirer partout, à gauche, à droite, puis savoir se donner de la tête. Là, tu sais, moi, je suis quelqu'un qui aime ça me tenir relativement informé. Tu sais, j'ai choisi mes médias parce qu'à un moment donné, tu vas virer fou comme bien du monde que ça y est arrive, là, tu sais. Moi, mes parents, j'ai des amis, du monde que j'apprécie, mais c'est plus les mêmes personnes. C'est du monde qui ont changé. C'est du monde qui ont peur de tout. Tu sais, là, moi, mes parents, là, ils veulent même plus s'acheter de salade parce que là, ils ont peur d'une bactérie qu'il y a dans la salade.
1: La
5: diarrhée. Ils ont entendu. Oui! Tu sais, fait que là.
1: Ça fait longtemps, ça, mais ça.
5: Ben oui, mais eux autres, ça leur a resté, ça, là.
1: Ils sont pognés avec ça. Non,
5: mais. Ben oui, tu sais. Puis moi, j'ai dit à mes parents, j'ai dit, moi, quand j'étais jeune, il y a des affaires que j'avais pas le droit de faire, puis il fallait que je vous écoute. Puis là, je dis, moi, je t'avais de vous couper le câble.
1: Mais c'est intéressant ce que tu dis, parce que t'as sûrement déjà entendu le dicton qui dit que on est ce qu'on mange. Et si on prend pour acquis que la connaissance est ce qu'on consomme comme information et de la nourriture pour l'esprit, faut faire attention à ce qu'on mange.
5: Oui, exactement. Puis tu sais, j'écoute toutes vos émissions là, de Moret jusqu'à toi le soir, parce que je fais des journées qui ont pas de sens.
1: God damn, oui, hein?
5: Puis ben oui, puis tu sais, je suis pas tout le temps d'accord tout le temps, puis c'est normal, tu sais, vous allez apporter des points, tu sais, comme Moret le matin, des fois il va parler des choses que je suis pas d'accord, mais tu sais, c'est là où c'est que normalement il devrait avoir un débat, puis ici, ben il y en a pas de ça, malheureusement. Les personnes qui font pas partie de la bonne gang, ben on les entend pas, ils se font censurer en ligne. Rebel News, là, c'est un média sérieux, malgré le fait que ils vont ils vont avoir l'air controversés aux yeux de ceux qui vont suivre les médias traditionnels.
1: Ah, définitivement.
5: Ben, tu sais...
1: Quand ça secoue l'establishment, ça fait shaker une couple de personnes, là, les bounces dans les grosses boîtes, de médias.
5: Ben, c'est ça. Fait que je vais laisser la place aux autres, là. Merci beaucoup, Max. T'es un chic type, puis continue ton excellent travail. Puis toi, tu me fais jamais chier.
1: Ça, je voulais dire. Hey, ben ça, c'est la meilleure nouvelle de la soirée. Merci, Pat. T'es bien smart. Salut, merci d'avoir pris le temps d'appeler. Puis j'ai bien aimé ton propos. Watch Twist à 401.
5: Oh oui, il me reste 1 heure pour rouler à peu près, puis je couche ça.
1: Pas dans le champ, j'espère.
5: Non. Je viens pas de l'Inde.
1: Et on pourra pas finir avec un meilleur propos et bonne fin de soirée.
5: Salut, bonne soirée. Salut, tout le monde. Bye-bye.
1: Salut, bonsoir. Voilà, c'était notre ami Pat de la 401. Désormais, ami, je pense que c'était probablement une des premières fois où il appelait. Tout le temps cool, parler à des nouvelles voix, parler à des gens articulés qui sont capables de vulgariser un propos. Tout le monde le fait, d'ailleurs, de façon exemplaire, la plupart du temps, le soir. Ça, je l'apprécie. Merci de vous prêter au jeu.
6: C'était mon moment. Salutations, cœur à cœur.
1: Ah oui. Je t'assure d'animer 2 filles le matin. Parce que moi, maintenant, je me considère comme une femme. Pourquoi pas, hein? Le monde de 2026. OK, laissez faire maintenant. Je t'en redevenais un homme. Ben, c'est ça. J'ai l'humeur changeante. Il y en a qui sont de même, hein? Lundi, c'est une femme. Le mardi, c'est un homme. Le mercredi, c'est entre les deux. Le jeudi, c'est un chien. Aïe, aïe, aïe. Bonsoir, à qui je parle? Bonsoir, c'est à vous. Y a-t-il quelqu'un au bout du fil? Meilleure chance la prochaine fois. Une ligne de libre. Bonsoir, à qui je parle? Bonsoir.
7: Allô?
1: Salut, ça va?
7: Oui, vous?
1: Ben oui, tu peux me tutoyer.
7: Ah bon, OK, ben c'est comme ça que je fais. Je suis certain que c'est à moi qu'on parle.
1: Comment tu vas, mon ami?
7: Ça va bien, ça va bien.
1: C'est quoi ton nom?
7: C'est Sébastien.
1: Sébastien! J'aime ça comme nom.
7: Sébastien!
1: Qu'est-ce que tu fais chier, Sébastien?
7: Le sujet de soir m'interpelle au sujet des conducteurs, les nouveaux arrivants.
1: OK, parfait. Juste avant qu'on tombe dans le sujet, qu'est-ce que tu fais chier à soi?
7: Qu'est-ce qui me fait chier à soir?
1: Ouais.
7: Rien.
1: Non, ouais, hein. T'es comme un moine, un sage. Il n'y a rien qui te fait chier.
7: Exact. J'en ai vu d'autres.
1: Bon, parfait. J'aime ça. J'apprécie ça chez les gens. Parlons des nouveaux arrivants sur la route. Qu'est-ce que tu avais à dire sur le sujet?
7: Ben, en fait, c'est plus des expériences de vie, là. Je comprends que ils savent pas qu'on pense qu'ils savent pas conduire, mais en réalité, si nous, on irait dans leur pays avec nos connaissances de la conduite, on ferait pas bon non plus.
1: Ben, c'est sûr, c'est 2 cultures complètement différentes. Ils sont habitués dans l'endroit où ils ont évolué. Quand ils arrivent ici, c'est complètement un autre environnement. Donc, j'aime ça ce que tu dis, la nuance que tu apportes. On pense qu'ils savent pas conduire, mais au final, c'est juste pas le même monde. C'est 2 univers différents. Donc, en résumé, on peut dire qu'ils savent pas conduire pareil parce qu'ils sont pas adaptés. Donc, est-ce qu'il y a pas une solution à mettre en place? Un système à revoir? Une façon nouvelle d'approcher les choses?
7: Ben selon moi, quand ce qui arrive puis qu'ils demandent leur citoyenneté ou qu'ils ont leur chose de travail là, ben on devrait leur faire passer un examen routier. Puis ouais. Si ça passe pas, ben ils peuvent pas conduire.
1: Ah,
7: le présentement ça passe pas, puis ils peuvent conduire. C'est ça la différence. Moi, mon jeune présentement là, il fait ses classes là. Mais là, mec qui fasse son examen sur la route là, lui s'il passe pas, il a pas le droit de conduire là. Il va falloir qu'il recommence ses affaires, mais pourquoi qu'eux autres ont le droit?
1: C'est une incompréhension totale.
7: C'est ça. C'est... Parce que moi, j'ai l'expérience que j'ai, c'est que j'ai été dans d'autres pays plus jeunes. J'étais un ancien militaire.
1: Merci pour ton service.
7: Bon, c'est pas trouble. Puis, j'ai conduit en Afghanistan, j'ai conduit en Irak, puis j'étais pas bon.
1: J'étais
7: pas accoutumé à leur façon de faire.
1: Ouais.
7: Tu sais, les lumières, les stops, c'est pas la même chose pantoute.
1: Ouais.
7: Je dirais qu'en Irak, là, ça poussait. Dans le fond, tout le monde est dans l'intersection, puis il faut que tu fasses ta place. Si tu fais pas ta place, ben tu bougeras pas. Puis c'est des klaxons, puis du coupage, puis Fait que, tu sais, eux autres, s'ils s'en viennent ici, ben, c'est comme ça qu'ils connaissent ça. Si notre gouvernement ou nos lois sont pas adaptées pour accueillir les gens comme il faut, ben, c'est ça le problème.
1: Hey, si je peux me permettre, l'Afghanistan, t'as été déployé en quelle année?
7: 2004.
1: Ah oui, hein. Fait que ça brossait déjà pas mal dans ce temps-là. Est-ce que t'as chauffé dans des centres urbains?
7: Oui, oh oui. On faisait de la patrouille en Jeep. Là, j'ai commencé avec les vieux Jeep quand on est arrivé là où ce qu'il y avait pas de porte, pas de toit. Mm-hmm. Et puis
1: comment c'était chauffé dans ces centres urbains là? Ça devait être immensément stressant.
7: Au début, oui. Je dirais que tu t'adaptes une conduite un peu plus agressive, hyper vigilante pis tout, mais plus que ça va dans le tour, plus qu'on se fait tout poigner, dans le fond, on devient à l'aise puis moins alerte. Okay.
1: Donc tu t'accoutumes, tu t'habitues tranquillement pas vite.
7: C'est ça. Mais là, c'est quand on revient ici, ben c'est ça qui est différent. C'est que là, tu es accoutumé à un certain niveau de stress, d'adrénaline, tu ressens plus rien. T'arrives ici, tout le monde est trop lent. Puis là, c'est là que tu fais des conneries.
1: Ça a-tu été tough de te remettre de ton tour? Je sais pas si t'es allé plus qu'une fois, là, mais quand t'es revenu de l'Afghanistan, te ramener à l'espèce de façon dont on fonctionne ici, à l'horloge québécoise, si je peux dire ça comme ça. Combien de temps ça t'a pris? Combien de temps?
7: Moi,
1: ça
7: je dirais que je suis revenu dans le bain rapidement, mais le discours à ma femme sera pas le même, je te confirme. Elle m'a dit que je suis jamais réellement revenu.
1: Ah ouais, elle voit encore une différence aujourd'hui?
7: Oui, elle voit encore une différence aujourd'hui. T'sais, là, je vous dis, ça fait plus que 20 ans qu'on est ensemble. Fait que, tu sais, elle a vécu elle aussi. Puis je confirme qu'elle n'arrête pas de dire que je suis pas revenu 100% comme j'étais. Mais elle dit, ça a été un an là que c'était intense, qu'elle disait.
1: Ça te fait quoi quand elle dit ça?
7: Ça me fait quoi? Honnêtement, je sais pas.
1: Ouais, c'est une question un peu profonde, là, mais qu'est-ce qu'elle a dénoté qui a changé chez toi?
7: Bon, il y a plein d'affaires, là. L'hypervigilance, l'agressivité, tout était pas assez vite. Le côté sloppy de tout le monde. Tu sais, quand t'es tout le temps sur le qui-vive, c'est dur un peu à décrire, là, mais c'est ça.
1: Je te comprends, mon ami. Hey, je sais que tu voulais peut-être pas nécessairement aller là, mais merci quand même d'avoir pris le temps de répondre à mes questions. Puis je le réitère, merci pour ton service. Des hommes comme toi, on en a besoin de plus. Prends soin de toi, mon ami.
7: C'est bon, merci.
1: OK, salut, bye. OK, c'était Sébastien qui nous a raconté une couple d'histoires sur son séjour en Afghanistan. Prends des vrais hommes pour aller là-bas, là. Il n'y en a pas beaucoup dans nous autres qui se seraient assis le cul dans un Jeep pour aller rouler dans une ville en Afghanistan. En 2004, on est au début, ça commence à bosser déjà pas mal. Dans les années qui suivent, ça te prend des couilles en béton. Fait que merci à toutes les boys, à toutes les femmes qui sont allées. On en a perdu une coupe site à Québec, bien spécifiquement. Tournant des années 2007-2008, de mémoire, c'est le plus de pertes qu'on a eues. On l'oublie, hein? On l'oublie. On l'oublie trop vite, malheureusement. Bonsoir, à qui je parle?
8: Ouais, salut, c'est-tu moi?
1: Ouais, c'est toi, certain, comment ça va?
8: Ça va, Maxime, est-ce que tu vous
1: voyais? Ben oui,
8: ça va?
1: Ben oui, ça va, c'est Steve, toi, là?
8: Ouais, Steve.
1: Hey, Steve, attends un peu, là. J'ai une question pour toi.
8: Steve! Moi, je voulais répondre à ta question avant de me dire qu'est-ce qui te fait chier.
1: Ah, OK, on fait ça dans le sens inverse. Vas-y, réponds.
8: Ouais, ben, tu sais, tantôt, tu te demandais comment ça se passait pour se dérouler là-dedans.
1: Ouais, t'es-tu en dedans?
8: Ben non, là, je suis pas en dedans. Mais j'ai fait du temps, là, au début, t'es deux, là, dans une cellule, ou ben trois. Là, plus t'es tranquille, mais dans le fond, tu te ramasses tout avec ta cellule du sol. Fait que, pendant que t'es pas tout seul, deux, trois, là, ben, il faut que tu ramasses tous tes petits copes de beurre. Faut pas que t'es manges. Tu sais, t'arrives dans ta cellule du sol, là, ben là, tu te parles là, parce que, avec le beurre, man, ben tranquille, que ça glisse, ça y va, aussi. Oh, c'est vrai, faut pas que je tue.
1: Avec le beurre. Tu te parles là, avec le beurre.
8: Ben oui, mais quand t'es rendu dans ta cellule du sol, ben, Chris, ça pas du lourd, là.
1: Ça doit t'as sentir la vaisselle, c'est un moyen temps, là?
8: Pas, ça sent déjà la vaisselle pas mal là-dedans. C'est ça, comme des patchs aussi, puis du poil de nombril.
1: Ah, ouais, ça, hein? Fait que vous vous varlopez avec du beurre en prison.
8: Ben, moi, c'est juste ça, mais juste que je suis rendu seul.
1: OK, mais ça. C'est. On dirait, je sais pas quoi te dire, là. Ça sentait-tu le popcorn ou.
8: Ben non, non, c'est du beurre, c'est pas du vrai beurre, c'est de la margarine.
1: Ah, ben c'est ça que je disais, ça sentait à baisselle.
8: Ben, la vaisselle,
1: ah,
8: je comprends la vaisselle.
1: Ah, c'est correct, j'avais passé outre. Bon, ben merci pour ces informations. Comment t'as trouvé ça, ton séjour en dedans? Tu passais-tu pas mal de...
8: Tout le monde, c'est sûr que la personne va dire c'est pas stressant qu'il rentre là en arrivant là pour la première fois, il va dire c'est pas vrai, c'est un menteur, c'est tout le temps stressant pour tout le monde. Là. Mais franchement, je m'attendais pas à ça, j'ai quasiment une belle expérience.
1: Ah, bon, c'est ça le problème.
8: Sérieux, c'est pour une niaiserie en plus que j'ai jamais faite de ma vie. Je me suis pogné à vendre de la drogue, trafic de drogue, j'ai jamais vendu de drogue dans ma crise de vie.
1: Ah ouais, toi aussi, t'es un des nombreux innocents qui s'est ramassé en prison?
8: Ouais, puis en plus, là, c'est rendu légal à ce temps.
1: Ah, petite affaire. Mais là, à quel point, mettons, drôle de question à poser, là, mais je vais te la poser pareil parce que on a les deux pieds dans le plat. Là. À quel point tu te varlopais en dedans? Parce que moi, tu sais, je pense à ça des fois. Là. t'as rien que du temps en prison. T'as juste du temps. T'as rien que ça à faire. Ouais, fait que j'imagine que ça devient comme une routine.
8: En plus, c'est de l'estimement. Marcus, pour le sac, là, mais moi, je suis en 14, en fond, puis il y avait une scoupette, mon gars. Une chèque, mon homme. Fait que là-haut, puis là, on la regardait, puis il dit, tu babailles, il sniffe, là. Elle donnait les médicaments, nos patchs, on s'en allait à l'eau, tout petit bec, pour le cul, on allait tout voir de la paix, ça fermait les portes parce qu'on se met nos patchs, mais on ouf! Ben, je vais pas être encore là, parce que tu tapes dans le nom, genre, 5 pieds de haut, là, pis, en uniforme, moi, en plus, les femmes en uniforme, j'en existe, pis en c'est surtout les du Walmart, parce que si tu parles pas français, là, c'est malade. Mais non, je peux plus aller, par exemple, parce que ça, je veux pas revenir, parce que tu fais chier, moi, t'es trop, il fait chier, moi, c'est pas.
1: Hein?
8: Ah oui, Donald Trump, moi je suis capable.
1: Ah ouais? Pour qu'il s'en fasse.
8: Moi là, c'est plus cheveux sur la tête aussi.
1: Ok.
8: Yes, c'est ici. Puis j'aimerais ça avoir une telle momode de même aussi.
1: Une momode comme Donald?
8: Ah, j'en ai plus, moi. Je dis, comment ça coûte? Ça doit coûter au moins 5-6 piastres.
1: Non, t'as pas un moyen pour ça, man.
8: Non, je pense
1: Je pense que toi, puis moi, et puis tout le monde qui écoute, on est trop pauvres pour avoir une momode comme Donald.
8: Ben, je suis capable de faire, je me pratique des fois devant nous. Moi, je fais ça, ça fasse. Oui, Thor!
1: Oui, hein, tu fais ça?
8: Ouais, hey, c'est moi, là, quand tu fais ça. De pauvre, là, t'évites la balle, pis ça, là, c'est sur son malade.
1: T'as des grosses journées, pareil.
8: J'ai l'impression d'avoir un film sur sa vie. Moi, c'est sûr qu'on va faire un film sur lui. Hein.
1: Ben, d'après moi, ça, c'est sûr, là. Y'a aucun doute là-dessus.
8: C'est Trump the Coward. Non, c'est pas un homme de tomber, ni un monsieur.
1: Fait que là, Steve, ce qui te fait chier en ce moment, c'est Donald
8: Steve.
1: Trump.
8: Steve. Ouais, c'est mieux de moi, parce que Steve, c'est trop cave. Okay. Non.
1: OK, ben garde, va te reprendre la question. C'est un bon gag, ça. Je vais te reposer la question pour que tu puisses me comprendre. Steve, qu'est-ce qui te fait chier, change moi moche?
8: Ben, pour de vrai, à part dans la groupe, là, puis ma belle-mère. Ma belle-mère, elle la journée longue.
1: Hein, qu'est-ce qu'elle a fait, ta belle-mère?
8: OK, j'aurais jamais dû. En tout cas, on s'est rapproché trop de choses. Toutes les matins, elle va travailler, puis là, elle appelle. Je sais pas, tu n'avais pas aujourd'hui, c'est possible, c'est pas ça. Ben, elle pose ça le matin. Moi, c'est des bisous, parce que là, je dors!
1: Ouais,
8: c'est folle, là. Si, ah, ouais, c'est une pièce folle. Elle reste dans quatre maisons de ça.
1: Puis ça, c'est la mère de ta blonde?
8: Attends, je suis dehors, sur le balcon. Ce matin, elle crie, ça va savoir. Après, des fois, elle pensait son esprit comme porteur dans le petit cabane arrière.
1: Okay. Donc, c'est la femme de ton père ou la mère de ta blonde?
8: La mère à ma femme.
1: La mère à ta femme, OK. OK, puis elle, c'est une folle.
8: Ben, ma femme aussi. Non, je t'aime bien, nouveau. C'est des deux qui sont forts, là. Mais elle, à 7h du matin, des fois, là, moi, quand je suis en congé, là, qu'est-ce que tu fais? Elle me dit chez nous, elle m'a regardé, puis elle m'a demandé si je dors à 2 pouces de mon lit de ton lit.
1: Tu penses-tu qu'elle aimerait savoir plus avec toi, Steve?
8: Ben,
1: on les a tous vus, les films sur Pornhub. Ben, hey, moi, là, qui est pas plus fou qu'un autre, là, je les ai vus, les films sur Internet, là.
8: Ah, ouais, t'as-tu vu, même que moi?
1: Ben.
8: Moi, je pensais jamais penser qu'un ciseau, c'est le même que ça se faisait.
1: Pas mal moins coupé qu'on pensait, hein?
8: Ouais, c'est con, là. Je suis plein de women, là, c'est vrai.
1: Hey, Steve, merci.
8: Ouais. Hey, pas de tête. Attention, machine, puis bonsoir.
1: Bonsoir, attention, machine. Sacrement. T'as sauté ça? Elle l'aime bien, lui. Aïe, aïe, aïe. Steve. Ah, ça quand même dans le main. Elle vient à 2 pouces de ma face ce matin, elle me demande qu'est-ce que je fais. Je dors aussi! OK. Un dernier appel avant la pause. Bonsoir, à qui je parle?
9: Ouais, salut, Max, c'est Pat.
1: Salut, Pat, comment ça va?
9: Ben, pas pire, toi.
1: Bon, oui, ça roule. Qu'est-ce qui te fait chier à soir, Pat?
9: Moi, qu'est-ce qui me fait chier, là, c'est que ben, j'en ai parlé un petit peu à Carbo l'autre soir. C'est qu'ils vont ouvrir un McDo au coin de boulevard Raymond, puis Louis XIV, OK?
1: Mm.
9: Là, je me suis dit, tu sais, c'est quoi l'affaire du trompe dérangement? Tu sais, on va tout acheter des affaires américaines. Pis le kit. Moi, je me suis dit, pourquoi ils n'ont pas ouvert un Gérard Patate ou un Décane ou quelque chose de même, tu sais? Ça serait plus québécois, tu sais? Mais ça, tu sais, ça me fait chier de voir que le monde y en veut au président. Ils sont pas conséquents avec eux autres, tu sais. Je veux dire, si tu veux plus, t'aimes pas les Américains, arrête d'acheter, puis va plus dans ces magasins-là, là, tu sais.
1: Ouais, mais c'est un peu impossible de faire fi des produits américains. De par la façon dont notre système est fait, la mondialisation et la façon aussi dont nos deux économies sont intégrées là, au niveau des échanges en bourse, mais aussi au niveau des produits. Les produits américains sont partout. Ils sont partout, puis il y en a même beaucoup qu'on ne soupçonne pas qui sont américains.
9: Ben, c'est ça.
1: Tu parles probablement dans un téléphone américain en ce moment.
9: Probablement. Je ne sais pas trop. Je n'ai pas checké le téléphone.
1: C'est quoi ton téléphone? C'est quoi la marque?
9: Attends une minute, me dis ça.
1: Ouais, vas-y
9: donc.
1: VTech. Puis ça, tu penses que ça vient d'où?
9: Ça doit venir des États-Unis.
1: Oui, on est sûr. On va faire une petite recherche.
9: Je sais pas.
1: Non, ça vient d'Hong Kong.
9: Ah, ben ça vient d'Hong Kong.
1: Les Chinois t'écoutent, man.
9: Mais on n'a pas de problème, tu sais, avec ça.
1: Là, les Chinois t'écoutent, là, au fond, tu raccroches, là.
9: Non, parce que j'aime bien les Chinois. J'ai travaillé beaucoup avec des Chinois, moi.
1: T'aimes les Chinois?
9: Ben pourquoi pas?
1: Pourquoi pas?
9: Ben non, mais j'ai travaillé avec eux autres.
1: Ah, ouais, hein?
9: Quand j'étais plus jeune.
1: Dans quel contexte?
9: Ben dans un restaurant chinois.
1: Ah, ben oui.
9: Je faisais de la livraison.
1: C'est logique. Ben, tu livrais quoi?
9: Ben du chinois.
1: Ouais, mais quel genre de repas?
9: Ben, une sorte d'affaires.
1: Des gros?
9: Ouais, c'est ça. N'importe quoi. Du j'allais dire du chichtaouk.
1: Non, ça, c'est pas chinois.
9: Chow mein.
1: Ah, chow mein, ça, ah, c'est ouais, très bon. Chow mein. Oui, bonjour. Oui, monsieur.
9: Rouleau.
1: OK, là, Pat, t'as-tu fait ton épicerie dernièrement?
9: Ouais, ben, j'ai fait un petit peu par petit peu. Parce que, tu sais, on n'achète pas trop non plus, là, tu sais.
1: C'est ça que t'as acheté, là?
9: Ben, l'essentiel, tu sais, c'est des affaires qu'on a besoin tous les jours.
1: Mais t'achètes quoi quand tu vas à l'épicerie, mettons? Au niveau des produits, là, soyons concis.
9: Ben, on se fait une liste, moi et Louise, puis des affaires qu'on a besoin, mettons, on se fait un repas tous les jours, ben, on prend nos affaires qu'on a besoin de faire un repas.
1: Hey, man, tu ferais tellement un politicien exceptionnel, là. Je te pose une question hyper simple à répondre. Qu'est-ce que vous avez acheté comme produit? Tu me dis, ben, tout ce qu'on a de besoin.
9: C'est ça, pour faire notre repas.
1: Ben oui, ben pour faire votre repas, ça, j'en conviens. Mais c'est quoi les aliments, les produits que vous avez achetés?
9: Ah, oh, ben, ça varie toutes sortes d'affaires. Ça peut être du brocoli, du chou-fleur.
1: La dernière épicerie, mettons, là, qu'est-ce que vous avez acheté concrètement? Là?
9: Ben, moi, j'achète des fèves. De fèves germées, là, tu sais.
1: Okay. Parce
9: que j'aime ça faire du chinois, justement, des sautés avec. J'ai une bonne recette, t'en reviendrais pas, faudrait que je te fasse goûter à ça.
1: Ah.
9: Puis c'est super, Maxime.
1: C'est quoi?
9: Ben, c'est un sauté avec des fèves germées, toutes sortes d'affaires, tu sais.
1: OK. Puis il y a quoi, mettons, à part les fèves germées?
9: Du brocoli, beaucoup de brocoli, parce que brocoli, c'est bon pour la santé, tu sais.
1: Ouais. C'est-tu les deux seuls aliments que tu connais?
9: Non, j'en connais plein.
1: OK. Bon, mais c'est quoi qu'il y a d'autre dans le sauté? C'est ta recette fantastique.
9: Ah, ben, il y a toutes sortes d'affaires. Il y a du gingembre. J'achète du vrai gingembre, là, pas du en pot. Tu sais, j'en coupe puis je mets ça dedans.
1: Ouais.
9: Puis c'est bon. Ça nous revigore un peu. Puis ça nous donne de l'énergie, tu sais.
1: Hey, Pat.
9: Ben, il y avait une autre affaire, je voulais te dire rapidement.
1: Vas-y, en terminant.
9: Le monde, j'écoutais le monde chialer pour les arbres qu'on coupe. OK. Puis j'ai envoyé un commentaire ce soir, justement, sur Facebook. Tu sais, on a beau chialer, Maxime. OK. Puis toi, je te félicite pour le bon travail que tu fais. Puis je sais pas si on va me reparler le restant de la semaine, mais ça, je m'en sens comme dans la 40.
1: Moi, j'ai pas l'impression que tu t'en sens. T'appelles quand tu veux, Pat. Hein? T'es tout le temps bienvenu.
9: Ouais,
1: et puis d'ailleurs, bravo, parce que jusqu'à présent, tu respectes le challenge.
9: OK, bon, regarde, je voulais te parler à soir là, des gens qui chialent contre les arbres qu'on coupe, OK?
1: Vas-y, en 30 secondes et demie.
9: En 30 secondes, j'ai répondu aux gens à soir, commencez par aller dans vos conseils de quartier, d'arrondissement, puis si vous restez pas loin de l'hôtel de ville, mais allez-y, mais sinon arrêtez de chialer, parce que c'est pourquoi qu'on c'est nos employés, on les paye. Il y a une dame, justement, je pense, qui est arrivée avec ce point-là, à la période de questions, je sais pas si c'était à soir ou dernièrement, mais tu sais, c'est ça... Je veux dire, à part de chialer, là, c'est juste ça qu'on peut faire. Moi, j'y vais dans mes arrondissements, dans mes conseils de quartier. Il y en a un après-demain à Beauport, ben j'invite, mais on a des
1: beaux... Ah, là, tu vois, on n'est pas loin de perdre le défi, là, Pat. Là.
9: Non, mais je veux dire, c'est que j'ai remarqué que les dernières fois que je suis allé, il n'y a pas grand monde qui y vont. Fait qu'on chiale, mais on s'implique pas. Fait que arrêtons de chialer, puis impliquons-nous.
1: OK, t'as-tu une blague pour me faire rire en terminant?
9: Pas à soi.
1: Ben oui, on
9: toi. Ben, la blague, c'était de la fête du McDonald's, là. Je me suis dit, on est contre Donald, mais on rouvre un McDonald's, tu sais. C'est pour ça que j'ai dit à Carbo, un McDonald's, tant qu'à y être, tu sais. Je veux dire, on n'est pas conséquent. Moi, je trouve que la journée qu'on va s'impliquer puis aller dans nos réunions, puis de s'impliquer, puisqu'on paye pour ça, tout ça, de la gang, là, tu sais. Puis à part vous autres, faites un bon travail, vous demandez un peu notre opinion. Ben, et si on y va pas, ça sert à rien. Moi, quand je vais là, je suis trois personnes, deux personnes, je vous arrête.
1: OK, merci.
9: Ben, bonne nuit.
1: Merci à toi. Salut,
9: bye.
1: Bye. Voilà, c'était Pat, notre ami. OK, on l'a un peu perdu à la fin, là. Des fois, j'ai de la misère avec la console. Je sais pas encore tout à fait comment ça fonctionne. 2304, il me reste un circuit de libre. Le numéro de téléphone pour me rejoindre, c'est le 418-670-9098. On est également live sur YouTube et ça fonctionne sur le même numéro. Pour le texto, c'est l'endroit où nous joindre. On en revient dans deux minutes.
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0: 2307, vous êtes toujours à l'écoute du Lascal. Vous êtes pas de la place, vous passez par Québec présentement et vous m'attrapez sur le FM. Ceci est une émission de ligne ouverte avec des sujets variés sur lesquels vous pouvez vous prononcer. Le numéro de téléphone pour me rejoindre en studio, c'est le 418-670-9098. Si vous êtes ailleurs que dans la ville de Québec, vous m'écoutez sur l'application, sur YouTube, eh bien, à vous tous, je vous souhaite le beau bonsoir. Ce soir, le sujet de la soirée est bien simple. On dénonce ce qui nous fait chier.
1: Il y a quelqu'un ou quelque chose qui fait chier, appelle et dénonce.
2: Toi, va chier!
3: Je suis capable!
1: Un soir, on dénonce!
4: Go fuck yourself. Is that clear?
0: Salut, c'est Max. C'est quoi ton nom? Qu'est-ce qui te fait chier?
5: Allô?
0: Salut.
5: C'est Léla.
0: Léla, bonsoir.
5: Léla.
0: Qu'est-ce qui te tape ses nerfs, Léla?
5: Devine, je suis camionneur.
0: Les voitures qui conduisent mal.
5: Tout le monde qui conduit mal, je te dirais.
0: OK, qui est tout le monde? Soyons plus spécifiques.
5: Bon, c'est parce que des fois, ça peut être des camionneurs, des fois, c'est des voitures, des fois, c'est des VUS, des fois, c'est... Name it, il y en a plein. Ça se désagrège au fil des années.
0: Ah oui, hein? Tu l'as vu, là, au fil des dernières années, ça va de mal en pis.
5: Ben, moi, ça va faire 30 ans bientôt. Fait que, oui, j'en ai vu des versets des pommes. On est depuis, je te dirais, des deux dernières années. C'est vraiment l'enfer.
0: Léla, qu'est-ce qui s'est passé dans les deux dernières années pour que tu vois ça dégringoler autant que ça?
5: Ben, un peu comme tu disais tantôt, tu sais, les gens avec les permis internationaux, il faudrait qu'il y ait un cours avant d'embarquer sur la route, tu sais. Ça n'a pas de bon sens, là. Tu ne peux pas être... Comme moi, si je me ramasse en Europe au volant d'un truck, va falloir que j'aille une formation parce qu'ils conduisent pas comme ici. Puis c'est pas la même mentalité, c'est pas la même chose, c'est vraiment très différent. T'sais, c'est juste ça, c'est juste. Puis tu sais, les gens ont de moins en moins conscience de ce qu'on est, même pas juste les permis internationaux. Je te dirais que les gens sont de moins en moins conscients de leur environnement de façon générale.
0: De moins en moins de patience aussi, ça se peut-tu? Les uns envers les autres.
5: Oui. Ah oui, ah oui. Mais hein. Hey, des dépassements illégaux, là, tu sais, des gens qui dépassent sur une ligne double, puis un véhicule qui s'en vient en sens inverse, puis moi, je le vois parce que je suis honte, là.
0: Mm-hmm.
5: Puis là, quand ils le voient, ils se dépêchent pour essayer de... Tu sais, ça... J'en ai pas vu qui se sont fessés à mes dates, mais des passés proches, j'en ai vu un peu un autre. Puis j'ai souvent vu l'autre véhicule être obligé d'empiéter un peu sur l'agotement pour pas le fesser.
0: Non, ça arrive trop souvent. Hein? De ton point de vue, comme ça fait longtemps que t'es sur la route, y a-t-il quelque chose qu'on pourrait mettre en place pour tenter d'améliorer la situation ou dans la façon dont ça se déroule depuis les dernières années, c'est un constat d'échec, c'est une fatalité puis y a rien à faire? Comment tu vois ça?
5: Moi, honnêtement, il y a beaucoup de choses que je remarque. C'est sûr, je suis plus haute, fait que je vois beaucoup dans les véhicules.
0: Mm-hmm.
5: Les gens sont distraits de plus en plus. T'sais, avant, on l'était un peu parce qu'on mangeait une sandwich, mais ça ne t'empêche pas de regarder en avant. Mais quand tu es juste ton cellulaire, tu ne regardes pas en avant.
0: Ah, le cellulaire, c'est un fléau. Hein? C'est un vrai problème.
5: Le cellulaire au volant, j'en vois un, puis un autre, tu n'as même pas idée. Là.
0: Non, c'est malade mental, ça.
5: T'sais, moi, le mien, il est sur moi. Je suis connectée à mon camion. Fait que si mon boss m'appelle, je peux y répondre sans toucher à mon appareil.
0: T'es capable dans de faire ça, toi?
5: Oui, dans ma voiture aussi.
0: Non, ça marche avec la pensée ou?
5: Ah, Max, moi, pas.
0: D'accord, tu m'as démasqué. C'était une question stupide, Léla. Voyons donc. Un homme peut-il être stupide de temps à autre?
5: Ah oh oui, ça fait partie de ton genre.
0: T'as le Bluetooth, c'est ça l'affaire. Là.
5: Ben oui. Non, oh, mais tu sais, je veux dire, même si j'avais à me promener avec un véhicule dans lequel je peux pas regarder mon téléphone, j'ai des écouteurs que je peux le faire.
0: Mm-hmm.
5: Tu sais, oui, il est sur moi, mais il est dans une pochette fermée, puis je touche pas, là. Je sais même pas si je suis capable de l'atteindre quand je suis attaché parce que je pense que la ceinture passe dessus.
0: T'es un modèle à suivre pour nous tous, Leila. Hey, merci d'avoir appelé. Je vais aller voir ce que les autres ont à dire. Ce qui te fait chier, les mauvais conducteurs, le message est bien reçu en espérant que ça puisse en conscientiser quelques-uns.
5: Puis si je peux me permettre, moi, une demande que j'aurais, là, c'est essayer de réaliser ce qu'on est, la grosseur qu'on a, le poids qu'on transporte. Donnez-nous une chance. T'sais, si tu te promènes avec ta boîte à carrés dans la voie droite à 98, là, ben moi, je vais te dépasser, c'est sûr, mais ralentis donc juste 2-3 secondes le temps que je passe pour pas ralentir tout le monde en arrière de moi aussi. Je suis pas obligée de rester collée en arrière de toi. Là.
0: Le message, il est excellent. T'as bien raison.
5: Ah, oh, gars, j'en aurais tellement d'autres que j'aurais pu te dire.
0: Au plaisir de se reparler dans ce cas-là.
5: Oui, je vais... Bon, c'est ma troisième fois, fait que j'imagine que je vais sûrement me laisser convaincre une autre fois, peut-être.
0: Hey, ben écoute, comme le dit l'adage, jamais 304. Et c'est comme ça qu'est né le foursome. OK, on se reparle.
5: C'est drôle. Oui, prends soin de toi, Max.
0: OK, prends soin de toi, bye.
5: Bye.
0: Bonsoir. Voilà. Ah, mais c'est vrai, hein? Vous êtes-vous déjà demandé comment ça se passait au temps de la Rome antique? Les grandes orgies. C'était du monde propre, ça, là. Ça se lavait, ça s'épilait. La bourgeoisie. Les pauvres, c'était tout poilu. Mais la bourgeoisie, ça s'épilait, puis ça s'organisait des orgies de masse. Ça copulait, ça se mettait un dans l'autre. Monsieur dans madame... Monsieur dans monsieur, là, il était bien ouvert, les Romains. Ensuite de ça, il y avait madame, ben, c'était pas dame, mais c'était sur madame, frotti frotta. Hey, mais imaginez-vous faire ça à place d'Youville aujourd'hui, parce que c'était ça. Ils faisaient ça dans des endroits publics. C'était un événement. Le festival de l'orgie, place d'Youville. Les temps changent, pareil, hein. Je me demande comment serait la vie dans un monde parallèle, peut-être dans le metaverse, là, sous un glitch quelconque, si aujourd'hui on avait le droit à des orgies de masse devant le palais Montcalm. Bien sûr, il faudrait faire un tri, là, parce que, bon, il y a des touristes, oui, dans ce coin-là, mais il y a aussi ben, la clientèle de Saint-Roch qui monte en Haute-Ville pour aller chercher des canettes. Donc là, si ça se mélange... Ça peut donner droit à toutes sortes de drôles de maladies et ou des drôles de scènes, ce qu'on veut pas avoir en tête. Là. Mais c'est bizarre hein, à quel point les choses changent. Il fut un temps où c'était toléré dans certaines cultures. Y a-t-il encore des cultures où c'est toléré? Je sais pas, je me pose des questions. Je sais qu'il y a encore des places où ils font ça, là, dans des endroits d'échangistes, des clubs. Y en a-t-il encore un à Québec? Si vous avez la réponse, 88-670-9098. C'était le segment Orgie en public de l'émission. Ah oui, 23-15. OK, bonsoir, à qui je parle?
2: Ouais, salut, hey, Max, excuse-moi de te déranger, là, j'avais jamais appelé, je te rappelle encore une fois.
0: Hey, Steve, jamais deux fois dans le même show.
2: Ouais, je sais, excuse, mais c'est juste pour te dire, là, Pat, si tu vas te coucher ce soir, là, on t'entend la journée longue, t'es en l'air.
0: Ton message est passé.
2: Ouais, merci, man. Bonne journée. Et hey, puis, on va faire un bon an à Chuck Norris qui a passé à 16h. Hein?
0: Salut, man.
2: Okay, mec.
0: Salut, man. Et c'est la seule règle de l'émission, jamais deux fois dans la même émission. Salut, Steve. Bonsoir, à qui je parle?
3: Hey, c'est Charlie le Troqueur. Comment
0: tu
3: vas?
0: Salut, Charlie le Troqueur. Ça va super bien. Puis toi, comment ça va?
3: Hey, ça va bien au bout. Mais moi, il y a une chose qui me fait chier.
0: Que c'est quoi?
3: C'est des trous du bol de toilette. Ils sont trop gros.
0: Qu'est-ce que tu veux dire?
3: Ouais, ben dans le fond, c'est rendu que le monde, il réussit à passer par le trou du bol de toilette, puis il se retrouve assis sur le gros trône. Tu sais, exemple, comme Christine Fréchette, elle a passé par le trou. Après ça, t'as Marc Carné, il a réussi à passer par le trou du bol de toilette, malgré la grosseur de sa tête. Faudrait rapetisser les trous.
0: T'as raison.
3: Moi, chez nous, ça passe tout le temps. Quand je suis là, ça passe tout le temps. Mais Chris, j'ai peur qu'elle passe. Si à un moment donné, je me retrouve aussi, t'es glissé ta tête.
0: La dernière affaire qu'on va avoir, c'est Christine Fréchette dans notre bain, dans la salle de bain, qui nous regarde pendant qu'on fait un numéro 2. Il y a de quoi faire des cauchemars pendant des années.
3: Ah, je suis certain qu'elle reste son petit sourire pendant que...
0: Ah. Hey, c'était écœurant, hein, ça. Bonne fin de soirée, moi.
3: Hey, salut, mon ami. Bye-bye.
0: Salut, bye. Hey, hey. OK, prochain appel. 418-670-9098. Il me reste un circuit de libre. Si vous avez envie de converser, qu'est-ce qui vous fait chier? Ça peut être n'importe quoi. En lien avec votre emploi, quelqu'un dans votre entourage, votre blonde, un collègue, votre chum, peu importe. On vous écoute. Bonsoir, à qui je parle?
6: Oui, salut, c'est Frank the Tank.
0: Salut, Frank the Tank. Qu'est-ce qui te fait chier à soir?
6: Ben, écoute, je veux juste saluer d'abord les camionneurs. Là. Ils ont un bout de rough, puis il y en a beaucoup qui ont appelé. Mais je veux aussi juste faire du pouce sur l'autrice précédente, la camionneuse, juste avant de mon sujet. C'est que, dans le fond, il existe la compagnie Safix, qui est une compagnie de camionnage. Puis, c'est eux qui ont écrasé là, une pauvre Toyota Echo là, à Limoilou là, récemment, oui. Mais qui est aussi rentré dans le cul d'un autobus scolaire blessant plusieurs personnes.
0: Ah, ben, ça me semble être une bonne compagnie, ça.
6: Oui, exactement. Puis, tu sais, moi, c'est le bout, justement, que je dénonce. Mais, tu sais, c'est pas les immigrants, c'est le système. Parce qu'il y a beaucoup d'immigrants qui s'intègrent super bien, puis on en a besoin d'eux. Puis j'ai plein d'histoires en tête que c'est des personnes incroyablement positives puis bonnes. Mais il y a aussi des personnes que, tu sais, il faut comprendre, eux autres suivent juste la traîne, puis ils sauvent de leur pays problématique. Puis
0: exactement. Exactement. Parler. Le problème n'est pas l'individu, non, mais le système exactement. Dans lequel l'individu est accueilli. Exactement. Ça, lui, est une fatalité de ce système-là. Il n'y a rien de plus que ça.
6: Exactement. Fait que là, on amène plus condensé sur le sujet, c'est que dans le fond, j'ai vu beaucoup de personnes, tu sais, par des faits vraiment vérifiés, qui arrivent ici en demande d'asile, parlent pas français, plus de 60 ans, puis ils viennent juste d'arriver, puis ils ont 1 700 $ de sécurité de revenus, plus des allocations logement, plus des loyers à prix modique. Mm-hmm. Puis il y a des personnes que, oui, on dénonce, hey, ceux qui sont sur l'assistance sociale, les Québécois qui gagnent 850 $ par mois, que je sais même pas comment ils font pour vivre.
0: Puis ça le demande tout.
6: J'espère pour eux qui, honnêtement, rendus là, qui travaillent au noir, parce que sinon, ils mangeront pas, puis ça va être pire que la pauvreté. Puis c'est... Pourquoi qu'il y en a qui ont de l'assistance sociale, les Québécois qui gagnent 850 $ par mois, que je sais même pas comment ils font pour vivre.
0: Puis ça le demande tout.
6: J'espère pour eux qui, honnêtement, rendus là, qui travaillent au noir, parce que sinon ils mangeront pas, puis ça va être pire que la pauvreté. Puis c'est pourquoi qu'il y en a qui ont tout cet argent-là, qui parlent pas français, puis qui viennent

0: tu vas chialer contre les Québécois qui, lui, il est, oui, c'est vrai que c'est baisse de génération en génération, mais il y en a qui n'ont pas des parcours faciles ici, là. Tu sais, qui ont grandi dans la misère. Fait que, tu sais, leurs parents aussi peuvent avoir eu des problèmes mentaux, suicides, ainsi de suite.
1: Non, c'est sûr qu'on part pas tous avec les mêmes chances. Puis le construit social dans lequel tu nais joue pour beaucoup dans ce que tu vas devenir plus tard. C'est sûr que des fois, il y a des roses qui réussissent à pousser parmi les orties, puis ça, ça se veut rare. Mais généralement, il y a une tendance à perpétrer un peu ce que tes parents t'ont montré. Oui, on dit que ça prend en moyenne 6 générations pour se défaire de la pauvreté quand elle t'a été inculquée et que tes parents étaient jeunes.
0: Oui, exactement. Puis, tu sais, pour conclure là, vraiment mon point de tout, je le dis souvent, là, tout une histoire d'argent et de corruption, tu sais. Pour moi, c'est sûr qu'il y a beaucoup de personnes là-dedans qui sont attirées au niveau politique. Fait que, c'est sûr que le politique qui fait rentrer les libéraux, moi, je pense pas qu'on ait fini avec eux, malgré que ça fait une éternité qu'ils sont au pouvoir. C'est que, tu sais, plus qu'ils rentrent de leurs personnes qui veulent rentrer, justement, sauver leur pays. Fait que c'est sûr que ça fait un cercle vicieux. Oui. Puis, je veux conclure en disant un point que c'est même rendu dans les entreprises privées, mais aussi les gouvernements, c'est que il y a beaucoup de discrimination positive, puis c'est pas la méritocratie là qui embarque, c'est que je m'explique, c'est que même si quelqu'un a genre 20 ans d'ancienneté, il a ultra connaissance dans son poste, mais qui est jamais allé à l'université, il va avoir un niveau plus bas, puis tandis que quelqu'un qui arrive depuis 2 mois de l'externe de l'immigration, de résidence permanente, Camerounais beaucoup, ils vont avoir un poste plus haut direct en partant, mais pourtant ils connaissent pas les lois ici puis tout, puis le système, puis ils ont beaucoup moins de connaissances que la personne depuis 20 ans qui est pour la compagnie, mais par contre la personne qui vient d'arriver de l'extérieur, elle a un diplôme universitaire, mais là tu vérifies où est-ce qu'elle a eu son diplôme universitaire, bon, une université camerounaise. Là, tu vérifies son LinkedIn, on dirait qu'il s'est écrit au son. J'ai jamais vu quelqu'un écrire le français d'une manière aussi exécrable sur leur LinkedIn. Puis pourtant, il arrive 20 ans, la personne a 20 ans d'ancienneté, puis boum, il bump la personne. Puis moi, je pense que les compagnies aussi, c'est un réflexe normal, faut pas les blâmer, parce qu'ils ont des subventions.
1: Non, exact, il y a une partie du salaire qui est payée. Je veux dire, c'est extrêmement avantageux là, pour une entreprise d'accueillir des nouveaux arrivants qui sont qualifiés. Les PEC, les PET, tous les programmes là, qu'on a vu couper pour être rétablis. Les entrepreneurs capotaient, puis avec raison. Là, c'est pas parce que, oui, d'une certaine façon, il y a des Québécois qui veulent plus faire certains types d'emplois, mais à la base, là, la racine de ça, c'est que c'est payant. Là, le gouvernement paye une partie du salaire de ton employé. Pas plus fou qu'un autre, là. Il veut lui aussi cette partie d'argent-là.
0: C'est normal, c'est là. Fait qu'il faut pas blâmer, c'est vraiment le système. Puis encore une fois, tout est argent et corruption. Fait qu'eux autres veulent des votes. Fait qu'ils perpétuent ce système-là. Fait que ça fait qu'on est dans un service. Fait que, tu sais, moi, je vais toujours voter, mais est-ce que je suis sûr d'aller voter les prochaines fois? On dirait que c'est comme un coup d'épée dans l'eau. Je vais y aller. Mais
1: puis on verra ce que ça donne. Moi, honnêtement, tu sais, je suis assez drastique là-dessus. Là. De plus en plus, j'en suis venu à penser qu'on est dû pour un moratoire sur l'immigration. On devrait mettre ça sur stop pendant un certain temps. C'est-tu 2 ans? C'est-tu 5 ans? Le temps de voir où est-ce qu'on veut aller en tant que société, en tant que nation québécoise, en tant que nation canadienne, si on extrapole. Puis réaligner nos flûtes un peu. Là. La machine Trudeau, la machine Wiseman, fucker le chien dans bien des sphères de notre société. Puis dire ça, c'est complètement impopulaire comme idée, parce que de l'autre bord, ben, t'as les chambres des commerces qui, eux autres, veulent en accueillir des centaines de milliers par année parce que ça viendrait répondre à des besoins de main-d'œuvre. Et plus on a de gens, plus on a de payeurs de taxes, mieux c'est pour l'économie. Bon, on comprend la ritournelle, mais je pense fermement qu'en tant que société, on a un point là, à faire, tout le monde ensemble, puis on a une réflexion à avoir. Et c'est pas la première fois là, que moi, j'entends ce genre de discours-là, ce que je dis là, je l'entendais v'là une dizaine d'années, v'là 15 ans en France. Puis là, ben, c'est en train d'arriver ici.
0: Yes, merci Max, puis je te souhaite une belle soirée. Merci pour la soirée.
1: Merci à toi, mon vieux. Rappelle quand tu veux.
0: Bye.
1: Bonsoir. Frank the Tank, mesdames, messieurs.

0: qui nous délivrait son message sur l'immigration. Bonsoir, à qui je parle?
1: Salut!
0: Hey, ça va?
1: Yes, c'est Red.
0: Red, quel bon vote t'amène en soir?
1: En soir, ben même, ton sujet, là, j'espère que t'as 3 jours pour parler. Là.
0: J'ai pas 3 jours, j'ai littéralement 2 minutes et demie.
1: Ben non, moi, c'est ce qui me fait le plus chier, c'est l'hypocrisie même, qu'on vit à tous les jours.
0: C'est... Ah, c'est un bon sujet, ça.
1: Tout est rendu de l'hypocrisie, moi je...
0: C'est quoi pour toi l'hypocrisie, Red?
1: Ouais, c'est tout des gens qui... L'hypocrisie, ils disent des choses, mais ils pensent pas. C'est un monde-là, ça vit carrément d'un autre monde. Ils se calissent de tout le monde. Puis là, on tombe en campagne. Là c'est les on va travailler pour vous, puis tout ça. Puis comme Legault a déjà dit, une fois élu, là, c'est moi qui est élu, c'est moi qui décide.
0: Est-ce que l'hypocrisie est un mal nécessaire en société? Que ce soit dans nos relations interpersonnelles que des politiciens vis-à-vis la masse populaire, dans le sens où, je m'explique, là, l'hypocrisie, souvent, c'est un lubrifiant social. On peut pas tout dire tout le temps parce que ce serait le chaos. Donc, de ce point de vue-là, est-ce que c'est un mal nécessaire?
1: Non. Moi, quand j'ai de quoi dire, je le dis, puis c'est comme ça, puis il n'y a pas d'hypocrisie. C'est Chris, il faut que tu sois vrai dans la vie. Là.
0: Non, je suis d'accord avec toi.
1: Il faut que tu ailles l'heure juste. Faut que tu ailles l'heure juste, puis c'est comme ça que tu vas avancer dans la vie. Là.
0: Mais on vit de plus en plus dans un monde de façade.
1: Hein? Et voilà.
0: L'image, l'apparence compte davantage que ce qui se cache en dessous. Fait que l'hypocrisie règne en roi et maître.
1: Hein? On se met en costume.
0: On se met en costume. C'est qui le clown?
1: Oui, et voilà. Une cravate, pour moi, c'est un costume.
0: Ben, j'aime bien ça. Mais c'est qui le clown?
1: C'est qui le clown?
0: Ouais, ça me prend un nom en terminant.
1: Carney.
0: Voilà, tout est dit. Hey, Red, je te remercie pour ton appel.
1: Hey, c'est bon. Thank you, Mac.
0: Yes, merci à toi, man. J'appelle quand tu veux. Attention, machine.
1: Ciao.
0: Voilà, c'était notre ami Red. Nous, 23-27, vous êtes dans le Last Call. On fait une petite pause et on se dit salut au retour.
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0: Bon, mais c'était la pause la moins longue de l'histoire, ça. 23-29. Merci d'avoir été présent ce soir. Ça a été cool. On a ventilé. On a parlé de toutes sortes de choses. Et ce genre de sujet-là, ce genre de soirée conceptuelle-là, c'est souvent une excuse pour partir à gauche, partir à droite, faire des détours, amener la converse dans des endroits insoupçonnés, des trucs qu'on n'avait pas pensé à la base. Mais honnêtement, ça m'a fait du bien un peu de vous entendre ventiler quelques bons gags au travers. Merci d'avoir été présent. Demain, on a de la visite en studio. le chum de Truck Stop Québec, Benoît, vient s'asseoir avec nous et il amène de la visite. Je vous en dis pas plus pour l'instant, vous allez le découvrir demain. Jeudi, ce sera également sujet libre, tout est permis. Donc, si vous avez quelque chose qui vous titille, que vous gardez pour cette journée-là, ben j'ai bien hâte de vous entendre sur le sujet qui sera le vôtre. En attendant, nous autres, on se dit bonsoir. La programmation reprend demain, 5h30, avec le chum Nick. Moret et toute sa gang suivent par la suite. Et la grille va défiler jusqu'à mon retour le soir, les chums du Space avant et toute la patente. Commentaires, suggestions, insultes? Oui, non, peut-être. Ça se fait sur Facebook, la page de la Lascol de Radio X. En attendant, faites attention à vous autres si vous êtes sur la route. Puis, j'ai-tu d'autres choses à dire? Attends un peu, je vais y penser. Non, ça fait le tour. OK, bye bye.
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4: On est là, bien présent, 6h pile. Bienvenue dans Moret Live. On est le 25 août 2026. Mon nom est Dom Moret en compagnie de la gang de Moret Live. Dan Gravel.
9: Yo, yo, yo.
4: Et Nick.
10: Il est là. Yo, yo, yo.
4: On est en direct de Grande Allée jusqu'à 10h et plus encore. 88-670-9098. Beaucoup de choses ce matin. Un show chargé. Il y aura du gaga-gougou. Chouam gaga-gougou. Mais c'est mardi Walkeroni. Donc, beaucoup, beaucoup de stock. On se promène à gauche et à droite. On accueille à bras ouverts un revenant. Quelqu'un qu'on a beaucoup aimé, mais qui, pendant un certain temps, ne pouvait pas faire de radio. Because son emploi et tout, mais je vous dirais que Miguel Ouellet, c'est un bel ajout dans l'émission. Quelqu'un de solide en économie. Et on va y jaser ce matin. Je suis content. Pour ça, vous autres, êtes-vous contents? Êtes-vous contents d'être contents?
9: Très content. Oui, on est content d'être content.
4: Parfait, ça. Bouhou! À matin! Olivier Lemieux, gros scoop! Radio-Canada, bouhouhou! Et on pleure à chaudes larmes. Gary Epi appuie le projet de troisième lien. D'après moi, il a dû le dire 55 fois en ondes ici. À Radio X. Pas nécessairement dans Moret Live, mais à Radio X. Bouhouhou! Donc, on veut vraiment embarrasser Gary Epi, qui sera d'ailleurs avec Jean-Claude aux alentours d'une heure et demie dans le show du midi. On va tous écouter ça. C'est quoi? C'est un petit bruit. Une symphonie, ça, Dan? Une symphonie?
9: On suit mon alerte de notification sur mon téléphone.
4: OK. Qui t'écrit? Gary, c'est, pour dire, non, parler de moi?
9: Non, c'est parce qu'il faut que je rentre une clé d'accès sur l'ordinateur.
4: Pour c'est sécurisé ici, Radio X.
9: C'est sécurisé sur un moyen temps, moi, te le dire.
4: On veut vérifier si des gauchistes ils n'intègrent pas le système informatique... Pour recueillir le secret de la drette.
10: T'as juste le droit de taper de la main droite.
4: Oui. Comment ça va, Dad, le matin, Nick Cloutier?
10: Très bien.
4: Bon, la santé tient le coup?
10: Oui, de plus en plus, j'essaie de l'améliorer en allant au gym.
4: À tous les jours, tu vas
10: au
4: gym?
10: Tous les jours.
4: T'es un exemple. Exemple pour moi. Tout le moins, j'essaie d'y aller, mais pas à tous les jours.
10: La discipline dans l'assiette aussi, ça, c'est l'autre défi.
4: Oh!
10: Ouais.
4: C'est quoi?
10: Faut que tu coupes...
4: Tarte au citron?
10: Faut que tu coupes tout ce qui est dessert, idéalement. Je mange beaucoup, beaucoup de poitrine de poulet, de légumes, puis de yogourt grec avec des protéines. Ça ressemble à ça.
4: Est-ce que tu suis les conseils de la vaillante Isabelle Huot? On va en parler tantôt.
10: Des bananes? Ah non, je n'en mange pas de fruits.
4: On va en parler.
9: Tu parles de... Hein? Tu parles de niaisage.
4: Hein? Oui. On va en jaser tantôt. On va jaser tantôt. Donc, bouhouhou! Ça me fait bien rire de voir aussi dans un article le Choix FM. Oui, on appelait ça de même il y a 25 ans.
10: Ah ouais.
4: 30 ans peut-être, Choix FM. Donc,
9: Radio X, c'est
4: 30 ans. Oui, c'est ça. Fait qu'au tout début, c'était Choix FM. Oui, techniquement, si, par exemple, Nick Lussier essaie de booker un politico, il dit Choix FM, c'est pas un mensonge.
9: Au tout début, c'était CHRC FM.
4: Oui, ça, je me souviens de ça. Sur Miran, pas loin de Miran.
9: Ouais.
4: Et chemin Saint-Foy.
9: Exactement. Mais Radio X est né là aussi, à la même adresse.
4: Dans le temps d'André Arthur, quasiment.
9: Ben, c'est dans le temps d'André Arthur. C'était Bijou Rinfraie qui faisait le morning.
4: Oh oui, avec Martin Bédard, qui est rendu ici aux ventes.
9: Je sais pas si
4: qui était au Sports, je pense, aussi. Mais bref, que de souvenirs. Donc, voilà. Bouhouhou, l'ancien journaliste de Radio X, menait à ce moment une entrevue avec la députée Maïté Blanchet-Bizina. On l'a identifiée. C'est vraiment elle qui était en entrevue. On a vérifié, et même que Nick Cloutier, ben, selon nos sources, était présent.
10: C'était très là, durant le remplacement d'été.
4: Bouhouhou!
9: Mais tu sais, ça revient à ce qu'on a dit quand on a appris que Gary se présentait aux élections. Ben oui. Gary, oui, il est pour le troisième lien, mais je pense pas que ce soit pour ça que ce soit présenté en politique. C'est un peu ce qu'on avait dit.
4: Ouais. Et Gary de dire, et il répétera sûrement ce midi, c'est pour sauver le Mont-Saint-Anne. Ça, c'est rigolo. Il s'en ira pas, le Mont-Saint-Anne.
9: Ben, c'est sûr que c'est l'enjeu. Oui. C'est la meilleure cet enjeu-là. Ça,
4: son cœur parle, c'est ça. Sauf qu'il y a d'autres choses dans le comté. Là. Mais c'est bien grave. Hein? L'ex-maire de Saint-Siméon l'a appris en fin de semaine dans la presse. Votera pas PQ, hein? Dans la catégorie, on s'en contre-criffe. Est-ce que l'opinion de l'ex-maire de Saint-Siméon a déjà compté dans l'univers?
9: Ben en fait, moi, j'ai toujours pensé que Charlevoix, ça devrait s'arrêter à Malbaie. Un coup que tu arrives à Rivière, quand tu traverses, il devrait toujours appeler ça à côte. Ouais. Tout de suite appeler ça à Côte-Nord.
4: Ouais, même le maire de la Malbaie, son opinion s'en balance un peu aussi.
9: Oui, mais c'est quand même une ville... De bonne importance dans cette circonscription.
4: Oui, mais ils devraient respecter les gens qui vont voter.
9: Ben, je pense que oui.
4: C'est?
9: Parce que oui.
4: Pas mal les gens qui vont voter. Ah, c'est un outsider. Karianne Bourassa, c'est un outsider aussi. Là. Si vous voulez jouer à celui qui pisse le plus loin, vous n'avez pas fini. Nous sommes tous des outsiders.
9: Cette circonscription-là qui est allée chercher une partie. Parce qu'avant, tu avais. Côte-de-Beaupré, t'es dans Montmorency, puis Charlevoix avait sa circonscription à elle seule. Donc oui, c'était du monde de Charlevoix qui se présentait là. Mais là, il n'y a plus assez de monde. Vous n'avez pas été capable de garder les jeunes là.
4: Fait que... Mon nom est Pauline Marois.
9: Ouais, ben elle, ça a été la première députée de Charlevoix-Côte-de-Beaupré.
4: Avec Claude qui vient me porter en Ferrari. Maman Pauline!
9: C'est ça. Donc, la Malbaie avait, au début, tu sais, Karine Gagnon dit de Pauline Marois à François Gariépy. Ben, c'est d'une Ferrari à un vélo de montagne.
4: C'est ça. De Ferrari à un... Faudrait trouver un autre vélo là, qui finit par I.
10: Donnelly.
4: Oui. C'est ça?
9: Je pense que oui. Ça peut être...
4: Ça a de l'allure, ça? Je connais pas ça.
9: Ça peut être un Bianchi, c'est le vélo qui roule.
4: Bon, de Ferrari à Bianchi. Parfait. C'est ça qui roule?
9: Son vélo de route, oui.
4: Frédéric qui dit Vincent Marissal. OK, on va y arriver, là. Laissez-moi une chance, là. J'ai quand même 4 heures à développer, là.
10: On va essayer finir, on s'en va.
4: Hein? Allez-vous recevoir Ray? Ray de Sports, oui, oui. Du calme. On va y arriver un instant. C'est quoi les extraits d'Olivier Lemieux, là?
10: Ben, je t'ai sorti ce que eux autres ont mis dans le reportage, mais Olivier Lemieux dit, un candidat, il parle de François Gariépy, il défend le troisième lien dans une entrevue réalisée, comme tu l'as dit, à Choix FM.
4: Il est satanique!
10: Et là, on a mis l'extrait suivant, là, qui a été diffusé le 7 juillet 2026.
4: Très récent.
10: Ouais, bon, on remplaçait. François Gariépy animait Ouellet en direct, et moi, je l'épaulais dans ce remplacement.
4: Est-ce qu'on a vérifié l'ADN? Est-ce que c'est vraiment lui qui était là, aux commandes?
10: J'ai fait analyser la voix par l'intelligence artificielle, on me dit que oui.
4: OK, la CIA est passée dessus, tout est réglo.
10: Tout est beau.
4: Là, Dan, attache ta ceinture.
9: Oui.
4: Je prends une chance. Et avec mon ordinateur et ma souris, je vais tenter à l'instant même. Et là, Dan est prêt pour prendre la relève,
9: je vais. Ouais, je suis là.
4: Je tente à l'instant de lancer un extrait.
8: Vous, vous êtes allié, Maïté, à l'idée conservatrice de faire un pont sur l'île. Et là, je pense à tous les Pat Lagacé qui nous écoutent présentement, des Montréalais en vacances à Québec, qui se capotent la vie en disant « C'est pas vrai, vous allez trucider l'île d'Orléans, Félix Leclerc, les pommes et tout. » Écoutez, là, il y a déjà des pylônes qui passent à travers l'île d'Orléans, à la hauteur de l'Ange Gardien, Bois-Châtel, pour situer les gens. C'est déjà un espace qui est occupé par des pylônes électriques. On pourrait jouxter un pont avec des pylônes. Ça a déjà été fait ailleurs dans le monde. C'est probablement le plus comment dire, le plus intelligent, la plus intelligente des propositions qui a été faite. C'est pas une idée qui a été très bien reçue auprès de la population. Souhaitons-nous un troisième lien avant la fin du siècle, là, parce que je pense que les gens de Québec le méritent et que ben c'est unanime ici sur la rive sud, sur la rive nord. On peut pas penser que le statu quo est envisageable pour les 50 prochaines années.
4: C'est très bon, c'est très bon, mais c'est Guerrier Pays. Ben oui. Y a pas de controverse là-dedans.
9: Tantôt je vais te faire jouer des extraits d'une entrevue que François Guerrier Pays a faite avec Dom Dumas le 22 juillet dernier.
4: Bon, mais coudonc, tu vas en rajouter? Bon.
9: Dans lequel, oui, je vais en rajouter. Je vais en rajouter sur le texte d'Olivier Lemieux de ce matin.
4: Donc, tu veux aider Olivier Lemieux à caler notre chum?
9: Ben, non, non, c'est parce que... Écoute, tu le sais, le droit sacré du public à l'information.
4: Ben oui, ben oui.
9: C'est important.
4: Puis, savez-vous quoi? C'est parfait, c'est correct. C'est la décision de Gary. Et peut-être que... Là, je vais me faire naïf. Je vais être naïf. Peut-être que Gary, avec sa bonhomie et sa gentillesse légendaire, va peut-être convaincre PSPP de la viabilité de notre troisième lien. Oh, oh, oh, oh, oh! Je viens de renverser ça! Je viens de renverser ça! Oui, le schéma mental traditionnel nous indique qu'il est dans une cacane qui s'appelle le PQ et qu'il doit obéir au dictat de la ligne de parti. Mais moi, ce matin, avec mon cœur d'enfant, d'autant plus que j'ai fait des beaux montages de marionnettes, c'est peut-être ça qui m'amène à un cœur d'enfant. J'ai fait des montages de marionnettes ce matin, je vous en parle dans quelques secondes. Mais j'espère que Gary va convaincre PSPP de la viabilité de notre troisième lien. J'espère que PSPP y croira à ce que préconise notre cher Gary devant l'Éternel, qui sera en onde ici à Radio X à 13h25. Parlant des montages de marionnettes, ben tu veux-tu jouer tantôt? On regarde ça pour tantôt, hein? L'extrait avec Dom Dumas?
9: Ouais, ouais, je vais jouer ça dans le deep.
4: OK.
9: J'ai un gros deep, un deep des ligues barreurs.
4: Oh, Seigneur. C'est-tu vulgaire, ça, un deep? Deeper and deeper? Deeper and deeper.
9: Non, je pense pas que ce soit vulgaire. C'est... Non, non, non.
4: C'est ta propre nature.
9: Il y a plein de gens qui travaillent dans le forage, là, dans le pétrole. Qui dit ça très, très régulièrement.
4: Deeper and deeper.
9: Deeper.
4: Deeper.
9: Drill.
4: Et oui, ce sera le pont Dale Hunter. Tant qu'à y être.
9: Hier, les
4: le
9: gars...
4: Le pont, comment ça s'appelle, les petites autos, là?
9: Hot Wheels.
4: Le pont Hot Wheels, exact. C'est la passion de Guerrier Pie. Qu'est-ce que tu dis, Dan?
9: Hier, j'ai joué à un jeu.
4: Wow. Avec tes deux mains?
9: J'ai jamais vu à la
4: fin. Avec tes deux mains puis de l'huile?
9: Non, j'ai été capable de le faire avec une main. J'étais capable de le faire avec une main. C'était...
4: T'as lu le texte de Gary Pie au complet?
9: Avec mon cellulaire dans la main. Là.
4: Comme Gary Pie a écrit dans Urbania.
9: J'invite tout le monde à jouer, OK? Je vais peut-être même faire une petite vidéo aujourd'hui explicative pour montrer comment on joue. J'ai joué à la roulette de Comté.
4: OK.
9: Tu vas sur QC125.
4: Oui.
9: Et tu cliques sur roulette de Comté.
4: Là, tu veux le faire là?
9: Ben oui, je vais le faire maintenant. Là. Je clique sur roulette de comté, puis là, ça te donne un comté au hasard. Là, je tombe sur les îles de la Madeleine.
4: Bon, PQ.
9: Là, Joël Arsenault, puis tu sais, c'est pour apprendre, je faisais ça pour me mettre en tête le plus de circonscriptions possible pour l'élection à venir. C'était formatif au début, mais c'est devenu très, très ludique, parce que je me disais, j'arrête quand je tombe sur une circonscription prenable par la CAQ.
4: À date, c'est
9: ben,
4: ça.
9: Si j'avais pas arrêté avant, je serais encore en train de jouer dans le cours chez nous.
4: Ben oui, c'est clair.
9: Ça arrive pas. Non, ça m'a permis de me rendre compte que ça arrivera pas, la CAQ nous remonter. Là. Ben beau carnet, ben beau, ils annoncent tout ça. Attends un peu, Doom. Ouais. L'écart sur la rive sud puis la rive nord de Montréal, là, elle est immense. Elle est immense. Tu sais, tu vois le PQ dans des circonscriptions qui sont détenues actuellement par la CAQ, qui ont des avances de 20 puis 30 points sur la CAQ.
4: À suivre.
9: Tu sais, ça m'a un peu ramené sur le plancher des vaches. Je me disais, ouais, c'est une avance qui est difficile à remonter là, pour Christine Fréchette. Tu sais, t'arrives dans une circonscription actuellement, c'est un péquiste. Mettons Marie-Belle, là. Marie-Belle, dans sa circonscription, est genre à 8 % puis le PQ est à 52 % Tu sais, tu comprends qu'il y a quand même un gros, gros écart. Avant les histoires de Trump et de Carney qui se mêlent de la campagne, il y avait un gros, gros écart entre la CAQ et le PQ dans beaucoup, beaucoup de circonscriptions.
4: Ben, le sondage, parlons-en ce matin, elle monte de 3. Là, c'est vraiment le premier week-end. Et elle profite justement de la débandade libérale. C'est horrible. Là. Les libéraux, c'est vraiment dégueulasse. le chef des Rouges se fait damer le pion par sa rivale Kakis, qui plastronne allègrement ces jours-ci aux côtés de Mark Carney. Comme une vraie marionnette. Ça, c'est moi qui le rajoute, là. Elle est carrément devenue Fréchette, la marionnette de Carney. Moi, quand j'ai vu ça hier, on aura la chance de reparler avec des caquistes. Moi, j'en reviens pas. Moi, je laissais une certaine porte ouverte à la raison, mais là, c'est vraiment... C'est la robe rouge. T'sais, c'est la robe rouge et c'est... on se voit tous les lundis, hein, parce que le lundi passé, j'avais fait une vidéo, l'histoire de Terre-Neuve, où elle dit, et j'ai le clin d'œil de Carney à cet effet, « Vous allez devoir voter pour moi pour avoir cette entente-là. » Carney qui fait un clin d'œil à un chemin en arrière en disant « On l'a tué à patente, garde. On va donner de l'énergie aux Québécois, puis ils n'auront pas le choix de voter pour nous autres. » Alors que dans le fond, l'entente a été négociée par Hydro-Québec. Ça aussi, il faut le dire, là. La gang de naïfs de la Costco Nation, c'est Hydro qui a négocié l'entente avec la compagnie d'hydroélectricité de Terre-Neuve. Ce n'est pas politique. Si vous votez, quel que soit le parti, conservateur, libéral, peu importe, l'entente va tenir pareil. Elle n'a pas été entérinée par le Parlement, mais c'est une entente qui est signée. Bref, c'est du délire, cette affaire-là, complet et total. Complet et total. Donc, Chouclac, c'est vraiment fait damer le pion par M. Brookfield. C'est ça, Brookfield, sa compagnie?
11: Oui. Ouais.
4: On pensait vraiment que Chouclac était pas à avoir les devants. Hein, regarde, je me suis acheté des souliers, regarde, ils sont beaux, les tiens. On se souvient de sa première journée. Et à l'Hôtel de Ville de Québec. Peut-être se rappeler très, très rapidement comment il est arrivé là aussi, Madame Fréchette. Madame Chambre de commerce. Rappelons-nous des révélations de la presse où il a été admis que Koski de Husky lui a dit « Frank, t'es en train de faire ses boîtes. Dans une semaine, il s'en va. Ça te tente dessus. » Ah oui, oui, ça me tente. Et ça, quand on a fait des entrevues durant la course avec Drainville, il était un sacrifice. Il a décidé de rester. Regarde, c'est son affaire à lui, là. Puis il n'a jamais vraiment pensé à s'en aller, là. Contrairement à Jolin Barrette, où lui devait s'en aller et à la toute dernière minute décide de rester. Ça, c'est plus whack, là, en ce qui me concerne. Et j'essaie de trouver ici, j'ai fait la liste exacte. Oh, je l'ai ici. On va juste y aller rondement, mais ça vaut la peine quand même. 25 janvier dernier, elle échange avec Koski environ une semaine avant le départ de Legault, qui est le 14... dans un article publié, l'article est publié le 25 janvier. Moi, toujours bien me démêler, là. L'article est publié dans la presse. La presse a le scoop. Elle est fait que une semaine avant que Legault s'en aille, Koski l'a rencontré pour l'aviser que Legault s'en va. Elle a dit « ça me tente ». Koski dit « c'est pertinent que tu y penses ». Hey! Donc, bien documenté dans la presse, l'entourage immédiat de Legault lui donne le feu vert, ce qui n'a pas été donné à personne d'autre. La twist! Les règles de la course ont été dévoilées le 22 janvier. Les gens pouvaient acheter ou renouveler leur carte de membre, ce qui fut fait par Dan Gravel, entre autres, jusqu'au 13 mars, pour avoir le droit de vote. Les débats ont eu lieu le 21 mars et le 28 mars à Québec et à Laval, donc après l'arrêt de la mise en vente des cartes. Les cartes, ça a arrêté le 30 mars. Tu t'en souviens, Dan? T'as acheté ta carte. Et 8 jours plus tard, tu avais un débat où, humblement, Drainville a démoli Fréchette. Elle était pas bonne. Elle n'a pas eu l'air solide. Elle était chambranlante. C'est une junior au Conseil des ministres. Elle est arrivée au Conseil des ministres et elle a eu du view parce que Fitzy, mais ça a été la débandade.
11: Puis
4: avec Nordvolt et avec Lyon. Puis Fitzy a été viré. puis il gagne très bien sa vie aujourd'hui, puis il y a tout ça, là. Donc, mais elle est arrivée sur le stage parce que le guitariste numéro un du band a été viré par le chanteur. Puis elle, c'était une guitariste amateur. Puis elle a eu un stage. C'est une bonne analogie musicale, ça, c'est mon parfait. Cher musicien officiel de Morel Live.
10: Elle jouait encore avec les partitions et les tablatures, là.
4: C'est ça. Elle avait besoin de ses livres, ouais. Ses cahiers dans son sac d'école.
9: Mais je comprends pas pourquoi vous dites ça à l'imparfait. Moi, je pense qu'elle l'a encore besoin.
4: Oui, non, mais elle est chef aujourd'hui.
9: Ouais, je sais.
4: Sauf qu'elle est chef, c'est une fausse première ministre. Regarde, je vais le dire, c'est une fausse première ministre. Elle n'a pas été élue. Elle a un mandat bizarroïde par la porte d'en arrière en tripotant les règles. Et en empêchant les gens d'acheter des cartes de membres suite à la débandade dans les deux débats. Mais regarde, on fera pas l'histoire. Elle est là. Puis elle décide de piner son trailer sur Carney. C'est pas compliqué. Il est populaire. Les gens l'aiment. Donc elle se pine dessus. Puis lui, ben, il en profite parce qu'il y a du view, puis il est aimé. Puis tous les politicos méritent d'être aimés ou veulent être aimés, à tout le moins. Ils sont obsédés par... Il y a une espèce de drogue, hein, quand t'es politicien. Il y a une drogue, tu sais, c'est même pas de l'amour, c'est de l'orgueil, l'admiration, je sais pas, c'est de la vanité,
9: C'est le pouvoir,
4: regardez. Il y en a un qui est tombé tête première dans Marmite, c'est Marchand, là, qui est complètement
9: en fait,
4: wacko.
9: J'en connais pas qui sont pas tombés dans Marmite, ben, c'est jusqu'à maintenant.
4: Doug Ford, il est tombé dedans.
9: Doug Ford. Trump mais aussi, là.
4: Je suis malade. Ben oui. Trump n'était pas en politique, mais était déjà tombé dedans.
9: Oui, non, je sais. Mais cette Marmite-là, effectivement, on a vu, je pense que le plus gros impact, celui qu'on a le plus vu, c'est Régis. Parce que Régis faisait des chroniques ici. Tu sais, ça, on a fait tout pour l'oublier, là, je comprends. Mais Régis a fait des chroniques ici, puis on l'a vu changer. On a constaté, en fait, on a vu la transformation.
4: Ah, complètement. Jusqu'à sa chronique d'avant-hier, où vraiment, lui dit, un tel parachuté, Blaise Dumas au travers, très malhonnête en passant, là, les allusions de Reg concernant Dom Dumas et l'avortement, là. Je n'ai pas parlé hier. Je ne sais pas s'il y a des shows qui en ont parlé parce que ça reste Reg. Puis Reg, on l'a un peu beaucoup mis sur les tablettes, là. Mais ça mériterait quasiment une petite mise en demeure, là. Je sais que les partis politiques ne sont pas très forts là-dessus, les mises en demeure. Mais Reggio, c'est gâté. C'est gâté. Il reproche beaucoup de choses à Radio X, évidemment. Donc, beaucoup de gens parlent de Radio X alors que... On est en période d'évaluation, on est dans les séries, comme on dit, parlez de nous autres, parlez-en, pas de problème.
9: À chaque mois de septembre, ça arrive.
4: Oui. Oui, c'est ça. Non, regarde.
9: Ça, c'est malade, là.
4: Ouais, c'est malade.
9: Merci, c'est fou.
4: Charge totalement gratuite contre Drainville, troisième lien, projet qui est devenu le paratonnerre de la haine contre notre région. Reg est tombé là-dedans. Ah oui, il y en a un qui dit ici. Qu'est-ce qu'il dit, Reg? Parce que voyez-vous, l'autre phénomène dans cette élection à Québec, c'est que Choix est le plus important pusher de candidats et que le PCQ est totalement dépendant. Il s'en est pris à Guerrier Pi. Reggio. Mm. Parce qu'il vient pas de là, alors qu'il vient de là. Il vient du comté. Il vient pas de la Malbaie, mais il vient d'à côté du pont de Lille.
9: Il vient de Beaupré.
4: Il vient du comté.
9: C'est ça.
4: Fait que moi, ce que je réponds à Reggio, toi-même qui viens de Roberval, avait choisi de se faire élire au Radio X, avait de bonnes cotes d'écoute. Parce que lui, il reproche à Guerrier Pi d'aller se faire élire là où Radio X a de bonnes cotes d'écoute. Reggio a fait la même chose et il vient de Roberval.
9: Mais Régis, il l'avoue, il ment, lui.
4: Moi, j'aime bien, moi. Ouais.
9: Hein? Faites comme moi. Madame. Mentez.
4: Donc, voilà. Un petit peu
10: de... Radio X, c'est une ruche à candidats. Il faudrait parler de Radio-Canada aussi, là.
9: Les TVA.
4: Carianne.
9: Mais pas juste Carianne. Je vous ai donné la liste l'autre jour. Là.
4: Oui. Ah, oh, il y en a de tout. Ils sont rendus à repêcher à RDS. D'ailleurs,
9: Jean-François Cloutier.
4: Sorti l'extrait de Étienne Boulay.
9: Je l'ai. Je vais le faire jouer ça dans le
4: okay.
9: Je l'ai.
4: Là, parfait.
9: Jean-François Cloutier du Journal de Montréal, Stéphanie Martin du Journal de Québec, Ariane Boyer de TVA Rivière-du-Loup se lancent toutes là.
4: Elsie Lefebvre de TVA. Tu sais, je comprends Alex Boissonneau, là, mais TVA, Québécois, il y a beaucoup de monde qui se présente à cette campagne électorale-ci.
10: Écrivez-le. Dites-le. Donc, Freshy monte aux dépens du pharmacien, c'est la débandade. PSPP demeure bien fixe à 30 %, c'est le sondage de ce matin. Et Duhem voit très bien à 16 au national. Duhem voit bien à 16. Ouais. On commence à être dans zone payante tranquillement, pas trop vite. Et Ruba Gazal, c'est juste c'est dégueulasse. Pas... C'est dégueulasse. C'est moins 4. Ruba est à 7 %. Non, c'est pas QS bon. À 7 %.
9: J'ai eu un appel hier pour un autre sondage, donc il devrait en sortir un autre prochainement. Puis QS, je comprends pas pourquoi PSPP l'aura laissé Tachereau. Parce qu'il l'aura laissé Tachereau. En présentant Vincent Marissal dans Tachereau, il laisse Tachereau à Étienne Grandmont.
10: Je le sais pas. Excusez-moi, ça c'est mon iPad. Non, je suis pas sûr de ce que tu dis.
9: Ah, ben moi je le suis pas mal, oui.
10: Moi, je pense que QS perd les deux comtés.
9: Ah, ouais, ben c'est moi, serrant, ça va. Moi, je suis prêt à mettre une bouteille de vin. Vin blanc sur ta chaîne.
10: De vin. Là, je suis pas en train de dire cheer up pour Marissal du tout. Ce que je te dis, c'est que QS est rendu très, très faible. Très, très, très.
9: Ouais,
10: très
9: je sais
10: faible.
9: Que QS est faible, mais le candidat ouais. dans ta chaîne.
10: C'est Étienne Grandmont.
9: C'est ça. Étienne ouais. Grandmont est quelqu'un qui
10: il
9: est
10: plus longtemps.
9: Très présent.
10: Ah oui, oui, je sais. Mais c'est la gang d'Hôtel de
9: Ville. Mais Tachereau,
10: c'est la gang de vivre.
9: Mais Tachereau, n'oubliez pas, c'est la.
10: C'est QS mur à mur.
9: C'est ouais. la circonscription qui a voté Agnès Maltais toujours parce que c'était Agnès Maltais.
10: Oui, ça va être perçu comme un outsider, ouais. Marissal, Rosemont, outsider. Ça va être la perception, c'est mais, clair.
9: Ben oui. Puis je pense que la circonscription dans laquelle tu peux pas parachuter quelqu'un, là, c'est Tachereau.
10: Vas-y, mon. Ben, moi, je suis presque prêt à parier avec toi la bouteille de vin parce que le Parti québécois est pas. C'est très serré. C'est 32 % pour QS, 30 pour le Parti québécois. Et le Parti québécois va avoir l'espèce de caravane aussi. Je pense que ça, ouais. au niveau de la job de terrain,
9: non.
10: ça peut jouer.
4: Farnell va diviser
9: le PQ opère tout ça à cause de Jeanne Robin. C'est Jeanne Robin qui était l'équivalent d'Étienne Grandmont. Là. Ouais. Elle habitait la circonscription. Elle était impliquée dans ouais. la circonscription. T'sais, c'était.
10: Oh, ouais. Oh, ouais.
9: Pis c'est bizarre qu'elle soit partie la veille qu'on annonce l'arrivée de François Gariépy.
10: Oui, effectivement. Mais souvenons-nous quand même de bonnes quotes de Vincent Marissal qui appuyait quand même Grandmont. Ça, ils vont ça, le répéter du côté de QS.
9: Oui.
10: Le 14 octobre 2025. That is a fact. Comme on dit, t'as Anchorman. Étienne a une crédibilité indéniable. Ça, être à QS, je ferais un poster.
9: Ben, c'est sûr.
10: La face à Étienne. Étienne a une crédibilité indéniable sur les enjeux environnementaux et il est toujours en mode solution au caucus quand vient le temps de parler de nos propositions pour la lutte au changement climatique. Son approche qui conjugue justice sociale et transition écologique me rejoint énormément quand vient le temps d'aborder le plus grand défi de notre époque. Signé Vincent Marissal. Aujourd'hui, Marissal va dire le contraire pour le battre. Mais moi, être le photographe officiel de QS, je fais un poster avec ça. Extraordinaire. Crédibilité indéniable, Marissal. La face à Grandmont. C'est une bonne guerre. C'est la politique. Mais ça, il va-tu faire un reportage le mieux là-dessus c'est à bon. Radio-Canada?
9: Je n'ai pas vu, en tout cas. Jusqu'à maintenant.
10: Ça, c'est du vire-capo solide.
9: Ben, mais hein.
10: Gary, je suis pas mal certain qu'il vira pas son capot. Ce que Gary risque de dire, c'est « J'ai mes convictions, mais je respecte les convictions du parti et je serai un team player.
9: Ouais. »
10: Gary se mettra pas à midi à dire « C'est de la merde, ce que j'ai dit, c'est faux et je suis en faveur d'un troisième lien uniquement pour les vélos. » Il dira pas ça, là. Mais il va dire « Je suis un team player, c'est comme ça, je respecte ça. » Et on fonce, on va gagner ouais. en équipe ou on perd en équipe. Ça va ressembler à ça. Je ne veux pas mettre des mots dans la bouche, mais je suis pas mal sûr qu'il ne reculera pas sur ce qu'il a dit. À part ça, vite de même, avant de tomber dans le gaga-gougou de Trump, ben j'ai des extraits à vous faire entendre. C'est quand même important. Là. Le gros Ford s'est déshonoré. Il a fait mal au Canada. Et... C'est drôle, c'est rigolo, là, mais sérieusement, c'est pas hot. Là. Kiss my ass, you're an asshole.
11: C'est un gros cave. C'est aussi intelligent que mon petit orteil.
10: C'est un gros cave, là, pour vrai. Là. On l'écoute.
11: Well, I can go back and forth with Trump. You know, I'm just not gonna take the bait. This guy's a loser. He's gonna be a loser, and simple as that. We're gonna fight with everything we have. And you know something? I have more courage, more brains in my baby toe than he has in his whole body. So there you go. And I have a lot of real estate on my ass, so he has a lot of room to kiss my ass. So I've dealt with guys like you my whole life. And guess what? Y'all become losers because you're a loser.
4: Ça reste le président américain. Puis je sais qu'il est détesté, puis je le sais que là, on va faire un gaga-gougou Trump-Trump à matin. Je le sais, mais ça reste quand même le président américain. Là. Je sais pas où vous en allez avec ça. Là. Puis oui, Dan, ça peut être drôle, mais en même temps, c'est parce que c'est une situation commerciale où le but...
12: Ah, ben je pense
4: pas mal
12: que...
4: tout le monde s'entend pour dire qu'éventuellement, il va falloir reprendre le téléphone puis renégocier. Là.
12: Mais je pense
4: un
12: que
4: gros
12: c'est...
4: cave.
12: Mais je pense que c'est beaucoup du bon cop, bad cop, là. Lui aussi, il est de connivence avec Carney et Doug Ford. Là. Je pense qu'il va toujours beaucoup dans le bon cop, bad cop. Ouais. Ça reste un Ford. Là. Allez voir le documentaire sur son frère, Rob. Ils sont élevés là-dedans. Là. C'est même surprenant.
4: C'est un moron.
12: Compte tenu d'où il vient, là, c'est même surprenant qu'ils ne disent pas ça plus souvent.
4: Ben, il le dit beaucoup, mais pas en public.
12: Ben, c'est ça.
4: Ben, c'est ça. C'est mal engueulé. C'est le genre de registre la bombe.
12: Oh oui. Puis, savez-vous quoi? Les Ontariens, c'est ce qu'ils veulent à l'heure actuelle. Ils parlent à son monde.
4: Oui, ça là-dessus, je te rejoins. Ils parlent à son monde. Au-delà de parler à son monde, c'est parce qu'il y a un climat économique.
12: Ah, je sais qu'il y a un climat économique.
4: Ils vont perdre leur job.
12: Oh oui.
4: Comme des camionneurs ce matin. Et, le journal est pêle-poil là-dessus. Là. C'est un gars d'une compagnie de trucking. Puis, en Beauce, il y en a sûrement. Là.
12: Ah oui.
4: Lui, il est à Vaudreuil-Dorion. Il dit, car des entreprises de transport se préparent à procéder à des mises à pied de chauffeurs. Puis tu m'as sorti, Nick, un bon extrait d'une camionneuse qui dit, faites attention, là, les ricaneux, là. Tu vois, on va y mettre ça dedans, bien profond. Les contre-tarifs, let's go. Non, c'est parce que c'est pas très brillant. On va mettre du monde au chômage, puis il y a du monde qui sera pas capable de nourrir leur famille et payer leur maison, là.
13: Je m'appelle Nathalie Duchesne, je suis camionneuse, je suis aussi auteure de romans pour enfants et de romans pour adultes. Je vois des gens qui, là, ils disent « Bravo, Courtney, on va boycotter les États-Unis. » Ouais. Vous allez magasiner au Walmart, vous allez magasiner chez Costco. Les fruits et les légumes que vous mangez toutes les semaines à l'épicerie sont amenés par moi, une partie en tout cas. C'est beau de dire qu'on boycotte, mais tous les produits américains qu'il y a au Canada... Je vais parler du Québec, là, au Québec, sont amenés par des gens, des Canadiens, des Québécois qui travaillent là, comme moi, je suis camionneuse. Quand vous boycottez un produit américain, c'est vous boycottez aussi un emploi québécois comme le mien. Il y a beaucoup de produits américains qui sont importés au Canada. Je ramène des pommes, je ramène des pommes de terre, je ramène des raisins, je ramène des oranges. Alors, ça fait 3 jours que je suis présentement aux États-Unis, qu'on n'a pas de voyage de retour pour rentrer au Québec, que je rentre chez moi. Et je suis pas toute seule.
4: Hey, ça, j'ai entendu ça également dans d'autres émissions, dans d'autres stations. J'écoute tout. On écoute tout. On est dans le dôme. Il faut s'écouter. Donc, Bobinette a à dire quoi, là? Dans tout ça, Bobinette. Bobinette, la marionnette, qui va flasher dans une annonce recyclée. Merci à Pierre Couture de nous le rappeler, que cette annonce, elle est vie. Il va y avoir d'autres recyclages, j'imagine. Bon point, Duhem. Mêle toutes tes affaires, Carney. Mm-hmm. Duhem, c'est la meilleure sortie hier. Mêle toutes tes affaires. C'est un cas d'ingérence.
14: Ah oui.
4: C'est un cas d'ingérence en pleine campagne électorale.
14: Absolument.
4: Mais c'est au diable le livre de règlement. Tout est permis. Tout est permis et c'est devenu... Je ne veux pas parler en langage bas-côté, mais je vais me le permettre brièvement. Et Mathieu sera avec nous demain matin, 7h20. Manquez pas ça. C'est une agente du fédéral, carrément. C'est devenu une marionnette du fédéral. C'est devenu une agente du fédéral. À les yeux dans la graisse de bine quand elle regarde Carney. Elle en perd son contrôle, son self-control. On se voit tous les lundis, ha, ha, ha. Grâce au fédéral, je commence à aimer ça. Grâce à Ottawa, grâce au fédéral. C'est une vraie honte. Mais savez-vous quoi? Johnny Mark, un matin, il a raison. Johnny Mark. C'est qui Johnny Mark? C'est pas un rapper. C'est Jean-Marc Léger. Johnny Mark. Qu'est-ce qu'il dit, Johnny Mark? Il dit que les personnes âgées trippent là-dessus. La Costco Nation en redemande. Et c'est ça qui fait bouger l'aiguille. C'est Jacques et Louise qui en redemandent et qui, ce matin, seront à 10 heures en train de goûter aux dégustations où les madames mettent des petits pains dans les petits fours. Voulez-vous goûter à notre confiture? Voulez-vous goûter à notre Nutella? Voulez-vous goûter à notre pain intégral? Et les boomers vont aller dîner là, sous le bras. Notre fromage. Hein, papa? J'ai plus faim, là. J'ai goûté à cinq dégustations, papa. Hein? Qu'est-ce qu'elle a dit, cri-cri aujourd'hui, papa? Vas-tu nous protéger? Un petit peu de gaga-gougou, Trump gaga-gougou ce matin, il me semble que ça va remonter le moral.
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4: Bordeaux et Guy Fournier. Guy Fournier. Il en appelle à tous les consommateurs de télé. Les téléspectateurs doivent aller en guerre.
10: C'est son titre.
4: Chaque téléspectateur doit entrer en guerre. Really? Donc, il en appelle au boycott. Puis là, ça c'est son chapeau de texte. À Prime. Vous vous désabonnez de Netflix, Prime, Disney Plus et compagnie. Le geste peut vous paraître insignifiant, mais il est tout à fait nécessaire. Tout à fait nécessaire. Pour envoyer un message significatif, le geste est significatif de la part des Québécois. Car ils veulent nous enlever notre langue sans rentrer dans le cortex. La bullshit est entrée dans le cortex, comme dans les films. Des films de médecins, les séries de médecins, là. Hein, mm-hmm. C'est dégueulasse, il arrive avec la grande aiguille dans le crâne. Là, tu sais pas comment ça va virer, mais le médecin sait toujours comment ça va virer, lui. Mais toi, tu le sais pas. Comme téléspectateur dans ton salon, tu manges tes chips, tu regardes ça. Mais la bullshit dans la grande aiguille, dans le cortex des Québécois, Trump a voulu nous enlever notre langue. Puis lui, il a avalé ça gros comme le bras, comme ben du monde. Et là, je continue de lire son texte. Et là, à un moment donné, il pogne un nid de poule. Puis il dit, ouais, OK, c'est vrai que Prime a contribué à la production d'œuvres québécoises comme Vitrerie Joyale.
10: Un peu.
4: Guy Fournier a fait caca. Un petit caca. Dans son chapeau, il dit qu'il faut boycotter Prime. Mais plus tard, dans sa deuxième colonne, il dit, ouais, OK. C'est vrai que
10: Vitrerie
4: Joyale, ouais, c'est bon. Je pense que vous pouvez le garder, lui, mais les autres, non. Mais puis encourager. L'autre chose, là, dans le gaga-gougou, Trump, gaga-gougou, abonnez-vous à Crave. Mais Crave, c'est...
9: C'est HBO.
4: C'est ça, exact, Dan. C'est HBO, HBO Max. Ah oh non, ça appartient à Bell. Bon, oui, je comprends, c'est une patente. C'est l'antenne québécoise de
9: En fait, c'est...
4: De HBO, c'est le bras. Vous pouvez pas, au Canada, vous abonner à HBO ou HBO Max.
9: C'est ça.
4: Vous pouvez pas. C'est par Crave que ça arrive.
9: Puis là, cette année, il était temps, là, ils nous ont mis Hard Knocks dessus. Qui faisait pas les
4: américain.
9: Autres années. C'est américain. Mais t'as un peu TVA aujourd'hui, à 10 ans ce matin, présente le film Cake avec Jennifer Aniston, un film de 2014 produit à Hollywood. À 16h ou à 15h30, comme ils font...
4: C'est une joke, là?
9: Non, c'est pas une joke.
4: Oh.
9: À 15h30, comme ils font à chaque fucking jour depuis maintenant près de 40 ans, ils vont jouer Les Feux de l'amour puis Top Model, là.
4: Santa Barbara.
10: Mais ça, c'est québécois, ça, les feux de l'amour?
9: Brad qui a ressuscité 6 fois, là. Puis qui a marié toutes les sœurs de la fratrie.
4: Jack.
9: Il est pas canadien, il est pas québécois.
4: Ah. Donc, OK. Hey, Trump, gaga-gougou encore.
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4: Trump va enlever notre musique. Je l'ai fait l'exercice hier. Je vous le rappelle sur Spotify. En 2 secondes, j'ai les nouveautés franco. Gracieuseté de Kobuz, qui est une très bonne plateforme en passant, plus éducative que Spotify. T'sais, il raconte l'histoire des bands, l'histoire de l'album. Il y a un volet biographique qui est vraiment intéressant. Kobuz, si vous voulez. Kobuz, on se comprend, là, on parle la même affaire. Et là, vous avez David Bussière, membre d'Alpha Rococo. Je ne savais même pas que ça existait encore, Alpha Rococo. J'écoutais ça.
9: C'est le monde chante nu-pieds, ça?
4: Je sais pas. Mais il y avait une couple de bonnes tunes. On écoutait ça quand les.
10: Bon, ouais, les début des années 2000. Là.
4: À la maison.
9: Étrange,
4: c'est ça. Ouais.
9: Étrange comme je t'aime.
10: Ouais, ouais.
4: J'ai pas les tunes. Mm-hmm. J'ai pas le catalogue.
10: C'est pas un Doba Caracol, ça.
9: Ah, c'est pas la même chose?
10: Non.
4: Aucune okay. idée.
10: En même temps, là, mais.
9: Ben oui.
4: Le gouvernement américain n'en a plus rien à cirer que notre musique soit visible pour notre peuple. Oh. C'est du délire à l'état pur! À l'état pur! Et on danse la Trump Dance. Et on danse la Trump Dance.
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4: On se rend compte qu'on est esclave de la bonne volonté des grandes plateformes qui ne sont pas d'ici et qui n'ont pas vraiment intérêt à mettre notre culture en valeur. C'est du gros n'importe quoi. Et on danse ici, oui. dans Morel Live, la Trump Dance.
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4: On ne peut plus se fier aux plateformes. Et ça prend des plateformes québécoises.
10: Oh.
4: Ben oui, mais il y en a eu des plateformes québécoises.
9: Ça marche pas.
4: Il y a eu... Cube Musique.
10: Oui,
4: je l'ai dit hier. J'étais abonné à Cube Musique. Ben, j'aime ça écouter du québécois, de temps en temps. Cube Musique. Il y avait un deal, je pensais. Chose comme 99 cents pour 6 mois, une affaire de même. À un moment donné, je reçois un courriel. Cube Musique va fermer. Ça a été vendu, entre guillemets, pour une pièce, à Cobuz. Donc, ça a déjà existé, mais ça ne pouvait pas vivre par... elle-même, cette plateforme-là, et elle a fusionné avec Qobuz qui existe. Et les listes de Qobuz sont disponibles sur Spotify. Ça m'a pris 2 secondes hier. C'est de la bullshit.
10: Eh oui.
4: C'est du mensonge. C'est du gavage. Nous vivons un gavage. Un gavage de fake news à répétition. La grande aiguille dans le cerveau. Ah bang! Ah bang! Guy Fournier... les séries, le streaming et maintenant la musique. Gaga Gogo Trump.
10: Tu vas te parler en tant qu'auteur, compositeur qui a un compte sur Spotify. Moi, je suis pas connu, là. Ben, je parle à la radio, mais je veux dire, ma musique n'est pas diffusée à grande échelle.
4: Mais tu as de la musique originale.
10: Moi, je fais de la musique québécoise. Tu vas me dire, c'est pas des gros chiffres, mais les gens ont quand même été capables de l'écouter sur Spotify. Dans les 28 derniers jours, je te dirais que c'est à peu près 500 lectures de mes chansons. Qui ont été capables d'y trouver, clairement.
4: Mm. Oui.
10: Bon.
4: C'est donc bien bon.
10: C'est donc bien bon. J'ai toutes des statistiques.
4: L'amour en ville, 66.
10: 66.
4: Es-tu mais... fier de cette chanson?
10: Oui.
4: C'est quelle ville dont tu parles? Thetford?
10: Toutes les villes.
4: Toutes les villes.
9: L'amour en ville, n'importe quelle ville.
4: Ouais, ça, ville. Ça, c'est un vrai, hein? Ah, t'es curieux?
10: Ah, c'est du country rock, là.
4: C'est quoi?
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4: C'est bon!

0: Tu de la découvrabilité, mon cloutier.
1: Il y en a plein pour toi.
2: Quand on sort, j'ai eu le dernier coucher.
0: Ah ouais, c'est mon cloutier, la découvrabilité dans gueule.
1: Mettez-moi sur des plateformes québécoises.
3: N'importe quoi.
4: T'es bon, tes photos, tu regardes dans le vide.
3: Ouais,
4: là,
3: ouais, c'est... On repassera pour les photos, OK?
0: C'est qui, Québec?
3: T'as un autre projet.
0: Non, non, mais regarde, attends un peu, là. Regarde, il y a une ligne rouge qui a été franchie, là. Puis regarde, là, vous riez, puis il y a de la liberté, puis il y a de la culture un peu partout. Non, non, mais quand même, il y a une ligne rouge, là.
5: Non, moi, j'ai tracé la ligne rouge à maintes reprises, notamment sur l'exception culturelle, notamment sur la gestion de l'offre, sur la découvrabilité des produits culturels. Tout ça, c'est des lignes rouges à ne pas dépasser. J'ai exprimé auprès de M. Carney à maintes reprises. Il en était très conscient. Et voyant que ces éléments-là étaient amenés par la partie américaine, dans le dernier droit, dans le dernier blitz, eh ben, il y a eu un refus de sa part et je lui en suis reconnaissante parce que voilà, c'était des lignes rouges à ne pas dépasser et il a respecté ça.
0: Et en terminant,
4: vas-y,
0: moi, Danny
4: parce
0: Boy.
4: Hier, il y a beaucoup de, il y a des gens des Américains qui sont sortis en disant que c'était pas vrai, ça. L'histoire de la langue.
0: Don Greer, j'ai un extrait.
4: Bon, Don Greer.
3: Ouais.
4: Mais pourquoi est-ce que personne pose la question à Carney à savoir qui ment?
0: Mm-hmm.
4: Il y en a deux qui m'ont
0: posé hier à Lévis, mais...
4: Il a trouvé une twist, là?
0: Ouais, c'est ça, il a trouvé une twist, là. Il a trouvé une twist.
4: Ah oui, si tu veux.
0: J'avais fini, là, mais j'aime le thème. Je veux finir avec Olivier Primo. Ça, c'est une chose qu'il va falloir gratter, qu'il va falloir fouiller. Je sais qu'il y a des médias, puis il y a du monde qui gratte. Il a abandonné son statut de lobbyiste. Il en demeure pas moins que... Dans ce podcast-là, fait par Mme Gentilcard du PQ, mais lui, il s'assoit puis il jase. Mais c'est clair qu'il y a un intérêt financier, là. Il va aider la CAQ, puis avoir un revenu de la CAQ, mais je pense qu'il va donner des œuvres de charité. Mais il va aider la CAQ durant la campagne. Il veut que la CAQ soit élue. Il veut être un kingmaker. Et le kingmaker, quand... Le king is made quand la personne est couronnée. Le kingmaker cogne à la porte et dit
3: Manuel.
0: C'est le temps. Là. C'est ça. I owe you. Mm-hmm. C'est le temps. Là. On écoute.
6: La réaction a été extraordinaire venant du gouvernement. Fait que moi, ce que je propose au gouvernement, c'est de redonner, en parenthèse, là, redonner l'eau au Québec. Puis moi, c'est en contrepartie, je demande un pourcentage sur la vente du produit financier que j'ai proposé.
0: Il possède autour entre 33 et 36 % du volume total d'autres sources sous permis au Québec. Primo. Alors voilà. On verra pour la suite, là, mais il s'attend à un retour.
4: Ben oui, c'est sûr.
0: OK? C'est juste ça que je veux dire. 6h45.
3: Je voulais faire une parenthèse quand tu disais que Carney, hier à Lévis, a trouvé une twist. Là, puis j'ai bien aimé, je pense que c'est avec JC hier que tu as dit ça. Est-ce que c'est le retour de McKenzie?
0: Ouais, McKenzie, moi je pense qu'on va le savoir. Là. Mais il y a gestionnaire, il y a une grosse compagnie de gestion de crise et de communication derrière ça. Parce que Mark Miller, ministre de la francophonie, ça c'est très drôle, le français était menacé. Il n'y a pas un chrétien qui a parlé dans ce gouvernement-là qui s'occupe de la langue, sauf... Ah, hier, pouf, Mark Miller, ça c'est bizarroïde, là, Mark Miller, qui défend le français, ça c'est weird, pour vrai. Puis avez-vous vu à la face? Wow! Lui, on veut que ce soit le méchant dans le prochain James Bond. Je ne sais pas si Denis Villeneuve peut faire un appel.
4: Ouais.
0: Ça, c'est vraiment le prochain méchant dans James Bond, ce gars-là, pas à peu près.
4: Il peut aussi mettre des prothèses au...
0: Qu'est-ce qui ferait le méchant dans James Bond?
4: Le prochain James Bond?
0: Ouais.
4: Selon moi, il va vouloir...
0: Fait perdre la langue, fait perdre le français
4: ouais.
0: aux gens. Il arrive dans une salle, il regarde, juste le regarder les gens, la face de Mark Miller, tu perds ton français. T'as plus de langue. Tu deviens aphone. Même mieux, plus de son qui sort de ta bouche, carrément, c'est ça son pouvoir. Et il a dit que le français était en péril. Ça, c'est la même ligne, c'est les mêmes lignes. Répétez. On va vous sauver. Il y a une guerre. Bon, d'abord, c'est ça. Il y a une guerre. Il y a des attaques. Il faut répliquer. Nous avons été attaqués. La deuxième ligne, c'est ligne rouge. La langue, on voulait nous enlever notre langue. le streaming, etc. Donc, on voulait vraiment faire disparaître notre culture. Il y a vraiment des lignes et des angles d'attaque. Tu sais, c'est pas Junior qui sort du cégep en communication qui a dressé ça, là. Parce que c'est tout du grand monde puis qui chante la même chanson. Donc, McKinsey, et non McKinsey, McKinsey.
3: Et ça résonne beaucoup au Québec, entre autres.
0: À suivre, absolument. C'est les mêmes lignes COVID.
3: Ben.
0: Je trouve ça ridicule. Je trouve ça quasiment drôle. C'est, je veux dire, le point de presse, ridicule. T'sais, je ne parlais avec Drinville hier, là, parce que c'est tout du grand monde puis qui chante la même chanson. Donc, McKinsey, et non McKinsey, McKinsey.
3: Et ça résonne beaucoup au Québec, entre
0: suivre,
3: autres. Là.
0: À suivre, absolument. C'est les mêmes lignes COVID.
3: Ben.
0: Je trouve ça ridicule. Je trouve ça quasiment drôle. T'sais, je veux dire, le point de presse, ridicule. T'sais, je ne parlais avec Drinville hier, là, le COVID show. T'sais, ça

0: nous sommes en plein deep down. Et on en profite pendant qu'on a encore notre langue et on fait ça en français.
1: Oui, ben oui. Juste avant de rentrer en plein deep, il faut absolument que je vous dise qu'on va faire le tour de la circulation tantôt. Mais oui, ça brosse beaucoup ce matin. La tête des ponts, c'est complètement jammé. C'est jammé, jammé, jammé raide. Et puis, il y a aussi un accident sur Capitale. En fait, c'est Capitale direction S. La sortie boulevard des Chutes est fermée. Tous les services d'urgence sont sur place. On va faire le tour, mais ce matin, je sais pas ce qui se passe.
2: J'ai lu... C'est bien carambolage, ça arrive sud.
1: Carambolage, ça arrive sud. Donc, c'est bien, bien rare qu'à 6h45, la ville de Québec est rouge de même, mais ce matin, c'est le lit.
0: Surveille ça, Nick, de plus près, s'il vous plaît.
1: On va faire le tour.
0: Accident 20 Est, nous écrit Danny, de plus près. OK.
1: OK, donc je vous parle rapidement de... En fait, je reviens, on va parler un peu de sport. Tu parlais d'Étienne Boulay, je vais commencer avec ça. La semaine passée, c'est vendredi matin.
0: Je beaucoup, là. Je sais pas jusqu'à quel point on a un niveau de tolérance ici.
1: Donc, c'est vendredi matin, on vous apprenait que Luc Brodeur-Jourdain, l'ancien lineman du Rouge et Or de l'Université Laval, se présentait dans son coin de pays, à Saint-Hyacinthe, pour le Parti conservateur. Et puis, il y a un paquet de monde qui sont venus bullshiter sur Luc Brodeur-Jourdain en disant que c'est un pas bon, c'est un ci, c'est un ça, parce qu'il se présente pour Pierre Poilievre et les conservateurs. Étienne Boulay, qui a joué avec lui, avec les Alouettes, et non pas avec le Rouge et Or, Étienne Boulay, c'est un Alouette, nous parle, il a gagné la Coupe Grey, d'ailleurs, avec lui, nous parle de Luc Brodeur-Jourdain.
3: J'ai appris la nouvelle que mon ancien coéquipier, mon ami Luc Brodeur-Jourdain, avec qui j'ai gagné la Coupe Grey aux Alouettes, un gars que je respecte beaucoup, se lance en politique, j'ai vu ça aux nouvelles. Puis, j'ai fait l'erreur, d'aller lire les commentaires des gens. Puis, Luc va se lancer en politique dans sa circonscription, avec le Parti conservateur. Puis, les commentaires me font capoter. Le gars, c'est une des personnes les plus intègres que je connaisse. C'est un gagnant. C'est un gars d'équipe. C'était un des leaders sur la ligne à l'attaque. Compréhension de la défensive, savoir comment aligner son monde. C'est un esti de machine. Puis, c'est surtout une esti de bonne personne. Puis, on se plaint de l'eau politique.
1: Je couperai jamais l'esti.
3: Ouais, mais le gars vient d'arriver, il a pas fait une esti de promesse encore, il a pas rien dit sur ce qu'il veut faire, ce qu'il veut pas faire, ce qu'il veut accentuer, ce qu'il veut diminuer. Puis vous êtes déjà en train d'y lancer des pierres. Fuck you! Sans joke! Fuck you! Écoutez le gars avant de vous prononcer. Ah, c'est pas mon parti. Ferme ta gueule! Puis écoute le gars avant de faire ça. Puis by the way, là, je parle de Luc, je prends Luc en exemple, mais ça va.
1: Voilà.
0: OK, mais là, ça continue. Là, il en rajoute, puis il sac, mm-hmm. sac beaucoup, là, quand même, dans l'extrême. En même temps, je le comprends. Là. Ben, c'est ça, regarde. C'est les médias sociaux. Là. Les gens sont jamais, jamais contents. C'est, donc, les médias sociaux, nous autres, on poste, les gens postent, mais en même temps, faut pas trop lire les commentaires. C'est weird.
1: C'est weird.
0: On poste pour faire la promotion, pour titiller, pour teaser. Mais les commentaires, c'est weird, d'autant plus que le gars, c'est un bon Jack, mais il se lance dans le mauvais parti. Donc, c'est sûrement des gens de gauche. C'est un gars de droite, c'est un gars américain, c'est un pro-américain. On connaît les chansons, là.
1: On reste dans le sport. Je te fais entendre des extraits de Max Trouman, qui était de passage avec Pierre Couture hier. Tout d'abord, il nous parle de l'été d'Ovechkin.
4: Les dernières heures, c'est sorti, c'est un média russe. Fait que, tu sais, on en prend puis on en laisse, là. C'est dur vérifier l'info. C'est dur trouver une deuxième source pour les infractions sur la route d'Alex Ovechkin. Mais ce serait 33 infractions. Ça totalise 82 000 roubles et il a été là 4 mois. Ça veut dire qu'il en prenait une à chaque 3 jours. C'est quand même quelque chose. Mais en même temps, quand tu fais une conversion de 82 000 roubles en dollars américains.
0: C'est pas beaucoup, là.
4: C'est pas beaucoup, c'est 978$.
0: Bon. Ça y allait.
1: 33 tickets, pareil, pendant l'été. Un ou trois jours. Il y en a juste un qui n'a pas payé. Puis effectivement, c'est pas très, très, très cher. Là. On s'entend pour dire que...
2: Ouais, puis Max, il disait hier qu'il roulait en minivan aussi.
1: Oui, roulait en minivan, mais selon ce que je comprends, il n'a pas gagné en bateau aussi.
2: Ah, OK.
1: Il y a eu un bel été. Scoop maintenant, on en parlait hier. Il se passe quoi entre TVA et la Ligue nationale de hockey? Pourquoi c'est pas signé le contrat?
4: Pourquoi ça n'a pas été signé encore? C'est que dans la COVID, pendant la pandémie, Rogers continue.

0: de payer les droits nationaux total, anglophone, francophone, parce que Rogers les paye, il continuait de les payer quand même à chaque mois à la LNH, même s'il ne présentait rien. Et selon ce qu'on m'a dit, Québécois a dit « Non, non, non, moi, je paye pas. Ça n'a pas de sens de payer des droits pendant que j'ai pas de hockey. » Puis ça a fait un, tu sais, ça a fait de la merde dans, pendant la pandémie. Puis tu sais, je peux comprendre Rogers qui son entente est signée comme ça. Fait qu'eux autres, ils veulent avoir leur juste part en sous-entente de la part de Québécois. Mais je peux comprendre Québécois de pas vouloir payer ces montants-là parce qu'ils présentent pas de hockey. Et on s'obstinerait là-dessus parce qu'il y a des chances de lockout en 2030-2032. Et on s'obstinerait, on serait à la finition, là. Tout le deal est canné. Mais Québécois aimerait, selon ce qu'on me dit, ne pas avoir à payer pendant les mois où il y aurait un lockout. Et Rogers, son entente est faite avec la LNH de la façon qu'ils vont continuer de payer encore. Donc, ce serait là-dessus qu'on...
1: Normal. C'est intéressant, par exemple, ce qu'il amène. Mais TVA veut calculer à la scène près et diviser une scène en quatre. Sauf que c'est sûr que Sportsnet les fait mal paraître. Là. Sportsnet, ils ont de l'argent, ça y est, ça par les oreilles. C'est Rogers, c'est les Jays. Ça pèse l'argent. Mais tandis que l'autre, TVA, ben, c'est plus fragile.
2: Pendant les quatre premières années...
1: Être à TVA, je fais ça aussi. C'est sûr que moi, être à TVA, je dis « Ouais, mais là, on n'a pas de game, je te paye pas. » Si tu veux garder le maintien du contrat vivant, si tu veux maintenir le contrat vivant, je pense que tu es obligé de payer. Faudrait parler à un avocat en droit corporatif.
2: Oui, je sais pas. Ben, c'est pour ça qu'ils veulent le mettre dans le contrat. S'il se passe quelque chose, tu comprends dans le contrat. Ouais.
1: Je comprends TVA.
2: On parlait de soccer, ça a recommencé le soccer en anglais. Et puis, je vais vous faire entendre un extrait, ça dure 6 secondes, sur un joueur qui s'appelle Sidiki Chérif. Il est né en Nouvelle-Guinée, mais il a grandi en France. Il est arrivé à l'âge de 4 ans en France. Puis là, il vient de signer un contrat en Ligue 1 pour jouer en Angleterre pour Coventry City FC. Et ben, je vous fais entendre l'extrait, puis après ça, on en parle.
3: 3 words to describe your game.
4: I like pizza.
2: Il se fait dire, peux-tu nous décrire notre game? Puis le gars répond, I like pizza.
1: Il comprend pas l'anglais.
2: Il comprend pas l'anglais.
1: T'es pas sérieux?
2: T'as peu. Et il y a un de ses chums qui a dit, t'as juste à dire, I like pizza, puis tu vas être capable de te débrouiller en Angleterre. Tu vas pouvoir manger de la pizza. C'est juste ça qui compte.
1: Like pizza.
2: Tout ce que t'as besoin de savoir, c'est de commander à manger. Qu'est-ce que t'aimes, toi? Ben, j'aime la pizza. Ben, dis à like pizza, puis ils vont te donner de la pizza, man, c'est tout.
1: Il répond.
2: Il parle à la... Il répond à like pizza.
1: Ça fait cabochon. Un moment donné, il va l'apprendre. Dans 5 ans, d'après moi, il va comprendre la question.
2: Ben oui, c'est comme si Demidov répondrait toujours à like poutine.
1: Et regardez les premières entrevues que Malkin a accordées ou que Stéphane Richer a accordées en anglais. Là,
2: ben oui, je sais, c'est pas facile. Ah oui, c'est vraiment pas facile.
1: La première entrevue que Mario Lemieux a accordée quand il était repêché, ça fait rock and roll.
5: Les joueurs québécois dans les années 80, c'était tough.
1: Ils l'apprennent.
2: Ben oui, ils finissent par l'apprendre.
1: Patrice Bergeron, au début, je suis pas sûr qu'il parlait un anglais comme il parle là, qui est un anglais parfait. Là. Vous fermez les yeux... Patrice Bergeron, vous savez pas que c'est lui qui parle. Là. Vous pensez que c'est Wayne Simpson. C'est fou, là.
2: Mais Patrice Bergeron allait au séminaire Saint-François, donc il a dû avoir des vrais profs d'anglais.
1: Oui, des vrais profs d'anglais. Il y en demande pour moi qui allait chez Ashton, mais il allait jouer au Machin.
2: Oh oui, non, je sais, je comprends.
1: Il allait jouer avec les filles à Galerie de la Capitale.
2: Je comprends très, très bien.
1: Il a appris pas mal à Boston, je te dirais.
2: Mais je pense que, bon, effectivement.
1: Il y en a qui ont le cerveau et puis évoluer.
2: Surtout qu'en 2026.
1: Il est marié avec une Anglaise aussi, là.
2: En 2026, normalement, on est un peu plus exposé à l'anglais.
1: Ah, totalement. C'est une autre réalité. Ils vont l'apprendre.
2: Qu'on l'était à l'époque. Avant de rentrer dans les cotes du web, je te fais entendre des extraits d'une entrevue entre François Gariepy et Dominique Dumas. C'est François Gariepy qui est l'animateur du show. Ça se passe le 22 juillet dans Ouellet en direct. L'invité est Dominique Dumas, candidat pour le Parti conservateur du Québec. Et puis, moi, je voulais voir, est-ce que ça paraît... T'sais, en fait, je l'ai écouté pour savoir est-ce que ça paraît que Gary est dans un mode péquiste puis qu'il essaie de mettre en boîte Dominique Dumas. Mais c'est pas ça que j'ai entendu pantoute, là. Ce que j'ai entendu, c'est un gars... Puis c'est pour ça que la première personne à qui j'ai pensé quand j'ai appris que Gary se présentait en politique, c'est Éric Duhaime. Parce que, tu sais, il est quand même très... Il était très, très mielleux, Gary, avec Éric Duhaime. Tu sais, t'avais pas... Je sais pas jusqu'à quel point Ce qu'en a pensé Eric quand il a su que Gary se présentait pour le Parti québécois. Mais vous allez plutôt vous rendre compte que c'est un gars qui était cheerleader, là.
6: Je pense qu'à l'Assemblée nationale, à Québec, à l'ASNAT, il y a de la place pour des idées conservatrices. Puis je le vois déjà, le Power Trio, là. Je le vois au centre, au centre. Tu sais, c'est Éric Duhaime. Puis à la gauche, c'est Renaud Labrecque. Puis ben, à la droite, c'est toi.
0: Oui, mais c'est pour ça qu'on travaille. Puis il y en a d'autres qu'on veut faire élire, bien sûr, aussi. Karim El Ayoubi est très important pour le parti.
2: Évidemment, là, c'est l'homme qui partait. Mais tu sais, on l'entend, il souhaite voir le Power Trio du PCQ rentrer à la SNAP.
1: Mais pour être honnête, il y a beaucoup de péquistes avec qui j'échange et qui souhaitent
2: ben oui,
1: ça.
2: Je pense
1: ils souhaitent
2: que
1: l'arrivée des conservateurs à l'Assemblée nationale.
2: Je pense
1: pas
2: que
1: anti-conservateurs.
2: Je pense que le PQ préférait que ce soit les conservateurs qui aient la balance du pouvoir.
1: Le scénario idéal. Bon, là, vous allez dire, évidemment, ça va chérir. Ah non, moi, je veux conservateur majoritaire. Non, ça n'arrivera pas, là. Ça, enlevez-vous ça. Spock, Captain Kirk, ça n'existe pas. Star Wars, ça n'existe pas. Et du M majoritaire, ça n'existe pas. OK? On met ça au clair. Scénario idéal, pour moi, PQ minoritaire. Balance du pouvoir conservateur. Mm. Moi, je veux rien savoir de la CAQ. Avec les folies que j'ai vues hier, là, Bobinette habillée en rouge. Puis, ah oui, bon, je vois toi lundi, puis la graisse, les yeux dans la graisse de bine, la marionnette à fréchette. No way. Je peux pas acheter ça. Hier, j'ai revu ces images-là. Alors qu'on était en onde, le point de presse, c'était pas déroulé, mais là, on a vu les images en après-midi. Je peux pas accepter. On peut pas accepter ça. On peut pas accepter que Fréchette devienne la marionnette de Carney. Donc, out. QS, c'est des clowns. Mais en un. Question de musée. Hein?
2: C'est ça. On va en avoir plus qu'un, là, mais.
1: Ouais. Bouleris.
2: Bouleris va être là. Ruba va être là.
1: Bouleris.
2: Il va en avoir trois à quatre à Montréal, puis possiblement un à Québec. Peut-être même deux, là.
1: Ah, ouais.
2: Parce
1: Sol
2: que,
1: ou
2: parce
1: Étienne?
2: Parce que Sol est en avance, puis je pense que Étienne va le devenir aussi avec.
1: Stradinaire.
2: Tu sais, c'est beau Claude Villeneuve, mais Claude Villeneuve s'est fait clencher dans ce coin-là à l'élection municipale.
1: Oh, t'es pas fin!
2: Ouais, je sais. Okay. Les experts, ce qu'en pensait Gary Dumdubon?
6: La montréalisation là, de l'opinion, là, et le fait qu'on a des textes comme « Lâchez-moi avec les experts », puis on rit un peu là, de cette posture-là, là, parce que les experts, on a compris qu'on les choisit, on les choisit selon la conclusion d'un rapport qu'on veut avoir. Et dans le cas du troisième lien, les experts, là,
0: ben, lisez le texte que Mario Dumont.
2: Donc, c'est ça.
1: Ouais.
2: Les experts, selon un péquiste, visiblement. On a également parlé du Québec. En fait, ça recoupe pas mal pour le troisième lien. Je vais le passer, celui-là. Les médias sociaux.
1: Adam, t'es pas dans le trouble.
2: Non, il est zéro dans le trouble.
1: Non, c'est ça.
2: Zéro dans le trouble. C'est plus, pour le PQ, il est pas dans le trouble, mais.
1: Candide, c'est lui. Les amis ont dit que les politicos, c'est des cassettes. Gary, il est candide. Aimez-le. Il n'a pas bien ben comme Gary Epi.
2: Il n'y en aura pas beaucoup, effectivement. Gary donne un avertissement à Dum Dumas sur les médias sociaux. Ça, j'aime ça.
1: Ah, ça c'est drôle.
6: Sur les réseaux sociaux, Dum, quand tu as quitté Radio X, la première chose que je me suis dit, c'est qu'ils vont tellement les diguer, ils vont tellement les déterrer des citations hors contexte qui ont été dites, genre en 1992, dans un espèce de podcast obscur, j'exagère, là, mais tu sais, ils vont faire pas des saisies d'écran, ils vont revenir sur des choses, des propos qui, avec le décalage, avec une certaine perspective, ont plus vraiment de sens. Puis,
2: fait que c'est pas Dum Dumas qui a vécu ça. C'est toi, Gary, le podcast obscur.
1: Ben oui. Les granny puis l'huile.
2: C'est ça. Et je termine avec un dernier extrait où, ben écoute, on l'écoute puis on en reparle après.
6: Je le souhaite, Dum Dumas. Merci beaucoup d'être passé aujourd'hui à la Vilaine Radio X. Moi, ce que je vois, là, c'est que la messagerie, les gens sont enchantés de ta candidature. Les gens braguent. Moi, je reste à Saint-Romuald. Moi, je reste à ci, je reste à ça. Moi, je reste à Bois-Châtel. Pourquoi il n'y en a pas des de même dans mon coin?
2: Ben, je juste vous dire que maintenant, Bois-Châtel, vous avez Gary.
1: C'est ça. Exact. Exactement. Il sera dans le show du midi. On a dit l'heure tantôt, mais savez-vous quoi? Je vais être très corporate pour le chum Jean-Claude. Écoutez donc le show complet. J'aime pas donner l'heure.
2: Ouais,
1: je suis pas disponible. Non. Écoute le midi, puis tu vas tomber dessus. T'sais, nous autres, on veut que le show soit écouté. Ah, je vais écouter ailleurs, mais là, je vais le mettre à Jean-Claude. Non. Jean-Claude, c'est bon de midi.
2: À 3 heures.
1: À 15 heures, à 3 heures, exact.
2: Mais hier, dans le patati patata, justement, à la fin du show, on a parlé du scandale de la semaine, du scandale québécois de la semaine sur les médias sociaux.
7: Vous demandiez c'est quoi ça la culture des diètes, ben voilà ce que c'est la culture des diètes. Une personne qui fait sentir une autre personne coupable en fonction de ce qu'elle mange. Et ce que je trouve dommage, c'est que dans cette situation-ci en plus, c'est quand même une professionnelle de la nutrition. Bon, elle n'est quand même plus nutritionniste depuis quelques années, mais elle garde quand même son titre de docteur en nutrition, ce qui lui donne une certaine crédibilité et je trouve ça d'autant plus dommage dans cette situation-là. Ce qu'on voit aussi, c'est la réaction de Marie-Ève qui est rouge comme une tomate. Elle est gênée d'avoir fait cette déclaration-là, comme si c'était la fin du monde de manger 3 bananes par jour.
2: Voilà. Le scandale est né là.
1: Rappelle l'origine. Parce qu'il y a des extraits qu'on ne peut pas jouer parce que c'est tiré de nos stations de radio.
2: C'est ça. C'est à Rythme FM. On a parlé de bananes, puis l'autre a dit « Je mange 3 bananes par jour ». Et Isabelle Huot a réagi comme si elle avait dit... Elle avait dit qu'elle avait déjà couché avec Donald Trump. Là.
1: Elle l'a aimé.
2: Elle a dit 3 bananes, c'est comme 4 carrés de sucre, la banane, puis la patate. L'autre, elle se sentait mal, évidemment, d'avoir dit qu'elle mangeait 3 bananes. Puis on le voit sur des caméras parce que c'était filmé.
1: Oui.
2: Et puis, c'est infini le nombre de réactions. Là.
8: Savez-vous ce qui est plus grave que manger une banane complète? Tout. Tout est plus grave parce que manger une banane complète, c'est zéro problématique.
2: En fait, ce qu'elle a dit, Isabelle Huot, c'est pas compliqué. C'est l'idéal, c'est de manger une demi-banane par jour. C'était son avis, c'est son point. Et de diversifier au niveau des fruits. Mais là, c'est parti en boule. Là. On veut canceller Isabelle Huot parce que c'est
1: fragile.
2: Oui, puis il y a beaucoup de nutritionnistes aussi qui disent le culte des diètes, le culte des patentes sont en train de sauter vraiment à pieds joints sur Isabelle Huot parce qu'elle a mentionné ça. Moi, je veux dire ceci. Est-ce que c'est normal qu'en 3 semaines, les deux principales... je dirais scandale, ou les deux éléments majeurs de la rentrée radiophonique à Montréal, ce soit à Rythme FM.
1: Non, ça fait pitié, là. La radio à Montréal.
2: Ça en dit beaucoup plus sur la radio de Montréal que sur Isabelle Huot, puis les deux filles qui animent le midi, là.
1: C'est sûr.
2: Il y a eu 2 scandales depuis le début de la rentrée. L'histoire des cours d'art plastique, puis en plus, les deux viennent du même show, là. Les cours d'en plastique de Marie-Pierre Morin puis l'histoire des 3 bananes d'Isabelle Huot.
1: Il n'y a pas de scandale, mais...
2: Mais tu comprends que ça en dit beaucoup plus sur la radio de Montréal que ça en dit sur nous autres.
1: Moi, j'ai parlé... Tu veux parler de la radio de Montréal? Parfait, on va en parler. J'ai échangé avec plusieurs personnes qui travaillent à Cube. On va garder ça large. Là. Qui m'ont dit qu'il y avait eu une consigne à l'endroit de certains animateurs, cesser de parler de politique, parler de human, parler de la société en général. Ici, on brosse la marde. On parle de politique, puis du M, puis ci, puis ça. Là, je viens de dire que Fréchette, c'est une marionnette à Carney. Bon, on dit ce qu'on a à dire, puis vous en tirez vos propres conclusions. Mais là-bas, la consigne, c'est le moins possible, la politique à Cuba. Puis ça, c'est des bonnes sources qui m'ont rapporté ça de vive voix.
2: Il y a Mario Dumont comme Morning Man.
1: Oui, mais je fais juste te rapporter ça. Là. Comment gérer une station de radio? Après, on se demandera pourquoi à Montréal, c'est light. Pourquoi à Montréal, c'est des entrevues de 8 minutes? Je fais pas d'entrevue de 8 minutes. On fait des petits blocs à débarrasse à la fin du show parce que j'ai fait des entrevues de 15 minutes avec des chroniqueurs. Des chroniqueurs qui sont politisés, comme on a ce matin, puis comme les autres émissions à Radio X ont. Donc, c'est ça. T'sais, tu parles de la radio de Montréal, ben c'est ça. Le genre de consigne venant des boss. Donc, ça vient des boss en haut qui ont peur d'effaroucher peut-être certaines personnes en pouvoir, certaines personnes au fédéral, certaines personnes au CRTC. Je ne sais pas, mais il y a une frilosité qui vient en haut, qui fait « Hey, là, dis pas ça, dis pas ceci ». Parle pas trop de Fréchette, par exemple, ou peu importe, là, on m'a pas nommé Fréchette comme tel, là, mais brosse pas trop de marde, tu sais? Brosse pas trop de marde, sois pas controversé, sois gentil, et ça commence à horripiler passablement beaucoup de monde connu à la radio de Montréal. Je sais pas comment ça va virer, mais c'est des gens qui ont besoin de leur paye, là. On a tous besoin de notre paye, là. T'sais, c'est bon, allez chier, m'envoie chez nous. On travaille pour être payé. On a besoin d'un salaire. Donc, ces gens-là restent là. Mais la consigne qui circule à Montréal, c'est ça. Faites pas de bruit. rythme, ça. On l'entend, là. On entend ça, là. Écoutez l'extrait de Nathalie Normando, qu'on peut pas vous jouer, qui est allée aux États-Unis et qui a passé par toutes sortes d'entourloupettes et de cabrioles pour tenter de s'expliquer, puis de s'excuser, puis de contre-s'excuser. Oui, mais je suis allé là, j'avais pas le choix. J'avais vraiment pas le choix. C'était pour quelqu'un, puis je suis allé, mais je m'en excuse, mais... Elle est allée aux États-Unis. Seattle, je pense. Puis, t'es allé aux États-Unis. Nous autres, on l'a dit. Jean-Claude et moi, on en a parlé. Puis, je sais pas si vous autres, vous en avez parlé.
2: Ben, j'ai passé l'été à dire que, tu sais, je vais en voyage aux États-Unis.
1: Oui. Ah, parfait. T'es allé. T'es-tu allé cet été?
2: Je suis pas allé cet été.
1: OK. Mais tu veux y aller, tu vas y retourner. Toi, Nick.
5: Ben oui. Je suis pas allé cet été, mais j'y vais. J'y vais souvent. Là.
2: Ben, on y va à l'Halloween.
1: J'y vais à l'Halloween. Vous allez y aller. Plus que moi d'ici les fêtes.
2: J'y vais
1: à cause du football.
2: J'y vais à l'Halloween, je vais à Boston au mois de décembre. Puis, c'est ça.
1: Puis.
5: Allez donc ce que vous voulez.
1: C'est ça.
5: À un moment donné.
1: Mais elle, oui, mais je m'excuse, mais là, hey, ça devient débile, là, pour vrai. Là. Ça commence à devenir assez débile. Assumez-vous et assumez vos opinions, puis assumez votre vécu, assumez votre vie, assumez vos vacances, assumez ce que vous avez fait. J'ai fait ceci, j'ai fait cela. C'est pas très compliqué, là. Moi, je l'ai raconté, ce que j'ai fait. Puis j'y vais y retourner aux États-Unis, à rien qu'en masse à passer d'ici les fêtes. Et je vais passer une partie des fêtes aux États-Unis aussi.
2: C'est tout.
1: That's it. J'irai pas à Winnipeg pour faire plaisir à Carney, à ma tante, pas à mon oncle. Ça m'intéresse pas d'aller à Bécomo aux fêtes.
2: Les nuits sont longues.
1: Hein, c'est ça.
2: Ben, on revient à l'essence même du deep, les relations hommes-femmes. Je te fais entendre une fille qui s'appelle Mélo d'amour.
9: Mais j'ai découvert que les pieds, c'est vraiment une partie du corps qui est vraiment...
10: Négligée.
9: Tu sais, comme là, je couche avec des gars plus jeunes.
10: Oui.
9: J'avais pas réalisé à quel point les gars plus jeunes sont vraiment wild. J'ai eu un gars qui trippait sur les pieds, puis genre, il s'est mis à genre me manger les pieds, puis genre, je te jure, je pense que je suis venue à cause qu'il m'a mangé les pieds.
10: Mais c'est une zone très sensible, hein, les pieds.
9: J'étais comme, attends, t'es en train de me dire que tout ce temps-là, j'ai négligé. Puis comme, c'est awkward, right? Parce que tu peux pas dire à un gars, by the way, moi, j'aime vraiment ça que tu me liches les pieds, parce que je vais pas être excitée du gars qui a jamais mangé le pied, qui se mette à manger mes pieds pendant...
10: Je comprends.
9: Pour qu'il soit déjà...
10: Oui, mais là, lui, il était déjà... Oui.
2: Donc, je vous pitche ça dans l'univers. Elle aime ça se faire manger les pieds, d'homme.
1: Ben, pas tout seul. Ça existe.
5: Ça va être les fétiches, là. Et les pieds, finalement.
1: Ça existe beaucoup, là. Mais est open. Mais il y a un lavage qui se fait avant.
2: Pas une game
1: de volleyball. volleyball de plage.
2: Moi, il y a déjà un gars qui me dit c'est les 30 premières secondes les pires. Oh. Mais je le citerai pas, ça pourrait le mettre dans le trouble.
1: Ouais, c'est ça.
2: Je vous fais entendre maintenant. Bon, je m'en vais où, là? On est beaucoup dans les relations gars-filles. Je vais peut-être me garder ça, les relations gars-filles, pour en faire un montage complet. Je vais plus y aller avec un gars qui se fait appeler Twitch Boy sur les médias sociaux. Ça nous donne un bon indice de savoir, ça existe-tu vraiment? On est-tu un peuple de moutons?
11: Quand t'es le premier parmi tous tes voisins à mettre ton bac brun au chemin, puis t'as les autres voisins qui décident de faire pareil comme toi, mais les bacs bruns, ils compostent pas juste la semaine prochaine. Puis tu vois que la rue complète a fait pareil, je peux te dire que t'as réussi ton coup.
2: C'est sûr qu'on agit de même naturellement en mouton. Le gars, les bacs bruns, ne passent pas cette semaine. Puis il a testé. C'est-à-dire, il a dit, si moi, je mets mon bac brun sur le bord du chemin, est-ce que mes voisins vont le faire?
1: Non, c'est tellement bon, ça.
2: Et ses voisins l'ont tout fait.
1: Ben,
2: ses voisins arrivaient de travailler, ils disent, les bacs bruns sont là. Ils ont sorti les bacs bruns. Ils se sont jamais posé la question, est-ce que c'est cette semaine qu'on vient ramasser les bacs bruns? Le gars a mis son bac une semaine à l'avance. Et les gens ont sorti les bacs naturellement de même, sans se poser de questions.
1: Oui, c'est ça.
5: Chez nous, là, je ne sais jamais. C'est-tu la semaine des poubelles?
1: Ouais, c'est ça.
5: C'est-tu la semaine de la récup? Je me fie ses voisins.
1: Tu le fais, ça?
5: Le bac bleu, je vais le mettre.
1: Ben oui, tu le fais.
5: Ben oui, je le fais. Coupable à l'os.
1: Moi, je l'ai fait, et je vais sûrement le refaire, à Québec, quand ça switch aux deux semaines. Parce que Marchand, il a fait ça. Là, il met la semaine... Et là, on va arriver, je pense que c'est dans le mois d'octobre, on tombe aux deux semaines. Mais ça, à un moment donné, tu y passes pas. Si tu as la semaine des bacs bleus ou si tu as la semaine des vidanges, ben, tu sais, là, je vais regarder les autres. Mais tu sais, s'il y en a sept qui mettent des bacs bleus, Dan, je vais y aller avec ça. Je vais y aller avec le bac bleu. Tu me suis, là?
2: Oui.
1: Mais s'il y en a un sur une rue de 26 maisons, là, je vais attendre. Moi, qu'est-ce qu'il y a, boy?
5: Oh, c'est Claudine Desrochers qui sera présentée pour la CAQ dans Joliette, c'est tout.
1: L'ancienne vedette?
5: Ouais.
1: Hey boy. Okay.
12: Claudine.
5: Claudine.
1: On est rendu dans le has-been.
12: Claudine.
1: Hey, on est rendu dans le... Ils ont pris le carnet de l'UDA de 2000 ans.
2: En fait, c'est la fille qui animait Deux filles le matin avant Deux filles le matin.
1: Ben oui.
5: Ah oui.
1: Ils ont pris le carnet de l'UDA de 2001. C'est qui donc les chanteurs et les chanteuses au Québec en 2001? On va checker.
2: Ben, c'est Marie-Chantal Dupin. Oui.
12: C'est Okoumé.
1: C'était très bon dans le retour en passant.
5: André Waters.
1: Dupin, vendredi. C'était super bon. J'ai bien aimé ça. André Waters se présente. Ouais. Parfait. Ensuite.
12: Okoumé, je dirais...
1: Chanteur d'Okoumé, c'est Pinchot, là. Ouais, c'est Pinchot, je présente. Gaspésie. On y va.
12: Ouais, la chicane.
5: Oui.
1: La chicane, boum. Boum se présente.
5: Déjà, oui,
1: dans le coin de Joliette. L'Abitibi, parfait.
5: Ouais, ouais.
1: Gabriel, les trois maisons, Breaking News, se présente dans l'Outaouais.
12: Pour faire l'etc.
1: Oui. Mélanie Renaud dans Thetford.
12: On pense à elle. Dieu garde son âme.
1: Marie-Jo Thériault à Shawinigan, dans le comté de Saint-Maurice. Breaking news.
2: Elle vient pas du Nouveau-Brunswick, elle?
1: C'est pas grave. Dit-il avec conviction. Darren, non, ça c'est un Français.
12: Ouais, c'est un Français, lui.
1: On le fera pas immigrer. Non, on va plus l'amener dans le show avec Plastique Bertrand, là, qui se déroule pas très loin d'ici. Près du fleuve, Plastique qui est en ville. Stop ou encore, comme disait l'autre. Hein?
12: Stop ou encore.
1: Fait que ça parle pour moi, c'est ça? Ça parle pour moi?
2: Ça plane.
1: Ça plane pour moi. OK, parfait.
5: Oui.
1: On a-tu l'autre? Corneille, également, dans l'est de Montréal. Oui. Corneille, très fort, pour la CAQ.
5: Sylvain Cossette.
1: Normand D'Amour, ça c'est un acteur. Nous, Normand L'Amour, je pense qu'il existe plus. Il existe-tu? Je pense pas sûr. Faire attention, là. 2000 ans, c'est parce que tu recules pas pire.
12: Ça.
1: Il y a un genre de 25 ans de reculons.
12: Non, Normand L'Amour, tu parles du Madrid, là. Ouais. Lui est décédé.
1: C'est ça.
12: Comme Mélanie Renaud.
1: Bon, ben, message à l'auditeur. Mais là, c'est ça. Exact. Là, on a pris le catalogue et on y va avec ça. Mon oncle Serge, ça compte. Carmen Campagne, ça compte. Joran QS, toutefois. Carmen Campagne décédée?
12: Ben, je pense que oui.
1: Je lis des textos, là, actuellement. Là. Ah oui? Je lis des textos. Yann qui nous dit de Nashville, David...
5: En 2018.
1: OK. Là, les gens, ils vont à brûle pour point, là. Cashtin, Wilfred...
5: Florent Volant.
1: Sonia Vachon. Oui. Tu sais, quand tu recules de 25 ans, ça se peut que la chaîne débarque, là.
12: Ben oui.
1: Donc, message à Steven. Carmen Campagne est décédée. William Delaurier. Aucune idée c'est qui, William Delaurier.
5: Je sais pas avec...
1: Alors, on est en train de se monter une belle
12: William
1: gang.
12: William Delaurier dans le Ben Adjissi.
1: Dans le Ben Adjissi? C'est pas une vedette, ça.
5: Oui, il était dans Star Academy.
12: Il est pas en 2001, là.
1: Ah, non.
12: En 2001, c'est Wilfred Le Boutillier.
1: Ouais. Faut y
12: aller. C'est Marie-Hélène Thibert.
1: Oui.
12: C'est Marie-Mé à l'époque où elle faisait des covers.
1: Marie-Mé est trop connue. Elle est trop connue. Faut y aller dans l'Asbin. Elle n'est pas Asbin.
12: Non, Marie-Mé, pas encore, effectivement.
1: Annie Brocoli, très bon. Annie Brocoli, Bas-Saint-Laurent. C'est bon, là.
12: Oui, c'est bon.
1: Es-tu vivante, là?
12: Oui, Annie Brocoli, il n'y a pas de doute.
1: Moi, là, c'est parce que je lis des textos.
12: Annie Brocoli, il n'y a pas de doute.
1: Ouais. Garou, Mathieu Baron, je l'aime, Mathieu Baron. Lui, il ne se présente pas. Je viens de décider ça.
5: Okay.
1: Guillaume Guigui, non, Guigui ne se présente pas. Guigui, c'est parce qu'il ne veut pas se présenter. C'est plus ça, la twist aussi. Je pense que ça ne tente pas. Et Éric Lapointe. Éric, il y va-tu, Éric?
13: Je regardais ça, puis... Moi, y aller.
1: C'est très bon. 7h17, madame, messieurs.
2: Je termine avec... Je pense que la fille met le doigt sur la raison pour laquelle l'animateur du show, qui s'appelle Mora Live, est contre le tramway.
14: Moi, j'ai vraiment une question. Comment ça se fait que les requins sont capables de sentir le sang, que les chiens sont capables de sentir la drogue, mais que le monde dans le métro de Montréal sont pas capables de sentir qu'ils sentent la merde?
5: Ouais.
1: C'est bon, hein? Ça, c'est un mystère, hein? Tu peux pas t'auto-sentir.
12: Yeah. C'est pas le seul, là.
5: Pas juste dans le métro, on avait un au gym aussi, on t'a dit.
1: Hein? Je sens pas. Ah,
12: non, écoute, le pire, c'est un chroniqueur qui est encore chroniqueur ici, là. Mais il
1: fait... voyons donc, les gars, vous êtes donc bien déconfinés un matin.
12: Mais il vient pas en studio, là.
1: Voyons! Oh.
12: Mais c'était incroyable quand il venait en studio, là.
1: Allez-vous me donner son nom durant la pause?
12: Ben oui. C'est initial, c'est BT.
1: Voilà.
5: BT. OK. Là, je... N'importe quoi.
1: Tu vas trop loin, Dan, pour vrai, là. OK. Toi, à part t'entraîner au Econo Fitness, tu fais quoi dans la vie?
5: Ah, okay. Ben, je fais beaucoup de jeux.
1: Je me lave.
6: Ben, moi aussi, deux fois par jour.
1: C'est parce que tu dis à Wood Gym. C'est à côté, ça, à côté de ton tapis?
5: Je montais les marches. Je suivais la dite personne. Tabarouette. Puis je suis pas le seul. Parce
1: au féminin?
5: Non, au masculin.
1: OK.
5: Et puis, il y avait une origine derrière ça, mais je vois pas plus loin.
1: Non, c'est OK. Toi, Dan, est-ce qu'il est toujours chroniqueur? Est-ce qu'on parle d'un homme d'abord?
6: Oui, on parle d'un homme.
1: Puis là, on va m'arrêter là pour les questions, là, parce qu'à un moment donné, on va l'identifier. On va plutôt aller à la pause, mais j'ai hâte d'avoir la réponse. 418-670-9098. Je pense que quelqu'un l'a deviné. Ça
6: ben
1: se
6: non, j'ai dit que c'était BT, les initiales.
1: Allez, on ouvre le concours. Qui pue? À Radio X, et on revient.
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6: Ben pile, bienvenue à Couture dans le Mid pour les deux prochaines heures. Et ça sera 2 heures bien tassées. Plusieurs invités ce matin. On va avoir autour de 10h20. On va recevoir le candidat dans Charlebourg pour le Parti québécois, Gabriel Coulombe. Économiste, hein, Frank?
21: Oui, économiste et professeur au Cégep, je crois.
6: Garneau en économie.
21: Garneau, exact.
6: Un gars brillant, là, il vient d'écrire un livre, Entreprendre le pays du Québec. On va lui poser plusieurs questions là-dessus. On va le tester sur sa fibre nationaliste. Mais je pense que c'est un nationaliste assez convaincu.
21: Oui, je pense que c'est quelqu'un qui a quand même un rôle, je sais pas c'est quoi précisément au PQ, mais qui a un rôle important. Là. À mon avis, il a contribué pas mal à tous les documents qu'ils nous ont présentés dans les derniers mois.
6: Oui, le livre bleu.
21: Le livre bleu,
6: ouais,
21: même un peu avant, le budget de l'an 1, puis tout ça. Là. Donc, si on a des questions, je pense que c'est pas mal à lui que ça va être pertinent de les poser.
6: Les auditeurs aussi, si vous avez des questions sur... l'an 1 d'un pays hypothétique au Québec, puis les budgets, puis l'armée, la monnaie, tout ça, il va répondre à toutes ces questions-là. Hey, c'est un prof d'économie. On va en profiter. On va demander aussi ce qu'il pense de ce qu'on voit actuellement sur les marchés. Boursier, 10h40, ben Rodolphe Osni, là, il y a des sondages. On va parler des sondages aussi dans quelques minutes. Rodolphe va débarrer là-dessus. Puis autour de 11h20, on va jaser d'immobilier avec... Simon Laberge, voilà.
21: Simon Laberge.
6: Bon, hey, ça déborde. Je regarde des sondages. Là, c'est parti. Madame Fréchette est en remontée. Selon le dernier sondage paru ce matin, là, le PQ toujours à 30. On stagne là. Le PQ fait plus de gains. Au moins, on a stoppé peut-être la descente, là, parce que la descente est...
21: Ils sont vraiment barrés, là. Ils ont consolidé, je pense.
6: Ils sont là, hein, c'est ça. Là, le Parti libéral, Charles Milliard, est en chute libre. Là. On est à 23, on est à 24. On est à 27. Lui, il descend. Là. Je sais pas comment il va freiner ça. La CAQ monte à 23. Et le PCQ d'Éric Duhaime, ben, monte de 3. Et ça, c'est ce qu'on sent. Dans la région de Québec, il passe la gratte, là.
21: Mais le vrai danger pour le PQ, c'est pas de perdre son 30 %. C'est est-ce que quelqu'un, on en parlait avec Rodolphe, soit sa dernière chronique ou l'autre d'avant, on disait, c'est est-ce que quelqu'un va être capable de coaliser le vote du non,
6: oui,
21: finalement?
6: Exact.
21: Le vote, puisque le vote fédéraliste, il représente 70 % des Québécois, là, présentement, oui, là, selon les moyennes des sondages. Mais la CAQ n'a jamais voulu jouer cette game-là du temps de Legault. Ils ont toujours dit non, non, on n'est pas fédéraliste, on est nationaliste.
1: Ouais, c'est un, comme un 10 ans de paix sociale.
21: C'est ça. Mais là, Fréchette, elle se colle sur Carney, pas à peu près. Là.
1: Non, non. Eh bien là, elle est en train de voler le lunch des libéraux. Là. Et l'idée, c'est peut-être que ça va favoriser la CAQ au détriment du Parti libéral, puis peut-être que du monde péquiste qui se disent péquistes, mais qui veulent pas voter pour un référendum, vont venir se parquer à CAQ. Elle a fait le plein, là. C'est ça qu'elle ramasse, là. Et le bassin versant qu'on disait, elle se colle sur Carney. Hier, on le veut encore. Churchill Falls, la semaine dernière. Hier, c'est à DIV à Québec. C'est pas innocent, ce qui se passe, là. Ils sont venus ici, là, annoncer. D'ailleurs, hier, j'ai une sortie avec JC, là, mais l'histoire des frégates, là, des bateaux, là. Mais il y a des annonces qui dataient de 2024 là-dedans, puis là, 2025. Puis là, on ramène des annonces encore. Mais c'est pas innocent, là. C'est pour la région de Québec. On donne un coup de main, notamment aux péquistes. Pour péquistes, à la CAQ dans la région de Québec. Mais je sais pas, là, troisième, le PCQ gagne, puis là, QS est complètement à la dérive. Là. Complètement, complètement.
21: Alors, eux autres sont marginalisés.
1: Les autres, puis là, eux autres, c'est des idées de Mandani, là. Hein, c'est les logements, puis c'est...
21: Les épiceries publiques
1: se sont fait ridiculiser là-dessus. T'sais, ça peut pogner, même à New York, je suis pas sûr que ça pogne, là. Mais ici, ils se sont fait ramasser.
21: Ben, t'as-tu vu la clip? Il y a une clip qui circule sur les réseaux sociaux. Ruba est allé dans une émission à Radcam. Ils font des genres d'entrevues, style podcast un peu, là, avec un gars qui m'a pas l'air pantoute d'un gars de droite. Puis à un moment donné, il lui pose la question. Il dit, oui, mais vous dites que vous voulez baisser les prix de 10%. Mais la marge de profit est en moyenne de 3-4%. Même si on enlève 100% des profits, vous ne baisserez pas les prix de plus que 3-4%.
1: Mais ils vont manger de l'argent. Là. Ça va être déficitaire, là, patente. On va bouffer. Puis elle parlait de 100 millions pour mettre en place 15 épiceries au Québec. Puis après ça, c'est 80 millions par année. Là-dedans, là, il y a des coûts qu'elle ne compte pas, notamment la main-d'œuvre. Parce que là, tu vas shipper... L'autre histoire, tu vas voler de la main-d'œuvre aux compagnies qui ont de la misère à arriver, eux autres, puis ils font 3% de rendement.
21: Non, c'est ça.
1: C'est complètement débile.
21: Aucun sens. Fait que c'est ça, PCQ, ben, ça, le détail des chiffres, c'est que c'est de plus en plus serré, là, dans la région de Québec, là, des certains comtés luttent à trois. Entre CAQ, PCQ, PQ, mais au global, ce sera vraiment une lutte à finir entre les conservateurs et les péquistes. C'est ce que Léger mesure, c'est ce que Synopsis mesurait, Palace aussi, dans la région, de Québec. Fait que ça va être, c'est là que va être le suspense, finalement, parce qu'à Montréal, on sait que ça va être rouge. Il n'y a pas de course là.
1: Non, eux autres, c'est un vote là acquis, les anglophones notamment.
21: C'est ça, ça va être rouge. Dans les régions du Québec, ben là, il pourrait peut-être, la CAQ pourrait causer peut-être des surprises dans quoi? Dans le coin de Trois-Rivières, la Mauricie, quelques comtés ici et là. Mais tu sais, si tu prends Lac-Saint-Jean, Côte-Nord, Gaspésie, il y a fort à parier que ça va être PQ. Donc, la vraie région surprise, c'est Québec.
1: Québec, et ça pourrait... Ben, ça va amener, je pense, le PQ en zone minoritaire. Parti québécois, un gouvernement minoritaire, c'est ce qu'on pensait. Et là, si la CAQ continue à monter, là, moi, je pense que la CAQ va continuer à monter avec l'histoire des tarifs. Ils vont faire peur à bien du monde. Les boomers, tu me disais, les boomers votent la CAQ.
21: Ben dans ce sondage-là, c'est 35 ou 38% des 60 et plus. Là. 55, 60 et plus, c'est Fréchette qui est haut la main devant tout le monde. Là. Fait que ça colle sur eux. Là.
1: Et eux sortent voter, contrairement aux jeunes.
21: Oui, ben c'est ça. Ça, c'est un autre point important.
1: Il y a bien du monde là-dedans qui disent qu'ils vont voter pour le PQ, des jeunes, mais ils n'iront pas voter. Où ils sortiront pas en nombre suffisant. Puis là, pour la CAQ, ben, elle a fait le plein des boomers qui, eux autres, sont convaincus. Puis le petit chèque, hein, s'il y a un petit chèque à la fin pour les personnes âgées, là, ça pourrait être payant pour elle, Mme Fréchette, de rajouter un extra sauce.
21: Ben, on a parlé l'autre fois du phénomène des angry voters, donc les voteurs fâchés, les gens qui veulent se débarrasser d'un gouvernement. Mais là, est-ce que les gens vont aller voter pour se débarrasser de la CAQ ou vont aller voter pour manifester qu'ils sont fâchés contre Trump, là? C'est ça la question-là. Moi, je pense que ça va être ça. La question a été ça au fédéral en 2025. Parlez-en à Pierre Poilievre. Il s'est fait damer sa campagne là-dessus. On pensait faire campagne sur l'héritage, le bilan Trudeau, les 10 années, l'immigration, tout ça. Finalement, on n'a rien parlé de ça. C'était Trump, Trump, Trump. Mais là, visiblement, cette recette-là, tu sais, Carney, il était avec Fréchette, puis il dit, hey, en passant, ma recette, elle marche bien.
1: Ben, marche bien jusqu'à temps que, preuve du contraire, on va le voir, là, ouais, si elle est capable de. Puis là, l'histoire des tarifs, ben là, est-ce qu'on va être capable de toffer la game des tarifs
2: pendant toute la campagne. On dit que les Américains seraient peut-être prêts à revenir à la table, les Canadiens pour aller à la table. On entend parler de ça, là. Ça commence à jaser. On va-tu avoir ça éventuellement? Peut-être, je sais pas trop. Trump en remet ce matin, notamment, il dit qu'il aime les French Canadiens. Il aime les Canadiens français.
12: Mais oui, il écrit ça sur Truth. Hein?
2: I love French Canadiens. Là, il va nous sortir une histoire que sa première blonde était une French Canadienne puis qu'il était venu apprendre le français puis que... Il a Frenché avec, je sais pas, là, tu sais, il y a tout une histoire de même.
0: Beautiful, beautiful girl.
2: Puis l'autre chose, c'est qu'il en remet sur Doug Ford. Là, il parle du lac Ontario, il dit on va le renommer le lac America. Non, mais comme, là, il
12: comme,
2: cherche.
12: Comme le golf.
2: Non, non, mais il cherche carrément Doug Ford. Là,
12: ben oui, mais il l'a trouvé aussi. Là,
2: moi, j'organiserais un combat de boxe à Niagara Falls. Sur les bords de la rive des chutes, là.
12: Ouais, sur la ligne.
2: Un combat de boxe entre Donald Trump et Doug Ford.
12: Ouais.
2: Justin Trudeau s'était battu comme ça avec Brazo, le sénateur conservateur. Puis Trudeau avait gagné, puis ça avait comme mis sa carrière, lui. Il avait monté avec ça. Fait que, est-ce que Doug, Captain Canada contre Captain USA, ce serait bon, ça?
12: Ben oui, ben il a déjà organisé un combat de UFC à Maison-Blanche. Fait que rendu là, peut-être qu'il voudrait participer à un combat de boxe ou d'art martial.
2: Ou de lutte.
12: De lutte, oui, oui.
2: Trump était proche aussi de la WWF à l'époque, ou WWE, puis il s'était battu dans un combat, là. Tu le vois, là, il fait la corde à linge à un gars dans le ring.
12: Il a quand même dit hier qu'il était de piètre envergure comparant à son frère, le grand Rob Ford.
2: Ah non, mais là, c'était voulu. Hey,
12: ça,
2: là.
12: C'est du méga trolling, là.
2: Comment que c'est Rob?
12: Rob.
2: Rob, oui. Il fumait du crack, là. Il se tenait dans des parkings souterrains, puis il allait fumer du crack avec des crackheads. Là.
12: Oui, puis il voulait se battre des faux conseils. Il y a un documentaire sur lui sur Netflix.
2: C'est épouvantable, ça. C'est du bonbon. À un moment donné, c'est parce que la famille Ford, il faut comprendre, la famille Ford à Toronto, c'est une famille très influente. Très influente, le père, la famille, puis Rob, à l'époque, était influent, mais de toute évidence, le crack l'a ramené. Mais Doug Ford, Jim Flaherty, qui est l'ancien ministre des Finances sous Harper. C'est lui qui a mis le père du CELI, là, qui a mis le CELI au monde. Il était près des Ford aussi. Et eux autres, c'est plus des Red Tory. Là. C'est plus des conservateurs libéraux. Et c'est pour ça qu'ils n'aiment pas Poilievre hein, aussi. La famille Ford ne trippe pas sur Poilievre. Il y a un froid entre Poilievre et la famille Ford. Et dans la dernière campagne électorale, on a senti les Ford plus proches peut-être de Carney que de Poilievre. Et ça n'a pas fait l'affaire en Ontario. Il y a du monde qui n'a pas trippé, là.
12: Ben oui, bien non. Et il y a toujours une dissension au sein des conservateurs entre justement ce que tu as appelé les Red Tory puis les conservateurs de l'Ouest. À une époque, tu avais une filière conservatrice quand même assez forte au Québec aussi, par la figure de Mulroney, Bouchard aussi et compagnie. Mais c'est ça, Rob Ford, hein, quand tu retournes voir sa page Wikipédia, juste il y a quand même une tête d'un gars qui est...
2: Ah, ben, il ressemblait, tu sais. Il y avait un comédien qui était mort là, à Hollywood, là, comme ça un peu. Il y a une face comme ça, là. Comment ça s'appelait, là? Pas John Candy, là, mais il y avait un autre comédien qui ressemblait un peu à Rob Ford, là. Il y a une drôle... Ouais. Face de rigolo, mais ce gars-là, c'était un gars de party. Il prenait de l'alcool. Puis,
12: On dit sur sa page Wikipédia, son comportement erratique suscite des rumeurs d'abus de drogue. En mai, les journalistes déclarent avoir visionné une vidéo le montrant en train de fumer du crack.
2: Oui, c'est ça.
12: Ce qui déclenche une intense curiosité médiatique. Les recherches des journalistes sur les antécédents de sa famille en matière de trafic de drogue. La service de police de la ville de Toronto confirme avoir récupéré une vidéo correspondant aux soupçons, et c'est la fameuse vidéo qu'on a vue partout. Il passe aux aveux et avoue avoir consommé du crack et avoir été en état d'ébriété. Fait que, tu sais, on peut bien rire des politiciens américains nous dire qu'on a des drôles de moineaux, mais on a eu des pas pires.
2: Ah oui, dans le cas de Rob Ford, c'est complètement...
12: Les enfants, on parle aussi de l'avenue d'une prostituée dans son bureau.
2: Non, il faisait ce qu'il voulait, là. Non, il, à un moment donné, là, c'était all-in. Mais il y en a peut-être des de même aussi, puis on le sait pas trop, hein. Des histoires de même de politiciens déjantés, il y en a dans toutes les parties, là. À un moment donné, il essaie de les tasser. Des histoires à Québec, on pourrait en parler jusqu'à demain matin, là. Ça a grande allée, des politiciens. Ouais.
12: Il y en a qui sortent une fois de temps en temps.
2: Oui. Non, plus que sortir, là. D'après moi, ça sort, mais ça rentre pas.
12: Non, c'est ça, mais je veux dire, il y a des histoires qui sortent de temps en temps, là. Comment elle s'appelait la fille, là, qui avait accusé, elle disait qu'un libéral l'avait amené d'une chambre d'hôtel.
2: Oui.
12: S'il y a des histoires de même, il en sort une fois de temps en temps.
2: Il y avait Boisclair aussi, là, avec ses soirées très, très bien arrosées, quoi, entre autres.
12: Oui.
21: Mais c'est ça. C'est, mais la politique ouais. aussi, c'est le monde du pouvoir, c'est le monde de l'influence. Ça fait pas sortir, ça peut faire sortir du beau comme ça peut faire sortir le pire en, dans nous autres.
3: Oui, et Trump, ben moi, je verrais toujours un combat de boxe ou un combat de lutte avec Doug Ford du côté de Niagara. C'est à frontière, là, à frontière entre les États-Unis. Ça serait super bon. Hey, crise au Parti libéral. L'histoire des Brownies, je sais pas si tu as vu ça passer. Là, ce qu'on comprend, c'est la presse qui rapporte ça. L'UPAC et le DGEQ disent qu'ils ont rien reproché à Pablo Rodriguez dans l'histoire des Brownies. Il y avait toute une histoire avec ça. Et c'est ce qui a mené au départ, notamment de Pablo Rodriguez. Et là, Charmillard s'est amené.
21: Mais puis c'est pas ça qui a mené au congédiement de Geneviève Hinze et donc voilà. du départ de l'exclusion de Marois Risky. L'autre, là, comment il s'appelle, là, Dee Snider.
3: Oui.
21: mais tu sais, je veux dire.
3: Sona Lacoyanne.
21: Oui, mais la, ici, la commissaire à l'éthique, je comprends là, que c'est pas tout à fait la même chose, là, parce que dans le cas de Lacoyanne, ce qu'on l'accusait, c'est d'utiliser les ressources de l'Assemblée nationale.
3: Ouais, t'es mêlé à ça et par la
21: banque. Fins partisans,
3: ouais.
21: mais c'est aussi elle l'histoire des textos là.
3: Mais ce qu'on comprend, ben là l'histoire c'est que les textos, c'est-tu fabriqué? Parce que là les autres ils arrivent à la conclusion que l'histoire des textos ça n'existait pas là. C'est le journal de Montréal, le journal de Québec avait ramené ça aux autres parce que les autres c'était fait. En tout cas, de ce qu'on comprend de la démarche journalistique, il aurait reçu ça. C'est un montage. Là, ils disent, eux autres, à partir de ce montage-là, on comprend pas pourquoi les médias ont, ou le média a publié ça. Eux autres, ils disent que leur source était blindée, tout ça.
21: Un montage, c'est-à-dire des captures d'écran hors
3: ouais,
21: contexte.
3: Exactement, hein? exactement. Donc, je sais pas trop, là. On est comme ça à ligne. Et Pablo Rodriguez a démissionné à cause de ça, là. Parce que c'était rendu un bordel total. Puis là, tout le monde disait, ben démissionne, t'as pas d'affaire là. Lui, il a démissionné. Puis là, ce qu'on comprend, c'est qu'il y aurait pas de lien. Donc là, tout ce bordel-là qui a mené au départ de... Puis Pablo menait, là. Il s'en venait, lui, il s'en venait remporter. Ouais,
21: il avait eu un petit momentum.
3: Il était en avance. Là, Charles Milliard est arrivé. Il y a eu un momentum Milliard avec la campagne qu'il a menée cet été. C'est catastrophique, là, tu le vois. 23%.
21: Mais je pense que ce parti-là n'a pas été capable de se décoller de sa vieille image de, bon, la commission, la corruption.
3: Ben, les fédéraux aussi.
21: Les fédéraux aussi. Fait que peu importe que ce soit vrai ou pas, c'est comme si l'image d'un parti qui fait des affaires croches puis qui le rôle de l'argent sale soit voleux collé à la peau pendant quand même très longtemps, j'ai l'impression.
3: Ben, il y a ça aussi. C'est clair. Puis là, tu as une candidate vedette du PLQ qui est blâmée pour avoir menti au tribunal afin de participer à une émission d'RDI.
21: Donc, elle a menti au tribunal pour aller à RDI. Il oui. me semble que c'est pas si prestigieux que ça.
3: Donc, elle vient d'avoir une décision du conseil de discipline du barreau. Et ça avait été rendu en novembre 2024. Puis là, elle devait être en cours. Puis elle avait dit qu'elle pouvait pas être en cours, mais elle était à RDI sur un panel, puis elle jasait. Donc, elle a été trouvée. Et le monde a dit, ben voyons, tu dis que tu peux pas être en cours, mais là, on te voit à TV. Et qu'est-ce qui s'est passé? Puis là, ben là, elle est... C'est ça. Fait qu'on a ça aussi, là. On a des... D'ici le déclenchement des élections, il va peut-être avoir des candidats qui vont se désister, hein, parce que là, on va voir apparaître des choses. Et moi, si j'étais un parti politique puis je sais des choses sur un candidat, j'attends qu'au moins on soit officialisé, qu'on ait officialisé le lancement de la campagne électorale, puis qu'à un moment donné, ton candidat, il n'y a plus le choix. Soit il se retire, puis il n'y a pas de candidat dans cette circonscription, parce qu'il y a une date limite, hein, où là, si le candidat se désiste, c'est fini. Ils ne peuvent pas le remplacer, là.
21: Ouais, exact. Ça donne une circonscription vide, comme c'était arrivé aux conservateurs fédéraux, je pense, dans le centre-ville de Québec. Ils seraient ramassés. Ils s'étaient ramassés avec personne.
3: PSPP avait aussi profité de ça. Dans son comté, il y avait une histoire de...
21: Ah, ben ça, c'était la fille qui avait volé.
3: La fille de QS comment, là, elle ramassait les dépliants des autres.
21: Elle ramassait les dépliants des autres.
3: Des autres partis, puis elle était obligée de partir. Puis là, ça a ouvert la porte pour PSPP, notamment. C'est mais il y a des partis politiques, là, qui ont beaucoup de données, là, sur des candidats potentiels qui disent... Attendez, là, on va attendre la date limite, là. Puis à partir de là, on va sortir nos histoires, puis là, on va vous mettre dans la merde solide.
21: Mais c'est comme si tu n'as plus le droit à l'erreur dans ta vie. Tu sais, moi, des fois, je me demande c'est qui qu'on veut avoir en politique. Parce que, à moins d'avoir, comme je le disais, à moins d'avoir été moine à la trappe d'Oka, là, les gens qui ont vécu une vie, ils ont fait des erreurs, ils ont écrit des textes bizarres, ouais. ils ont fait de la trottinette podcast, ils ont fait. Tu sais, des affaires, ils s'en passent, là. Mais on dirait qu'aujourd'hui, on veut du monde, je sais pas qui on veut.
3: Ben moi je pense que beaucoup les médias cherchent beaucoup les bébites là, on va essayer de faire du clic avec ça, tu sais l'histoire de Gary là. Non, on va revenir à Gary là parce que Gary lui il va se lancer en politique là, il va être avec JC aujourd'hui en entrevue. Et Gary, tu sais, l'histoire qui a écrit des textes en 2010 pour Urbania, faut se remettre dans le contexte de la commande. Hein? Ben c'est, oui. C'est pas Gary qui a décidé d'écrire sur une grand-maman de 55 ans qui suce des bites. Là, je veux dire. Non, mais c'est ça, c'est, ben ça oui. C'était une commande.
21: C'était une commande.
3: C'était une commande dans le cadre d'un reportage sur la sexualité des aînés. Puis là, Gary se mettait comme dans la peau de quelqu'un avec un journal de bord, je sais pas trop.
21: Un journal intime.
3: Journal intime. Puis dis, je veux dire, c'était ça la commande. Mais là, elle, eux autres, QS, après ça, c'est Duranceau de la CAQ. Les autres, ils ont pris ça au pied de la lettre, ils ont pris les titres, puis ils ont garoché ça dans les médias. Puis après ça, faut que tu te démènes. Mais l'électeur moyen qui suit pas la game, puis lui, il voit ça, là.
21: Bon, il dit que c'est un dépravé.
3: C'est un gars-là, c'est un débile mental. T'as vu ouais, les titres, là? D'ailleurs, on donne une mention d'honneur au titre, au titreur dans Urbania. C'était quand même du titre assez solide, là, au niveau ben salace,
21: oui.
3: Là.
21: Oui, oui, c'est assez imagé, maintenant.
3: Mais tu comprends que là-dedans, là, les médias pourraient faire la job aussi d'expliquer, là, mais ils l'ont pas fait, là. Je veux dire, ils ont juste pris la boîte.
21: Non, mais ils veulent du jus. On le voit, là, d'ailleurs. Là, ils voulaient du jus, puis là, ils ont eu l'histoire avec Trump. Là, ils ont tout, là, Gary Epi vient d'être oublié, Dumas vient d'être oublié, Marie-Josée, tu sais, tous les gens qui avaient une petite controverse entre
3: guillemets. Mais là, on ressort sur Gary à matin, là, sur l'histoire de la position, parce qu'il a animé cet été, puis à un moment donné, il parlait du troisième lien, puis des conservateurs, puis là, il aurait dit pendant son show qu'il était peut-être favorable au troisième lien par l'île d'Orléans. Fait que là, on essaye de le mettre dans l'embarras avec ça, parce que le PQ, c'est pas ça. Ouais. Là, eux autres, c'est un troisième lien,
21: De transport
3: en commun seulement. Fait que là, on essaye de confronter Gary. Ben, c'est sûr qu'il en a dit des affaires. Gary, là, il était journaliste ben, ici, puis des fois, il animait, là, tu sais. Fait que. Et on en dit des affaires, mais en même temps, exactement. Donc, tout ça va être à suivre. Également, je regarde dans le quartier Saint-Roch, ça brasse beaucoup l'itinérance. Et là, il y a des résidents qui en ont assez des débordements. Ils se font casser des fenêtres encore au cours des derniers jours. C'est dans le Journal de Québec, un reportage de Jeff Racine là-dessus. Des résidents qui se font casser carrément de la brique. Tu reçois une brique à travers la fenêtre. Là, le gars, il dit, il y avait personne sur le sofa, mais si, mettons, tu es en train d'écouter la TV dans ton salon, puis il y a un gars qui arrive avec une brique puis qui garoche à travers la fenêtre. Personnellement, moi, je suis allé encore dans Saint-Roch récemment, là, puis écoute, c'est pas... ça commence à être un peu... je sais pas comment on va régler ça, le problème de l'itinérance dans le quartier Saint-Roch. Honnêtement, là, puis je sais que l'Aube-Rivière est pas loin, puis mais tabarouette, là, on a comme atteint un stade, là, je sais pas. Puis tu sais, il y a beaucoup de maladies mentales là-dedans aussi, là.
21: C'est beaucoup de problèmes de société, c'est clair.
3: La drogue, consommation, les pilules à une pièce, mais moi, je sais, là, écoute, il y a du monde qui sont plus capables de vivre dans le quartier Saint-Roch, là. Et moi, j'ai travaillé là, je travaillais au soleil. Donc, je transitais, je restais dans Limoilou, je traversais à pied par le pont de la Toie. Puis, je veux dire, à un moment donné, là, c'est pire que pire. Les résidents en ont assez. Qu'est-ce qu'on va faire? Le maire Marchand dit qu'il allait régler ça. Il n'a pas été capable de régler ça. Il parlait d'itinérance zéro. Pas vu ça encore.
21: C'est bien d'avoir des objectifs ambitieux.
3: Non, mais c'est utopique.
21: C'est utopique. Mais il n'y a pas une ville sur la Terre, pratiquement, qui a réussi à...
3: Hey, à Montréal.
21: Une ville démocratique, on s'entend. Il y a des places non démocratiques qui font des affaires bizarres. Là. Mais dans les endroits démocratiques qui on doit respecter les droits des gens, l'itinérance, c'est un problème. Là.
3: Et tu sais, t'as du monde qui fume du crack, c'est à Rue Saint-Joseph, devant tout le monde. Il y a des enfants, puis tout. Là, tu te dis, attends une minute, on est où au site? On est-tu rendu? Ah là, c'est capoté. Fait que là, il y a des résidents qui en ont assez. La Ville de Québec dit, ben, on n'en fait peut-être pas assez non plus. On a parlé d'avoir des policiers à piller, des escouades de policiers. Je ne sais pas trop comment on va régler ça. Peut-être que notre invité a une solution là-dessus. Gabriel Coulombe, candidat au Parti québécois dans Charlebourg, économiste de formation et également enseignant au Cégep Garneau en économie. Et on vient d'écrire un livre, là, Entreprendre le pays du Québec. Comment allez-vous?
4: Très bien, merci beaucoup de me recevoir.
3: Comment on fait ça? Comment qu'on règle l'itinérance au Québec? C'est problématique.
4: On a proposé un plan d'itinérance. Je suis d'accord avec vous que c'est bien d'aspirer à ce qu'il n'y en ait pas du tout. Nous, on a une proposition, une ambition là, de réduire de 50 % avec des chiffres réalistes au courant des prochaines années. Donc, plein été déposé.
3: C'est un cas par cas, on les prend un par un puis on essaie de les sortir. Non, ça va être compliqué.
4: Oui, on s'entend.
3: Bon. Dans votre livre, vous parlez beaucoup de l'économie. Vous êtes économiste de formation. Et vous parlez beaucoup de fédéral, du fédéral qui embauche beaucoup d'employés, beaucoup de dépenses. Mm-hmm. Et on a eu un rapport ici à Québec la semaine dernière de la vérificatrice générale pré-électorale, là, juste avant les élections. Elle donne un peu le portrait, le big picture de ce qui s'en vient. On va devoir trouver des milliards de dollars. Elle parle de au moins 5 milliards à identifier, plus un autre 2 milliards là, qui restait flou, là, on savait pas trop, là, tu sais. Hey, c'est du stock pareil, là. C'est des déficits à venir. Comment au Parti québécois on va faire ça?
4: Ben, effectivement, nous, les propositions qu'on a faites en lien avec la réduction de la taille de l'État, donc on veut aller couper dans le gras parce que le problème qu'on a eu dans les dernières années avec la CAQ, c'est une augmentation de la taille de la fonction publique. C'est pas été aussi gros que ce qu'il y avait à Ottawa, mais c'est pas beaucoup des services, c'est pas beaucoup des emplois qui ont été faits pour les services aux citoyens. Donc c'est ça qu'on veut vraiment conserver, mais ce qui est pas des services directs aux citoyens. On a les plans par rapport à ça, puis évidemment on peut pas faire abstraction de ce qui se passe au fédéral. Sous le mandat de Justin Trudeau, la taille de la fonction publique fédérale a explosé de 40%.
3: Non, c'est complètement débile.
4: Donc, il y a énormément de travail à faire. Donc, nous, ultimement, vous l'aurez compris, c'est d'abolir un pan complet de gouvernement, donc en abolissant le régime fédéral. Donc, c'est vraiment là-dessus qu'on pense qu'on était capable d'aller faire ultimement des économies, mais ça peut commencer dès l'élection.
3: Mais vous n'aurez pas le choix, parce que absolument. Vous voulez faire un référendum à troisième année, au moins. Les trois premières années, vous allez devoir être ça go parce qu'il y a des déficits monstres qui attendent les Québécois. Là.
4: Oui, effectivement. Donc dans les premières années,
3: on coupe ça va quoi être Santé ça. Québec, on coupe des subventions aux entreprises. C'est quoi le plan détaillé?
4: Les principales propositions restent à venir, mais Santé Québec, effectivement, qui est une structure ultra complexe, on veut mettre la hache là-dedans. Ça n'a pas fonctionné. Du point de vue des subventions aux grandes entreprises, ça aussi, on veut changer de paradigme. Donc, la CAQ a été extrêmement interventionniste, mais qui a dépensé des centaines de millions de dollars. Donc, nous, ce qu'on propose, c'est une approche davantage tournée vers les PME, donc en réduisant le fardeau fiscal des PME. Donc, on finance en fait la réduction du fardeau fiscal des PME, qui représente l'écrasante majorité des entreprises au Québec. Là, plus de 99% des entreprises au Québec, ce sont des PME. Mm-hmm. Donc, c'est ça qui fait notre tissu économique, ouais. Tissu industriel. Donc, on va financer ça à même la diminution des subventions de la CAQ qui donnait ça au PIF des ministres.
21: Non, c'est... Dans votre livre, vous abordez plusieurs points qui sont vachement intéressants parce qu'il y a plusieurs auditeurs puis plusieurs personnes qui se disent « Ouais, c'est bien beau, la souveraineté, le référendum, tout ça, mais qu'est-ce qui va arriver après ou comment ça va fonctionner après? » Vous avez une section notamment sur la monnaie. Oui. Et ça a été discuté par PSPP là, quand vous avez commencé à publier le livre bleu. Là, je ne sais pas jusqu'à quel point ce que vous écrivez là-dedans, c'est exactement la même chose que dans le livre bleu.
4: Oui, peut-être arrimé, évidemment.
21: Vous êtes arrimé de ce côté-là. Donc, et peut-être essayer d'expliquer ça aux gens. C'est quoi la logique derrière ça? Donc, dans un premier temps, on conserverait le dollar canadien pour après ça arriver vers une monnaie, mais qui serait adossé à une autre devise, puis après ça, aller vers ce que vous appelez une monnaie flottante. Peut-être expliquer ça, parce que je ne suis pas sûr que tout le monde comprenne.
4: Oui, OK. En fait, le plan qu'on a proposé pour la monnaie, là, ça s'étale sur une période de 10-12 ans. Ça va aussi reposer sur l'établissement d'une commission indépendante sur la politique monétaire, en ce sens que la monnaie, il ne faut pas que ce soit quelque chose qui soit politisé. Les banques centrales sont indépendantes du gouvernement et ça doit absolument rester comme ça.
3: On aurait une banque centrale au Québec?
4: Éventuellement, oui. C'est ça. N'importe quel pays qui a sa monnaie doit éventuellement établir ça. Donc, le plan qu'on a proposé sur une dizaine d'années environ vers une monnaie québécoise, donc dans un premier temps, de conserver le dollar canadien pendant quelques années, éventuellement de créer une monnaie québécoise, peut-être après, je sais pas, 5-6 ans, dépendamment de comment le contexte évolue également, faut en tenir compte. Et ce qu'on proposait, c'est dans un premier temps, cette monnaie-là, qu'elle soit arrimée temporairement à une devise forte, comme plusieurs pays dans le monde le font. Ça pourrait être une seule devise, le dollar américain, ça pourrait être un panier de devises, ça reste à déterminer.
3: Les stablecoins, les crypto-monnaies stablecoins, ça cote sur le dollar américain?
4: Il y a ça dans l'univers des cryptos, mais il y a aussi beaucoup de pays indépendants là, qui vont faire ça, donc accoter leur monnaie sur une devise. C'est souvent le dollar américain ou l'euro. Dans notre contexte, ça serait plus porteur probablement de faire ça sur le dollar américain parce que nos cycles économiques sont beaucoup plus près.
3: On est collés sur eux autres. Là.
4: C'est ça. Mais en même temps, la raison de ça, c'est pour laisser autant à la monnaie, le temps d'établir sa confiance sur les marchés et éventuellement, une fois que ça s'est établi, que la Banque centrale est pleinement opérationnelle, d'avoir une devise québécoise flottante, c'est-à-dire dont le taux de change évolue en fonction de l'offre et de la demande.
3: Un peu comme le dollar canadien.
4: Exactement comme le dollar canadien.
3: Est-ce qu'il y aurait... Y a-t-il une idée de laisser flotter notre dollar plus faible pour être plus attirant aussi au niveau des exportations et importations?
4: C'est vraiment les marchés qui vont décider ça. En ce sens que on parle souvent d'une devise forte, une devise faible, c'est-à-dire une devise dont la valeur par rapport à une autre devise est plus élevée, plus basse. Il faut comprendre que l'économie va s'ajuster pour permettre d'avoir une valeur optimale. Une devise faible, ça a des avantages en ce sens que ça permet à nos exportations d'être plus compétitives à l'international.
7: On est attirant pour les Américains.
4: Exactement. Là. En contrepartie, une devise forte, ben ça nous permet, par exemple, d'avoir accès à davantage là, de
7: capital, des produits importés.
4: Exactement. Donc, il y a des avantages, des inconvénients à chaque approche. Donc, c'est souvent les marchés qui vont déterminer la valeur optimale de la monnaie. Donc, il n'y a pas de stratégie, autrement dit, de garder la monnaie soit artificiellement trop forte ou artificiellement trop faible. C'est que ça va s'arrimer en fonction des cycles économiques, donc d'utiliser les vertus de l'économie de marché au bénéfice de la monnaie.
7: Un des difficultés, je trouve, pour le Parti québécois, ça a toujours été un peu la chose suivante, puis tu seras peut-être pas d'accord avec ce que je vais dire, mais c'est que vous promettez un référendum, mais vous aspirez aussi à gouverner. Et dans le livre, tu as une section notamment où tu parles du mirage du nationalisme autonomiste, et tu dis c'est un échec de ce... Les commentateurs appellent ça la troisième voie. Là, bon, appelez ça comme vous voulez. Finalement, la position qui consiste à dire on n'est ni fédéraliste ni souverainiste. Mais on le voit avec les chiffres. Là, pour l'instant, mettons qu'il y avait un référendum, mais vous aspirez aussi à gouverner. Absolument. Et dans le livre, tu as une section notamment où tu parles du mirage du nationalisme autonomiste. Et tu dis c'est un échec de ce... Les commentateurs appellent ça la troisième voie. Là, bon, appelez ça comme vous voulez. Finalement, la position qui consiste à dire on n'est ni fédéraliste ni souverainiste. Mais on le voit avec les chiffres. Là, pour l'instant, mettons qu'il y avait un référendum là, il passerait pas. Donc, cette position...

0: cette position-là, c'est comme une fatalité, pareil. Tu sais, je comprends qu'on veut pas mettre ça de l'avant, mais si on fait un référendum puis il passe pas, puis on reste au pouvoir, il faut toujours bien gouverner le Québec, pareil. Là.
1: Oui, je comprends ce que vous dites, mais en même temps, l'objectif n'est pas le même, qu'on soit du côté de la CAQ ou des conservateurs, qui dans les faits, le programme autonomiste des conservateurs, c'est très, très, très similaire à celui de la CAQ, c'est qu'il n'y a pas de rapport de force. On se fait refuser plein de choses, puis après ça, la CAQ se fait dire, sinon on va être encore plus fâchés, on va faire la baboune. Donc, les fois où le Québec a réellement obtenu des gains dans le Canada, c'est parce qu'il y avait réellement un rapport de force qui s'appelle la possibilité de l'indépendance. Et c'est ça qu'on porte au Parti québécois. Et en ce sens-là, moi, je suis convaincu qu'on est capable d'aller faire quelques gains pendant cette période-là, ou du moins d'avoir ce réel rapport de force-là avec le gouvernement fédéral, ce que la CAQ n'a pas jamais été en mesure d'avoir pendant 8 ans, même avec des majorités ultra fortes. Donc, c'est pour ça que je pense que c'est véritablement un mirage. On a 2 choix, donc de s'assujettir au fédéralisme canadien ou l'indépendance politique.
2: Le budget de l'an 1, on est-tu déficitaire? Comment ça fonctionne? Ben, les premières années, j'imagine que faire un pays, là, t'en manges des coups, là. Hein, l'armée aussi, là, l'armée, on va mettre un montant important là, dans l'armée. C'est quoi le timeline du budget 1, 2, 3, 4? On est déficitaire, j'imagine, on l'est déjà là, actuellement.
1: Ben, ce qu'on a fait en 2023, ce budget-là, c'est vraiment de reprendre les cadres financiers du gouvernement du Québec et du Canada sans faire de choix politiques. Donc, qu'on soit en accord ou non, on regardait où le Québec envoie de l'argent, comment il finance ça, et de reproduire exactement la même chose. Ça, c'est un exercice qu'on s'est engagé à refaire avec les moyens de l'État pour vraiment... Le but, c'est de donner un portrait, de donner l'heure juste à la population. Ouais. Et la réalité, c'est que l'indépendance du Québec, c'est d'arrêter d'envoyer 90 milliards de dollars à Ottawa pour gérer ces 90 milliards de dollars-là nous-mêmes, pour l'investir dans nos priorités, donc en santé, en éducation, dans nos infrastructures. Et souvent, on se fait dire... Ouais, ben là, c'est des nouvelles dépenses, l'armée, les affaires internationales. Comment qu'on va faire pour payer ça? Mais ce qu'il faut que les gens comprennent, c'est que on paye déjà pour tout ça. On envoie déjà de l'argent à Ottawa et c'est nous qui finançons l'armée, c'est nous qui finançons les affaires internationales. Donc, c'est de l'argent qu'on envoie déjà, qu'on va nous-mêmes utiliser pour l'armée, et ainsi de suite. Donc, tout ce qui est géré par Ottawa.
2: Mais est-ce qu'on est déficitaire? Parce que j'imagine que partir un pays, là, c'est gros, là.
1: Oui, ben, présentement, les budgets du Québec sont déficitaires. On le voit, là, jusqu'en 2029. Au fédéral, j'aimerais rappeler que les budgets ont été déficitaires à chaque année.
2: 75-80 milliards de déficit par année.
1: C'est ça. Donc, c'est prévu comme tel. Donc, en refaisant les mêmes dépenses. Mais après ça, ce qu'on peut faire, c'est des choix différents qui vont nous amener à une responsabilité fiscale plus grande que ce qu'on a actuellement. Mais c'est ça, on est pris quand même dans le Canada qui nous enfonce dans l'endettement, dans les déficits.
2: On serait déficitaire.
1: Effectivement, comme les budgets de la CAQ ont été déficitaires, ils sont déficitaires au fédéral, dans un premier temps, on peut pas faire de miracle non plus, mais après ça, on a l'autonomie de prendre nos propres décisions plutôt que de se faire enfoncer dans l'endettement comme Ottawa qui nous endette à hauteur là, de 16 milliards par année pour le Québec.
2: L'armée, on met ça en place la première année, c'est quoi l'an 1? Ça ne prend une armée si on va être très, très vulnérable.
1: Dans la mesure où on finance déjà l'armée, donc les soldats, les infrastructures qui se trouvent sur le territoire québécois, puis ça, j'en explique dans mon livre, c'est expliqué dans les vues bleues aussi, ce sont des actifs qui appartiennent déjà au Québec. Donc, on se fait dire des fois, mais là, une armée québécoise...
2: le quartier deviendrait propriété du gouvernement du Québec.
1: Exactement, parce que c'est ce que préconise le droit international, donc tous les actifs qui se trouvent sur le territoire québécois demeure ici. En contrepartie, les passifs, donc la dette du gouvernement canadien, on s'engage à en prendre une partie qui correspond aux actifs. Donc, on se fait souvent dire ça aussi. Ouais, mais là, on parle du Canada.
2: Mais tu ramasses les actifs qui vont avec, là.
1: Exactement.
2: Les immeubles fédéraux, les parcs nationaux, les plaines d'Abraham deviendraient propriété du gouvernement du Québec.
1: Exact. Et ça se fait automatiquement et sans compensation, pour autant qu'on prenne notre juste part de la dette, qui évidemment, ça va donner lieu à des négociations, mais...
0: Ça peut ressembler à quoi? Parce que c'est une question qui revient beaucoup dans le texto, le Mario Trois-Rivières qui nous dit ça, qui nous demande ça. Quelle sera la part que le Québec récupère dans la dette canadienne advenant une séparation?
1: Oui, très bonne question. Donc,
2: une dette de 1 500 milliards à peu près, là?
1: C'est dans ces eaux-là. Donc, le poids du Québec, c'est j'ai pas les chiffres exacts, là, ça s'actualise toujours, 22. Mais c'est plus autour, ben, selon les actifs, donc c'est plus autour de 18 %, là, okay. Ça va tout être, c'est calculé dans les finances d'un Québec indépendant, ça va l'être refait, mais c'est ça, dans ces eaux-là, peut-être autour de 250 milliards, mais c'est de comprendre que même par rapport à un Québec indépendant avec sa juste part de la dette fédérale,

0: on est quand même, quand on compare le PIB par rapport, la dette par rapport au PIB,
1: oui,
0: on est moins endetté que le Canada, moins endetté que la moyenne des pays de l'OCDE. Donc, on est dans une situation avantageuse. C'est autour là, de notre dette, ratio dette PIB présentement, qui est autour de 38 % du PIB. En incluant notre juste part de la dette canadienne, ce qu'on a calculé dans les finances d'un Québec indépendant, c'est qu'on passait autour de 50 %, ce qui est plus avantageux, beaucoup moins endetté que la France, le Royaume-Uni, les États-Unis, tous des pays qui ont absolument les moyens d'être indépendants, évidemment, tout comme le Québec.
2: Non, il y a beaucoup de... Écoute, les gens, visiblement, sont intéressés par ce sujet-là. Peut-être, Pierre, prendre une ou deux questions encore, parce que je pense que c'est bien d'aller avec ce que les auditeurs disent. Par exemple, dans un Québec souverain, comment ça fonctionnerait au niveau de la taxation? Est-ce que vous allez chercher le 5 % de la TPS pour harmoniser avec ce qui existe déjà au niveau de la TVQ?
3: On reste taxé comme on est.
2: On essaie de baisser les taxes. Comment ça fonctionne?
0: Dans un premier temps, c'est de garder ça au même niveau. Donc, les exercices qu'on a faits assumaient qu'on avait le même niveau de taxation, mais ultimement, évidemment,
3: ça sera aux partis politiques en place de décider.
0: Exactement. Ça, c'est pas des décisions qu'on peut pas engager les prochains gouvernements du Québec, qui parfois vont être plus à droite, parfois vont être plus à gauche, qui vont vouloir gérer les taxes comme ils veulent. Donc, la différence, c'est que ça nous donne la possibilité de gérer nous-mêmes cette fiscalité-là. Donc, c'est les prochains gouvernements qui vont décider.
3: Hey, tabarouette, on aurait pu faire 2 heures.
2: On aurait pu faire, le texto est en feu.
3: Ouais, beaucoup de questions, puis le but, c'est pas de planter, là, c'est essayer de comprendre la démarche. Gabriel Coulombe, candidat du PQ, Parti québécois dans Charlebourg, économiste, hein, quand même, prof d'économie. Vos jeunes d'un classe doivent être allumés là-dessus aussi.
0: Oui, c'est pas des sujets dont je parle. Ouais. Je suis vraiment sur la théorie économique, mais oui.
2: Ceux qui veulent lire le livre, ça se trouve où?
0: Il est disponible dans plusieurs succursales du réseau des libraires indépendantes. Il vient de rentrer chez Renaud Bré. Il est disponible sur les sites de l'Action nationale, la boutique 50 % plus 1, l'Accent bleu. Donc, juste taper le titre sur Internet, puis ça se trouve très facilement.
3: Ah, ben, merci beaucoup de votre présence. Puis, ben, la campagne commence dans les prochaines heures. Mmh. Hein? D'après ça va partir. Puis, ben, au plaisir de se reparler.
0: Ben,
3: merci
0: quand
3: beaucoup.
0: Vous voulez.
3: Merci beaucoup.
2: Merci.
3: Bon, ben, Frank, après la pause, on jase de sondage avec Rodolphe. D'après moi, il va débarrer sur bien des affaires.
2: D'après moi, oui.
3: On revient après la pause.
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10: Et voilà, midi, presque midi, 2 minutes. Bienvenue dans Ouellette en direct. Et c'est un flux perpétuel d'actualités politiques qui nous envahit, ce qui doit bien tanner les journalistes des faits divers. Ils doivent être tannés qu'on parle juste de politique tout le temps. Parce que oui, il y a encore des faits divers, ça existe encore, mais on regarde ça sur les internets, comme ils disent. Patricia, bonjour!
11: Bonjour!
10: Bonjour Maxime!
12: Salut!
10: Comment allez-vous?
12: Ça roule.
10: Fait beau, là! Fait beau, il n'y a pas trop de trafic.
11: On en profite, les arbres, on chope ça.
10: Ah, oui.
11: Moi, ça me fait du bien pour mon cœur de drétis. Ben,
10: t'aimes ça, les soleils?
11: Moi, j'aime plus ça quand soleil. On coupe les arbres.
10: Quand il fait chaud.
11: Là, je suis bien. On coupe les arbres, il fait beau, on est bien, je respire mieux.
10: Pat, c'est une fan des îlots de chaleur. Elle me le disait tout le temps, elle cherche ça, elle, des îlots de chaleur.
11: C'est piscine, ça, quelqu'un qui est à droite, c'est extrémiste.
10: Voilà.
12: Ben oui.
10: Puis toi, tu te quoi dire?
1: Ben moi, les arbres, je suis super content
9: fallait
1: aussi.
9: Fallait que tu places un mot extrême là, en partant, comme d'habitude.
1: Ben oui, évidemment, là, tranquillement, pas vite. Mais je suis un peu comme Pat. Là. Moi, j'ai ma piscine gonflable. J'ai entendu les îlots de chaleur tout l'été. Ben content que les arbres soient partis. J'adore la vie, j'aime Bruno. Tout va bien.
10: On peut-tu se le dire, là, à part les deux, trois fois où il y a eu beaucoup de pluie, là, puis là, visiblement, la pluie s'est rendue incroyablement incroyable. On a eu un été extraordinaire. Là. Puis là, je parle quasiment au passé parce que je le sens. Ça se file. Moi, je vis en campagne, je le sens, mais mes arbres me le disent. Là, ça s'en vient, buddy.
11: C'est, moi, on je s'en me lève va, là. Tôt le matin. Le soleil ne suit pas. Là.
10: Ça achève.
11: It's a Trump thing.
10: Puis là, oui, c'est sûr. C'est sûr que ça fit. Trump automne, ça fit. Là, j'entends déjà des gens dire, t'es négatif, on en profite encore. Non, je suis pas négatif, je me prépare mentalement. C'est pas pareil. J'ai appris ça. Faut pas que tu t'accroches à ce qui était. Faut que tu anticipes ce qui s'en vient. Don't accroche, comme
1: il est temps que ça arrive l'hiver, là. À un moment donné, à chaleur, on a fait le tour, là.
10: Ouais, c'est ça, hein, c'est assez. Toi, tu serais dû pour un moins 35, là.
1: Ah, moi, absolument une tempête, la gadoue, amène tout ça.
11: Et pour ça suffit.
10: Et pour ceux qui me disent, le trafic, tu sais, le trafic, c'est normal, là, on m'a dit, là, on le sent que le cégep a commencé cette semaine, visiblement. Je sais pas ce qui est arrivé à matin, mais c'était un calvaire sur la rive sud.
11: C'est ça que Dan Gravel là, disait ce matin. Là. Les incidents qui sont arrivés, il y en a eu 4. Puis à un moment donné, je pense, même si on n'a pas eu un 5e, 73 un peu plus tard dans le matinée, fait que c'était bien engorgé là, de tout bord, tout côté. Mais c'est anecdotique.
10: Non, oui, c'est anecdotique. Ça arrive juste 3 fois par semaine.
11: Oui.
10: C'est une anecdote récurrente. Donc, salutations à Denis, je fais pas ça, les salutations. Il fut un temps où on faisait ça, les salut. Mais, salutations d'ailleurs à Vince. Mais, salutations à Denis, il dit qu'il est au consigne action sur des gradins, une machine sur 2 qui fonctionne, un employé sur 4 qui travaille. Ben, tout va bien. On est au Québec, Denis, c'est comme ça que ça marche. Tout est beau. Tout est sacoche. C'est demain que ça va aller.
11: Quand le gouvernement s'en occupe, moi, ça me protège.
10: Voilà. Ça, c'est Québec. Ça fait Québec en tabarnouche. Le gouvernement peut-tu régler tout pour que moi, je puisse faire mes loisirs tranquilles, puis faire mes affaires, puis écouter mes séries le soir? Ben, vos doléances ont été acceptées il y a longtemps. Le gouvernement a dit, vous voulez tout nous laisser ce terrain de jeu-là? Ben, on va le prendre, mesdames, messieurs. Et quand ça fait plus votre affaire, ben, on va vous manipuler pour être sûr que vous continuez à penser qu'on travaille pour vous. Il y a quelques mois à peine, la CAQ était un parti mort, un parti moribond, un parti que tout le monde ridiculisait. Les Nordvolt, j'entends plus parler de ça. Les erreurs, j'entends plus parler de ça. Les déficits accumulés, j'entends plus parler de ça. La fonction publique qui a explosé, j'entends plus parler de ça. Maintenant, on se contente d'entendre une première ministre non élue par la majorité de la population, mais bien par des membres de son parti. Pensez-y, on est 9,4 millions au Québec. Il y a moins de 15 000 personnes qui ont décidé que c'est cette madame-là qui allait être notre PM.
1: 9 000.
10: 9 000?
1: Pour être exact.
10: C'est ça. Donc, 15 000 total, hein, c'est ça. Puis exact. Les autres ont voté pour Bernard. Donc, il y a 9 000 personnes qui ont décidé que cette femme-là allait s'asseoir là. Et maintenant, elle vous parle comme si elle était la femme du peuple. C'est fou, hein, pareil. On a accepté parce qu'est-ce qu'elle fait? Elle vous. En tout cas, elle vous dit qu'elle vous protège. Là, c'est encore les spins, c'est encore les stratèges qui décident. Puis, ben, ça marche. Pourquoi ils ne décideraient plus? Avez-vous remarqué un petit relent de stratégie qui revient tranquillement? À chaque jour, maintenant, regarde, c'est encore en cours. Vers 11h, une petite conférence de presse. La messe. On a nos représentants qui viennent. Là, Pat, je sais que tu vas me dire que toi, ça marche pas, puis que toi, t'embarques pas.
11: Ah, ça mérite, mais je sais que... Non, mais ta remarque, elle est bonne. Là. C'est pas contre tes propos que j'en veux, mais tout ça m'écœure.
10: Ah, je nous en veux énormément. D'être mollasson de même, puis d'être endormi de même, c'est épouvantable.
11: Ça, je dis rien. Là, je pogne les nerfs.
10: Puis aussitôt qu'on vous dit peut-être de ramener un peu de compétition... un peu de vigorosité, un peu de travail, un peu d'autonomie, ça crie au scandale de tous les bords.
11: Mais Morel l'a dit, puis il y a un auditeur qui nous le rappelle, c'est vrai que c'est carrément McKenzie style.
10: Ah oui, non, c'est la stratégie est en train d'être appliquée, et pour remercier d'ailleurs au fédéral, et pour remercier d'ailleurs les initiateurs de la stratégie, et j'ai nommé la CAQ, qui, je vous le rappelle, a été l'endroit, à un moment donné, Google a fait une étude mondiale pour savoir où les gens écoutaient le plus les consignes. Parce qu'ils traçaient le monde. Puis ils regardaient, ils ont toutes les maps, là, puis les satellites. Ils regardaient les trafics automobiles. Puis ils ont regardé dans les endroits où il y avait des restrictions de déplacement qui étaient les plus écouteux, les plus dociles. C'était qui?
11: Ben, nous.
10: C'était nous autres. C'était nous autres.
1: Et c'est les conséquences du socialisme. Depuis les années 70, où on nous enlève petit peu liberté par liberté, le gouvernement nous tient par la main dans beaucoup de sphères de notre vie. C'est sûr qu'aujourd'hui, quand ils prennent le contrôle, on suit la tête en bas.
10: Tu connais la fameuse stratégie la petite cuillère?
1: Ouais.
10: Bon, au départ, cette stratégie-là était en fait la stratégie de l'éléphant. C'est-à-dire, si tu veux manger un éléphant dans un repas, ça va être impossible. Je vais te présenter ça sur la table, je verrai même pas l'autre bord. Puis là, je vais te dire bon appétit, tu vas dire ça se peut pas. Donc, on disait un éléphant, ça se mange à petite tranche. Et il y a un grand sage de la radio qui avait récupéré cette théorie-là pour la modifier en la théorie de la petite cuillère. C'est-à-dire, je veux que tu manges un tas fumant de fumier. OK? C'est le fun, j'aime ça dire un tas fumant de fumier. C'est comme un exercice linguistique.
1: En virlangue.
10: Si je te mets un tas de merde en avant, c'est dans une assiette, tu vas me dire, je mangerai jamais ça. Si à tous les jours, j'en prends une petite cuillère, une petite cuillère, pas une cuillère à thé, là, une petite cuillère. Tu sais, les petites cuillères qu'ils donnaient avec les sundaes au McDo dans le temps, là, avec les cafés. Là. Une petite cuillère. Ah. Juste un petit échantillon. Puis que je le garoche dans une grosse sauce à spaghetti. Et à tous les jours, je te sers un spaghetti. Ben au bout d'un mois, je vais dire, bravo, t'as fini par manger ton tas.
1: Mais c'est exactement ça. Le gouvernement nous habitue depuis longtemps.
10: Puis on finit même par dire, ah, je l'ai mangé, ah, c'était pas si pire.
1: Ouais. C'est insidieux. Je pense que c'est inconscient. On s'en rend plus compte que c'est comme ça. Mais aujourd'hui, forcé d'admettre que quand on est confronté à ce genre de crise-là, les gens embarquent 85% d'approbation hier au Québec. C'est l'endroit au Canada où on suit le plus les mesures gouvernementales.
10: Tu vas même trouver des gens qui, pour se convaincre et parce qu'ils sont gênés d'avoir fini par manger le tas de merde, qui vont même te dire « C'était pas si pire. »
11: Ah, ça pourrait être pire.
10: Ah, mais au moins, j'ai mangé.
1: Il avait mangé du chocolat hier.
10: Ouais, mais au moins, j'ai... Hey, il y en a qui mangent pas. Moi, au moins, j'ai mangé. Bon, il y avait un peu de merde dans ma sauce à spag, mais ça goûtait pas.
11: Il y en a qui mangent pas.
10: C'était pas si pire.
11: Il y en a qui mangent pas.
10: Ouais, j'étais correct.
11: Toi, t'aimes pas ça, manger?
10: Ben oui, et voilà.
11: Tu vas crever de faim?
10: Puis là, quelqu'un qui va dire, ben voyons, ça n'a pas de bon sens, ils nous font manger de la merde. Bon, il aimerait, regarde, il chiale. Ben, il aimerait mieux pas manger, lui.
11: Mm. Ben fais-la, t'as famine.
10: On se convainc de faire des choses qui n'ont pas de sens. Parce qu'on veut pas le faire. Hey, au moins, j'ai pas cuisiné. Ouais. Tu sais, c'est pas moi qui l'ai fait. Regarde, je vais fermer ma boîte, je vais arrêter de me plaindre. Et on se fait rentrer des affaires de même jour après jour. Puis là, la stratégie est en train d'être appliquée à la lettre. Et pour remercier les initiateurs, les inventeurs de la stratégie, c'est-à-dire la gang de la CAQ, ben on va leur faire une petite place en dessous de la couverte. Hier, là, j'ai revu parce qu'on était en onde en même temps. Des fois, c'est dur là, d'écouter les. Là, je le vois là, que François-Philippe Champagne est en train de parler dans un lutrin, mais je sais pas vraiment ce qu'il dit. Des fois, il faut que je revienne un peu sur nos pas pour voir ce qui s'est passé. Hier, là, c'était. C'était le fun, là, la rencontre Fréchette-Carney. Il y avait du stock là-dedans. Là. By the way, ça fait trois fois là, que Carney vient faire du gros nanan au Québec là, avec Christine, se faire poser avec. Et là, hier, on a franchi une autre étape. Christine dit, je m'habitue de plus en plus à nos rendez-vous du lundi. J'espère qu'il y en aura d'autres. Merci pour votre leadership et votre vision. Ça, c'est Christine Fréchette qui dit ça à Ottawa. By the way, la CAQ, vous le diront pas là, dans les prochaines semaines, la CAQ a fait combien de demandes pour rapatrier des pouvoirs en immigration à Ottawa? La CAQ a fait combien de demandes pour avoir des laissés-passer pour la langue française? La CAQ a fait combien de demandes à Ottawa pour regagner de l'indépendance puis de l'autonomie? Des dizaines. Combien en ont reçu? Combien ont eu de tapes dans le dos d'Ottawa? Zéro puis une barre. Mais là, Mme Fréchette est en train de vous dire qu'elle aime donc bien ça, dealer avec Ottawa. Quand c'est le temps d'être élu, effectivement, ça fait bien. Donc, questionné à son tour, Mark Carney, qui s'est fait demander, est-ce que vous l'aimez, Mme Fréchette? Est-ce que c'est celle-là que vous voulez voir? Ah, il dit, j'ai beaucoup aimé son premier pitch là, quand elle a été élue. Pas par la population, évidemment. Mark Carney non plus, d'ailleurs. Les deux s'entendent très bien là-dessus. Eux autres, faire déraper des campagnes électorales sont forts, là. Ils ont bien compris comment ça marchait. Moins tu demandes au monde qui participe, plus ça va vite, puis mieux ça va. Donc, elle a dit, oh, j'ai beaucoup aimé quand elle a dit, là, aussitôt qu'elle a été élue, elle a dit, au travail.
11: Ouais, ben là, c'est sûr que, tu sais, on n'est pas cave.
10: Je suis heureux que Mme Fréchette ait la même attitude que moi.
11: Tu sais, Mark Carney, il veut que ça soit la CAQ. En passant, c'est chien pour le Parti libéral parce qu'en passant, c'est comme ses cousins, là, du
10: Parti. Ouais, mais là, ils sont trop bas, ça va être trop compliqué.
11: Ben, en fait, c'était la CAQ qui était plus basse, là. Fait que c'est un choix, là.
10: Ouais.
11: Ils se sont tacoquinés ensemble, là. Puis on le voit, là. C'est vraiment, là. On peut pas plus. Tu sais, je veux dire, on le voit que t'as pas de bobette, là, en dessous de ta robe, là. Parce que le vent levé,
10: là. Ouais.
11: Non, mais le vent levé. Qu'est-ce que je te dis?
10: Ben ouais.
11: Fait que.
9: Et le vent était doux.
11: Ben. Puis le.
9: Ça sentait le Carney.
11: C'est un pied de nez au PQ, là.
10: Ouais,
11: Carney, il veut pas. Il veut
10: ah
11: pas.
10: Non, mais ça, c'est clair.
11: Juste là, à cause de ça, là, j'étais comme contente dans ma tête de savoir que le Parti québécois mène encore d'un sondage, là.
10: Mon Dieu, c'est la première fois que j'entends dire une affaire de même.
11: Ah, ce que je pourrais faire. Ah oui, parce que j'haïs ça quand que quelqu'un essaie de m'influencer. J'haïs ça quand on me prend pour nous des valises. J'haïs ça, la politique pour ça. Je trouve ça poche, moi. Je vais le répéter, quand PSPP a sorti son affaire de Donald Trump, là. Je sais que c'est un homme de conviction, le peu que je connais. Ou en tout cas, j'aimais ça me faire croire que c'est un homme de conviction. J'haïs ça quand on utilise la politique pour influencer le vote du peuple. Vous êtes des... comment on dit ça? Servant of...
10: Civil servant, c'est l'expression anglaise qu'on n'a jamais utilisée.
11: C'est ça.
10: Parce que c'est dénigrant. C'est, vous êtes des serviteurs.
11: Au lieu de les prendre pour de l'élite. Tu sais, j'haïs ça quand on me prend pour une conne et une épaisse. Puis là, on me prend pour une conne et une épaisse. Comme si je voyais pas que les deux partis se sont tacoquinés, que l'autre est quasiment en train de dire de voter pour Christine Fréchette parce que j'ai jamais vu ça, une femme extraordinaire, à l'aube d'une campagne électorale.
10: Mais ils sont tous comme ça à certains niveaux, là.
1: Ouais.
10: Il n'y a pas un politicien, moi, que j'ai vu pur, là. Tu sais, un politicien vraiment, là. Tête à la bûche, je suis là pour vous autres, gang, puis c'est que le peuple. Puis quand je me fais rincer par des lobbies, puis par les pressions de l'élite, puis de ci, puis de ça, je leur dis tout le temps, moi, c'est le peuple, j'en vois pas. Puis là, il y en a qui vont dire, Trump, bullshit, là. Trump, il est comme les autres. Là.
11: Ah oui.
10: Trump, c'est un protectionniste, c'est quelqu'un qui veut le pouvoir, c'est quoi. C'est toute la même affaire. J'en connais pas un. Puis je sais pas si c'est une maladie ou si t'as pas le choix d'être de même pour embarquer dans la patente ou tu te fais casser. Peut-être que ceux qui refusent, ceux qui démissionnent. Tu sais, en fait, j'ai un nom en tête.
1: Papineau.
10: J'ai un nom en tête. Non, pas Papineau. Là, tu remontes un peu trop loin. Dans l'histoire moderne. Marc Bellemare.
1: Ah, puis ça n'a pas fait long feu.
10: Non, mais c'est le seul que j'ai vu se heurter de même à la machine. Lui avait promis des choses. Lui avait avancé des trucs qu'il voulait modifier. Je me souviens plus exactement à quoi, mais c'était en justice. Il voulait changer les affaires. Il est rentré. Il s'est fait dire, va t'asseoir sur ta chaise puis tu touches à rien. Il est parti. J'en ai pas vu d'autres. Ben, il y en a peut-être. Peut-être les électeurs vont me dire, ah oui, il y a eu un tel. Là. Mais soit ils s'en vont parce qu'ils sont, ils se butent à un mur de briques.
11: Steven Guilbeault.
10: Après deux mandats, là. Après deux mandats et une pension bien encaissée, là.
11: Faut bien rire un peu.
10: Fait que tu finis comme ça ou tu te fais éjecter par le blob. Le blob te boupe et il fait comme non, pas toi, pop. Ouais. Il te rejette. Fait que ça va être comme ça, tu sais, c'est écoute, puis c'est une belle intro pour notre ancien collègue François Garriépy que je vais recevoir tantôt. J'ai hâte d'y parler pour
11: oui,
10: vrai.
11: Oui, mais il n'est pas au pouvoir, tu sais, je veux dire, je pense que la beauté d'un candidat qui se présente, tu sais, c'est présente déjà pur.
10: Oh oui, c'est naïvement, puis tu y vas. Pis...
11: Ah,
10: effectivement, moi, si un jour j'y vais, parce que j'ai jamais fermé complètement, ça me tente pas, puis c'est pas quelque chose qui me tente pas en tout. Puis je suis pas en train de vous annoncer une affaire qui s'en vient zéro. Là.
11: Ne mais sait-on jamais.
10: Mais c'est ça, tu laisses une craque, puis je me dis, le pire, c'est que je voudrais le tester pour voir si c'est, tu sais, comment ça se passe de l'interne. Un jour, j'aimerais ça aller voir dans le blob. Mm. Mais je sais pas si je ressors, puis je sais pas comment je ressors, puis je sais pas ce qui se passe à ce moment-là.
1: Ils font des visites guidées au Parlement, hein? C'est pas...
10: Ouais, c'est pas pareil.
1: T'es pas obligé de mettre ta tête sur un poteau.
11: Ouais, mais quand tu mets ta face sur un poteau, là, c'est juste que, après ça, on est désillusionné quand t'en sors, je pense. Mais en fait, l'envie, là, c'est de dire, ben moi, j'aime pas ce que je vois. Moi, je pense que l'envie est là, là. Peut-être pas pour 100% des gens qui se présentent, mais la bonne majorité, là. Moi, j'y crois que les gens se présentent pour changer les choses. Ça veut pas dire que tes convictions sont les miennes, mais j'y crois que c'est parce que tu te sens désabusé du système. Puis à un moment donné, tu fais comme, ben moi, je vais y aller, puis je vais essayer de faire ma part.
10: Mais le système te bouffe.
11: C'est ça qui arrive par la suite.
10: C'est que la machine roule d'une certaine façon, elle est autonome et elle a des rentrées d'argent infinies. Mmh. C'est-à-dire nos impôts, nos taxes, ça rentre tout le temps.
11: Et
10: là.
11: Tu veux te faire réélire.
10: Exact. Et une fois que tu as goûté au pouvoir, on me dit que ça goûte fort.
1: Et au privilège.
10: Tout ça.
12: le salaire, le pouvoir, le privilège. Je suis d'accord qu'un député d'arrière-ban, probablement que ce sont ceux qui sont restés les plus peu puis qui essayent le plus de travailler pour leur gang. Mais au moment où il va prendre ça avec plein de bonnes intentions, là, il va rencontrer un citoyen dans son comté qui va lui dire « Hey, faut faire quelque chose sur telle affaire » puis qui va prendre ça plein de bonne volonté puis qui va amener ça à son chef. Le jour où son chef il dit « Hey, moi, je n'ai pas le temps de checker ça puis on s'en sac », c'est terminé. Donc, t'as pas le pouvoir absolu. Tu deviens une espèce de... quelqu'un qui court après des miettes, là. T'sais?
11: Hey, j'ai un potin. Oh. Parce que je viens de regarder là. Mais il y a peut-être rien, là. On potine.
12: Hey, okay? Juste info avant que tu y ailles, là. C'était le no-fault. Marc Bellemare voulait enlever le no-fault. Hey, ça, écoute, il s'est buté à la machine, là. Pas question qu'on touche à ça.
11: Parce que là, on parlait de François Gariépy qu'on va recevoir de JC.
12: Oui.
11: À quelle heure?
12: À 13h20-25.
11: Ouais. 13h20-25. Je vais le donner le crédit. C'est un auditeur qui dit hey, il est pas sur le site Internet du Parti québécois, la liste des candidats. Fait que tu sais, t'exposes tes candidats.
12: C'est vrai?
11: Puis je suis allé vérifier. Et je, à moins qu'il y ait un autre nom que François Gariépy, mais moi, je ne vois pas où, à partir de la lettre F.
1: Va François... voir Monsieur Radio X, voit.
11: Je vois pas de François Gariépy. Tu sais, maintenant, t'as Éric Gagnon, Poulain. Après ça, t'as Fatima Aboukar, Aboubak.
12: Ben, Pat, moi, c'est-tu ce que j'ai remarqué hier? Le PQ a fait une pub télé où Paul Saint-Pierre Plamondon marche, puis à un moment donné, à la fin de la pub, toute son équipe vient le rejoindre.
1: Il n'y a pas de Gary. Ah, mais elle a peut-être été faite avant aussi.
12: Peut-être! Mais là, si tu me dis qu'il n'est pas sur le site Internet, Max, c'est parce que ça prend pas une semaine, là.
11: Mais là parce qu'après Fatima, c'est Frédéric Côté. Fait qu'en principe, François,
12: oui.
11: Ça vient entre Fatima et Frédéric.
12: Oui, absolument. J'ai bien retenu mon alphabet.
11: Oui.
12: C'est ça.
11: Mais allez voir, t'as coup qu'il y a une faute dans les Gariépy. Donc, on est dans les prénoms. Mais maintenant qu'on a inversé, ben, tu sais, j'ai Gabriel, j'ai Gaétan, j'ai Guillaume, j'ai Guy Lapointe.
12: Okay. Ah ben, bon ben écoute, ça sera. C'est un oubli, puis la pub a été faite avant. OK? On va mettre ça là. On va mettre ça dans les. On le sait pas là, ce qui se passe.
1: Par contre, je suis sur le site de QS présentement. Puis j'ai un François Gariépy. Hey!
12: Max, là, une de ses activités préférées, si vous le connaissez pas, c'est de dire n'importe quoi. Il est bon là-dedans, en plus. Je le trouve super bon là-dedans.
1: Je suis passé pro.
12: Ah oui, il est vraiment hot. conférence de presse qui deviendra peut-être dans les médias la messe de 11h de M. Carney contre les méchants Américains. Donc, c'était le dévoilement de tout ce qu'on va vous surtaxer, ce qu'on va vous taxer en contre-tarif, je refuse de dire tarifé. Ça rentrera pas dans mon langage, c'est des taxes. Donc, vous allez payer des taxes anti-américaines. On peut les appeler de même, d'ailleurs, les taxes anti-américaines sur un paquet de produits. Et là, ça ratisse, là. Si vous en voulez du produit, il y en a en tabarnouche. Je viens d'ouvrir ça. Regarde, quand tu dis que tu as une catégorie poissons et fruits de mer... Donc, là, on parle. Saumon américain, truite américaine, morue, thon, crevette, homard, pétanque, moule, huître, calmar, poisson congelé. Tout ça, en provenance des États-Unis, sera taxé à 25 %. Et tantôt, on se posait la question. Là, là-dedans, il y a de la parure. Là. Ça, là, moi, je vais enlève la catégorie poisson et fruits de mer. Okay? Ça, c'est la catégorie maritime. OK?
11: Ben oui.
12: Ça, c'est pour parler aux gens des maritimes. Parce que je me souviens pas de mon vécu d'être arrivé à l'épicerie. Et Dieu sait que j'aime beaucoup ces bébites qui s'appellent des homards. Là. En fait, je suis un gros mangeur de fruits de mer. Crevettes, pétanques, crabes, huîtres, je suis capable de tout manger ça. Je me souviens pas de mon vécu d'avoir vu une pancarte dans une épicerie. Homards frais du Maine. Peut-être ça arrive, là. Mais d'après moi, on est assez autosuffisant en homards.
11: Ben, ça coûte une beurrée, peu importe où vous le prenez. Là.
12: Oui, coûte cher. Là.
1: Beurrée à l'âge.
12: Mais d'habitude, mes crevettes, ils viennent de Matane. Là.
11: Oui.
1: Ben oui. Ben oui.
12: Ils viennent pas des crevettes de Virginie. Ça peut arriver. Ce que j'ai vu, par contre...
11: On a-tu trop mangé, puis il n'y en a plus des crevettes de Matane? C'est ça que j'entends, là?
1: Ouais, c'est Trump. C'est encore à cause de
12: puis en fait, ce que je vois, souvent, quand on vous offre autre chose, ça va pas être des crevettes de la Virginie. Ça va être des crevettes de l'Argentine.
11: Ouais.
12: Ça va être des crevettes de la Thaïlande.
1: Hey, ça, c'est mieux pour l'environnement.
12: Ben oui. Mais là, écoute, je sais pas là, si le marché des moules
10: vient vraiment des États-Unis. Mais on met ça. Il y a des messages là-dedans. Il y a des messages, des fois, plus que ce qu'on va aller rapporter avec ça. Ça, le message, c'est « Hey, les maritimes, on est avec vous autres. »
11: Oui.
10: Qu'on va manger votre homard. Ouais, même si on mange votre homard depuis toujours.
11: Parce que je veux dire, même si je voudrais avoir un... Mettons, moi, je suis contre les maritimes, là.
10: Ouais.
11: Je sais pas quand est-ce que j'ai pu m'acheter un homard du Maine.
1: Quand t'es allé dans le Maine.
10: Dans le Maine. Dans le Maine, je mange du homard du Maine. Et à l'inverse, hein, dans le Maine, j'ai pas vu à l'épicerie Homard from Quebec.
1: J'ai pas vu ça. Ils vendent leur homard.
11: Oui, c'est ça, là.
10: OK. Là, on rentre dans... Attention, eux autres, ils ont appelé ça fromage, lait, produits laitiers. Moi, je vais appeler ça la section Québec, OK? Cheddar, mozzarella, parmesan, brie, gouda. Certains fromages Sargento fabriqués aux États-Unis.
11: Non, mais c'est...
10: Certains fromages Tillamook,
11: ben oui,
10: fabriqués aux États-Unis.
11: Ben oui, vraiment, là.
10: Moi, dans ma tête, je pensais qu'il n'y avait pas de fromage américain sur nos tablettes.
11: Ben non, c'est pour ça
10: que... Je sais pas de quoi on parle.
11: Ouais, moi non plus.
10: Non. Bon, lait. Lait.
11: Bon. Ben oui, toi.
10: Ce fameux lait du Maine.
11: Ben oui.
10: OK.
11: Du Vermont aussi.
10: Et là, il y a les poudres. Ça se peut. Puis sans passant, ce qui est chiant, c'est que vous pouvez rien faire contre ça. Ces poudres-là sont achetées pour produire d'autres choses. Non, poudre de produits laitiers.
11: Ah, okay.
10: Pour lait en poudre, crème en poudre, poudre de lactosérum, protéines de lait. Ça, je sais qu'il y en a qui rentrent. T'sais, on avait déjà 2-3 brèches concernant justement ces produits-là de poudre pour préparer d'autres produits, du yogourt et d'autres choses.
11: Ça prend de la poudre pour faire de la poudre.
10: Ben, il m'a dit de quoi. En tout cas, quand je faisais du fromage, ceux qui étaient sur la poudre, ça y allait en tabarnouche.
1: Je joue ça parce qu'il n'y a plus de poudre dans la poudre.
10: Ils viraient en joie le vert le bloc de fromage, eux autres.
11: Ouais, ça y allait.
10: Ça y allait. Des fois, ils lançaient sur les murs en criant. Ah! Malade.
1: Ils vendaient son kilo. Hein?
10: Mais ça... Pour revenir au sujet, ouais, ouais, au gramme. Fait que ça, pour revenir au sujet, tu sais, ça, vous pouvez rien faire. Parce que vous êtes, qui s'achète de la poudre de lactosérum? Personne. C'est des transformateurs qui achètent
11: ouais, ça.
10: Fait qu'ils vont les taxer, puis vous allez les payer sur le yogourt puis sur le reste, là. Il y a pas de... Oh, on me dit que c'est... Ils font
1: Attends,
10: aussi de la whey avec ça.
1: C'est de la whey, ouais, c'est de la prot.
10: Fait que ça, ils font de la prot. Fait que
1: vos
10: prots vont coûter plus cher.
11: C'est déjà entre 60 et 80 piastres.
10: Ben, ça va être 100 piastres.
1: C'est cher avoir des muscles.
10: Yes, sir.
11: Ah, non, mais la protéine,
10: pour payer
11: là,
10: pour être beau.
11: Tout athlète en prend. By the way, là, on peut faire plein de blagues, là, mais n'importe quel... Personne qui s'entraîne le moindrement va se prendre un shake. Ça coûte cher.
10: Ah oui, c'est
11: cher. On lui dit de bien manger, bien se nourrir, de s'entraîner. C'est pas primordial de prendre un shake, c'est pas ça. Mais ça coûte déjà 60$.
10: Ouais.
11: Ça coûte cher, bien se nourrir, s'entraîner, pas avoir
10: puis un... Si je n'ai deux là-dessus, là, ben, ça coûte cher.
11: C'est ça.
1: Fait qu'en 2026, pour reconnaître un pauvre, il est tout maigre.
10: Il n'y a pas de masse musculaire. Hey, Rocky nous l'a montré qu'on pouvait s'entraîner avec rien. Un bout de bois puis de la neige.
11: Oui.
10: Puis de la bière. Puis s'il a changé, toi aussi tu peux changer. Puis tout le monde peut changer. OK? Bon, on connaît nos classiques, on les connaît pas. Ensuite, là, évidemment, il y a des affaires que vous allez payer. Là. Les mélanges pour gâteaux, ça, si vous voulez faire des gâteaux, quoi que vous pouvez les faire vous-même, là, mais vous allez payer. Mélange pour muffins, mélange pour biscuits. 50%.
11: Ouais.
10: Hey, là, oui, je me suis trompé, c'est pas 25, c'est 50%. Wow! C'est nous autres qui payons ça en passant. Tu sais, ceux qui pensent qu'on lance des tarifs aux Américains comme si on leur lançait des balles. Je t'ai lancé des tarifs, là. C'est toi qui vas payer ton mélange à gâteau plus cher.
11: Ouais.
1: Mais c'est-tu pour les prochains produits à rentrer par les frontières ou ceux qui sont déjà ces tablettes?
10: D'après moi, c'est ceux qui sont là. Ils vont faire le tour. Là.
1: God damn!
10: Pâte, préparation, boulangerie, parfum et cosmétiques. Ça va varger. Là.
11: Ben ça va faire mal. C'est tout ce que...
10: Ça aussi, ça coûte déjà
11: ben,
10: cher.
11: Vous
10: là.
11: Autres, pour les filles, vous autres, ça vous dit rien. Là, mais genre, c'est Forestier.
10: Ben, j'ai une blonde, là.
11: C'est Forestier, là, tout ce qui est crème.
10: Quand elle
11: pour
10: me dit,
11: peau.
10: Je m'en vais aux Jean Coutu, oui. Les jambes me ramollissent. Là.
11: Oui. Hey, les crèmes, c'est pas... On a du là, je le sais bien qu'on a des super entrepreneurs québécois et québécoises qui nous vendent des fabuleuses crèmes. Mais des fois, ta crème américaine, là, t'as pas toujours les moyens. Ouais, mais t'as pas toujours les moyens de la payer 65$ ton petit pot de crème qui dure 2 semaines.
10: Au-delà, puis Pat, je suis content que tu sois là parce que j'ai osé de ça avec Max, ça aurait été difficile. Mais moi, ce que j'entends aussi, c'est ouais, mais moi, elle, je l'aime. À Fabin.
11: Oui, oui, t'sais. Aussi. Là.
10: Fait que ça se peut que tu veuilles acheter une crème québécoise, puis finalement, elle me laisse la peau un peu plus grasse, puis ça fera pas ça sur un autre type de
11: ouais,
10: peau. Pis,
11: mais,
10: t'sais,
11: l'inverse, c'est tout aussi vrai.
10: Tu sais, on me dit, ma blonde, là, t'sais, mettons, hey, j'ai trouvé la mienne.
12: Puis elle regarde pas vraiment, là, elle vient-tu de Matane ou elle vient-tu de New York ou, tu sais, non, je l'ai essayé, puis vraiment, là, je trouve que ça, tu sais, fait que changer pour changer, oui, mais c'est... Tu sais, puis en passant à ce que je dis là, c'est bon pour toutes, là.
11: Ah oui, c'est bon pour toutes.
12: Tu sais, on s'est toutes fait des habitudes dans la vie, on a toutes... Moi, depuis fort longtemps, là, tu sais, depuis que je me souviens que je mets un cadran à me réveiller, j'aime ça avoir un petit verre de jus d'orange. Là, je passe pour un traître.
11: Parce que les oranges, on n'en fait pas pousser.
12: Puis en passant, souvent, les jus d'orange, même aux États-Unis, ils viennent du Mexique, les oranges, là, mais en tout cas. Wow. Ça, pas grave. Ben, pas grave, c'est une compagnie américaine.
11: Ben, eux autres aussi devraient perdre leur job. Puis mourir de faim.
12: Ça, c'est l'autre affaire. On est tellement interconnectés qu'on pense qu'on va boycotter quelque chose. Puis là, on se dit, ah non, c'est fabriqué au Canada. Ouais, c'est fabriqué au Canada, mais le siège social, il est à Houston, au Texas. Puis ses ingrédients viennent du Mexique. Fait que, tu sais, t'as beau dire, ouais, mais il est fabriqué au Canada. Ouais, c'est un produit américain pareil.
11: Ouais, mais ça,
12: les profits retournent aux États.
11: Tout le monde travaille. Non, mais même, je veux dire, parle-moi d'une chaîne McDo franchisée. Il est quand même bien québécois. Mais mettons, là, gars, je pousse ça là, encore plus. Le franchisé, là, c'est un Américain qui s'est établi ici. Ouais, mais il engage du monde.
12: Mm-hmm.
11: Il y a des gens qui nourrissent leur famille.
12: Pat, McDo, t'as pris l'exemple de McDo. McDo, ils ont fait faire des 53 pieds, des camions de livraison McDo, là, sur lesquels c'est écrit en gros, avec une photo de McMuffin. Le McMuffin, impossible sans les œufs canadiens.
11: Bon.
12: Fait que tu peux me dire, je boycotte McDo, je vois plus, parfait.
11: Mais
12: tu boycottes les œufs canadiens. Puis tu boycottes ceux qui travaillent dans les poulaillers. Puis tu boycottes la madame qui vit à Charny, puis qui travaille au McDo. Fait que, tu sais...
11: Ton camionneur.
12: Ça a l'air facile quand je vous écoute, là. Moi, là, c'est fini! C'est fini, le projet américain! J'ai tout fini, j'en prends plus, j'en veux plus! J'ai... Oui, mais tu nous varges dessus en même temps. Tu sais, j'ai fait sortir... Premièrement, j'ai demandé à Bob Grock de me faire... Au début, j'étais allé très large. J'ai dit, je peux-tu avoir une liste de toutes les entreprises américaines qui sont présentes au Canada? C'est une des premières fois, j'ai pas de souvenir que Bob Grock m'a répondu ça. Il a répondu, c'est impossible.
11: Il y en a trop.
12: Puis je dis, ben voyons Bob. Ben, j'ai pas dit Bob, mais voyons. Je dis, c'est la première fois, là, t'es capable de faire mieux que ça, là. Ah, il dit, je peux te faire un top 25.
11: Oui.
12: Mais il dit, il y a littéralement des dizaines de milliers d'entreprises américaines implantées au Canada dans tous les secteurs. Services, commerce, restauration, fournisseurs de pièces, fournisseurs de ressources naturelles, si, ça, avocat, droit, communication, c'est impossible. Je peux pas te faire ça, c'est un travail trop fastueux. Là. Fait que ça, là, la madame, là, les yeux sortis de la tête, là, on sort tout ce qui est américain, c'est tout! Il n'y a plus rien. Je veux dire, ben, il reste du stock. Mais si vous voulez un avant-goût du tiers-monde, allez-y. Là. Moi, ça ne m'intéresse pas tant. Pour une espèce de fierté mal placée, là, de patriotisme nouveau là, qui vient de nous péter en pleine face. Hey, on est donc bien patriotes, nous autres. Ça, si vous vouliez faire ça, il aurait fallu penser à ça, je vous dirais, il y a un siècle. Peut-être un peu plus, même. Puis ça aurait été légitime là, de vouloir dire, hey, nous autres, on se fait un pays, là, mais gang, on dépendra de personne.
13: Révolution industrielle.
12: Nous autres, ça va être nous autres. Ça va être nos affaires, puis on va se forcer pour avoir des piliers dans chaque domaine névralgique, puis on va développer autour de ça, puis tout ce qui découle de ça, on va s'arranger pour que ce soit canadien. Puis de... Moi, j'aurais pas vous voté pour ça. Là. Même il y a un siècle, j'aurais dit, ouais, ça fait un peu autoritariste votre affaire. Là. Moi, je veux qu'on partage, puis si les autres ont des bons produits, on va les prendre. Puis... Mais là, de vouloir arriver au bout de 150, 200 ans, de multi-échange bilatéral, puis de partage de données, puis de structures, puis partage de biens, puis de... Puis là, soudainement, dire « Hey, on n'en veut plus de ça! » Ben, je m'excuse, mais c'est ridicule.
11: On va fermer Valero.
12: Ben oui!
11: Valero, c'est américain.
12: Ben oui!
13: Ah, mais ça, c'est pas pareil.
12: Ben oui, c'est pareil.
11: c'est pareil.
12: Fait que j'ai demandé quand même de me sortir du stock, là.
11: Non, mais j'allais dire aussi, il y a du pétrole de l'Ouest qui arrive de là, mais aussi des États-Unis, en plus!
12: Ben oui, ils passent par en bas parce qu'on n'a jamais eu... Le guts de se faire des pipelines, nous autres. Nous autres, on n'est pas comme ça. On est des Canadiens, nous autres. Nous autres, on est beaux, puis on est propres, puis on est environnementalistes. Ton gaz, tu le prends où? Ben, on le fait descendre aux États. Puis là, les États, eux autres, c'est des gros chiens sales. Fait qu'eux autres, ils en ont fait un pipeline S-West. Puis là, ben, nous,
10: Ben, ils nous le revendent, là, par en bas. Là.
11: Je fais une mini-parenthèse juste pour dire que peu importe c'est quoi votre statut d'envie, okay, que vous soyez un commentateur, un chroniqueur, une personne qui travaille dans un magasin et qui YZ, peu importe votre statut, si c'est pour faire de la morale, de dire... Puis je comprends ce qu'on veut faire derrière. Il y a des gens qui sont fâchés, mais il y a une évidence que je veux mettre au clair. Okay? C'est vraiment important pour moi, là, parce que sinon, ton message, là, ben, bonne chance pour le distribuer aussi, mais... Tu ne peux pas, vous ne pouvez pas, OK? Le prenez des notes, la gang. Vous ne pouvez pas dire arrêtez d'aller à tel endroit, c'est américain. Privilégier cet endroit, c'est canadien. Et l'écrire sur Facebook.
10: Non, mais je sais.
11: Ou une plateforme américaine.
10: Ben,
11: Faites-vous votre propre plateforme, je ne sais pas, ouais, mais vous ne pouvez pas utiliser les Américains.
10: En fait, TikTok.
11: Pour dire.
1: Non, même ça, c'est un téléphone américain. L'ordinateur, c'est Microsoft qui est dedans ou Apple. Fait que ça, je
10: veux
1: dire,
10: dans ça vous prend un téléphone chinois.
1: Huawei, mais ils sont interdits à cette heure.
10: Mais il y en a qui en ont des reliques. Là. Ouais, trouvez-vous un Huawei usagé, puis installez-vous juste TikTok. Oui. Là, vous êtes clean.
1: Oui.
11: Ouais.
1: Il y a des intérêts américains.
11: Oui, parce que les États-Unis, justement,
10: à cause mais ça n'a pas passé, ça.
11: Il y a une...
10: C'est encore c'est flou, là. Fait que je pense pour l'instant, vous êtes correct.
11: Ouais.
10: Pour une couple de semaines, mois.
1: Puis idéalement, il faudrait déménager en Chine aussi, là.
11: Ouais.
10: Wow. Non, t'es au Canada, c'est correct. On est au Canada, ici, on est chez nous. Là, là, comment je repars, mon maudit traître?
11: Ferme ton Twitter.
1: Ouais.
11: Non, mais tu peux pas utiliser notre plateforme américaine. OK, parce que ça te sert.
10: Bon, mais Pat, on va élargir.
11: Je veux dire qu'il ne faut pas encourager les Américains.
10: J'ai ça dans ma liste, là. On va élargir, OK? Là, tu viens de me parler de ton téléphone, OK? Apple, tous les produits Apple. Mm-hmm. Votre montre, votre iPhone, votre iPad, votre Mac et tous les dérivés. Apple, c'est très, très américain. Il ne peut pas être plus américain que ça. Puis là, tu te dis, ben c'est pas grave. Moi, on m'a acheté un Android. Android, c'est Google.
11: Oui.
10: Google, c'est américain.
11: Ben oui.
10: OK? Pas d'Android non plus. Pas de téléphone Pixel non plus, les téléphones Google. Fait que là, vous vous dites, OK, je vais m'acheter une gogosse Microsoft. Microsoft, c'est américain. OK, Microsoft, Windows. Tous vos ordinateurs qui opèrent sur le Windows, peu importe le modèle, peu importe l'année, c'est pas bon. OK, donc, déjà, en partant, si vous voulez jouer au pur, on va jouer au pur. Moi, je veux pas être pur. Vous voulez l'être? Parfait. Donc, tout ce que je viens de dire, out. Vous pouvez plus utiliser ça, là. Et là, vous vous dites, c'est pas grave, je vais me commander un téléphone sur Amazon. Amazon, c'est américain. Amazon, c'est terminé. Touche pas à ça, là. Vous allez aller sur Shine, puis sur l'autre gogos, là. Pat, tu connais ça, toi, les Shine, puis il y en a un autre, là.
11: Shine.
1: Alibaba.
10: Hein? Timou, puis Alibaba. Ça, c'est votre nouveau spot, gang. C'est là qu'on se tient.
1: Ouais, mais même à là, si tu vas là-dessus, quand tu te connectes sur Internet, les serveurs appartiennent à Amazon puis à Microsoft. Fait que...
10: Ah!
1: Les centres de data, les serveurs, tout ça appartient Internet, pas mal aux Américains.
11: Dans le fond, faudrait que tu lâches ça.
10: By the way, Internet. Okay. Internet, c'est pas dans le vent, là. T'sais, Internet, ça vient du câble, là. Le câble, il arrive de où?
1: De l'océan.
10: Non.
1: De l'autre pays.
10: Ah, il arrive d'en bas.
1: Ouais.
10: Fait que quand Doug Ford sort, là, comme un mouton, là, parce que c'est un peu ça, c'est un mouton de colère, là, puis qui dit « M'en va lui couper, là, 1% d'électricité qu'il utilise, je vais te voir. » Ben, lui, il nous coupe Internet demain, là.
11: Ben, mettons, ta télé, on est-tu... C'est-tu canadien, ça,
1: Samsung, c'est correct.
10: Ouais.
11: C'est
1: coréen.
10: Faut pas que t'aies une General Electric. Mais je pense
11: qu'il faut... Est-ce qu'il est à l'intérieur aussi, là? Il y a pas de rien de...
10: Non, mais là, Pat, tu sais, donne-nous une chance, là.
11: Parce que là, il va falloir vendre nos télés aussi.
10: Parce que je pense que t'as même pas besoin d'aller là. C'est juste, là, la liste que je vais te faire est pas finie, là.
11: Bon,
10: vous venez d'avoir des enfants.
11: Oui.
10: Bon, un bébé, hein? Qu'est-ce qu'on fait avec ça? Hein? On prend des couches...
11: Pampers.
10: Lavable.
11: Ah, excusez.
10: Mais non, parce que là, Pampers, c'est américain, Pat. Pampers, c'est Procter & Gamble. Donc, c'est américain.
11: Ah, non, OK, c'est bon.
10: Fait que là, c'est comme, hey, garde le cave. Il y en a d'autres marques de couches. Mm-hmm. M'a acheté des Huggies. Ben, Huggies, c'est américain. C'est Kimberly Clark. Ah. Fait que vos deux marques de couches préférées sont américaines. Fait que je sais pas ce que vous allez faire. Vous ramasserez ça à mi-temps.
1: Fait qu'on n'a pas de couches au Québec?
10: Ben, j'ai pas de nom.
11: Les couches lavables.
1: Je te sortirais ça, moi, le
10: Peut-être, je pense qu'il y a une compagnie, là. C'est-tu Cascade qui en fait?
1: Ouais.
10: Parce que garochez-vous, mais faites ça vite, parce que là, si vous voulez tout acheter ça, il va manquer, là. D'après moi, ils fourniront pas. Et sinon, lavable, Max, là, ramasse-toi un linge à vaisselle. Là. Comme dans le temps, nos grands-mères s'arrangeaient.
11: Il n'y aura plus de hockey, c'est vrai. C'est américain.
10: Le hockey?
11: Le hockey, c'est américain.
14: Mais non, le hockey, non, c'est très canadien. Canada,
11: ben ouais, ouais. Ben non, mais c'est pas
14: le
11: parce qu'on a inventé.
14: C'est notre sport national au Québec.
11: A... Non, mais il y a une différence entre inventer quelque chose et ça appartient à qui? La Ligue nationale, ça appartient à qui?
14: Ça va trop loin, ça, là, Pat.
11: À Gary Gilbert.
10: Ben moi, je pense que. Non, non. Je pense que si mes enfants veulent aller jouer au hockey, si nos enfants veulent aller jouer au hockey à patinoire, ils ont le droit parce que c'est canadien, le hockey. OK? Ça, je vais te défendre ça jusqu'à la fin de mes temps.
14: La glace est canadienne.
10: Bon, maintenant, pour rejoindre ce que tu dis, je pense que le Canadien devrait boycotter tous les matchs contre les équipes américaines.
11: Oui.
14: Ah, ce serait bon, ça.
10: On joue juste contre les équipes canadiennes, nous
14: autres. Canadiens, sénateurs.
10: Les autres, on déclare forfait.
14: 25 fois dans la saison.
10: OK, parfait. C'est good. On continue. Ben, on a arrêté de m'interrompre. On finira pas. Il y a du stock. C'est pas... Les Kleenex. Kleenex américain. Touche pas à ça, les Kleenex.
11: Moi, je préfère le mot mouchoir.
10: Mais ça, je le donne. Il y a du Cascade. C'est juste que Cascade devra peut-être construire 2-3 grosses usines supplémentaires parce que pas sûr que ça va fournir. Là.
14: Il va t'avoir une couple d'adolescents avec des bas durs. Excusez.
10: Hey, il la retenait depuis longtemps.
11: Oui,
10: hein?
11: Oui, il avait
10: hâte. Bon, OK. Tide. Touche pas à ça, Procter & Gamble. Down, le savon à vaisselle, touche pas à ça. Colgate, Palmolive. Là, faites le tour, prenez des notes. Puis à soir, faites le tour, vous m'achetez tout ça aux poubelles.
11: Palmolive.
10: Palmolive.
11: C'est mon préféré. Avec le canard dessus?
14: Non, ça, c'est le Down.
10: Produit Palmolive.
11: Ah, le Down.
14: Moi, c'est mon préféré aussi.
11: Ah, c'est mon préféré.
10: Les deux. Les deux sont américains. Oui.
11: Non, non, mais c'est le meilleur savon.
10: Ah, tu veux-tu, là, nous aider?
11: Ben non, ben, je vois, mais je vais laver un vaisselle. Là.
10: Ben, lave-la à l'eau. Puis mets du savon, là. Il doit en avoir un savon canadien, là.
14: Il doit exister.
10: Colgate, Crest, de toute façon, on se brosse les dents, c'est overrated. Là. Crest, la pâte à dents.
11: Ben oui, je sais bien, mais c'est mon préf.
10: Là, quelqu'un me dit, hey, en passant, là, tout ce que tu nommes, là, il y a plein de petites compagnies québécoises qui offrent des alternatives et je suis d'accord. Puis savez-vous quoi? J'arrête le personnage trop sarcastique une seconde. Bravo. Puis c'est vrai qu'il y en a plein. J'en ai vu des pubs de un nouveau pâte à dents, même sur une petite capsule, tu mets ça dans la bouche, alors que c'est québécois. C'est parfait, c'est cool. C'est juste que si vous me dites qu'il faut acheter tous ces produits-là en remplacement de ce qu'on achète déjà, et c'est là que ça vient gossant, c'est le portefeuille qui suit pas. On aime ça, là, encourager Québécois. Je suis le premier à vouloir encourager Québécois. Je les aime, mes produits québécois. Sauf que des fois, là, tu fais ton épicerie et tu te dis, Colin, si on achète juste des produits québécois, on vient de doubler la facture. Là. Ah,
11: ben ça s'appelle le communisme aussi.
10: Ben, ça s'appelle surtout, j'ai pas un moyen d'encourager tous des produits plus chers. Là.
11: Ben, c'est parce que ben ça s'appelle la pauvreté. Là. Si t'es pas capable de t'acheter quelque chose. Tu sais, on t'oblige à t'acheter quelque chose sur les tablettes. Mais si ça coûte plus cher, tu t'appauvris. Fait qu'on va tous s'appauvrir, toute la gang. Mmh. Si tu fermes le marché, comment tu fais pour être meilleur puis développer un meilleur produit si t'as pas de compétition?
14: Mmh. Ben, c'est ça. C'est trop tard. La mondialisation nous a déjà pris par les coronas. On peut plus rien faire.
10: Puis là, les gens. Puis c'est ça qui vient mêlant. Là. Parce que là, les gens disent hey, down, là, t'as un peu, là, le siège social, t'as Toronto. Oui, mais pas le propriétaire. L'exemple est parfait, c'est Rona. Rona, le siège social, t'as beau brillant. Là. Mais Rona, l'argent va plus ici. Là. C'est devenu un siège social de gestion de personnel. Puis le siège social, c'est une chose. Le propriétaire, ça en est un autre. Donc ça, c'est une autre affaire de plus. C'est encore plus mêlant parce que là, tu penses que là, OK, je suis beau, siège social, ici. Oui, mais l'argent vient pas ici. Donc, pour ceux qui veulent vraiment faire l'exercice, là, puis là, en rafale, on remonte, là. Tous les biscuits Oreo et Mondelez, là, celui qui possède. Toutes les barres de chocolat, Mars, Snickers, M&M, les Gatorade, Lay's, les chips, toutes les marques. General Mills, les Cheerios, Betty Crocker, les barres Nature Valley, Corn Flakes, Frosted Flakes, Pringles, Kellogg's, Campbell's, les soupes Kraft Heinz, Pepsi, Coca-Cola.
11: Gatorade, là, c'est juste parce que c'est un secteur que je connais, mais ça commandite des arénas, là.
10: Ah oui, je sais. Puis là, vous allez me dire... Hey, il y a des Québécois qui viennent... voyons, Étienne Boulay, là.
11: Oui,
10: puis
11: B.I.
10: B.I. Oui, cool. Puis, sais-tu quoi? J'aimerais ça goûter au produit B.I. Ouais. Je trouve ça a l'air super bon. C'est sucré avec du sirop d'érable. J'aime ça, moi, le sirop d'érable.
11: Ça goûte pas le sirop d'érable. C'est fait avec la base de sirop d'érable.
10: Oui, mais le sucre qu'ils ont pris, c'est du sirop d'érable.
11: Oui, c'est bon. Ça. Ouais.
10: Mais je comprends que ça veut dire que ça goûte les fruits ou tu sais whatever. Ouais, c'est là. Ça. Mais moi, j'aimerais ça goûter. Moi, je trouve ça intéressant. Comme, ouais. Bon. Mais de dire que...
11: C'est plus cher.
10: On va tout... Mais c'est ça.
11: Moi, je le fais. C'est un choix, hein, des fois. Puis, des fois, je le fais. Mais je le fais pas tout le temps. Je fais, des fois, mon mois, il est plus serré. Fait que quand mon mois est plus lousse, puis je vois un B.I.
10: Tu le fais, tu l'essayes.
11: Oui, parce que j'aime ça, puis j'aime bien les boys, j'aime Mike Stalbot.
10: On est pareil.
11: Puis c'est vrai que c'est un bon produit.
10: Absolument.
11: Puis c'est reconnu chez les nutritionnistes. Bon, parfait. Mais des fois, l'autre produit, il est 5$ moins cher, puis c'est pas contre les gars. Puis les gars, ils le savent bien. Là.
10: Ben non, mais c'est
11: on
10: ça.
11: On achète en conséquence.
10: On n'a pas besoin de s'excuser de ce que tu dis là. C'est la vie de tous les jours. C'est mais ça. On fait un effort. Ben parce que des fois, on trouve que le produit est bon, on veut les encourager. Puis bon, écoute, on fait 50 cents de plus, je l'achète pareil. Let's go.
11: C'est plus que 50 cents.
10: Ouais, mais. Oui. C'est plus cher, mais je le fais de bonne. Bon, maintenant, si tu me forces et tu me dis que là, faut que tu achètes tous les produits québécois, j'arrive pas là, à la fin de la semaine.
11: Ben non, ben
10: je peux pas faire mon épicerie. Là.
11: Tu peux s'acheter un sofa à 10 000 piastres versus un à 250 $.
10: Ben c'est ça. Tu sais, oui, des fois, je vais dire, hey, c'est-tu quoi, là, on se gâte, puis on y va. Hein? On va l'acheter, le petit divan du designer québécois, tu sais, puis on le fait. Mais si je me dis ça pour toute ma maison, je suis mort.
11: Le linge là, pas de designer québécois, là, c'est parce que c'est 800$. Il y en a, Simons en offre plein. J'aimerais ça m'acheter des fois un morceau là, de linge.
10: Ben, tu vas en acheter un.
11: Puis il y en a des.
10: Là, tu vas pas faire ta garde-robe.
11: Il y a aussi, mettons, entre autres, Joël aussi, qui va très bien à Place Sainte-Foy, qui est un très bon site Internet québécois. Puis eux autres aussi, bon, c'est du design québécois. Mais des fois, j'ai pas toujours les moyens. Moi, je suis en passant, là, je magasine chez Joël. Mais il y a des fois où je fais comme, ben là, je peux pas me le permettre, le T-shirt à 60$ ou à 120. Mais plus en prendre un à 15$. On n'a pas toujours les moyens. C'est ça aussi, il va falloir à un moment donné. C'est sûr que quand tu as un fonds de pension, que tu es un peu élite, que tu tiens avec le même monde qui a de l'argent, tu peux faire la morale.
10: Ah oui, absolument.
11: Parce que toi,
10: puis encore là, Pat, oui, mais je suis convaincu que je rentre chez vous puis tu as du stock américain. Tu peux. Tu sais, comme là, quelqu'un me dit, ben oui. Ah ben moi, là, ben oui. Puis garde, je vais leur faire leur plug.
11: Sur Twitter, ta personne fait la morale.
10: Oui. Ah oui. Mais tu sais, tu peux me dire ce que tu me dis. Il y a des gens qui m'écrivent. Ben moi, en tout cas, j'achète à cette heure de la mayonnaise Mag. Puis super bonne, puis est un peu plus chère, mais pas tant que ça. Oui, mais elle est plus chère. Puis encore là, moi, j'en connais plein de monde qui ont acheté la Mag, là, puis qui trippent là-dessus, ben oui. Raide. Puis c'est quoi?
11: Moi-même.
10: Hey, je suis content. Je suis content pour eux autres, là. Quand les chummies de Firebarns ont un succès, je suis content de ça. Là. J'aime vraiment ça qu'on ait des entrepreneurs québécois qui offrent un produit où tu te dis, hey, il n'est pas gênant, notre maillot.
11: Ah non, puis ils ont de quoi être fiers, c'est vrai qu'elle est
10: bonne. Bon, ben super. Mais si on fait le choix de donner ce droit-là, ce passe-droit-là à toutes les... Tu sais, qu'on n'achète plus américain. Là. Moi, je vous annonce que vous ne pouvez plus faire votre épicerie. Là. C'est parce que c'est un 60 cents de plus là, une pièce de plus là, un 80 cents de plus là. Tu vas arriver avec ta facture qui te coûtait déjà. By the way, ai-je besoin de vous rappeler qu'on est en pleine crise d'inflation alimentaire depuis la pandémie? Fait que déjà que ton épicerie te coûtait 300-400$, elle va t'en coûter 500. Tu sais, à un moment donné, c'est des choix qu'on fait. On aimerait tous ça être valeureux puis pur, là, mais c'est tough. À un moment donné, il faut vivre avec les payes qu'on a.
14: Les grandes méchantes entreprises américaines, là, tu m'as allumé tantôt en disant Gatorade commanditait bien des événements sportifs puis des oui. Arénas. Kraft fait 20 ans qu'ils commanditent, qu'ils construisent des arénas partout oui. Au Canada. Oui. C'est comme une affaire comme 5 millions de fric qu'ils ont donné à beaucoup de localités pour développer le hockey chez les jeunes, apporter des endroits où les jeunes peuvent justement aller jouer. Si on se met à boycotter les Américains demain matin, il faut prendre ça en compte aussi.
10: Ben, puis l'autre affaire, vous allez me dire, OK, moi j'achète de la Mag, parfait. Si tu l'achètes au Walmart, t'es dans la marde.
11: Ah, ben là...
14: C'est... Ouais, ça l'annule, là, je veux dire. Là.
10: Ben, c'est ça. Non, mais là... Voulez-vous qu'on y aille au fond? Moi, on va y aller au fond, là. Walmart, Costco, oubliez ça, là. Même si vous dites j'achète des produits québécois chez Walmart, chez Costco, le profit ultime, il revient aux Américains. Fait que, tu sais, vous pouvez jouer au peu, vous pouvez avoir un bon fond. Moi, je considère que là-dessus, là, j'ai un bon fond. Je vais toujours donner une chance aux produits québécois. Je suis content que les Québécois inventent des affaires, que les Québécois produisent du stock. Puis je vais le faire quand j'ai les moyens, puis quand j'ai l'ambition de dire, OK, ça, là, je l'ai tellement aimé, je l'achète, c'est à moi, ça, c'est mon produit. Mais je peux pas regarder ma blonde puis dire, là, t'achètes juste des produits canadiens, québécois. On va se mettre dans la rue. Et je sais même pas où est-ce qu'on va les acheter. Tu sais, si je peux plus aller au Costco, je peux plus aller au Walmart, je peux plus... Écoute, j'ai pas fini, là. Home Depot, Rona, Best Buy, Winners, Marshall, Home Sense. Moi, OK, j'achète mon linge qui va me coûter deux fois plus cher partout. Tu sais, c'est...
11: Le FEC.
10: Bureau en gros, Staples, Old Navy, Gap, PetSmart, Michaels, des affaires d'artistes, Foot Locker, McDo, Starbucks, Subway. Ouais, on s'en sort pas, là.
11: Puis le festival d'été, mais ça, on a déjà joué.
10: Ah, les artistes, ben oui.
14: En même temps, moi, Roxane Bruno, 9 jours en ligne, ça a une belle, oui.
10: Puis ça, c'est drôle, en fait, ça rentre pas là-dedans, comme.
11: Non, ça, on le dit pas. Ben, en fait,
10: comme pas rapport.
11: Mais j'ai pas vu. Moi, ça n'a pas fait partie de mon algorithme, mais je pense que c'est je sais pas qui disait ça. Je me souviens plus, là. Mais quelqu'un disait qu'il y a eu des sorties d'artistes, là, de chez nous pour dire de consommer québécois. Puis, mais vous le savez que les gens consomment, hein, de la musique d'ici, du théâtre d'ici, du cinéma d'ici, si ça les interpelle.
10: Mais ils devraient consommer plus!
11: L'un des bands de l'heure, là. Cet été et l'été prochain, je vous le dis tout de suite, c'est classe moyenne. Moi, je les ai vus arriver, là, la gang qui font comme un rassemblement, qui ont toute leur carrière individuelle.
10: 10 jours en ligne.
11: Collectif, là. Au fait. Mais non, mais ça m'énerve quand vous dites, mais vous êtes sur quelle estifie de planète quand vous pensez que les... Ben oui, il y en a qui boudent.
10: Moi, je connais pas ça. Moi, tu dis ça, là, Pat, là, je connais pas ça. Moi, je connais personne là, qui est borné au point de dire... Peut-être, là, comme tu dis, des
11: moi,
10: cas d'exception.
11: Jeune,
10: là,
11: moi, t'sais. Quand j'étais jeune, je trouvais ça dégueulasse, de la musique québécoise. Je te le dis bien franchement, là, j'haïssais ça pour mourir, je boutais ça. Aujourd'hui, si le produit est bon, j'adore ça. T'sais, je me dis pas, je vais en consommer parce que c'est québécois. J'en consomme parce que je trouve ça bon. Le point est là. Et je trouve que les jeunes, avec les Spotify de ce monde, là, qu'on essaie de dire que c'est pas bon, puis je trouve qu'ils en consomment bien plus. Puis je vais le répéter, je l'ai déjà dit, cet argument-là. Moi, là, chez nous, là, dans mes country storms, 90% de ma programmation, là, c'est du monde de la maison. C'est-à-dire d'ici, du
10: des
11: Québec.
10: Des groupes locaux.
11: Ouais. Et, fait que arrêtez de pleurer, de dire qu'on consomme puis que là, on est en train de s'américaniser.
10: Ben moi, le problème de ça, Pat, t'as raison de l'amener dans la discussion, mais de ce que je comprends, on dirait que la culture, même si on se bat beaucoup pour notre culture tout le temps, ça rentre pas là-dedans. T'sais, quelqu'un sera pas écœuré parce qu'il écoute du Taylor Swift à la lumière, mais il va se faire écœurer parce qu'il y a un char américain. J'essaie de trouver la ligne directrice là-dedans, je suis pas capable. Là. Mais, la musique, les groupes, c'est supposé d'être international.
11: Ben là, je te dirais que là, on est tout en train de sortir pour dire de consommer québécois.
10: Moi, mon analyse de ça, Pat, c'est qu'on a ben trop un gros marché, un gros show business pour la population qu'on est. Tu sais, notre star system, puis je comprends qu'on l'a enflé justement parce qu'on se sent tout le temps menacé. On était un îlot francophone entouré d'anglais. Fait qu'on a voulu tellement en mettre, comme regardez, on en a des artistes puis on en fait des affaires. Moi, je pense que c'est normal dans une population de 9 millions avec ce qu'essaye de nous faire à croire comme étant notre base de, notre disons, notre bassin de base d'artistes, là, il est bien trop gros. Fait que c'est normal que là-dedans, t'as beaucoup d'affaires qui vont passer flat, qui vont... Tu sais, j'entends souvent des artistes, ben là, moi, j'ai fait une pièce là, de théâtre, puis c'est ça, là, j'ai pas vendu de billets. J'ai regardé le topo, elle a l'air plate en jouant le vent.
11: Ah oui, pièce, hein. C'est ça, c'est parce qu'on en veut t'sais, pas, c'est plate.
10: Je veux pas, c'est plate, puis personne va te le dire. Pis, mais ils vont peut-être même te donner une subvention, tu sais, puis te dire, hey, c'est beau, lâche pas, mais tu sais, ça se peut que ta pièce est plate. Et qu'on va pas l'avoir, pas parce qu'on l'aime pas, là, ou pas parce qu'on aime pas le théâtre, parce que le sujet m'intéresse pas. Puis les acteurs me parlent pas, puis ça me tente pas, je vais aller voir autre chose. Ouais, mais là, ces gens-là vont aller voir des pièces internationales de Broadway reproduites ici. Ben oui, parce que cette pièce-là, elle fait 25 ans qu'elle joue sur Broadway. Fait que s'ils sont rendus à l'exporter, d'après moi, c'est parce qu'il y a du monde qui aime ça.
11: Tu sais, il y a... Les gens qui réussissent dans la vie, là, puis...
10: Mais il y en a des bons, comme tu dis, de tous les domaines.
11: Puis tu sais, tout ce qui est entrepreneuriat québécois, tout ce qui est les bâtisseurs, tout ce qui est produits locaux, tout ce qui est de marque québécoise, peu importe, OK? Aussitôt que ça vient du Québec, je veux juste dire ce point-là parce que je le trouve important. C'est pas des gens qui ont réussi parce qu'on leur a dit de consommer québécois. C'est des gens qui ont réussi parce que les consommateurs y ont goûté puis ont aimé ça. Je reviens avec la marque Mag, là.
10: Ouais.
11: La marque Mag, là, c'est parce que tu l'as essayé puis tu l'as trouvé bonne. Puis tu fais comme, ah, crime, ça vient de chez nous. Il y a un sentiment de fierté. Ouais. C'est
10: mais
11: bon.
10: Mais elle était bonne. Si elle avait goûté le fond de chaussettes, il n'en vendrait pas.
14: Non, mais on s'estime tellement sur des pacotilles, là, ce qu'on mange, la musique. Pendant ce temps-là, la caisse de dépôt a un portefeuille qui est investi au State à 38%.
11: Ben oui.
14: Je veux dire...
10: Non, mais... Il y a un auditeur qui écrit ça et vous irez voir vos placements aussi. Là.
11: Ben oui.
10: Tout est, ou à peu près, est investi au State parce que c'est là que l'argent est. Les gouvernements font aussi affaire avec les States par en arrière. 38%, là, pense à ça. 38% de la caisse de dépôt qui est investie aux États-Unis.
11: Ben, puis c'est là que l'argent est.
10: Puis on nous dit arrêtez d'aller acheter le jus des États-Unis parce que là, vous allez les encourager.
14: OK, puis vous faites quoi? Complètement l'inverse.
10: Voilà. Avant, je vois l'heure avancer. Avant d'aller en pause, j'aimerais juste vous dire qu'hier, quelle fut ma surprise de réaliser que Bruno Marchand, le maire de Québec, était en tournée d'entrevue. Évidemment, il n'est pas venu nous voir, comme d'habitude. Donc, on continue. C'est juste que il est allé à 2-3 places, puis j'entendais sa défense concernant ses voyages. Monsieur Marchand ne se sent pas du tout coupable et non redevant non plus, redevable concernant ses déplacements partout autour de la planète. Et pour le travail et pour les loisirs. T'sais, donc, déjà, il se déplace beaucoup. Il pouvait mettre ça sur le dos de la job. Allez, écoutez, j'ai pas le choix de prendre l'avion. Faut que je travaille. Puis j'ai une rencontre pour, je sais pas, là, un symposium de vélo en Europe. T'sais, j'ai pas le choix d'y aller. Faut vraiment que j'y aille. Fait qu'on, c'est correct, on accepte la défaite. Là, on se dit, bon, ben, coudonc, hein, quand faut y aller, faut travailler. Puis on y va. Mais même dans ces temps lousses, il y va quand même, puis c'est correct. Il a le droit, il a le droit. Moi, j'ai pas de problème. Mais quelle ne fut pas ma surprise quand même à la question, vous vous sentez pas un peu mal à l'aise d'un podium de vélo en Europe? Tu sais, j'ai pas le choix d'y aller, il faut vraiment que j'y aille. Fait qu'on, c'est correct, on accepte la défaite. Là, on se dit, bon, ben, coudonc, hein, quand faut y aller, faut travailler, puis on y va. Mais même dans ces temps lousses, il y va quand même, puis c'est correct. Il a le droit, il a le droit. Moi, j'ai pas de problème. Mais quelle ne fut pas ma surprise quand même à la question, vous vous sentez pas un peu mal à l'aise d'aller comme ça, à l'étranger, en avion.

0: deux, personne ne l'a repris. Il nous a dit que lui, il ne faisait jamais la morale. Puis que ça ne dérangeait pas, lui, que tu aies trois pick-up dans le cours. Il a dit ça, là. Il dit, je sais pas, moi, si tu as besoin de trois pick-up, c'est pas à moi de décider ça. Moi, je fais jamais la morale, vous me reprendrez jamais. Donc là, je sais pas là à quel point les autres ont peut-être pas de banque d'extrait ou pas de... Puis je sais pas aussi ce qu'on considère comme faire la morale. Mm. C'est quoi la définition de faire la morale? Est-ce que c'est vraiment de dire à Max, ben toi, Max, je te pointe, puis je te vise, puis je te dis que tu prends trop ton char. Si on considère que c'est juste ça, faire la morale, effectivement, peut-être que... on trouvera pas d'extrait de Bruno Marchand qui pointe quelqu'un en disant « Toi, mauvais voiture, mauvais toi, pas prendre voiture. » Ça, je comprends. Par contre, tu sais, mettons, on écoute un extrait. Là.
1: Même chose avec certaines mesures d'éco-fiscalité pour lesquelles il y a nécessité de dire « Vous avez le droit de pas changer de comportement, c'est vous qui allez le décider. » Mais en même temps, il y a un coût, il y a des frais associés à avoir, par exemple, des stationnements inutilisés.
0: Moi, tu vois ça, là? Moi, je vois ça comme quelqu'un qui me fait morale, gros comme le bras, là. C'est-à-dire, t'as toujours pris ton auto, il y a jamais... Là, on veut te charger une taxe. Puis là, tu dis, t'as pas eu, là, pourquoi une taxe? Moi, j'ai mon char, je paye mes affaires, je paye une surtaxe de gaz pour l'environnement, je paye ça. Ben là, si tu veux pas changer de comportement, c'est ton choix, là. Mm. Mais faut que tu saches qu'il y aura un prix à ça. On va te le charger. Ça, c'est pas de... Il y a pas de morale là-dedans, là.
2: Puis le stationnement inutilisé, là...
0: Peut-être moi qui ai une mauvaise définition du mot « faire la morale », là.
2: À part un très grand stationnement d'une multinationale.
0: Ouais, mais là, tu rentres là dans le point, là. C'est pas ça, là. C'est juste, est-ce que toi, tu considères que ça, tu te fais faire la morale?
2: Ouais.
0: Moi, je considère que oui, là.
3: On est même pas loin de la menace, là.
0: Ben, si toi, tu veux pas changer, t'as le droit, là. T'sais, donc, là, c'est pas une porte de sortie. J'ai pas fait de la morale, j'ai dit qu'il avait le droit. Mais tu vas payer. Là, tu vas payer, mon sale. Moi, je ne sais pas, il y a comme un fond de morale là-dedans. Là. Mettons ça, là.
1: On vous a parlé, puis j'en ai déjà parlé depuis le début, quel est l'effet sur l'étalement urbain? On est-tu capable de démontrer qu'on limite l'étalement urbain? Si on crée un troisième lien pour que les gens aient habité dans le fond de Bellechasse, bien, à la question environnementale, on a des problèmes, mais à la question de l'étalement urbain et du coût des infrastructures, on a un autre problème.
0: Ce qui est drôle, c'est que moi, je reste dans le fond de Bellechasse. Je me suis senti un peu visé. Ça, c'est pas faire la morale, là. C'est pas faire la morale, ça? Je sais pas, j'essaie de trouver c'est quoi la définition de faire la morale?
2: Ben, c'est ton choix.
0: Moi, je considère que là j'ai deux exemples, puis ça t'a pris quoi, 8 minutes? T'as trouvé ça, nous autres, la banque est bien pleine. Là. Si les autres stations, by the way, en veulent des extraits, on peut vous en passer. Hein? On peut s'engager à faire ça?
3: Avec. Oui.
0: Ça va être correct?
3: Absolument.
0: OK, super. Bon, une dernière, pourquoi pas, là, les poêles à bois.
1: C'est ce qu'on constate dans les différents rapports présentés sur la qualité de l'air au cours des dernières années, particulièrement de la dernière année. Tous convergent. Les principales sources de nuisances sont les transports, le chauffage au bois et les chantiers et activités industrielles.
0: Donc, les nuisances, c'est vous autres. Mais, fais pas moral, là. J'ai jamais fait ça, moi, la morale. J'ai pas de quoi vous parler. Fait que, oui, je vais y retourner en voyage avec mon amoureuse.
2: Il y a aussi le fait de mettre les rues plus étroites, que ça soit, après ça, des sens uniques. Après ça, on a enlevé des stationnements. Après ça, on pense peut-être taxer selon la grosseur de ton véhicule ou selon peut-être aussi...
0: Là, pas de morale,
2: là. Tu vas en ville ou dans certains quartiers. Là. Ça a l'air que c'est bien populaire, ça, à Paris. Et nous sommes parisiens. Donc, tu sais, fait que c'est pas de
0: là,
2: faire la morale.
0: Ça, mais... Si tu me fais pas morale, tu m'insultes.
2: Mais tu sais, on fait tout en sorte que ta voiture, le mot qu'on passe, c'est que t'es pas le bienvenu. Après ça...
0: Ben, mais c'est pas... Je fais pas morale. Hein? Moi? Est-ce que je fais la morale, moi? La réponse est non.
2: On a mis une taxe de plus. Enfin, on a augmenté la taxe sur vos plaques d'immatriculation. Je tiens à vous le dire. C'est de mémoire 60 $ de plus pour qu'on soit à 90 $ en taxe sur vos plaques d'immatriculation du côté de Québec pour nourrir aussi le RTC. Mais tu sais,
0: ben, Colin,
2: ça donne bien que vous ayez un char aussi. Là.
0: Parlant de taxe d'immatriculation, j'ai comme l'impression que ça s'en vient dans quelques instants. On va en parler.
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0: Donc, on doit accepter que si toi, tu gagnes et ton parti prend le pouvoir, il n'y aura pas.
7: Ben, dans le programme, il n'y en a pas. Ça me surprendrait qu'il y ait un troisième lien pop-up de même comme ça. Là,
0: mais pour toi, le pays est plus grand. C'est plus gros.
7: Ben, je pense que
0: troisième lien dans 50 ans, on
7: verra. Ben, c'est sûr que moi, je ne me suis pas lancé en politique pour faire un pont en Québec.
0: Non, je comprends.
7: Moi, je me suis lancé en politique pour servir les gens de la Côte-de-Beaupré puis régler le problème du Mont-Saint-Anne. Tu sais, des affaires qui me sont importantes.

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3: Ouais, là, ça commence à jaser fort dans les familles, Stéphane Monette, parce que je l'ai déjà vécu, j'avais des beaux-frères qui chassaient, puis quand arrive le temps de la chasse, là, ça, le comportement change.
4: C'est complètement fou. On est dedans, là, pour nous autres, Danny. Là. Ça s'en vient, là, quand on pogne la fin et où, là, il nous manque juste un petit matin à 5 degrés, là. Là, ça aurait plus de bon sens, mais effectivement, là, la folie commence, parce que dans peine, je te dirais 15 jours, un mois, même pas un mois, 15 jours, là, la chasse va commencer, fait que là, c'est les grands préparatifs.
3: Mais j'ai vu, c'est pas une joke que je fais, j'ai vu des comportements de beaux-frères d'arrêter de se parler, puis là, pas trop de se jaser de chasse, fallait pas jaser de chasse, parce que c'est comme, je vivais un peu l'époque, le Canadien nordique, fallait ou séparation du Québec, ça, là. Faut pas trop que t'en jases, parce que là, les histoires de compétition, de pointe de chevreuil, puis tout ça, raconte-nous comment ça se passe.
4: Ben, en fait, tu sais, on va dire ça de même, jusqu'à de l'homme, il y a de l'hommerie, puis aussi, il y a de la testostérone, il y en aura tout le temps, ouais. OK? Fait que tu viens à un moment donné que quand c'est tes enfants, tu passes par-dessus ça, tu veux éduquer la relève, tu veux mais quand tu rentres d'un camp de chasse que c'est tous des gars ensemble, puis que là, il y en a un que, mettons, lui en oui, ou ça fait 2 ans, 3 ans en fil que c'est lui qui a la chance de récolter, ben là, les gars commencent à dire hey, toi, là, t'as pas le droit d'aller à cette place-là, c'est moi qui vais y aller, puis là, ça commence, là. C'est là que la compétition commence à s'élever un peu, là, tu sais. Puis naturellement, ben c'est pire quand c'est entre des gangs. Tu sais, la gang du terrain de gauche, la gang du terrain de droite. Le terrain de droite récolte à tous les ans. Là, quand il y a, là, ça n'a même plus de bon sens. Puis pour vous donner une idée, là, comment est-ce que c'est gros, la chasse dans certaines régions au Québec. Je vais te parler, mettons, de la région de la Tuque. Où est-ce que la ville arrête de fonctionner au complet quand c'est la chasse à l'orignal? Où est-ce que ça se promène en quatre roues dans le village? Où est-ce qu'il n'est plus question d'aller à l'école, on s'en va dans le bois? Beaucoup de régions, c'est comme ça. Il y a des villes aux États-Unis, je vais te parler de la Pennsylvanie, du Michigan, où est-ce que les villes ferment au complet? Il n'y a pas de station de gaz le week-end de l'ouverture. Il n'y a rien de ça. Fait que c'est vraiment la folie quand ça commence. C'est une passion qui est très contagieuse, mais de tous les bords, hein, parce que autant, c'est drôle parce que j'étais avec mon fils tantôt pour parler de la chasse au canard, puis à l'ouverture de la chasse au canard, t'es mieux de pas d'empiéter sur le terrain de l'autre parce que l'autre, il va venir te le dire. Comme mon gars m'a dit tantôt, il y a des tapes sur le nez qui se donnent des marais. Fait que tu sais, la compétition est très forte, mais après ça, ça s'estompe, puis après ça, c'est le plaisir qui embarque, là.
3: OK. C'est les plus maniaques, c'est-tu le chevreuil, c'est-tu l'orignal, tu parles du canard, c'est quoi, là, les gens où il est
4: chacune des passions est folle. Mais moi, dis-moi, c'est plus l'orignal. Au Québec, là, la chasse numéro un qui drive la province, c'est vraiment la chasse à l'orignal. L'orignal, on dit que c'est la... Tu sais, parce qu'on n'a pas le choix pour l'orignal. Faut qu'on soit une gang. Fait qu'il faut que tu sois un minimum 2 pour un permis pour pouvoir récolter un orignal. Fait que souvent, t'es 4. Puis l'expédition, elle est loin, souvent. Faut être dans des endroits plus reculés pour faire l'orignal. Fait que, tu sais, ça prend un pick-up, ça prend un 4 roues, ça prend des bateaux, ça prend des camps bien souvent. Fait que tout ça, mis un en arrière de l'autre, quand les gars partent à l'orignal, mettons, c'est minimum 9 jours, ben les gars, c'est des grosses expéditions. Puis c'est une grosse industrie, là. Écoute, on parle de plusieurs milliards par année qui fait rouler le Québec là-dedans, dans le domaine de la chasse. Fait que non, moi, je fais partie de cette industrie-là, mais c'est la folie, vraiment. Puis là, tu sais, après ça, nous autres, ce qu'on essaye de faire beaucoup, c'est bâtir l'éthique alentour de ça. D'essayer de faire des tirs efficaces, d'essayer que ce soit, parce que il y a tout le temps le côté énervement que tu vas essayer d'enlever, puis de dire aux gars, ben la pratique est importante. Tout le côté professionnel, ça, c'est plus nous autres, les pros de l'industrie, qu'on amène ça pour essayer de... Il y a une éthique qu'il faut garder. La Fédération des chasseurs et pêcheurs travaille fort là-dessus, mais l'éthique est bien, bien importante aussi, mais écoute, la folie, c'est ça n'a même pas de bon sens. Puis là, je te parle d'aller faire un voyage de chasse à l'orignal, mais je t'évite les caisses de bière qui embarquent dans les pick-up puis les bouteilles de vin parce qu'on festoie. Puis pas négativement, là, c'est pas des beuveries, mais quand une gang de gars part à la chasse à l'Orignal, mettons que on se gâte, là. Le vin est excellent, les repas sont plus qu'excellents, on a vraiment du plaisir, fait que c'est une belle activité conviviale entre des fois sans famille, d'autres fois sans chum. Il y a d'autres fois, mais il y a pas mal de compétition.
3: C'est-tu un moment où ça peut être tough pour les couples? Parce que là, les auditeurs m'écrivent, c'est une période des veuves. Il y a des veuves de la chasse, là.
4: Les veuves de la chasse! Ben écoute, les gars qui vont à la chasse, qui partent à la chasse, ceux qui vont pas à la chasse, qui restent dans les villages, ben, sont spotés. On va dire ça de même. Mais c'est vraiment... Puis ça arrive, écoute, dans n'importe quel village, c'est courant, c'est un gag courant de dire les veuves de chasse. Les filles en profitent, là. Les semaines que leurs chums sont partis à l'Orignal, là, mettons que les bars sont plus féminins, puis les clubs se font plus aller dans certaines régions. Là. Fait que c'est vraiment drôle. C'est typique, là. Ça fait partie de la gang. Là,
3: la grosse chasse, c'est l'Orignal. Là. C'est une question de jour.
4: Ouais,
3: là,
4: première. En fait, l'Orignal va commencer vers le 10 septembre, OK, où est-ce que là, les réserves commencent à ouvrir, puis tu as certaines zones au nord, très au nord du Québec, qui vont ouvrir aussi. Puis là, après ça, ben là, toutes les dates coïncident souvent avec le rythme de l'Orignal, où est-ce que son appel est plus facile. Fait que ça arrive vers la fin septembre. Puis majoritairement, on va s'échelonner cette chasse-là jusqu'à la mi-octobre. Puis pendant ce temps-là, ça va chevaucher, le chevreuil va commencer à embarquer, puis le chevreuil, lui, va aller jusqu'à la fin novembre. Fait que, tu sais, c'est un gros 2 mois et demi intensif où est-ce que, ce qu'on dit, chasser le poil. Le chevreuil l'Orignal va se faire dans ce temps-là, mais aussi, t'as tout le temps ceux à travers ça qui en font d'autres. Tu sais, comme nous autres, là, on est après planifié nos chasses aux oiseaux migrateurs. On va essayer d'aller faire peut-être de la perdrix à travers ça. Fait que c'est 2 mois intensifs, mais c'est 2 mois qu'on trouve qui est trop court, bien souvent, parce que il y en a tellement à faire qu'on sait plus où se pitcher, là, bien souvent, là. Tu sais, là.
3: C'est là, j'ai-tu lu que la vente d'urine naturelle est maintenant interdite pour l'Orignal? Ça, c'est nouveau de cette année, ça?
4: C'est nouveau cette année, exactement. T'es bien renseigné. En fait, le gouvernement a instauré, on l'avait vécu pour le cerf de Virginie il y a une dizaine d'années, mais cette année, la vente d'urine d'Orignal naturelle est complètement interdite. Puis, il y a une raison qui amène à ça, c'est que ce que le gouvernement a voulu arrêter, c'est que le braconnage de l'Orignal rapporte beaucoup d'argent, mais en rajoutant en plus l'urine qui se vend par-dessus. Parce que pour vous donner une idée, là, 1 litre d'urine. Un mâle, là, quand tu récoltes un mâle, là, tu tues un mâle, dans la vessie, il peut avoir facilement 2 litres d'urine, OK? Puis dans ce 2 litres d'urine-là, ça vaut à peu près 3 500$.
5: Hé, hey, Caroline, ça vaut donc bien cher.
4: Ben oui, fait qu'imagine, si tu regardes ça, là, t'as 3 500$ d'urine, t'as la carcasse qui peut se vendre pour la viande, t'as le panache qui se vend pour la viande, puis t'as le cuir qui se vend pour le cuir. Fait qu'un orignal récolté illégalement, ça rapporte souvent au braconnier entre 8 et 10 000 piastres. Fait que le gouvernement a essayé de... Il veut limiter ça au minimum. Fait qu'ils ont arrêté justement pour éviter qu'il y ait plus de braconnage sur l'orignal. Et ont complètement enlevé l'urine naturelle d'orignal là, de vente de magasins parce que c'était un très, très gros marché. Là. Les guides qui guidaient, mettons, ils récoltaient un orignal avec un... Moi, ça m'est arrivé de voir ça. Là. Tu récoltes un orignal, t'arrives, ton guide, il est à côté de l'orignal, tu y regardes la piscette, puis il y a déjà une taille-rap qui bloque ça pour qu'il perde son urine parce que ça vaut de l'argent. Puis les guides se dépêchent à ramasser ça. Puis c'est là que ça rentrait un peu en conflit qu'on n'a pas le droit de vendre aucune partie de l'orignal. Mais l'urine était pas. C'était une zone grise. Fait que c'était une zone qui était payante pour ceux qui en avaient, parce que les guides qui sont dans des endroits giboyeuses, qui récoltent orignal par-dessus orignal par-dessus orignal, ben ils vendaient cette urine-là. Fait que ils vendaient ça à des compagnies, mettons, comme la mienne. Nous autres, on n'en achetait pas. Moi, c'est contre les valeurs de mon entreprise de peut-être encourager ce genre de commerce-là. Nous autres, on n'en avait pas. Mais il y a d'autres compagnies, eux autres, qui en achetaient en masse puis qui en vendaient en masse. Fait que c'est pour ça que le gouvernement a décidé d'enlever ça.
5: Tu peux-tu voir ça affiché sur, pas les marketplaces de ce monde,
4: mais
5: les sites, c'est ça, parce qu'il doit y avoir des codes un peu, parce que je sais, exemple, ma blonde était là-dedans, parce qu'on a eu des enfants il y a pas longtemps, tu sais, le tire-lait, tu peux pas vendre ça, parce que il y a comme certains codes à respecter, fait que des fois, tu peux marquer un code, puis là, tu pourras avoir de l'urine avant de rien qu'en masse, fait qu'il devait en avoir un peu pareil. Là.
4: C'était exactement ça, fait que le gouvernement travaillait fort, parce que, écoute, c'était une grosse business, là, on s'entend, là, c'était vraiment une grosse business. Fait que maintenant, moi, écoute, c'est une bonne affaire. Je n'ai pas été voir dernièrement sur Marketplace, mais je peux te dire que l'année passée, ils s'en vendaient en tabarouette. Là. C'était incroyable. Là. Puis les gars le savaient. Tu sais, le gars qui tue un orignal dans le territoire libre, qui se ramassait avec un litre d'urine qui vaut peut-être 1 500 $, ben, il l'annonçait sur Marketplace, ça payait une partie de son voyage, là, tu sais, là. Fait que c'est pour ça que, le gouvernement a bien fait de légiférer là-dessus, puis d'empêcher toute nuance, tu sais, c'est ça que tu veux empêcher. Fait que, non, ça a été correct, là, qu'ils aient bien fait ça. Mais oui, c'est Marketplace, Facebook, il y en avait partout, là. C'est Messenger aussi, j'en recevais. J'avais des offres régulièrement, moi, là-dessus.
3: Rassure-moi qu'il y a du monde qui tuait pas les orignaux juste pour l'urine, puis ils laissaient là.
4: Ben oui! Ben non. C'est sûr, Danny, il y en a qui faisaient ça.
3: OK.
4: C'est certain.
5: Pour les bois aussi, j'imagine, aussi.
4: Ben oui.
3: Comment dire? C'était-tu des Caucasiens? Y avait-tu des Caucasiens ou c'était pas des Caucasiens qui tuaient pour l'urine?
4: Ben, tu sais, faut-tu penses que souvent, c'est en région que ça se fait. Les réseaux de braconnage sont en région, tu sais.
3: OK.
4: Fait que, prenez ça comme vous voulez, là, c'est à peu près ça, là, tu sais, c'est vraiment ça. Si je me fie, quand il y a encore des gros problèmes avec la vente de vésicules biliaires d'ours, puis souvent, c'est en région que ça se fait. Les gars, quand ils découvrent, là, qu'ils peuvent faire des réseaux de braconnage, puis être capables d'aller chercher de l'argent vite fait, parce que dans le cas de l'orignal, c'est ça, là. Tirer un orignal, mais oublie pas, là, tu peux en tirer un, qui en a de l'urine dans le vestiaire, mais tu peux le tirer, puis il n'y en a pas d'urine dans le vestiaire. Fait qu'il le laisse là, puis il continue, là.
3: Ouais, parce que, d'après moi, dans cette période-là, son urine, elle doit servir parce qu'il doit gicler ça partout là, pour son territoire, lui-là.
4: Exactement. Ça fait partie de son cycle de reproduction, de ce qu'on appelle faire une souille. Il va uriner dans un trou de bouette, puis il se roule dans son urine. Fait que cette urine-là, quand elle rentre dans son poêle, ça dégage des enzymes, puis ça dégage une odeur bien particulière, puis c'est ça qui excite les femelles, qui augmente les phéromones des femelles. Puis, c'est arrivé là. Tu sais, j'ai eu connaissance d'une couple de cas là, que les orignaux t'ont laissé là. La bédaine ouverte, check à vessie, pas d'urine dedans. Check, away, go, on part.
3: C'est sûr que les coyotes vont ramasser ça, mais il reste que ça excuse-moi l'expression, ça fait chier, là.
4: Ben oui, ça fait chier.
3: C'est juste pour l'urine.
4: Tu sais, un orignal, là, en viande, là, si tu le prends poids pour poids, le comparer, mettons, qu'un bovillon. Demain matin, là, tu t'en vas voir pas un bœuf. Mais tu sais, mettons, tu vas avoir une viande qui a de l'allure, tu vas aller voir un fermier, tu vas lui dire, moi, je vais avoir un bovillon, c'est un bœuf d'à peu près 1,5 qui va peser à peu près entre 800 et 1300 livres, OK? Ça vaut 6 500 $. Fait qu'un orignal, c'est ça que ça vaut en viande, là, tout préparé, ça vaut 6 500 $. Fait que tu sais, t'arrives, là, après 24 heures, qu'ils ont laissé la viande là, tu peux plus rien faire avec la viande, là, c'est pas cool, là, ça n'a pas été viscéré, il n'y a rien là, fait que la viande est perdue. Fait que tu sais, au-delà que c'est dégueulasse de laisser un animal pour essayer de récolter n'importe quelle partie de lui, l'autre bord qui est encore plus dégueulasse, c'est ça, c'est le fait de laisser le prix que ça peut valoir puis comment est-ce que c'est, là, tu sais, là, c'est pas chic-chic. Mais tu sais, les braconniers, ils ont pas de... Tu sais, dans n'importe quel cas, dans n'importe quelle affaire que j'ai vu dans le braconnage, c'est pas chic, là, quand les gars font ça, là. Les gars s'en sacrent, ils ont aucun respect pour la vie animale, puis le but, c'est l'argent que ça rapporte dans la tête de la tête.
3: Peut-on chasser avec l'urine qu'on récolte quand même?
4: Non, terminé. Terminé. T'as plus le droit. Terminé. Vous allez encourager les compagnies québécoises, puis vous allez dans les magasins de chasse et pêche, puis vous dites que vous voulez avoir de l'urine synthétique. Puis ça fait un job. Il y a une bonne compagnie, je connais, à Fermonette, je dis ça de même. Là, mais,
3: c'est ça. Non, mais vas-y. Qu'est-ce que tu vends? Toi, tu la fabriques chez vous, là,
4: nous autres, c'est complètement synthétique. Okay. Ce qu'on a fait, c'est qu'on a été capable d'extraire les odeurs que les vraies odeurs naturelles. En laboratoire, on le fait refaire. Puis là, à partir de là, à cette heure-là, avec la technologie, on est capable de se rendre à pas loin de 95-98% des vraies odeurs. Puis après ça, on peut rajouter aussi des hormones synthétiques ou des phéromones synthétiques. Fait que là, c'est rendu aussi efficace. Mais tu sais, ça reste que les peu résolus vont dire « Oh non, c'est pas pareil, ça fait pas pareil ». Fait que c'est là souvent, là. Mais maintenant, même si t'en tues un orignal, l'urine, t'as laisse là. La même affaire qu'un ours, hein. Quand on tue un ours pour la vésicule biliaire, tu sais, une vésicule biliaire, ça vaut à peu près, entre 2 000 $, là, à peu près que ça vaut. Fait que tu tues un ours, la vésicule biliaire, faut qu'elle reste là, faut qu'elle pourrisse dans l'ours, il n'y a pas question de la sortir. Ce qu'avant, on pouvait la récolter, la faire sécher, aller la vendre au poids. Le gouvernement a tout enlevé ça parce que justement, écoute, calculez, là. Tu tues un ours, ça donne encore 1 500 $, 2 000 $. Ben, ça va vite, là. Ça se tue facilement. De l'ours aussi, beaucoup plus souvent que les orignaux et les chevreuils. Fait que les gars avaient pas d'éthique, avaient pas de cœur. faire ça. Ça n'a même pas de bon sens.
3: Ouais, les chasseurs sont émotifs parce que là, ça écrit sur le texto là, qu'ils ont le droit de chasser avec l'urine s'ils ont chassé l'animal.
5: Mais pas la vente après.
4: Plus cette année. Faites-vous pas prendre. Alors, Marc, je veux savoir comment la loi est drôlement faite. Ouais. Tu peux peut-être en acheter, mais tu n'as pas le droit de chasser avec. Puis l'autre raison qu'il faut comprendre, c'est pas juste pour empêcher le braconnage. C'est aussi pour empêcher qu'il y ait un transport de maladie, parce qu'on a été pris avec le cerf de Virginie, avec le MDC. La maladie, c'est comme une maladie de la vache folle. Puis l'orignal pourrait aussi avoir ces préons-là. Fait que c'est une des raisons aussi pourquoi ils ont décidé maintenant de complètement arrêter la vente d'urine. C'est que tu peux avoir un gars de l'Abitibi qui vend de l'urine à un gars en Gaspésie, puis de transporter ce préon-là, puis on pourrait peut-être développer la maladie à travers le Québec pour l'orignal. Ça serait dévastateur pour le troupeau. Fait que c'est pas conseillé d'utiliser l'urine.
3: Est-ce qu'il y a une période où vous pouvez chasser femelles et veaux?
4: Ça dépend des zones. Il y a des endroits où c'est tirage au sort. Fait que tout dépendant des zones, là c'est très touché parce qu'il y a eu tellement de changements cette année là-dedans. Mais par tirage au sort, il y a des zones que tu peux, il y a des zones qui sont alternatives, tout dépendant des années. Il y a aussi ce qu'on appelle des coffres d'outils. Les pourvoyeurs peuvent avoir dire oui, moi j'ai le droit à tant de femelles cette année pour pouvoir en récolter. Fait que là, ben rendu là, ça dépend vraiment. C'est très, très, très c'est trop spécifique à une zone, là. Fait qu'il faut vraiment vérifier les zones pour pouvoir faire ça.
3: Bon, cerf de Virginie, on va pas mal le compléter avec ça. Stéphane, le cerf de Virginie, le chevreuil, lui, chevreuil. Ça commence le 3 octobre à peu près, puis il y a là, ça commence avec les arbalètes, je pense, après ça.
4: Exactement, la pré-saison commence arc-arbalète, après ça, on tombe à carabine, puis après ça, ben il y a peut-être certains endroits au Québec qu'on a le droit à poudre noire après, là, tout dépendant des zones, ça dépend encore des zones, là. Ben oui, c'est ça. Puis il y a même des zones cette année qu'on a le droit à deux chevreuils. Fait qu'il faut vérifier comme il faut par rapport au gouvernement, par rapport aux zones, comment est-ce qu'on le fait, puis comment est-ce que c'est. Mais normalement, on a le droit à un orignal, on a le droit à un chevreuil, puis certaines zones, on pourrait en rajouter un deuxième. Puis ah oui, à part les Lanticosti.
3: Il y en a trop.
4: Ouais, il y a des places, il y en a vraiment trop. Oui, effectivement. Il y a des zones au Québec là, où est-ce que c'est impressionnant le nombre de chevreuils qu'il y a. Par contre, il y a des zones qui en a pas assez. Fait que c'est une question de balancement, puis là, ben c'est le ministère qui décide, ben cette zone-là, on peut en tuer deux, puis cette zone-là, on peut en tuer un. Puis il y a des zones au Québec, tu peux tuer des femelles, il y a des zones au Québec, tu n'as pas le droit de tuer de femelles. Fait que c'est on a une gestion. On aimerait ça, des fois, une gestion plus pointue, mais on se débrouille quand même bien.
3: Bon, là, tu viens de faire exploser le texto sur l'urine. En tout cas, c'est juste drôle.
4: Ouais, ça,
3: moi, j'ai lu que c'est interdit, là. Moi, j'ai lu ça.
4: Il y a beaucoup de litiges là-dedans, puis comment est-ce que c'est, puis comment est-ce... Ouais, moi, j'ai le droit de la prendre. Ben, tu sais, écoute, ils n'ont pas le droit d'en vendre, c'est la première affaire, là. Fait que si tu n'as pas le droit d'en vendre, tu ne devrais pas avoir le droit de l'utiliser. Puis si tu l'utilises, ben, tu risques peut-être d'avoir un transfert de préon. Puis là, ben, ça peut être aussi l'agent, comment est-ce qu'il va l'interpréter. Fait que c'est ça simple, aller chercher de l'urine au magasin.
5: Les autres provinces, Steph, maintenant, tu vas au Nouveau-Brunswick, Ontario...
4: Ben c'est différent. Il y a des places, t'as pas le droit, c'est zéro. Tu sais, il y a des places, moi, que je marche aux États-Unis, t'as pas le droit pantoute au leurre. T'as le droit au leurre olfactif, mais zéro urine, parce que si tu dis le mot urine, il peut avoir un peut-être, un et ou, fait que non, tu veux pas ça. Mais ça dépend. C'est très, très par zone, par comté, par province. T'as des provinces, t'as le droit de mettre de l'apportage. T'as des provinces, t'as pas le droit. C'est très contingenté, l'utilisation des leurres. On va dire seulement à travers le Canada et les États-Unis. Fait que c'est différent.
3: Ouais, ça continue sur le texto. Ça a été
4: Oui, j'imagine.
3: J'imagine. Qui dit ceci, là, interdit d'en vendre, mais tu peux l'utiliser si c'est ton urine, ce que je peux, de ce que je comprends de la loi. En tout cas...
4: Danny Garbin, là, il y a un agent qui t'arrête, là.
3: Ouais.
4: Comment tu vas prouver? C'est ton urine de l'année passée, t'as pas le droit d'en acheter cette année.
3: C'est ça.
4: Tu sais, l'agent de la faune, là, c'est lui qui décide. C'est comme une police, là.
3: Oui.
4: Tu passes sur la rue, t'arrives à un stop, il dit que t'as passé sur le stop, tu dis que non, ben, il peut te donner un ticket, va te débattre. Fait que c'est la même affaire, là. Puis les agents... Si je me fie à ce que je me suis fait dire, s'ils fouillent dans vos poches et ils trouvent de l'urine naturelle, vous êtes dans la boîte.
3: Merci beaucoup. Les gens ont beaucoup de plaisir à t'écouter.
4: Je me dis qu'il y a des réactions de même en avoir en tabarnane, moi, avec dans l'autre bord. Là.
3: Ce matin, quand je t'ai appelé, là, bon, on s'est jasé, j'ai dit il me semble qu'il y a moins de sujets dans l'actualité. Il m'a dit que ça fait 20 minutes que sur le texto, il y en a de l'actualité. Ça brasse, c'est de la chaleur.
4: Ah, ben, c'est bon. Le temps, on est... Regarde, écoute, Danny, j'invite les gens à venir m'écrire, là. Il n'y a pas de problème. On va en jaser avec eux autres, là. Mais on voit que la passion est là, hein?
3: Oui, c'est ça, je te disais, là. Mon premier sujet, là, il y a de l'émotion, ils sont émotifs, les chasseurs, là, je le vois, là.
4: Ouais. Merci, Stéphane. Absolument. Absolument. Salut. Hey, c'est bon, les gars. Ciao, là.
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0: J'aimerais peut-être ça, à un moment donné, y aller à Salem. Dans le temps de l'Halloween, là, tu sais, question de pousser la thématique puis la quétainerie jusqu'au bout, là.
1: Moi, j'ai l'impression que t'arrives là puis tu dis, mon Dieu, j'ai roulé 7 heures pour ça.
0: Ouais, je pense aussi. C'est un, je m'attends à un genre de palais de la quétainerie un peu style Halloween, mais...
1: Regarde ça 15 minutes, t'as fait le tour de Salem, là.
0: C'est mon impression aussi, mais je pense que ça peut... Moi, j'adore l'Halloween, c'est ma fête préférée de l'année.
1: Au village d'antan, voir la maison hantée, puis tu vas être servi.
0: Je vais supposer, y a-tu une maison hantée au village d'antan?
1: Village hanté?
0: Village hanté au...
1: Complet?
0: Il est hanté? Ah oui?
1: J'ai ça, mais ils refont tout en mode Halloween.
0: Ah oui? Alors, je sais pas ça.
1: Peut-être que je te dis de la bullshit aussi. Là.
0: Peut-être.
1: J'ai dans un souvenir d'avoir été d'une maison hantée au village d'antan.
0: Ça se peut. Bref. Mais ça a l'air que dans le temps de l'Halloween, Camille était allée avec un groupe, là, puis ça a l'air que c'est quasiment format festival d'été. Là. C'est genre, tu te piles ses pieds de tout le monde. Là. Tellement qu'il y a du monde. Ça, c'est moins ma vibe.
1: Raison de plus de pas y aller.
0: Ouais, effectivement. All right. Hey, dans un autre ordre d'idée, mais totalement. C'est une discussion qu'on a déjà eue à quelques reprises, ensemble, avec des invités. La place de l'astrologie dans la vie. On a même fait une chronique avec Phil. Phil nous a fait une chronique sur l'astrologie, le rapport religieux qu'il peut y avoir. Ben, pas nécessairement sur l'astrologie, mais le rapport religieux par rapport à la spiritualité, tout ça, la recherche de spiritualité de certaines personnes. Puis, moi, c'est une anecdote que je vais me souvenir toute ma vie. À un certain moment donné, tu m'as dit, je suis sur les réseaux de rencontres à l'époque où t'étais pas avec ta dulcinée, puis tu m'as...
1: Merci.
0: Il y a une... Ouais, d'un coup, qu'elle écoute. Puis, il y a... Parce que chaque coup qu'on drop quelque chose qui, hors contexte, peut te mettre dans le trouble, elle écoute. Fait que c'est pour ça, là, tu l'adores. T'es avec pour toujours. Oui. T'es pas sur les apps de rencontre.
1: Oui.
0: Mais à une certaine époque, à une certaine époque, tu l'étais. Et tu m'avais raconté qu'une femme, une jeune femme, t'avait dit ah, t'as l'air super intéressant. Non, j'ai vu là, tes balances. Là. Moi, je suis Capricorne, quelque chose de même. Ça pourra vraiment pas le faire. Désolé. Bonne continuité. Bye bye. Alors que les deux, genre, vous aimez le hiking, les deux, tu sais. Fait qu'il y a chez les gens. Pour qui l'astrologie, c'est vraiment important. Ça dicte leur décision au quotidien. Mais pour en apprendre davantage, justement, sur l'astrologie, la façon d'écrire de l'astrologie, parce que le premier réflexe, moi, j'ai connu quelqu'un qui, dans une station de radio en région, pour ne pas le nommer Dame Gravel, écrivait de l'astrologie.
1: Ouais,
0: t'sais.
1: L'horoscope fait par le gars qu'on a trouvé pour le faire d'un coin. Là.
0: C'est ça, t'sais, par le fans des Jets qui était pas super pour les avis de décès, fait qu'on va le mettre pour l'astrologie. T'sais.
1: Rien contre Dan, mais pas sûr qu'il avait les capacités pour le faire.
0: Je le sais pas, à moins que Dan ait vraiment les capacités d'analyser une carte du ciel comme personne, mais on dirait que ce serait pas mon premier réflexe de penser ça.
1: Moi non plus.
0: Pour en apprendre davantage, comme je disais, on va aller rejoindre un astrologue qui, au bout du fil, il s'appelle Alexandre Aubry. Monsieur Aubry, bonjour.
2: Oui, bonjour à vous deux, ça va bien?
0: Ça va très bien vous-même?
2: Bien sûr, merci.
0: Excellent. Comment vous vous êtes intéressé à l'astrologie au départ? Ça remonte à où, cet intérêt, cette passion-là que vous avez?
2: Ben, c'est tout d'abord, premièrement, c'est familial. Ma mère a été une astrologue très connue au Québec, Jacqueline Aubry.
0: Okay.
2: Et mon père également était astrologue, mais lui, c'était plus un amateur d'astrologie. Alors évidemment, je suis né de deux parents astrologues. Et mon cheminement a été, je dirais, quand même pas nécessairement axé sur l'astrologie toute mon enfance. J'ai été un enfant normal, comme tous, sauf qu'à l'âge de 11 ans, j'avais demandé à ma mère de m'apprendre à faire de l'astrologie, puisqu'à l'époque, c'était pas encore informatisé, et elle sort des livres, des calculatrices, des règles, puis tout ça, puis elle dit « OK, je vais essayer de te le montrer ». Là, je lui ai fait « Je pense que je vais aller jouer avec mes amis ».
0: Ah ouais?
2: C'est trop complexe.
0: OK, je vais aller manquer le filet dehors au hockey, là. Je vais aller prendre des slapshots dans la rue.
2: Mais quelques trois ans plus tard, l'ordinateur est apparu à la maison, là, puis dès cet instant, je me suis un peu plus amusé, puis évidemment, chaque fois que ma mère devait imprimer une carte du ciel, etc., là, c'est moi qui s'en occupais. J'aimais bien ça, le faire sortir, et puis tranquillement, pas vite, j'ai pu commencer à comprendre un peu plus tous les symboles qu'il y a à travers tout ça, et comment, quel est le fonctionnement. J'étais déjà un maniaque d'astronomie, même enfant, là, c'était, je connaissais très bien le système solaire. Et quand l'astrologie a vraiment m'a interpellé, m'a appelé à en faire un métier, j'avais quand même une bonne compréhension de ce de ce à quoi le ciel ressemble en réalité. Mm-hmm. Et c'est ça de l'astrologie, tout simplement, c'est de bien comprendre le mouvement des astres et, évidemment, chacun d'entre eux, dans une position particulière, ben, a une petite signification. Puis là, ben, on la multiplie avec l'angle qu'il fait avec une autre. Puis finalement, on obtient des phrases un peu plus complètes et, évidemment, de s'amuser avec aussi l'interprétation pour donner quelque chose d'un peu plus complet. Et le mouvement continu des planètes dans le ciel nous permet aussi d'aller voir plus loin, donc dans l'avenir.
0: Moi, je pense que c'est un peu ça, M. Aubry, qui place un flou dans mon esprit par rapport à l'astrologie. C'est le mélange. Ben, c'est pour ça qu'on voulait vous jaser aujourd'hui, pour démêler tout ça, parce que ça me semble être un mélange, entre guillemets, de science, d'astronomie, donc de positionnement des étoiles réelles, mixé avec de la spiritualité. C'est là qu'il y a un flou dans ma tête.
2: Ah, tout à fait. Et en plus, il faut se le dire tout de suite, ce n'est pas vraiment scientifique, là, tout ça. Il s'agit tout simplement de, à part l'astronomie qui, elle est scientifique, là, pour positionner les astres dans le ciel. Mais ça fait quand même des millénaires que nos civilisations ont compris ce mouvement-là, comment ça fonctionne. Et évidemment, une approche peut-être un petit peu plus mystique, s'y est intégré. Puis d'ailleurs, dans l'histoire, un peu comment tout ça, ça a pu vraiment prendre forme. Écoute, on y va un peu avec la logique des choses. Nos premières civilisations qui avaient besoin de semer pour faire de l'agriculture et nourrir sa population, ben, on commençait par regarder le soleil, hein, et sa position dans le ciel a tout de même permis de dire, ah, c'est peut-être le temps de semer à ce moment-ci, donc au printemps, par exemple. Donc, plus il est à une certaine position, le soleil, ben, on y va. Et là, ah, quand il est rendu à cette même position, mais 6 mois plus tard, ben, là, c'est le temps de récolter. Alors, donc, on peut comprendre tout de suite, le ciel a peut-être des messages quand même assez clairs à nous proposer. Et celui qui a probablement fait en sorte que l'astrologie existe aujourd'hui, ce sont les Égyptiens qui avaient réussi à prévoir la crue du Nil grâce à Mercure et Vénus. Okay. Dans le ciel, à un certain moment, elles apparaissent par moments plus rapprochées et à d'autres moments plus éloignées l'une de l'autre. Et c'est un peu ce petit détail-là qui a fait pourquoi ça marche, je ne le sais pas, mais et est-ce que ça fonctionne à toutes les années? Je l'ai pas vraiment vérifié. Mais une chose est sûre, on a commencé à mettre ces deux planètes-là comme des divinités qui font en sorte que le Nil a des plus grandes ou des plus petites crues d'une année à l'autre, simplement en regardant l'espacement entre ces deux planètes-là. Et évidemment, il n'y en a peut-être pas fallu plus pour vraiment mettre des dieux dans le ciel, parce que c'est eux qui font en sorte que ça pousse bien. Mm-hmm. C'est eux, après ça, qui ont fait en sorte que le Nil a pu s'élargir, et ça a été probablement aussi vrai avec les autres régions dans le monde, là, l'Euphrate et tout ça, qui ont permis de créer les sociétés dans lesquelles nous vivons aujourd'hui. Hein. On saura que tout ça est une suite logique dans l'histoire des derniers millénaires. Là.
0: Mais je reviens à votre enfance. Donc, c'est pas quelque chose qui est inné comme un don de médiumnité. Je veux dire, ça s'apprend. Là. Moi, je pourrais me lancer dans l'astrologie demain puis apprendre vos connaissances.
2: Exactement. Il n'y a pas de don à avoir, sauf celui peut-être d'une certaine, comment je pourrais dire, de bien comprendre les choses là, pour pouvoir les redistribuer d'une certaine façon. Moi, je dis souvent, c'est un peu comme une mécanique, un peu comme le code civil. Là. Un avocat doit interpréter la loi pour qu'elle puisse vraiment s'appliquer clairement. Alors, c'est un peu ça aussi. Il faut interpréter les lois du ciel, si on veut, et les expliquer le plus clairement possible. Quand je dis, par exemple, un bel aspect entre Jupiter et Saturne, qu'est-ce que ça veut dire? Ben évidemment, il faut comprendre tout ça pour pouvoir l'expliquer à quelqu'un qui n'est pas trop sûr de qu'est-ce que ça veut dire. Alors, c'est un peu tout ça. Et comme je disais, il y a moyen quand même d'être assez précis sur les différents sujets, c'est-à-dire travail, amour, santé, vie personnelle, familiale et compagnie. Là, il y a moyen d'aller dans ces précisions-là grâce à l'astrologie et à justement un développement de nos connaissances. C'est pas intuitif là d'une certaine façon. C'est pas de la vision. C'est pas des. Il y a pas de petite voix qui nous parle dans la tête. C'est ce qu'on l'on connaît et on l'applique.
0: Amenez-nous dans le ABC justement d'un processus. Oui. Mettons là vous vous dites ok. Parce que j'imagine ça doit être aux semaines ou tu sais sur alexandreaubry.com votre site oui. Les horoscopes et tout ça. Mm-hmm. Mettons là vous êtes dû à faire le mien Lion ou bien celui de mon collègue Louis Balance. Là. Vous passez par quelle série d'étapes pour pondre l'horoscope du lion?
2: Évidemment, je dessine une carte du ciel pour chaque fois que j'écris un horoscope destiné à un moment précis. Par exemple, pour la semaine, je dessine la carte du ciel, par exemple, du samedi et je m'imagine les planètes se déplacer pendant une semaine. Ça bouge pas vite, sauf la Lune qui va couvrir à peu près 3 signes. Alors, donc, on voit déjà un peu la dynamique. Donc, la Lune va venir croiser telle ou telle planète, va faire tel ou tel axe par rapport à d'autres planètes. Et donc, pour le lion, ça a une signification vraiment assez précise. La Lune qui se déplace pendant 3 jours dans le deuxième, troisième et quatrième signe du lion, par exemple, va m'inspirer un peu plus la question financière, communication et familiale, par exemple. Vous me suivez là-dessus?
0: Oui, mais pourquoi, en fait? Hein? Pourquoi telle planète est reliée à une valeur économique ou un impact économique dans la vie de quelqu'un ou amoureux? Ça part de où?
2: Oui, premièrement, ça part des saisons. On n'a qu'à observer la nature, de quoi elle a l'air, d'un mois à l'autre. Et elle est extrêmement changeante, surtout au Québec. La raison pour laquelle ça commence toujours avec le bélier, l'horoscope, c'est parce que ça correspond au premier mois du printemps. Et c'est chacun des mois est suivi dans ce même ordre. Bélier, taureau, gémeaux, ce sont les 3 mois du printemps, en fait. Et donc, le cancer, lion, vierge, les 3 mois d'été. Alors, chacun de ces mois-là représente, dans le fond, une nature propre. Et d'ailleurs, le lion, juste pour donner un exemple, c'est quand même un individu qui se doit de se démarquer. Pourquoi? Au mois milieu de l'été, que fait la nature? Elle se démarque. Elle est au meilleur d'elle-même. Alors, l'individu qui naît durant cette période est associé à cette réalité. Et le lion est associé à une planète, le soleil. Alors, le soleil, on va l'interpréter comme cette réalité où il faut se démarquer, s'élever au-dessus de la mêlée. Alors, chaque symbole va être relié avec un signe astrologique. Et donc, le signe est associé tout simplement à ce à quoi la nature avait l'air au moment de cette naissance. Les balances, en passant, c'est du monde parfait. Parce que la nature, elle est parfaite à ce mois-là. Donc, fin septembre, une bonne partie du mois d'octobre, il fait ni trop chaud, ni trop froid. Jour et nuit, parfaitement égaux. Et comble de bonheur, il n'y a plus de bébite. Tout est parfait.
0: Quand vous me disiez tantôt que vous faites une carte du ciel, dans le pratico-pratique, là, dans le réel, ça a l'air de quoi? C'est-tu carrément un dessin sur une feuille? C'est-tu sur un ordinateur? C'est-tu une photo du ciel? C'est-tu une application? C'est-tu vous qui faites des points sur une feuille? Ça ressemble à quoi, une carte du ciel?
2: Oui, c'est sûr que la carte du ciel a l'air un peu mystique là quand même, mais c'est en réalité un dessin du ciel, carrément. Donc, de quoi le ciel a l'air, mais pas juste le 180 que l'on peut voir, mais aussi le 360, donc de l'autre côté également. Alors, c'est vraiment ce dessin-là, même si les petits gribouillis ressemblent à du lettrage qui vient d'une autre époque, c'est clairement des planètes, c'est les signes du zodiaque. C'est les angles qu'ils font entre eux. Alors, c'est vraiment très cartésien comme approche qu'il faut faire. Ça veut donc dire, donc cette position-là, ça veut dire ceci, celle-là, ça veut dire cela. Alors, il n'y a pas trop d'équivoque. Deux astrologues, un à côté de l'autre, devraient avoir une interprétation très similaire.
0: Ah, ouais, OK. C'est ça. Quand vous lisez les journaux ou vous allez sur Internet, est-ce que... comment je pourrais demander ça? Est-ce que vous pensez qu'il y a beaucoup de charlatans?
2: En fait, je pense deux choses. Il y a beaucoup de, il y a de l'incompétence. ça, il y en a dans tous les métiers.
0: Moi, je vais vous le dire, là, j'ai déjà jasé avec quelqu'un qui faisait de l'astrologie, puis j'ai demandé comment tu fais pour faire de l'astrologie, tu sais, pondre un horoscope. Je pense que c'était aux semaines qu'il fallait qu'il fasse ça. Puis il m'a dit, bah, THC en haut de 25%.
2: C'est ça. Donc, comme je disais, il y a beaucoup d'incompétence là-dedans. Ouais. Et y a aussi, comment je pourrais dire, du monde qui se disent, ça paraîtra pas, comme vous avez mentionné tantôt avant, que le gars des sports écrivait l'horoscope. Là, personne ne va s'en rendre compte. Et ça a sûrement pas élu. Ça lui a pas fait une belle grosse carrière d'astrologue.
0: Hein, non, en effet. Bien.
2: C'est ça. Et évidemment, un horoscope, c'est tellement... je dis pas que c'est tellement général. Comme je disais tantôt, je vais donner à peu près 2-3 sujets possibles qui devraient se démarquer plus qu'un autre durant la semaine, par exemple. Mais sauf que c'est tellement... relativement complexe, un être humain, et ça, je pense qu'on s'entend là-dessus, et que notre propre carte du ciel, au moment de notre naissance, fait en sorte que, oui, on est né à un signe bien précis, mais on est tellement aussi plus que cela, et l'astrologie aussi le confirme d'une certaine façon. Nous sommes, oui, notre signe, mais aussi tous les autres éléments qui entourent notre soleil au moment de notre naissance, et vient faire en sorte que, évidemment, nous sommes jamais nécessairement un être d'un signe pur. Alors, tantôt, quand vous aviez parlé que Capricorne et Balance, ça fonctionne pas, il y a du bonne chance, était un peu trop drastique. Il y a des subtilités à prendre en considération.
0: Je t'ai lu sur votre site tantôt, puis j'ai lu un cheminement astral. C'est quoi un cheminement astral?
2: Tout simplement, comme je disais tantôt, puisque les planètes continuent de bouger dans le ciel, elles nous permettent de nous donner un indice sur, évidemment, notre propre mouvement. Donc, voilà un peu le concept du cheminement astral. C'est-à-dire, on avance dans la vie, on chemine, on croit, on fait des choses qui nous inspirent, et des fois on rencontre des obstacles, etc. Curieusement, astrologiquement parlant, le mouvement des planètes en lien avec notre carte natale peut effectivement nous indiquer qu'il y a effectivement les mêmes processus que l'on souhaiterait, c'est-à-dire, il y a des périodes inspirantes, il y a des périodes où il y a des obstacles. Et curieusement, on n'échappe pas trop à ce qui semble se dessiner dans le ciel.
0: J'écoutais de vos capsules, puis vous mentionniez, dans celle que j'ai réussi à attraper, vous mentionniez que pour, je me souviens plus quel signe, le Mercure était vraiment en rétrograde. Là, qu'est-ce que ça veut dire que le Mercure est en rétrograde? Et c'est quoi? En fait, qu'est-ce que ça fait qu'ils sont en rétrograde? Puis à la base, c'est quoi ça, Mercure qui est rétrograde?
2: Exactement. Parce qu'évidemment, dans le ciel, dans l'espace, notre système solaire est dans un mouvement vraiment régulier. Il n'y a aucune planète qui recule en réalité. Mais c'est vu de la Terre, vu qu'on avance, nous aussi, il y a quelques planètes, mais presque même toutes les planètes, sauf le Soleil, la Lune, qui ne sont pas nécessairement, qui ne sont pas des planètes, elles finissent par avoir une impression de, elles reculent dans le ciel, donc dans le zodiaque. Alors, c'est ça le phénomène rétrograde. Et chacune d'entre elles a leur propre rythme, là, leur propre... C'est pas nécessairement régulier, là. Exemple, à chaque année, ça se passe de telle date à telle date. D'une année à l'autre, Mercure va rétrograder à peu près 3 à 4 fois par année. Donc, pendant 3 semaines à chaque fois. Et ça, qu'est-ce que ça veut dire? Nos anciens nous avaient dit, puisque Mercure, elle est la planète associée un peu plus à notre esprit, notre sens de la communication. C'est vraiment la planète qui fait en sorte qu'on est capable de comprendre, de compter, de se parler. Vu qu'elle rétrograde, elle est plus en mode, là, je réfléchis, je prends un pas de recul. Ou même, elle est comme inactive. Alors, c'est pour ça que il y a... Écoute, je ne donnerai jamais de nom, là, mais tu sais, j'ai vu plusieurs célébrités, hommes d'affaires et gens d'affaires qui m'ont bien sûr consulté. Et il y en a une couple là-dedans qui me disent, je prends jamais de décision quand Mercure rétrograde.
0: Ah, ouais.
2: Oui, parce que c'est techniquement, là, c'est comme si on n'a plus notre petite voix qui nous dit c'est un bon deal ou c'est un mauvais deal, ou bien encore, est-ce que je dis les bonnes choses, ou un lapsus peut apparaître. Alors que je voulais absolument jamais dire ce truc-là. Alors, c'est un peu ça. C'est comme si notre esprit devient un peu peu plus mou, tu sais, puis on peut dire n'importe quoi. C'est ça le concept du rétrograde. Bien sûr, il y en a qui sont plus affectés que d'autres.
1: Est-ce que c'est parce que Mercure affecte plus notre esprit qu'on parle toujours de Mercure rétrograde? Tu sais, je n'ai jamais entendu personne dire Vénus rétrograde ou Mars rétrograde. C'est tout le temps Mercure. Pourquoi c'est rien que Mercure qui nous importe de même?
2: Oui, exactement, parce qu'effectivement, l'impact est beaucoup plus remarquable. Les gens sont plus souvent en retard sur la route, ça conduit tout croche. En passant sur la route, il y a aussi la Lune qui aide pas des fois. Là. Ça rend les gens un peu plus émotifs quand elle est en signe d'eau. Cancer, scorpion, poisson, là, je dis toujours, c'est moins bon d'aller rouler dans ce temps-là. Il y a rage au volant, etc. Et plus fréquent dans ces périodes-là. Mais Mercure rétrograde, oui, c'est un peu le même concept, c'est-à-dire que, évidemment, c'est notre esprit qui est plus affecté. Quand c'est Vénus qui est rétrograde, ben ça se peut tout simplement que pour les célibataires, on rencontre moins, puis ceux qui sont en couple, ben c'est une période peut-être un petit peu moins passionnante là. Mais ça dure juste quelques semaines là, et on passe à autre chose après, bien sûr. Donc comme je disais, chaque planète a son propre rythme, mais Mercure, elle est beaucoup plus déterminante là, parce que ça se voit, c'est dans le concret.
0: Étant donné que vous connaissez ça, vous connaissez un peu l'adage de tous les signes, il y en a-tu un qui est meilleur que les autres? T'sais, si vous aviez pu choisir votre signe, il y en a-tu un dans la gang que vous auriez choisi?
2: Ben, chaque signe est confronté à sa réalité. Chacun d'eux a quelque chose de stimulant et passionnant à expérimenter, à vivre et à mettre en avant-plan dans son existence. Alors, tu sais, personnellement, je serais plus du genre à vouloir toutes les essayer. Là, ça peut être bien, bien intéressant, mais tout le monde a des qualités et des défauts. Il faut tout simplement apprendre à vivre avec ceux-ci. Là. Comme je disais tantôt, Lion, c'est quelqu'un qui est né pour se démarquer. Je suis moi-même Lion et on ne peut pas rester un parmi tant d'autres. Dès qu'on est dans l'ombre, dès qu'on est dans l'isolement, il y a un petit quelque chose au fond de nous qui dit « je suis peut-être pas à ma place ». Ou encore une balance qui est née pour être dans l'harmonie, dans ce que tout est équilibré, juste, équitable. C'est vraiment la dernière personne qui aime la chicane d'habitude, la balance. Là.
0: Ah ouais. Ça me surprend, des balances que je connais.
2: Ça, c'est intéressant. Les balances que vous connaissez, là, qui pourraient être tentées par se chicaner, regardez si elles sont bien au fond d'elles-mêmes. Sont-elles dans une période plus sombre, plus trouble, de dépression, par exemple? Donc, on va voir le contraire de ce que devrait être la personne lorsqu'elle est née. Pas bien dans sa peau. Un lion qui n'est pas bien dans sa peau va chercher à se cacher, par exemple, va se chercher à s'isoler et à ne pas se montrer, à faire l'inverse de ce qu'il devrait faire. Alors, c'est un peu ça qu'il faut comprendre des 12 signes.
0: On me rapporte souvent, moi, ça fait depuis Mathusalem que je suis avec la même femme, là, fait que je ne suis pas vraiment sur les apps de rencontre, mais on me dit, ceux qui sont sur les apps de rencontre, particulièrement les gens dans la vingtaine, les jeunes femmes particulièrement, apparemment, que je dis pas que c'est une généralité, là, mais qu'il y a quand même un bon nombre de jeunes femmes qui accordent une importance à l'astrologie sur les apps de rencontre. Est-ce que, pour vous, c'est limitant ou c'est une bonne façon de chercher l'amour que de trier selon le signe astrologique?
2: C'est comme je disais, ça peut être biaisé parce que nous sommes tout de même des êtres complets. Mais une chose est sûre, il y a quatre éléments, les signes de feu, de terre, d'air et d'eau. C'est toujours plus facile quand on est le même élément. Mais si on n'est pas le même, ça ne veut pas dire que ça fonctionnera pas. C'est juste qu'il faut être capable de s'adapter un peu plus à l'autre. Les gens qui sont nés signes de feu, Bélier, Lion, Sagittaire, devraient plutôt s'aimer de façon active. Hein? On fait des... vous avez parlé de trekking tantôt, des choses comme ça. L'amour est plus facile à se partager en action. Alors que les signes de terre, qui sont les taureaux, vierges, capricornes, vont préférer être dans l'amour, un amour plus réconfortant, un amour où il y a peut-être quelque chose de sécurisant, des projets par exemple. Les signes d'air qui sont les gémeaux, balance et Verseau vont préférer une relation où il y a de la communication, où on peut se parler, échanger pendant des heures et des heures, va vraiment faire en sorte de ressentir davantage de profondeur. Et les signes d'eau, Cancer, Scorpion et Poisson, ce sont des signes d'émotion. Eux, pour eux, l'amour, c'est de vivre des émotions, tout simplement. Donc, je dis pas comme je dis, tout ça se mélange, c'est possible. Il faut apprendre à se comprendre et à s'adapter l'un et l'autre.
0: Vous avez écrit un livre sur la compatibilité sexuelle par signe astrologique?
2: Oui. Ben, le mot sexuel, moi, j'ai toujours dit à mon éditeur, le monde va être déçu. Il se passe pas grand-chose sous la couverture dans le livre. C'est plutôt l'idée de comment, justement, se séduire entre les 12 signes. Alors, mais l'éditeur m'a dit, non, on va mettre sexuel, là, ça pogne. Et puis, évidemment, oui. Ça fait plus de 20 ans que j'ai écrit ce livre-là. Et on nous en sommes à notre 6e édition qui est presque écoulée déjà.
0: Quand même, OK. Fait que ça marche, les gens. Votre éditeur avait raison, les gens bien quand c'est écrit sexuel.
2: C'est ça, exactement.
0: Mais avez-vous remarqué autour de vous des gens qui ont corroboré vos théories du sens « Ah, j'ai essayé avec un signe d'eau, ça n'a pas marché pantoute. » Pis...
2: Oui, exactement. Et à travers ce livre, moi, quand j'ai écrit ça, c'était avec une légèreté, avec beaucoup d'humour aussi. Et par exemple, quand je fais des salons et que les gens, feuillettent le livre, je les vois partir à rire, là. Puis ils me disent, c'est exactement ça que j'ai vécu avec mon ex, par exemple. Et quand j'ai fait l'audio-livre de ce livre-là, il y a quelques années, le type qui m'enregistrait, le technicien, était... C'était un bel homme qui, tu sais, je veux dire, je pense qu'il avait eu quand même quelques conquêtes à son actif. Et il a ri tout le long, puis il m'a dit, écoute, c'est fabuleux. Je pensais même pas avoir autant de fun à faire ce livre-là. T'sais, on a quand même travaillé pendant une semaine de temps.
0: Quand même,
2: et il m'a dit, écoute, j'ai eu quand même quelques relations et ça ressemblait à ce que tu me disais, que tu racontais. Alors, t'sais, personnellement, j'ai pas fait d'études scientifiques pour voir jusqu'à quel pourcentage d'efficacité tout ça fonctionne, mais ça fait plus de 20 ans que je fais ce métier-là professionnellement. J'ai quand même une bonne base de clientèle qui revient régulièrement me consulter. Alors, si c'était toujours du hasard ou de la fausseté, je pense qu'il y en aurait quelques-uns qui auraient arrêté de me consulter. C'est donc, il y a quelque chose qui fonctionne.
0: C'est votre unique emploi, sans indiscrétion, c'est votre unique emploi. Vous vivez de ça depuis 20 ans?
2: Depuis 2004, officiellement.
0: Wow, chapeau quand même, c'est cool.
2: Exactement, c'est un métier qui est très passionnant. J'adore ce que je fais et en même temps c'est un gagne-pain. Alors je me considère d'être quelqu'un de choyé dans cette vie-ci, de pouvoir faire quelque chose qui me passionne et qui me fait vivre également.
0: Je veux faire encore un petit peu de pouce sur la compatibilité sexuelle entre les signes astrologiques. Qu'est-ce que vous pouvez me dire de la sexualité des balances?
2: T'es un peu indiscret, là.
0: Ouais, ben c'est parce que mon collègue est un grand cachotier, puis j'essaie de savoir c'est quoi c'est King.
1: Je veux me démasquer.
0: Je veux le démasquer, puis je veux lors d'une expédition en solo, là, lui et moi, qu'on ait notre moment Brokeback Mountain, puis je veux savoir si Lion puis Balance ça peut le faire, ou si on perd notre temps les deux.
2: Non, pas du tout. Quelque chose à vivre, ça c'est bien certain. Et évidemment, c'est un signe d'air, la balance. Alors, il faut commencer avec des mots d'amour.
0: Okay.
2: Et évidemment, puisque on est dans là c'est un homme, là, évidemment, je pense qu'on est dans un concept où l'idée de la poésie n'est peut-être pas tout à fait ce qu'il y a de plus séduisant, mais je suis sûr qu'il y a des mots qui pourraient l'intéresser à entendre. Et si on veut l'inverse, là, pour séduire un lion, ben c'est de le valoriser, tout simplement.
0: OK. Il y a quelqu'un qui vous demande, parce qu'on a des auditeurs qui réagissent à l'entrepôt, à l'entrevue, on n'a pas vraiment un entrepôt, là, je gère pas vraiment un entrepôt, plus une entrevue. Est-ce qu'on peut faire l'horoscope des animaux, par hasard?
2: Oui, tout à fait. Et il y a peut-être en 2010, 11, 12, j'ai eu un beau contrat, même très juteux, d'une compagnie pour faire ça en plus. J'ai eu beaucoup de beaux commentaires, comme quoi que ça les a beaucoup aidés à mieux comprendre leur animal et à être plus au diapason. Parce que d'une journée à l'autre aussi, ces animaux-là, hein, je pense que tous ceux qui ont des animaux le savent, il y a des jours où ils sont plus moroses que d'autres. Et évidemment, la position de la Lune semble les affecter, tout comme nous. Alors oui, effectivement, ça a un lien. Puis d'ailleurs, personnellement, j'ai eu quand même quelques animaux dans ma vie. Et je suis même assez surpris qu'ils ont vraiment répondu aussi aux signes qu'ils étaient. C'est juste pour donner un exemple, là, j'ai eu quelques chats, puis évidemment j'en ai eu quelques-uns où leur heure est arrivée, là, ils sont en des souffrances, alors l'euthanasie. Et j'en ai eu un qui était du signe du cancer, et ça c'est un symbolisme familial, le cancer. Et c'est le chat qui a survécu le plus longtemps, il y a ça, tu sais, je veux dire, même qu'il était là avant mes enfants, et il était là, je veux dire, il est resté quand même longtemps, puis jusqu'à temps qu'on devienne une grosse, bon, j'ai eu trois enfants. Aujourd'hui, on appelle ça une grosse famille quand même. Et le chat vraiment est mort de vieillesse. Oh, il n'a pas vraiment souffert de maladie quelconque. Et un jour, ben évidemment, il marchait tout croche, là, le pauvre animal. Mais tu le voyais, il souffrait pas, ou du moins il faisait semblant, parce qu'il voulait pas se faire euthanasier, j'imagine. Puis le jour où il est décédé, là, il s'est dit, vous allez me regarder mourir. On essayait de le placer dans son panier là pour qu'il soit confortable, pas qu'il ait mal nulle part. Ben non, le tannant, il s'est déplacé, il est venu se coucher dans le plein milieu du passage, pas loin de la salle à dîner, puis à un moment donné, il a tout simplement arrêté de respirer. Ah, donc, ouais. C'était un chat qui voulait rester en famille, même jusque dans ses dernières heures, là, c'était incroyable. Alors, donc, tu sais, comme je dis, il y a les signes, là, il a fait ce qu'il devait faire, là.
0: Ouais, il y a une autre question d'un auditeur, mais je sais pas à quel point elle est fondée ou s'il niaise, là, mais il dit, que votre invité pense du 13e signe, le serpent, c'est quelque chose de réel, ça, ou je m'en fais penser?
2: Oui, oui. Oui. C'est complexe là, à expliquer. C'est que il y a l'astronomie et l'astrologie. En astronomie, évidemment, le ciel est toujours en mouvement et la bande de constellations qui s'appelle le zodiaque. En passant, l'astrologie utilise une inspiration du zodiaque et non pas le zodiaque réel dans le ciel.
0: Okay.
2: Alors c'est de là qu'il y a l'astronomie et l'astrologie. En astronomie, évidemment, le ciel est toujours en mouvement et la bande de constellations qui s'appelle le zodiaque, en passant, l'astrologie utilise une inspiration du zodiaque et non pas le zodiaque réel dans le ciel.
0: Okay.
2: Alors, c'est de là la grande différence. Et oui, le zodiaque

0: zodiaque réel dans le ciel.
1: Okay.
0: Alors, c'est de là la grande différence. Et oui, le zodiaque dans le ciel est en mouvement perpétuel depuis des milliards d'années, là, depuis que le monde est, depuis le Big Bang, il y a toujours un mouvement. Et donc, la bande de constellations dans laquelle circulent les planètes vues de la Terre a bougé un petit peu, et les constellations qu'on utilise depuis quelques millénaires, ce sont les mêmes, hein, depuis quelques millénaires, sauf celles de l'hémisphère sud, mais sinon celles de l'hémisphère nord sont les mêmes, on les utilise depuis toujours, et ça, c'est, je veux dire, par rapport au mouvement des planètes, dans le cercle que les planètes font autour de nous, ben il y aurait donc une autre constellation finalement qui a pu s'insérer, mais pas comme les 12 autres, là. C'est comme, okay, un petit bout, là. T'sais, pis c'est pas, comment je pourrais dire, c'est pas quelque chose de cartographié, carré, là, les constellations, hein. C'est vraiment un alignement de différentes étoiles. Alors, évidemment, lorsqu'une étoile passe, mais elle accroche aussi le serpentaire, mais en astrologie, ça ne s'utilise pas.
1: Okay.
0: Il y a 12 signes parce qu'il y a 12 mois dans l'année, 12 périodes spécifiques qui viennent donner une interprétation sur le sens de qui nous sommes. Et nos ancêtres, les Gréco-Romains, ont véritablement, tout simplement, accroché leur divinité à cette réalité pour peut-être rendre les choses un peu plus mystiques.
1: Je comprends.
0: Mais non, donc c'est pour ça qu'il fallait quand même garder ça un peu plus secret. On s'entend qu'il y a quelques millénaires, seuls les prêtres et les érudits et l'élite avaient droit à un soupçon de connaissance. Le peuple n'y avait pas droit.
1: Mm-hmm.
0: C'est très nouveau qu'on a droit à l'éducation. Hein,
1: oui, oui, c'est clair. J'ai une question pour vous, puis je me doute bien que vous devez y croire, parce que si vous avez consacré 20 ans de votre vie à ça, ça, mm-hmm, ça serait plutôt triste que vous y croyiez pas du tout. Mais je suis curieux de savoir à quel point, exemple, quand vous faites des investissements pour votre retraite, quand vous achetez des actions, exemple, je donne plein d'exemples aléatoires comme ça, là, quand vous prenez des décisions importantes, l'achat d'une maison, rencontrer une femme ou un homme, peu importe. Est-ce que vous fiez à l'horoscope ou vous faites la part des choses puis vous y allez plus avec votre feeling que l'horoscope?
0: Ben, disons qu'on va essayer de mettre tous les éléments possibles de notre côté, t'sais, dans le sens où, exemple, un investissement, je vais regarder d'abord et avant tout mes finances, est-ce que j'ai les moyens.
1: Et est-ce que vous écoutez plus l'avis du conseiller en finance ou bien la lune, mettons, en mercure? Qu'est-ce qui va avoir plus de poids dans la balance, sans mauvais jeu de mots?
0: Non, ben c'est sûr que je suis quand même quelqu'un de très pragmatique en réalité, mais je peux pas et mettre de côté l'influence planétaire. T'sais, je veux dire, je me rappelle une fois où ça semblait, t'sais, j'ai fait un investissement qui n'a pas été vraiment intéressant, et j'aurais dû écouter la lune, effectivement. Oui, ça a pas fonctionné. Et dernièrement, tout avait l'air d'être un racket, quelque chose qui pouvait être extrêmement risqué. Puis je me suis dit, mais c'est quand même quelque chose d'intéressant, il faut que je le fasse. Fait que j'ai fait une carte du ciel, puis voilà, ça a fait oui, fais-le. OK. Ben, c'est pas un oui comme ça. Il faut interpréter, tu sais. Je veux dire, il y a des beaux éléments, d'autres qui sont moins beaux. Et là, il faut comprendre lequel qui est le beau, que signifie le beau et que signifie le moins beau. Et donc, voilà. Et ça a permis de créer quelque chose, tu sais, de m'avancer quand même avec une plus grande assurance, et effectivement, aujourd'hui, j'en récolte les fruits, là. C'est donc intéressant pour ça.
1: Vous sonnez comme un monsieur que l'astrologie, il a dit d'acheter du Bitcoin avant que ça devienne populaire.
0: Ah, mais ça, j'aurais tellement aimé.
1: Oui, hein?
0: Être un peu plus aguerri là-dessus, mais je ne l'étais pas dans ce temps-là.
1: Monsieur Aubry, quand on va sur alexandreaubry.com, je réalise que dans votre offre de service, il y a des rencontres téléphoniques avec nous. En terminant, pouvez-vous nous dire qu'est-ce qui nous réserve, ce que nous réserve en fait une consultation téléphonique avec vous? Qu'est-ce qu'on fait quand on vous a au téléphone?
0: Ah, bien sûr. Bien, sur mon site, c'est écrit téléphonique, mais ça peut être téléphone par Zoom et j'offre même l'opportunité en personne aussi. Là.
1: OK.
0: Alors, donc, j'ai écrit ça tout simplement parce qu'il fallait que je me dépêche. Là, puis, mais bref, tout est détaillé dans les détails. Mais c'est dans les détails là, qu'on peut voir que ça peut

0: par Zoom aussi. Dans le fond, moi, j'ai tout simplement besoin de date, heure et lieu de naissance pour calculer la carte du ciel. Et évidemment, chaque consultation se retrouve à être quand même assez unique. Chaque individu a différents questionnements. Ça peut être même juste de la curiosité, qui suis-je selon ma carte du ciel, ou alors effectivement, je vis une situation difficile sur le plan sentimental. Qu'est-ce qui s'en vient pour moi pour la suite? Quand est-ce que ça va être réglé? Alors, c'est un peu tout ça, là. Tout est possible, là, professionnellement également. Est-ce que je suis à ma place? Il y a beaucoup de qui suis-je qui peut être abordé. Et je pense que généralement, une bonne partie de la consultation, là, peut-être sur une heure, là, 15-20 minutes, je vais l'accorder beaucoup à qui suis-je, là? Qui suis-je comme individu? Qui suis-je comme professionnel? Qui suis-je comme amoureux? Et par la suite, on va y aller plus directement avec ce qui se passe en ce moment et comment les situations peuvent évoluer. Okay. Alors, c'est un peu comme ça que je vais faire une consultation.
1: Votre clientèle typique, pouvez-vous me la décrire? C'est un homme, une femme, quel âge à peu près? Mettons le client typique.
0: 95% femmes. Quelques hommes rares viennent me voir. Pourquoi, je me suis jamais expliqué, je me suis jamais cherché à comprendre, mais c'est la réalité. Et ce qui est drôle, c'est que ça a toujours été, tu sais, c'est plus les gens de mon âge, là. Moi, je suis mi-cinquantaine. Et depuis le début, donc, quand j'ai commencé, j'étais au début de la trentaine. Et c'était des gens de ma génération, de mon âge, qui sont toujours là et qui me suivent. Et depuis la pandémie, ben, il y a beaucoup de jeunes femmes maintenant qui me consultent dans la vingtaine, justement, comme vous l'aviez dit, sur les apps de rencontre. Et je trouve ça extraordinaire. Je trouve ça, pour moi, personnellement, j'adore faire une consultation aux jeunes, parce que j'ai tellement, tu sais, de choses à leur offrir. Qui sont-ils fondamentalement? Comment exploiter le meilleur d'elles-mêmes? Et ça, je trouve ça vraiment motivant, tu sais. Il y a pas longtemps, là, j'étais presque en train de pleurer moi-même, mais j'avais une jeune femme, là, qui était, tu sais, workaholic, femme d'affaires, et qui était constamment insatisfaite et ne cessait de se comparer avec ses amis. Puis tout d'un coup, j'ai dit, t'as pas pensé à être maman, tout simplement? Là, finalement, on s'est mis à brailler quasiment tous les deux en même temps, là, tu sais. Ça m'avait vraiment touché. Puis, c'est là qu'elle a dit, Monsieur Aubry, je pense que vous avez totalement raison.
1: Vous avez mis le doigt dessus à ce moment-là. Ben, écoutez, Monsieur Aubry, ça a été une discussion très intéressante. Vraiment, là, c'est un aspect, comme vous l'avez entendu via nos questions, c'est un sujet qu'on connaissait pas du tout. Est-ce qu'on a tout compris? Par rapport à la façon de dresser une carte du ciel, je vous mentirais pas que non, je pourrais pas bâtir la vôtre live là. Il y aurait des trous dans ma carte du ciel là, mais quand même ça a été très intéressant. Puis j'invite nos auditeurs parce que à chaque fois qu'on parle de ce genre de sujet là, nos auditeurs, il y a comme une masse d'auditeurs qu'on lit pas souvent sur le texto qui apparaissent là, qui nous disent moi mes parents sont ci et ça, puis ça vient vraiment toucher une corde sensible chez bien des gens.
0: Je voudrais juste un dernier détail. Ben, dans mon offre de service, il y a un spectacle que j'ai écrit au fil des dernières années et que je suis en train de produire actuellement, qui s'appelle Astrologia. Donc, sur mon site, on va avoir tous les détails là, pour où aller le voir. Mais ça raconte à la fois l'histoire de l'astrologie et son fonctionnement. Tout ça sur une heure et demie à peu près. Et c'est un spectacle théâtral et cinématographique ensemble.
1: Ah, crème, ben c'est bon. On va, pour les détails de ça, alexandreaubry.com?
0: Exactement.
1: Génial. Ben, Monsieur Aubry, un gros merci encore une fois. Passez une excellente soirée. Puis, on se reparle quand on sera perdu dans nos vies, Louis et moi. On vous fera signe pour retrouver l'étoile polaire.
0: Avec plaisir.
1: Merci beaucoup.
0: Merci. Bonne soirée.
1: Bye bye. Bonne soirée. C'était Alexandre Aubry, qui est astrologue. Est-ce que ça t'a donné l'envie de te lancer dans ta carte du ciel?
2: Oh, écoute, c'est bien intéressant, là, mais
1: Oui, ça m'aurait peut-être pris une couple de bunk pour peut-être plus saisir quelques concepts.
2: Moi, je pense qu'on est vraiment... Puis écoute, je suis content. Hey, c'est cool. Ben, pour vrai, là, ça, le monsieur vit de ça depuis 20 ans.
1: C'est, juste de ça, c'est remarquable.
2: Vous venez de l'entendre, là, le monsieur, il trippe à mort. Puis visiblement... Il fait pas de mal à personne, même au contraire.
1: Que ça marche ou pas, lui, il fait son cash.
2: Il fait son cash, mais puis pour de vrai, là, je pense vraiment que ce genre d'affaires-là, ça fait du bien du monde. Fait
1: ben
2: que
1: oui.
2: Ces gens-là, là, pensez ce que vous voulez d'eux autres, là, probablement qu'eux, s'ils en sont à checker leur astrologie, peut-être que votre jugement, ça lui importe peu, là, en toute franchise.
1: C'est fort probable.
2: Probablement, mais non, très, très, très intéressant. 418-670-9098, si vous avez des commentaires par rapport à ça. Regarde, il y a des gens qui voudraient qu'on l'invite en studio pour faire un show au complet avec.
1: Complet, là,
2: c'est peut-être beaucoup, là. C'est peut-être beaucoup, à moins que Phil me laisse puffer de la wax en studio.
1: Là, oui.
2: Là, on va ouvrir les lignes.
1: On va comprendre.
2: Ouais. OK, allez, on fait une pause, on revient, ce sera pas long.
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7: OK. Vous êtes dans Morais Live. 7h25. Danny Boy est aux commandes. Circulation.
2: Il y a eu des accrochages ce matin, puis ça a frappé fort à bien des endroits. Là, c'est complètement jammé. Si vous êtes sur la rive sud, dites-vous que c'est pas encore commencé. Là, il reste encore une dizaine de jours avant qu'on soit dans le plein trafic. Mais ce matin, c'est complètement bouché. Là, si vous êtes sur la 73, sur la 20S, 20 Ouest, partout, c'est vraiment compliqué. Il y a un accrochage également sur le pont de Québec, donc évidemment à la sortie du pont de Québec, donc évidemment que ça vient prolonger ou encore mettre encore un peu plus de sable dans la vaseline. C'est vraiment très, très lourd sur la rive sud. L'accès au pont est pratiquement impossible. Sur Laurentien, à la hauteur du boulevard Amel, il y a un accrochage également. C'est direction sud, donc on est bien jamé sur Laurentien. Aller entre boulevard Amel et Jean Talon, c'est complètement jamé. Capitale également, on a eu un accrochage un peu plus tôt ce matin à la hauteur de la sortie boulevard des Chutes. On a même fermé la sortie boulevard des Chutes. Ce matin, c'est pare-choc à partir du Seigneurial en se rendant jusqu'à Robert Bourassa. Parlons-en de Robert Bourassa. Accrochage de ce côté-là également, tout de suite après être passé à la hauteur de Chauveau. Ça vient compliquer la sauce. Même chose sur Henri IV, direction sud. Dans le secteur Val-Bélair en Seigneurette, c'est complètement jamé et ça le redevient également à la hauteur des travaux sur le viaduc du chemin Sainte-Foy. Et Charest également entre Henri IV et Robert Bourassa. Complètement jamé ce matin. Vraiment un matin très, très costaud pour la circulation dans la grande région de Québec. 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
7: Trump Megatroll. C'est quelqu'un qui vient de m'envoyer ça, là. Ça, c'est très bon. Ford, complètement capoté, l'a traité de nom. Mais tu peux pas gagner contre Trump. Et Trump vient de tweeter, en guillemets, oh oui, c'est sur un réseau social de Truth Social, mais c'est repartagé par Pierre-Jean-Jacques. Les États-Unis considèrent sérieusement changer le nom de Lac Ontario à Lac America. And that we don't expect to doing much business with Ontario any longer. Hey boy. Et puis là, ça finit toujours par thank you for your attention to this matter, Donald J. Trump. Oh boy, oh boy. Sais-tu quoi? Ça se peut qu'il fasse. Ça se peut qu'il fasse.
2: Comme le golf.
7: Ben, c'était saucé, là. Golf du Mexique, Gulf of America. C'est une étendue d'eau qui est quand même... En fait, c'est une portion de l'océan. Là. C'est pas vraiment étendue d'eau vraiment fermée. C'est un golfe. Ça, c'est une étendue d'eau fermée. Oui, mais c'est relié par la voie maritime et tout. Là. Mais je veux dire, c'est une étendue d'eau circonscrite. C'est un lac. Mm-hmm. Ils considèrent, ça c'est du troll, ça va jouer dans la tête à Ford, changer le nom de Lac Ontario pour Lac America. Et c'est sûr et certain que les RDI et LCN de ce monde vont manger ce pain-là aujourd'hui.
2: Tu dis quoi?
7: You say what?
2: Ben, si on va sur Google ce matin, c'est marqué « Golfe du Mexique » et entre parenthèses « Golfe d'Amérique ».
7: Ben oui! Mais ça se peut qu'il fasse, là!
2: Ben oui, ça se peut.
7: À surveiller de très près. Et c'est le grand retour de Miguel Ouellet.
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7: Salut Miguel, comment ça va?
14: Salut Dom, ça va super bien toi?
7: Très bien, bon retour dans l'émission, très content, très content. Hey, parle-moi d'un troll, tu peux pas out-troller Trump, c'est impossible. Avec l'histoire impossible. Du lac Ontario ce matin, là, t'en dis quoi brièvement avant de tomber dans nos sujets?
14: Ben, ça pourrait très bien arriver, hein, Dom, on l'a vu avec, comme tu l'as mentionné, le golfe du Mexique qui est devenu le golfe des Amériques. Donc, est-ce que sur Google Maps, dans environ 3 mois, on va voir que le lac Ontario s'appelle le lac des Amériques? Ça se peut, c'est un troll, mais il fait généralement ce qu'il dit quand ça vient à ses petites coquineries comme ça envers les autres pays.
7: Bon, parfait. Qu'est-ce que tu dis de tout ça? Là, on tombe vraiment dans le gaga-gougou, on tombe dans le délire. Il voulait nous enlever notre langue, il veut plus qu'on parle français, il veut plus qu'on chante, il veut plus qu'on... Il veut nous enlever notre télévision. Je veux dire, là, c'est un délire total. Guy Fournier, ce matin, et compagnie. Moi, je pense qu'il faut garder la tête froide et éventuellement penser à un retour à la négo. Il faut falloir arrêter le délire. Lever le pied de la pédale un peu. Là.
14: Bien, il va absolument falloir lever le pied de la pédale. Et la raison étant qu'on devra, tôt ou tard, retourner à la table des négociations. Là, on part carrément en guerre contre la première puissance économique et ça donne que cette première puissance économique-là, c'est à peu près 80% de nos entreprises qui exportent vers cette première puissance-là, des entreprises qui exportent, là, évidemment. Donc, ça fait en sorte que c'est dangereux, cette guerre-là. Et qu'est-ce qui est encore plus dangereux, Dom, c'est qu'on n'a jamais vu l'entente qui a été rompue. Jamais le gouvernement Carney nous a dit « on va publier cette entente-là » pour évaluer si nous, en tant que consommateurs, on est prêt que notre propre gouvernement tire avec un 12 dans notre propre chaloupe, parce que ça va être ça, les contre-tarifs. C'est pas des contre-tarifs sur les Américains. Oui, ça va faire un peu mal à certaines entreprises américaines, mais les contre-tarifs qui vont être en vigueur le 8 septembre vont avant tout faire mal aux consommateurs canadiens. Cette logique-là fonctionne avec Donald Trump, ça fonctionne aussi ici au Canada avec Mark Carney. Donc, sans voir l'entente, on peut pas évaluer de quelle manière ça va réellement nous impacter, mais chose est sûre, ce sont les familles de la classe moyenne et les familles qui sont moins nanties qui vont payer le prix de cette guerre commerciale-là, encore une fois. Et là, ben, on le voit, les Québécois, là, c'est 85% des Québécois qui sont en faveur de cette guerre commerciale-là, des contre-tarifs, 75% des Canadiens. Mais je pense que ces chiffres-là sont gonflés parce que quand on se rendra vraiment compte du prix à payer de partir dans une vraie guerre commerciale avec des contre-tarifs, je peux te garantir, Dom, que le chiffre va diminuer. Là.
7: Puis il va y avoir des pertes d'emploi. Déjà, les camionneurs ce matin disent hey, « oh, OK, les livraisons sont moindres. On revient des States à l'âge, ouais. Comme disait mon oncle Maurice. Donc, on va couper des runs de trucks. Il y a des truckers qui déjà commencent à perdre leur emploi. Donc, effectivement, lorsqu'on va sortir du délire du délire culturel, on va retomber sur terre, mais quand? Il faut vraiment faire ça cette semaine.
14: C'est quand? La grande question, c'est effectivement, c'est quand? Et l'autre grande question, c'est de quelle manière? Parce qu'on peut décider nous-mêmes de se sortir de ce délire-là, comme tu dis, mais aussi Trump peut décider de nous sortir carrément de ce délire-là en nous ramenant les faits devant la face. Parce que dans les prochaines semaines, ce qu'on va voir, c'est que si le Canada met vraiment des contre-tarifs de 50%, ben c'est les familles qui vont aller magasiner au Walmart, hein, parce que les options sont moins chères qu'ailleurs, qui vont se rendre compte que finalement, le Walmart n'est plus une enseigne à bas prix. C'est des familles aussi qui vont décider d'aller acheter leur poivron des États-Unis au IGA, que ça va coûter plus cher. Des familles qui vont habiller leurs enfants pour l'hiver qui s'en vient, que ça va coûter plus cher. Bref, ça va faire mal dans les prochaines semaines. Et Trump, ben, avec ses nouvelles menaces, notamment sur l'automobile, il sait très bien que l'automobile, ça va faire mal à l'Ontario, au Canada et évidemment ben, à Ford. Et donc, dans les prochaines semaines, s'il met réellement ces tarifs en place-là, ben, ça aussi, c'est des pertes d'emplois qui vont avoir lieu en Ontario, mais ici aussi au Québec, parce que ça demeure que l'industrie forestière, par exemple, c'est un des secteurs qui est plus gravement touché avec les nouvelles menaces de tarifs. Donc, au Québec, l'industrie forestière qui est assez forte, ça va nous faire mal. Donc, oui, c'est des pertes d'emplois à prévoir. Maintenant, au moins, le 8 septembre, c'est un peu un marathon dans cette guerre commerciale-là. C'est dans longtemps, mais c'est à voir si on va continuer la ligne dure. Et j'espère de tout cœur que cette entente qui a été rompue va être rendue disponible. C'est ce que les conservateurs et Pierre Poilievre demandent. Mais je pense que pour la transparence, pour le peuple canadien et québécois, il nous faut voir cette entente-là et voir si on est prêt à faire payer le prix aux Canadiens pour la guerre qui est à prévoir.
7: Et les menaces de Ford, ça ne mène à rien. D'abord, c'est des insultes, mais les menaces, ouais, on va vous couper le courant. On va vous taxer le courant, mais par la suite, disons, on va vous couper le courant. Ouais, OK. Les importations canadiennes de courant représentent moins de 1% de la demande américaine totale. Donc, ça mène à rien. Mais ça mène. C'est grosso modo, c'est l'électricité du Vermont, là. Donc, ça mène à quoi tout ça, là?
14: Ben, tu vois, tu mets le doigt exactement sur le nerf de la guerre ici, là. C'est que tout ce que Ford fait en ce moment, et même un peu Mark Carney, c'est très payant politiquement. On le voit, là, les Canadiens sont en faveur de partir en guerre commerciale en ce moment. Très payant politiquement, mais très peu payant économiquement. Jamais une guerre commerciale comme ça va être payant économiquement, tant pour les Américains que pour les Canadiens. C'est pas bon de s'isoler économiquement. C'est pas bon de partir en guerre contre notre premier partenaire commercial qui, même si on veut pas l'entendre, là, et je vais le dire, va demeurer notre premier partenaire commercial dans les prochaines années. Pourquoi? On a la géographie qui fonctionne avec eux. On a toute l'historique des centaines de dernières années auxquelles on a fait des échanges commerciaux. C'est pas vrai que tout d'un coup, les États-Unis, là, sera plus notre partenaire commercial majeur. Donc, c'est un jeu dangereux qu'on joue en ce moment. Évidemment, politiquement, comme je le mentionnais, c'est payant parce que les gens se disent on doit se tenir debout contre Donald Trump. Mais moi, la question que je pose ce matin, c'est à quel prix? Et malheureusement, on ne le saura pas à quel prix tant qu'on ne payera pas ces contre-tarifs-là. Et je pense que l'éducation économique qu'il faut faire au Québec sur de nombreux dossiers, mais sur celui-là en particulier, de dire que des contre-tarifs, c'est des tarifs contre nous, contre les consommateurs ici. Et je pense que les gens commençaient à comprendre que aux États-Unis, quand Trump met des tarifs, ça fait mal aux consommateurs américains. L'exemple le plus probant, c'est la Chambre de commerce des États-Unis la semaine dernière qui sort, qui dit, écoutez, nous, on a besoin de bois. Il n'y a pas assez de bois aux États-Unis. Là, il y a des tarifs sur le bois. Ça fait en sorte que le prix des 2x4 augmente et donc le coût de construire nos maisons aux États-Unis augmente. Mais ça va arriver au Canada si on continue dans cette vision-là de contre-tarifs. Je pense qu'il faut réellement regarder à l'intérieur de notre pays. Il y a tellement de problèmes à gérer en ce moment. On parlait de barrières interprovinciales à faire tomber, là. Et, ben, Dom, je le sais pas pour toi, là, mais l'alcool, moi, quand je regarde ça, le Québec, finalement, fait un peu bande à part. Se dit, ah, ben, finalement, l'alcool, on touchera pas trop à ça. L'agriculture non plus. Là, la liste d'exceptions commence à être longue. Donc, on pourrait mettre de l'or dans notre maison aujourd'hui. Et ça aiderait nos entreprises plutôt que d'aller avec des programmes de subvention. Parce que ça va devenir comme la pandémie. Hein. C'est ce qui va arriver. Il va y avoir des programmes à gauche, à droite. Ça va coûter cher aux consommateurs. Et en plus, ben, les munitions qu'on tire vers les États-Unis vont ricocheter vers nous avec les contre-tarifs.
7: Ben, c'est ça. C'est le COVID show qu'on risque de revivre avec des chèques à gauche et à droite. Mais Véronique Proulx, elle l'a dit hier, elle gère les chambres de commerce, en tout cas, c'est la porte-parole. Elle fait partie des lobbies de la business. Et on n'en veut pas de prêts parce qu'il y a beaucoup de compagnies qui n'ont jamais réussi à rembourser les prêts de la COVID. T'sais, donc, c'est un incitatif à l'endettement temporaire. On veut de l'aide, mais moi, je pense que la meilleure proposition, c'est Pouliot du PCQ qu'on a eu en entrevue. Baisser les impôts. Mais Philippe Bertrand, également chroniqueur, nous disait la même chose hier. Baisser les impôts. Je pense qu'au niveau des business, c'est les impôts fédéraux qui sont les plus élevés. C'est pas les provinciaux, c'est les fédéraux. Je sais pas si tu es au courant des taux d'imposition de business. Mais il faut alléger le fardeau fiscal des entreprises. Question qu'elles soient plus compétitives pour l'avenir.
14: Absolument. Puis, en fait, une baisse d'impôts, qu'est-ce qui est génial, c'est que ça vient aider la grande majorité des entreprises, en fait, celles qui payent l'impôt, évidemment, là. Et alors que des programmes d'aide, souvent, c'est ciblé à un secteur. Et là, on n'a pas encore la liste de tous les articles qui vont être taxés, qui vont être tarifés. Toutefois, c'est assez disparate, là, hein? On parlait à un moment donné de bâtons d'hockey jusqu'aux vêtements, jusqu'au bois. Donc, essayer de faire des programmes de subvention pour des secteurs spécifiques, ça va être extrêmement difficile, alors qu'une baisse d'impôts, ben au moins, c'est généralisé, on vient en aide aux entreprises. Mais je le dis encore une fois, il y a beaucoup de dossiers à l'intérieur même de notre pays qu'on a dit sur la place publique qu'on allait régler, qui n'ont pas été réglés, et pourtant, ça aiderait notre économie. Donc oui, c'est sûr qu'en ce moment, la roche dans notre soulier, là, c'est Donald Trump au sud des États-Unis, parce que, évidemment, ça mine les échanges commerciaux avec les États-Unis, ça ne devrait pas être le cas, mais là, c'est la réalité, alors il faut agir dans les prochaines semaines avec les dossiers qu'on avait promis qu'on allait agir, et là, malheureusement, ce que je vois, c'est une guerre commerciale qui est extrêmement populaire chez les Québécois, hein, un peu comme la COVID au début, hein, quand l'État a commencé à s'immiscer dans tout ça, c'était assez populaire. Et là, en plus, on rentre en période électorale au Québec. Et donc, d'après moi, les programmes de subvention, les programmes d'aide, ça va revoler. C'est là qu'il faudra faire attention parce que ça risque de coûter cher. Et évidemment, on peut pas laisser là, les entreprises devant cette guerre-là faire cavalier seul. Là. On a quand même décidé, en tout cas, les élus ont décidé de rentrer dans cette guerre-là avec des contre-tarifs. Faut pas laisser les entreprises seules, mais tout de même, faut faire attention à ce qu'on fait. Puis moi, avoir les sondages et avoir la campagne électorale qui s'amorce, j'ai un peu peur pour le portefeuille des familles québécoises.
7: J'ai ce matin 10 exemples concrets de produits de consommation courante et les taxes qu'on paye dessus. Parce que là, les Québécois déchirent leur chemise. Les tarifs, Trump, ça n'a pas de bon sens, les tarifs. OK, déchirez-vous votre chemise concernant les taxes que vous payez à tous les jours. Vous avez avalé ça, ce comportement-là. On consomme, on paye, on y pense pas. Quand tu arrives, par exemple, pour t'acheter une voiture, ben, tu payes le montant qui est taxé, puis là, tu divises ça pour sur 4 ans, 5 ans, 6 ans, peu importe. Je vais te les donner, les exemples. D'abord, achat d'une voiture neuve. Allons-y, raisonnable, avec une voiture à 40 000 $. Puis j'y vais pour taxes fédérales et provinciales. On vit au Québec, c'est ça qu'on a, là. C'est 5 990 $ de taxes, 6 000 $ de taxes, sur un char de 40 000, qui est somme toute une valeur assez raisonnable. Un plein d'essence de 50 litres. Vous avez des taxes à pu finir. Vous avez taxes provinciales, le litre, 19 cents. Taxes d'assises, 10 cents. La taxe de carbone, 8 cents. TPS, TVQ, 14,9% sur le prix total. À Montréal, c'est 3 cents le litre. Donc, plein d'essence à 50 litres, à 1,80 le litre, on paye facilement entre 40 et 50 $ de taxes au total. 50 litres d'essence, c'est raisonnable. 50 piastres de taxes. Également, repas au restaurant, j'y vais rondement, là. L'addition à 80 piastres pour deux, fort raisonnable. D'après moi, tu as pris un Pepsi et une petite bière. Ouais. Tu payes 12 piastres de taxes. Sont où les Québécois qui déchirent leur chemise là-dessus? Vous avez 60 % de taxes sur une bouteille de vin. La bière, ça représente à peu près 50 % du prix total. Paquet de cigarettes, 70 % du prix du paquet. un cellulaire à 1 200 $, 180 $ de taxes, un électroménager, une laveuse à 1 000 $, 150 de taxes, c'est qui crie au meurtre ici? Les vêtements, mettons, un manteau à 200 $, c'est 30 $ de taxes. On vit dans les taxes. Il n'y a personne qui loue au gré. Là, Trump arrive avec des tarifs. On entend parler de ça. Tout le monde crie au meurtre.
14: Oui. Non, il y a vraiment une dichotomie par rapport à ça. On a appris à vivre avec les taxes les plus élevées en Amérique du Nord et surtout d'hommes sans rien demander en échange. Parce que c'est pas vrai qu'on a les meilleurs services publics en Amérique du Nord. On n'a pas accès aux soins de santé, on n'a pas accès aux CPE, nos routes, ça va pas super bien. Bref, les services publics vont pas super bien au Québec et on est les plus taxés. Ça demeure un problème central qui, selon moi, devrait être extrêmement central dans la campagne électorale qui s'amorce. Et j'ai peur que ça ne le soit pas. Hein? Ça ne l'a pas été dans les dernières années. Donc, pourquoi ça le deviendrait maintenant? Est-ce que le fait que maintenant on parle de tarifs, ça va le devenir? Bon, à voir, mais je suis pas trop optimiste par rapport à ça. Et là, avec les tarifs de Donald Trump, ce qu'il faut pas oublier, c'est que au départ, ce que Donald Trump reproche au Canada, c'est justement ce que tu mentionnes. C'est qu'il y a déjà des tarifs qui sont mis sur les importations américaines au Québec, au Canada. Quand on parle du secteur de l'agriculture, on pouvait pas dire on interdit l'importation de produits laitiers au Québec, au Canada. Donc, ce qu'on a fait, c'est qu'on a mis des surtaxes de 100, 200, 300 % pour pas que les produits américains rentrent ici au Québec, au Canada. Et là, ben c'est là-dessus que Trump est fâché. Donc, à la base, les tarifs, c'est en réponse à des tarifs déjà sur place. Est-ce que ça vient justifier tous les ajustements de Trump? Absolument pas. Je pense toujours que le protectionnisme, c'est une mauvaise doctrine économique. Le libre-échange, c'est bien mieux. Mais quand même, la base de la chicane actuelle, ce sont de la réglementation excessive du Canada et des États-Unis, d'autre part, et bien entendu, des tarifs qui ont été mis depuis de grandes années qui ferment le marché canadien aux entreprises américaines. Donc ça aussi, il faudra en discuter et voir si ça a un impact au Québec et au Canada. Là.
7: Miguel, extraordinaire. On se parlera aux 2 semaines.
14: Absolument. Merci, Dom.
7: Ciao. Salut, bye.
14: Salut, bye.
7: Miguel Ouellet, aux 2 semaines. Extraordinaire. Tu m'as envoyé des photos sur le Messenger. C'est quoi? C'est des aéroports?
2: En fait, c'est
7: aéroports?
2: Des liens. Ouais, il y a un aéroport en Californie qui s'appelle l'Aéroport International Ontario.
7: Oui,
2: c'est à côté de San Bernardino. C'est une ville, effectivement. Et vous avez la magnifique municipalité Ontario en Oregon également. C'est toutes des affaires qui pourraient... ultimement, peut-être, pourquoi pas changer de nom.
7: Ah, ça y est, ouais, ça, je sais pas. Il y a le... Comment ça s'appelle, le club... le club ferme des Kings, il est en Ontario. Je pense que c'est le Ring de l'Ontario. Christy, beau chandail. C'est le chandail des Kings, c'est écrit Ring, mais c'est en Ontario. Il joue en Ontario. Je sais pas si on dit en Ontario, in Ontario.
2: Ouais.
7: Ça, c'est la ville, c'est l'Ontario.
2: En banlieue de Los Angeles.
7: Exactement. Mm-hmm. OK. Il y a quelqu'un qui nous demande, avez-vous Frank ce matin? Non, Frank, c'est lundi et vendredi toujours. Ça a toujours été ça. Pourquoi y a-t-il une cohue quelque part? On va entendre Frank.
2: Ben, il va être avec Pierre.
7: Ben, c'est ça. Il va être avec Pierre tous les matins. Et Kevin Paquette s'en vient. Ray s'en vient. Duberger s'en vient. Jeff Caron s'en vient. Charles Roberge, tu parles d'aéroport. Aéroport Saint-Hubert.
2: Oui.
7: L'aéroport de Porter Airlines.
2: Yes.
7: Charles Roberge avec nous autres. Pour voyager pas cher, au Canada seulement. Tu peux pas voyager aux States en provenance ou en partance de Saint-Hubert. L'aéroport est juste à côté des promenades Saint-Bruno. C'est extraordinaire. On aime ça, l'aéroport de Québec. Mais c'est plus cher. Soyons francs, là. La réalité, on magasine. On n'est pas cave. Même sur Expedia, on cherche les deals. Si vous voulez aller au Canada... On ne parlera pas un vol à Miami avec un vol à Calgary. Là. Vol Air Canada, Québec, Calgary. Vol Saint-Hubert, qu'on appelle le MET, M-E-T, donc Metropolitan Airport, aéroport métropolitain. Calgary à l'aéroport, 400 $, Dan. 400 $. C'est une joke, là. C'est le prix d'il y a 20 ans. Je vous le dis, là.
2: C'est hallucinant.
7: C'est capoté. Mais je veux savoir pourquoi. Pourquoi on réussit à avoir ce prix-là. On va y jaser tantôt, un peu plus tard dans le show. On va à la pause. On va jaser d'énergie avec Normand Mousseau en revenant dans Morais Live.
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7: Ouais, sondage ce matin politique. Est-ce que Québec solidaire pourrait être rayé de la carte?
20: Ben, c'est loin d'être impossible.
7: Ça ressemble à ça, là.
20: Quoi qu'ils ont des châteaux, qu'ils ont quand même des châteaux forts, pareil, dans quoi? Dans Gouin?
7: Ouais.
20: Sainte-Marie-Saint-Jacques?
7: Ouais.
20: Mais rayé, je sais pas, mais il pourrait rester pas grand-chose.
7: Ben, regarde, on va parler avec Rodolphe.
18: Chronique politique avec Rodolphe Osni.
7: Rodolphe, comment vas-tu?
21: Bonjour Pierre, bonjour Frank. Écoute, je vais bien. Puis oui, on a des sondages à se mettre sous la dent.
7: Hey, Québec solidaire, est-ce qu'il pourrait être rayé de la carte? C'est-tu possible ça?
21: Ben écoute, je crois que ça va beaucoup se jouer chez vous, en fait, dans votre région de Québec. Parce que là, on a à la fois Étienne Gramont, le député de Québec solidaire, vient d'avoir tout un candidat qui va se présenter contre lui en la personne de Vincent Marissal. Puis, on a aussi appris que Claude Villeneuve va se présenter contre Sol Zanetti dans Jean Lesage. Donc, tout ça, c'est deux sièges de QS avec, comme ça, des candidats qui vont aller pour le PQ, qui vont aller contre eux. Donc, ça va beaucoup se jouer, je pense, l'avenir de QS de votre bord. Parce que, écoute, moi, je viens de Sherbrooke. Là, j'habite Sherbrooke. Je veux dire, Christine Labrie se présente pas ici, se représente pas à Sherbrooke. On va voir si QS va réussir à conserver ce siège. Mais sinon, ce qui va se passer, c'est qu'ils vont juste rester dans leur petit coin à Montréal, avec Alexandre Boulris, par exemple. Alexandre Boulris, et je dois le mentionner, qui continue, et ça, j'en peux plus, qui continue à toucher un salaire de député fédéral encore aujourd'hui, tandis qu'on sait très bien qu'il est en train de faire campagne tout l'été.
7: Écoute, là, je regarde les sondages ce matin. Madame Fréchette est en forte remontée depuis quelques sondages. Elle a vient à côté Charles Milliard. Charles Milliard n'est pas là du tout, est absent sur toute la ligne. Et le PQ fait du surplace.
21: Oui, ben écoute, si tu regardes un tout petit peu les défis, en fait, que les partis politiques ont, oui, Madame Fréchette ou Équipe Fréchette ou la CAQ ou appelle-les comme tu veux, sont en train de remonter. Ils ont gagné 3 points, mais ils ont quand même un problème, la CAQ, c'est qu'ils sont faibles chez les 18-34. Si tu regardes les chiffres, là, ils sont à 10% chez les 18-34. C'est peut-être pas pour rien qu'ils ont comme ça voulu recruter Olivier Primo. C'est un tout petit peu parce que cette donnée, elle est pas bonne. Concernant Éric Duhaime, oui, il est en train de monter, mais il y a quand même aussi un problème, en tout cas chez les femmes et chez les 55 ans et plus. Ça doit être le défi d'Éric Duhaime d'aller chercher le vote des 55 ans et plus. Et en tout cas, il y a un déficit sur le vote des femmes. Parti libéral, ce qui lui fait le plus mal, encore une fois, c'est le vote francophone. Il y a 14%.
7: Il est pas capable. Il est pas capable. À l'est de Montréal, là, il est pas capable de percer la muraille.
21: Oui, puis même dans le reste du Québec, écoute, tu vois qu'il y a 13% dans le reste du Québec. Donc, il y a vraiment un problème, en tout cas, pour le Parti libéral. Oui, ils vont gagner des sièges parce que, honnêtement, la dernière fois, Dominique Anglade, elle a fait le pire résultat de l'histoire du Parti libéral du Québec. Ils étaient à peu près à 20 sièges. Oui, ils sont capables d'aller chercher comme ça des sièges à gauche, à droite, mais ils sont pas encore, en tout cas, compétitifs. Puis bon, je veux bien qu'ils se battaient hier pour tous prendre leur photo avec M. Carney. Madame Fréchette et Charles Billard aussi qui a fait une photo en disant, regardez, moi, je suis allé dîner avec lui ce midi. Mais en tout cas, pour le Parti libéral, on va voir, mais il va falloir qu'ils se mettent en deuxième, là, en termes de vitesse parce que, pour l'instant, ils ont perdu un point puis ils sont à 23. 23, OK, il y a la marge d'erreur. mais ils sont à peu près au même niveau que la CAQ en ce moment.
20: Comment expliquer? Parce que tu parlais des groupes d'âge, Rodolphe, oui. Puis tu as totalement raison quand on regarde mais le 55 ans et plus, puis même quand on va dans les palaces, eux, ils séparent avec le 65 et plus. Oui. Il y a un fossé, il y a une solitude avec le reste du Québec. Parce que si on regarde, le PQ est premier chez les jeunes, ils sont premiers oui. chez les 35-54. Le PCQ fait très bien dans le 35-54 en étant deuxième à 23%. Mais chez les 55 ans et plus, eux, on dirait qu'ils n'ont pas eu le mémo qu'on a cinq partis. Il y en a juste toujours trois auxquels ils remettent leur vote. QS est complètement oblitéré chez les 55 ans et plus. Les conservateurs font pas très bien non plus. Comment on fait pour les rejoindre?
21: Ben, écoute, c'est deux. Il y a deux éléments, en fait. Le défi des partis, ça va être un, de pas avoir la campagne que j'appelle de monosujet. Ça veut dire qu'on va parler que des tarifs pendant 30 jours de campagne. Puis à chaque fois, on va être en réaction à ce qui se passe aux États-Unis. Ça va être le défi de tous les chefs. Puis quand tu me parles spécifiquement des 55 ans et plus, la CAQ et le défi de la CAQ, du Parti libéral, puis d'Éric Duhaime, c'est d'essayer d'avoir, de coaliser ce vote, en tout cas fédéraliste, autonomiste, nationaliste, appelle-le comme tu veux, ou plus facilement le vote anti-souveraineté. Puis là, actuellement, on voit que la CAQ arrive à coaliser ce vote anti-souveraineté contre le Parti québécois, et c'est pour ça qu'ils montent dans les sondages, et c'est surtout les 55 ans et plus, les boomers, etc., qui, pour l'instant, ben, sont en train de remettre leur vote à Mme Fréchette parce qu'ils ne veulent pas un référendum. C'est un peu comme ça que je l'analyse, d'où le défi à la fois d'Éric Duhaime, mais surtout de M. Milliard, d'être vu comme la personne qui peut coaliser ce vote fédéraliste. Mais en ce moment, les gens font plus confiance, en tout cas les personnes de plus que 55 ans, à Mme Fréchette qu'à M. Milliard.
20: Mais ce sont des swingers, ces voteurs-là. Là. C'est-à-dire oui. que quand on regarde, si on remonte quelques mois en arrière, moi j'ai des sondages en tête où c'est Charles Milliard qui est premier dans le 55 et plus, d'autres c'est PSPP. Donc c'est un électorat qui est peu fidèle.
1: Volatile.
20: C'est volatile.
21: 44%. Actuellement, selon Léger, des gens n'ont pas encore fait leur choix.
1: Hey, c'est beaucoup, là.
21: Ben, c'est pour ça, oui. Actuellement, là, avec une donnée de 44%, tout peut arriver en termes de... Tu peux vraiment voir des gros changements. Puis le point le plus important qui va arriver, c'est les débats. Là, ça va vraiment être les débats qui vont vraiment, je pense, à mon avis, au-delà des candidatures vedettes, au-delà de certains éléments. Oui, il va y avoir des courses à deux, des courses à trois, des courses à quatre dans certaines circonscriptions, mais je pense que ça va être beaucoup une campagne de perception, de slogan en termes de perception, et ça va être beaucoup dans les débats.
1: Pour le Parti conservateur du Québec, c'est excellent. Là, tu pars la course à 16, tu viens de monter de 3 points, comme Mme Fréchette. C'est pour Éric Duhaime, c'est un pain béni, là.
21: Oui, c'est sûr que ça lui donne un élan. C'est sûr que juste journalistiquement parlant, Éric Duhaime fait partie de la conversation. Oui. Monsieur Duhaime arrive comme ça, va avoir son avis, va avoir une couverture médiatique qu'il n'avait pas eu, par exemple, à la dernière élection. Donc, pour lui, juste d'avoir comme ça ce 16%, c'est naturel maintenant qu'on va demander et que Éric Duhaime va avoir une couverture médiatique. On va lui demander des commentaires et il va faire partie de la couverture. Donc, c'est pour ça que c'est important. Et pour Québec solidaire, écoute, des fois, tu te demandes, est-ce qu'on a vraiment envie de savoir ce qu'ils pensent quand tu regardes ces chiffres-là?
1: Oui, puis ce qui explique que Vincent Marissal a quitté le navire, puis là, il se retrouve avec le PQ. Ça, parachuté comme ça, c'est-tu bon, c'est pas bon? Comment tu vois ça?
21: Mais moi, ce que je comprends pas, c'est que une des explications de Paul Saint-Pierre Plamondon, c'est de dire, hey, il habite à Taschereau. Oui, je veux bien qu'il habite à Taschereau. Il est député, puis il habite à Taschereau quand il y a l'Assemblée nationale. C'est comme si moi, je te dis, ah, ben moi, je peux me présenter à Ottawa. J'ai travaillé, j'ai habité à Ottawa parce que j'avais le Parlement fédéral. Ben c'est comme la logique de Paul Saint-Pierre Plamondon, elle s'applique à tous les députés du Québec qui ont tous un pied à terre dans la région de la capitale nationale, parce qu'ils doivent être là pour siéger, à part ceux qui habitent dans des hôtels, mais ça, c'est une autre histoire. Mais juste pour te dire, donc, tu sais, vous savez, vous êtes de Québec, tu sais, la guerre Montréal-Québec, là, c'est difficile après de dire, ah, ben non, c'est pas du parachutage, surtout quand le gars, il était élu à Rosemont, là, ça veut dire, il passe de Rosemont à Québec. Moi, je trouve que c'est faible comme argument de dire, ah, ben oui, il habite à Québec quand il y a l'Assemblée, donc il connaît bien les enjeux.
1: Mais Marissal a travaillé pour le Soleil aussi à l'époque, là, à Québec. Oui. Et après ça, il est monté à la grosse presse, là.
21: Oui. Non, mais c'est juste ça. Puis honnêtement, il va falloir que M. Marissal lui-même, tu sais, moi, je veux pas le juger trop rapidement en termes de OK, moi, je trouve que c'est une girouette, mais ce que je veux dire, c'est qu'il va devoir qu'il s'explique les changements de position. Il va falloir qu'il s'explique aussi. Moi, ce que la dernière entrevue que j'avais entendue, je pense que à tout le monde en parle. Il disait qu'il était brûlé. Il disait que il voulait arrêter. Il disait même qu'il était prêt à retourner dans les médias puis qu'il cherchait un job, tu vois. Donc, on voit que tout a changé rapidement.
20: Mais là, on nous a dit, moi, j'ai parlé à des gens au PQ, on nous a dit, ouais, c'est un souverainiste. Je veux dire, il a quand même été à la presse puis il a contemplé l'idée pendant un temps de se lancer avec Trudeau au fédéral, là. Quel genre
21: oui,
20: de...
21: et puis il a voulu aller à la mairie de Montréal aussi. Ben là, ouais, ça veut dire ouais. Au bout d'un moment, et je pense qu'il n'y a que Martine Ouellet qui ne l'a pas appelé pour lui demander de se présenter avec elle.
20: Ah, peut-être, on est en son.
0: Hey, Charles Milliard, là, les Brownies, là, on a l'UPAC qui sort ce matin. Ben, en tout cas, selon la presse, là, l'UPAC puis le DGEQ. Est-ce que c'est réglé, ça? Là, tout ça pour ça, là?
21: Ben, moi, j'aimerais bien, honnêtement, de l'entendre de la bouche de l'UPAC directement ou du DGEQ directement. J'aime pas tellement ça quand on entend des sources, surtout quand, dans le passé, on a dit, bon, on est, tu sais, l'UPAC avait pas trop parlé, il y avait pas eu d'informations, on n'a pas rejoué dans le film, par exemple, de Guy Ouellet avec des sources comme ça qui sortaient. Moi, personnellement, avant de juger, j'aimerais l'entendre de la bouche, en tout cas, de l'UPAC.
0: Ouais.
21: Et savoir exactement c'est quoi, où est-ce qu'on en est. Moi, j'avais écrit un article au mois de juin dans Le Devoir où je disais, hey, à l'UPAC, ce serait bien que vous fassiez une mise à jour. On va avoir une campagne électorale. Si vous sortez avant ou pendant la campagne, on va dire que c'est arrangé avec le gars des vues. Si vous sortez après la campagne, on va dire, on aurait dû le savoir avant de voter. Donc, tu vois que...
0: Ils doivent sortir, moment, là. C'est ça que tu dis. Ben l'UPAC oui, ben, et DGEQ sortent avant ben oui. que les élections soient déclenchées pour régler l'histoire des Brownies, là.
21: Ben oui, moi, c'était ça ma position au mois de juin en termes d'écoutez, si vous avez complété votre enquête, ben, sortez-la puis dites-le qu'on le sache avant l'élection. Surtout là, maintenant, l'élection n'est pas encore déclenchée, puis on dirait que le chat est sorti à moitié du sac avec cet article ce matin de la presse.
0: Bon, Carney qui est partout. Carney, hier, t'es à Québec au chantier des Vies. La semaine dernière, c'était Churchill Falls. Carney à gauche, Carney à droite. Clairement, on sent que les fédéraux sont nerveux. Hein. Ils aimeraient mieux avoir la CAQ que le Parti québécois. Là.
21: Ben, écoute, certaines personnes peuvent penser ça en se disant, écoute, hier, M. Carney est allé très loin là, dans ses déclarations. Il a vanté le leadership de Mme Fréchette. La semaine dernière, la même chose à Churchill Falls.
0: Ouais.
21: Donc, tu sais, c'est quand même beaucoup. Là. Il en manquait pas beaucoup, beaucoup pour dire, bon, ben, votez pour Mme Fréchette. Il l'a bien sûr pas dit, là, je vais être très, très clair, mais disons qu'il était très enthousiaste concernant le leadership de Mme Fréchette. Je pense que c'est pour ça aussi que les libéraux de M. Milliard ont voulu très rapidement dire, bon, ben, regardez, nous, on est partis luncher, mais la réalité... Monsieur Carney, sa cote de popularité continue à augmenter. On va voir ce qui va se passer dans l'élection partielle à Chicoutimi. Tu sais, pendant un moment, je me disais, oulala, ça va être difficile là, pour le Parti libéral. Tu sais, qu'on y avait toutes les rumeurs de concessions sur le lait, etc., etc. Maintenant que les négociations sont suspendues, je pense que le vrai véritable test pour Monsieur Carney, on va le voir, en tout cas, sa popularité dans cette élection de Chicoutimi. Puis oui, c'est vrai que ça aide aussi parce que vous m'avez parlé des 55 ans et plus. Des 55 ans et plus, ils l'aiment, M. Charney, comme tu dirais, Frank.
0: Ouais.
21: Ben, ils aiment aussi Mme Fréchette. Donc, il y a un tout petit peu des vases communicants entre les deux.
0: Ouais, puis là, avec les tarifs, qu'est-ce que tu vois, toi? Tu vois-tu une entente avant le 8 septembre? Est-ce que tu vois quelque chose? On pourrait passer partiel puis attendre un peu dans la campagne électorale pour profiter à Mme Fréchette?
21: Je sais pas. Actuellement, ça va aussi dépendre de ce que je comprends. Les Américains sont en train de négocier avec le Brésil actuellement. Ils sont en train de négocier avec le Mexique. Il y a en tout cas encore des négociations. Donc, je me pose juste la question, est-ce qu'il y a un momentum ou en tout cas juste un espace dans l'agenda concernant des négociations avec le Canada? Mais moi, ce que je me dis, puis je pense que l'argument des conservateurs, et c'est pas parce que je suis un ancien conservateur que je dis ça, Monsieur Carney doit quand même faire preuve de transparence envers le Parlement du Canada. Il doit quand même s'expliquer aux oppositions. Tu sais, d'un côté, t'as Mme Fréchette qui a bien fait d'appeler Monsieur Milliard, d'appeler Monsieur Duhaime, d'appeler Rue Bagazal et Paul Saint-Pierre Plamondon pour les briefer samedi. Monsieur Carney n'a pas briefé, en tout cas, les oppositions à Ottawa. Donc, au bout d'un moment, je pense qu'il va falloir aussi qu'il fasse un petit peu preuve de transparence. Je remets pas en cause ce qu'il dit, mais je me suis dit, hey, la dernière fois, là, sur Gordie Howe, disons que c'était pas la première version qui était la bonne.
20: Ben voilà, c'est ça. C'est pas comme si c'était la première fois qu'il nous disait quelque chose puis ils faisaient le plus ou moins le contraire. Mais là, comment tu interprètes ça? Toi? On a des sondages qui nous disent que 75% des gens sont d'accord avec Carney se retire de la négociation à cause que ce serait pas une bonne entente, mais on sait pas c'est quoi l'entente. On la montre pas.
21: Ben c'est pour ça. Puis je suis pas en train de dire que les Américains, ce qu'ils disent actuellement est la vérité. Je suis le premier qui dit que M. Trump, il ment 50 fois par jour. Mais je me dis, ce serait quand même bien que, du point de vue canadien, tu sais, moi, quand j'étais au gouvernement, là, on faisait des briefings techniques, là, que la chef négociatrice, Janice Charrette, soit convoquée en comité parlementaire et que les députés puissent lui poser des questions. Je pense que c'est ça la base.
0: Là, il n'y a rien de ça, hein. Il n'y a rien. C'est silence radio.
21: Ben oui, moi quand j'étais à Ottawa là, puis on faisait des négociations, des accords de libre-échange, ben on faisait des briefages techniques avec l'équipe de négociation pour dire attendez là, écoutez-le directement de nos fonctionnaires si vous nous croyez pas.
0: Non, écoute, c'est je sais pas, le manque beaucoup de transparence. On va regarder voir si les aiguilles vont bouger. Rodolphe, tu es salué, merci beaucoup de tes observations, puis on se reparle.
21: Merci beaucoup.
0: Salut.
21: Merci.
0: Bye bye. Voilà, Rodolphe Osny. Notre chroniqueur politique qui est pas mal partout, notre Rodolphe. Hein?
20: Oh oui.
0: Il en fait. Mais il a toujours sa coche. Ce qui est intéressant avec Rodolphe, c'est qu'il était staff politique, donc il connaît les coulisses, hein, en arrière. En arrière, là. Tu sais, des fois, il y a du théâtre en avant, là, mais en coulisses, ça brasse aussi, là.
20: Oui.
0: On est là-dedans. Voilà. Hey, on ouvre les lignes après la pause. On va où, Frank?
20: Ben, écoute, moi, je pense que ça a beaucoup, beaucoup réagi avec notre invité. Gabriel Coulombe, est-ce que ça a répondu à vos questions? Êtes-vous inquiet s'il y avait un référendum? Avez-vous peur de...
0: Y a-tu quoi?
20: C'est où qu'on s'en va? Je pense qu'il y a des gens qui ont été satisfaits. Il y en a qui trouvent que ça répond pas. Si vous avez aimé ce que vous avez entendu, appelez-nous, dites-nous pourquoi. Si vous pensez qu'il y a des questions qui n'ont pas été répondues,
0: parce que là, on avait quand même 15 minutes pour
20: c'est
0: jaser,
20: ça, on n'avait pas 3 heures, c'est pas un podcast.
0: Ben, c'est ça, là. On aurait pu débarrer pendant 2 heures, mais là, tu sais, l'histoire de la péréquation aussi, il y a un 14 milliards qui revient, les autres disent que cet argent-là va revenir, comprends, là, mais on sait que le fédéral en met plus que nous autres, on en paye, il y aurait peut-être un manque à gagner là, puis les taxes, puis les déficits, il nous a dit. Dans un Québec souverain, les premières années, il va y avoir des déficits. Attendez-vous ouais, pas à rien
20: couper.
0: D'autre.
20: Il nous a dit qu'il fallait couper.
0: Aussi.
20: Ça change la position historique du PQ.
0: Oui, oui, c'est ça. Mais ils nous ont dit qu'ils allaient couper dans les prochaines années aussi s'ils tombent majoritaires là, au gouvernement. Là.
20: Effectivement.
0: Hein? Santé Québec et autres, ils n'ont pas voulu ouvrir le jeu, là, mais d'après moi, ils vont en enlever aussi une couche. Fait que on veut vous entendre. 418-670-9098. On vient après la pause.
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0: Ah oui, on passe ça, 13h06 pour une chronique avec... Maintenant, je vais arrêter de dire que c'est notre nouveau chroniqueur. Je vais le rentrer officiellement dans la gang. Sylvain Junot, maire de Saint-Augustin de Desmaures, qui vient nous jaser comme ça une fois par semaine d'actualité municipale. En fait, je dis actualité de sujets municipaux. On fait le tour, on se demande comment ça marche parce que je le répète, puis je vais le répéter souvent. Trop souvent, on prend pas au sérieux ce palier-là, alors que c'est probablement celui qui devrait être formateur pour tout le monde. C'est notre palier de décision du premier étage. Tout ce que vous avez besoin à tous les jours, l'eau, les poubelles, ramasser les affaires dans le village, s'organiser, faire un parc à de l'allure, notre milieu de vie primaire, c'est le municipal. Et souvent, on regarde ça, qui s'arrange, qui fasse ça. Et on regarde plus haut, on regarde le provincial, on regarde le fédéral, comme s'il y avait quelque chose de plus beau en haut. Mais je pense qu'il faut gérer le bas en partant. Monsieur Junot, bonjour.
1: Bonjour, ça va bien?
0: Ça va très bien, vous-même.
1: Oui.
0: Bon. Est-ce que je me trompe quand je dis ça d'abord? Parce que ça fait deux fois que je dis ça, puis on n'en parle pas, là. Mais si toutes les municipalités étaient gérées, mettons, comme la vôtre. Je veux pas remettre ça. Non, mais c'est parce que j'en connais pas bien des municipalités qui ont réussi à éliminer leur dette, qui ont réglé le problème économique. Si toutes les municipalités étaient comme ça, me semble le message qu'on envoie en haut, c'est regarde, on a fait le ménage au sous-sol, là. Occupe-toi du reste, là.
1: Oui, mais c'est sûr, ce serait un idéal. Puis c'est faisable. C'est faisable à tous les niveaux, pas juste les municipalités. Là,
0: ouais.
1: Le palier supérieur, que ce soit provincial, fédéral, c'est faisable, mais c'est pas ce qui se fait.
0: Hey, Pat, penses-tu qu'on pourrait juste relever le micro de,
1: désolé,
0: de M. Junot? Ben non, c'est pas de votre faute, pas en tout. Là.
1: Bon,
0: là.
1: 1-2-1-2, c'est bon.
0: Là, c'est Dolby Surround stéréo. Là. Là, ça y va.
1: Mais aujourd'hui, je vais vous parler de taxes, puis de façon générale, les taxes, ouais. Mais aussi de façon particulière, puis je m'explique. Il y a une manie chez les gouvernements provinciaux, fédéraux aussi, mais moi, c'est le municipal là, ouais. qui est ma tasse, qui est ma patinoire. Une manie à vouloir taxer tout et rien. C'est nouveau, là. Tu sais, les nouvelles sources de ci, de ça, de revenus. Comme je dis tout le temps, c'est toujours le même gars ou la même fille qui paye, c'est nous autres.
0: Ouais, okay? Ouais.
1: Mais là, en faisant de la taxe ciblée comme ça, on vient créer des catégories de citoyens. Tu sais, ça n'a pas de sens. Exemple, j'en ai parlé l'autre fois, c'est... taxer les matières résiduelles, les vidanges, ouais. À la levée, donc au poids. Fait que plus tu fais de vidange, plus tu serais taxé.
0: Donc, plus tu as d'enfants, plus tu es taxé.
1: Exactement, en partant ça. Puis si ta préoccupation est environnementale, ben c'est pas mieux. Alors, on connaît tous quelqu'un qui va prendre ses vidanges et aller sacrer dans le bois pour pas payer.
0: Ouais.
1: Hein? Mais c'est reculé dans les années 70 où on jetait des paquets de
0: cigarettes. Donc, tu pénalises des mauvaises personnes ou tu encourages les délinquants.
1: Alors que l'argent pour gérer les matières résiduelles, les vidanges, là, il y a déjà une taxe, votre compte de taxe s'appelle matières résiduelles.
0: Ouais.
1: L'argent est là, il faut juste bien le gérer, puis ça suffit. Qu'on commence par démontrer aux citoyens qu'on gère bien l'argent disponible avant de penser à aller retaxer. Là, je parle des taxes sur les vidanges, mais vous en avez, ils veulent taxer piscine, taxer si t'as pas d'arbre, taxer si t'as un arbre.
0: Les cours asphaltés.
1: Exactement. Taxer.
0: Les clôtures.
1: Alors que, en fait, on a l'argent déjà, il est là.
2: Ben, ils disent que non.
0: Oui. Mais qu'est-ce qu'il fait? Parce que quand vous êtes arrivé, il y en avait une dette à Saint-Augustin. Là.
1: 120 millions. Bon. On était dans les plus taxés, toute proportion gardée au
0: bon.
1: Québec.
0: Qu'est-ce qui fait qu'aujourd'hui, puis en passant, encore une fois, ils ont sorti encore le top des villes heureuses, vous êtes encore dans tout le temps dans le top 5, top 10. Là.
1: Ouais.
0: Qu'est-ce qui fait que vous avez pu faire ça sans couper le bonheur? Tu sais, vous n'avez pas envie de donner une formation? Je vais arrêter de te vous voir. Tu n'as pas envie de donner une formation à tous? Venez vous asseoir. Là. Je vais vous expliquer ce qui se passe et comment on fait ça.
1: Je n'ai pas la prétention d'avoir la réponse à toutes.
0: Ouais,
1: la formule gagnante. Mais oui, on l'a fait chez nous et ça se fait. Maintenant... je vais revenir, oui, vous allez trouver que c'est peut-être plate à la longue, mais la base, s'occuper de la base. Moi, je ne rêve pas la ville de demain. Je m'occupe de la base, des vidanges, de l'asphalte, du déneigement, de façon à ce que mes citoyens, résidentiels et corporatifs, puissent, eux, rêver.
0: Oui.
1: Moi, j'ai pas d'affaire à rêver. Moi, je m'occupe de la base, l'affaire plate. Puis, fois que j'ai fait ça, que les gens rêvent.
0: Donc, on part de loin. On part de l'ambition politique. Là. Donc, pourquoi vous allez en politique? Pour gérer le quotidien des citoyens rêver à des projets qui n'ont pas de sens?
1: Moi, je suis allé parce que ça n'allait pas. Ça n'allait pas à Saint-Augustin-des-Morts, c'était l'asile. Les finances, tout était géré. J'allais dire comme une roulotte à patates frites, mais c'était insultant pour les roulottes à patates frites. On en a une chez nous, chez Michelin, sont super.
0: Ah, oh, Michelin, c'est quelque chose. Là.
1: Oui.
0: Ah non, Michelin, c'est fort.
1: Alors, moi, je suis allé là. Je suis ingénieur de formation, de profession. des problèmes, régler des problèmes. Il y avait, moi, j'ai passé à Balieuse, c'est propre, il m'intéresse pas. Là, à Saint-Augustin-des-Morts, c'était correct. Il y avait du ménage à faire. On savait où on était rendu, ouais. Ça paraissait. Donc, moi, je suis allé pour ça. Je suis allé pour régler des choses. Et quand je dis ne pas rêver, ça veut pas dire être plate, puis être immobile, puis à l'inertie, là. On a fait des, on développe des parcs, on développe toutes sortes de choses, mais on fait avec les moyens qu'on a.
0: On l'a pas, on le fait pas.
1: Ben, c'est ça. Ou on fait ce qu'on peut, le moins cher, l'efficience. J'en ai parlé l'autre jour. L'efficience. Donc, essayer de donner le meilleur service au moindre coût, puis c'est comme ça qu'on y arrive. On ne dépense pas de l'argent qu'on n'a pas. Ça n'a aucun bon sens. Sinon, on donne l'argent aux banquiers.
0: Mais là, ça faudrait passer le message au provincial puis au fédéral.
1: Au fédéral, c'est incroyable.
0: On imprime puis on emprunte. C'est tout ce qu'on fait. Ouais, c'est ça.
1: Donc, je parle de taxes en général. Puis on le voyait dans l'actualité la semaine dernière. Là, il était question dans la ville, la capitale, là, de taxer...
2: Bruno Marchand disait qu'il allait sortir le bâton.
1: L'eau, etc. Là, ça s'adressait qu'au ICI, Institution Commerce et Industrie, donc le commercial industriel. Ouais. Mais préparez-vous, ça va venir pour le résidentiel, c'est sûr.
0: Bon, là, ce qui est arrivé, c'est que le gouvernement de la CAQ a donné des droits aux villes puis aux municipalités que les villes et les municipalités n'avaient pas avant, c'est-à-dire le pouvoir de taxation. Puis même que je les ai trouvés assez lents là, à embarquer, mais là, ça commence à, comme on dit, on a guiré ça en deuxième. J'ai même des communiqués de la CMQ là, tu sais, qui nous dit, qui passe le mot à ses membres, « Hey! » Taxer, là, oubliez pas, vous pouvez taxer maintenant.
2: Ils sont vivants, taxez-les.
0: Puis là, regarde, là, les voitures, vous pouvez taxer les immatriculations, allez-y, gâtez-vous. Tu sais, il y a quasiment une espèce d'encouragement et aucunement dans le document que j'ai sous les yeux, là, nulle part j'ai lu, prenant en compte que les citoyens sont en pleine crise économique puis que l'argent ne le sort pas par les orifices. Là.
1: Exact.
0: Nulle part on a écrit
1: taxer
0: ça.
1: Taxer les gens, aller chercher des... En fait, taxer, c'est aller chercher des revenus pour offrir des services. Fait que si... Vous faites une forme de démonstration que vous offrez de bons services à un coût raisonnable, puis que vous manquez d'argent parce que, bon, il y a des nouveaux services ou il y a des services qui n'arrivent plus, ça a du bon sens de taxer. Maintenant, moi, je prône la taxation uniforme, c'est-à-dire pas de créer des catégories de citoyens, comme vous disiez, où que les gens, il y a une famille, ils font plus de vidange, vont payer plus.
0: Ouais, deux voitures, tu payes plus.
1: Nous, on croit à l'uniformisation des choses ou autant que possible. Là. Que ce
0: c'est ce qu'on nous vendait hein, comme système, un système pour tous. Là,
1: égal. Oui, on parle pas de communisme, mais que tout le monde paye
0: on
1: pour que,
0: les poubelles.
1: Bon, etc. Mais là, on s'en va vers la taxation à la pièce, ouais. mais pour combler des déficits créés souvent par le fait qu'on donne l'argent aux banquiers ou qu'on gouverne mal, on gère mal, ouais. etc. J'ai fait la démonstration pour la RTC la semaine dernière, ouais. mais c'est pareil dans plein d'autres services. Je vais aller de façon plus précise. En 2024, j'étais membre... premièrement, on va commencer par expliquer aux gens. La communauté métropolitaine de Québec, ouais. c'est le supra-organisme. Il y a les villes, comme Saint-Augustin-et-des-Morts, qui fait partie d'une aglo, qui est l'aglo de Québec, avec l'ancienne Lorette, qui sont deux villes défusionnées. Ouais. Ensuite de ça, plus gros que ça, tu as la communauté métropolitaine ouais. de Québec, qui englobe la Côte-de-Beaupré, la MRC de Portneuf-Jacques-Cartier, l'île d'Orléans, la ville de Lévis et la ville de Québec. Ouais. C'est immense.
0: Ouais.
1: Le législateur a prévu ça pour gérer globalement, pour réfléchir. Ouais. C'est bon, c'est bon.
0: C'est bon, mais je trouve que...
1: Réfléchir les Saint-Laurette, qui sont deux villes diffusées.

0: la communauté métropolitaine, dont j'ai été évincé là, récemment, là, ben, peu importe. Et donc, je ne suis plus là.
1: Mais pourquoi? Pourquoi tu as été
0: évincé? Je demanderai. Parce que ce n'est pas nommé par moi, c'est nommé par l'agglo. Puis donc,
2: ah, okay. C'est qui vote?
0: C'est le conseil d'agglomération.
2: Puis vous étiez combien?
0: Il y a neuf membres du conseil d'agglo.
2: Donc, vous
0: mais avez... le maire ou le président de l'agglo ou le président de la CMQ, qui est le même tout le temps, a dit que c'était sa décision.
1: Qui est?
0: Monsieur Marchand.
1: Ah, le maire de Québec.
0: C'était sa décision de m'exclure parce que je ne collaborais pas. Donc, j'en viens à de la non-collaboration.
1: Être pas d'accord, c'est de ne pas collaborer.
0: Ben là, je blague avec ça. Mais en 2024, la CMQ, la communauté métropolitaine, a eu l'intention de taxer l'essence.
1: Mm-hmm. Oui.
0: Là, on a entendu tous parler de l'immatriculation, mais ça, c'est chaque ville qui gère ça comme elle veut. Donc, nous, on a refusé de taxer l'immatriculation. Québec le fait, l'ancienne Lorette le fait pas, etc. L'essence, la loi permet à la communauté métropolitaine de le faire, d'ajouter une surtaxe au carburant.
1: Localement?
0: Non, de le faire à grandeur de la communauté métropolitaine.
1: OK.
0: Ils peuvent l'imposer et à ce moment-là, cet argent-là va au transport en commun. C'est ce qui est prévu.
1: Montréal le fait aussi.
0: Oui, Montréal.
1: La communauté urbaine de Montréal.
0: Ici, il y avait l'intention, tandis qu'à Montréal, ça a
1: été
0: fait. L'intention était là et la loi prévoit par contre qu'il faut que le gouvernement donne son OK. Donc, la CMQ peut tenter de...
1: Ouais.
0: Après ça, si le gouvernement dit oui, ben ça se fait. Puis si le gouvernement dit non, c'est non. À l'automne 2024, vous avez vu le ministre Girard sortir, dire non, on va pas là.
1: Politiquement, c'était pas bon.
0: Là. C'est ça. Mais en fait, là, il y a eu un débat public. Là, est-ce qu'on l'avait demandé, est-ce qu'on l'avait pas demandé? En fait, ils se sont fait court-circuiter un peu. Là,
1: ouais.
0: Et donc, le gouvernement est arrivé en disant non. Là, soyez conscients, citoyens, que ça va revenir. Là.
1: Ben oui.
0: La CMQ attend, l'information que j'ai, là, c'est que la CMQ attend le nouveau gouvernement pour recommencer puis taxer tout le monde sur l'essence encore une fois. Puis pour les gens de la CMQ, les maires et autres, ben il y a un intérêt. Hein? Quand tu fais le plein puis que ça coûte plus cher, tu dis pas « maudit de CMQ à la merde ».
1: Non.
0: Tu dis « astuce gouvernement ». C'est ça. Non, mais tu sais...
1: Maudite organisation métropolitaine à la merde.
0: Ça. Donc, il y avait un intérêt. Moi, j'étais contre ça. Je l'ai dit haut et fort.
1: Mais ça, c'est.
0: Ceci explique peut-être
1: ce qui est, cela. Ce qui est plate, là, c'est que ce que tu expliques là, puis c'est vrai, tu sais, je le sais que c'est ça, puis je sais qu'ils se disent, bon, les gens, ils seront pas fauchés après nous autres, ils s'en rendront pas compte, tu sais. Et c'est toute la sournoiserie de la patente qui m'énerve. C'est qu'on le fait en sachant que ça va pincer puis que ça va faire mal dans le portefeuille de vos citoyens, mais on le fait en se disant, ils nous trouveront pas.
2: Je veux juste, parce que là, vous avez parlé de l'agglomération, là. Moi, je suis sur la rive sud. Fait que je suis sous Lévis, là.
1: Ouais, tu rentres là-dedans.
0: Non, l'agglomération, c'est la rive sud. C'est la communauté métropolitaine qui englobe Lévis.
2: Oui, c'est ça. Bon.
1: Mais c'est pas eux autres qui veulent taxer.
2: Mais
0: CMQ, là, l'ensemble, tout ça, c'est eux qui voulaient taxer l'essence.
1: OK.
0: Ça n'a pas marché.
1: Donc, Lévis serait touché.
0: Oui.
2: Mais Lévis, j'imagine, serait contre.
0: Était pour.
1: À l'époque de Laulier,
0: 2024, t'es pour.
1: Okay.
2: Mais Blainé,
1: il va être pour, Pat, parce que là, je le vois aller Blainé, là, puis Blainé, je suis mêlé avec Blainé.
0: Mon point est suivant, les citoyens peuvent le dire à leurs élus, « Hey, on n'en veut pas. » Mais une fois que je dis, c'est bon. Moi, ce que je dis, c'est interpeller les candidats aux élections qui s'en viennent.
1: Ouais.
0: Nous, on le fait ce soir par voie de résolution à la ville de Saint-Augustin-des-Morts. On leur demande de leur parti, puis eux, évidemment, là, de s'engager... On va voir pour qui on vote après, de s'engager à ne pas permettre à la CMQ de taxer
1: de
0: l'essence. Donc, moi, j'aimerais avoir l'opinion de tous les gros partis politiques sur la table, là, que ce soit peu importe les.
1: Parce qu'une fois qu'ils se confondent, ils n'ont comme pas le choix de suivre. Là.
0: Ben, c'est ça. Fait que moi, j'aimerais ça savoir, est-ce qu'ils vont préconiser une taxe à l'essence pour payer le transport en commun ou pas? Parce que si c'est pas, nous autres, ça nous intéresse grandement.
1: Parce que
0: moi, je suis plus là à CMQ pour dire « Hey, ça va pas. »
1: Mais est-ce que... Parce que toi, t'es plus là, mais est-ce que t'es quand même assouvi à ça?
0: Oui.
1: OK, fait que toi, t'as été écarté par le président, qui est M. Marchand, pour pas le nommer, et là, on va prendre des décisions sans toi à table, mais toi, tu vas payer, là. Tu vas embarquer dans le... Hey, c'est bien fait, pareil.
0: Bon, c'est comme ça, en tout cas. Puis moi, en 2024, j'ai travaillé fort à ce que ça ne survienne pas. Vous lisez à travers les lignes, là, le ministre est sorti en disant on veut pas, puis il n'y avait pas encore eu la demande officielle. Fait que, Donc, puis là, j'ai des infos que je donnerai pas mes sources, mais à l'effet que ça s'en
1: revient. Ça va revenir, ben oui, puis ça, on s'en doute.

0: vont revenir à la charge
1: bonnes,
0: tout le temps.
1: Si les infos sont bonnes, gueuler après un candidat pour être sûr qu'ils ne permettront pas une fois élu. Si mes infos sont pas bonnes, ben là, ils vont me dire que je suis un Christy de menteur, puis ils vont sortir sur la place publique, puis ils le feront pas plus après, puis
2: ouais,
1: tant mieux.
2: Ouais.
3: Ouais,
2: tant
3: c'est tant
2: mieux.
3: Ça qui m'intéresse.
2: L'objectif, c'est que ça arrive
1: pas. Fou d'avoir la bonne info, la raison, pas raison. Je veux pas de taxe à l'essence pour mes citoyens.
2: En fait, tu sais, le message pourrait carrément aller... Quand vous voyez vos élus, là, demandez-leur donc si... Que, en fait, dites-leur que toute surtaxe de n'importe quoi, on a payé moyen. C'est peut-être le message à passer, là. Parce que si oui, c'est pas ça, ils vont dire parfait, mais on va la repasser sous l'immatriculation.
1: On dit plus moyen, là, ça, c'est le point de vue du citoyen. Ouais. C'est normal. Mais qu'est-ce qu'ils font avec l'argent qu'ils ont? Parce que s'ils font la démonstration que s'ils n'ont pas l'argent de plus, on va couper vraiment des services graves, là. Tu sais, ouais. Bon, il n'y aura plus de. Je dis n'importe quoi, on va former l'électricité à nuit. Puis, tu sais, là, hey, wow, wow, là.
2: Oh, ouais, ouais.
1: Là, on va être capable d'en donner plus d'argent parce qu'il faut bien fonctionner en société. Ouais,
2: mais il faut me faire la preuve d'eux, par exemple.
1: Gaspiller l'argent, ben là, arrêtez, puis arrêtez de nous surtaxer à gauche, à droite, puis chercher des sources de revenus.
2: Parce que là, on perd d'une taxe sur l'essence supplémentaire. Ouais. Je pense qu'à Montréal, c'est 3 cents, quelque chose comme ça.
1: Le litre.
2: Bon, là, on parle de ça.
1: Ce qui était dans le carton de la CMQ, là, c'était d'aller chercher 25 millions dans les poches des
2: juste la région ici.
1: Dans la région de la communauté métropolitaine. C'était 25 millions par année.
2: Ben, c'est du gros cash.
1: C'est
2: là.
1: Du cash. Là.
2: Et là...
1: Évidemment, il y a des gens en transit. T'sais, le gars qui part, la fille qui part de Sept-Îles puis qui arrête
2: ouais,
1: en
2: ouais,
1: truck.
2: Ouais, ouais, mais même paye, à ça, là. C'est un citoyen mais, pareil.
1: Ben oui, c'est un Québécois. Peu importe, là, quelque part, le mécanique est capoté. Pour payer quoi? Du transport en commun.
2: Ah ouais.
1: Donc, prendre l'argent de la poche de ceux qui ont des autos.
3: Vous allez perdre pareil. Vous allez perdre le cash. Parce que plus que vous en avez, plus que vous en avez.
1: Demandez aux automobilistes et camionneurs de payer le transport en commun. Et à un moment donné, ça ne marche pas de
2: mal. On a déjà ça.
1: Tout le monde devrait payer.
2: Ben, on m'a dit déjà que dans nos plaques et nos permis, il y avait déjà une part là, qui s'en allait pour les transports en commun.
1: Celui qui conduit une voiture électrique, lui, il ne paye pas parce qu'il ne prend pas d'essence.
2: Ouais.
1: Il y a quelque chose qui crée des clauses et ça n'a pas de bon sens. Puis tout ça pour payer le transport en commun qui, je l'ai dit la semaine dernière, surtout ici, dans la région, en tout cas à Québec, est géré comme...
3: Exécrable,
1: c'est ça. Puis, je ne l'ai pas dit la semaine dernière, là, mais le garage Newton, ils ont acheté la bâtisse Simons, là, puis ils ont sacré ça à terre. Là, le projet devait coûter 200 millions. Puis, une fois qu'ils ont commencé, là, tout à coup, ils ont révisé les estimés à 647 millions.
2: C'est trois fois.
1: Là, la job était commencée. Là, le moment donné, le gouvernement a dit, « Hey, c'est assez. On arrête, on bloque le projet. » Ils ont arrêté le projet... Ils ont enterré les fondations. Les fondations là, du garage.
2: Fait que ça, il va falloir décontaminer ça maintenant.
1: Ils sont enterrés dans le but d'un jour peut-être servir.
2: OK.
1: Et donc, ça a
2: ils ont caché en attendant.
1: 100 millions. Il y a 100 millions d'enterrés littéralement.
3: Ben voyons.
1: Puis le projet est arrêté. Fait que quand on me dit j'ai le financement, pour quoi que ce soit, il faut avoir le financement attaché. On le dit, on n'a pas les ententes, on ne sait rien.
2: Ouais.
1: Mais il faut aussi que tu aies les appuis politiques attachés.
3: Oui.
1: Parce que là, la preuve, c'est que la CAQ a dit d'un coup, hey, c'est assez. On arrête, on t'enlève ça, là, c'est fini, je joue plus à ça. C'est la même affaire pour le tramway. Les appuis politiques, dans 6 semaines, ils sont hauts. On le sait pas. On ne sait pas qui va être élu.
2: Bonne question.
1: Puis là, puis un matin, on abat les arbres. C'est ça, irresponsable. Irresponsable, mais solide.
2: On abat des arbres.
1: La recette de la gestion de projet, zéro, même, c'est pas zéro, c'est moins 20, là, c'est pourri, mais pourri, c'est hallucinant. Si un gouvernement prochain, quel qu'il soit, mais mettons le PQ avec Duhem qui a la balance du pouvoir, je sais-tu, moi, puis là, ils disent ça marche plus, ou encore, j'invente encore, Carney dit hey, moi, un gouvernement indépendantiste à Québec, j'irai pas soigner 4 milliards.
2: Je coupe ça, là.
1: La marde, c'est fini.
2: Ouais. Ah oui.
1: On a abattu les arbres, on a dépensé en vrai. Je comprends qu'il y a des tuyaux d'aqueduc, des goûts.
2: Ah, fallait faire ça.
1: Tant mieux. Bravo, mais t'as pas besoin de détruire la ville pour faire ça.
2: Effectivement.
1: T'as coupé les arbres. Là, le matin, les arbres tombent. Puis tantôt, s'il n'y a pas de tramway, ben là, on dira, ah, oh, comme ça. Puis les responsables seront plus là, comme d'habitude. Puis ce sera ça.
2: Monsieur le maire.
1: Moi, je vais être encore là.
2: Allez travailler.
1: Ouais.
2: Je pense que vous êtes prêts pour votre journée de travail. Si tu avais 2-3 dossiers à régler, ça va être fait.
1: J'ai une séance ce soir.
2: Excellent. Tu vois, ça te sert à ça. T'es réchauffé. Sylvain Junot, merci beaucoup. On te fait une pause.
1: Salut.
2: Au retour, ben oui, Gary vient faire son tour.
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2: Tellement important, hein, M. Roger Ferland, qu'il y a son thème maintenant.
1: Je vois ça, c'est bon, c'est le fun, ça. Puis vous avez pris un beau petit thème reggae, en plus, j'haïs pas.
2: Ben oui, le thème de Cops dans le temps. T'écoutais-tu ça, Roger, Cops?
1: J'ai écouté, mais très peu, cette émission-là.
2: Poursuite policière et toute la kit, là.
1: C'était tellement réaliste.
2: Ah oui, ah oui. Est-ce que tu n'entends parler de tes présences à Radio X?
1: Oui, effectivement. Les élus commencent à m'en parler un petit peu. Puis même des gens me disent tu vas être en onde tantôt. Oui, effectivement.
2: Ah. Fait que c'est une bonne affaire que je. Quand je dis ah, Roger ça là autour de 4 heures, fait que si tu l'oublies, ils vont te le rappeler.
1: Ils vont me le rappeler. Il y en a qui m'appellent tout le temps, vont me le dire. Tu vas être en onde tantôt? Ben oui, je vais être là tantôt.
2: En studio, en plus, en chair et en os, ex-enquêteur à la police de Québec. On en a parlé vendredi. Tu as quand même une grosse carrière, une grande carrière à Québec. Oui, tu as commencé ça à Montréal, je pense.
1: Ben, un petit peu à la ville de Québec avant. Oui. Après ça, je suis monté à la police de Montréal, effectivement. Puis je suis revenu faire ma carrière principale à Sainte-Foy. Puis par la suite, ben là, dans les escouades mixtes tout le temps. Fait que c'est pour ça que quand je te disais, sur 35 ans comme policier, j'en ai fait 17 aux enquêtes, mais toujours en prêt de service dans plein d'autres unités de travail. Fait que ça m'a permis de voir beaucoup de bonnes pratiques, certaines moins bonnes à l'occasion, mais de faire un tour du jardin pas mal.
2: Quand tu viens, ce qu'on aime beaucoup de toi, Roger Ferland, c'est qu'il n'y a pas de cassette. Tu prends pas des détours, tu fais pas le policier. Est-ce que dans le domaine policier, les gens qui te rencontrent ou t'es des connaissances, des chums, te disent « Ouais, mais semble que là-dessus, tu l'as échappé, Roger, ou t'avais raison là-dessus, Roger? »
1: Au départ, j'ai eu quelques commentaires, il y a bien des années, je te dirais. Maintenant, les gens sont relativement contents en me disant « T'as pris ton aisance, puis tu vulgarises plus clairement des fois des choses qu'on voudrait dire, mais qu'ils ne sont pas capables de dire. » Quand t'es policier, t'es obligé de respecter ton champ de compétences et de te taire à un moment donné parce que l'information peut nuire à des enquêtes. Il y a le service des communications qui est là. Mais nous autres aussi, puis même moi, j'essaie de le faire avec éthique quand je le fais, puis j'essaie pas, en fait, c'est ma principale préoccupation. Je veux bien guider le public, mais je veux pas non plus nuire à des enquêtes. Je veux être capable d'être constructif. Puis je pense que les citoyens ont besoin de savoir beaucoup de choses. Est-ce qu'ils ont le droit de tout savoir? Ma réponse, c'est non. Mais tu reviens, par exemple, on a jasé la semaine dernière ce qui se passait sur le pont. Je pense qu'on aurait dû en donner plus, c'est clair. Est-ce qu'on a besoin de tout savoir? Est-ce qu'il y avait un peu de voyeurisme là-dedans? Peut-être un peu. Mais je pense qu'on aurait dû rassurer le public. Ça éviterait que les gens soient mis à réfléchir en ce moment quasiment s'il y avait un complot là-dedans. Il n'y a aucun complot. Je ne comprends même pas pourquoi qu'ils ne donnent pas un peu plus d'informations. Il aurait dû être plus clair sur tout ce qui s'est passé là-dedans. C'est une situation dramatique, un cas majeur de santé mentale, quelqu'un qui l'a échappé, mais on aurait dû en donner un petit peu plus.
2: Puis quand on compare, Roger, à des situations qu'on peut vivre aux États-Unis, des fusillades ou même des fois ailleurs au Canada, une conférence de presse le lendemain ou 48 heures plus tard, puis au moins, tu as une base d'informations, tu comprends? Là, on a laissé les gens dans une zone qui était extrêmement floue, puis ça a été l'événement du week-end, puis c'est resté flou pour tout le monde.
1: C'est resté flou, tu as 100% raison. Puis je regarde même des fusillades aux États-Unis, dans les minutes des fois qui suivent, ils sortent tout de suite. J'ai envie de dire, Colin, qu'ils y vont vite, mais encore là, il faut que tu sois sage dans ce que tu vas dire aux gens, mais je pense que tu devrais assez rapidement, je pense à l'événement de Montréal, la fusillade qu'il y a eu,
0: Au début, ils disaient, bon, tant qu'ils n'ont pas neutralisé ce qu'ils pensaient avoir un deuxième tireur actif, ils ont dit aux gens, par une genre d'alerte Amber, faites attention, parfait. Mais après ça, quand tu peux rassurer les gens, dis-leur ce qu'il y en est, puis ils l'ont fait assez rapidement. Mais je comprends. Au début, je m'expliquais mal pourquoi ils ne sortaient pas encore médiatiquement dans la première demi-heure ou dans la première heure. Il avait raison. Il y avait peut-être la possibilité d'un deuxième tireur sur les lieux à cause du déplacement rapide que le gars avait fait. Chambre d'hôtel, le toit de la bâtisse, l'accès principal de l'hôtel où ce qui était. Et c'était tellement déplacé rapidement en tirant des gens partout que c'était logique de penser qu'il y en avait un deuxième. Alors, avant de donner une fausse information pour rassurer le public, prends du recul un peu. Mais je pense qu'à un moment donné, il faut que tu le dises. T'sais.
10: Roger, on est en 2026.
0: Oui.
10: 2026, on envoie des fusées sur Mars. Mm-hmm. Mais on n'avait pas de caméra corporelle à Montréal, puis on n'en a pas encore à Québec. Là, ça vient dû aux événements, entre autres, peut-être du racisme et tout ça. Là, on dirait qu'à Montréal, on allume. Est-ce qu'on va allumer aussi à Québec? Je veux juste te dire comme ça que je suis surpris qu'on n'ait pas pris cette décision-là bien avant. Pourquoi?
0: Il y a plusieurs facteurs qui l'expliquent. En fait, ils ont souvent rabattu ça comme étant une réponse économique. Comprends-tu? Parce que c'est vrai que ça va coûter de l'argent de plus. Ça va être une gestion d'informations additionnelles de gérer ces données-là. Puis les politiques d'utilisation. Mais revenons à la base, là. Je pense que c'est un plus et c'est nécessaire maintenant en 2026 qu'on en ait. J'ai souvent dit la blague, OK, il y a plein de cellulaires partout ces rues qui te filment, les caméras urbaines, t'es déjà filmé pas mal. Pas besoin d'avoir mis une puce dans le vaccin. Là, tu en as une au bout des doigts, puis tu as un cellulaire sans arrêt qui te filme, puis qui t'enregistre, puis qui te géolocalise. Fait que arrêtons là, les paranoïas, là, mais revenons. Je pense que maintenant, on est rendu là. Il y a un besoin de transparence. C'est nécessaire, c'est même rendu normal.
11: Puis on aussi peut-être pour certaines personnes.
0: C'est certain, Mel. Puis vois-tu, dans les deux sens, ça va sûrement calmer certaines ardeurs de peut-être des policiers à l'occasion aussi, qui se permettraient peut-être un geste gratuit. Ils vont y penser. Mais je suis obligé de vous dire honnêtement, dans la majorité des interventions, les policiers, les gars, les filles sont extrêmement éthiques dans leur façon de travailler et sont prêts à travailler avec une caméra corporelle. Ne serait-ce que...
10: Donc, c'était vraiment pécunier, l'affaire.
0: Il y a une partie pécuniaire très importante, puis il y a une partie gestion de l'information. Il y a une partie d'expectative de la vie privée aussi qu'il faut rentrer là-dedans. Ouais. Vas-tu conserver toutes les images? Combien de temps tu les conserves?
10: Qui va décider? C'est-tu le policier qui va décider? Ah, OK, là, j'ouvre ma caméra. Ou il décide que lui, c'est une personne noire, pas sûr que moi, l'ouvrir la caméra. Ben, comment ça va fonctionner?
0: Ça, c'est la première question. Vas-tu? On sait, par exemple, la technologie filme, puis elle peut enregistrer, mais ça on est capable de repartir 30 secondes ou une minute avant parce que, mettons qu'elle enregistrait toujours. Si je décide d'actionner... On installe une caméra sur mon véhicule, sur le véhicule de patrouille. Je décide d'actionner mes gyrophares. Automatiquement, il serait capable d'avoir pris la boucle de la première minute qui précède déjà avant et d'avoir mis tout ce qui est avant. Est-ce que le policier veut nécessairement qu'on entende tous ces commentaires qu'il a dit dans le char? Je ne suis pas sûr qu'on les veut toutes. Mais, parce que moi aussi, le premier, j'ai dit plein de choses dans la voiture quand je me déplaçais. Que c'est qu'il fait là ou c'est qu'il s'en va? Mais si la caméra filme, je suis capable d'actionner mes gyrophares, le moment que je vais intercepter, on aurait les 30 secondes ou la minute qui précède, j'aurais des motifs probables et raisonnables de croire.
10: Mais là, il faut activer l'image, mais pas nécessairement le son, ou tu peux activer les deux, ou tout se fait automatiquement.
0: Tout ça n'est pas encore clair, mais je pense qu'on devrait tout actionner en partant, et vous baliserez, je dis vous, en voulant dire, les tribunaux viendront baliser, le public viendra baliser à savoir qu'est-ce qu'on maintenant on publie ou qu'est-ce qu'on ne publie pas. Mais ça ne veut pas dire que parce que tu as une caméra corporelle qu'on va nécessairement montrer ces images-là le soir à tout le monde. C'est pas ça du tout le principe. Le principe, c'est de filmer nos interventions, d'être transparent, puis après ça, de les avoir en boucle. Si tu as besoin, bien d'infractions, tu télécharges entre telle minute, puis tu mets ça sur le fichier, ça va embarquer sur le fichier, ça va être conservé, et tu vas sûrement réécraser cette information-là après une semaine, après un mois, mais combien de temps? Mais là, je reviens. Est-ce qu'il y a
10: un organisme comme le BEI qui, lui, jugera si on diffuse juste l'image ou l'image et le son? Parce qu'en principe, c'est un organisme qui est neutre, ça, le BEI.
0: C'est ça. On saute un peu du coq à l'âne, mais je vais tout de suite te prendre le BEI. Oui. Le BEI, ça préoccupe les policiers. Parce qu'on se dit souvent, moi, quand j'interviens, puis d'une situation où il y a eu mort d'homme, que j'ai intervenu avec mon arme à feu, il y avait une perception que j'avais, il y avait une vision globale que j'avais. Il y a des choses. Mais finalement, pour une raison X, perception, croyance, valeur, le policier fait feu ou ne fait pas feu avec son arme. Parfait. Tout de suite après, on va y enlever son arme à feu et on va aussi récupérer son bodycam, si ça arrive, s'il y en a une. Mais les policiers, en ce moment, on ne leur permet pas de revisionner qu'est-ce qu'il y avait sur l'image et on ne leur permet pas de revoir dans leur arme à feu combien de balles ils ont tiré. Alors là, tu dis un peu, comment j'en ai tiré? Je ne sais pas tantôt. Fait que c'est pour ça qu'on change notre façon de penser. Utilise autant de balles que tu as besoin pour neutraliser une menace, si ça arrive. Puis dans les faits, par contre, On peut-tu se rafraîchir la mémoire pour comprendre, attends un peu, comment ça que j'ai fait feu tantôt? C'est quoi la perception que j'avais en avant de moi? Qu'est-ce que j'ai senti ou qu'est-ce que j'ai vu? Puis c'est pour ça que nous, pour l'instant, ça agace un peu les policiers à dire, oui, mais dans les cas litigieux vraiment compliqués, j'aurais peut-être même pas droit d'avoir ma caméra. C'est pour ça qu'il y a tout un, il y a tout un chemin à baliser en ce moment de dire à quel moment vous allez avoir accès, à quel moment vous ne l'aurez pas. On va apprendre
10: mais à... Mais ça existe ailleurs, ça. Puis c'est géré comment.
2: Puis tout va bien.
0: Ouais, c'est exactement ça. Puis si on veut juste que ça règle le problème du racisme, regardez aux États-Unis, il y a des caméras corporelles, puis ça n'a rien changé. Là. Puis ICE s'est permis des fusillades qu'on a vues très transparentes. Puis je ne suis pas sûr qu'au Québec, ça serait même pas tolérable, même pas un dixième de 1% de ce qu'on a vu là-dedans faire. Là. Comprenez-vous, je veux vous dire, c'est vraiment pas notre façon de travailler. À l'inverse, on pensait très bien qu'en interrogatoire vidéo, on n'aurait plus d'aveux. Moi, je pensais qu'on n'en aurait plus quand on a rentré, fait quelques années qu'on a rentré les interrogatoires vidéo obligatoires. Pour diverses raisons, les juges ont dit, on ne vous croit plus en interrogatoire. S'il y a des aveux, je veux savoir comment ça s'est fait, qu'est-ce que vous y avez dit, qu'est-ce que vous y avez promis. Ben maintenant, on fait play au début avant que ça commence, puis on fait stop à la fin quand c'est fini, puis on dit merci à la personne. Ben, tu as tout ça transparent au complet. Tu as la mise des droits, tu as la façon, tu as l'attitude, tu as l'émotion, tu as tout. Et effectivement, on a maintenant encore des aveux, mais on ne casse peut-être plus les gens d'interrogatoire comme on le faisait avant. Mais on approche avec des techniques différentes pour les faire ouvrir, mais c'est tout fait transparent.
10: Tu sais, le policier qui est coquille, qui est émotif, qui est colérique, ça arrive, là, il y en a dans toutes les
0: métiers. Ça se peut qu'il y en ait un ou deux, là.
10: Bon, c'est ça. Peut-être que lui, la caméra va le calmer, mais je voudrais pas que ça freine un policier qui doit faire quelque chose, qui dit, ouais, je vais-tu me mettre dans la merde, moi, là, en faisant ça, là? Je vais-tu me mettre dans le pétrin? Je vais-tu mettre le corps policier dans le pétrin? Tu sais, faut... Ça prend un gros bon sens, hein, juste un milieu dans tout ça.
0: C'est pas un terme, puis c'est le terme jugement que je vais toujours rentrer en ligne de compte là-dedans. Nos jeunes policiers en ce moment, là, au cégep, là, quand on les forme, ils sont bodycam quand on fait les simulations. Ils sont micro toutes les deux. On les a à ce moment-là tout le temps sur les deux formes. Puis après, on fait briefing, debriefing. Fait qu'ils sont à l'aise de travailler avec ça. C'est sûr que quand on t'apprend des fois certaines méthodes, ben regarde, sur mon équipe de travail, on va faire ça. Sur mon équipe, on peut aller si loin que ça. Là, tu vas voir. C'est là qu'il faut faire attention un petit peu. Des fois, il y a peut-être un peu de faux pli qui s'est pris avec le temps, qu'il faudrait peut-être qu'on replace. Mais c'est sûr que ça va freiner des émotions. Mais attendez-vous, moi, je vous le dis, moi le premier, il y aurait sûrement un blasphème à l'occasion que vous allez entendre.
2: Ben, puis, ça peut partie de la game aussi des émotions.
0: Ben oui, puis ça se peut que tu entendes un « ta gueule » à un moment donné, puis qu'il soit vraiment dit sur un autre ton.
10: Ben, j'espère qu'on va l'entendre.
0: C'est ça. Mais en voulant dire, il sera approprié. Puis ça fait partie, le niveau de langage, de l'usage de la force qu'on doit utiliser dans certains moments, dans certaines situations. Puis on n'aurait peut-être pas eu une scène qu'on avait dont l'impression qu'un policier de Montréal était drôlement violent parce qu'il avait dû un jeune itinérant, un peu avec un certain retard de santé mentale, de dire « Regarde, tu te calmes pas tranquille, je t'attache après le poteau qui est là. » Mais tu sais, c'était, je vais mettre mes menottes, tu sais. Là, c'était tellement, ils ont dit « Ah, oh, c'est violent, qu'est-ce qu'il a fait là? Il faisait moins 30. » Non, deux... Ce gars-là, il se connaissait, il l'avait appelé par son petit nom, il le connaissait comme faux, il voulait juste lui dire « Hey, arrête d'écœurer le monde,
10: voilà.
0: Je vais t'attacher sur le poteau. » Mais sorti de son contexte, ça a l'air totalement démesuré et inhumain, alors que c'était très humain ce qu'il avait fait là.
10: Moi, Roger, j'entends parfois des policiers se faire parler par monsieur, madame, tout le monde sur la rue. Je serais agressif pas mal avant le policier, là.
0: Puis vois-tu, ça d'après
10: moi... Tu sais que je pèterais pas au ben avant.
0: Ça d'après moi, Denis, ça va calmer drôlement ce monde-là. Je pense, moi, en tout cas. Parce que là, ils sont filmés, mais en voulant dire, vas-y, fais le cave, là.
10: Ouais.
0: Mais tantôt, on fera play, là. Puis tu me montreras tantôt si t'as gardé ton calme, puis si t'as été sérieux, ton commentaire, tu sais. Je sais, j'ai même des amis qui disaient, j'ai pogné un ticket, Roger, j'ai peut-être pas bien abordé le policier dans les premières minutes, qu'est-ce que t'en penses? Ben, c'est sûr que si tu y dis en partant, tu sais, tu commences à lui donner 3-4 bêtises, puis insultes en partant. Tu viens peut-être d'enlever tes chances du pouvoir discrétionnaire, je peux te le dire. Là. Comprends-tu? On est tous des humains normaux, toute la gang.
10: Mais tu dis que le policier ne peut pas revisionner
0: Certains cas, non.
10: Okay.
0: On n'y permet pas.
10: Parce que c'est formateur, là?
0: C'est formateur. Puis c'est pour ça que les policiers ont dit, je peux-tu revoir ça pour faire mon rapport? Dans certains cas, c'est oui. Dans certains cas ultimes, pour l'instant, c'est non. Fait que c'est ça qui est à regarder tout le temps. C'est pour ça que souvent, les officiers syndicaux puis les avocats du côté de la police ont dit, non, t'as peu, là, si on fait ça, permettez aussi aux policiers de se refaire le fil de ce qu'il a vu. Parce que, je vous le dis, c'est très clair, une perception, c'est difficile. Je l'ai vécu, moi, là, sur des formations qu'on m'a données au Collège canadien. Là. Je pense à un policier, Ghislain Raymond, qui nous a fait une super intervention. Ça durait à peine une minute. On décrivait après ça la situation. On pensait tout que ça avait duré en 30 secondes et 5 minutes. Ça durait à peine une minute. Oui. C'était notre perception.
11: Mais le stress dans le piton, l'adrénaline.
0: Exactement. Il nous faisait, on avait eu à faire feu sur quelqu'un dans une circonstance X. La description qu'on faisait était tout à fait erronée de ce qui se passait. Il y avait un gars, deux gars, trois gars sur la scène. Voyons donc. Je riais comme un bon. Là, il y a même un policier de Montréal qui était avec nous qui est allé dire non, non, deux secondes. Il dit d'après moi, il était quatre. Puis d'après moi, il y a un gars qui était en bédaine là-dedans puis qui avait un couteau. Okay. Là, j'ai parti à rire. Je dis, on a l'air d'une gang de dingues. Comment ça de répondre là-dessus? Ouais. On était tous des enquêteurs d'expérience dans cette formation-là. C'est le seul qui avait raison. Ce policier-là, lui, s'était déjà fait tirer sur lui. Il avait déjà eu à survivre dans sa vie. Fait qu'il avait ouvert sa fée différemment.
10: Ben, il a développé des réflexes.
0: Exactement. Ben oui. Ses réflexes, c'est très différent. Lui, il avait réussi pendant le temps que je n'ai même pas réussi à le faire. Moi, je m'étais même trompé dans la description du lieu qui m'entourait. Il y avait de la brique avant de rentrer, puis j'avais dit qu'on était dans un édifice avec des murs de briques rouges. Là, je m'étais tempé dans mon rapport. Un peu, c'était en me déplaçant sur les lieux qu'il y en avait. Dans la scène, il n'y en a pas du tout. On était dehors en plein jour. Mais dans la vidéo dans laquelle j'étais, mon esprit a été capté par certaines attentions, ce qui est le phénomène de l'effet tunnel qu'on décrit. Ta vision, ton audition, ton acuité, même ta motricité fine a diminué. C'est pour ça que il faut qu'on soit capable, moi je pense, de ramener le policier un peu. Qu'est-ce que tu avais comme perception tantôt? On peut-tu t'aider? Parce que je pense pas qu'il y ait aucun des policiers et policières qui a envie de vous induire en erreur tantôt. Mais permettez-y lui aussi de revoir ce qu'il y en est. Fait que je pense qu'il y a tout un niveau là-dessus à faire. Je suis convaincu que les gens de Québec sont prêts aussi, mais là, il va y avoir un coût à ça. Mais il y a un coût, je pense qu'on est prêt à le voir. Puis ça éviterait peut-être la transparence. Puis la semaine passée, on prenait un terme un peu joué à l'autruche, mais ouais. On pourrait peut-être, je pense pas qu'il y a tant de profilage racial ici, mais il y a peut-être à l'occasion du profilage criminel qui peut s'apparenter à, ben ça va limiter des dégâts.
12: Juste d'avoir une caméra, ça peut peut-être changer la donne. J'ai regardé des études qui se sont faites aux États-Unis, notamment à Vegas, même dans l'État de la Californie, puis ils disent que, statistiquement parlant, il y a beaucoup moins d'usage de la force quand on voit à caméra sur le policier directement. Ça peut changer la donne sur le long terme. Il y a 400 policiers qui ont fait ça puis qui ont vu des différences parce qu'ils ont des caméras à peu près depuis 2016. Puis je vois que c'est presque 50% d'entre eux qui disent l'usage de la force est beaucoup moins pire si on compare avant. Oui. Parce qu'ils voient le body cam, fait qu'ils pognent un 2 parce qu'ils savent que tout ça est enregistré, fait qu'ils vont se calmer les nerfs à ce moment-là.
0: Tout à fait. Fait qu'il y a un premier avantage, ça tu décris un avantage clair. Tous les policiers qui m'ont dit, à qui j'ai parlé ces derniers temps, c'est principalement des policiers qui sont dans le Grand Nord. Okay. On dit, moi, je m'en passerai plus. Là. C'est clair, clair, clair. Oublie ça, je ne veux pas l'enlever. Deuxième affaire, à long terme, on va sauver un peu de temps parce que les images vont valoir 1000 mots et tu vas pouvoir déposer les images en cours et ça, on va arrêter de vivre l'interprétation.
11: Et donc, sauver des frais.
0: Exactement. Donc, sauver des frais éventuellement, mais à 100%.
11: Ben, moi, j'ai une question en lien vraiment avec l'alerte justement que j'ai reçue. Là. Quand j'étais à Montréal lors de l'événement, j'étais justement à 4 km de l'événement.
0: Ah, OK.
11: Et je suis encore troublée du fait qu'ici, à Québec, l'homme armé s'est promené durant des heures dans la population. Là, je veux dire, il aurait pu croiser des gens et tirer là, sur son passage. Pourquoi est-ce que l'alerte n'a pas été lancée? Et est-ce que quelqu'un va être réprimandé pour ça ou qui prend la décision, en fait, de ça?
0: Possiblement que ça va faire partie des recommandations éventuelles, peut-être, du coroner. Effectivement, quand tu vas analyser toute la scène et tout ce qui en était, qui aurait pu le dire? Qui avait le champ de responsabilité ou de compétence de le faire? J'ai l'impression que, je ramène ça dans le contexte, entre vous et moi, ça devait être un peu le chaos quand ça s'est passé. Là. T'sais, trois services d'urgence différents, trois centrales de 911 qui essaient de contrôler l'information. On part d'un territoire qui est assez limitrophe. La limite entre Lévis-Québec, qui est le pont, le territoire qui appartient à la Sûreté du Québec à cause d'autoroute. Ça devait être extrêmement complexe. Qui osait prendre les commandes au début? Ça devait être difficile. Mais je pense que peut-être qu'on aurait pu, si quelqu'un aurait allumé, peut-être, de dire, est-ce qu'on doit envoyer une alerte de type Silver? Même genre, Silver, ouais. Ça peut servir à ça, là. Je le sais qu'elle est faite pour les tempes grises puis pour les gens qui sont plus vieux. On a un objectif précis. Mais on est capable de faire déclencher des cellulaires dans ce contexte-là, de dire, surveillez-vous donc sur l'autoroute, tel secteur en tel secteur. On poursuit présentement quelqu'un qui est à sens inverse. Et que... Mais voyez-vous, par après, il est rembarqué dans le bon sens. Fait que là, est-ce que tu vas dire aux gens qui circulent dans le bon sens? Est-ce que tu vas... Souvent, on se pose la question, si je le dis, qu'est-ce que je fais? Si je le fais, si je le dis pas, qu'est-ce que ça fait?
11: Ou à tout le moins, aviser qu'une personne armée... parce que là, on voyait des vidéos là, où les policiers criaient, là, puis là, il y a un citoyen qui roulait. Lui, il savait pas trop quoi faire. Qu'est-ce que je fais? J'avance, je recule. Il y avait rien de clair là, pour les personnes sur la route qui croisaient les policiers et tout. Là, c'était pas évident. Là.
0: Non, c'était pas évident. Puis tu l'exprimes très bien. C'est pour ça que, je vous le dis, ça va prendre un bilan après complet. En ce moment, ben, je pense... Même moi, là, t'sais, j'avais à peu près pas d'informations le matin quand j'ai commenté. Puis le restant, je me disais, mais qu'est-ce qu'on dit au public? Moi, je pense qu'il fallait qu'on en donne un peu. Mais il y a aussi l'autre volet sur lequel j'ai envie de vous amener. On est tellement habitué d'avoir les réponses vite au bout des doigts. On pense, on se communique entre nous autres. T'appelles un chum, t'as la réponse. Est-ce qu'on a besoin d'avoir ça à cette vitesse-là? On est rendu gourmand, en tabarnouche, dans notre vitesse d'information, dans la qualité qu'on veut avoir, puis je le veux, je l'exige, je le veux maintenant. Je m'interroge des fois si on n'est pas rendu un petit peu capricieux d'avoir ça, mais c'est une séquence, ça c'est une scène différente, ou est-ce que je pense qu'on aurait peut-être pu en donner un peu plus? Mais attendons de voir la suite, là. Il va y avoir un bilan de fait.
10: Roger Ferland, merci.
0: Un plaisir.
10: Bonne semaine, s'il se passe quelque chose, ben. On connaît ton numéro.
0: vous rappellerez, faites pas le 9-1 tout le temps.
10: Salut.
0: Bonne journée à vous.
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19: Il y a un mot ce matin concernant la circulation. C'est le bordel, le dawa total. Vous êtes plusieurs à m'avoir écrit. La Rive-Sud, là, j'ai pas beaucoup de souvenirs d'avoir vu ça aussi jammé. C'est jammé à partir de Saint-Étienne si vous partez de l'Ouest. C'est jammé à partir de Lévis, Pintendre, la route du président Kennedy si vous partez de l'Est. C'est jammé aussi sur la 73, mais la 73, c'est le trafic normal, là. Ça va jusqu'à la rue Beaulieu. Remarquez que c'est pas normal au mois d'août, cependant. On est supposé de voir ça à partir du 8 septembre, là. Matin, c'est très, très lourd. 116, 132 dans le secteur Saint-Nicolas. Il y a des accidents partout. C'est pas compliqué. Je vous les nommerai pas. Il y en a partout, c'est vraiment très lourd. Quelqu'un m'écrit pour dire, si vous allez à Lévis-Centreville, oubliez ça, là, à l'auteur de Taniata, c'est complètement bouché. Accrochage sur le pont également, on est à direction sud. Donc, tu sais, vraiment, là, partout, il y a des accrochages. Je vous dirais que sur la Rive-Nord aussi, Charest, c'est jammé de Sainte-Foy en se rendant jusqu'au centre-ville. Capitale, c'est jammé de Beauport jusqu'à Robert-Bourassa. Henri IV, c'est jammé de Val-Bélair jusqu'au pont. Je vous le dis, ce matin, c'est pas un matin facile sur les routes dans la grande région de Québec. 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
18: Il est physicien, prof de physique à l'Université de Montréal. Bon, il a parlé quand même à plusieurs reprises durant ce que j'ai appelé le COVID show. Et ben là, il parle à titre de spécialiste en énergie. Normand Mousseau qui est en ligne, ça va bien?
20: Oui, vous?
18: Très bien. Trouvez-vous d'ailleurs qu'il y a des effluves de ce que j'ai appelé le COVID show, là, avec le point de presse, la peur, les Américains veulent quasiment avaler notre culture. Mais on va donner des chèques, soyez-en rassurés. Il y a un peu de manipulation politique là, ces temps-ci. Je trouve ça navrant. Je sais pas de votre côté, votre perception, c'est quoi?
20: Ben, ça sort un peu de mon expertise, je dirais, mais on fait beaucoup de projections. Donc, on projette beaucoup de peur, là, donc dans l'inconnu. Fait que...
18: On est capable de se contrôler. Les gens, hein, comme vous et moi, non, peut-être. je veux qu'on parle d'énergie. D'entrée de jeu, là, on tombe en campagne électorale. J'ai écouté Feu vert en fin de semaine, Radio-Can. J'aurai des extraits de ça plus tard cette semaine. Où on convient, Éruba Gazal a convenu elle-même, la chef du parti Québec solidaire, qu'une éco-fatigue... Lorsqu'on regarde les sondages, d'ailleurs, quelle est la priorité des gens en campagne électorale? L'environnement, c'est quoi? 15e, 16e, 17e, c'est en queue de peloton. On a comme, au cours des dernières années, abusé avec le prêchi-prêcha. Et je pense qu'au final, ça peut être endommagé, je dis malheureusement, le volet environnement, qui est un volet intéressant. L'environnement, c'est notre planète, là. On peut pas dire que c'est de la merde, là, c'est notre planète, puis c'est l'air qu'on respire et tout, et c'est l'eau qu'on boit. Il n'y en demeure pas moins qu'on a peut-être exagéré pas mal. Est-ce que vous en convenez avec moi qu'il y a une éco-fatigue?
20: Ah, il y a une éco-fatigue, oui, mais est-ce qu'on a exagéré? Si de regarder, là, par exemple, la météo qu'on a vue en Europe, oui, et les feux de forêt qu'on a vus au Canada, pour se dire, il y a des enjeux de gestion de forêt, mais il y a des enjeux clairement associés avec des transformations du climat. Puis ces feux de forêt-là contribuent aussi à accélérer en plus le réchauffement. Mais je dirais, pour moi, l'éco-fatigue est due au fait que on a beaucoup appuyé sur la responsabilité des citoyens. On a fait beaucoup de promesses qu'on n'a pas livrées. Et à un moment donné, les gens disent, on promet de réduire les émissions de gaz à effet de serre depuis 20 ans, qu'on ne fait rien. Donc, on n'a pas transformé la société, on ne montre pas les gains pour les citoyens dans cette transformation.
18: On a fait du prêchi-prêcha aussi en masse. Do this, do that, prends pas ton char, t'as deux chars, trois chars.
20: Tout à fait. Plutôt que d'offrir les alternatives puis de transformer la société. Donc, pour moi, c'est l'échec de la gestion. Donc, par exemple, au Québec, on a dépensé de l'argent, on récupère de l'argent dans le fonds vert, sauf que cet argent-là n'a pas livré du tout les réductions promises. Donc, il n'a pas livré ce pourquoi on le dépense. Là.
18: Ça a été mal géré?
20: C'est mal géré, mal administré, mal dépensé. Il n'y a pas de stratégie réelle. Donc, on dépense un peu à gauche et à droite sans valider, sans s'assurer que c'est dépensé correctement.
18: Comme il y a des villes ici, la ville de Québec a une cagnotte climatique. C'est un peu ridicule, disons-le. Là. Lorsqu'on parle du climat, il faut parler de manière globale. Mais une ville qui a une cagnotte climatique, on peut penser...
20: Pas, non, du tout, je suis pas d'accord.
18: On peut penser à mettre de l'argent dans la voirie pour réparer les infrastructures. Mais ça, on le faisait dans les années 70-80, bon, on l'a peut-être pas assez fait, disons-le, mais la cagnotte climatique, il y a comme une... Il y a un message, il y a un signaling qui est envoyé là, que nous, en tant que ville, on peut changer la planète.
20: Donc, ça, ridicule, non, mais il faut s'adapter. Moi, je veux bien, là, mais il y a des programmes où il faut aussi adapter. Donc, au niveau local, il y a des enjeux de réduction d'émissions, mais les villes ont relativement peu de contrôle là-dessus, sauf sur leurs propres activités. Mais en termes d'adaptation, comment on réduit les risques pour la population, comment on protège la population des transformations qui s'en viennent, du fait que les tempêtes sont souvent beaucoup plus fortes qu'on avait. Donc, des choses comme ça, c'est la responsabilité des villes aussi. Là.
18: Mais on convient ensemble que la responsabilité de l'homme sur la température, ça demeure contestable.
20: Là. Non.
18: OK, absolument vous pas. Ouais, mais ça ferait un bon débat avec Duberger.
20: Un bon débat d'experts. La science est claire. Responsabilité, il faut arrêter de reculer là, puis de repasser au Cro-Magnon. Partons où on est. Après ça, on peut débattre. Est-ce que les mesures qu'on met en place, des choses comme ça, okay, sont les meilleures ou autres. Mais il faut arrêter là, de nier ce qu'on sait. Là.
18: OK. L'énergie. Là, on s'en va en campagne électorale. D'abord, Hydro-Québec, est-ce bien géré? Est-ce que on peut penser faire mieux avec Hydro-Québec? Est-ce qu'on doit développer davantage? Parce que là, on a signé l'entente avec Terre-Neuve. On a besoin d'énergie. Est-ce qu'Hydro-Québec a bien entretenu son réseau? Beaucoup plus de pannes. Ça, c'est documenté et c'est même Hydro qui l'admet. Est-ce qu'on doit maintenant construire plus d'éoliennes? Des éoliennes qui, paraît-il, sont construites avec des pales qui viennent de Chine. Ça, c'est un peu spécial. Est-ce qu'on doit faire plus de barrages? Vous, je vous nomme ministre de l'Énergie ce matin. Vous faites quoi avec Hydro?
20: Moi, je dirais le plan d'action du Québec qui a été déposé par Michael Sebia il y a 2 ans. C'est un plan d'action qui était approprié. Et ce qui se déploie maintenant est dans les lignes. Donc, ça ne sera pas réparé. Là. Remettre à niveau le réseau, le renforcer, pour moi, c'est une priorité. De plus en plus de gens dépendent de l'électricité pour tous leurs services énergétiques. C'est-à-dire, on a besoin pour le chauffage, on a besoin pour se déplacer en véhicule électrique, on a besoin pour communiquer, parce qu'aujourd'hui, sans électricité, on n'a pas de communication pour protéger. Donc, l'électricité étant tellement plus importante qu'avant, c'est encore moins acceptable d'avoir des pannes, surtout des pannes dans la durée. Ça, il faut absolument pousser. Là, et le
18: il y a eu de la négligence des dernières années?
20: Absolument. Mais je veux dire, depuis 2-3 ans, il y a eu des réinvestissements, mais ça prend du temps à mettre à niveau le réseau. Et il y a encore des choses à améliorer dans ce travail-là. pour l'accès à l'électricité, je dirais pour 2035, là, le plan d'ici 2035, qui ne touche pas le contrat de Treasure Falls, qui va vraiment avoir des impacts là, après 2035. Là. Pour moi, c'est le bon plan, c'est-à-dire qu'on va rajouter l'électricité, de la puissance pour répondre aux besoins des Québécois. Ce qui manque, c'est de dire combien cette électricité-là va servir les industries actuelles, les gens qui veulent s'électrifier pour se moderniser, pour compétitionner par rapport à pour attirer des nouvelles industries qui sont pas toujours avec des retombées économiques importantes.
18: Comment la CAQ a géré les blocs d'énergie? Il me semble que Fitzgibbon donnait ça comme des bonbons.
20: Ça a été géré de manière très opaque en suivant des règles très élastiques. Et ce qui fait que on a pénalisé souvent des entreprises locales qui voulaient se déployer pour essayer d'attirer des gros joueurs qui, on l'a vu dans certains cas, se sont même jamais pointés au final.
18: Les centres de données, là, ça, il y a un soulèvement aux États-Unis d'ailleurs concernant les centres de données.
20: Mais les centres de données, il n'y en a pas tant que ça au Québec. Et il y a des contraintes fortes pour attirer un nouveau centre, pour qu'un nouveau centre de données important là, de type qu'on voit aux États-Unis s'installe au Québec. Parce que là, il faut que ce soit vraiment le ministre qui approuve là, ces installations-là. Puis Hydro-Québec n'a pas d'électricité. Hein. Il faut comprendre que l'an dernier, Hydro-Québec a exporté aux États-Unis, a exporté au total 11 TWh, le tiers de ce qu'on exportait il y a quelques années, parce qu'on n'a pas beaucoup d'eau. Donc, dans un contexte comme ça, on n'a pas la capacité d'attirer un centre de données.
18: L'histoire de l'eau, j'écoutais ça dans Feu vert. En fin de semaine, il y a un spécialiste qui disait effectivement, mais c'est cyclique.
20: Oui.
18: Ce n'est pas la fin du monde. Ça ne sera pas comme ça pendant 30 ans. Ça arrive qu'il y a une carence en eau dans les bassins au nord, mais c'est cyclique. Vous en dites quoi? Vous êtes d'accord avec ça?
20: Moi, c'est ça. Je parle des climatologues, puis je regarde les données. Je suis pas climatologue moi-même. Mais en effet, c'est cyclique. Mais le problème, c'est que quand on a beaucoup d'eau, on oublie qu'il peut y avoir des périodes où on n'a pas. Et c'est ce qui s'est passé. Donc, on a signé des contrats importants d'exportation quand on était en période beaucoup d'eau, beaucoup de pluie et de neige dans le nord, en sachant pourtant, mais en oubliant qu'il y a des périodes où il n'y en a pas. Fait que là, on est pris aujourd'hui avec des contrats qui ont été signés sous M. Martel, sous Mme Brochu, dans des contextes où, là, on a fait vraiment œuvre, je dirais, de mauvaise mémoire, là, en négligeant le fait que ça revient régulièrement.
18: Donc, en moyenne,
20: on va avoir plus d'eau avec les réchauffements climatiques dans le nord, mais la moyenne, ça veut quand même dire que, et ça, c'est aussi le problème, c'est quand il y a peu d'eau, souvent, c'est plusieurs années de suite, c'est pas juste une saison. Donc là, on attend qu'on revienne à des pluies plus importantes.
18: Carney a abandonné le plancher ou l'obligation pour les constructeurs de vendre tant de voitures électriques avec un objectif à atteindre en 2030, 2035, etc. Ça a été annoncé il y a deux semaines à peine.
20: Oui.
18: Vous êtes d'accord avec ça?
20: Oh, c'est une bêtise.
18: Pourquoi?
20: Parce que aujourd'hui, sur la planète, là, on est en haut, on est quoi, près du tiers des véhicules qui sont électriques, qui sont vendus cette année.
18: Okay. Ouais, parlons d'Amérique du Nord, là, si vous incluez.
20: Moi, je veux bien parler, mais l'idée, c'est qu'on est content avec une technologie du siècle dernier quand tout le restant de la planète se modernise.
18: Oui, mais les nouveaux véhicules à essence polluent énormément moins, là, M. Mouchot, quand même. Là.
20: Non, ça pollue encore beaucoup plus qu'un véhicule électrique.
18: Si vous considérez la confection.
20: Quand on inclut tout, là, on a fait une étude, ça, c'est une étude que j'ai publiée il y a deux ans, et ça pollue beaucoup plus. OK.
18: Même si vous considérez également la manière de fabriquer l'électricité aux États-Unis, où il n'y a pas de borne en passant aux États-Unis, là,
20: aux États-Unis, c'est maintenant beaucoup plus le gaz naturel que le charbon, ce qui aurait été une moitié à peu près.
18: Oui, mais il n'y en a pas de prise. Si c'est économique, les Américains n'ont pas acheté?
20: Parce qu'on protège leur marché. Ils protègent leur marché. Un des enjeux aujourd'hui, là, il suffit de regarder en Europe. Là. Les constructeurs européens. Là,
18: oui.
20: Ce qu'ils voient, c'est qu'ils sont pas capables de compétitionner en termes de qualité et de prix aussi avec les Chinois. Ils maîtrisent pas les technologies. Okay? Et ce qu'on est en train de faire ici, c'est de dire, ben, on va avoir une industrie qui pourra pas exporter ses produits parce que personne va vouloir les acheter. Okay? On maîtrisera pas les technologies modernes. Donc, le jour où on voudra se moderniser, là, il est déjà trop tard parce qu'on n'est pas là-dedans. Okay? C'est un enjeu. C'est comme c'est la même chose pour moi, les thermopompes, là. Le Québec, on aurait pu être un expert des thermopompes, on a été un des premiers à électrifier le chauffage. On a dit, on va prendre une technologie du 19e siècle, OK? Les grille-pains sur le bord des murs, OK? En 1980. On n'a mis aucune scène pour dire, ben, puisqu'on est les premiers à s'électrifier, travaillons à faire des thermopompes. Qu'est-ce qu'on fait aujourd'hui? On achète tous ces produits-là 100% à l'étranger. Et là, l'auto, c'est ce qu'on est en train de faire, en disant, nous, on ne maîtrisera pas les technologies. On n'a pas de propriété intellectuelle. On n'est pas capable de construire une usine décente. Mais qu'est-ce qu'on va faire? Ben, le jour où les gens vont dire, ben là, on n'en peut plus là, d'aller avec des vieilles affaires, on aimerait bien savoir les technologies modernes, ben, on va passer à l'auto électrique et nos compagnies vont s'effondrer. Téléphone, on a vu la même chose. BlackBerry il a dit, jamais les gens vont vouloir un téléphone sans clavier. Fait que qu'est-ce qu'on a fait? On avait un fleuron canadien parce qu'il est assis sur une vieille technologie de 3 ans. Là. On ne parle même pas d'une vieille technologie de 150 ans. Là. BlackBerry est mort pour avoir refusé de se moderniser.
18: Mais les autos électriques, il n'y aura pas de recul à ce niveau-là. Par contre, ce qu'on remarque avec l'hiver qu'on a en plus et les grandes distances qu'on a à faire au Québec, et moi, j'ai un char hybride. Et on a une électrique également à la maison. Donc, l'électrique, lui, sert à virer en ville, mais l'hybride, tu mets du gaz dedans, puis si je veux aller à Montréal, j'ai pas un mal de tête, assez de me trouver une prise pour revenir. Il y a l'indépendance. C'est vers ça qu'on s'en va aussi. Là. À un moment donné, le marché, il y a la recherche et le développement des compagnies, et il y a le marché aussi qui dicte.
20: Les hybrides dans le monde là sont en perte de vitesse par rapport aux véhicules.
18: C'est pas vrai, ça. Ben, c'est faux. C'est faux. Non. Hey, j'en parle toutes les semaines avec un chroniqueur auto depuis 3 ans, toutes les semaines. C'est ça qui s'en vient du côté des constructeurs.
20: Ah non, enfin, franchement... Là,
18: Lightning?
20: Il n'y a pas de franchement.
18: Le Lightning, il faut de l'enlever. Le Mach-E, il faut de l'enlever. On s'en va vers des modèles hybrides ou des modèles où il y a une auto... génération, le véhicule génère de l'énergie dans sa batterie.
20: Comment? Vous me décrivez une vision déconnectée de l'Amérique du Nord, déconnectée du reste de la planète. On vit dans notre petite bulle, s'imagine qu'on est en avance parce qu'on fait des hybrides. On regarde en Chine, la part des hybrides par rapport aux véhicules électriques, électrique est en chute libre. OK?
18: Oui.
20: Non, c'est les chiffres, là, les chiffres mondiaux, je parle. Je parle pas des chiffres au Québec ou en Amérique du Nord où on est en retard sur ces technologies-là. Je parle des chiffres mondiaux. Et sur les chiffres mondiaux, la part des hybrides recule par rapport au tout électrique.
18: Ben là, c'est sûr que vous incluez la Chine là-dedans. C'est sûr que la Chine produit et surproduit avec le contrôle de quasiment toutes les mines en Afrique qui ont le contrôle de la ressource. Eux autres, gros gens comme devant, ils ont tout intégré le modèle. C'est un modèle qui est intégré. Puis d'ailleurs, on va ouvrir nos portes aux véhicules chinois. Comment vous percevez ça, d'ailleurs, l'arrivée des véhicules chinois ici au Canada?
20: Ben, moi, je pense que c'est une bonne chose. Parce que nous, on n'a pas bougé.
18: Il n'y a pas un aspect sécurité là-dedans?
20: On aurait dû imposer plus vite les véhicules électriques en Amérique du Nord pour forcer l'industrie à se moderniser.
18: Mais c'est pas imposé. Il y a la recherche qui se fait et il y a les gens qui y vont selon leurs besoins et leurs bourses. Et je le répète, j'ai rien contre un char électrique. On en a un à la maison. J'ai un hybride. Mais il faut laisser le choix aux gens. S'il y a du monde qui ont besoin d'une voiture à essence qui carbure moins qu'avant, qui pollue moins qu'avant, libre à eux. Les moteurs ont été conçus pour être beaucoup moins polluants qu'il y a même 5 ans aujourd'hui. Il faut convenir de ça, qu'il y a eu de la recherche quand même, là.
20: Oui, mais ils sont pas beaucoup moins polluants qu'il y a 5 ans, là, quand on regarde.
18: Beaucoup moins polluants qu'il y a 10 ans, énormément moins polluants qu'il y a 15 ans. Il y a un progrès de ce côté-là. C'est sûr que c'est de l'essence. On n'en sort pas, mais qu'en est-il de l'hydrogène? Qu'en est-il de l'essence synthétique?
20: C'est mort. L'hydrogène, c'est mort. Pourquoi? L'essence synthétique, on n'a pas fait les progrès technologiques. Même dans les camions lourds, là, ce qu'on voit, c'est que les camions lourds électriques gagnent rapidement. Ils sont déjà moins chers que le diesel.
18: Qu'en est-il de l'essence synthétique? Il y a des recherches qui se font à cet effet-là. Oui, c'est trop cher parce qu'il n'y a pas de capacité de production.
20: Non, mais éventuellement... même la capacité. Le problème de fabriquer de l'essence synthétique, sais, quand si on part de l'électricité, là, ça veut dire qu'on prend de l'électricité puis on en gaspille à peu près 70 % pour faire l'essence. Qui brûlé va gaspiller un autre 70 %. Fait qu'au final, là, on se ramasse avec 5 % de l'énergie.
18: Ouais, mais il y a de la recherche. Comme il y a de la recherche qui s'est fait. Comme il y a de la recherche qui s'est fait pour les batteries, il y a de la recherche qui se fait pour l'essence synthétique qui peut être éventuellement utilisée dans les moteurs thermiques qu'on a. Ça,
20: non,
18: c'est de la recherche.
20: Ça ne peut jamais être compétitif. Ça ne peut pas
18: vous
20: être compétitif
18: pas?
20: D'un point.
18: Ça évolue.
20: Oui, il suffit de regarder la thermodynamique. Il y a une science fondamentale.
18: Non, mais M. Mousseau, il y a 20 ans, on aurait dit ça ne se peut pas avoir une batterie de 700 km d'autonomie. Oui, mais ça se fait. Une batterie de 700 km d'autonomie. Il y a 10 ans, vous m'auriez dit que c'est impossible. On ne peut pas dire en science que c'est impossible. Et vous le savez très bien. Vous êtes scientifique vous-même.
20: Il y a des choses qui sont impossibles parce qu'il y a des lois fondamentales. OK? C'est ça l'enjeu. Un moteur à essence ne peut pas être plus efficace qu'à peu près 30 %. Okay? On va gaspiller 70 % de l'énergie qu'on brûle. Et ça, c'est la loi de Carnot qui remonte à 1824. Okay? Donc, ça tient la route depuis 200 ans. Okay? Donc, c'est impossible parce que ça dépend de la température à laquelle on fait exploser l'essence. On ne peut pas gagner là-dessus. Donc, une fois qu'on a dit ça, il faut aussi faire l'essence synthétique. Et cette fabrication-là, il y a des pertes d'énergie à toutes les étapes.
18: Actuellement.
20: Et là, il y a des pertes d'énergie fondamentales, puis d'autres qui dépendent des optimisations. Et quand on regarde juste le fondamental, il y a au moins 70 % d'énergie qu'on va perdre. Donc, 70 % à la consommation au total, donc c'est quelque chose comme 5 % de l'énergie finale, 7 % de l'énergie finale initiale qui va servir à déplacer l'auto. Tandis qu'avec une batterie, c'est 90 % de l'énergie initiale qui sert à déplacer.
18: Oui, pour le sens.
20: Donc, on peut pas gagner,
18: tu pèses sa pédale, ça avance.
20: C'est physique, là.
18: Mais pourquoi les compagnies américaines ont offert des véhicules électriques? C'est sensiblement le même catalogue de chars électriques aux États-Unis, au Canada, à peu près. Là, on enlève Tesla, qui est un modèle unique, là. Comment ça que quand on voyage dans les grandes villes américaines, il n'y en a pas de prise? Hey, on en fait, là. On en fait des magasins, des centres d'achat, des Walmart, des Target de ce monde. Il y a les prises Tesla. Je vous le dis, ça, c'est un modèle qui est unique. Mais des prises qu'on peut utiliser pour un char électrique dit ordinaire, il n'y en a pas de prise. Pourquoi qu'il n'y en a pas?
20: Parce que ça, il faut déployer un réseau. Et un
18: pourquoi
20: des
18: qu'ils
20: ne
18: l'ont pas fait? Alors qu'il y a des compagnies qui en vendent et
20: parce
18: tout.
20: Parce que c'est dur de rentabiliser un réseau quand il y a peu de véhicules. C'est l'œuf ou la poule, ces choses-là. Le Québec l'a fait correctement. Il a dit, nous, on a besoin de construire un réseau.
18: Avec
20: pour
18: un coût de subvention.
20: Absolument, absolument. Mais on subventionne la voiture à essence aussi. Là. Fait que c'est pas, pour moi, ça me stresse pas. Il faut rassurer les gens. Puis après ça, on va payer plus tard.
18: On subventionne un char à essence.
20: Quand on a construit les autoroutes...
18: Il y a quelqu'un qui va s'acheter une Civic un matin subventionné. Arrêtez ça deux minutes, là.
20: Quand on a construit les autoroutes, ils n'étaient pas pleines, ces autoroutes-là, OK? Mais on les a construites en avance sur la demande, OK? Donc, on a subventionné au début en avance sur la demande. Même chose pour un réseau de charge, il faut le construire en avance sur la demande.
18: Mais ce n'est pas des subventions, ça. C'est une infrastructure en fonction de la mobilité de la société.
20: C'est exactement la même chose pour les bornes de recharge.
18: Non,
20: c'est absolument la même chose. C'est une infrastructure en soutien à la mobilité. C'est la même affaire.
18: Mais pourquoi aux États-Unis, ils ne l'ont pas fait?
20: Parce que il aurait fallu une volonté gouvernementale. Donc, dans certains États, on l'a fait, en Californie. Mais dans la plupart des cas, on ne l'a pas fait. Et ça pose un problème. Aussi parce que il n'y a pas un effort majeur, sous Biden, mais avant de dire on doit appuyer la voiture électrique. Parce que les manufacturiers ne voulaient pas de voiture électrique aux États-Unis.
18: Question pour le Québec. Là, je sais que je déborde un peu, puis mon réalisateur est fâché. Là, mais quand je vais finir avec ça, on reviendra parce que c'est une discussion qui est agréable, somme toute. N'en déplaise autant que ça puisse donner des autos, là, parce que. Mais ça se fera, on est correct. J'aimerais ça, et que je vous dis, j'ai rien contre les chars électriques. On en a un à la maison, puis en plus, c'est une mini, puis moi, je chauffe un autre char qui est hybride. J'aimerais ça avoir des voitures européennes. Ça, c'est une question peut-être qui vous dépasse un peu parce que c'est une question qui est peut-être économique et hors de votre champ, là. Mais lorsqu'on voit des Skoda de ce monde, des Renault de ce monde, moi, j'aimerais mieux avoir des chars européens électriques que des chars chinois ici. OK? Ça, c'est mon choix à moi, que j'aimerais ça encourager une démocratie plutôt qu'une dictature. Ça a-tu de l'allure, ça?
20: C'est une bonne chose, absolument. Un des enjeux, c'est que le gouvernement du Canada...
18: Mais
20: ça doit
18: bien niaiseux, les compagnies, de ne pas penser...
20: Non, c'est pas les compagnies, c'est les normes canadiennes qui imposent, okay. qui disent, nous, on ne reconnaît pas les normes européennes. Donc, si vous voulez importer une voiture au Canada, il faut changer vos normes.
18: Mais ils vont le faire pour la Chine.
20: Détails. Ben, les Chinois vont les adapter pour le marché canadien, mais pour les Européens, s'ils ne voient pas un assez gros marché, ils ne le feront pas. Donc, pour moi, l'enjeu, c'est du côté canadien qui pourrait dire on reconnaît simplement les normes de la communauté européenne, puis c'est bon ici.
18: On se laisse là-dessus, mais on se reprend assurément avec plein d'énergie.
20: c'est un plaisir.
18: Normand Mousseau, salut, bye-bye.
20: Bonne
18: journée. 8h17. Et vous êtes à Radio X.
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25: Ouais, mais Doug Ford est à CNN. Là. Il y a quelques minutes, on a remis avec son ami Donald Trump. Capoté pareil.
26: Là, c'est quoi, là? C'est le concours de celui qui pisse le plus loin.
25: Ben, ça ressemble à ça pas mal.
26: J'en ai une plus grosse que toi, viens voir.
25: Captain Canada, hein, on est là, là.
26: On va avancer à quelque chose avec ça.
25: Oui, le frère à Doug Ford, Rob, l'acteur que je disais qu'il ressemblait, là, c'est Chris Farley, il y a un auditeur. Vous êtes allumé sur tout ça.
26: Il ressemble pour vrai. Ah,
25: c'est sérieux, là, il a la même grosse face.
26: Il ressemble pour vrai.
25: Voilà. Bon, on ouvre les lignes 418-670-9098. Vous avez entendu notre invité tout à l'heure, Gabriel Coulombe du Parti québécois dans Charlebourg. Lui est un économiste, prof d'économie au Cégep de Garneau. Et on a parlé là, des finances d'un Québec souverain. Avez-vous des questions? Y a-t-il des choses qui vous embêtent là-dedans? Parce que là, ce qu'on comprend, c'est qu'on serait aussi taxé qu'on l'est actuellement, peut-être sinon plus, là, parce qu'il y aurait des déficits. Il nous l'a dit, il va y avoir des déficits. Là.
26: Ben, il a dit au moins dans le début, c'est sûr que les taxes vont être arrimées à ce qu'on a actuellement. Ça bouge beaucoup dans le texto. On a quelqu'un qui est en ligne également, je vais le prendre. Oui, allô, Radio X.
25: Ouais, vous écoute.
27: Yes, félicitations à votre émission.
25: Merci.
26: Merci.
27: Concernant le sujet, oui, c'était très pertinent, l'invité que vous avez eu côté PQ, c'est intéressant, même que ça va peut-être m'amener à aller acheter le livre bleu puis le lire. Prendre le temps qu'il faut puis le lire, c'est intéressant ce qu'il a dit. Tu vois, c'est un gars qui est cultivé, il sait où ce qui s'en va, il a l'air d'être enligné.
25: Est-ce qu'il vous a...
27: pour mon vote.
25: Ouais, non, c'est ça. Est-ce qu'il vous a convaincu de voter pour le Parti québécois?
27: Non, il m'a pas convaincu de voter pour le Parti québécois. C'est sûr que je nommerai pas pour qui je vote, mais c'est sûr que c'est pas Fréchette, je vais le dire tout de suite.
25: Okay,
27: je vais rien savoir. C'est la marionnettiste qu'on voit. Mais ça n'a pas à réfléchir.
25: C'est quoi le nom du livre? Ouais, Frank, le nom du livre, c'est...
26: Entreprendre le pays du Québec. C'est peut-être moins long que lire le livre bleu, là, honnêtement. Là, ouais. Ça fait 100 quelques pages. Pas...
25: C'est bien ressenti, c'est bien, bien travaillé. Là.
26: Mais là, il y a deux affaires. Ça change pas votre vote pour l'élection, mais lui, ce qu'il veut qu'il change, c'est votre vote si jamais il y avait un référendum.
27: Ah, c'est clair, mais le référendum, comme j'ai déjà dit auparavant dans une de vos émissions, je pense que c'est plus un moyen de pression, là, comme Mme Smith en Alberta veut dire à un moment donné, écoute, ça marche pas dans la cause. Comme à un moment donné, tu convoques ta femme, tu dis, écoute, on s'assied dans la cuisine, là, mes enfants, envoyez les jouets, il faut qu'on se parle. Là. C'est un petit peu le même, je vais le vouer, puis c'est correct en même temps.
26: OK. Donc, vous pensez que c'est un moyen d'obtenir des concessions du fédéral en disant, regarde, tu me donnes pas ce que je veux, on sacre notre camp.
27: Peut-être pas sacrer notre camp aussi drastique que ça, mais partez à réfléchir. Un petit peu comme ça se passe mondialement. Je pense que le monde sont tous en mode de réflexion.
25: Non, c'est ça, exactement. Hey, merci beaucoup. Merci.
27: Plaisir, merci.
25: Tu vois, c'est ça. Lui, il le voit comme un moyen de pression. Mais tu sais, le PQ va plus loin. Il y a un projet. Tu sais, Danielle Smith, il n'y a pas de projet de pays nécessairement. Elle parle d'un référendum.
26: Pour mettre de la pression.
25: Oui, mais le PQ, c'est plus que ça. Là. Il y a l'an 1, l'an 2, l'an 3. Les autres sont avancés ailleurs. Là.
26: Oui, ça va ailleurs.
25: Ils sont plus avancés que l'Alberta, je te dirais.
26: Oui, allô, Radio X.
25: Oui, on vous écoute.
1: Hey, comment ça va?
25: Ça va bien, toi? Vous?
1: Oui, hey, non, mais moi, je ne crois pas à rien, là, mais en tout cas, on verra. Mais en même temps, on s'entend-tu que notre déficit qu'on a là présentement, c'est pas Ottawa qui l'a fait, c'est Québec, c'est la gang de la CAQ puis toute cette gang-là. Fait que si on se sépare, ça va être pareil, ça va être encore pire. Ils donnent notre argent à n'importe qui, n'importe où.
25: Donc, il vous a pas convaincu?
1: Ben, non, pas tous. Moi, je donne une pièce à quelqu'un, puis il m'en dépense 20 à l'autre bout de la ligne. Ouais. Ça marche pas, là.
25: Ben, c'est ça que c'est, là, de
1: ce temps-là. Présentement, c'est pas Ottawa qui l'a fait, c'est Québec, c'est la gang de la CAQ, puis toute cette gang-là. Fait que si on se sépare, ça va être pareil, ça va être encore pire. Ils donnent notre argent à n'importe qui, n'importe où.
25: Donc, il vous a pas convaincu?
1: Ben, non, pas tous. Moi, je donne une pièce à quelqu'un, puis il m'en dépense 20 à l'autre bout de la ligne. Ouais. Ça marche pas, là.
25: Ben, c'est ça que c'est, là. De ce temps-ci, c'est tous des gouvernements déficitaires.

0: ça marche pas, là.
1: Ben, c'est ça que c'est, là. De ce temps-ci, c'est tout des gouvernements déficitaires, là.
0: Ouais, mais je sais, mais ça n'a même pas de bon sens. C'est pas le fédéral. Le fédéral, oui, nous donne la claque à l'autre bout, à Ottawa, mais hey, c'est notre Québec qui nous a géré de même.
1: Là. Oui, bon, non, on peut pas. Je vous assure.
0: Il n'y a pas de miracle à faire, là. On va marcher sur de la caille. Ça va être pas mal de ça parce que je pense qu'ils nous prennent pour des poules.
1: C'est bon.
0: Allez, merci, bonne journée.
2: Merci.
1: Analogie au poulailler, hein, c'est ça? On est pogné dans la cage à poules?
2: Ça déborde là, sur le texto. Il y en a qui veulent des réponses sur toutes sortes d'affaires. Le poids de la dette quand on va se séparer. Il y a quelqu'un qui dit qu'il travaille au fédéral. Qu'est-ce qui se passe avec la pension auquel j'ai cotisé
1: ben
2: si,
1: oui.
2: Si on se sépare? À une époque, tu te rappelles, là, Parizeau, là, sa fameuse phrase, « Ceux qui le voudront bien se joindront à la fonction publique québécoise. »
1: Oui, mais là, parle de l'armée aussi. Il demanderait, en tout cas, ce qu'il voudrait. C'est qu'Ottawa devrait céder automatiquement les militaires. Ça, ça a fait aussi beaucoup jaser à cette époque-là. Là. Ben, quand ils ont sorti le livre bleu, Frank, les militaires seraient comme obligés de transférer pour l'État du Québec.
2: C'est ça.
1: Les militaires de Valcartier, il y en a qui vont sacrer le camp ailleurs, là.
2: Carlos qui nous écrit, ils disent qu'ils vont couper, mais jamais quoi. Ben là, ils ont dit Santé Québec, à part ça.
1: Ouais, mais là, il y aurait un méchant ménage à faire des finances d'un Québec souverain. Hey, imagine juste l'armée, là, c'est un 4 à 5 milliards par année de frais supplémentaires. Et l'autre chose, la monnaie, là, il l'a dit, là, après un Québec souverain, après plusieurs années, on aurait une monnaie. Mais juste le fait d'avoir une banque centrale, puis d'accoter ta monnaie, ses marchés de change, puis de la défendre, là, pour pas qu'elle s'écrase, là. C'est une couple de milliards, ça, là.
2: Non,
1: là.
2: C'est sûr qu'il y a beaucoup d'aide.
1: Ah non, il y a du gros cash, là. C'est sûr que.
2: Il y a du gros cash au BAP. Oui, allô, Radio X.
1: Oui, on vous écoute.
3: Salut, monsieur.
1: Salut.
2: Salut.
3: Ça va bien?
2: Oui, vous.
1: Oui, et vous?
3: Très bien. Ben, moi, écoute, je trouve pas que ça serait un grand avantage de se séparer.
2: OK.
3: Versus, écoute, tout ce qui a été engagé par le fédéral, les programmes, tout ça, j'imagine que ça serait pas des droits acquis qu'on garderait. Hein, en étant indépendant. J'imagine qu'il voudrait être remboursé là-dessus.
1: Ben là, c'est la dette. Parce que dans le fond, dans notre dette, ben ça a fait. Il y a des actifs qui nous seraient cédés automatiquement. Là. Tous les actifs du fédéral au Québec suivraient l'évolution de la dette qu'on a actuellement.
2: Mais vous voulez dire aussi, dans le fond, mettons le fédéral, ils ont fait un nouveau programme pour les dents, les garderies, tout ça, en séparant, ça disparaît. Ouais.
3: Puis en même temps.
1: Des programmes, c'est la dette en passant, là?
3: En même temps, il y a aussi l'engagement avec Hydro-Québec, tout ce qu'ils vendent comme énergie aux États-Unis à rabais, puis qu'on rachète 3-4 fois le prix quand on rentre en déficit. Ces ententes-là tiennent-tu toujours?
1: Ah, oh, ben ça, c'est international. Là. Si on fait affaire avec les Américains, c'est Hydro-Québec directement avec les Américains.
3: Oui, mais tu sais, ça reste que c'est le provincial quand même qui va gérer ça.
1: Oui, mais déjà, là, Hydro-Québec, elle fait. Elle passe pas par le fédéral pour ça.
3: Moi, je trouve qu'il y aurait beaucoup trop de désavantages à se séparer. Puis c'est pas que ça serait. On serait peut-être capable de survivre à ça, oui, de s'adapter à un moment donné, mais écoute, on paierait le prix d'aplomb, là.
1: Ben, il y aurait un quoi payer. C'est sûr qu'un pays, on fait pas ça de même, là. Puis là, c'est tous des scénarios où il n'y a pas de violence, là. Parce qu'il y a des pays qui se forment, là, puis c'est violent, là. Il y a des guerres, puis il y a du monde qui se tire dessus, là. Là, c'est dans un scénario où, là, on a un référendum très pacifique. Puis, il n'y a pas d'armes qui se prennent. Puis, ça se fait, tu sais, les Américains pourraient en profiter pour venir nous ramasser en même temps si on n'a pas d'armes.
3: Oui, oui puis, tu sais, écoute, personnellement, c'est peut-être un mauvais point de vue que j'ai, mais la gestion qu'ils font, ils ont de la misère à faire de la gestion.
1: Ils ne sont pas capables.
3: Ben, imagine avec tout le pays. Je veux dire, toute la province.
1: Non, mais là, c'est sûr. On donnerait beaucoup de pouvoir à des politiciens qui ont de la misère à gérer eux-mêmes.
3: Non, moi, je trouve pas que ça serait vraiment une. Ils ont des belles idées, oui, mais pour l'indépendance, oublie ça.
1: Vous n'êtes pas là, là. À l'âge que vous avez d'autres projets, là?
3: Non, puis honnêtement, moi, j'ai toujours dit, ça prendrait un entre-deux, conservateur puis PQ, mais pas d'indépendance.
1: Ouais.
2: OK.
1: C'est bon. Hey, merci.
2: Merci.
3: Salut.
1: Parce que faut pas oublier que là, c'est le PQ qui pousse l'indépendance. Mais une fois que tu es élu, une fois que tu es indépendant, toutes les coalitions gauche-droite se formeraient, là. Là, on aurait du monde conservateur qui serait rendu souverainiste ou indépendantiste. Ouais. Là, on aurait un pays à nous autres. Là. On s'astinerait entre nous autres pour gérer le pays.
2: Moi, en tout cas, ce que je vois, c'est que les gens ont quand même soif de parler. Tu sais, il y a plein de gens qui commentent pourquoi on parle de ça. Ça arrivera jamais, ouais, mais vous commentez, les amis. Là. Ça fait réagir à ce sujet-là.
1: Il y a du commentaire, pas
2: ça fait réagir. Il y a quelqu'un qui soulève un bon point aussi. Puis je pense que ça a déjà été parlé par le PQ, mais on n'a pas eu le temps de questionner notre invité là-dessus. C'est Mettons que ça arrive, là.

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0: 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Salut, bon mercredi, bienvenue dans Good Morning Québec. 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Probablement une de mes chansons préférées à vie, Jolene. Chantée par... Voyons, j'ai plus de voix déjà en partant. Chantée par Dolly Parton, qui nous a quittés hier. Ah ouais. 80 ans quand même. Que vous aimiez ou non le country, Dolly Parton a marqué l'histoire de la musique nord-américaine. Ce que j'ai compris, c'est que bon, ce serait la suite d'un cancer. Là. Bref, elle avait 80 ans, décédée après avoir courageusement lutté contre un bref cancer. C'est ce qu'aurait appris, c'est ce qu'aurait mentionné la famille de Dolly Parton. Bon, arrête-nous ça, Nick, là, c'est une chanteuse américaine. Ouais. Ouais, t'as bien raison. Faudrait bien que j'arrête ça. Hein, boycotton. D'ailleurs, la chaîne est débarquée, là. Juste avant qu'on parle de ça, là, les contre-tarifs, puis l'annonce qui a été faite par le gouvernement fédéral hier, je veux vous dire que la chaîne est débarquée. Juste avant. Belle journée aujourd'hui. Aujourd'hui, demain. Plein soleil, c'est encore l'été, même si c'est la rentrée pour beaucoup d'élèves. Soleil aujourd'hui, c'est l'été. 25 degrés, 26. Peut-être de la pluie vendredi, du soleil samedi, c'est ce qu'on a pour l'instant. Et 88-670-9098, si vous voulez réagir ce matin, je prends toujours la peine de lire vos textos durant la pause. D'ailleurs, beaucoup d'affaires ce matin, je travaillais à vous sortir un nouvel extrait. Je ne sais pas si vous aimez ça, là. Histoire avec Elvis Graton. Bref, je vais essayer de vous la faire jouer une couple de matin. Je travaillais là-dessus, fait que j'ai pas nécessairement tout lu ce que je voulais lire, mais on va le faire quand même. Bon, je disais, la chaîne est débarquée parce que je disais, entre autres, je pense que le Journal de Montréal, le Journal de Québec, où on demande aux gens, là, allez-vous faire des efforts pour choisir des produits, les produits québécois, produits canadiens, entre autres. Puis on interrogeait les gens qui disaient, oui, on fait attention, on check qu'est-ce qu'on met dans notre panier, puis ils étaient tous dans un Walmart. Ça va? Puis chaque fois que je dis ça, je dis, c'est drôle, hein? Les gens ont comme deux poids, deux mesures sur le fameux, entre guillemets, boycott quand ils mentionnent ça sur Facebook. Puis quand je dis, ouais, mais c'est parce que vous allez au Costco, Walmart, ouais, mais il y a des produits québécois puis canadiens au Costco. Ben oui, je sais bien, mais les profits vont où? Fait que, en tout cas, bref, tout ça pour dire que la chaîne est complètement débarquée suite à cette... Je suis plus capable d'entendre les mots « guerre » et attaque, guerre commerciale, attaque envers notre souveraineté en tant que pays. Fait que bref, le fédéral a annoncé des contre-tarifs hier sur beaucoup de choses, 15, 25 et jusqu'à 50 % sur l'acier, l'aluminium, les électroménagers. Tu sais, je vais vous faire la liste, c'est 18 pages, 700 produits. Qui, d'ailleurs, j'écoutais... un économiste ou un expert en économie hier à Radio-Canada, qui lui était bien optimiste, mais qui disait ça n'aura aucun impact sur l'économie américaine, ce qu'on est en train de faire là. Les contre-tarifs, là, à part nous tirer nous-mêmes dans le pied, ça n'aura aucun impact, aussi minime qu'il soit, sur l'économie américaine. On fait ça un peu dans le vide. L'autre affaire que j'ai compris, c'est que là, on va déplier des milliards pour aider les entreprises canadiennes québécoises pour essayer de minimiser, parce qu'on parle éventuellement de peut-être perte de jusqu'à 90 000 emplois. Donc, on va déplier des milliards pour aider les entreprises et les travailleurs. Ça, c'est ce qui est mentionné beaucoup par les représentants du gouvernement fédéral. Et on va être là, on va aider nos entreprises, on va aider nos travailleurs, mais tout ça, il faut financer ça. Puis comment on va le financer, ce que je comprends, c'est par les contre-tarifs, hein, qui vont ramener du cash dans les coffres. Ben, mais on se pénalise nous autres mêmes. L'inflation va augmenter assurément parce que quand on va acheter ces produits-là qui seront surtaxés, ben c'est nous autres qui va payer plus cher. Et je le rappelle, il n'y aura aucun impact sur l'économie américaine. Donc, je vous le dis, là, je ne ferai pas la liste complète de 18 pages et de plus de 700 produits. Ce qui est important de savoir, c'est que l'électroménager, ça sera surtout 25 % supplémentaire de taxes. Oui, parce que c'est ça un contre-tarif. C'est une taxe. Donc, les marques qui vont... Si, mettons, tu veux t'acheter... Nous, c'est le cas, là. Faut changer la cuisinière chez nous. Elle a décidé de ne plus coopérer. Donc, Whirlpool, Maytag, KitchenAid, tout le groupe Whirlpool, GE, General Electric, Frigidaire. Ça, tout ça, là, au niveau de l'électroménager, ce sera 25% plus cher. En plus de ça, au Québec, il faut que tu ajoutes que les entreprises doivent, je sais pas si c'est en vigueur déjà, mais il me semble que oui, ça va coûter plus cher parce qu'il y a une surtaxe. La fameuse garantie prolongée, là, obligatoire. C'est-tu en vigueur déjà ou ça s'en vient? Là, j'y vais de mémoire. Mais bref, ça va nous coûter plus cher. Produits laitiers, fromage de 25 à 50%. Poissons, fruits de mer, 25%. Les meubles. Ashley Furniture, les Lazy Boy. Ah, t'étais donc bien dans ton Lazy Boy, mais le chien l'a saccagé, ou bien l'usure l'a saccagé, puis il est plus beau, puis ta femme en veut un autre, puis ton chum, il te dit, moi, je veux un plus gros divan pour étendre mes pieds. Ben, ça va te coûter plus cher. 50% de plus. Vêtements, produits de beauté, 50%. Levi's, Gap, Old Navy, American Eagle, Nike. S'ils sont fabriqués aux États-Unis, évidemment. Fait qu'il y a beaucoup, beaucoup, beaucoup d'affaires. CoverGirl. Des produits de beauté. Papier hygiénique, tout ça. Ben, pâte et papier, c'est touché. L'électronique, certains téléphones. Consoles de jeux, des vidéos, moniteurs. Ça, c'est les écouteurs. Tout ce qui est fabriqué aux États-Unis dans l'électronique à ce niveau-là. Outils, quincaillerie, bois, matériaux de construction, le miel américain, 50%. Il y a plus de 700 produits, 18 pages. Et je vous le rappelle, même si le gouvernement fédéral dit qu'on veut protéger notre économie, ça n'aura aucun impact sur l'économie américaine, puis nous, mais ça va nous faire mal. Pas sûr que c'est la bonne stratégie, là. D'ailleurs, le papier que je voulais lire, où est-il? C'est concernant, je l'ai laissé l'autre bord, l'autre côté. Concernant cette fameuse négociation, comment ça, là, qu'est-ce qui est arrivé pour que les négociations avortent? Il y a un dossier dans la presse ce matin que je m'étais sorti et que je voulais prendre le temps de lire. Ben, je trouve ça intéressant, là, parce que Mark Carney... C'est adressé, entre autres, au premier ministre des premiers, à Doug Ford également. Il a parlé à Doug Ford vendredi soir. Parce qu'on veut savoir, on essaie de comprendre qu'est-ce qui s'est passé. Petite parenthèse, on essaie de comprendre aussi qu'est-ce que le français a d'affaire là-dedans. Là. Ce que je comprends de plus en plus, ce qu'on comprend de plus en plus, c'est qu'au niveau de l'histoire du français puis de la souveraineté québécoise, la culture québécoise, c'est que les États-Unis voulaient peut-être abréger le fameux volet de découvrabilité, mais de contenu canadien. Pas nécessairement francophone, pas nécessairement québécois, mais surtout contenu canadien. Alors là, est-ce qu'on a repris ça au bon? Et qu'on s'en sert comme message politique. Faites-vous votre propre opinion. Je suis pas un expert, c'est mon avis. Donc, c'est ça. Le Canada avait, selon les États-Unis, avait devant lui la meilleure entente commerciale. Les Canadiens, eux autres, croyaient que c'était une mauvaise entente. Le premier ministre Carney a parlé au téléphone avec Doug Ford. Puis Doug Ford, il a dit qu'il ne faut pas accepter cette entente-là, entre autres au niveau de l'automobile. Doug Ford a dit à Mark Carney qu'il ne se conformerait pas, voilà, à une demande des États-Unis, c'est-à-dire de rétablir la vente d'alcool, selon ce que Doug Ford et ce que la presse mentionne. Les droits de douane sur la sidérurgie de l'automobile canadienne est encore trop élevé pour permettre la survie des entreprises à long terme, donc... Le premier ministre Carney a appelé l'équipe à Washington pour avoir les dernières nouvelles des négociations. Puis après 22h30, il a coupé court au pourparlers et Mark Carney a dit « Vous revenez ici ». Fait que est-ce que l'industrie automobile a joué beaucoup dans la balance? Est-ce que Doug Ford a convaincu Carney de ne pas accepter ce deal-là? Il y a beaucoup, beaucoup de détails là-dedans sur le comment ça allait avorter tout ça. Donc, ben, ça va nous coûter plus cher pour plusieurs produits qui, je le rappelle, n'aura aucun impact sur l'économie américaine. Aucun impact. Rapidement, ce qui se passe... Écoute, je pense que je vais faire une pause tout de suite. 5h40, juste avant qu'on passe au dernier droit vers More Alive. Beaucoup de détails concernant la politique provinciale. François Guerrier-Py qui fait encore parler de lui ce matin. Stephen Blainey qui, lui, voudrait qu'on ait 4 liens. Moi, je peux pas, je suis pas trop en désaccord avec lui. On va en parler. Courte pause. Il est 5h42. C'est Good Morning Québec. Restez là. On revient tout de suite après ceci.
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5: Merci aux nombreux auditeurs qui mentionnent que la fameuse nouvelle loi concernant les garanties prolongées va entrer en vigueur en octobre. Donc, si on ajoute, sur l'électroménager au Québec, là, tu vas avoir une surtaxe, contre-tarif de 25%, plus les frais additionnels de cette garantie prolongée obligatoire. Frigo, le poêle, laveuse, sécheuse, lave-vaisselle, micro-ondes. Après moi, ça va te coûter cher tantôt, là. Ben, je dis électroménager, en tout cas, je sais pas si tout ce que j'ai nommé, je suis dans la liste justement là, des 18 pages, parce qu'il y a un auditeur qui me demande si les iPhones vont être touchés dans les contre-tarifs liés à l'électronique. J'imagine, parce qu'on parle de smartphones, certains smartphones, mais là je suis dans la liste de 18 pages, juste pour te dire, à peu près 6 pages juste de poisson. Là. On détaille tout, fait que si je le trouve d'ici la fin de Good Morning Québec, je vais vous le mentionner, mais on spécifie les smartphones. Donc, j'imagine qu'iPhone est dans la liste. Tout ce qui est produit, en fait, qui est conçu aux États-Unis. Je vais continuer de descendre la liste tranquillement. Juste avant, il me reste 4 minutes, OK, pour essayer de faire le tour. Rapidement, dans le dossier, qu'est-ce que je pourrais bien trouver pour continuer d'écrire sur Monsieur Radio X, un journal de Québec, et on parle ici de la chroniqueuse avec un K. Ah ben, tiens donc! Il y a des gens du Parti québécois, dans les rangs du Parti québécois, dans Charlevoix-Côte-de-Beaupré. Il y a des militants de longue date qui sont outrés, toi donc, par la candidature de M. Radio X, qui était d'ailleurs ici avec Ouellet, J.C. Ouellet, hier. Vous pouvez réécouter le segment. On va en jouer quelques extraits, d'ailleurs, dans Montréal Live tantôt. Mais là, il y a des dimanche soir, là, des militants de longue date du Parti québécois qui ont fait parvenir, le président du comité électoral du PQ a fait parvenir une lettre de contestation aux instances du parti concernant la nomination de M. Radio X. Une lettre signée par une quinzaine de militants. C'est pas lui qu'on veut. Il y avait de très bons candidats qui auraient pu prendre la place de M. Radio X dans la Côte-de-Beaupré. C'est pas lui qu'on veut, ils sont 15. Fait que là, ça sort, évidemment, là, je le vois à l'instant aussi sur les ondes de LCN, mais Paul Saint-Pierre-Plamondon a dit que il a réitéré sa confiance envers François Garrier, puis il continue de l'appuyer, même si il y a des militants locaux qui sont pas contents, qui demandent son retrait, parce que là, il y a des gens dans la Côte-de-Beaupré qui disent « Ben là, c'est plus pour qui voter, moi. » Ben, je veux dire, lis les programmes des partis, puis ne te fie plus seulement à un candidat, peut-être, je sais pas, là. je sais plus pour qui voter. J'imagine que tu vas trouver, là. Fait que voilà pour ça. Mais tu sais, au Parti québécois, pas la première fois qu'il y a de la chicane. Il n'y aura pas de troisième lien si le troisième lien autoroutier, dis-je bien, si le Parti québécois est au pouvoir. C'est pas dans les plans. Gary l'a mentionné hier, mais le maire de Lévis, Stephen Blainey, lui dit, oh, oui, même ça prendrait un lien à l'est autoroutier, là. Puis ça prendrait même un quatrième lien également, peut-être juste pour le transport en commun. Et sais-tu quoi? Je comprends qu'on n'a pas nécessairement les moyens de tout ça, mais je suis pas en désaccord avec Stephen Blainey là-dessus. Moi, ma position, puis je l'ai déjà dit en ondes, troisième lien à l'est, assurément, pour assurer le transport, oui, l'autoroutier, pour assurer que le transport par camion puisse avoir une route, tu sais, entre, mais pour ceux qui arrivent de la Côte-Nord et qui doivent aller vers l'est du Québec, tu sais, ça prend un lien autoroutier là, puis un lien de transport en commun, centre-ville, pourquoi pas? Je suis vraiment pas en désaccord avec Stephen Blainey là-dessus. Je comprends qu'on n'a pas les moyens, il va falloir faire des choix. Mais pour vrai, je pense qu'à long terme, pour développer la grande région de Québec, je pense que c'est ça l'avenue. Même, je suis allé plus loin que ça. Moi, j'ai dit, oh, allons-y, all-in. Je comprends qu'on n'a pas l'argent. Tu vas dire, Nick, on n'a pas moyen de faire ça. Puis je sais même pas si c'est possible, mais moi, j'aurais fait un métro. J'aurais investi total en vue des 50, 75 ou 100 prochaines années, si on veut que la ville de Québec, au niveau économique, s'améliore, grandisse. Mais ça, qu'est-ce que tu veux? C'est pas, le tramway n'est pas le bon projet. Rapidement, Bruno Marchand s'ingère également dans la campagne électorale. Lui dit que les candidats parachutés à Québec, là, pas une bonne affaire. Et au niveau de la rentrée scolaire, il y aura un nombre record de classes modulaires pour la rentrée dans la grande région de Québec. On manque d'espace, autant sur la rive sud que sur la rive nord. Fait qu'on jouxte des classes modulaires. Montréal Live suit après ceci. Bougez pas. On est mercredi et c'est le 26 août. Bougez pas, on revient après la pause.
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1: Oui, oui, mon père.
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3: Radio X, bien sûr. Votre antenne favorite. Ben voilà, c'est... Je viens de faire 20 piastres, la plug. Radio X en direct de Grande Allée, madame, monsieur. Je viens de vous roucouler ça comme un bon Montréalais que je ne suis pas. Et mon nom est Demorand, compagnie, bien sûr, de Dan Gravel, que vous entendrez tout au long de l'émission. Et Nick, que vous avez entendu précédemment.
4: Toujours là.
3: Rock and roll.
4: Oh yeah, rock and roll.
3: Rock on. T'avais ta voix de rocker ce matin.
4: Ouais,
3: donc, on est dans le rock and roll à l'os. C'est parfait.
4: Il y a un rôle qui s'installe.
5: Ouais.
3: Oh oui.
4: C'est le petit rôle de la pointe en moi.
3: Donc, voilà, on est de bonne humeur ce matin, bien entendu. Il y a toujours un peu à l'horizon de Trump, gaga, gougou. Mais nous, on est dans la bonne humeur, on est dans l'espérance, on est dans la joie. Et on va traverser cette période-là tous ensemble. Est-ce que c'est demain que va débuter officiellement la campagne électorale? Demain, on le sait pas.
5: C'est supposé être demain. Right.
3: Donc, demain matin, à la même heure, vous allez avoir des pancartes de Christine Carney.
5: Selon ce que je comprends, c'est jeudi soir que les...
4: Donc, à partir de
5: demain, elle va aller voir le lieutenant-gouverneur. Donc, c'est demain qu'on va dissoudre le gouvernement pour que... C'est demain soir, en gros, qu'on va poser les pancartes. C'est vendredi matin que tu vas y voir.
3: C'est vendredi. Donc, c'est qui le lieutenant-gouverneur?
5: Je sais pas.
3: Est-ce qu'on a un nom?
4: On va trouver ça.
3: Berrettu a dit non, il n'y en a pas question.
5: Ouais.
3: Il n'y en a pas question. Est-ce qu'on va voir Christine Carney ou Marc Fréchette? On verra. On verra bien. Est-ce que c'est, autrement dit, Marc Carney les cheveux longs? Ou est-ce que ce sera Christine Fréchette, mais avec un peu de poils sur le coco? Qui va ressembler drôlement à Mark Carney. On a un genre d'hybride, là.
4: Ouais, ce serait.
3: Un genre d'hybride.
4: Manon Jeannotte.
3: Manon Jeannotte.
4: Moi, qui est entré en fonction le 25 janvier 2024.
3: Des belles jobs, pareil, hein.
5: Ah oui, mais hein.
3: Des belles jobs. Elle fait pas ses toasts ce matin, là.
5: Manon.
3: Elle fait pas ses toasts ce matin. Manon se lève.
5: Oui.
3: Ouais, va dans la douche.
4: Elle avait été nommée selon l'Internet par Justin Trudeau. Et on nous dit que c'est la première personne autochtone. Deuxième femme à occuper ce poste. D'elle.
3: Donc, c'est le Native Shield. On peut pas parler d'elle.
4: Ça.
3: Hey, je suis autochtone. T'as pas le droit. Donc, t'as pas le droit. Non, on a le droit pour payer. Manon, donc, s'en va dans la douche ce matin. Et le cuisinier déjà tout habillé. Manon, qu'est-ce que tu veux pour déjeuner? Il m'a prendre des toasts, deux œufs tournés, pain brun, bacon.
5: Manon n'a pas de bonne humeur. Elle aimerait ça aller couper un ruban quelque part en Europe, là. Mais elle peut pas, faut qu'elle reste ici pour rencontrer.
3: Elle reste ici.
4: Je vais prendre un jus d'orange, mais cache le prix.
3: Là, Manon demande au cook. Es-tu venue, Christine, là?
5: Ouais, elle arrive-tu, là?
3: Elle arrive-tu? Regarde l'heure, elle regarde son téléphone.
5: On part-tu jeudi ou vendredi, là? Faut que j'aille à Londres.
3: C'est ça, mon sac est fait, puis le chien dans le char.
4: Charles Maton.
3: Charles Maton.
5: Sac qu'elle n'a pas fait elle-même,
3: Ben non. Elle va aller voir Charles au bas, ouais? Elle va aller voir Harry.
4: Elle représente quand même Charles III ici au Québec.
3: Mais oui, c'est très important. C'est une belle nomination, pareil. Combien par année? À peu près 200.
4: Ça a l'air
3: un petit 250, 300. Comment elle meuble ses journées?
5: C'est surtout le toutes dépenses payées.
3: Ben oui, c'est sûr. Mais toutes dépenses payées et salariées. Comment elle passe ses journées?
5: Un salaire annuel de 114 000 $
4: Quand même.
3: Ouais. C'est beaucoup, mais pas tant. T'sais, si on compare au salaire de Mélanie Joly, mettons.
5: Les frais de fonction sont à plus de 750 000
4: 758 000
3: Oh!
4: Il y a de la place pour un bon déjeuner.
3: Le fridge est bien plein. Mm. Le cuisinier attend. Manon, es-tu levé? Tu sais, il y a une séquence, il y a un staff, là. Manon, es-tu levé? J'attends. Manon, élevé. Le pain dans le grille-pain. Manon, deux toasts, pain brun, bacon. On y voit avec ça.
5: C'est ça, il est là.
3: Chauffeur, c'est pas le cook, c'est le chauffeur dehors.
5: Hey, veux-tu brouiller ou pocher ces crucifix de coco à matin?
3: Là, on fait quoi? Non, ça, c'est le responsable de l'agenda ou le chef de cabinet.
4: Ouais.
3: Bon, Manon, on fait quoi aujourd'hui?
5: Veux-tu aller dans un musée?
3: Mettons, il est 7h15, 7h30. La journée est à peine commencée. On fait quoi? Ça peut être long, une journée à se poigner le cul, là.
4: Faut que je représente Charles.
0: Ouais.
4: Charles aurait une fait quoi pour représenter.
3: Charles aurait fait quoi? Hey, moi de dire, là. Mais elle fera ce qu'elle aura à faire, donc dissoudre le Parlement, qui est déjà pas mal dissous. Je vous dirais, aller au Parlement ce matin. Et d'après moi, c'est assez tranquillo. Donc voilà pour ce qui est de la CAQ qui profite beaucoup, beaucoup de ce qui se passe. C'est le CAQ Show, c'est le Trump Gaga Gougou. Hier, il y avait un spectacle de has-been. Les chaînes, des fois, qui écoutent, ils disent « Moret, il est toujours en calvaire. » Non, non, je m'amuse ce matin. On a quand même sorti de la France Hélène Ségara.
0: Wow!
3: Hein?
0: Wow!
3: Ça faisait 25 ans que j'avais pas entendu parler d'elle. Et que dire de Plastique Vivez Bertrand? Parler? Stop ou encore Plastique Bertrand sur le stage. Hélène Ségara avec Diane Dufresne et Bruno Pelletier. Visiblement, ça va passer à TV5. Et il y a des fumeurs de pipe qui vont regarder ça. C'est un show pour la télé.
5: Non, je sais.
3: À l'Agora. Mais c'est qui a fait le speech? Puis là, j'essaie de retrouver. Il est juste sur le web, le texte. Il n'est pas dans la version imprimée. Eddie Van Roberge. On l'avait oublié, lui.
5: Ben oui, on l'avait oublié. Mais il est encore là.
3: Eddie Daman. Yo, man.
5: Il cherche à vivre.
3: Eddie Van Roberge est monté sur le stage et il a dit quelque chose comme « C'est pas Donald Trump qui va nous enlever notre langue. Ah. » Aïe, aïe, aïe. Le détecteur à bullshit, ça, qui vient de sonner? Ben oui, Eddie.
5: Mais je pense
3: que... Ça prendrait un tweet de Trump, hein? I'm declaring war! C'est en gros. Against Eddie Van Roberge. He's not the king. He is not the king. Your president, Donald J. Trump.
5: Eddie Van Roberge, oui. J'ai tapé ça dans Gemini. Eddie Van Roberge est un surnom satirique, humoristique.
3: Non, je te crois pas.
5: Donné à l'homme politique québécois Jean-François Roberge.
3: Je te crois pas.
5: Actuel ministre de la langue française et ancien ministre de l'Éducation du Québec.
3: T'improvises.
5: Ce sobriquet populaire. Si j'improvisais, j'aurais pas pu dire sobriquet.
3: Non, je demande à l'instant même à Nick d'aller vérifier.
4: Oui, je contre-vérifie à ce sujet.
3: Parce que Dan, c'est un bullshitter des fois. T'es pas sérieux!
5: Ce sobriquet populaire...
3: T'es pas sérieux!
5: C'est un jeu de mots qui fusionne son nom de famille avec celui du légendaire guitariste.
3: Va chier! T'es pas sérieux, Dan!
1: Et c'est pas des notes.
3: C'est entré dans l'intelligence artificielle!
5: Le terme est principalement utilisé dans l'univers de la radio parlée de Québec, hey! Notamment l'émission Moret Live sur Radio X.
3: Non! T'exagères!
5: Ainsi que par des animateurs et podcasteurs de la scène politique alternative comme le duo Yann et Frank. Le terme est principalement utilisé par les commentateurs politiques y ont recours pour critiquer. Ou tournant d'érision, ces décisions ministérielles, que ce soit à l'époque de sa gestion des écoles, la qualité de l'air, le protocole sanitaire...
3: Il explique ça mieux que j'aurais pu l'exprimer.
5: Ou dans ses fonctions actuelles liées à la protection de la langue française.
3: Eddie Van Roberge, ça a commencé comment ça? La guitare dans le show de Snyder.
5: Voilà.
3: Où Snyder avait dit, il faut confiner, puis tu sais, il y a eu une succession de shows complètement débiles qu'elle a animé, entre autres en invitant des enfants. Faut appeler la police, hein, comme vous voyez. Hein.
4: Ben oui.
3: Les gens chez le voisin, faut appeler la police, hein? Dites-le, les amis, faut appeler la police. Aïe, aïe, aïe.
4: Je l'avais sorti,
3: c'était extrait. C'est donc bien malade, cette affaire-là. Donc, on a influencé Gemini.
4: Oui.
3: Gemini. Alors voilà. Qu'est-ce que tu as rajouté pour ta défense, mon cher Nick Cloutier? Qui est un beauceron toi-même et on va recevoir tantôt Samuel Poulain.
4: Faut que je rectifie.
5: C'est mon beauceron. Il vient de Montmagny.
3: Moi, là. Il reste en Beauce.
4: J'habite plus en Beauce. J'ai travaillé en Beauce. C'est tout le monde. Ouais, non. Non, mais c'est parce que je sais que les beaucerons sont fiers. Puis là, moi, m'approprier le titre de Beauceron, c'est pas vrai.
3: T'es Morning Man en Beauce.
4: J'étais 5 ans Morning Man en Beauce.
3: T'étais un importé.
4: J'étais un imposteur.
3: Un imposteur. Mais ils m'ont bien accueilli. Un transfuge. Tu sais, là, c'est en mode, là, ces temps-ci.
4: Ben,
3: un parachuté.
4: Oui. Exactement. Mais ils m'ont bien accueilli quand même, pour un parachuté. Le maire là-bas, il m'a pas dit que j'avais pas d'affaires là.
5: Quand t'allais à la main prendre une bière le soir...
4: ça allait bien. Parfait. Ça allait très bien.
3: En bas d'une douche, tu te déplaçais pas, hein?
4: Oui.
5: Non, mais moi, je me souviens, quand j'ai pogné de quoi, quand j'étais plus jeune, un de mes chums, parce qu'on n'avait pas d'école de football, nous autres, au secondaire, dans notre école, puis un de mes chums qui voulait jouer au football, fait qu'il a décidé d'aller faire le camp d'entraînement de l'équipe de football du cégep de Saint-Georges, sans avoir joué au football, puis il a fait l'équipe, toi. Donc, on était allés, je me souviens d'un soir, un vendredi soir, on est allés le rejoindre au cégep à Saint-Georges. Parce que on voulait aller le voir jouer, puis après, en même temps, on s'est dit ce serait peut-être le fun de partir sur une go à Saint-Georges. Ça fait être fort, il y a une rue, là. Hey, pour vrai, c'était...
4: C'était la première avenue en bas, là.
5: C'est ça, c'était mémorable comme soirée. Il n'y a pas un bar qui n'était pas plein à craquer. C'était hallucinant. C'était vraiment trippant, là. Je me souviens de m'être dit, tabarnouche, on déménage à Saint-Georges.
3: Mais c'est l'endroit... Et ça, c'est vrai. Je l'ai déjà dit et redit et pensé et repensé. C'est l'endroit où je suis le plus heureux au Québec.
4: Ça a beaucoup changé.
3: Et je peux pas vous expliquer pourquoi. Tu sais, je peux vous expliquer des arguments. Tu sais, comme là, j'ai préparé une couple de liner, les entrevues, entre autres, à Joël Levent. J'ai une couple de lignes à lancer à Boc-Côté ce matin. Tu sais, il y a un raisonnement derrière ça. Mais là, vous me demandez, ouais, mais Maurice, c'est quoi ton raisonnement? J'en ai pas. C'est du pur ressenti.
4: À Saint-Georges, oui. Hein?
3: À Saint-Georges, à Vallée.
4: À Vallée-Jonction, oui, très belle place.
3: Je me sens libéré. Je peux pas vous l'expliquer. Il n'y a pas une place où je me sens le mieux dans un restaurant qu'au Giovannina. C'est cave. Je le dis. C'est écœurant. C'est simple comme le Bravo dans le temps quand j'étais ticu à Chaoui. C'est simple. Tout le monde est de bonne humeur. Tout le monde se jase. Il y a beaucoup de rassemblements de gangs le samedi quand je vais manger là de temps en temps. Je me revire de bord, la rivière est là. C'est beau. C'est un beau spot. Vous êtes déjà allé, Giovannina?
4: Non.
3: T'es jamais allé?
4: Non, mais là, j'entends. T'es pas le premier qui en parle, puis tout le monde dit que c'est magnifique.
3: Puis, je me sens bien. C'est dur à expliquer. Mais là, évidemment, il faut retourner à la maison. Fait que le plus je me rapproche du pont, plus ouais, j'ai le goût d'avoir une diarrhée. Là. Mais en général, j'ai jamais été poigné dans le trafic en revenant à Charlebourg, là, dépendant des heures. Là. Mais c'est sûr que le pont, ça reste une hantise. Là. Vallée, Sainte-Marie, tout ça. Ça, c'est à Sainte-Marie de Giovannina, je sais. Mais tu sais, Vallée, j'ai beaucoup de membres de ma famille élargie qui sont là. Donc, c'est collé. Là. On va virailler dans ce coin-là. Mais le restaurant Giovannina à Sainte-Marie, c'est écœurant. Puis cette balade, j'aurais dû y aller plus souvent l'été parce qu'on est dehors, on n'est pas loin de la rivière, là, on est en dedans. Mais faut que j'aille voir le Canadien en arrière, les écrans, Giovannina avec des beaucerons. Faut que j'aille voir le hockey du samedi soir en Beauce. Faut y aller à un moment donné. Mais c'est sûr que je serais pas capable de conduire, là. Ça, je vous le dis candidement, ça va me prendre un chauffeur. Peut-être y aller avec ma blonde. Elle veut y aller, elle aime ça. Mais sa famille vient de là, Saint-Ange. Les Fecto, famille Fecto, Frampton, Saint-Ange, c'est la famille à ma blonde.
5: Je me suis toujours posé la question, pourquoi quand tu vas... Mettons deux gars de Québec vont jouer au golf, avec un gars de Sainte-Marie et un gars de Saint-Georges. C'est sûr que des 18 trous, à un moment donné, le gars de Saint-Georges va dire au gars de Sainte-Marie que c'est pas un vrai beau score.
4: Oui.
5: Je comprends pas, je sais pas pourquoi, d'où c'est que ça sort ce...
4: Sainte-Marie, c'est très beau.
5: Cette espèce de guerre de clochers-là. Oui, mais ça arrive pour vrai, ce que je vais dire là.
4: Beau-Sud, pour Beau-Sud, c'est comme si... ce que j'ai compris dans mes 5 ans de radio là-bas, c'est qu'ils se sont comme greffés, Sainte-Marie. Puis même, maintenant, ça va plus loin. Ça va jusqu'à Saint-Lambert. Ils ne parlent pas que Saint-Lambert, c'est la Beauce. Là, ils viennent en jouer le vert.
3: Saint-Lambert, c'est plus Lévis.
4: Pour eux autres, Sainte-Marie, trop proche de Québec.
3: Saint-Lambert, c'est quoi?
4: C'est plus Lévis.
5: C'est un gentillé d'origine contrôlé. Vous devez venir du sud de la Beauce pour pouvoir être un vrai beauceron.
4: À partir du moment sur l'autoroute où les gens commencent à dire « E-là », t'es beauceron. Va tasser « E-là » quand il n'y a pas supposé d'avoir de « E » dans la phrase.
3: Puis quand t'es dehors, en face du Giovannina, tu vois pas très loin de là, le Saint-Doux au barbecue. Mm-hmm. Ça, ben là, beaucoup vendu. Puis à un moment donné, on avait ouvert les lignes ici. Ou en tout cas, on a fait un truc... où les gens nous avaient indiqué justement que le Saint-Doux qui a déjà été primé, je je pense pas que ça soit
4: entrevue avec
3: Michelin ou mon proche là. En tout cas, c'est primé, c'est très très très réputé. C'est une entrevue avec qui qu'on a fait?
4: Karen Montembeau, je pense.
3: Oui. Avant que je parte en vacances. Ouais. Parce que toi, tu as commencé ta job ici avant que je parte en vacances.
4: Oui, exact.
3: Donc, un genre de camp d'entraînement.
4: Oui, c'est ça.
3: De Morel Life. À date, ça va bien, la santé de Morel Life?
4: De mieux en mieux.
3: Tu survis?
4: Je survis très bien.
3: Parfait. Tu te lances-tu en politique des prochaines heures?
5: On aimerait ça le savoir, là.
3: savoir. S'il vous plaît. PSPP, t'as-tu appelé?
4: Après mûre réflexion, ça arrivera jamais.
3: Bon, jamais. Oh, jamais.
4: Jamais.
3: Hama.
4: Jamais.
3: Okay. Ça, c'était un gros mot, ça, jamais.
5: Si c'était encore comme en 78, puis qu'on pouvait se prendre un petit dry martini sur le side à 11h30 le matin, peut-être que je me lancerais en politique.
4: Non, jamais, il y a quand même un mais.
3: Toi, t'es en politique avec qui?
5: J'irai jamais en politique, non. J'irai jamais, jamais, jamais.
3: Mais... Ben là, j'ai vu qu'il y avait du monde qui fouillait sur les Twitter et Facebook, donc oubliez ça.
5: Moi, ben, je suis pas
3: le
5: juste
3: Facebook
5: ça.
3: Que j'ai fait il y a 7 ans... Oublie ça, là. Tu sais, là, c'est à l'infini. Ouais, ça me tente pas de
5: mais
3: me
5: tu
3: défendre.
5: Tu fais le ménage comme Doom Dumas l'a fait. Tu fermes le corps, tu recommences.
3: Ouais, mais il l'a peut-être pas fait au complet, son ménage. C'est ça qu'il y a eu. Ouais, il y a eu un croc en jambe de la part de la Karine. Là.
5: Mais c'est des imprimés écrans qui restaient, que le monde avait pris.
3: Ah ouais, mais regarde. N'as-tu des imprimés écrans de mes affaires qui sont pas des niaiseries, mais qui. Peut-être qu'il y a des niaiseries là-dedans, peut-être. Mais sorti hors contexte. C'est comme a expliqué Doom dans une autre entrevue. Puis d'autres l'ont fait également. Je pense que c'est même Jean-Claude qui a dit ça. Je veux dire, vous n'avez pas la même position politique, les mêmes opinions qu'il y a 5 ans, qu'il y a 2 ans, qu'il y a 4
5: personne.
3: Ans. Là, je veux dire, là, vous sortez ça de son contexte. Mm. J'ai dit telle affaire sur Marchand. Oui, mais je réécrirais-tu la même affaire sur un tel, de telle manière que. Non. Donc, c'est sorti de son contexte. Une Karine Gagnon de ce monde. Ah ah, on l'a trouvé. T'es obligé de s'expliquer. Le chef de parti qui m'attire, la politique, le cas échéant, c'est le PSPP dans le cas de Gary, perd une journée à dire non, non, c'est pas si pire, c'est il y a 15 ans à Urbania. Il perd une journée à s'expliquer, donc ça me tente pas. Anyway, ma blonde a un droit de veto. Non, ma blonde m'a dit, avant-hier, quand on promenait minuit, et that is a fact, mes sacs sont sur le bord de la porte.
5: Hey, c'est du quoi?
3: Elle l'a dit!
5: J'ai.
3: Je peux pas. Mais anyway, ça me tente pas. Donc, en partant.
5: Un jour, j'ai eu une proposition, puis j'en ai parlé à ma blonde. Mais c'était clair que je disais non. J'avais dit non. Sur le champ, là, j'avais même pas dit, je prends le temps d'y penser, on se rappelle, là. J'avais même pas dit ça. J'avais dit non. Pendant la rencontre sur le champ, c'est sûr que non. Mais j'avais quand même parlé de ça à ma blonde, puis ma blonde m'avait dit exactement la même chose. Je vivrai pas ça, là. Tu sais, je vivrai pas ça, surtout que à un moment donné, tu vas finir par dire quelque chose qui va te mettre dans la marde. Ça va mettre le follow sur tout le monde. Puis moi j'argumentais. Quand est-ce que tu as déjà entendu parler d'un enfant de politicien? Tu sais, les médias, on va dire ça au Québec, ils protègent quand même assez bien les familles de politiciens, là. On n'entend jamais parler, c'est jamais arrivé. À part la fille à Marc Bellemare.
3: Elle a peur de ça.
5: Mais elle c'est elle qui était sortie, tu sais. Mais pour le reste.
3: Mais ta blonde a peur de ça, que ses enfants. OK. Donc à date, on est les trois. On t'offre jusqu'à 10 heures au moins?
4: Ben, au moins.
3: Fait que le boss en est rassuré.
4: Moi, jamais j'irai en politique, à moins que. C'est une blague.
3: OK. Vite demain, parce que je sais qu'il y a un conseil de ville qui sera présenté par Dan, un conseil de ville qui ressemble à une Bud Light. Donc, oui, c'est une bière, mais ça goûte l'eau. Donc, on va le faire pareil. Là. Je veux dire, il n'y a pas eu d'arrachage de dents et d'arrachage de toupet, mais on passe au travers, assurément. C'est le premier conseil quand même de la saison. Et on va le faire. Et plus tard, on va l'analyser, le suranalyser et en faire l'autopsie avec Stevens Mélenchon. T'as sorti, Nick, des extraits de Gary et de Pablo.
4: Oui,
3: Pablo, c'est pas banal, mais je vais garder ça sous le side. Gary, vite comme ça, hier, ça avait l'air de quoi dans le midi?
4: Ben, assez amical quand même. L'équipe du midi ont fait quand même le travail, c'est-à-dire...
3: C'est normal, c'est des anciens collègues. Mais c'est des anciens collègues
4: exactement.
3: Aussi.
4: Exactement. Puis, avoir été dans cette position-là, j'aurais eu probablement la même réaction. C'était amical, correct, comme si Gary n'était jamais parti. C'était déjà une bonne chimie avec l'équipe du midi, fait c'est dur à...
3: C'est clair.
4: Mais Gary, on lui a demandé, première question que JC a demandé, c'est « Qu'est-ce que tu fais là? »
3: Ma première question, « Qu'est-ce que tu fais là? »
0: Ben, j'ai le goût.
2: T'as le goût?
0: J'ai vraiment le goût. C'est ce qui me motive le plus, là. J'ai le goût de faire ça. J'ai le goût de représenter les gens de Charlevoix-Côte-de-Beaupré. J'ai le goût de me lancer en politique. J'ai toujours été convaincu, en fait, que la souveraineté, c'est la meilleure des solutions. Mais j'ai jamais milité, moi, pour le PQ. J'ai jamais eu de carte de membre.
2: Mais t'as jamais milité ici non plus.
0: Non, mais en fait, ça, c'est une bonne chose, parce que si j'avais milité ici, j'aurais pas pu tenir le rôle de journaliste.
4: Autre affaire qu'ils ont demandé, c'est qu'à un moment donné, c'est arrivé comment, cette affaire-là? Qui appelle qui? C'est-tu Gary qui a demandé?
3: Très bonne question.
4: Absolument. C'est un peu long comme extrait. Tu l'arrêteras si tu veux, tu m'arrêteras, mais je trouvais ça quand même assez intéressant de comprendre toute l'essence derrière cet appel-là. Là.
3: Qui a appelé qui?
0: Moi, c'était su que j'étais péquiste. Moi, c'était su que j'étais souverainiste.
2: Comment ça, on savait pas ça, nous autres?
0: Ben, parce que j'en parlais.
2: Il vient de me dire qu'il en parlait pas, mais là, il vient de me dire que c'était connu.
0: Non,
2: là,
0: mais je veux dire, j'ai déjà parlé à Claude Villeneuve. C'est une question qui me titillait pour vrai, tu sais. Fait que quand il y a eu l'occasion de me le demander, c'est sûr que j'ai répondu oui, quand? Claude. Mais ben, ça fait pas beaucoup de temps.
6: OK.
0: Ça se compte en jours.
6: OK.
2: OK. Ouais. Donc, avant l'annonce, mettons, une semaine?
0: En jour, une semaine ou deux, là. C'est pas mal ça, là. Okay. Parce que moi, au début, ils m'ont appelé, puis j'ai dit, moi, j'aime ma job, puis je dis non. T'sais, mais merci pour, tu sais, j'étais flatté, puis j'étais même honoré, mais j'ai dit, assurément pas pour moi. Ils ont rappelé, puis ils ont été convaincants.
5: Premièrement, je comprends pas pourquoi ça se peut là qu'il n'y ait pas eu ces conversations-là, mais je suis quand même surpris que Jean-Claude ait appris avec ce mouvement-là que Gary était souverainiste.
3: Ça, tu le savais.
5: Ouais, oui, ça a toujours été clair. Puis selon ce que j'ai compris aussi, parce que Gary a fait plusieurs meetings aussi hier, ce qui a, tu sais, quand il dit s'il y a eu un argument convaincant à la fin, là, je pense que l'argument convaincant, ça a été Charlevoix-Côte-de-Beaupré.
3: Sont comptés. Ouais. N'en déplaise aux fumeurs de pipe de la Malbaie. Il n'est pas de chez nous, C'est sûr que c'est des grands comtés, mais techniquement et géographiquement, aux dernières nouvelles, Château-Richer, c'est là où il reste. Il est là.
4: C'est dans le comté.
3: Il est là. C'est des grands comtés, mais il n'est pas... Message à Suzanne, là, qui passe des papiers, puis qui veut démissionner, puis... Il y a toute une clique
4: son
3: là-bas.
4: 15,
3: là. Ça, sont 15, c'est ça. Là. Message aux Suzanne et aux Serge, fumeurs de pipe devant l'Éternel, dans des épis de blé d'Inde, là. Tu sais, une bonne pipe d'un épi de blé d'Inde, là. Ce n'est pas la réincarnation de René Lévesque. Ce n'est pas la réincarnation de Jacques-Yvan Morin. Tu sais, je veux dire, on n'est plus dans les années 70. C'est un gars qui fume du pot et qui fait du vélo de montagne. Mais apprenez à le connaître, donnez-vous un break, donnez-vous une chance, allez le rencontrer, vous allez tomber en amour avec.
4: D'ailleurs,
3: c'est sûr que c'est pas quelqu'un qui s'habille avec des habits trois pièces,
4: ben non,
3: puis qui fume du Capitaine Black.
5: Non.
4: Il sait plus pour qui voter.
5: Il boit du gros gin, il boit pas, ouais. Gary.
3: Il boit pas. Mais il fume à baptême. En tout cas, il fume son joint, puis il garde aux dernières nouvelles. SQDC, on me dit qu'il y a des clients, donc ça se peut qu'il soit client lui-même.
4: Fait que
3: prenez le temps de le rencontrer, au lieu de juger puis de vous fier aux Karine Gagnon de ce monde, qui continue de beurrer à matin. Là. La Karine qui est bien, bien excitée. Là. Hein, ça a-tu pas de bon sens? Ça a-tu pas de bon sens?
4: Son 15.
3: Moi, oui, c'est ça.
4: D'ailleurs, tu sais, ça a été quand même une longue entrevue.
3: SQDC, on me dit qu'il y a des

0: rien. Mais il termine quand même en disant la vraie vérité, c'est que j'y vais pour Charlevoix. Là.
1: C'est sûr que la connexion directe avec la Côte de Beaupré, puis tout ce que j'essaie de développer aussi avec Charlevoix, je pense que c'est la meilleure posture que je peux avoir. Moi, j'ai une connaissance fine des dossiers, notamment le Mont-Saint-Anne concernant la Côte de Beaupré. J'imagine que mal quelqu'un a essayé de me confronter sur ce qui est arrivé dans les dernières années, puis avoir accumulé autant de connaissances. J'ai même travaillé sur la montagne.
2: C'est ça. C'est ça.
0: En gros, c'est ça.
2: Donner du temps au temps. Puis Gary, avec l'organisation du PQ, ils vont sûrement aller faire un tour à Malbaie. Puis le maire de la Malbaie, il va l'aimer. Puis là, on n'en est qu'au balbutiement d'une campagne qui serait commencée, mais qui ne l'est pas vraiment.
0: Parenthèse là-dessus, il y a des auditeurs qui nous écrivaient qu'en Beauce, ils installaient des pancartes cette nuit. Là. Fait que d'après moi, ça va être déclenché là.
2: Totalement inutile imminent. Que dire que Gary fume. Ouais, mais c'est parce qu'il disait lui-même. C'est un gars ordinaire, OK? Et puis arrêtez de diaboliser ceux qui fument du pot aussi. Ouais, au passage, c'est un peu wacko, là, ce que vous écrivez. 2026, c'est une société d'État, mais faudrait pas dire qu'il y a des fumeurs de pot. Donc, c'est comme la SAC. Arrêtez de dire qu'il y en a qui ont des permis de conduire. Non, non, mais il y a une société d'État, il y a du monde qui a des permis de conduire, puis ils vont renouveler leurs plaques. Arrêtez de dire qu'il y en a qui prennent la boisson. Oui, mais il y a une société d'État qui vend de la boisson, du vin et du gros gin. Tombez pas dans les ritournelles bien pensantes et somme toute pontificatrices. Là. Ouais, c'est un gars ordinaire.
3: Surtout que ça encourage le monde à cacher leur vraie nature. Ce genre de patente.
2: En voulez-vous un vrai? C'est un vrai, c'est ça. Puis fumer du pot, c'est pas un défaut, puis c'est pas une qualité. C'est la vie. Puis aux dernières nouvelles, comme je vous dis, prenez l'état financier, les états financiers, ils font des états financiers, société d'état, regardez les états financiers, là. Puis c'est en termes de millions, là, le chiffre d'affaires de la SQDC. D'après moi, c'est pas, il y a à vendre, là. C'est, ah, non, dis pas ça! Non, non, arrêtez ça, là. Commencez pas à me jouer sur le bonbon mercredi. Ça ira pas bien, là.
4: On est loin de l'époque où on demandait aux politiciens s'ils avaient avalé la boucane.
2: Ben, c'est ça! Exact! Ben oui, on est ailleurs, là. Ça, c'est très 92.
4: Ben oui, quel mensonge, hein?
2: Ben oui, c'est quel mensonge. Ben oui, mais c'est quel mensonge. Ben oui, c'est quel
0: mensonge. Les primes n'est pas avalé à boucan.
4: Ben oui, les gens achetaient ça.
2: Alors, voilà.
0: Voilà. Un peu de Pablo.
2: Un peu de Pablo. Bon, Pablo, que... donc, pas de brownie. Il y a eu des contributions illégales. Ouais. Bon, ben, levez vos mains, ceux qui en font pas, là. Je veux dire, c'est comme... OK, parfait. Mais il n'y a pas... Tu sais, l'histoire des brownies, ce n'est pas vrai. C'est triste pareil. Là. C'est que vous l'aimiez ou pas, le gars s'est fait passer en dessous de l'autobus. Mais c'est qui doit être le plus triste ce matin? Lui ou le pharmacien qui lève pas? Lui est arrivé, l'espèce de messie qui est arrivé. Je laisse le sarrau d'Uniprix et je me transforme en politico. Ça lève pas pantoute. Là. Avez-vous entendu hier, d'ailleurs, le pharmacien, suite justement au rebondissement de Trump contre tarifs et tout ça? Ça sort pas.
0: Mais non.
2: Ça sort pas. C'est pas punch. Il faut que tu punches. Il faut que tu frappes. Il faut que tu clips. C'est ça, la politique. La politique, c'est un show. On va arrêter, là. C'est des idées, mais c'est une performance. Et si tu ne donnes pas de performance, ce qu'a semblé comprendre Christine Fréchette, là, mais c'est une performance avec comme metteur en scène Mark Carney. C'est un peu sinistre, là. Mais c'est une performance.
4: Oui.
2: Je sauve le Canada, je sauve la langue. Oh, c'est de la merde, je le sais. Mais c'est une performance. Mais il faut que tu arrives avec une contre-performance.
4: C'est du lip-sync, mais il y a du monde qui regarde le show.
2: C'est ça. Faut que tu arrives avec un solo de drum, un solo de guitare. Il n'y en a pas là-dedans qui en font. PSPP, par contre, même s'il peut être drap par moment, je vais vous dire tout notre respect à PSPP d'avoir défendu Gary Epi. Parce qu'il s'est fait donner une swing en point de presse à Montréal. Quand Gary Epi, là, il est sorti les deux manchettes un peu coquines d'Urbania, là.
4: Qu'il a fucké à Prouve, quand même. Hein? C'est la meilleure défense, ça.
2: C'est quoi?
4: Les textes ont été salués par Pierre Fouglia.
2: Vrai?
4: Oui.
2: J'ai aucune idée.
4: Fait que les journalistes ont comme fait « OK ».
2: En quel honneur? Dans l'au-delà?
4: Ben parce que les titres sont très... t'invites à cliquer dessus, mais oui. Le texte en général...
2: Il est correct.
4: C'est ça, c'est quand même des textes qui sont pas si mal.
2: Mais c'est des titres.

0: Ah oui,
1: c'est comme nos titres d'extrait ici. Ah oui, on veut voilà. que vous cliquiez. Ah oui. Breaking news. Breaking news.
0: Exactement.
1: On est à un magasin, on veut que vous entriez dans le magasin. Scandale. Scandale. C'est donc, ici, je veux dire, tout notre respect envers PSPP, qui en point de presse, avec des journalistes bien pensantes, « Oui, mais là, vous trouvez pas que... » Non, non. Ça fait 15 ans, puis on cancellera pas quelqu'un à cause de ça. Donc, ce matin, dans Morel Live, je le dis, là, tout notre respect, quoi que vous pensiez de ce gars-là, PSPP s'est tenu de bout. Donc, on revient à Pablo, ouais. qui, lui, n'a pas de job.
2: Première entrevue hier, depuis qu'il a perdu sa job, depuis qu'on l'a exclu, lui, oui. il dit... J'ai été tassé, j'étais chef d'un parti, puis c'est basé sur rien, là.
3: En fait, c'est encore inexplicable ce qui est arrivé. Il y a une série d'événements basés sur rien. J'étais chef du Parti libéral du Québec, je ne sais plus aujourd'hui, sur la base d'absolument rien. Ce qui est particulier, c'est que un parti a perdu son chef sur la base d'allégations qui aujourd'hui ne se résument à absolument rien.
1: Rien, l'histoire des textos, bric-à-brac, grosse coupe, Journal de Québec, qui n'est pas blâmé, mais quand même. Mais quand même. Tu sais, c'est... Si moi, je fais un show au complet avec un texto de Bruno Marchand à Greenpeace. Attends, j'invente de quoi, là? Puis Bruno Marchand dit, on va vous envoyer de l'argent en dessous de la table puis pour que vous fassiez la promotion du tramway. Une histoire inventée, que je viens d'inventer. Là, histoire. Mais moi, je fais un show avec ça en disant que c'est vrai. Si... Le texto n'est pas vrai. Qu'est-ce qui m'arrive? Ben, je suis suspendu.
2: Ben oui.
1: Sinon, viré. Ben là, ils vont commencer par me suspendre. Ben, je n'ai jamais été suspendu. J'ai jamais eu de lettre au dossier, quoi que ce soit. Ici, quand même, il faut le faire en 23 ans de radio. Aucun blâme, aucune mise en demeure, aucune poursuite, rien. Mais le journal s'en tire pareil. Et Cogeco aussi. By the way, Cogeco sont allés plus loin, là, en nommant des personnes qui n'étaient même pas impliquées. C'est de la sauce, là. Là les avocats s'arrangeront avec leurs affaires, là. Mais je veux juste vous le dire de même, si Radio X fait la même affaire, on passe en dessous de l'autobus. Cogeco semble s'en tirer et très certainement que Québécois s'en est tiré avec un faux texto qui, selon le juge en février qui avait enquêté, le juge à la retraite, avait carrément dit que c'était un collage. Donc, c'est quelqu'un qui a voulu faire chier Pablo, faire dérailler sa campagne. On n'a jamais su c'était qui.
2: Non.
1: Mais c'est des faux textos. C'est des faux textos.
2: On y a
1: et le journal a fait des manchettes avec ça, puis le journal n'est pas blâmé. Mais si moi, je fais la même chose à l'endroit d'un ami du régime, c'est sûr que je me fais soigner. Je me fais pitcher en bas du pont, là, avec un bloc de ciment.
0: Ah oui.
1: Mais c'est pas... c'est ça que tu vois, hein? Deux poids, deux mesures. La bonne gang, la mauvaise gang. Les gentils, les méchants. Blanc, noir. Les ténèbres, la lumière. C'est comme ça.
2: Mais ils ont demandé, tu sais, hier, dans l'entrevue, je ne l'ai pas sorti parce qu'il répond rien, là. Mais d'après vous, M. Rodriguez, à qui ça pourrait, ça aurait pu servir de vous tasser, mais il répond pas grand-chose. Je viens que les textos sont pas vrais. Concernant l'histoire...
1: Ouais, dernier, avant d'aller au conseil.
2: L'histoire de Cabral. J'en ai deux rapides.
1: Oui, Cabral!
2: Lui, il dit, j'étais pas au courant. J'étais vraiment pas au courant, j'aurais pas laissé ça passer.
3: Il l'a fait de son propre chef, ça c'est vérifié, validé. M. Cabral a lui-même dit que ni moi, ni mon entourage n'étions au courant. D'ailleurs, lorsque je l'ai appris, je l'ai tout de suite dénoncé aux autorités, à la fois à l'UPAC et au directeur général des élections, parce que pour moi, c'est tolérance zéro.
2: Il était pas au courant, puis rapidement, une dernière sur Marois Risky.
1: Oui.
2: Où il considère qu'il a été trahi.
3: Pour moi, la question de Marois, puis je veux pas... trop aller sur ce sujet, mais pour moi, ça a été une grande trahison. Marois, je la connais depuis longtemps. Je l'ai nommé chef parlementaire, ce qui est la plus haute fonction, avec tous les pouvoirs inhérents. Et ce qu'elle nous m'a fait vivre, ce qu'elle nous a fait vivre au sein du parti, moi, je l'ai vécu. Et je le vis encore aujourd'hui comme une grande trahison.
1: Ouais, c'est triste. Voilà. C'est triste, mais c'est comme ça. Donc, the show must go on, et là, le Parti libéral est en train de couler. Chez les francophones, c'est très, très, très bon. Alors, merci beaucoup,
2: mon cher. Avec plaisir.
1: Et on plonge dans le municipal. Merci.

0: Extraordinaire, c'est la rentrée.
1: Ah, on parlait de Gary tantôt. J'étais sur la double tâche hier parce qu'en plus du conseil municipal.
0: Pas de burger quand même aujourd'hui.
1: Non, je veux pas de burger. Je sais.
0: C'est une pire journée, mon Dan Gravel.
1: Non, c'est pas ça que je dis. Je vais juste mettre en lumière que je vais commencer par des extraits du point de presse de Bruno Marchand.
0: Double tâche parce que on est à la recherche toujours d'un journaliste.
1: C'est ça, exactement. Exactement. Donc, on a beaucoup parlé de la Coupe des arbres. Il répond à plusieurs questions concernant l'abattage des arbres, notre ami Bruno Marchand.
2: L'abattage des arbres a commencé le long du boulevard René-Lévesque. Il n'y a pas de débordement à déplorer. Ça se passe dans le bon ordre. Qu'avez-vous à dire là-dessus?
3: Je suis très soulagé de ça. Il n'y a personne aujourd'hui à Québec qui est content de voir des arbres abattus. Il n'y a personne. Qu'on soit pro-tramway, qu'on soit anti-tramway, il n'y a personne qui fait c'est une bonne nouvelle. Maintenant, on sait pourquoi on le fait, puis on sait comment on compense, puis on sait pourquoi la ville va être plus belle.
1: La question, hein, tout se fait bien. J'ai même jamais entendu parler d'une possibilité de voir du monde aller manifester devant les arbres. T'sais, ça n'a même pas été pour moi une rumeur. Là.
0: Une invention, encore une fois, une fabrication. En passant, Olivier Lemieux, il peut y aller. Là. Il peut y aller en politique. Là. C'est correct. C'est correct. On l'approuve. C'est approuvé. On approuve ça. Il peut y aller. Là. Au lieu d'être payé par Radio-Canada puis d'être membre du parti de Marchand, il peut y aller. Il y a une partielle. Est-ce une partielle? Non, il n'y a pas de démission. Mais il peut y aller. C'est correct. Là. C'est correct. Maintenant, l'histoire des arbres. On finira avec l'histoire comportementale de manipulation puis l'interchangement de la lorgnette. On inverse la lorgnette. Là. Restons-en au coton. Là. C'est d'abord une question d'esthétique. C'est pas une question de GES. Là, vous allez mériter ça. Là. Là, on est sur René Lévesque. On est à côté du Grand Théâtre. Ce sont des arbres matures. On va vous passer dans la Légion tantôt un extrait du reportage de Radcan à cet effet-là. Au total, environ 70 arbres devront être coupés d'ici le mois d'avril. Mais c'est l'aspect majestueux et c'est l'aspect esthétique, urbanistique de ça. C'est ça qui est triste. D'autant plus que, et la chance a raison de le souligner, on n'a pas les chiffres totaux concernant les coûts de construction et les coûts d'établissement de ce tramway-là. Et on n'a très certainement pas la pleine confirmation que le montant sera livré par le fédéral. Ça, c'est pas Moret qui le dit, c'est la vérificatrice générale dans son dernier rapport. En date du 10 juillet, ça a peut-être changé hier à 3h15, là, mais en date du 10 juillet, dit-elle dans son rapport, le ministère des Finances ne sait pas quand sera déposé l'argent et combien. Donc, il y a un flou pas mal de ce côté-là. Donc, c'est des cotons qu'on plante. Who cares? Les cotons qui sont plantés où? Dans le fin fond du berger, de whatever, on s'en balance, ils peuvent en planter 600 000 s'ils veulent, mais ça n'a pas la même valeur que des arbres matures. Et ça, là-dessus, on a le droit de le dire. C'est pas parce qu'on travaille à Radio X qu'on n'a pas le droit de le dire. Mais l'inversion également, la manipulation, eux coupent des arbres, détruisent une partie du visage de la haute ville, mais inversent en disant « Ah ah, donc ils ont fermé le gueule, c'est eux autres qui sont à surveiller. » Non, non, c'est à la ville. C'est la ville qui doit être surveillée. C'est Marchand qui doit être mis sous surveillance et non pas des manifestants inventés et fictifs qui pourraient, de manière fictive et imaginative, et tout à fait, c'est une lubie, là. Ça n'existe pas. Des gens qui pourraient sauter sur quelqu'un qui a une chaîne de ça pour l'étrangler, pour y donner une volée. Ça n'existe pas, c'est pas arrivé. Donc, on utilise quelque chose qui n'est pas arrivé pour dire « Ah ah, la population s'est calmée. » Donc, la gang de Radio X, c'est du sous-entendu, et la gang à Stéphane Lachance, ils sont restés calmes, éduqués. On va continuer de les surveiller. Ce sont des sous-éduqués et des barbares. Et nous ne faisons que notre humble travail pour bien sûr avoir un moyen de transport fluide qui va sauver la ville du marasme du trafic. C'est juste dégueulasse, cette affaire-là. Mais, un jour, les masques vont tomber, on en saura davantage. Pour l'instant, mais c'est la chainsaw.
1: Ben écoute, c'est parce qu'on suit la vie d'un arbre. Un arbre, sa vie, et écoute, faut vivre avec.
4: Est-ce que c'est une journée triste, donc, pour Québec, comme le dit M. Lachance, ou vous le voyez pas de cette façon? Je comprends que vous êtes pas heureux qu'on abatte des arbres, là, mais dans l'absolu, c'est une journée triste.
0: Il s'en balance. Et
3: si pour M. Lachance, c'est une journée triste, ça veut dire que toutes les journées sont tristes. On abat presque 7000 arbres par année dans la ville de Québec, dont la moitié au public et la moitié dans le domaine privé. La vie d'un arbre, c'est super important.
0: Oh,
3: la
0: oui.
3: ville de Québec est une ville verte, notamment par son couvert arborifère. Et c'est précieux, et c'est pour ça qu'on en plante au total 100 000, plus les 30 000 de plus qu'on a ajouté pour le tramway. Donc, c'est pas quelque chose qu'on juge de pas important. Mais la vie d'un arbre, malheureusement, va et vient parce qu'il y a des arbres qui sont malades, parce qu'il y a des arbres qu'on doit déplacer, parce qu'il y a des arbres qu'on doit couper, parce qu'il y a des arbres qu'on
0: doit
3: essaie de
0: déplacer,
3: protéger, qu'on n'arrive pas, autant dans le domaine privé que dans le domaine public.
0: Donc, dans sa logique à lui, on pourrait couper tous les arbres des plaines d'Abraham, territoire fédéral. Mais allons-y avec sa logique. Et je ne sais pas, il y en a combien d'arbres sur les plaines d'Abraham, parce que les plaines, ce n'est pas juste le terrain des boomers qui prennent une marche là, à côté du musée. Là. Les plaines, ça va jusqu'en arrière. C'est gros, les plaines d'Abraham. Ça va en arrière du Concorde. Dans le fond, il y a une forêt en bas, là. Tu bottes ça à la grandeur. Mettons qu'il y a 6000 arbres. Marchand se réjouirait si on en plantait 20 000 cotons dans du berger. On a fait notre job. La terre, ça ressent mieux. C'est extraordinaire. On est dans un gainette.
5: Est-ce qu'on a remplacé les arbres?
0: La réponse est oui. Voyez là que ça a ni queue ni tête, cette affaire-là. C'est quelqu'un qui est faux. C'est un faux personnage. Mais malheureusement, à la fois, il est faux et il est réel.
1: On a également demandé la question, est-ce que vous allez répondre à Éric Duhaime qui a dit qu'il mettrait fin au tramway si jamais il devenait premier ministre?
4: Qu'est-ce que vous avez pensé de la déclaration d'un chef qui est premier ou deuxième dans les sondages dans la grande région de Québec?
3: Ben, il faudra lui demander.
4: On lui a demandé, c'est
3: non,
4: ce qu'il
3: a dit. Mais on pourra lui ajouter. Donc, vous êtes prêt à envoyer des gens au chômage? Vous êtes prêt à nuire à nos entreprises dans un contexte d'incertitude économique, le plus grand contexte d'incertitude économique qu'on a vécu des dernières années. Vous êtes prêt à enlever cette prévisibilité-là pour nos entreprises?
0: C'est de la manipulation, je vous l'ai déjà dit et je le répète, des ligues majeures. C'est du gros, gros, gros calibre. Il y a beaucoup de choses que j'ai le goût de dire, mais nécessairement... étant donné que j'ai quand même pas mal d'expérience, il y a des choses que je peux pas dire.
1: Le conseil municipal a commencé comme prévu à 14h. Par contre, j'ai eu accès au conseil municipal seulement à partir de 14h25. Trouble normal, non, mais trouble pour tout le monde, oui. En fait, ils ont eu des problèmes avec les 25 premières minutes de la diffusion. Résultat, j'ai commencé le conseil avec pas mal de retard. J'ai manqué, en fait, les premiers. On m'a dit que j'ai rien
0: C'est
1: manqué.
0: C'est pas grave.
1: On m'a dit que j'ai rien manqué. Donc, on commence fort avec la Ville de Québec qui signe une entente avec Levy Ford pour l'entretien de ses chars.
0: C'est
1: ses
0: une joke,
1: chars.
0: Là?
1: Non, c'est pas une joke. Les Ford de Levy, là.
0: OK.
1: ils ont signé une entente avec Levy Ford. Puis Stéphane Lachance questionne un peu l'entente. Pourquoi?
6: Merci, Monsieur le Président. Alors, écoutez, dans le tumulte qu'on entend présentement avec toute l'histoire des tarifs, je veux quand même faire un petit parallèle par rapport à ce sommaire. Parce qu'on dit de prendre, c'est important d'avoir de la prévisibilité, de prendre soin de notre monde, mais je comprends que Levy Ford coûte 98 000 $ de moins sur papier, mais pendant presque 3 ans, les véhicules d'une flotte de 450 véhicules Ford, pour entre autres la sécurité publique, devront traverser le pont pour être réparés. Plus de distance, plus de circulation, plus de délais de temps de réparation, d'immobilisation. En plus, malheureusement, je suis obligé de mettre sous l'évidence que vous écartez une entreprise de Québec, Desjardins Ford, qui emploie plusieurs de nos citoyens contribuables, alors et qui contribue à notre assiette fiscale ici à Québec.
0: Oui. Le directeur de Levy Ford reste à Québec. Faut faire attention. Il y a du monde de Levy qui travaille à Québec, il y a du monde de Québec qui travaille à Levy. Il faut pas être tribal dans l'analyse.
1: 100 000 pièces de moins.
0: Ouais.
1: Il y a une loi sur la concurrence. Ben, je vais laisser Bruno Marchand parce qu'il y a répondu quand même.
3: Ben, Ils sont calculés, là. C'est juste que dans la loi, on est régi, on ne peut pas faire n'importe quoi. Est-ce que si on décidait de fonctionner avec des entreprises que de Québec, on respecterait la loi? La réponse est non. Est-ce qu'on souhaiterait, quand on le peut, faire affaire avec des entreprises de Québec? La réponse est oui. Mais comme on veut que toutes les villes au Québec et toutes les villes au Canada respectent les principes d'approvisionnement qui font en sorte que nos entreprises peuvent postuler à Montréal, peuvent postuler à Lévis, peuvent postuler à Château-Richer, on est, nous aussi, bons partenaires et on respecte les règles qui nous gouvernent.
1: En gros, ce que le maire dit, il y a une loi qui s'appelle le plus bas soumissionnaire au Québec.
0: Je suis bien à l'aise avec ça.
1: On l'a respecté, puis tu sais, ça se peut que les concessionnaires de Québec ramassent le contrat de la ville de Saint-Augustin ou de la ville de
0: Non, mais c'est parce que l'argument de Stéphane, c'est on aurait fait travailler notre monde. Oui, mais les gens de Lévis-Fort, moi, je les connais, j'en suis porte-parole en toute transparence. La majorité, c'est du monde de Québec.
1: Il y a ça aussi.
0: Il y a ça beaucoup. Je veux dire, Lévis Ford, là, il n'engage pas du monde de Lévis. Il faut arrêter. Il faut avancer. Il faut évoluer. Là. Et il y a plein de monde de Lévis qui travaille à Québec. Donc,
7: c'est la grande région de Québec. Là.
0: C'est pour ça qu'il y a du trafic sur les ponts. Voilà. Breaking news.
1: Et la même chose pour GM, c'est à Laurier Station qu'on a trouvé le contrat. C'est
0: bravo.
1: Le moins cher. C'est le moins cher.
0: Ben oui.
1: Puis c'est pas assez loin non plus pour que ça nous coûte tant plus cher de déplacement.
0: Si c'était à Iqaluit, là, on jaserait.
1: Ouais, c'est ça. Mais là, c'est à côté. C'est vraiment à côté. Je veux maintenant te parler du directeur, M. Monti, qui est obligé d'embarquer dans les histoires de règles de marché. Ça donne ça.
8: Que des fois, ça peut avoir de l'air douteux, mais il y a les règles d'approvisionnement qui sont équitables. Puis le reste, c'est faut faire confiance au marché. Puis c'est ce que nos voisins américains ne font plus. On voit où ça mène.
9: Merci. D'autres questions?
1: Donc, il voulait parler juste pour faire son petit gag sur les voisins américains.
0: Moi.
1: Il connaît les règles de marché, on le sait, on comprend. Là. Mais c'est ça. Puis c'est rare qu'il parle, M. Monti.
0: Le vrai maire de Québec.
1: Je veux que vous me parliez de la transparence de ce sommaire-là, OK? Je n'ai rien coupé, c'est pas un montage.
10: Contrat entre la Ville de Québec et un fournisseur pour un service spécialisé.
9: Proposé par M. le maire, appuyé par M. Poirier, évidemment. Est-ce qu'il y a questions ou commentaires? Alors, le sommaire est adopté.
1: Je vais te le faire réentendre. Là,
0: on n'entend rien.
1: Ben oui, mais...
10: Contrat entre la Ville de Québec et un fournisseur pour un service spécialisé.
9: Proposé par M.
1: Pour un fournisseur, pour un service spécialisé. Aucune question. On ne sait pas c'est quoi. On ne sait pas c'est quoi le montant. On ne sait rien.
0: Se pourrait-il que ce soit le chainsaw?
1: Je ne sais pas.
0: L'abattage.
1: Je ne sais pas c'est quoi. Il n'y a aucune transparence dans ce sommaire-là.
0: Est-ce que c'est par écrit? Est-ce que c'est ça que ça dit par écrit?
1: Vous allez voir. Sur écrit, sur l'ordre du jour, ça disait ça.
0: Ça disait ça.
1: Ouais.
0: Bon, mais ça ne marche pas. Donc, évidemment, la gang à Stéphane Lachance, ils ont demandé des précisions.
1: Non. Oui? Non, il dit double, je te le fais rien entendre.
10: Okay. Contrat entre la Ville de Québec et un fournisseur pour un service spécialisé.
9: Proposé par M. le maire, appuyé par M. Poirier, évidemment. Est-ce qu'il y a questions ou commentaires?
1: Questions, commentaires?
9: Alors, le sommaire est adopté.
1: Il n'y en avait pas, le sommaire est adopté.
0: C'est bizarre, ça. Voyons donc. Donc, ça passe free. On n'a aucune idée à qui on donne la cash.
1: 0-0-0-0.
0: On ne sait pas pourquoi on paye.
1: Ça marche pas, là. Ça marche zéro. Après ça, je te fais entendre une autre histoire concernant... C'est un échange qu'il y a eu. C'est Mme Sauvé, Lavoie et Roussin également qui ont parlé. Vous allez les entendre là-dedans. C'est une demande de permission pour les servitudes d'Hydro-Québec. Mais la demande a été faite après le début des travaux dans le secteur P12.
11: Téléphone, texto.
1: Ben, je me suis trompé de piton d'aplomb, là. Ça, c'est vraiment...
0: Téléphone, texto, c'est toujours pratique.
12: Pourquoi cette permission est-elle demandée maintenant, alors que les travaux sont déjà amorcés? J'ai vécu les travaux tout l'été. Donc, pourquoi ça n'a pas été évalué plus tôt?
9: Si. Est-ce qu'il y a l'élément de M. Lavoie?
13: On suit exactement la procédure dans ce cas-là avec Hydro-Québec. Alors, c'est dans la même façon que c'est traité pour l'ensemble des servitudes dans l'ensemble sur le tracé. Alors, c'est comme ça pour l'ensemble des municipalités également. Je comprends que la collègue aurait aimé que ce soit fait avant, mais on suit exactement la procédure qui est établie.
9: Merci. Monsieur Houssin.
14: Merci beaucoup. Merci pour les explications. Alors, on va demander aux collègues de nous fournir, s'il vous plaît, la procédure qui indique clairement que les travaux doivent être faits avant de demander la permission et avant de demander les études pour la dangerosité des dits travaux, possibles ou non. Merci.
1: C'est une belle preuve qu'il se dit n'importe quoi. Ouais, on a suivi la procédure. Ben oui, mais t'as commencé avant de demander la permission. Ça se peut pas que ça soit ça la procédure. Belle sortie de Marc Roussin qui dit ben, peux-tu en avoir une copie de la procédure? Breaking news, il n'y en aura pas de copie de la procédure. Ça se peut pas que ça existe, une procédure qui dit vous faites ce que vous voulez, puis rendu à peu près à 75-80% des travaux, vous nous demanderez la permission savoir si vous pouviez commencer à 0%.
0: Ça, c'est la Ville de Québec, là. C'est géré comme ça, là. On va entendre tantôt des extraits du conseil de ville des Granby. Les conseils de ville. Conseil de ville de Shawinigan, aussi, on peut en parler. C'est devenu un peu n'importe quoi, là. Les conseils de ville, Dan. C'est devenu n'importe quoi. C'est n'importe quoi, les conseils de ville. Sérieusement, ça manque tellement de sérieux, là. Ça manque de respect envers les citoyens. Ça manque de rigueur. Tu me coupes ça de la moitié et ça presse. Si je te le dis, là, puis tu me... La beauté, je vais l'expliquer aux citoyens, les auditeurs. Tu me fais pas entendre avant, là. Je réagis à chaud. J'ai aucune idée de ce que tu vas me faire jouer. Moi, j'entends ça, là. Je sais pas combien d'extraits il te reste à faire jouer, puis on va tous les jouer. Puis Samuel Poulain va entendre l'autre bord, là. Mais d'entrée de jeu, ma première réaction à chaud, tu me coupes ça. À maison! Away! À maison! Away à maison! La moitié, à maison! Et l'autre moitié, on revoit vos tâches. C'est une perte de temps incroyable, là, Dan, sérieusement.
1: Mais surtout
0: là,
1: dans un contexte où c'est une équipe
0: majoritaire. Tu peux pas me contredire à cet effet-là.
1: Mais non, je peux pas te contredire.
0: C'est épouvantable. Il y a du monde qui travaille fort pour payer le taxe, là. C'est pour vrai. C'est grosso modo 4 000 de taxes, mais c'est une maison, là.
1: Je vais donner ça à Régis, hey. À l'époque de Régis, c'est le conseil municipal, c'était lundi soir, ça commençait à 5 heures, puis il était à temps chez eux pour regarder le football là, à 9 heures le soir. Ouais.
0: Mais tu sais, moi, je te parle du non, il y a trop de monde, il y a trop de poussage de crayons, il y a trop de niaiseries, il y a trop de n'importe quoi, il y a trop de vide. Moi, j'aime pas perdre mon temps. Moi, les gens qui ont travaillé avec moi, là, des 40 dernières années des communications, j'ai commencé de bonne heure. Mais mettons, 30 dernières années, les gens qui m'ont côtoyé savent une chose. Je déteste perdre mon temps. Je déteste ça. Moi, il faut que ça aille vite. Je suis anti-réunion et il faut que ça exécute. Puis j'exécute avec les résultats que vous avez. Puis des fois, on se plante. Puis souvent, on réussit. Mais ça, c'est du pognage de cul, là. Ça, c'est du pognage de beigne, du n'importe quoi, de la procédurite. Puis là, les gens vont me dire, « Oui, mais là, il faut que tu respectes le protocole. » Il y a toujours un protocole. Tu sais, comme à la Chambre des communes, il y a du monde qui se lève, une question.
15: Code Morin, là.
0: Ouais, puis oui. Puis, mettons, au fédéral, oui, je voudrais saluer les gens du Club optimiste de Loretteville qui fête leur 75e anniversaire. C'est de la merde! Il faut faire un ménage dans le nombre. Après, on regardera les méthodes de travail. Mais le nombre, il y a trop d'élus. Il y en a trop. Là, on a rajouté deux au provincial. Alors que la province décline. Puis je sais qu'il y a du monde qui se déplace, puis tout, il faut rééquilibrer les comtés. Je suis pas cave, mais... En général, je vous dirais qu'il y a trop de monde qui se pile ses pieds. Il y a trop de monde qui font rien. Et quand tu fais rien, qu'est-ce que tu fais? Tu fais de la broue. Tu pètes de la broue, tu fais du vent pour justifier ton existence. Résultat, c'est pour ça que tu as des fonctionnaires au gouvernement du Québec qui réglementent. Oui, mais ils cherchent des affaires à faire. Un règlement, oui, pas le droit de ci, pas ça. Checkez ça, d'ailleurs, sur les trottinettes. Là, la une de la presse ce matin. Tant de nombre de personnes ont eu des blessures en trottinette.
1: 40% d'augmentation.
0: 40% d'augmentation, oui, je sais, mais il y a 5 ans, il n'y en avait pas de trottinette.
1: C'est ça, il y a 40% d'augmentation de trottinette aussi.
0: Ben c'est ça, ouais. Dan, exact. C'est donc, voilà, donc, watch out, il y a des fonctionnaires qui vont arriver pour dire « Don't do this, don't do that, pas le droit de trottinette dépasser 8 heures, faut que tu aies 16 ans minimum, faut que tu aies les cheveux blonds, les yeux bleus dans tel quartier, telle heure, telle date, etc. » Vous voyez le genre de conneries, là. Mais bref... Ça m'a fait du bien.
1: On a voté les budgets de sécurité également pour le Festival de la Fierté à Québec. Et puis...
0: Soyez fiers.
1: Oui, oui, exactement. Marc Rousseau a posé une question. Le problème avec ce genre d'intervention-là, c'est que dans le monde dans lequel on vit actuellement, quand on parle de politique, les gens ne sont jamais dans les nuances. Les gens, on le voit avec les crises, la crise économique, là, la crise des crises tarifaires. les gens regardent les titres, regardent ce qui est écrit en bas, pas de son à RDI ou à LCN, puis ils se disent ça, c'est la vérité. Donc, voici la question de Marc Roussin concernant la fierté.
14: Par contre, dans le but d'en assurer la pérennité, est-ce qu'il y a des balises claires qui ont été définies par la Ville pour s'assurer que cet événement ne tourne pas à une connotation politique? Parce que pour y avoir participé l'an dernier, j'étais du défilé, je peux vous assurer qu'il y a énormément de pancartes, d'affiches, de messages à connotation politique, tous dirigés à la même direction. Alors, est-ce qu'il y a des balises claires qui ont été prévues par la Ville pour éviter que ça en devienne un événement politique, dans quel cas on ne pourra plus supporter un investissement quelconque? Alors, c'est simplement dans le but d'assurer la pérennité de l'événement. On supporte l'événement, on demande simplement des balises claires.
9: Merci. Est-ce qu'il y a des éléments de réponse, monsieur?
3: Il n'y a rien qui va changer. Ils peuvent s'opposer, mais il n'y a rien qui va changer.
0: Ben non.
9: Merci. Est-ce qu'il y a...
1: Donc, on dit... Il
0: fait sa tête. Super majoritaire.
1: Oui, oui, c'est ça. On dit que ce serait le fun qu'on contrôle les messages politiques que sur le défilé de la fierté. Puis le maire dit non, on le fera pas. Puis résultat, ce que ça donne ce matin, c'est un article dans le journal qui dit « Fierté Québec, une marche trop politisée », dit « Respect citoyen ». Donc, on se trouve dans un contexte où le gros titre les fait mal paraître, tu comprends? Puis c'était sûr que s'il touchait à ça, c'est de même que ça allait finir, là. Puis en même temps... Ben, tu peux pas faire un contrôle de l'opinion puis un contrôle de ce que les mondes affichent quand ils font un défilé. C'est pas dans le monde dans lequel on veut vivre, là. Quand on parle de liberté, c'est aussi laisser la liberté à la gauche de s'affirmer.
0: Respect citoyen. Je suis pas dans respect citoyen. C'est des gens que j'apprécie. Je suis pas là-dedans. Je suis dans rien. Je suis à Radio X. Mais quand t'es une opposition, en général, my two cents, il faut que tu touches le citoyen, le contribuable dans ce qui l'intéresse. Ils ont soigné notre beurre deux fois hier. Ça, l'histoire de l'UNESCO. We don't care.
1: On va y revenir.
0: We don't care. L'UNESCO. Oui, je sais. C'est des bébelles à marchand, ça. C'est des niaiseries. Mais les gens ont de la misère à faire l'épicerie. Les gens ont de la misère à payer leurs taxes. Le char est brisé. Pas d'argent pour le réparer. Tu vois, l'UNESCO. Dans le cul. L'UNESCO. Oui, l'UNESCO. Mais, je veux dire, en même temps... Et c'est des bébelles, ça, la plaquette de l'UNESCO.
1: Mais l'UNESCO, tu dis, c'est la bébelle à Marchand, t'as raison. Mais c'était aussi la bébelle à la baume, la bébelle
0: à la baume, oui.
1: La bébelle en débouché, la bébelle à Jean-Paul Lallier.
0: Oui.
1: Ça a toujours été la bébelle à Jean Pelletier.
0: La bébelle des flasheux.
1: Ça a toujours été la bébelle du maire de Québec,
0: mais
1: l'UNESCO.
0: Oui, parce que c'est une ville patrimoniale.
1: C'est ça, on veut...
0: T'sais... Faut que tu fasses avec. Faut que tu fasses avec. Puis tu t'occupes des vraies affaires.
1: Mm-hmm. Écoute, je te fais entendre maintenant un débat sur les particules de feu, parce que, écoute, la ville va analyser un peu plus. Puis, tu sais.
0: Ah, oh, sont-tu fatigués, hein?
1: Ben, c'est ça. Je te fais entendre Marie-Josée Asselin concernant le sujet des particules de feu et des foyers.
15: Est-ce qu'on est à dire on va avoir des interdictions ciblées par secteur? On voit les impacts, M. le Président, quand il y a un feu de forêt à des centaines de kilomètres d'ici, les particules circulent. Donc, ce serait un peu utopique de penser que les particules de la périphérie ou de Beauport ou de Charlebourg n'impacte pas la qualité de l'air du territoire.
1: Donc, la question était, est-ce qu'on peut mettre ça en secteur? C'est-à-dire, si tu as trop de pollution puis de particules au centre-ville de Québec, tu peux-tu quand même donner un break au monde de Val-Belarbe, du lac Saint-Charles, pour qu'ils puissent quand même utiliser le feu de foyer? Elle, y va avec cette comparaison-là, les feux de forêt, et Marc Roussin, de répondre.
15: Il n'y a pas seulement le chauffage au bois, il y a différents...
14: Je trouve ça un petit peu un raccourci de comparer des feux de forêt qui brûlent des milliers d'hectares à trois cordes de bois qui se brûlent dans la Saint-Charles. Je trouve que c'est un petit peu raccourci. L'impact réel, justement, ça aurait été une bonne occasion de le mesurer. Quand il y a tellement de particules fines qu'on n'est pas capable de voir au bord de la rue, quels ont été les impacts réels et tangibles? Combien de décès? Combien de périodes hospitalisées?
1: Donc, c'est ça qu'il veut. Il veut des décès. Il veut avoir des chiffres. Il aimerait savoir des stats.
0: Il ouvre la porte à Marchand qui va sortir le même chiffre qu'il avait déjà sorti.
1: Ben, c'est plus Mme Asselin qui le fait.
15: Il n'y a pas seulement le chauffage au bois. Il y a différents axes. Concernant le nombre de décès, le nombre d'hospitalisations, les impacts, M. le Président, ont été documentés par la santé publique depuis des années. Les rapports d'experts sont sans équivoque. Le chauffage au bois en milieu urbain entraîne à chaque année des hospitalisations, des décès, une perte de productivité, des conséquences chez les gens les plus vulnérables, M. le Président. Donc, la Ville a décidé de prendre l'action. L'année passée, il y a eu 56 heures d'interdiction dans tout l'hiver. On ne mettra pas de l'argent pour pouvoir dire à quelqu'un, ben ça ne sera pas 56 heures, peut-être que ça va être 28 heures d'interdiction. Quand on parle sur un hiver au complet de 56 heures d'interdiction, M. le Président, je pense que l'ensemble des citoyens de la ville de Québec seront capables de comprendre l'impact que ça a.
1: Donc, en gros, ça ressemble à ça, des feux de foyer puis de faire les demandes par secteur. Ça arrivera pas dans la ville de Québec. Arrive la pause, on s'en va promener le chien, on revient. Bruno Marchand fait sa conversation, son allocution sur, écoute, je te fais entendre de ce bout-là.
3: Des taux d'occupation record dans les hôtels, j'en ai parlé sur mes médias sociaux, des événements qui se sont bien déroulés et... Il faut le noter, là, on a été chanceux, parce que c'est de la chance en beaucoup de cas, moins de problèmes climatiques que dans d'autres régions du monde. Quand on pense à l'Europe, de d'autres régions, même pas très loin d'ici, Saint-Félicien, ou des régions des États-Unis. Donc, pour la ville de Québec, un été presque parfait.
1: Un été presque parfait, donc on n'a pas été frappé par le climat.
0: Non, c'est complètement... Il est complètement pas là. Arrête ça. Je sais que tu me cherches, là.
1: Mais je sais,
0: c'est un peu ça. Pas matin. Mm-hmm. Non, mais il n'y a rien à faire avec ce gars-là. Climatique. Le gars prend l'avion à gauche, par à droite, fait le tour du monde. Il se fait flasher sur Instagram. Il revient, il nous donne des leçons. Moi, interdire le feu dans tel secteur, soyez prêts. Je ne sais pas combien de temps vous n'aurez pas le droit de faire des feux, mais soyez prêts, ça va arriver. Là, l'histoire du climat, là, arrêtez ça. Hey, puis, il y a eu beaucoup de pleurnichards quand même cet été à la TV. Il fait chaud, puis la canicule, gna gna gna. Il y a eu du broyage aussi à Québec. Là. Mais oui, ça a été un été. Ça a été un été extraordinaire. À Québec. Les plaines d'Abraham, full. Grande allée contente. Les terrasses, ça a débordé.
1: Les Américains sont venus.
0: Donc, merci aux Américains. Peut-être profiter de l'occasion, justement, pour dire un beau merci aux Américains qui sont venus dépenser une coupe de piastres, quand même. Il l'a-tu dit, ça?
1: Non, ça n'a pas été mentionné.
0: Non. Mais le climat à ça, toutes des maudites niaiseries.
1: Puis presque parfait, là.
0: Impertinente. Si au moins c'est pertinent, mais il est dans l'impertinence la plus profonde. C'est quelqu'un qui est impertinent et c'est quelqu'un qui est pédant.
1: Stéphane Lachance.
0: C'est quelqu'un qui est tannant.
1: Stéphane Lachance pouvait amener son sujet, il l'a amené, une plaque de l'UNESCO qui a été rajoutée hier dans l'enceinte du conseil municipal.
16: On vient de fixer au mur une plaque d'une structure qui fait les louanges de la préservation du patrimoine, de la biodiversité et aussi du virage écologique. Mais ce qui n'est pas mal, mais où était cet engagement sur le terrain quand il s'agissait de défendre nos propres enjeux locaux? Des citoyens, et je le sais parce que j'ai eu copie, ont envoyé des lettres à l'UNESCO concernant la fameuse Coupe des arbres ici à Québec, et l'UNESCO leur a répondu qu'ils ne voulaient pas se mêler du dossier. Alors malheureusement, j'ai pas entendu ces grands principes de cette institution s'exprimer lors des annonces qui concernaient la fameuse Coupe des arbres qui a débuté aujourd'hui sur René Lévesque.
1: Il a fait la comparaison avec le crucifix.
16: Comment on peut retirer un symbole patrimonial au nom de la neutralité pour ensuite imposer une plaque d'une organisation supranationale d'influence au sein même de l'enceinte politique? J'ai l'impression qu'on applique un principe de neutralité à deux niveaux. Est-ce que nous avons réellement besoin qu'une plaque vienne rappeler aux élus dans la salle du Conseil comment ils devraient voter selon un agenda international?
1: Donc, voilà, c'était ça le sujet, une plaque de l'UNESCO. Le pire, c'est que dans la réponse de Bruno Marchand, puis il aurait pu juste répondre ça, c'est parce que ça fait 30 ans qu'on reçoit des plaques, puis les autres sont toutes affichées dans la salle du conseil.
0: Non. Oh. J'ai rien à dire, Dan, là-dessus.
1: Et vous êtes?
0: Dans Morin Live.
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0: On revient dans Morel Live, la campagne qui commence demain. Mais effectivement, elle a commencé beaucoup, beaucoup, beaucoup. Je vous dirais qu'on risque d'être tanné d'en parler lorsque viendra le moment de voter. On espère juste que ce ne sera pas un effet délétère et un effet négatif sur la sortie du vote, là. On veut que les gens se prononcent. Puis ça va être le 5 octobre prochain. En studio, Samuel Poulain, qui fera partie de la... peut-être de la collection de la poignée de caquistes qui seront élus. Qu'en sais-je? Samuel Poulain, bienvenue à Radio X.
3: Bonjour Dominique, merci pour l'invitation.
0: Vous êtes en remontée, vous êtes piné sous le trailer avec Carney Pong, donc à ce moment-là... C'est ça pareil, hein?
3: Ben, moi, ça a toujours bien été en bourse. J'ai livré un complexe multisport, un agrandissement d'hôpital, énormément, une cinquantaine de chantiers routiers. Fait que l'accueil a toujours été bon. Les tarifs en bourse, je m'en serais passé, Dominique, par exemple. Parce que moi, ça fait plus d'un an et demi que je suis là-dedans. Puis mon père était dans le domaine du bois. Donc, on a vécu les tarifs, ma famille, à 90 %. Fait que je connais bien ça. Oui. Je sais l'impact que ça peut avoir. Mais je m'en serais vraiment passé. Parce que pour nos entreprises, c'est extrêmement difficile.
0: Contre-tarif ce matin.
3: Ouais.
0: L'impact en bourse, c'est quoi?
3: Ben, contre-tarif, pour certains, c'est bon, certains, c'est difficile. Il y a des entreprises qui me disaient encore hier soir, ils me disent, moi, c'est bon parce que le produit américain va plus entrer, donc je vais avoir accès à l'ensemble du marché canadien. Ou lorsque je vais arriver pour soumissionner, celui des États-Unis va être 25 % plus cher. Donc, c'est bon. D'autres m'ont dit, c'est pas bon parce que ma matière première, je suis en train de regarder, je peux pas me réapprovisionner ailleurs à moindre coût. Ça va être difficile. La Fédération des chambres de commerce, c'est une soixantaine de produits, là, qui sont difficiles. Donc, on va le regarder avec le fédéral dès ce matin parce que moi, chez nous, j'ai, oui, beaucoup d'exportateurs. Plus de 65 % des entreprises exportent aux États-Unis, mais vont chercher de la matière première, du boulot rouge, l'acier, de la métallurgie du côté des États-Unis pour transformer. Alors, on est en train de les regarder un par un présentement.
0: Et nous, on est en train de vous regarder parce que les chèques vont revoler et Dieu sait que vous n'avez pas bien performé quand il était question de soutenir et de subventionner à gauche et à droite. Il y a un bilan, là. La CAQ, on regarde ça, Lyon, Norvolt, tout ça, là, ça n'a pas été élégant. Là.
3: Ouais, mais on parle,
0: va watch.
3: Non, mais on parle des mêmes cas, là, juste pour te dire, parce qu'il y a beaucoup de choses qui se disent. Là. Nous, on prête à des entreprises présentement, puis d'ailleurs, en bourse présentement, on en a à qui on prête. Puis ça fait leur affaire, parce qu'ils me disent, en attendant d'avoir mes comptes à recevoir, mes comptes payables, je vais garder mon monde sur le payroll. C'est une sorte de marge de crédit qui permet de rentrer dedans, d'en sortir. Puis la dernière fois, là, juste te dire, en bourse, c'est 90 % de remboursement, OK? Qui a été fait. Fait que ça a permis à nos entreprises de traverser à travers. Fait que c'est pas vrai que ça augmente le taux d'endettement. Au contraire, ça permet de se réaligner le temps de voir ce qui se passe. Après ça, le fédéral a fait ses annonces de programme hier. On est en train de toutes les regarder avec la BDC un par un. Mais dans certains cas, là, puis dans la majorité des régions du Québec, nos entreprises remboursent. Puis ça leur permet quoi? Par moment, d'acheter de la machinerie, de pouvoir se réaligner. Puis c'est ça qu'on a besoin, particulièrement dans le manufacturier.
0: Boycottez-vous les États-Unis?
3: Ben, moi, j'encourage les gens à acheter québécois le plus possible. Ça, c'est sûr.
0: Mais vous?
3: Ben oui, parce que...
0: Boycottez-vous les États-Unis?
3: Ben, moi, oui. À l'épicerie, je le fais. Puis je choisis pas des produits américains, puis j'encourage québécois.
0: C'est quoi votre téléphone?
3: Ben, celui-là, il était acheté bien avant la guerre tarifaire, celui-là. Mais c'est un case.
0: Sinon, vous auriez acheté quoi?
3: Non, mais Dominique, mon case.
0: Case me, oui, on les a reçus ici, c'est un start-up.
3: Je l'achète en bourse.
0: Ouais, mais le cellulaire, c'est un Samsung,
3: c'est
0: Apple.
3: C'est Apple, effectivement.
0: Bon, parfait. Donc, il faut se lever de bonheur pour vraiment boycotter les États-Unis.
3: Ben oui, puis j'ai un Jeep, moi, personnellement. Là. J'ai acheté bien avant que c'est une voiture américaine.
0: Donc, on voit que c'est de la merde, c'est de la bullshit,
3: ben
0: pareil.
3: Ben non, mais
0: boycotter, gna.
3: Dominique, si aujourd'hui, je peux encourager une entreprise du Québec, avant d'encourager une entreprise américaine, je vais le faire.
0: Les fraises du Québec, l'été, oui. Les fraises américaines, l'été, non.
3: Il y en a qui n'en mangent pas de fraises l'hiver. Je veux dire, laissons les gens choisir ce qu'ils souhaitent faire.
0: Mais je peux-tu acheter, moi, des fraises américaines?
3: Tu fais ce que tu veux. Tu m'as posé la question pour moi. Moi, je pense.
0: Liberté.
3: Ben, liberté. Le libre choix.
0: Est-ce que Trump a tenté de détruire la culture francophone? Est-ce qu'il menace la culture francophone?
3: Bien, évidemment, j'étais pas autour de la table. Les échos qu'on a, c'est qu'il y avait plusieurs éléments. Il n'y en avait pas juste un. Quand Donald Trump dit au Canada, vous signerez plus d'entente internationale sans nous en parler, puis vous ferez plus d'entente de libre-échange comme on est en train de signer avec plein de pays sans nous en parler, ça, c'est directement atteindre l'indépendance de nos entreprises en bourse.
0: Ça a été expliqué toutefois. Ça a été expliqué.
3: Pourquoi?
0: Que... À l'époque de Trudeau, lorsqu'il y a eu l'entente avec les États-Unis, c'est à titre collaboratif et à titre de courtoisie puis de diplomatie, pour ne pas que, par exemple, le Canada se revire de bord et décide d'établir une relation de libre-échange avec la Chine, par exemple. Une relation qui fait en sorte qu'on établit des règles de conduite où le Canada doit viser les États-Unis d'eux. Donc, c'est ça qui s'est passé. Puis ça a été bien expliqué, entre autres dans le New York Times, c'est ça qui a été expliqué. Et l'autre chose, je reviens là-dessus, sur l'histoire de la culture, c'est une méchante dérape. Non, c'est une méchante dérape. Tu sais, votre boss, Mme Fréchette, non, oui, vous ne toucherez pas à culture. Puis hier, Roberge, sur le stage à l'Agora, Trump n'aura pas notre culture et tout ça. Là, à un moment donné, ça va loin.
3: Ouais, mais qu'il y ait des produits qui soient traduits de façon bilingue, moi, je suis d'accord avec ça.
0: Mais la découvrabilité, c'est une fausseté, ça, Samuel Poulin.
3: Ben, en même temps, on a des applications, puis on dit on veut la place de nos produits québécois. En passant, il n'y a pas juste ça autour de la table, là, oui. Parce que là, nous, on fait nos gérants d'estrade, mais on n'est pas autour de la table.
0: Non, mais vous avez fait à croire que Trump s'est attaqué à ça, c'est faux.
3: Ben, en fait,
0: vous faites peur au monde.
3: Ben, écoute, il y a eu cet enjeu-là qui a été mis à la table, pas seulement celui-là. Il y a eu l'enjeu des signatures avec les autres pays, qui est un problème, réellement. Ensuite, oui, il y a l'enjeu des produits qui sont bilingues. Puis en passant, Dominique, ça marchait avant, là. Pourquoi, là, tout d'un coup, on devrait dire à Donald Trump, « Hey, pas trop, mon chum, on va se mettre à genoux sur le français, sur nos ententes internationales. Tarifs-nous, c'est déjà le cas chez nous dans le bois d'œuvre, dans l'acier, dans l'aluminium. » Je te parlais des tarifs de 90 % des entreprises qui exportent à 90 %. C'est des emplois, c'est une réalité. C'est pas une question de faire peur au monde. Ça existe non, pour vrai. Non, mais laisse-moi terminer, Dominique. Dominique, encore un matin,
0: je suis un libre-échangiste en passant.
3: Ouais, moi aussi, puis Brian Maroney, ce qu'il a fait, c'était une bonne affaire, puis il faut le poursuivre, il faut le continuer. Fait que ça, c'est la
0: et
3: job
0: on est
3: qu'on
0: contre
3: a
0: le protectionnisme.
3: Ben, en fait, ce qu'il faut faire, c'est encourager localement quand on peut le faire. Mais du moment où tu respectes pas les règles du jeu, tu t'attaques au Canada puis au Québec, oui, je pense qu'il faut encourager locaux. Maintenant, c'est une réalité, les tarifs. Moi, j'ai des pertes d'emplois qui sont prévues. J'ai des entreprises qui délocalisent du côté des États-Unis.
0: Ça, c'était
3: peurant. C'est la sécurité économique. Oui, exactement.
0: Puis selon une étude de KPMG, il y a 40 % des entreprises canadiennes qui ont commencé ou qui songent à délocaliser aux États-Unis. Il y a un réel péril, là.
3: Ben oui, puis hier, j'avais un entrepreneur qui me disait, tiens, on dit c'est 9 % de nos exportations. Il dit, Samuel, j'ai appelé les 7 entreprises dans le village. Les 7 sont touchées, c'est 100 % du village. Puis là, je les rencontre tous parce que je suis le terrain, je suis avec eux. On regarde les fonds de roulement, les possibilités qu'on doit faire. On relocalise peut-être même certains employés dans des endroits où il reste la capacité pour pouvoir le faire. Fait que la sécurité économique, c'est pas une joke, Dominique. C'est une réalité. Puis Donald Trump, il est imprévisible, là. Tu vas me dire les tarifs du 1er janvier, il a le temps de changer d'idée 6 fois. C'est vrai. Mais tabarouette,
0: mais
3: c'est
0: pas en
3: boudant
0: et en jouant au cow-boy qu'on va régler ça. Il faut retourner à la table de négociation.
3: Oui. Ben moi, je suis d'accord avec
0: comme
3: ça.
0: Comme Daniel Smith dit. Oui, mais il y a juste Daniel Smith qui le dit.
3: Ben, nous, on le dit. Retournons à la
0: Madame
3: table
0: Fréchette,
3: de négociation.
0: Madame Fréchette, elle dit pas ça.
3: Ben, on va le répéter puis on va le dire. Nous, on aimerait 100 fois mieux un deal, un bon deal pour le Québec, puis aussi une entente de libre-échange qui se tient. Parce que mes grandes entreprises dans l'acier, dans l'aluminium, sont pas dans l'entente de libre-échange. La CEUM, là, sont tarifées aussi. Puis on a déjà eu les colis en dehors de l'entente de libre-échange. On a eu déjà pas mal trop de tarifs qui fait que la facture a plus de bon sens.
0: Mais faut retourner.
3: Ben oui, c'est sûr qu'il faut retourner.
0: Carney, vas-tu revenir en campagne?
3: En campagne...
0: provinciale, déjà, qui est pas mal dedans. Là.
3: J'ai pas d'informations en ce sens-là. Maintenant, il est premier ministre du Canada.
0: Ouais, mais
3: job,
0: c'est un peu de l'ingérence.
3: Ouais, mais sa job, c'est de s'occuper du Québec. Quand j'ai vu hier Éric Duhaime l'envoyer promener puis dire « Mêlez-vous pas, là, nous, on envoie des impôts au fédéral, fait que oui, il faut que ça
0: mais c'est
3: nous
0: une
3: revienne.
0: Campagne provinciale.
3: Mais là, la campagne, un, est pas déclenchée. De deux, sa job, c'est de s'occuper
0: pas déclenché.
3: Du Québec.
0: S'il n'est pas déclenché, vous vivez sur quelle planète?
3: Ben, moi, ce que je veux, c'est que Mark Carney, là, il s'occupe du Québec. On dira pas, on veut rien savoir de toi.
0: Deuxième annonce en deux lundis, Mme Fréchette derrière un lutrin fédéral. Ouais, es-tu premier ministre? Es-tu ministre de Carney ou premier ministre du Québec?
3: Chantier des Vies, c'est important. Puis Terre-Neuve, c'est une bonne entente.
0: C'est une annonce recyclée en passant, Lévis, qui est une très belle annonce en passant, mais
3: ouais.
0: Ça avait déjà été annoncé.
3: Oui, sauf qu'il fallait la
0: c'est
3: faire.
0: C'est du spectacle.
3: Il fallait la faire, puis il fallait aussi donner les contrats aux sous-traitants, parce que tu sais que ça va profiter à 1000 sous-traitants, notamment
0: c'est
3: bon,
0: immense.
3: Cette annonce-là. Pour la DV à Lévis. Fait que c'est une bonne affaire. Moi, je suis bien content quand le fédéral s'occupe du Québec.
0: Et ça va prendre un troisième lien.
3: Absolument.
0: Parce qu'il y a trop de monde qui va travailler à Lévis, nécessairement.
3: Toi, c'est l'île d'Orléans, Dominique, ta position?
0: Ben moi, je reste à Charlebourg. Donc, humblement, je vais aux pommes une fois aux cinq ans. Ça m'affecte pas.
3: Mais, ou aux fraises, aux fraises.
0: Mais l'histoire du troisième lien, vous vous êtes gouré puis vous êtes enfergé dans vos lossettes bottines.
3: Entièrement d'accord avec toi. Et là, on a
0: et Mme Fréchette, je la prends pas au sérieux.
3: Ben, moi, je trouve que le fait de remettre le dossier puis avoir 21 entreprises qui sont intéressées à le faire, il y a des entreprises québécoises là-dedans notamment, le faire avec le privé, moi, j'ai hâte d'avoir les résultats. De
0: sur l'île?
3: Non, pas sur l'île d'Orléans. C'est sûr que c'est pas sur
0: c'est
3: l'île d'Orléans.
0: C'est où votre trajet?
3: Ben, on est à l'est, toujours. On va le définir exactement avec l'entreprise qui s'a choisie. Puis c'est ça, le mode collaboratif. Si tu veux le meilleur deal avec le privé puis partager le coût, ils doivent nous le dire. Mais on est dans le secteur à l'est. L'île d'Orléans, t'as vu, les camionneurs disent que ça tient pas la route. L'idée d'Éric Duhaime d'aller sur l'île d'Orléans, les deux voies, ça fonctionne pas. C'est pas une bonne idée. Nous, on pense qu'on peut le faire avec le privé. Puis en passant, le PQI est de 160 milliards. Il y a de la place pour les projets de Québec là-dedans.
0: Découvrabilité, je vais finir avec ça, puis ça me gosse parce qu'on a fait à croire au monde que Trump voulait enlever la culture du Québec. En fait, ça poussait Trump à faire un message. Puis il n'est pas tout seul à être sorti à cet effet-là en disant que c'est complètement faux qu'il voulait... Ça, en convenez-vous d'ailleurs que c'est faux qu'il voulait s'attaquer aux Français?
3: Ben, moi, l'info que j'ai, au contraire, c'est que ça a été mis sur la table. Ça a été mis sur la table.
0: Mais là, Lacombe, il est mêlé un matin. Lui, il ignore maintenant. Là.
3: Ben, en tout cas, nous, ce qu'on nous dit...
0: Lacombe, un matin. Là.
3: Nous, ce qu'on nous dit, c'est que ça a été mis sur la table. Puis c'est important, le français. Puis je pense on a déjà des produits traduits bilingues. On les changera pas tous.
0: Mais sur le français et sur les chansons, où vous écoutez, avez-vous de la misère à trouver actuellement de la musique francophone?
3: L'enjeu qu'il y avait avec le fédéral, c'est de dire, nous, on disait sur nos plateformes québécoises, venez chercher de l'argent des Québécois. Quand on ouvre Netflix, on peut-tu voir les séries québécoises? Puis on va prendre un 5% puis on va le réinvestir dans nos séries puis dans nos TV. C'est juste ça qui a été mis sur la table. Les Américains nous disent, c'est une taxe que vous mettez. C'est pas une taxe. C'est une façon de prendre l'argent que vous prenez des Québécois puis de le retourner au Québec. Je pense pas que c'est énorme. Puis c'est un des éléments parmi tant d'autres. Hey, on peut-tu parler des barrières commerciales entre les provinces? Parce qu'il y a beaucoup de choses qui se disent là-dessus. Puis j'ai été ministre du Commerce intérieur.
0: Quel échec! Est-ce que ce matin, moi, je peux m'acheter du vin librement de la LCBO,
3: deux affaires.
0: De BC? Il y a quelqu'un qui veut, par exemple, acheter des jujubes et des trucs qui ne vendent pas à SQDC, pas capable d'en avoir.
3: OK, deux affaires. Oui. Il en reste deux barrières commerciales actuellement. Il y a l'enjeu de l'alcool. Maintenant, les produits du Québec peuvent être vendus à la LCBO ou via un importateur privé. Des pêches de l'Ontario, ils rentrent. On a du yogourt de l'Ontario.
0: Je t'excuse, je mangeais des pêches.
3: Ben, c'est ça, exactement. Fait que là, on brasse avec l'Ontario 130 milliards, là, présentement, par année. C'est notre plus gros partenaire commercial.
0: Mais c'est faux que vrai libre-échange, c'est
3: vrai. Oui, mais il en reste deux. Il en reste deux.
0: Non,
3: le dernier qui reste, là. Le dernier.
0: Il y en a une dizaine.
3: Oui, mais c'est ça.
0: Entre autres, il y a des maudits de bébelles, le frais des choses funéraires, les salons funéraires. Il y a des. On s'en fâche d'un fleur
3: mais
0: du
3: dans
0: tapis.
3: La crise tarifaire qu'on vit présentement, il y en a très peu. Les entreprises de la bourse brassent des affaires avec le reste du Canada bien en masse. Il en reste un peu dans l'alcool et un peu dans la reconnaissance de certains métiers. Exemple, des thanatologues font pas le même métier ou la même procédure d'une province à l'autre, mais il en reste très peu. Fait que penser que du jour au lendemain, là, c'est comme s'il y avait des barrières entre les provinces. Au contraire, on embrasse des affaires avec le reste du Canada.
0: Moi, je peux-tu acheter n'importe quelle bouteille de vin de n'importe où
3: présentement,
0: dans d'autres provinces.
3: Présentement.
0: À matin, je vais le faire, si vous
3: comme
0: me le dites.
3: Comme je te disais, là, celui qui reste, c'est la SAQ. Il faut changer la loi, puisque la loi dit que c'est notre seul vendeur officiel du Québec. C'est la même chose pour les importations privées.
0: Vous promettez que vous allez le faire?
3: Ouais, on a pris l'engagement de changer la loi. Ouais,
0: pourquoi vous ne l'avez pas fait? Vous avez été là pendant 4 ans?
3: Ben, on a commencé, parce que c'est un sujet qui est à l'ordre du jour depuis un an. On est en train de le négocier.
0: C'est facile à faire, ça.
3: Oui, on est en train de le faire. Mais la SAQ,
0: ben,
3: eux vont dire...
0: Le faire, ça prend combien de temps à faire, ça?
3: Ben, c'est parce qu'à un moment donné, il y a santé, éducation, route, il y a plein d'affaires à faire, mais on est en train de le faire. Mais je te dis, les barrières commerciales, on embrasse des affaires. On laisse sous-entendre qu'on n'est pas capable d'aller en Ontario, c'est pas vrai. 130 milliards d'échanges avec eux.
0: On se reprend et peut-être même un débat entre poulains.
3: C'était le fun, Dominique.
0: Pourquoi
3: merci pour l'invitation.
0: Samuel contre Jonathan Poulain. Peut-être, à suivre. Merci beaucoup. 7h22.
3: Merci.
0: Très courte pause. Mathieu Bocoté en revenant.
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0: Mathieu Bocoté s'en vient, vous aurez Ezra Levent un peu plus tard. Nick Payne également, une légion, Stevens Mélenchon. Il y a bien du stock. OK, parfait. 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
5: En fait, des bonnes nouvelles. C'est vraiment pas la journée d'hier qu'on a sur les routes ce matin. Il y a quand même de l'achalandage, là. Ça paraît que la vie reprend de plus en plus. La tête des ponts, surtout pour les gens qui arrivent de la 20 direction est, également de la 73. Pour ceux qui sont en direction Montréal, qui arrivent du centre-ville de Lévis, qui veulent atteindre les ponts, c'est plus à la hauteur de Taniata dans les travaux que vous allez patienter et non pas arriver à la tête des ponts. Sur Capitale, ben, c'est complètement congestionné à partir du secteur Beauport en se rendant jusqu'à Robert Bourassa, tout près des galeries de la Capitale. Et Henri IV, direction sud, je vous dirais tout le secteur Val-Bélair en Seine-Nord, c'est complètement jamé. Ça reprend par la suite, mais évidemment qu'on revient dans le trafic à la hauteur des travaux sur le viaduc du chemin Sainte-Foy. Vous nous écrivez au 418-670-9098 pour nous dire ce que vous voyez sur les routes dans la grande région de Québec. 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
6: Madame, messieurs, le voici, Mathieu Bocoté. Salut Mathieu, comment ça va?
7: Bon, très bien toi.
6: Très bien. Est-ce qu'on l'appelle Christine Carney ou Marc Fréchette? C'est selon.
7: Moi, j'appelle ça la PLCAC. C'est-à-dire, c'est assez fascinant, le duo, les accouplés du dernier moment, entre Marc Carney, qui mène une campagne au Québec, avec la... Si on était moqueur, on dirait la Governor Fréchette, c'est-à-dire celle qui, finalement, mène la campagne dans les paramètres fixés par Carney. Puis on l'a vu de manière un peu gênante hier, c'est-à-dire que Fréchette dit « voilà le type de politique qu'on a besoin pour répondre aux tarifs ». Ça ne doit pas être X, Y, Z, ça doit être tout autre chose. Carney à Ottawa fait ce que Fréchette ne demandait pas. Le lendemain, Fréchette dit « Formidable, Ottawa nous a écoutés ». Donc là, il y a quelque chose là-dedans, c'est-à-dire Christine Fréchette a décidé de mener une campagne où elle se colle à Marc Carney, où elle... comment je pourrais dire ça? Elle applique systématiquement le livre de jeu de Carney en espérant transformer l'élection québécoise en petit référendum anti-Trump dont elle serait bénéficiaire. Avec ce paradoxe,

0: fait, Christine Fréchette n'a aucun, n'a pas le début d'un quart de huitième de pouvoir dans les négociations avec Trump. Mais qu'au Québec, on a, là, c'est une élection qui porte sur l'ensemble des enjeux québécois, qui porte que du logement, à l'immigration, à l'éducation, à la santé, aux impôts, à ça. Et là, est-ce qu'on va balayer tout ça pour voter simplement sur le mode de l'insurrection anti-Trump dont Fréchette deviendrait le symbole? Avec, en plus, je t'avouerai, ça m'a vraiment mis en colère cette semaine. Avec l'arnaque autour du français.
1: Non, ça c'est dégueulasse. C'est dégueulasse et ça continue d'ailleurs. Il a sauvé le français et on a beau pas aimer Trump, et effectivement Trump est sûrement détestable à plusieurs égards. On n'est pas en train de dire que c'est un modèle d'élégance et d'étiquette, là. Par contre, de dire que Trump voulait évincer le français du continent nord-américain, on en est rendu très, très loin. Et hier soir, ici, il y a un spectacle avec des Français et des Québécois à l'Agora, un spectacle qui sera diffusé plus tard cet hiver à TV5, où Robert, j'étais arrivé sur le stage en disant « Heureusement, on était là pour vous, parce que Carney voulait éradiquer le français. On est un bouclier, on vous présente un bouclier musical ce soir et tout. » Mais ça peut influencer le vote, mon cher.
0: Mais évidemment, parce que le fait est que le problème de la propagande, ça va être efficace. Et moi, ce qui me frappe, c'est que d'un côté, donc, Carney, en fait, c'est l'histoire du Canada qui est résumée ici. Le Canada a globalement tout fait pour effacer le fait français de sa composition interne. Donc, au Manitoba, puis en Ontario, puis si on fait l'histoire longue du Canada, c'est une histoire d'effacement du fait français. Aujourd'hui, le fédéral se bat contre la loi 96. Depuis 40 ans, le fédéral a tout fait pour déconstruire la loi 101. Le fédéral nous impose une immigration massive qui est la première cause de l'anglicisation accélérée de Montréal, de Laval et puis de bien des 4-5-0. Le fédéral fait la promotion à coups de dizaines de millions, si ce n'est pas des centaines de millions, de l'anglais au Québec. Et là, soudainement, le fédéral serait le défenseur de l'identité francophone du Québec. Donc, il nous transforme en bibelot pour se donner une forme de grandeur internationale en disant « Oui, Marc Carney, moi, je défends le français », mais il fait tout, en fait, le régime qui est le sien fait tout pour effacer le fait français au Québec. Et de l'autre côté, Mme Fréchette, qui, encore une fois, je le dis, j'ai rien contre elle personnellement, mais c'est probablement une bonne personne, mais politiquement, elle qui se couche devant tout d'Ottawa en ce moment, seulement dit « No way », puis elle devient capitaine Fréchette contre le méchant Donald. Mais un instant, moi, si Mme Fréchette veut défendre le français, ben je l'invite à dire à Marc Carney « On stoppe l'immigration massive, vous cessez de contester la loi 96, d'ailleurs, vous cessez de contester la loi sur la laïcité, d'ailleurs, vous cessez de contester notre droit d'autodétermination, d'ailleurs, vous cessez la promotion du multiculturalisme au Québec, et là, je prendrai au sérieux la défense du fait français par Mme Fréchette. » Mais pour l'instant, se coucher devant Ottawa pour dire « No way » à Trump, je trouve que c'est de la comédie au mieux, sinon c'est de l'arnaque. Donc devant cela, je pense qu'il faut être assez sévère devant cette espèce d'opération d'enfumage électoral. Il faudrait encore une fois, je le dis, se rappeler qu'il y a d'autres sujets dans la campagne que répéter le mot Trump 3000 fois par jour.
1: Oui, effectivement, il y a une précarité économique. Il y a les écoles. Regarde, ne serait-ce que cet exemple-là ce matin, je sais que tu es à Paris, là, donc c'est loin de ton profit, mais quand même, dans la région de Québec, jamais on n'aura enseigné à autant de jeunes dans ce que j'appelle des roulottes. Bon, il y a de la rectitude politique, on dit des modulaires, là. Mais ça, c'est très particulier. Ça explose cette année. Donc, expliquez, s'il vous plaît. D'un côté, on a un taux de natalité qui est au plancher. On fait plus d'enfants. Mais de l'autre, ça déborde. Mais dans l'article de Radio-Canada, on fait très, très attention pour pas parler des causes du débordement, c'est-à-dire l'immigration.
0: Cher Dominique, je te rassure, sur mon Facebook ce matin, sur Twitter, que dis-je, j'ai parlé de ça ce matin en disant que ça, on voit donc ce que je disais, cette montée des écoles roulottes, qui est un scandale dans une société démocratique évoluée, les écoles roulottes, ça n'a aucun sens, c'est lié directement à l'immigration massive. Mais personne ne fait le lien, parce qu'on fonctionne selon la pensée technocratique, la pensée en tranchette. Donc là, il y a l'école d'un côté, l'immigration de l'autre, l'insécurité de l'autre, le français de l'autre. Là, on sépare les sujets les uns des autres. Si on n'est pas capable de comprendre que c'est l'immigration massive qui, aujourd'hui, provoque le débordement du système scolaire, eh bien, avec les écoles roulottes, eh bien, on décide de censurer le réel. Et j'espère que ce sujet-là va être présent dans la campagne électorale. Parce que si ça, c'est pas dans la campagne, et puis si ce qui se passe à Montréal n'est pas dans la campagne, si c'est quand même grave ce qui se passe au Québec depuis une dizaine d'années. Si tout ça, c'est pas dans la campagne, et puis on se contente comme des roquets, comme disait De Gaulle, de dire Trump, Trump, Trump, Trump, Trump, Trump, Trump, et puis là, no way, no way, no way. Et puis là, on tourne en boucle les phrases du capitaine Fréchette, de la capitaine Fréchette, comme certains la présentent, qui se présente comme capitaine Québec. J'ai l'impression que ça va être une élection détournée. Donc ça, j'espère qu'on va parler de ce dont tu viens de parler exactement. C'est central. Aujourd'hui, c'est à Québec, mais ça va être ailleurs. Puis c'est déjà ailleurs, soit dit en passant, au Québec dès maintenant. Donc, il faudra en tenir tête.
1: Ah, c'est bon, parfait. J'avais fait des messages également là-dessus. Je suis content que tu en aies parlé. Parce que il y a une médiocratisation de l'éducation et un rabaissement du discours vers le bas. Là, on dit ce matin, « Oui, mais ce sont pas de bons modules. Ils sont là pour 30-40 ans. Ils ont été bien bâtis. » Donc, on est en train de justifier l'injustifiable en disant, « Mais c'est pas si pire au fond. Ils sont bien éclairés, ils sont bien chauffés. Et nos enfants pourront bien y vivre. » C'est fou. Sonia Lebel, je pensais que c'était quelqu'un de rigueur, moi.
0: Ben, on est en train de normaliser, en fait, des écoles sur le modèle du tiers-monde, c'est-à-dire des écoles dans des roulottes. On appelle ça des écoles du tiers-monde. Puis ce qui est encore pire, c'est un discours qui cherche à normaliser ça en disant, ben, vous le savez pas, mais c'est la meilleure école que vous pouviez avoir. Attends un instant. Il y a pas si longtemps, on faisait une école, là, il fallait des fenêtres dans les classes, il fallait quand même des équipements sportifs, il fallait la possibilité d'avoir, soit dit en passant, il fallait avoir, que l'école transmette un savoir et une culture, et pas simplement une espèce de savoir arraché que les élèves ne savent plus quoi faire. L'éducation au Québec va très mal. Eh bien là, qu'est-ce qu'on va... Est-ce qu'on va en parler dans les prochaines semaines ou est-ce qu'on n'en parlera pas? Donc ça, franchement, la question de la surbureaucratisation du Québec, là, je comprends que devant les tarifs, la politique du gouvernement, pour l'instant, c'est comme une forme de PCU généralisée. Eh bien, je m'excuse, il y a d'autres politiques possibles, c'est-à-dire baisser les charges, baisser les impôts, faire tomber certaines réglementations, oxygéner l'économie québécoise, faire le pari d'une économie plus libre qui permet normalement de contourner justement l'espèce d'écrasement tarifaire. Mais il faudra en parler, ça, ou est-ce qu'on va simplement se dire que si vous êtes contre la nouvelle PCU, eh bien, vous êtes des anti-Québécois, vous êtes des mauvais Québécois, vous êtes des pro-Trump. Ça devient absurde, cette séquence-là. Donc, je pense qu'il faut... C'est l'urgence du moment, je crois. Il faut détrumpiser la campagne électorale. Il faut éviter que la campagne ne soit confisquée par ceux qui ne veulent pas parler de ce qui est devenu le Québec depuis 10 ans, de ce qu'il sera dans 10 ans aussi.
1: Que doit faire? Des Trumpisons en cœur ce matin. Faisons-le nous-mêmes. Et posons la question suivante. Qui est le plus en mesure de détrumpiser la campagne? Là, je vois que Charles Milliard, bon, c'est plate, là. Pablo, ça a été une fake news, cette histoire-là des brownies, mais au final, c'est le Parti libéral qui était déjà pas mal magané quand lui était à sa tête. C'est triste pour lui, mais le pharmacien, fort à parier qu'il réussira pas lui non plus. Il est vraiment au plancher dans les comtés francophones. Parlons de PSPP. Vas-y, Mathieu. Oui.
0: Ben moi, je pense que dans les faits, il y a en ce moment, Dieu sait que le Parti conservateur et le Parti québécois n'ont pas le même discours, bien que le Parti conservateur a fait un virage autonomiste, je le note, mais les deux, le Parti québécois et le Parti conservateur n'ont pas le même discours, mais ils ont intérêt, je crois, les deux, à parler d'autre chose que de la propagande gouvernementale tambourinée médiatiquement sans arrêt depuis quelques jours. Donc les deux intérêt à parler de leur sujet, disons ça comme ça. C'est-à-dire, du côté du Parti québécois, par exemple, la question identitaire est une question centrale, la langue, la culture, l'immigration, tout ça. Pour Duhaime, la question, justement, de la déréglementation, de la baisse des impôts, la baisse de la fiscalité est une question centrale. Ils auraient intérêt, me semble-t-il, PSPP comme Duhaime, à ne pas jouer le rôle de personnage dans un autre film que le leur. Parce que dans une campagne électorale, il faut savoir... Ils nous disent, une campagne électorale en ce moment nous dit les Québécois doivent s'unir. Oui, mais s'unir autour de qui? S'unir autour de Fréchette, s'unir autour de PSPP, s'unir autour de Duhaime, s'unir autour. Alors la question qu'on peut se poser ici, c'est on aurait plus avantage, je pense, comme société, à accepter des débats. Donc des débats, c'est des désaccords civilisés, mais des désaccords pour être capable d'avoir de mener les débats nécessaires, plutôt, encore une fois, que de céder à la propagande du « on doit tous s'unir ». S'unir autour de quoi? On le sait pas, mais on va dire « non, oui, ensemble à Donald Trump, puis il va avoir peur, c'est certain ». Donc, c'est pour ça que je pense que les thèmes qui me semblent essentiels dans la campagne, puis j'en parle un peu dans le Journal de Montréal demain, la question de l'immigration, je l'ai dit, la question de la surbureaucratisation du Québec me semble essentielle, la question de l'école aussi, de l'éducation, va me sembler absolument essentielle, mais la poser autrement qu'on ne la pose normalement. Je pense qu'avec la révolution technologique qu'on va connaître, il y a toute une série d'emplois de gratte-papier, de bureaucrates au mieux inutiles, au pire nuisibles, qui sont appelés à disparaître dans les années à venir. Est-ce que notre système scolaire doit encore préparer toute une génération à fonctionner dans les paramètres d'une économie qui est déjà morte à bien des égards? Donc, d'un côté, l'école doit en se mettre... La culture générale absolument essentielle qui permet à l'individu d'être un citoyen, pas qu'un consommateur. Puis de l'autre côté, l'école, ça je pense c'est essentiel, doit être capable de réhabiliter des métiers qui avaient été laissés de côté depuis longtemps. Donc, les métiers manuels, les métiers techniques, toute une série de métiers qui avaient été laissés de côté, mais qui sont essentiels au développement économique aujourd'hui. Est-ce que ça peut être un élément de débat dans la campagne électorale, ou est-ce que la question de l'éducation va être balayée, puis on va simplement dire qu'il faut rajouter 8 millions pour faire plaisir aux syndicats? Donc, tu vois, je
1: mais
0: pense
1: d'où
0: que
1: vient cette rigidité-là, Mathieu, dans la grande discussion sur l'éducation? Puis là, je sais que Milliard a dit que s'il était élu, il organiserait un genre de chantier de l'éducation, en fait, un genre de commission parent 2.0, là, en fait.
0: Oui, oui, les états généraux, il y a eu Garon, on refait le même modèle à chaque 10 ans.
1: Oui, c'est ça. On donne beaucoup, beaucoup de place à la CSQ et aux syndicats. Mais la question que je veux te poser, c'est d'où vient cette espèce de fausse pudeur ou de rigidité qui nous ramène dans un état de paralysie quand vient le temps de changer, de faire mieux pour l'éducation. Est-ce que c'est l'édifice G, les bureaucrates? Je sais que Courchaine, au sortir de son mandat, avait accordé une entrevue à l'actualité et avait dit « Il y a une force d'inertie à l'édifice G ». Drainville avait dit d'ailleurs la même chose également. « J'arrive pas à prendre des décisions. Ils sont constamment annulés. Ils ont le break. Ils ont le break à bras, comme on dit en québécois, dans l'édifice G. » Qui nous empêche de faire des changements?
0: Mais Courchaine avait une autre formule qui était excellente à l'époque. Elle avait dit « Je sais ce qui se passe dans l'éducation parce que j'ai des gens qui ne viennent pas que du ministère pour m'en informer. » Donc, cette formule-là, ça m'avait amusé. Non, moi, je pense qu'il faut, en ces matières, il faut avoir des normes nationales, évidemment, d'excellence, tout ça. Mais ensuite, il faut décentraliser au possible. Moi, tout le débat sur l'école à trois vitesses me semble être le débat le plus lunaire qui soit. Donc, on voudrait une forme, certains voudraient une forme d'école uniforme, là, pas d'école privée, pas d'école à vocation particulière. Tout le monde dans le même moule. Mais moi, je suis partisan du contraire. C'est-à-dire qu'il faut décentraliser l'école, il faut déconstruire au plus possible le centralisme bureaucratique du ministère de l'Éducation. Il faut permettre aux différentes écoles d'avoir, dans le respect, encore une fois, de la loi 101, dans le respect d'objectifs d'excellence, d'avoir des objectifs pédagogiques qui sont les leurs. Il faut libéraliser l'école au Québec, ce qu'on appelle en France l'école libre. Parce que ce qui est certain, c'est que le modèle hyper bureaucratique, contrôlé par les syndicats, qu'on connaît en ce moment, contrôlé par le ministère, qui a déconstruit, soit dit en passant, le savoir, depuis des décennies, une déconstruction progressive du savoir.
1: Avec le cours de la citoyenneté, qui est un cours bidon.
0: Bien sûr qu'il a pris le relais un peu de CR à mes égards. Donc, moi, devant cela, je pense que la question de l'école, s'il y avait des vrais nouveaux états généraux sur le mode ou la commune, ce qu'avait voulu faire Jean Garon aussi autrefois, mais de vrais trucs, je ne serais pas contre. Ensuite, faut-il les faire et il faut être capable de ne pas être tenu justement par le complexe pédago-ministériel comme on était autrefois tenu par l'Église en la matière. Donc ça, je pense que...
1: Donc plus de pouvoir, Mathieu, au directeur d'école qui inculque sa culture. Et là-dedans, j'inclus, pour les garçons, plus de culture. Oui, la place aux parents, effectivement, mais plus de place au sport, par exemple, un identifiant scolaire fort et plus d'autonomie aux profs.
0: Ah ben oui, mais ça m'apparaît évident. La question des jeunes hommes est une question fondamentale aujourd'hui. Parce que autant l'émancipation féminine est fondamentale, autant on voit qu'on a une jeune génération masculine qui est un peu laissée de côté. Eh bien, il y a une psychologie différente des garçons et des filles, là, quoi qu'en pensent ceux qui croient à la théorie du genre, à la déconstruction de toute chose. Est-ce qu'aujourd'hui on peut prendre au sérieux le malaise des garçons, le malaise de la jeune génération? Donc ça vient avec la prise en charge des différences psychologiques, physiques, la question du besoin d'appartenance. Le besoin d'appartenance, c'est fondamental au secondaire, et ainsi de suite. Est-ce qu'on doit y trouver de réponse seulement dans les réseaux sociaux, ou est-ce que les activités sportives à grande échelle permettent pas de construire ce sentiment d'appartenance qui est essentiel à la construction de la personnalité d'un jeune homme? Donc, tout ça me semble être des sujets fort intéressants dans la présente campagne, puis je précise que ça, le Québec le contrôle, l'éducation. Alors, du coup, moi, je suis un indépendantiste primaire, secondaire et tertiaire, mais je constate que le Québec, dans l'état actuel des choses, contrôle quand même quelques pouvoirs. Ce qu'il fait de ses pouvoirs, il peut le faire dans une direction ou une autre. Je pense qu'en matière d'éducation, oui, il est temps d'avoir un vrai, vrai, vrai tournant.
1: Et je te sens en verve ce matin. C'est pour ça que j'ai une requête spéciale à t'adresser. Oui. Peut-être, pourquoi pas, un petit poème ou une ode à ton grand ami Soudas ce matin. Peut-être un poème. Et lui viendra dire par la suite, de grâce, je ne suis pas un homosexuel. Cesse tes avances.
0: Oui, j'ai bien vu ça. Le poème est déjà écrit, je l'ai lu, je l'ai mis sur Twitter et sur Facebook. Il a répondu d'étrange manière, je n'avais pas l'impression de le convoiter, je n'avais pas l'impression de le draguer, il l'a pris ainsi. Mais c'est une forme d'érotomane peut-être. Peut-être est-il convaincu que tout le monde est amoureux de lui. C'est possible aussi, j'en sais rien. Je constate que ce jeune homme pense souvent à moi, un peu trop. comme je sais que j'ai rien spécialement contre lui, je constate simplement qu'il il a un certain art de l'acharnement, mais ça le concerne. Je lui ai consacré un jour un unique poème, c'était mon moment soudacien. Ensuite, je passe à autre chose. Lui, je crois, hélas, qu'il n'en est pas capable.
1: Salut, Ben. Salut.
0: Bye bye.
1: Salut.
2: Ben oui.
1: Mathieu Bock-Côté. Très courte pause. As-tu rajouté quelque chose?
2: Ouais, la découvrabilité, là. Je sais pas si t'as remarqué que les gens sont rapidement tombés dans le « Ouais, mais Trump, il nous a menti quand il dit qu'il aimait que le français n'était pas... » Il ment tout le temps. Comme si le Parti libéral fédéral n'avait jamais menti au Québec, tu sais.
1: Oui. Découvrabilité, encore une fois, les tonnes. Deux secondes. Encore ce matin, Spotify, le français, Cobuz, les nouveautés francophones. Arrêtez, là. Instruisez-vous un peu, c'est rapide, là. Vous pouvez avoir l'accès. Le texte de la semaine demeure celui d'hier, toutefois, là, Guy Fournier. Ça, c'était très, très drôle. OK, on va à la pause. Et en revenant, c'est la Légion à Radio X.
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2: OK, sur les routes, ça a l'air de quoi ce matin? Bien, le pont est congestionné, surtout pour les gens qui arrivent de la 73 à la hauteur de Taniata, dans les deux directions, la 20. C'est pare-choc à pare-choc, charret à partir de Duplessis, en se rendant jusqu'à Robert Bourassa, voire même jusqu'à Saint-Sacrement. Là, il y a peut-être un petit bout où vous avez de l'air, là, mais pour vrai, entre Duplessis et Saint-Sacrement, c'est vraiment pare-choc à pare-choc. Capitale également, c'est compliqué à partir d'Henri Bourassa, se rendant jusqu'à Robert Bourassa, pour les gens qui sont direction ouest. Et pour les gens qui sont direction est, à partir du boulevard Lormier, c'est jamais en se rendant jusqu'à Laurentienne. Continuez de nous écrire au 418-670-9098 en tout temps pour nous dire ce que vous voyez sur les routes. 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

0: À 7h53, on le sait que c'est le festival du mal engueulé. Il y a eu le Grow Ford qui a craché toutes sortes de conneries. Là, il a reculé le char un peu. CNN, on va essayer de faire ça plus commercial un peu.
1: Le téléphone a sonné. Hein?
0: Téléphone a sonné, c'est clair. C'est churny. C'est comme un coach. Tu envoies ton bagarreur à la glace, mais à un moment donné, c'est parce qu'il veut donner un coup d'orque à l'arbitre. C'est là, tu l'assis, puis il joue plus de la troisième période. Donc, c'est un peu ça. Dans le festival du mal engueulé, j'ai une couple de personnes à vous faire entendre. Corey Tynick, qui traite de nom Pierre Poilievre. Ça, c'est pas beau. Après, on se demandera pourquoi la droite est totalement désorganisée. Vous avez un malade comme Ford et Corey Tynick, qui est son ancien conseiller, qui va cracher toutes sortes de conneries. J'y reviens. Mais dans le festival des conneries et dans ce qui se dit, les conseils de ville, il ne faut pas les oublier. À commencer par Granby. À Granby, il n'y a pas juste un zoo. Le conseil de ville lui-même est un zoo et ça s'est joliment pincé cette semaine.
2: Je ne sais pas s'il y en a qui ont des intérêts autres que ceux de la municipalité,
3: non.
2: Mais ben, c'est mon opinion. Ton
3: non.
2: Opinion, t'as dit?
4: Non, c'est de la diffamation.
2: C'est de la diffamation. Ah, c'est de la diffamation, okay. C'est tout. Mais j'ai le droit d'avoir
3: donc,
2: mon opinion.
3: C'était
4: sûr qu'on avait l'air de l'âge.
0: Ah, c'est de l'âge! Puis t'es un maudit peureux aussi!
4: Oh, ben, il y a une
0: t'es un crotté!
2: T'es un vrai crotté!
1: Un vrai?
2: T'es un vrai.
4: On va appeler la police.
2: On va appeler la police. T'es un peureux. C'est pas un peureux.
5: T'es un peureux, c'est ça que t'es. T'es un peureux.
2: Il sait pas qu'à la case, il sait pas qu'il y a à faire. Hein?
5: C'est un peureux.
2: Il sait, toi, tu sais pas qui t'as à faire, mon ami. C'est seulement qu'on est traité par la ville de Granby parce qu'on aimait les
0: opinions. Ah non, c'est complètement malade. À Chaoui aussi, Yves Lévesque a des problèmes. Un nommé de Turgeon qui vient mettre le bordel dans le conseil. Là, paraît-il qu'il était arrêté, là, il était relâché. C'est vraiment le yob est au vache à Chaoui aussi.
6: Il y a 5 ans, j'étais devant M. Angers, j'ai demandé « Avez-vous une place à m'offrir? » C'est grand chez Winigan, là. Il y en a de la place ici. Là.
7: Mais pourtant, tu en trouves tout le temps des places.
6: OK. Je fais ça chez nous. Je me fais inspecter, je me fais donner l'étiquette. OK, j'ai pas le droit. Je trouve des places commerciales, pas le droit encore. Je me cache dans des places industrielles. On vient me chercher avec des drones, on vient me chercher des inspecteurs.
0: Des drones.
6: On me. Tu sais, comme on dit, la chasse aux sorcières, là.
7: Oui.
6: On me traque.
7: Mais t'es pas tanné?
6: Oui, je suis tanné.
7: Ben, va à Trois-Rivières.
6: Non, je m'en irai pas. Je vais rester ici. Tu vas m'avoir encore longtemps. Puis tu sais quoi? Je vais investir mon temps, mon argent puis mes efforts ici parce qu'il y a un besoin.
0: Et puis ça dégénère partout. Hein. Puis
1: wow.
0: Aux États-Unis, Michigan, entre autres. Amtrak, Dearborn. 2 villes islamisées. Ça, là-dessus, il faut que je lance Mathieu. La semaine prochaine, là-dessus, on va essayer de se trouver du temps. Et les conseils de ville. Pro-halal, tu peux même maintenant... massacrer des animaux dans les cours, dans ta cour, c'est complètement fou. Les États-Unis sont vraiment en train de l'échapper, là. Le Michigan est en train de l'échapper. Et là, il y a Preacher chrétien qui est allé à la salle du conseil. On reste encore dans le domaine du municipal. C'est en anglais, mais le Preacher chrétien a pet and fuse.
8: We are a nation of Christians. We are one nation under God, indivisible, the God of the Bible, the God of the Lord Jesus Christ. That's the God in whom we serve. I want you to prove to me we're not up under Sharia law. Will you denounce, Councilman O'Reilly, will you denounce Sharia law? Will you denounce Sharia law? I know you won't. Will you denounce Sharia law? Abraham, you went to Hillsdale. Will you renounce Sharia law? Will you renounce Sharia law? America, we have lost this city. This is a city that is no longer up under American laws. We are up under Sharia law. And we will not have it anymore.
0: Remaining.
8: Enough is enough.
0: Alors, gars, ils sont vraiment en train de l'échapper.
1: On dirait la WWE.
0: On dirait un prince à New York aussi. Le preacher en avant, là. Mukendi fâché.
1: Ben oui, Mukendi très, très fâché, ça.
0: Je reviens à ceux qui pètent des fioges au Canada. Après, on se demande, ouais, la droite, Poilievre, gna gna gna. Ouais, mais les conservateurs de l'Ontario n'aiment pas Poilievre et ont saboté la dernière campagne de Poilievre. Et Poilievre aurait dû faire mieux. On l'a souligné ici, faite à l'appui, dirigée par des ex-caquistes qui n'étaient pas sur le poste. Depuis le temps, j'ai parlé à du monde, puis il y a des gens qui sont réconciliés avec Radio X. Là. Sauf qu'à un moment donné, il se passe Poilievre annonçait même pas Radio X. Il y avait Carney qui annonçait Radio X. Poilievre annonçait même pas Radio X. T'en souviens de ça? Ici, on ne comprenait pas. Souviens. Hey Steve, aux ventes, j'essaie d'appeler au Parti conservateur pour avoir des annonces du Parti conservateur en pleine campagne, il n'annonçait pas. Donc, c'était fou. Là. Ça a été une mauvaise campagne, oui, il faut l'admettre. Maintenant, qui l'a saboté? Ford, assurément. Et au cours des derniers jours, il y en a un qui est son ancien conseiller, Corey. C'est Taneki ou Tanek qui a carrément insulté Pierre Poilievre, le yob est aux vaches.
3: Poilievre is conservative Justin Trudeau. And he is compares very well to Justin Trudeau. He's sort of never had a real job. Probably unemployable outside of politics. There's like a lot of, but very good at the soundbite and, is sort of a semi-professional asshole. But
0: asshole. Trou de cul.
9: What would it take to go full pro?
10: I think he's at least a full-time
3: asshole. He's trying. Look.
11: Wow.
12: He might be professional, but he's highly successful.
3: He's practiced.
10: Certainly putting in the hours.
3: But this is the thing with politics. Leadership is always a comparative endeavor. And it's, Poilievre versus Trudeau worked for Poilievre.
9: Yeah.
3: But it wasn't ever a love affair with Poilievre. It was a comparison between these two people. And now you're seeing a different comparison. The world has shifted. The issue sets have shifted. It's gone from affordability and a lot of, like, I'd call them, inward-looking domestic economic issues to something that is much more existential, which is much more serious, more international.
0: Ça fait que là, ça continue, mais regarde, on se pose la question. Vous savez, les conservateurs, puis il y en a beaucoup qui nous écoutent actuellement, là, on fait quoi, là? Puis là, tu fais une course à la chefferie, le nouveau chef ou la nouvelle chef gagnerait pas contre Carney. Donc, le Canada vit son moment Carney, obsédé par Trump et tout ça. Et Carney travaille avec les démocrates aux États-Unis. Puis ça, on va développer l'argumentaire tantôt avec Ezra Levant de Rebel News. Les démocrates travaillent avec les libéraux pour emmerder Trump au maximum et lui faire perdre le plus grand nombre de sièges aux midterms. La clé, c'est les midterms. Mais Poilievre, il essaie de vivre là-dedans. Là. Il s'est sorti cette semaine, il a quand même un peu de bon sens. Mais il se fait carrément saboter. Ici, pendant ce temps-là, il faut le sursurveiller, les amis. Là. On parle beaucoup de la CAQ, on parle beaucoup du PQ, mais QS va tenter de verser dans le Walkeroni. Le méchant Trump va larguer beaucoup d'Haïtiens. Vous le savez, bon, la citoyenneté temporaire qui avait été donnée ou les permis de travail qui avaient été donnés à plusieurs dizaines de milliers d'Haïtiens aux États-Unis, ça tombe.
1: Oui.
0: Et là, il y a beaucoup d'Haïtiens qui seraient tentés de venir au Canada. Et selon Ruba Gazal, dans le podcast de Stéphane Bureau, dit, ben, faut les accueillir à bras ouverts, hein?
13: Il y a beaucoup d'Haïtiens aux États-Unis qui sont détenteurs d'un visa temporaire. Aujourd'hui, président Trump ne veut plus de ces gens. Est-ce qu'on devrait davantage ouvrir la porte à cette population haïtienne compte tenu de la diaspora qui est déjà présente?
14: Oui, on devrait les accueillir. On a un devoir d'accueil. Puis je le sais que c'est bon pour le Québec. C'est bon économiquement, mais socialement et pour l'avenir de notre français de les accueillir. Maintenant, il faut le faire aussi de façon ordonnée et en demandant aussi au fédéral de faire sa juste part. Parce que le fédéral n'est pas tout blanc là, là-dedans, mais loin de là.
0: On a devoir de les accueillir. Ce matin, et j'en ai parlé à Boc Côté, et j'ai fait un Facebook plus tôt, et lui en a fait un de son bord.
1: On n'est pas capable.
0: Ça déborde. Non, mais ça déborde. Les services publics débordent au Québec. C'est sûr qu'on n'est pas capable de les accueillir, Dan. Ça déborde. Mais elle, elle veut les bras ouverts, wide open, open borders. Ça, ça va devenir l'un des enjeux de la campagne aussi. Et ça, le PQ va devoir en parler. Parler des écoles. Qui déborde ce matin, c'est un sujet, là. Les roulottes. Et l'autre chose qu'elle aborde, puis je vais passer à d'autres extraits, c'est le français. Protéger le français et tout ça. Mais peut-être qu'on a mis trop d'accent sur le français quand on a accueilli du monde de toutes sortes de places qui sont peut-être pas compatibles avec notre civilisation et notre respect des femmes. Tu parles français, viens-t'en. T'as pas une scène... Tu crois à la discrimination envers les femmes et tu crois au mariage avec des mineurs? respectait pas de nos valeurs. On n'a peut-être pas assez regardé les valeurs des immigrants qu'on accueille. Pas tous les immigrants, bien sûr. Mais trop d'immigrants n'ont pas nos valeurs. Mais tu parles français, let's go! 100%! Le Québec doit se regarder dans le miroir en ce qui a trait à l'évaluation des immigrants et ça prend davantage d'immigrants économiques. T'as-tu du cash? T'as moins de cash, t'as pas de cash, t'as pas de points. T'as des cash, t'as du cash, t'as des points. T'as du cash, tu baragouines le français ou tu parles pas français, viens-t'en, on va te l'apprendre. Le français, tu deviendras un entrepreneur et tu vas créer de la richesse. Je vous le dis, ça va pas bien dans les écoles. On en parle ce matin, mais aux yeux de Pénélope, ça va vraiment pas bien dans les écoles. Parce qu'il y a trop de nazis.
11: Karine Beaulieu de Québec a vu dans sa classe deux saluts nazis. Ce n'est pas quelque chose qui est fréquent, bien évidemment, mais ce n'est pas non plus quelque chose qui est si rare, alors qu'il y a quelques années, dans une école à l'ouest de Montréal, à l'extérieur, à l'ouest de Montréal, 6 élèves dans une classe, debout sur leur chaise, à entonner des chants nazis, à faire le geste nazi. Donc, ça fait partie de ces choses qui sont maintenant décomplexées.
0: C'est complètement fou, là. Ça a été dit hier dans son show, là. Ce n'est pas rare des saluts nazis à l'école. Faut le faire. C'est carrément insultant, là. Mais c'est n'importe quoi. Là. Mais c'est n'importe quoi. Et si ça arrive, il faut agir. Mais moi, c'est la première fois que j'entends parler de ça. Des saluts nazis. Mm-hmm. Elle en a rajouté.
11: Avec cette violence physique dont sont victimes des jeunes trans, avec beaucoup d'humiliation, d'intimidation envers les comités de diversité dans les écoles, par exemple, on se rend à 15 ou 30 devant un local et on brûle les drapeaux de la fierté. Dans des écoles ici au Québec, on met ça sur les réseaux sociaux. Ces jeunes-là, ils sont comme ça parce qu'ils ont un certain bagage, parce qu'ils viennent d'un endroit, parce qu'ils entendent des choses, parce que c'est confirmé par les messages sur les réseaux sociaux. C'est confirmé beaucoup quand quelqu'un de puissant comme Trump, par exemple, propage certaines de ces images.
1: Donc, voyons donc.
0: Trump, gaga, gougou. Donc, Trump amène les jeunes à brûler des drapeaux de la fierté, à brûler des locaux de la fierté. C'est complètement débile, là.
1: Selon ce que je ressens, c'est arrivé une fois au Canada, à Kitchener, en 2023.
0: OK. Qui parle, là? Qui parle? Un auditeur?
1: Non. J'ai été demandé le nombre de fois où on a recensé que dans une école, on a brûlé le drapeau de la fierté.
0: On t'a demandé à Gemini.
1: Exactement. Et puis, on m'a envoyé sur un lien de Radio-Canada qui dit qu'en 2023, il y a un drapeau de la fierté qui aurait été brûlé dans une école secondaire de Kitchener.
0: Elle dit que c'est fréquent.
1: Mais elle a dit que c'est fréquent.
0: Que c'est la faute de Trump. Et c'est dans les écoles du Québec qu'on brûle le drapeau gay. C'est de la bullshit en purée. Trump a énormément de défauts, là. Il est détestable, il est incohérent, il est vulgaire.
1: Menteur.
0: Il est menteur. Mais, désolé, il n'est pas homophobe. Et puis, je vais vous challenger là-dessus, là. Tu sais, l'histoire de no gays, puis il n'y a pas de... Tu sais, je veux pas de gay, puis tu sais, il y a un peu... Il y a du langage vulgaire, là, qu'on peut utiliser, là, en anglais, fag. J'ai jamais entendu Trump faire ça. Il y en a dans sa famille, même élargie, des homosexuels. Il y en a. Je sais pas, mais là, ça déborde. Et surtout, elle dit bien que les nazis, hein, ben, c'est des blancs aussi, hein. Les anti-gays, c'est des blancs, hein.
11: Où sont les parents? Et vous êtes nombreux à nous écrire, mais où sont les parents? Vous nous dites qu'ils ne sont pas là pour commenter de manière objective l'actualité, susciter la discussion. J'imagine qu'ils ont le nez collé sur leur selle. Oui, il y a des messages qui percolent, mais moi, je connais beaucoup de parents extrêmement progressistes qui ont des enfants très conservateurs dans la définition la moins neutre du terme conservateur, si on peut dire. Il est question d'immigration. Nos écoles sont pleines de jeunes issus de l'immigration. C'est évidemment dans ce livre-là abordé aussi. Mais les saluts nazis, ce sont majoritairement, presque exclusivement des Blancs.
0: Presque exclusivement des Blancs. Salut nazi.
1: Puis sais-tu quoi? La majorité de ces jeunes-là n'auraient jamais entendu parler du salut nazi s'ils n'avaient pas essayé de faire croire au monde qu'Elon Musk avait fait un salut nazi.
0: Oui. Quelle fake news. Souviens-toi de la couverture de Radio-Canada. Madison Square, Rassemblement républicain. Le même endroit où des nazis dans les années 30, avait fait un rassemblement. Alors que c'était pas du tout au même endroit, Madison Square, qui a été
1: évolué, ça a évolué.
0: Rénové, ça s'est déplacé. À Madison Square, il y a eu des combats de boxe, il y a eu Elvis, Frank Sinatra, les Rangers.
1: Des rassemblements démocrates,
0: Des rassemblements démocrates. Non, mais tu sais, je veux dire, c'est une aréna, là. C'est une bâtisse.
1: C'est une bâtisse. C'est un des plus gros lieux de rassemblement couvert aux États-Unis.
0: Absolument.
1: Où tu peux tenir une convention.
0: Oui. C'est un lieu historique aussi. Quand vous visitez le Madison Square, vous voyez tous les grands artistes qui ont fréquenté le Madison Square. C'est écœurant. La visite du Madison Square, c'est vraiment un must là, quand vous allez à New York. Donc, c'est du gros n'importe quoi, mais c'est la radio de Radio-Canada. Est-on vraiment surpris? Il est 8h10 et vous êtes dans Morel Live.
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3: Ça va bien sur les routes de la grande région de Québec ce matin, mis à part là où il y a des travaux et capital. Finalement, c'est juste les troubles normaux. En fait, des bonnes nouvelles. Continuez de nous écrire si vous voyez quoi que ce soit. 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

0: Salut mon Nick, comment ça va? Nick Payne, Phil de Payne, ça va bien?
1: Oui, ben oui, toi aussi.
0: Très bien, il faut détrumpiser, comme disait Buck Côté. Il faut détrumpiser, puis je te dirais que j'ai confiance. Là, ça commence à s'essouffler, puis vois-tu la combe ce matin, mais là, il dit, ouais, c'est vrai, OK. Le français, c'était peut-être un peu trop chaussé, là. Trump qui voulait éradiquer la langue française de l'univers. Le ministre Lacombe ignore qui dit vrai entre Ottawa et Washington. Je pense qu'on s'en va vers un autre terrain de jeu.
1: Oui, ben là, évidemment, Lacombe, il s'en va. Lui, là, il est plus tenu de défendre mordicus la ligne de parti et les éléments de communication, là. Alors c'est moyennement surprenant, mais le problème demeure entier dans toute cette affaire-là. C'est qu'on, tu sais, on a beau avoir eu un article du New York Times et quelques échos, on n'a quand même pas le dur puis le concret puis le détail, puis on sait rien, puis tout le monde fait des hypothèses. C'est très difficile. Alors là, toutes les récupérations sont possibles, cette histoire-là de langue française. Tu sais, moi, je pense que la réalité des choses, c'est qu'il y avait sûrement un élément de ça dans les discussions, mais que le fédéral et Mme Fréchette l'ont récupéré puis ont gonflé ça à l'hélium pour pas qu'on parle d'autre chose. Là, ça me paraît...
0: Pour annihiler le PQ et pour donner un break à Fréchette, parce que Fréchette, c'est devenu l'ambassadrice d'Ottawa à Québec.
1: Ben absolument. Il y en a qui ont fait des mèmes pour dire « Mme Fréchette se présente pour les libéraux dans Trois-Rivières. » Là, on n'est pas...
0: J'aime ça. Elle était bien rouge hier, la madame, en plus.
1: Oui. Puis bon, écoute, elle est une irréprochable alliée du fédéral. Et maintenant, vice-versa, hein, fallait entendre Mark Carney. Il s'est fait poser une question dans l'annonce là, du chantier des vies, là, où ils étaient tous les deux ensemble l'autre jour. Oui. Et il y a un journaliste qui lui a demandé « Coudon, appuyez-vous Mme Fréchette? » La réponse a été une espèce de déluge de mots qui a fini par aboutir à rien, mais qui est passé bien, bien proche d'un oui, en fait.
0: C'est sûr qu'il l'appuie. Lors du point de presse à Terre-Neuve, elle avait dit « Vous devez voter pour moi pour avoir l'entente de Terre-Neuve. » Et en arrière d'elle, Carney a fait un clin d'œil. C'est sûr. Ça, c'était assez odieux aussi, en passant. Voter pour moi pour le deal à Terre-Neuve, alors que c'est un deal négocié par Hydro-Québec. C'est un deal qui va rester si elle s'en va. Que de manipulation.
1: Oui, mais on est pris en charge, Dominique. Tu sais, on est vraiment dans la quintessence de notre qualité de succursale en ce moment, là, avec la carnémanie puis la trumpophobie. Ça atteint un paroxysme. Là. Alors, t'as Madame Fréchette, c'est ça, qui fait des allers-retours à la maison au maire pour nous rapporter la bonne nouvelle. Mais j'ai très hâte. Franchement, qu'on sorte de cette période-là. Et là, j'écoutais hier l'émission d'information, la fin de la journée à Radio-Canada, à la radio, là. Puis je te le dis, Dominique, tout va bien. Alors, le Canada, le puissant Canada fait ses contre-tarifs rusés et judicieux qui vont rien nous coûter. Et puis, les États-Unis ne répliqueront pas parce que, comprends-tu, Doug Ford s'est calmé. Alors ça va bien. Je fais une...
0: Le gros mal propre. Même pas. Le gros pas bon.
1: Écoute, on n'a pas les moyens d'aller au bout de cette espèce de petite chicane épidermique là. Notre fierté, on nous dira pas comment se comporter. No way, Mr. Trump, là. J'en peux plus. J'ai hâte que ça finisse parce que...
0: La seule adulte dans la salle, Daniel Smith.
1: Absolument, bien sûr. Évidemment, ses intérêts l'aident à être à grandir, je te dirais, là. Mais tu sais, peut-être qu'elle jouerait une autre mélodie si elle n'avait pas du pétrole.
0: Ça date de millions d'années.
1: Ça en a beaucoup, mais de toute façon, en effet, c'est un discours un peu plus, beaucoup plus ancré dans le réel. Je regrette un peu que Paul Saint-Pierre Plamondon, qui était l'autre, autrefois, à s'essayer un peu à aller dans ce sens-là, hein, avait critiqué notamment les démarches de Carney pour faire des partenariats avec la Chine ou les Émirats arabes ou que sais-je encore. Là, on est rentré dans le rang. En fait, tout le monde rentre dans la chorale en ce moment, là, au Québec. Là.
0: Mais il faut que les autres prennent leur distance pour vrai, là. Parce que là, il y a eu... les crocs en jambes qui ont été donnés là, suite à des nominations que certains ont jugées contestables ou contestées. Là, ben, François Guérépy, l'ancien collègue, bon, il y a du monde qui a de la peine à Malbaie parce qu'il vient pas de là, alors qu'il vient du comté. Marissal, t'en dis quoi? Là, Marissal, ah, il connaît le comté de Taschereau, il y est resté pendant 4 ans. Oui, pendant 4 ans, il y avait un logement parce qu'il était au Parlement. Mais ça reste non, un gars de Montréal. C'est ça, il faudrait que le PQ retombe un peu sur ses pattes, là.
1: Non, mais c'est tu sais, on parle souvent de la volonté prétendue d'élargir à droite là pour le PQ. Et là, t'as coup sur coup, t'as Claude Villeneuve qui a été annoncé
0: oui,
1: comme candidat.
0: Qu'on aura demain en entrevue d'ailleurs.
1: Et qui est un chic type, tout ça, un gentil personnage, un gars brillant, tu sais, mais c'est un gars qui est en politique. Tu sais, pour faire des investissements structurants en transport collectif.
0: Ouais, ça, j'ai des doutes là-dessus. Claude, je pense qu'ils ont donné la mission de faire sauter un QS. Nous autres, on n'est pogné que 2 QS à Québec. Des gens qui veulent pas nous parler. Ils sont des écolos radicaux. Et l'objectif du PQ, et je vous dirais que je ne serais pas malheureux si ça arrivait, l'objectif du PQ de Marissal et de Villeneuve, c'est de les faire sauter les deux.
1: Non, mais je comprends.
0: Ça, les gobelets et Grandmont. Pouf! Oui.
1: Mais en même temps, ça dit quelque chose sur la nature, quand même, du programme, des objectifs du PQ. Vincent Marissal, il serait pas allé quand même chez Éric Duhaime. Là. Même Vincent Marissal, qui magasine à peu près partout,
0: ben
1: il
0: oui.
1: magasine quand même à gauche du centre. En
0: général. Oui, ben oui.
2: Mais tu es certain qu'il serait pas allé chez Éric Duhaime?
0: Oui, ça, je suis pas sûr. Parce qu'il voulait aller au Parti libéral fédéral à un moment donné, là.
1: Je m'étais dit que je défendrais jamais Marissal, j'ai failli le faire. Mais Marissal, t'as aussi Nicolas Marceau qui revient, le ministre qui avait perdu $1 milliard à un moment donné. C'est une caricature, mais en tout cas, bon, qui avait été très critiqué, notamment par le vérificateur général. Peu importe. L'annonce d'une équipe économique hier qui est, bon, t'sais, t'as un fonctionnaire là-dedans, un gars dans un organisme parapublic. On est loin, là, de l'État haut coiteux et des gens comme ça. Là. T'sais, on n'est pas encore dans une équipe économique de calibre. Donc, je suis en train de dire que, ma foi, il manque juste le retour de Pauline. Là. On dirait que c'est le PQ...
2: Il reste 24 heures.
1: De ces années-là. Oui, mais il se fait tard. Et là, quand je parle à mes amis péquistes et aux gens dans les coulisses, on me dit non, mais on a du monde d'autres équipes économiques de calibre. Donc, je suis en train de dire que, ma foi, il manque juste le retour de Pauline. Là. On dirait que c'est le PQ...
2: Il reste 24 heures.
1: De ces années-là. Oui, mais... Il se fait tard. Et là, quand je parle à mes amis péquistes et aux gens dans les coulisses, on me dit non, mais on a du monde de droite, là, tu vas voir. Puis, mais je
0: mais regardons.

0: tard. Et là, quand je parle à mes amis péquistes et aux gens dans les coulisses, on me dit non, non, non, mais on a du monde de droite, là, tu vas voir. Puis, mais je
1: mais regardons, élargissons, restons dans la conversation que tu viens d'établir. On va élargir, on va zoomer out, comme on dit, comme on fait avec une caméra ou avec nos cellulaires. Tu peux inclure là-dedans la pauvreté de beaucoup de candidatures. Là. Claudine, comment elle s'appelle? Là? L'ancienne fille de Claudine Desrochers.
2: C'est Claudine.
0: À la bon. CAQ. Ouais.
1: À CAQ. Avec la woke dont tu as parlé la semaine passée, Peterson.
0: Oui.
1: C'est, puis tu en as sûrement des gens plus faibles au PCQ, là. Les gens plus forts, on les connaît, sont dans la région de Québec.
0: Ouais.
1: Il y a peut-être quelqu'un au PCQ qui est un peu bizarre, en estrie, je ne sais pas. T'sais, on se comprend que c'est
0: bientôt.
1: Pas...
0: Oui,
1: on
0: oui.
1: va le savoir.
0: Oui, oui.
1: Bon,
0: oui.
1: Avec Infoman, j'imagine.
0: Oui.
1: Et, mais qu'est-ce que ça dit? Ça dit quoi? Ça dit que les gens ne veulent plus y aller en politique. C'est la preuve. The proof is in the pudding, comme disent les Anglais. Les gens... de qualité. Et là, je suis pas en train de dire que tout le monde qui se présente en politique ne sont pas de qualité. Suivez-moi, là. Il y avait des gens vraiment de plus gros calibre il y a 20-25 ans, là. OK?
0: Ouais.
1: Les gens ne veulent plus y aller pour toutes sortes de raisons. Ils se font écœurer. Ils se font faire des guerriers pis, là. Ils se font faire des... Il y a 15 ans, t'as dit pénis! Ils se font... Il y a des horaires de fou pour des inutilités. Faut que t'ailles donner à main aux filles d'Isabelle. Faut que t'ailles vendre... du sucre d'érable avec les scouts après, là. Donc, des niaiseries, des inutilités. Et, en plus, waouh, on va te donner un cadeau. Ferme ta gueule. Ligne de parti. Donc, ce que tu dis, puis la qualité d'individu que tu étais avant qu'on t'appelle, ben ça va être totalement évacué parce qu'il faut que tu parles comme le chef. Puis si tu penses pas comme le chef, ferme ta gueule. Donc, c'est pour ça, finalement, que tu te retrouves avec une salade de fruits parmi les candidats que tu viens de nommer ici du PQ, mais moi, j'inclus tous les partis, mon cher.
0: Ah oui, mais je voulais pas dire que le PQ n'avait pas des bons candidats.
1: Ah non, mais tu étais parti pour ça, pareil.
0: Ils ont de la misère à élargir à droite. Non, mais ils ont de la misère à élargir à droite. Et sur le point de vue économique, je suis pas très impressionné.
1: Non, non, je le sais, mais en général, il y a une crise de recrutement.
0: Ouais, ouais.
1: Regarde le Parti libéral, sacrifié. Le Parti libéral, c'est l'ancien parti de Bourassa, pareil. Daniel Johnson, ça a été un parti d'establishment, parti libéral, c'est pauvre, pauvre, pauvre. Pauvre comme la gale.
0: Ça recrute pas fort, hein, parce que là, ça va pas bien. Mais t'as tout à fait raison dans ton constat. Je pense qu'il y a une conjonction de plusieurs facteurs qui nous amènent là. Mais entre autres, l'ère des réseaux sociaux, là, les gens se font insulter en direct, en temps réel désormais, par des masses. Des flux de monde.
1: On veut des gens réels. On veut des gens qui n'ont pas la cassette. Mais aussitôt que tu sors de la cassette un peu, que t'es un peu olé olé. Ah, il a dit pénis. Ah, il a dit qu'il était aux États-Unis en vacances cet été. Donc, on peut plus rien faire. On peut plus rien dire.
0: Mais il n'y a pas juste ça, Dominique. Tu m'amènes à réfléchir à ça. Puis moi, pour moi, il y a un élément évident aussi qui participe de la baisse de qualité en politique. Ce sont les quotas en tout genre. Volonté d'avoir des castings, notamment des femmes, évidemment, mais pas que de la diversité. Ça prend celui qui représente ça, l'autre qui représente l'autre. Puis souvent, on choisit pas le meilleur. On choisit celui qui incarne quelque chose ou qui a la bonne, les bons gènes. Ça vient jouer, je pense. C'est un élément parmi d'autres.
1: Surtout au fédéral. Il nous manque un gars qui repent.
0: Oui, exactement. Un gars, l'autre avec le turban et l'autre en chaise roulante. On finit plus, là. Mais c'est pas juste pour faire de la caricature. C'est un élément réel qui...
1: Les conservateurs fédéraux l'ont versé là-dedans à plein, l'an passé. Là.
0: Oui, c'est ça. Mais on le fait pas mal ici.
1: À gauche
0: ici,
1: et à droite, oui.
0: T'as parlé d'une autre affaire à la CAQ, ces candidatures de femmes. Ça m'intéresse dans cette pré-campagne.
1: Oui.
0: On a annoncé beaucoup de femmes, parfois comme ça, des petites et grandes vedettes plus ou moins médiatiques ou culturelles. Mais aussi, il y a eu des femmes de, t'sais, pas très connues, mais de bonne qualité qui se sont annoncées cet été. Puis on se dit, ou en tout cas, t'sais, avec des CV intéressants, là. Et on se disait, mais comment ça se fait que toutes ces femmes-là vont jouer dans ce film, dans un parti qui est, tu sais, probablement sur la pente descendante? Ben, je pense qu'il y a un phénomène de solidarité féminine autour de Christine Fréchette.
1: C'est
0: là.
1: Clair.
0: Les monons, l'ère des monons que le go Fitzgibbon est terminé. Puis la CAQ, ça représente quand même une espèce de juste milieu, pas dangereux, là, qui est des fois, les femmes ont un peu plus tendance à se tourner vers ce genre de proposition. Fait que ça, il y a ça aussi.

0: aussi là, qui vient jouer.
1: Magnifique, magnifique point d'argument. Qualité, magnifique. Et on vise l'électorat féminin. Aux dernières nouvelles, c'est la moitié de l'humanité. Ah, oui. Là. Donc, oui, si ça. Les femmes en bloc, mais quand je dis en bloc, c'est jamais 100%, là, mais en bloc, si vous avez, par exemple, 70%, et j'exagère pas en passant, il se peut que 70% des électrices de, mettons, 45 et plus, 18-20 ans, ouais. C'est toujours whack, là. Mettons, ouais. Les gens qui votent, 45 et plus, il se peut très bien que 70 à 80% des femmes votent pour Richette, là.
0: C'est, à la limite, elle
1: c'est
0: pourrait,
1: tout à fait
0: sauver,
1: vrai,
0: elle pourrait la sauver.
1: Absolument. C'est, absolument.
0: Il y a encore beaucoup, il y a du chemin à faire. Mais,
1: oui, mais...
0: On est à une époque, c'est ça. Tu sais qu'autrefois, les femmes étaient de droite. Hein? Et aujourd'hui, parce que la droite était la continuité, était une forme de conformisme, c'était le contraire de la révolution. Aujourd'hui, c'est complètement différent. La transgression est plus de ce côté-là. Et c'est la gauche qui incarne, ou en tout cas le centre-gauche mou, là, disons, à la limite le centre, qui incarne la stabilité.
1: Mais dans ce cas-là, le discours va s'articuler davantage, mon cher Nick Payne, devant l'Éternel, autour de la sécurité. Oui. Les femmes, oui, et Jean-Marc Legille l'a bien expliqué dans ses analyses, là, ce n'est pas du sexisme que de dire ça. En général, les femmes visent la sécurité. Visent un discours va leur plaire, sécurité. Elle va l'articuler ainsi. Je vais vous protéger. Je vais protéger votre assiette, votre manger, contre Trump. Je vais protéger votre langue, je vais protéger votre culture. Et fort à parier que ça pourrait fonctionner.
0: Ah, ça se peut. Puis, par contre, un truc dans un léger, pas celui d'hier, mais il y a une semaine ou deux, les péquistes attirent autant de femmes que d'hommes. Ça, c'est nouveau dans leur cas. Alors là, quels sont les mécanismes en arrière de ça? C'est probablement parce que là, il n'y a rien à faire chez les libéraux.
1: Puis, c'est peut-être un vote par dépit.
0: Oui, c'est ça. Ça, c'est pas normal. Mais elle demeure moins souverainiste que les hommes. Évidemment, la souveraineté est un changement.
1: Et l'ultime risque. En effet.
0: Oui, c'est ça. En tout cas, dans l'esprit de plusieurs. Oui. Donc, quand on parlait de ça, moi, je ne parlais plus des causes de la médiocrité en politique. Ça, c'est autre chose. Mais c'est un élément là, important, je pense, qui est à observer à la CAQ puis qui va se poursuivre. Écoute, tu sais, je reviens un instant sur Peterson, qui
1: traitait
0: Legault de Monon, qui s'oppose à peu près à tout ce que la CAQ défendait dans le dossier du wokisme. Mais le message est clair. C'est fini, là. On combattra plus le wokisme et ces niaiseries-là parce que aujourd'hui c'est Christine, puis avec Christine, c'est les vallées verdoyantes, et puis on va parler d'économie puis de sécurité. Alors, c'est exactement ça.
1: Merci beaucoup, Nick. Très, très bon. Merci. On se reparle la semaine prochaine. On aurait les deux pieds officiellement dans la campagne la semaine prochaine.
0: C'est vrai, c'est pas commencé. Ouais.
1: Demain. on est déjà tanné. Salut, bye.
0: Salut.
2: J'ai un petit breaking news.
1: Breaking news.
2: Dans tout... ce concert concernant la découvrabilité, on apprend ce matin que l'œil du cyclone sera disponible sur Disney+.
1: Ah oui?
2: Oui.
1: Donc, parfait. On avance.
2: C'est déjà ça. Ça marche déjà.
1: Ben oui, ça marche déjà. Il est 8h33. Courte pause. On revient dans le municipal. Donc, ressort tes bebelles de municipal. Parce qu'on accueille notre analyste qui sera en alternance avec Jackie cette semaine. C'est la semaine de Stevens Melançon.
3: Morin. Restez là. Live. On revient dans pas long. Solide.
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6: Congestion matinale, ça va bien ce matin là. On est loin de la journée d'hier. Vous pouvez toujours nous écrire si vous voyez quoi que ce soit d'intéressant au 88-670-9098. Il y a e-box qui t'offre un cadeau de la rentrée, 100$ en carte prépayée. Quand tu t'abonnes à l'Internet, 500 mégabits à $55 par mois de taille au e-box.ca.
7: On
6: a-tu
7: un thème?
6: On a un thème? Oui, on a un thème.
7: C'est la première fois qu'on joue?
6: Non.
7: Non? Stevens Melançon, qui est en personne cette fois-là. Comment ça va?
8: Ça va très bien, toi?
7: Très bien, en alternance avec Jackie. Qui est venu à Bessic la semaine passée.
6: Oui, monsieur.
7: Et toi, tu es venu comment?
8: Moi, je suis venu en auto.
7: Yes. Ah, pollueur!
8: À gaz, en plus.
7: À gaz. Allez, on plonge d'entrée de jeu la ville. Je sais que tu as ton plan de match. Dan a des extraits. Puis j'ai même un extrait que je vais te jouer. Je vais dans la Légion, puis ça donne bien parce que il va être trop vieux quand ça va être la Légion la semaine prochaine. C'est mini-reportage Radio-Can sur l'abattage des arbres. Mon pote est ouvert, mon cher Dan?
9: Oui, ton pote est ouvert, mon cher.
10: Eh bien voilà, c'est parti. Depuis le temps qu'on en parle, l'abattage d'arbres s'est amorcé sur le long du boulevard René-Lévesque. Au cours des prochaines semaines, il y a une cinquantaine d'arbres qui vont être abattus spécifiquement pour le projet Tramcité. Et pour savoir si un arbre est abattu pour le projet Tramcité ou pour une autre raison, bien, il faut repérer un trait horizontal mauve comme celui-ci. Ça se peut que vous voyez d'autres signes sur le tronc des arbres. Ça veut dire que l'arbre va être abattu pour d'autres raisons, par exemple une maladie. Mais pourquoi commencer l'opération d'abattage près du parc de l'Amérique française? C'est parce que c'est ici que le tramway va entrer dans un tunnel souterrain et cette portion des travaux avait déjà été devancée par le gouvernement. À partir de la semaine du 7 septembre, les travaux vont se déplacer vers l'ouest, entre la rue Gérard-Morisset et l'avenue Hollande. Pour l'instant, la ville ne rapporte aucune incivilité envers les travailleurs. Je vous rappelle que le maire avait averti la population qu'aucun comportement inapproprié ne serait toléré.
7: Il y a beaucoup de choses là-dedans, là. C'est un gros sujet, mais on a vraiment dépeint ça comme étant « ceci est une banalité et si vous osez critiquer, vous êtes un salopard ». Donc vraiment, le maire a fait une grosse job. Il faut dire qu'il y a beaucoup d'amis dans les médias. Donc ça aide quand tu as des cornets à gauche et à droite dans les radios et les télés. Ça vient aider. Tandis quoi de tout ça, de cette opération-là?
8: Ben, c'est le maire de la diversion, là. Écoutez, sa ligne est toujours la même. On coupe des arbres, on va replanter 30 000.
7: Des cotons!
8: Ben oui, mais 30 000, ils seront pas à la même place que les arbres qu'il va couper.
7: La première des choses, c'est ça. C'est une question d'esthétique
8: mais
7: à la base.
8: Ça, écoutez, comment qu'il me dira qu'il va planter des arbres à Val-Bélair ou à Beauport? Le problème n'est pas là. Il coupe des arbres de façon définitive sur René-Lévesque qui ne seront plus là. Point final à la ligne. Comment qu'il nous dira qu'il va avoir des plans pour 30 000 arbres ou 100 000 arbres? Le problème n'est pas là. C'est le maire de la diversion. Donc, cette lueur-là, là, il peut parler. Vous savez, c'est un maire qu'au niveau communication, on va lui donner. Là, c'est un expert. Pour dévier les questions, j'ai été en face de lui.
7: Non, là, c'est un expert.
8: C'est un expert.
7: C'est un expert de la manipulation. Exactement. Moi, j'en ai pas vu dans ma vie. Dieu sait que des politicos, j'en ai vu rien qu'en masse à tous les niveaux. Okay. Fédéral, provincial, municipal, dans bien des villes. C'est le champion du monde. Champion of the world.
8: Exactement. Puis, vous l'avez bien dit, il n'est pas capable de faire la différence entre moi, j'ai rien contre, personnellement contre Bruno Marchand. son style de gestion.
7: C'est juste que comme maire, il est fatigué.
8: Oui, puis il prend ça
7: non, mais il peut aller travailler dans un magasin de souliers, puis il va être pas pire. Tu sais, je comprends, pire, c'est oui. juste qu'il est dans nos faces,
8: mais c'est parce qu'il prend
7: contrôle nos vies.
8: Oui. Il prend ça personnel. Moi, là, je suis ici ce matin, là, c'est pas contre Bruno Marchand, c'est sur sa façon de gérer, puis sur son attitude, puis la façon dont il traite les citoyens. Hein? Oui. C'est pas de l'argent de Monopoly, c'est pas son argent à lui, là. Donc, c'est pour ça que je suis ici ce matin. C'est pour ça que je vais faire des chroniques avec vous. Parce que je veux qu'on remette le citoyen au cœur de tout ça. La politique municipale, moi, dans mon, à mon sens, à moi, là, elle a pris un moyen coup avec de ce genre de maire qui est autocratique, je l'ai déjà dit, puis qu'il fait tout ce qu'il veut. Hein? 18 conseillers sur 21, on va s'entendre là, qu'il y a la majorité absolue. Donc, dans les trois prochaines années, vous allez entendre des phrases en disant « Vous avez raison, mais c'est moi qui décide et ça va finir là. »
7: Oui, mais c'est ça, comme il y a eu un extrait, puis je sais qu'on va prendre le temps de les éplucher, les extraits, là. Mais tu nous as fait entendre tantôt un extrait...
4: C'est concernant la fierté.
7: Oui, la fierté, c'est trop politique, la fierté. Ouais, non, pas vraiment, je continue comme ça. Donc, il fait sa tête.
8: Absolument.
7: Il fait sa tête tout le temps.
8: Absolument.
7: Tu l'as vécu.
8: Ben, je l'ai vécu, puis on n'a jamais bon chiffre. Puis, il faut lui donner ça, là, c'est un gars qui est capable de parler, vous savez... Sa formation, j'ai rien contre sa formation là, en philosophie, mais vous savez qu'en philosophie, on est très, très bon dans les discours, dans l'argumentaire, d'amener le sujet ailleurs. Donc, il fait énormément ce genre de sortie à chaque fois qu'on est capable de le contredire. Mais encore une fois, il ne faut pas qu'il prenne ça personnel, mais il le prend personnel. Et c'est là qu'est le problème. Il gère une ville avec votre argent, ce n'est pas son argent, puis il passe le plus gros projet de l'histoire de la ville de Québec. Pensez-y comme il faut. Rejeté à plus de 60%, puis ceux qui ne croient pas à ça, ben vous êtes contre le transport, vous êtes contre les projets structurels, vous êtes contre l'économie, vous êtes contre le développement économique. Oui. C'est incroyable, pareil.
7: Vous êtes pour le chômage. C'est ça qu'il dit sur Duhem, hein?
4: Oui. Okay. Ben, en fait, vous êtes...
7: Il n'a pas dit pour le chômage, mais... Ça va créer des pertes d'emplois, puis vous allez devoir vivre avec.
4: Vous jouez avec la sécurité financière en période difficile de guerre tarifaire avec les Américains. Il a tout amené là, en espace de 8 secondes.
7: Tu sais quoi?
4: On peut l'écouter, là.
7: Steven, on va l'écouter certains, Dan. Dan et Steven, savez-vous quoi? Ça va peut-être marcher. Cette manipulation-là, ce message-là, pour les gens de Québec, étant donné que le débat est tellement trumpisé, puis il y a tellement un trauma... Ben, ça se peut que, justement, il y a du monde qui embarque dans ce bateau-là.
9: Qu'est-ce que vous avez pensé de la déclaration d'un chef qui est premier ou deuxième dans les sondages dans la grande région de Québec?
11: Ben, il faudra lui demander. Et...
9: On lui a demandé, c'est
11: non,
9: ce qu'il
11: a dit? Non, mais on pourra lui ajouter. Donc, vous êtes prêt à envoyer des gens au chômage. Vous êtes prêt à nuire à nos entreprises dans un contexte d'incertitude économique, le plus grand contexte d'incertitude économique qu'on a vécu des dernières années. Vous êtes prêt à enlever cette prévisibilité-là pour nos entreprises?
7: Alors, c'est le maître du monde. Je viens de le dire, c'est le master of the world. C'est le meilleur. C'est un joueur de flûte, c'est un joueur de trompette, c'est un charmeur de serpent, c'est le meilleur.
4: Puis plus tard dans le conseil, Marc Roussel a repris ses mots pour parler du troisième lien. Ça aussi, ce serait un projet qui amènerait de la prévisibilité, là. Puis qui ferait travailler du monde.
7: Absolument, absolument, Dan.
8: Mais d'ailleurs, Marc Roussel, hier, moi je l'ai bien aimé, Marc Roussel, là. Okay. Hier, il a fait le gag de l'année. Imaginez... Le maire, lui, vantait son projet de tramway comme développement économique. C'est-à-dire qu'on ne peut pas faire de développement économique si on ne fait pas de tramway, si je l'écoute. Là. Hein? Dans le fond, le tramway...
7: Il
8: n'y
7: a pas de tramway sur Laurier, il n'y a pas de building qui se bâtisse.
8: Et voilà.
7: Allez parler aux Trudel qui sont en train de grimper Pleur de Lys, où il n'y a pas de tramway qui va passer là.
4: Non. Ils sont en train de grimper quatre bourgeois, où il n'y a pas de tramway qui va passer là aussi. Okay.
8: Puis dans le discours du maire, il disait, écoutez, on a des éléments importants, les brise-glace, des éléments majeurs. Et Marc Roussin a dit, oui, le tramway, ça va amener du développement économique, mais vous devriez, M. Marchand, vous joindre à moi pour accélérer la construction du troisième lien, parce que lui aussi, ça va être vraiment un levier économique incroyable. C'est extraordinaire, mais là, il n'y aura pas de réponse là-dessus, on va s'entendre.
7: Vas-y avec les éléments que tu as retenus de ce conseil-là, Stevens.
8: Bon, première des choses, qu'on arrive de vacances.
7: Oui.
8: Hein, bon, ben, je remercie les conseillers en passant qui ont passé leur tour de parole. Parce qu'habituellement, quand on arrive là, de vacances...
7: Oui, on remercie ceux qui se sont tus.
8: Oui, parce que on va toujours parler de leur district, que tout va bien, que la ville est bien
7: on
8: gérée.
7: On vous donne des médailles à ceux qui ont fermé vos boîtes.
8: Mais moi, ce que je retiens, là, parce que le maire a parlé de plusieurs sujets, il a parlé entre autres d'économie, de tourisme, il a parlé, et ça c'est majeur, que le Québec était épargné au niveau climatique. Qu'est-ce que vous en pensez de ça? Il n'y a pas eu de tornade, il n'y a pas eu de typhon. Donc, franchement, là, elle était très, très bonne,
7: oui,
8: celle-là.
7: Oui, oui, exact.
8: Mais moi, ce que je retiens aussi de tout ça, c'est qu'il a parlé aussi de... On loue des tarifs. Les commerçants, tout ça, on va essayer de les aider. Là, ils ont parlé là, de la vie entrepreneuriale, ils ont parlé du FLI. Mais qu'est-ce qu'il a fait, lui, pour les commerçants? Il avait promis un gel de taxes pour les commerçants. Puis en date d'aujourd'hui, il n'y a rien qui est encore fait. Encore une fois, des promesses qui sont
7: retardées.
8: Ben oui. Fait que si on veut aider les commerçants, il faut arrêter de regarder ailleurs. Puis oui, il y a une guerre tarifaire, on peut avoir des impacts. Mais moi, ce que je pense de tout ça, c'est que sur le plancher des vaches, là, qui commence par faire les promesses, à livrer, aider ces commerçants. Hein, on parle de la taxe au niveau de la récupération, la taxe d'eau, des choses qui vont s'en venir. Les citoyens sont taxés. C'est vrai, là, on parle de...
7: Et les commerces aussi, ils étaient très baveux quand ils sont revenus. Hein,
4: ben oui,
7: sur la taxe sur l'eau de l'évidence.
4: Et, oui, c'est ça, et la récupération. Puis non seulement ça, en plus, les citoyens, on va se le dire, là, puis il l'a dit le maire aussi hier, les entreprises dans la grande région de Québec ont un petit break par rapport aux tarifs, par rapport à beaucoup d'autres régions, parce que c'est une ville essentiellement... tu sais, l'argent continue toujours de rentrer malgré les crises dans la région de Québec. Tu comprends?
7: Oui.
4: On est la ville, la 25e ville la plus touchée au Canada sur les 41 plus grosses villes par les tarifs de Trump, tu comprends? Okay. Mais si tu peux donner un break supplémentaire aux commerçants, fais-le. Fais-le en enlevant cette christie de taxe sur l'eau de la récupération.
7: C'est un excellent point.
8: Oui.
7: Excellent point. C'est ce que tu demandes ce matin?
8: Ben oui. Oui, puis le gel de taxe, un gel de taxe, là, Dominique, c'est très simple, c'est récurrent. Je donne un exemple. Prochain budget, si on augmentait les taxes de 4%, on fait un gel de taxes pour les commerçants. Donc, 0% pour les commerçants. Qui va se répertorier sur les prochaines années. Donc, si on augmente de 4% dans 2 ans, ça va être 4% sur 2 ans. Donc, ça va être une moyenne de 2%. Donc, ça donne vraiment un répit aux commerçants. Ça les aide, en plus de plusieurs autres mesures intéressantes aussi. Là.
7: Très, très bon. Très bon. Ah, je vais faire entendre... salutations au chum Jean-Claude. Il y a le maire, lui, de Saint-Og, ouais, en chroniqueur. Mais le maire Saint-Og est élu. Là. On peut l'avoir en entrevue ici aussi. Mais les autres l'ont comme chroniqueur régulier. Puis il y en demeure pas moins que quand il y a quelqu'un qui tape sur Marchand, on l'aime. Le maire de Saint-Og n'est pas gêné. Et Nick a sorti un extrait. Paraît-il que c'est bon, ça dure une vingtaine de secondes.
12: T'allais trouver que c'est peut-être plate à la longue, mais la base, c'est de la base. Moi, je ne rêve pas la ville de demain. Je m'occupe de la base, des vidanges, de l'asphalte, du déneigement, de façon à ce que mes citoyens, résidentiels et corporatifs, puissent, eux, rêver.
7: Oui.
12: Moi, j'ai pas d'affaire à rêver. Moi, je m'occupe de la base, l'affaire plate. Puis, fois que j'ai fait ça, que les gens rêvent.
7: J'adore la platitude. Donc, c'était mon éloge à la platitude ce matin. Puis, il y a beaucoup d'auditeurs qui me disent qu'il y a beaucoup dénoncé la coupe d'arbres, là, c'était ça que je voulais entendre aussi. Là. Mais en même temps, allez réécouter l'extrait, il est pas mal sur le site. Là. Le maire de Saint-Og avec Jean-Claude hier, la coupe d'arbres. Que de débilité. Ça, il l'a dénoncé à quelques reprises.
8: Absolument,
7: quand même.
8: Puis il l'a Junot. Bien dit. Il l'a bien dit.
7: Oui.
8: M. Junot, là, il a parlé de gestion de projet, vous vous souvenez?
7: Oui.
8: Donc, une gestion de projet, il y a des étapes là-dedans.
7: En tant qu'ingénieur.
8: Absolument, il est ingénieur, justement. Il a dit qu'en gestion de projet, là, ce projet-là était nul. C'est qu'on met avec, effectivement, on n'est pas capable de bien le planifier, l'organiser. Est-ce que le financement est attaché 100% signé?
7: Toi, tu réponds quoi à ça?
8: La réponse, c'est non. Hein? On n'a pas encore de signature faite.
7: On l'a pas, le papier.
8: Absolument. Puis, écoutez, avant de financer, le projet, là, vous vous souvenez, est passé de 3,3 milliards, vous vous souvenez de ça?
7: Oui.
8: Au début.
7: Oui.
8: Et est rendu à 7,6 milliards. On sait que ça va finir dans le coin de 10, 11 milliards et on continue tout simplement à aller dans le mur avec ce projet-là.
7: Pourquoi les journalistes disent le contraire?
8: Ben, les journalistes, eux, croient ce que Marchand leur dit en conférence de presse, que tout est attaché, que le financement du fédéral est là, que le financement du provincial est là. La ville va mettre 750 millions. Vous savez, il y a de l'argent, là, dans le projet de tramway. Donc, on est passé de 300 millions, lorsqu'on avait un projet de 3,3 milliards.
7: Plus du double.
8: À 750 millions d'argent des citoyens sur un projet
7: qu'on ne veut pas.
8: Qui veut pas à plus de 60%. C'est pour ça que je suis encore une fois ici. Les citoyens, là-dedans, c'est leur argent. C'est pas l'argent de Bruno Marchand, là. Il y a un budget de 2 milliards.
7: Oh, il s'en fout.
8: Puis moi, il y avait une phrase qu'il n'aimait pas bien quand j'étais au conseil de ville, puis j'ai répété une fois. Vous savez, une taxe, là, c'est pas un don. Lui, il gérait des dons. Un don, tu fais ce que tu fais avec. Une taxe, t'es obligé de la payer. Puis ça, il l'a pas encore compris. C'est pas son argent. Faut qu'il soit...
7: Il a pas encore compris qu'il peut à s'entraide.
8: Non, puis c'est pas sa ville, c'est notre ville. On paie des taxes, on veut des services, on veut être à la base, puis lui, il s'entête à faire des projets.
7: Ah, il est sur une balloune.
8: Absolument,
7: là,
8: mais pour vrai, il peut pas faire autrement, mais Dominique. Il est rentré à 18 conseillers aux dernières élections.
7: Il est sur une balloune.
8: Les gens chialent.
7: Balloune.
8: Mon terrain, les coupes d'arbres. Mais ça, c'était prévu. Il l'a dit, puis il l'a fait.
7: Oui, oui.
8: Il y a personne pour l'arrêter.
7: Par contre, ça, il y a des gens qui le notent, puis je veux quand même le dire aussi. Toi, tu te présentais sous... Est-ce que tu regrettes de t'être présenté sous Sam? Quand même, il a divisé le vote, là. Oui, c'est avec le recul, avec le recul. Ben, quand là, tu vas dire, c'est un bon Jack, oui, c'est correct, mais il y a demain pas moins Stevens qui a divisé le vote, puis on est dans la merde le matin, là.
8: Oui, mais si on parle de division de vote, Dominique, à chaque fois qu'une personne se présente et divise le vote, si tu étais présenté aux dernières élections, Dominique...
7: Ouais, il est complètement disparu, mais on n'a plus jamais entendu parler.
8: Oui, parce qu'il a décidé de s'effacer. On a eu une campagne, la dernière campagne électorale, on va se le dire, c'est une campagne de salissage avec un S majuscule.
7: Oh, oui.
8: Puis après ça, on se demande comment ça fait que les gens ne se présentent pas. On regarde le compte de taxes, on regarde si on paye leur ticket, on regarde si on paye leur pension alimentaire, on fouille dans leur...
7: Ça a été salaud envers Stéphane.
8: Fait que, est-ce que ça donne le goût aux gens de se présenter? La réponse, c'est non.
7: Il aurait fallu s'unir contre Marchand.
8: Absolument. Mais même si on était unis avec respect citoyen aux dernières élections,
7: je sais,
8: vous
7: ça
8: savez,
7: passait pas. Marchand parce que les gens sont restés chez eux.
8: Oui.
7: Les gens sont restés chez eux.
8: Absolument. Ils n'ont pas voté. C'est 50% des gens qui votent. Marchand a ramassé 50% de 50% qui est 25%.
7: Exact.
8: Puis là, il gère la ville.
7: Dernière question. Puis peut-être que je vais en avoir une autre après. Là. On verra. Mais là, Dan va me regarder de travers. Non, es-tu correct dans le temps?
8: Ben
7: as-tu pas pire? OK.
4: J'ai-tu l'air stressé?
7: Pas en tout.
4: Parfait.
7: Est-ce qu'il y a des leçons quand même à retenir des prochaines élections qui seront dans 3 ans? Est-ce qu'il y a des leçons à retenir de ce qu'on a vécu?
8: Absolument.
7: C'est-à-dire, là, il y a Stéphane qui est là, là. Je comprends, là, mais il faut se tenir. Là. Sinon, là, si on a 12 candidats anti-tramway, c'est sûr que c'est...
4: Ben, dans 3 ans, le tramway, je veux pas être plate.
7: Non, je sais, quand je dis anti-tramway, c'est anti-marchand que je veux dire. Là.
4: Dans 3 ans, le tramway...
7: Ouais. Des opposants.
4: Ouais, c'est ça.
7: Des opposants.
4: Il va exister, là.
7: Ben, ça, je suis pas sûr, là.
8: Einstein a dit, quand tu répètes toujours les mêmes affaires et que tu t'attends à un résultat différent, c'est ça, l'imbécilité. Il faut que les gens s'arrêtent à un moment donné. À la dernière élection, Dominique, là, on va s'entendre, là, puis on s'astinera pas là-dessus. Bruno Marchand a eu une campagne, les deux mains dans les poches, puis on s'auto-détruisait, respect citoyen, leadership Québec.
7: Les médias adoraient ça.
8: Puis les médias, là, étaient morts de rire. Mais ce qu'il faut retenir, c'est quand tu as un bulletin de vote dans les mains, je vais vous donner juste une hypothèse. À la dernière élection, s'il avait dit, OK, on va choisir Bruno, mais on le rend minoritaire. Un petit rappel, les plus belles années de Régis Labeaume...
7: Quand il était minoritaire... Ça n'a pas duré longtemps.
8: Non, ça n'a pas duré longtemps. Après ça, il a demandé un mandat majoritaire. Mais c'est comme ça qu'il faut voir ça. La campagne provinciale aussi va être un signe important. Là. Quand vous mettez à la tête un gouvernement ou un politicien, rappelez-vous juste une chose. Il fait ce qu'il veut après. Là.
7: C'est ça, on dirait, Dan, que les jeunes n'avaient pas compris. T'sais, vous l'aimez peut-être Marchand, parce que, bon, puis t'as toujours... Il y a toujours le complexe d'infériorité par rapport à Montréal. T'sais, il nous représente bien, puis il parle bien, puis tu l'as dit, Steven, c'est un bon communicateur et tout. All right! Mais donnez-lui un minoritaire.
4: Ouais, de l'opposition,
7: on dirait que les gens là-dessus, ils ont manqué d'informations, d'instructions, d'éducation. Fouille-moi, mais on n'a pas ce réflexe-là quand on vote au fédéral ou au
4: mais
7: provincial.
4: Mais on l'avait avant.
7: Fédéral, provincial, bang!
4: On l'avait avant. Avant les fusions, on l'avait.
7: Mais on n'est pas sophistiqué à cet effet-là. Moi, je vote Marchand grandeur. Ben non, fille, tu te tires une balle dans le genou. Marchand maire, si tu l'aimes ou tu l'apprécies, mais donne-y un opposant. Donne-y un gauleur.
4: Mais moi, je pense que c'était ça le plus gros problème. Puis, tu sais,
7: T'en conviens, Steven?
8: Absolument.
4: Mais moi, je pense que le plus gros problème, c'est que les gens, tu sais, mettons, le commun est mortel.
7: Oui.
4: Celui qui n'écoute pas Radio X, puis en partie même, il y a même du monde de Radio X, ils nous l'ont écrit assez souvent, là. il n'y avait personne contre Marchand. T'sais, eux autres, ils jugeaient qu'il n'y avait personne du calibre à être maire de Québec qui se présentait contre Bruno Marchand.
7: À tort ou à raison. Mais là, il y a Stéphane qui n'aimera pas ce que tu dis.
4: Je sais,
7: peut-être
4: mais
7: que Sam, il
4: sait qu'il y a du monde
7: pas,
4: qui pensait ça. Là.
7: Sam, il nous écoute pas. Lui, est correct. Là. Mais c'est ça pareil. Il y en demeure pas moins que la réalité, puis, c'est que c'est un super majoritaire qu'il y a ce matin.
4: Quand tu as des conversations sur dans trois ans, tu as des grandes conversations autour du feu, là, mettons, en train de prendre une bière.
7: Oui.
4: Le nom qui ressort beaucoup, là, c'est Gigi.
7: Geneviève Guilbeault.
8: Puis, moi, j'ai déjà dit, je peux faire attention à ce que je vais dire, parce qu'il faut que je suis un gars qui est rigoureux, hein, je peux pas dire n'importe quoi. La pression dans les trois prochaines années concernant les travaux du tramway.
7: Ça va sauter, là.
8: Ça va être quelque chose.
7: Là, ça va être ouvert à grandeur, René Lévesque, là.
8: Et je suis pas sûr que Bruno Marchand, veut pas, aime ça, là. La critique, tout ce qui va se passer.
7: Là, on commence avec les arbres, mais ça, on n'a rien vu.
8: Absolument rien
7: avec vu. Avec la rentrée scolaire. La vraie rentrée, c'est après la fête du travail. Là, on va vraiment sentir le trafic avec René Lévesque qui va être barré à grandeur.
8: Oui. Puis, il va savoir le goût, je vous le dis, là, une hypothèse. Je vais faire attention à ce que je dis. Il va savoir le goût de se représenter.
7: Parce c'est qu'il pas va, le seul à m'en parler.
8: Il va avoir éventré la ville, Dominique. On se le cachera pas. Là. La ville va être éventrée à grandeur.
4: Ben, c'est ça.
8: Puis, il va y avoir une pression. C'est pas le fun de toujours se faire critiquer. Il y a personne qui aime
7: non,
8: ça.
7: Non, mais lui, il vire dingue. Lui, vire dingue. Lui, déteste se faire critiquer. Vire dingue. Il crie. Il beugle. Il manipule.
8: Puis, je vais vous dire que justement, il
7: prend. Ça va lui prendre un bon journaliste, Radio X.
8: Absolument. Ça va prendre quelqu'un qui va lui poser des questions. Moi, des questions, là, j'avais été chef de l'opposition au dernier conseil de ville. Puis, je respecte énormément le travail de M. Stéphane Lachance. J'ai fait ce travail-là pendant 8 ans.
7: Oui, oui, oui.
8: Mais,
7: regarde.
8: Tu sais, il y aurait eu d'autres questions qui ont passé sur la plaque de l'UNESCO. On va s'entendre, là. Mais il a choisi ce sujet-là. Oui. Parfait. On parlera d'autres choses. Mais, il y avait des questions à lui poser. Vous allez faire quoi pour vous commercer à la taxe, justement, là? Le gel de taxe? Qu'est-ce qui se passe avec les grands projets? Oui. Le déplacement de l'incinérateur.
7: Beaucoup de restaurateurs sont en sacrifice.
8: Absolument.
7: Moi, ils m'en ont parlé. Là. C'est le sujet.
8: Puis il y avait d'énormes sujets
7: c'est
8: à parler.
7: C'est le sujet.
8: Dire que,
7: puis moi, des arbres, c'est le sujet. Okay. Ce qui s'en vient, tramway, c'est le sujet.
8: Puis moi, les gens, on dit que les gens ne votent pas, Dominique, mais ils sont désabusés. Imagine-toi, on peut dire n'importe quoi en campagne électorale, et ça, c'est un juge qui l'a dit. On peut faire de fausses promesses, on ne sera pas poursuivi. Il n'y a rien à faire avec ça. Ça fait qu'on peut dire
7: ça,
8: à peu près n'importe
7: raison,
8: quoi.
7: Qui avait dit ça, non?
8: Oui, c'est un juge au niveau provincial qui a dit on ne peut pas rendre imputable un politicien qui fait de fausses promesses. Le seul pouvoir du citoyen, c'est lorsqu'il y a un bulletin de vote dans les mains.
7: Et ça, pour y botter le cul.
8: Absolument. Puis les gens ne le font pas. Les gens, eux autres, quand les gens partent, ils font quoi, Dominique? On va le voir au provincial, là. Attendez-vous à ça. Quand les gens ont peur du changement, qu'est-ce qu'ils font? Ils votent pour la saveur du mois, c'est-à-dire le gouvernement en place. Et ça, c'est prouvé.
7: Fréchette.
8: Absolument. Donc, on va.
7: Oui,
8: on a eu ça avec Bruno Marchand à la dernière élection.
7: Mais oui, c'est
8: on va voir au provincial qu'est-ce qui va se passer.
7: Merci beaucoup d'être passé. Ça me fait mal ce que tu viens de dire en terminant, mais tu as raison. Tu as raison. Puis on va voir avec la campagne. Campagne qui débute demain. OK. Merci beaucoup d'être passé.
8: Plaisir.
7: 905-88-670-9098. En revenant, n'ayez pas de bouton. Ça va être en anglais. Pour les livers, vous êtes habitués. Ezra Levant de Rebel News, le seul et l'unique, débarque. Et ce sera traduit par l'unique personnificateur de Bryan Adams.
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0: dans ce qu'il a dit. Ils n'ont jamais été aussi populaires que depuis la guerre tarifaire avec les États-Unis.
1: Absolument.
0: Donc, est-ce qu'il y a avantage à ne pas avoir de deal?
1: Ben, ça, c'est clair.
2: Les Ontariens trippent à voir leur PM faire ça, là. Ils ont du plaisir.
1: C'est des anti-américains. C'est des anti-américains. C'est dégueulasse. OK. Hey, merci beaucoup, plaisir. Brian Adams.
0: Bonjour, hi.
1: C'était Brian Adams, voilà. Mesdames, messieurs, à 9h27. On parle d'avion au retour dans Morel Live.
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9: 88-670-9098. Oui, oui, je le sais, l'été achève. C'est pas le temps de parler de vacances. Mais c'est toujours le temps de parler d'avions. C'est toujours le temps de fantasmer sur des destinations. Là, on va regarder les destinations davantage canadienne lorsqu'on parle du nouvel aéroport de Montréal. Oui, oui, on a mis Montréal dans le nom, même si c'est pas vraiment l'aéroport de Montréal. On disait dans le temps l'aéroport Saint-Hubert. Vous pouvez l'inclure. MET, qui s'appelle Métropolitain de Montréal, dans vos recherches Expedia, ou vous allez carrément sur le site du MET en ligne. Le grand boss Charles Roberge. Bonjour, comment ça va ce matin?
10: Bonjour, M. Morin, ça va très bien.
9: Bon, ça vole ce matin, hein? Let's go, on y va, on s'envole.
10: Oui, on est très contents. Ça fait presque un peu plus que 2 mois. On a eu à peu près 200 000 passagers qui sont venus à travers nos installations, environ 2 600 vols. Et heureux de vous dire qu'on a gardé notre promesse d'avoir un endroit simple, convivial, facile pour les passagers de traverser la sécurité, d'arriver seulement 30 minutes avant leur embarquement. Et généralement parlant, on a gardé notre promesse, les passagers sont très satisfaits. Et même qu'on a eu des recommandations de Transport Canada à l'effet qu'on est une des aéroports les plus performantes au Canada au niveau des arrivées et des départs.
9: OK, mais là, vous commencez, là. C'est comme dire, je suis le plus beau du village, ouais, mais là...
11: Ouais, c'est ça, t'as
9: on venait d'arriver, là. On va se donner une chance, on va se donner une chance. Parlons de Porter, parce que... Est-ce que l'aéroport, c'est à Porter ou c'est opéré par Porter? La propriété, là, c'est qui l'a?
10: Bon, le MET, ce qu'on appelle le MET, le terrain du MET, ça, c'est l'organisation à but non lucratif qui est propriétaire du terrain, hein, pseudo-gouvernemental, où en 2004, Transport Canada transfère la propriété à cette OBNL-là. Nous, on est une entreprise privée avec un bail à long terme sur le terrain de l'aéroport du MET, où on a construit les infrastructures pour recevoir des vols commerciaux. La propriété, nous, de notre entreprise, 50% Porter Airlines et 50% Macquarie Asset Investment, qui sont des grands gestionnaires de fonds basés en Australie et qui gèrent des grands projets d'infrastructure, comme par exemple, c'est eux qui ont fait le pont de la 25 à Montréal.
9: Là, j'ai regardé sur Expedia, mais c'est le réflexe que j'ai, là, je vais toujours là-dessus. Bon, le 3 octobre, aller-retour à Vancouver, juste le vol, là, on ne mélangera pas les dossiers, on ne regardera pas les hôtels, là, juste le vol. Évidemment, Porter, aller-retour, 419$. Montréal, Vancouver, à ce prix-là. Moi, je suis à l'école à Vancouver. Mm-hmm. C'est ça que je payais en 1991 avec Air Canada, puis avec d'autres. Il y avait Royal, je pense, il y avait eu des compagnies qui sont mortes là, au fil du temps. Là. Mais ça, c'est un tour de force. Puis là, il y a des gens qui vont dire, hey, c'est cher, moi j'ai une famille de 6. Mm-hmm. C'est pas cher si on compare à Air Canada et à d'autres. 420$ aller-retour à Vancouver. Désolé, c'est pas cher. Comment vous réussissez à avoir ce prix-là?
10: Ben là, moi, je peux pas nécessairement vous parler des prix.
9: Mais comment ils font? Ben, c'est les frais. Écoutez, y a-tu beaucoup de frais?
10: Nous, on est un aéroport. On est un aéroport privé. On est des infrastructures privées. On est compétitif. On est moins cher que la grande majorité des grands aéroports canadiens pour les compagnies aériennes de venir ici. On est moins cher au niveau de toutes les opérations. On est plus efficace, on est plus rapide. Donc, sûrement, je présume que les compagnies aériennes sont capables de faire bénéficier de ces avantages-là aux passagers.
9: Quel est l'objectif? Parce que là, je ne commencerai pas à rentrer des prix et à comparer avec Air Canada. Même Dan le fait cette semaine. Partir même de Québec, Porter.
11: Ouais, j'ai comparé Porter avec Porter.
9: C'était vraiment abordable.
11: Ouais, c'est ça.
9: Hein? C'était abordable. OK. Est-ce que cet aéroport-là, est-ce qu'on peut espérer un jour aller aux États-Unis avec? Parce que là, on est tanné d'aller à Dorval. C'est le bordel. Il y a du trafic. C'est pas halable. Tandis que vous, vous êtes à côté de Promenade Saint-Bruno, grosso modo. Donc, c'est facile.
10: Ouais.
9: C'est facile, OK? Le parking est facile. Il n'y a pas de bordel. Quel est l'espoir un jour de sortir du pays et de peut-être faire même de l'Europe ou d'aller dans le sud?
10: Bon, il faut comprendre premièrement que d'ici 2040, la demande en passagers ou en demande en voyage dans le Grand Montréal va pratiquement doubler. Donc, on va être présentement aujourd'hui dans le Grand Montréal, on est environ à 23 millions de passagers. On va être aux alentours de 40 millions de passagers en 2040. Donc
9: par année?
10: Par année. Donc, je vous laisse vous-même.
9: Est-ce qu'on ben évidemment on comptabilise plusieurs fois une personne? Mettons, si une personne va 8 fois à Paris, on la compte,
10: oui.
9: Là.
10: Effectivement,
9: évidemment.
10: Ça, c'est des entrées et des sorties.
9: C'est ça.
10: Donc, ça veut dire que le volume, la demande en voyage, ça, c'est pas juste Montréal, là, c'est partout dans le monde, c'est comme ça, va doubler d'ici 2040. Donc, ça, c'est numéro un. Numéro deux, nous, on a construit des infrastructures présentement dans un mode domestique, donc dans des voyages intérieurs,
9: Canada.
10: Donc au Canada seulement, parce que l'aéroport Montréal-Trudeau à Dorval ont l'exclusivité dans leur bail avec Transport Canada sur les vols internationaux. Donc, moi, même si je voudrais faire des vols internationaux, je ne suis pas capable. Alors, nous, notre projet, c'est un terminal domestique sur des vols intérieurs dans lequel on va démontrer aux passagers qu'on a une opération qui est fiable, on est des entrepreneurs, on est efficace, on est rapide, on est à l'écoute de nos passagers, on s'occupe de nos passagers comme, je dirais, comme même des hôteliers qui s'occupent de leurs clients qui viennent chez eux dans leurs établissements. Et évidemment, dans le futur, si la population le demande, s'il y a des réglementations qui changent au niveau de Transport Canada sur l'aéroport de Montréal-Trudeau, bien évidemment, nous, on est des entrepreneurs.
9: Si vous allez-vous demander à Transport Canada de changer la réglementation?
10: Bien, pour l'instant, nous, on se focus sur le mode domestique.
9: Ouais. Ça fait vous commencez.
10: Deux mois qu'on est là.
9: C'est ça.
10: On doit s'assurer qu'on a un produit de qualité, qu'on est rentable.
9: À un moment donné, quand ça va faire 8 ans que vous envoyez du monde à Halifax, là, vous avez trouvé ça plate. Là. Un petit peu de swing à New York, un petit peu de swing à Chicago, Boston, Miami, c'est le fun, là.
10: Ben, il s'agirait que la population le demande.
9: Ben, on
10: et
9: vous
10: que
9: demande,
10: la population le demande et la population doit le demander aux élus. Hein? Moi, j'étais un homme d'affaires, je gère des infrastructures et des opérations. C'est pas moi qui peut faire changer ces règlements.
9: Donc, les élus, les politicos, il faut qu'ils mettent la chaleur sur Transport Canada. Il faut que les maires en redemandent. Mais là, il y a des bougonneux, je pense, autour de votre ville. Hein? Il y a du monde qui dit « ça fait du bruit, gna gna gna ».
10: Évidemment. Je dirais que 100% des aéroports alentour du monde, c'est toujours quelqu'un qui va vous dire qu'il y a du bruit. Ceci dit, le gestionnaire de l'aéroport, on fait des sondages récemment et plus de 80% des gens sondés ont dit que depuis l'ouverture, il n'y a rien qui a changé au niveau du bruit.
9: Bon.
10: Donc, faut qu'on comprenne que les avions qui viennent ici, ce sont des avions de petit gabarit, hein, ce qu'on appelle des monocouloirs de moins de 200 passagers. Donc, un couloir, moins de 200 passagers, c'est des avions de nouvelle génération qui consomment jusqu'à 40% moins de kérosène et qui montent en altitude très rapidement puis qui sont absolument beaucoup moins bruyants qu'avant.
9: Ah, j'adore Porter. Je suis un fan.
10: Et le gestionnaire aussi, le MET, ont cessé les vols de nuit, les vieux avions qui faisaient du bruit.
9: Oui.
10: Donc, imaginez, la population aujourd'hui, là, ça, c'est un sondage qui a été sorti il y a quelques semaines, je pense qu'il y a 3 semaines, 80% de la population disent qu'il n'y a pas de changement.
9: Allez-vous faire des deals pour attirer les gens de l'extérieur de Montréal? Mettons, les gens de Québec...
10: Hein, ben, c'est sûr que de Québec à venir ici, c'est
9: et on aime
10: rapide,
9: l'aéroport
10: hein?
9: de Québec aussi, mais l'aéroport de Québec, souvent, ça prend des transferts, souvent. Ça coûte... C'est quoi, Dan?
11: Ben, c'est parce que je suis allé voir, Porter fait tous les vols directs aussi.
9: Tous les vols directs à Québec. Ouais,
11: va voir ce que je t'ai envoyé.
9: OK, parfait. OK, on a des vols directs aussi.
10: Ouais. Ben, c'est sûr qu'on va...
9: Il y a une multiplicité, et à Québec, il y a une multiplicité de connexions que vous n'avez pas non plus avec Air Canada. Ça, c'est un plus pour Québec.
10: Exactement. Exactement, mais on travaille avec les compagnies aériennes canadiennes pour leur demander s'ils veulent venir faire des opérations ici. On pense qu'éventuellement, dû à la demande de croissante que les Air Canada de Somme ont, WestJet, Flair ou d'autres compagnies aériennes canadiennes vont venir s'installer à Saint-Hubert.
9: Bien, parfait. Regardez, est-ce que vous comparez pour les gens qui n'ont pas vu les installations à Billy Bishop?
10: Ben, on pourrait dire, les gens qui connaissent Billy Bishop, là, on pourrait dire que c'est Billy Bishop, mais 10 fois plus gros.
9: Oui, c'est tout petit, Billy Bishop. C'est tout petit. C'est sur l'île de Toronto. Mais ça a été un grand plaisir et ça fait partie des options. Québec, c'est bon. Partir de Montréal quand tu vas en Europe, évidemment.
10: Et
9: évidemment, l'aéroport Saint-Hubert. C'est un plus, c'est un ajout. C'est un ajout de plus dans le panier. Merci encore, M. Robert. C'était un plaisir.
10: Ça me fait plaisir, M. Murray. Bonne journée. Au revoir.
9: Bye-bye.
11: C'est fascinant quand même, Porter, à quel point c'est pas cher.
9: Ouais. Mais l'exemple que tu m'as envoyé, c'est pas direct.
11: Ben, c'est parce que t'as
9: toujours une drop à Toronto à Billy Bishop. Ouais. Mais t'aimes ça. Eux autres, c'est du direct.
11: Il est pas à Billy Bishop, en plus, il est à YYZ.
9: Ah, il est à YYZ, celle-là. Okay.
11: Eux autres, ils le font direct. T'as raison, ils le font direct.
9: Tous les vols de Saint-Hubert, c'est direct. Toutes.
11: Mais t'as une heure d'attente à l'aéroport de Toronto.
9: Ah, mais c'est pas le fun. T'es allé à YYZ?
11: Oui, je suis déjà allé à YYZ.
9: C'est le fun, un vol direct, Dan, pas débarquer.
11: Je sais que c'est le fun, un vol direct, mais il faut que tu toujours que tu mettes dans la balance le 2h20 aller.
9: Oui, je sais.
11: Le 2h20 revenir.
9: Tu peux pas comparer le prix d'un vol direct d'un vol avec escale. Moi, par exemple, je veux aller voir du football, mettons, à Atlanta. Deux escales, le vol me coûtait 250$. Une escale, 400. Tu sais, c'est... Moi, j'aime pas ça, les escales. Mais ça, t'as une escale pour Québec. Pour les gens qui veulent vraiment payer moins cher, il y a une escale.
11: Ça, c'est Vancouver, parce que Calgary, tu sais, il y a quelques destinations qui font direct. Ouais. Donc.
9: Mais Saint-Hubert, c'est 12 mois par année. Toutes les villes canadiennes, pas d'escale. C'est ça, la clé. Mais Québec, tu peux sacrer notre camp. On sacre notre camp. On aime ça, aller dans le sud. On aime ça, aller en Floride.
11: Pas de parking.
9: Là, tu peux pas y aller en Floride avec. Les gens de cette
11: ville.
9: Tu peux faire une drop à Toronto, mais là, à Toronto, tu t'organises. Là, tu baisses le cul.
11: Il faut que tu repasses les douanes. C'est pas comme si tu partais de Mirabel. Mais tu sais, en même temps, je le mets dans le calcul. Je pars, mettons, le dimanche, le 13 septembre.
9: Oui.
11: De Montréal, ça coûte... Québec, ça coûte relativement... De métropolitain. Ça coûte relativement la même chose partir à Vancouver, de Québec ou de Montréal, sauf que Québec, t'as un escale. Tu sais, ce que tu mets dans...
9: Tu calcules la longueur de l'escale.
11: Ce que tu mets en balance, c'est les 2h20 pour y aller, 2h20 pour revenir. Revenir, c'est long, là.
9: Dan, t'as raison. Québec, c'est extraordinaire.
11: Le trafic de Montréal, le trafic aux...
9: Québec.
11: Ben, c'est ça.
9: T'as l'ancienne Lorette. C'est ça, pareil, ouais. Là. T'es chez vous, là. T'es chez vous, il n'y a rien pour battre Québec, là. Il n'y a rien pour battre Québec.
11: T'es à 15$.
9: Comprends-moi bien.
11: De taxi de la maison.
9: Absolument. Puis Québec, l'expérience de Québec avec l'ajout de... Puis ça, on n'a pas parlé, puis éventuellement, ça vaudrait la peine de faire une entrevue là-dessus. De restauration avec la Sagamité.
11: Oui.
9: Je sais pas si c'est ouvert. La Sagamité dans l'aéroport. Non, c'est plus l'aéroport d'il y a 20 ans, là. C'est sûr et certain, là. Puis l'hiver, bon, on aime ça aller voir la NFL, puis aller dans le sud.
11: Ouais,
9: puis,
11: c'est
9: Québec, c'est sûr. Alors voilà, des options de plus. On fait la pause ou on fait un petit bloc en revenant peut-être?
11: Ouais, on va jaser deux, trois patentes.
9: Ouais, deux, trois patentes de sports en revenant.
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9: Dans le sport qui n'est pas du sport, qu'est-ce qui se passe?
11: Ben, c'est ça. On va commencer avec le propriétaire des 49ers de San Francisco.
9: Pas beau, ça.
11: Qui s'est fait pogner dans une opération policière, une fausse application, un faux numéro de téléphone, bing bingo, t'appelles, c'est une madame qui te parle, elle se dit prostituée, mais non, c'est une constable.
9: De elle la lui ville de... dit 140$.
11: 140$.
9: Elle a dit 20$ de plus, t'enlèves le condom. Au moins, il a dit, oh non, je vais mettre un condom, ouais, 140.
11: Je vais rester protégé. Je vais mettre mon casque. Et puis, elle s'est rendue sur place d'une maison mobile, d'un parc de maison mobile, tout près de Columbus.
9: Parce qu'il vient de l'Ohio.
11: Là. C'est ça. Il arrive là, cogne à la porte de la maison mobile, on ouvre la porte, arrestation. On a diminué un peu les charges qu'il y avait contre lui. J'imagine qu'il y a un bon avocat, quand même un millionnaire propriétaire des 49ers de San Francisco.
9: Une journée en prison, mais faite, était déjà faite.
11: Ouais, c'est ça. Ils ont
9: comme 100 d'amende.
11: Une journée pas complète, là. Ouais, il n'a pas passé de nuit en prison.
9: C'est l'humiliation, ouais, les règles de la NFL qui embarquent aussi, là. C'est sûr qu'il va être suspendu.
11: Mais souviens-toi à Robert Kraft qui s'était fait pogner lui aussi dans un salon de... Tu sais, Robert Kraft, aujourd'hui, il est souriant que sa famille
9: ben oui,
11: est là.
9: Ben oui.
11: Ça finit par passer.
9: C'est pas de la pédophilie. Mais tu sais, il en demeure pas moins que l'image pour la NFL. Regarde, il est multimilliardaire, ce gars-là. Mm-hmm. Puis il a 40 quelques années. À un moment donné, là, tu perds les pédales.
11: Ben, c'est ça.
9: Il est dans un autre monde. Mais il s'est fait humilier solide. Avec le mugshot, pas beau, là. Pas beau, là.
11: Pour une mauvaise baise à 140 pièces.
9: Ouais, c'est dégueulasse. L'autre affaire, c'est quoi?
11: L'autre affaire, c'est le doyen, un des doyens de l'université New Jersey State, Rutgers, où lui, il est à New Brunswick. Là. Il est tout près du stade qu'on est allé voir, où je suis allé il y a quelques années.
9: Ben oui, je pensais à toi quand j'ai vu ça.
11: On a saisi 5 appareils avec lesquels il filmait en dessous des jupes. On dit pas que c'est des étudiantes, mais ça s'est passé à New Brunswick. Là. On a la localisation de la vidéo qui a été prise. Au moins une jeune fille où on a filmé en dessous de sa jupe. Et semble-t-il que c'était un bon modus operandi. On a tout saisi ce qu'il y avait chez eux. On est en train de fouiller. Le gars est doyen d'une université. C'est clair que c'est... En fait, je peux maintenant officiellement dire il était doyen d'université. Il ne le sera plus jamais.
9: Le
11: là.
9: Top, top, top, top, top boss, si vous voulez.
11: Ben, d'une faculté. Lui était en sciences et recherches. Il a fait ses recherches, Dan. Le gars, il s'est fait arrêter, il s'est fait pogner, puis bingo. Dans les autres nouvelles de sport, qui sont du sport, ceci étant dit, les Jays ont manqué une belle occasion hier.
9: Il faut que les Jays gagnent.
11: Surtout quand ils
9: 3 matchs sur 4. C'est quand ils jouent contre des clubs poches. Ils n'ont pas le choix.
11: Mais là, les 5 prochains, il faut qu'ils gagnent. Ils reculent dans la course.
9: Ils sont dans une slump, ils ont perdu 3 dans les 4 dernières.
11: Ils sont à 3 matchs. D'une place en série. Et ça va être serré jusqu'à la toute fin. Il y a RDS qui prédit que Sidney Crosby va être échangé avant la date limite des transactions.
9: C'est quand la date limite des transactions?
11: Ben, ça va être quelque part fin février, début mars.
9: Montréal.
11: Ben, c'est sûr que là...
9: En attendant Michael Hage.
11: Le Kool-Aid aux cerises, le Kool-Aid rouge,
9: T'as-tu vu ça, d'ailleurs, le Kool-Aid à Montréal? J'écoutais une ligne ouverte sur une autre station. Puis le Kool-Aid est pogné parce qu'ils ont dévoilé le nouveau centre de patinoire au Centre Bell.
11: J'ai vu ça.
9: Ils ont enlevé le gros rouge, le gros ring rouge, mais finalement, les gens s'excitent et tout. Là.
11: Ouais.
9: On est-tu en manque de hockey, pareil, à parler de ça? Hein?
11: Ben, veux-tu que je t'en rajoute une autre petite nouvelle de hockey? On va annoncer du côté des Sharks de San Jose que McLean Celebrini, au début de la saison, sera le capitaine de l'équipe. Un très, très jeune capitaine. McLean Celebrini, ce sera un stud.
9: Lui, c'est vraiment pour les 20 prochaines années.
11: Facile.
9: 20 prochaines années, c'est un surhomme.
11: Ah, je pense que oui. Je pense que oui. Puis il y a une autre affaire, on va peut-être s'en parler un peu plus demain parce qu'il n'y a personne qui va parler de ça aujourd'hui à l'antenne. Là. C'est l'affaire concernant Daquan Wright. Un joueur qui appartient actuellement aux Browns de Cleveland, qui a déjà joué un match dans la NFL, mais qui veut retourner dans la NCAA parce qu'il va faire plus d'argent à LSU qu'en fait.
9: Ouais. T'as-tu le droit?
11: Ben, c'est devant le tribunal, là. On va s'en reparler.
9: C'est donc bien bon. Quel âge qu'il y a?
11: Il y a 23, 24 ans.
9: OK. Il reste en école.
11: Il reste une année d'admissibilité.
9: Ah, c'est intéressant. OK, parfait. Hey, let's go, Pierre s'en vient avec Frank. Ça va brosser.
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7: Yeah! Hey, c'est Jordan. Dans la Frontier, faut bien un peu de compétition. Les Capitals ont finalement perdu après 7 victoires et 2 coups de balai consécutifs. Les Slammers, pourtant moyens, ont été particulièrement solides sur la longue balle et très combatifs. Marque finale 10-4 en faveur de Joliet. On reprend l'action 19h05 au Stade Canac. Je vous parlais des Blue Jays qui étaient dans une séquence victorieuse récemment. Ben, l'étoile commence à pâlir. Après une série perdue contre les Yankees, ils se sont aussi inclinés hier contre Kansas City, qui, oui, ont une mauvaise fiche avec seulement 59 victoires en 133 matchs. Mais une solide séquence victorieuse avec maintenant un 9e gain de suite. Cassie a eu le dessus 5-3. Match 2 de la série 19h07, toujours au Rogers Center. Et au golf, la fameuse ligue LIV va probablement disparaître bientôt. Dans les gros noms qui ont signé là, John Rahm, Bryson DeChambeau, Cameron Smith, etc., ils souhaiteraient revenir éventuellement en PGA. Mais l'Association des golfeurs américains veut rien savoir. Fait que les gars iront jouer avec Carl Carmoni au mini-pot en attendant.
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3: Une minute. Bienvenue à Couture dans le Mid pour les deux prochaines heures. Assez serré. On a beaucoup d'invités. Beaucoup de stock pour vous autres. Frank, tout est correct? Tout va bien?
4: Très bien.
3: Là, ce qu'on a eu comme information, les élections pourraient être déclenchées ce soir. Il y a un conseil des ministres. C'est mercredi. Habituellement, il y a un conseil des ministres. Et là, ce qu'on comprend, Frank, c'est que Christine Fréchette pourrait, après le conseil des ministres, traverser et aller voir la personne en question pour demander la dissolution de la Chambre et demander des élections. Ça pourrait être déclenché ce soir.
4: Ben là, il faut battre le fer dans le temps que c'est chaud, mon Pierre.
3: On parlait de le 27. Le 27, c'est demain, ça? Le 26 aujourd'hui. Oui, donc, 26. On parlait du jeudi 27. Alors, ça pourrait être ça, là. Ça pourrait être ce soir ou demain. Mais là, les informations qu'on a eues parlent de ce soir.
4: Ça parle de ce soir. Donc, à suivre, mais ça serait très, très probable que c'est ça qui arrive.
3: Voilà. Après ça, il y avait un conseil de ville, Dan.
5: Ah oui, j'ai de la misère à j'allais parler. J'ai de la misère à me faire bailler. C'est Manon Jeannotte qui s'en va voir pour défaire le Parlement. Manon Jeannotte a hâte de partir.
3: La représentante de la reine.
5: Hein, regarde sa monde. Elle dit, peux-tu partir à Londres? Là? Je peux-tu le défaire, ce gouvernement-là, que je chaque mon camp? J'ai un compte de dépenses à dépenser.
3: Mais quoi, quand il y a des élections, eux autres, ils se tiennent tranquilles, là, les lieutenants-gouverneurs ou autres.
5: Au Québec, parce qu'il est nommé par le fédéral.
4: C'est la seule fois en 4 ans que quelqu'un va avoir. Là.
3: Ah oui, exactement. Donc, elle va demander la dissolution.
4: Quelqu'un.
5: Mais la femme de ménage passe à tous les jours pareil.
4: Oh oui, ouais, non, c'est propre.
3: Deux fois par jour. Hier, il y avait un conseil de ville. T'as-tu trouvé ça excitant? Qu'est-ce que tu...
5: Non, c'était pas excitant.
4: OK.
3: Les arbres, non? On a tu parlais des taxes?
5: Mais tu sais, c'est un peu comme une game hors concours. Là.
3: OK. C'est un warm-up.
5: Conseil municipal du mois d'août. Il y en a rien qu'un mois d'août et rien qu'un mois de septembre. T'sais, on y va. On commence progressivement. Non, c'était pas palpitant le conseil municipal hier. C'est souvent le cas. C'est pas de la faute à l'opposition, qu'est-ce que tu veux? C'est dû au fait qu'il y a juste un parti d'opposition, donc moins de temps à l'opposition pour challenger le. Ouais, mais ça marche pas en nombre.
3: Non, c'est ça.
5: Ça marche en quantité de partis.
3: S'il y avait comme l'autre. En fait, avec Marchand,
5: l'autre administration.
3: Mais tu avais deux ou trois partis d'opposition, donc ça donnait quand même de la couleur. Un parti pouvait varger, l'autre revenait. On pouvait déstabiliser l'autre bord, mais là, à un, c'est difficile.
5: Tu avais trois parties de l'opposition. Tu avais Claude Villeneuve qui était là, Steven Dumalançon et Jackie. Là.
3: Jackie a donné un bon show.
5: Ben, Jackie a donné un excellent show et continue d'en donner un mercredi sur deux dans Montréal Live.
3: Voilà. Bon, on y va avec des cotes.
5: Oui, on y va avec des cotes. Ça commence avec le point de presse pré-conseil municipal. C'est la tradition. Bruno Marchand qui se présente pour répondre aux questions des journalistes. Et on lui a demandé, est-ce que c'est une journée triste la journée d'hier à cause des arbres.
6: Est-ce que c'est une journée triste donc pour Québec, comme le dit M. Lachance, ou vous ne le voyez pas de cette façon? Je comprends que vous n'êtes pas heureux qu'on abatte des arbres, non. Mais dans l'absolu, c'est une journée triste.
7: Ben, si pour M. Lachance, c'est une journée triste, ça veut dire que toutes les journées sont tristes. On abat presque 7000 arbres par année dans la ville de Québec, dont la moitié au public et la moitié dans le domaine privé.
3: Le gars n'est pas capable de faire la différence.
7: La vie d'un arbre, c'est super important. La ville de Québec est une ville verte, notamment par son couvert arborifère. Et c'est précieux, et c'est pour ça qu'on...
5: Je vais l'arrêter là, parce que vous avez...
3: Ah non, mais le gars, il s'en perd. Tu sais, le gars nous fait des discours sur la greenitude à pu finir. Puis là, il s'enfarge là-dedans. Là.
4: Mais c'est comme dire, ah, il y a une maison patrimoniale importante du Vieux-Québec qui a été jetée à terre. C'est pas grave. Chaque jour, il y a des maisons qui sont mises à terre.
3: Exactement. C'est la rhétorique là, du « ah, c'est pas grave ».
5: Pour reprendre ce que tu as dit, il a fait la différence. C'est qu'il fait une diversion. Là.
3: Ben oui.
5: Il est capable de faire la différence.
3: Et en passant, on a parlé avec des spécialistes, des gens, des arboriculteurs, puis eux autres, des spécialistes des arbres. Puis ce qu'ils disaient, c'est qu'on aurait pu les sauver, ces arbres-là. Là. C'est juste qu'on n'a pas voulu, dans le devis des travaux publics, de respecter les racines de ces arbres-là.
5: Surtout qu'on fait couper des arbres là où il y a le tunnel. Là. C'est pas le tramway, t'as pas besoin de faire de la place au tramway. Là. Le tunnel, c'est...
3: Parce qu'il va y avoir il y a comme t'appelles ça, de la tuyauterie en dessous. Là,
5: je comprends.
3: Mais... Oui, non, mais je suis d'accord avec toi.
5: Ensuite, on lui a demandé de répondre à Éric Duhaime qui veut mettre un terme au tramway.
6: Qu'est-ce que vous avez pensé de la déclaration d'un chef qui est premier ou deuxième dans les sondages dans la grande région de Québec?
7: Ben, il faudra lui demander.
6: On lui a demandé, c'est
7: non,
6: ce qu'il a
7: faudra
6: dit.
7: Lui, mais on pourra lui ajouter. Donc, vous êtes prêt à envoyer des gens au chômage. Vous êtes prêt à nuire à nos entreprises dans un contexte d'incertitude économique, le plus grand contexte d'incertitude économique qu'on a vécu des dernières années. Vous êtes prêt à enlever cette prévisibilité-là pour nos entreprises.
3: 3,2 % chômage à Québec, région RMR, Québec. C'est le plein emploi, là.
5: Oui, c'est le plein emploi.
3: Puis, je veux dire, il y a des gars de construction qui ne savent même pas où ils vont trouver le gars pour le tramway, là.
5: Puis, il y a une statistique qui est sortie hier. Sur les 41 plus grosses villes au Canada, Québec est la 25e parmi celles qui peuvent être impactées par la guerre tarifaire. Donc, non, dans toutes les grandes villes canadiennes, Québec, on est bien installé.
3: Oui, bien, t'as du fonctionnaire en masse, là.
4: Oui, oui. Mais tu sais, la rhétorique, ce qu'on vient d'entendre, c'était un peu soit t'es pour le tramway. Soit t'es pour Trump. Là.
5: Ouais. C'est un ou l'autre. Mais
3: il,
5: un ou l'autre.
3: Il est habile, Marchand.
4: Oui, oh, il est très habile.
3: Parce que c'était dans mon camp ou t'es dans l'autre camp. Là. Puis le gars, il travaille là-dessus aussi. Là. C'est sur comment éliminer des gens. Là. Il fait ça à journée longue. Là. T'es dans ma gang, t'es pas dans ma gang. C'est un peu ça. Fait que Marchand répond en marchant.
5: C'est tout. Où tu vas quand tu dors en marchant, toi?
3: Exact.
5: L'échange de Sauvé, Lavoie et Marc Roussin concernant les demandes à Hydro-Québec pour le projet Tramcité.
8: Pourquoi cette permission est-elle demandée maintenant, alors que les travaux sont déjà amorcés? J'ai vécu les travaux tout l'été. Donc, pourquoi ça n'a pas été évalué plus tôt?
9: Si. Est-ce qu'il y a l'élément de M. Lavoie?
10: On suit exactement la procédure dans ce cas-là avec Hydro-Québec. Alors, c'est dans la même façon que c'est traité pour l'ensemble des servitudes dans l'ensemble sur le tracé. Alors, c'est comme ça pour l'ensemble des municipalités également. Je comprends que la collègue aurait aimé que ce soit fait avant, mais on suit exactement la procédure qui est établie.
9: Merci. Monsieur Roussin.
11: Merci beaucoup. Merci pour les explications. Alors, on va demander aux collègues de nous fournir, s'il vous plaît, la procédure qui indique clairement que les travaux doivent être faits avant de demander la permission et avant de demander les études pour la dangerosité des dits travaux, possibles ou non. Merci.
3: Ah, ça, c'est stupide à mort, là.
5: Ben oui, c'est stupide.
3: On part des travaux, puis on n'a pas demandé, en fait, on n'a pas établi un peu...
5: Ils n'ont pas demandé la permission. Il la demande après. Tu sais, c'est du tatouinage.
3: C'est de la procédure.
5: C'est ça, c'est exactement... C'est tout le temps ça, puis ça ressemblait à ça tout le temps hier, le conseil municipal. Et puis, je terminerai. Ben, en fait, on a parlé des foyers aussi.
3: Oui.
5: Pour
3: la bois.
5: Oui, c'est ça, parce qu'on va changer un peu la patente. Puis, ce que demandait l'opposition, c'est est-ce qu'on peut calculer les zones où il y a vraiment des affaires pour empêcher, par exemple, le monde avait le bel air d'utiliser leur foyer alors que c'est à Québec qu'il y a des problèmes de particules. Eux autres, ils ont fait la comparaison avec les feux de forêt, les particules, ça voyage. Puis ils ont dit en même temps, c'est beaucoup d'investissement parce que pour total tout, c'est 56 heures qu'on a empêché le monde d'utiliser le foyer l'hiver passé.
3: Ouais, mais il faisait froid pareil. Là,
5: il faisait froid pareil. Mais leur point, c'est beaucoup d'investissement pour...
3: Ben, ils ont les capteurs dans chaque quartier. Là, ils peuvent savoir si dans un quartier, c'est problématique ou pas.
5: Qu'est-ce que je te dis?
3: Ils veulent pas. Non, ils veulent pas le faire.
5: Ils veulent pas te la faire entendre.
12: L'année passée, il y a eu 56 heures d'interdiction dans tout l'hiver. On ne mettra pas de l'argent pour pouvoir dire à quelqu'un, ben, ça ne sera pas 56 heures, peut-être que ça va être 28 heures d'interdiction. Quand on parle sur un hiver au complet de 56 heures d'interdiction, M. le Président, je pense que l'ensemble des citoyens de la Ville de Québec sont capables de comprendre l'impact que ça a.
3: On ne mettra pas d'argent. Là. Il y a des fonctionnaires de la Ville qui se promènent avec des guns à chaleur, là, à moins 20, moins 25, puis là, ils visent des cheminées.
5: Ah, mais Pierre, ils seraient payés pareil, ces fonctionnaires-là, même s'ils ne travailleraient pas à faire ça. Et puis, Bruno Marchand lui a parlé du fait qu'on a eu un été presque parfait à Québec.
7: Des taux d'occupation record dans les hôtels, j'en ai parlé sur mes médias sociaux, des événements qui se sont bien déroulés. Et il faut le noter, là, on a été chanceux, parce que c'est de la chance en beaucoup de cas, moins de problèmes climatiques que dans d'autres régions du monde. Quand on pense à l'Europe, ou de d'autres régions, même pas très loin d'ici, Saint-Félicien, ou des régions des États-Unis. Donc, pour la Ville de Québec, un été presque parfait.
3: Mais qui a parlé du climat, là?
5: Ben, lui.
3: OK, c'est ça.
5: Hein? Hey, bon show.
3: Hey, merci, Dan. Voilà, c'était le conseil de ville hier. Hey, c'est bon. J'aime la couleur que Dan nous donne quand même. Bon, notre prochain invité, il est là.
4: Il est là.
3: Avec toute l'histoire des tarifs, on voulait parler avec des entrepreneurs, des gens qui parlent pour les entrepreneurs. François Vincent de la Fédération canadienne d'entreprises indépendantes, comment ça va?
13: Ça va bien, merci de l'invitation.
3: Les tarifs, hier, on a vu les contre-tarifs annoncés pour le 8 septembre. Comment réagissent vos membres? Parce que c'est encore des coups de 2x4 qui arrivent à gauche et à droite, là.
13: Oui, ça fait peur, sincèrement. Nous autres, on voulait une intervention chirurgicale. T'sais. On comprend que politiquement, il doit y avoir réponse. Il y a même de nos membres qui sont en faveur des contre-tarifs. Maintenant, quand on regarde nos données économiques, là, il y a 20% des PME manufacturières, et bien 20% de nos PME qui exportent, puis 50% qui importent. Donc, c'est clair que ça va avoir un impact pour ces entreprises-là. Puis il y en a même qui importent et exportent, là, donc qui peuvent être frappés par le nouveau 50%, puis frappés par le nouveau contre-tarif. Fait que tout ceci est inquiétant pour l'économie, là. C'est ça, je peux pas te cacher.
3: Mais là, il va y avoir des parce que là, ce qu'on nous dit pas, c'est que pour les consommateurs, là, si vous dites que vos PME amènent du stock des États-Unis au Canada pour leurs produits, ça veut dire qu'on doit quoi trouver des produits de substitution ou de passer la note aux consommateurs?
13: Ben, le gouvernement dit qu'il regardait pour avoir des produits de substitution. Mais admettons, vous allez donner un exemple là, de ma vie quotidienne. Mon lave-vaisselle a brisé. En tout cas, il coule.
3: Ouais.
13: Là, moi, il faut que je le change. Là, je lave la main, la vaisselle à la main, puis je commence à aimer ça vraiment beaucoup parce que ben, je dépense moins d'eau, puis c'est propre rapidement, même si j'ai 4 enfants. Mais il faut que j'en achète un. Mais il y en a beaucoup qui sont faits aux États-Unis. Là. Quand je vais, si j'achète dans un mois, c'est clair et net qu'il va y avoir une augmentation dans le prix qui va être offert aux clients, puis dans toute la liste de produits. Donc oui, il y a des produits de substitution, mais c'est sûr que ça va avoir un impact sur l'augmentation des prix des produits des Québécoises et des Québécois. Puis pour les entrepreneurs, là, c'est dur de se retrouver, hein, parce que tu sais, c'est un document de 18 pages du côté des États-Unis, c'est un document vraiment intense du côté du Canada aussi. Sur notre site web, là, j'invite les entrepreneurs à y aller, fcei.ca. En haut, là, il y a une bannière qui est marquée « Guerre commerciale Canada-États-Unis ». Si vous descendez un peu, vous êtes capable de rentrer le nom de votre produit dans les contre-tarifs des États-Unis. Admettons, je vais marquer « hockey ». Ben, je vais être capable d'avoir exactement le code HTSUS, puis savoir en quelle entrée en vigueur, puis qu'est-ce qui est touché par ça. La même chose pour les contre-tarifs canadiens. Fait que s'il y a des entrepreneurs ou même des consommateurs qui veulent se retrouver dans tout cela, on a un des sites web les plus à jour sur ça.
3: Il y avait eu des contre-tarifs quand Trump est arrivé, là, ouais. Là, un an et demi. Là. Comment ça avait été? Comment ça s'était déroulé pour vos membres ou pour les PME du Québec? Parce qu'il y avait eu là quand même des contre-coups. Et à un moment donné, il y avait des contre-tarifs canadiens. On a comment enlevé ça pendant l'été, hein, pour parce qu'on s'est rendu compte que ça coûtait une fortune.
13: Ben, ce qu'on avait remarqué, nous, c'est que les contre-tarifs avaient eu plus d'impact que les tarifs. Puis après ça, il y avait eu des programmes qui avaient été mis en place pour accompagner et aider les entreprises. Puis ce qu'on a remarqué, c'est que c'était seulement 13% des PME qui étaient au courant des programmes, puis 1% qui les avaient utilisés.
3: Hein? 1% seulement?
13: 1% seulement, principalement parce que les démarches étaient compliquées. Donc, il y a une version 2.0 qui a été apportée. On espère que ça va être simple, puis que ça va pouvoir rejoindre les entrepreneurs. Il y a la première ministre Fréchette qui a annoncé des aides aussi. Maintenant, c'est seulement des aides sous forme de prêt. Je vous dirais qu'une des choses qui m'inquiète le plus là-dedans, c'est l'orientation du gouvernement du Québec d'aller vers des aides sous forme de prêt seulement. Puis le fait que beaucoup d'entreprises qui peuvent avoir des impacts collatéraux puis qui ne seront pas touchées. Par exemple, votre fournisseur, lui, il est frappé, il y a une diminution de vente, une diminution de profit, ben il va couper ses affaires avec vous. Donc, vous allez avoir un impact, mais vous ne serez pas couvert nécessairement par ce qui va être mis en place. Ça, c'est quelque chose qui sur lequel là, je vais travailler fort.
4: Vous avez dit, M. Vincent, tantôt, les contre-tarifs, on s'est rendu compte que ça a fait plus mal pour nous autres que pour les Américains. C'est pas juste vous qui dites ça. L'ancien premier ministre Jean Charest, quand il est allé à Tout le monde en parle la dernière fois, Guy Lepage lui a demandé pourquoi on fait pas dollar pour dollar. Et il a dit la même chose. Il a dit, ben, c'est parce qu'on s'est aperçu qu'on se faisait plus mal à nous-mêmes qu'autre chose. Là, on revient encore avec ça. Pourquoi ça marcherait plus la deuxième fois que la première?
13: Je sais pas. J'imagine qu'ils veulent faire pression pour que les États-Unis plient, mais tu sais, si je regarde leur économie puis la nôtre, si on fait une bataille, c'est comme on n'a pas le même poids, puis on peut pas durer aussi longtemps. Là. Nous, ce qu'on demande, c'est oui, d'accompagner, d'aider les entreprises, mais de les aider pour qu'on devienne plus productif. Au fédéral, on demande de baisser le taux d'impôt pour les PME. Le gouvernement des gouvernements provinciaux ont agi, le gouvernement fédéral n'a pas agi encore. Puis au niveau du Québec, ben d'aller avec une aide plus ciblée. Le Parti libéral souligne leur recommandation d'hier, la proposition de réduire temporairement le FSS, le Fonds de santé et services sociaux, c'est une taxe sur la masse salariale provinciale pour les entreprises directement touchées, avoir une proportion de l'aide. Il y a le Parti conservateur qui vient d'annoncer, là à l'instant, juste avant que je rentre en onde, qui propose une baisse du taux d'impôt de 11,5% à 4,7%, ce qui serait le taux d'impôt le plus bas en Amérique du Nord. Le Parti québécois hier a annoncé qu'il voulait aussi faire une baisse du taux d'impôt de manière historique. Donc, tu sais, la campagne électorale provinciale débute bientôt. Puis ça, je pense que c'est un élément intéressant oui. dans ce contexte-là parce que ça va pouvoir justement apporter un échange d'idées, un débat d'idées. Les partis vont pouvoir se reprendre.
3: Mais pensez-vous qu'on va l'avoir ce débat-là? Parce que là, je regarde aller les affaires, là, puis on va nous parler de tarifs, puis de contre-tarifs, puis de guerre, puis de Trump, mais on parlera pas des vraies affaires, c'est-à-dire que sur le terrain, il faut baisser l'imposition des entreprises.
4: Il faut que ce soit structurel aussi, parce que dans le fond, quand tu envoies des chèques, des subventions ouais. ou des prêts, c'est une aide temporaire que tu donnes, puis il y en a que ça peut mettre, dans le cas des prêts, plus dans le trouble qu'autre chose. Là. Mais si tu baisses les impôts, là, ça, c'est une mesure qui est structurelle. Ça veut dire que ça va être bon là, mais dans un an, dans deux ans, dans 10 ans.
3: C'est
4: aussi.
3: À refaire. C'est à refaire, c'est
13: slick. Oui, c'est la meilleure chose à faire pour les aider. Là. Je veux dire, tu sais, si on rentre dans un contexte de tarification sur les échanges, ben la meilleure façon de tirer ton épingle du jeu, c'est d'avoir le meilleur environnement fiscal,
3: ouais,
13: le meilleur environnement réglementaire.
3: Mais ça, à un moment
13: ensuite,
3: donné...
13: Ça, peu importe ouais. les barrières que les autres pays vont te mettre, ben quand tu vas faire tes produits ici, ben tu vas avoir une marge. Là. Puis au Québec, on est l'endroit où il y a le plus de règles uniques, puis où l'imposition pour les entreprises, puis la taxation est la plus néfaste pour les petites entreprises. Mais je suis quand même positif par rapport ouais. à la campagne électorale. Ouais, parce que ouais. ils vont avoir des boss puis des médias qui vont suivre chacun des chefs. Ils vont avoir une annonce par jour. Donc, tu sais, ça va permettre de peut-être créer une surenchère pour les petites entreprises. Tu sais, en 20 ans de travail pour les PME, j'ai rarement vu une campagne électorale partir avec autant de partis politiques qui demandent une baisse du taux d'impôt ou de la fiscalité des petites entreprises et autant de partis politiques sur la baisse de la paperasserie. Fait que ça, c'est une bonne nouvelle pour les entrepreneurs.
3: Et l'abolition des subventions directes aux grosses entreprises. Hein? On reviendrait peut-être à des taux d'imposition plus bas. Il y a des auditeurs sur la messagerie qui nous disent « Ouais, mais ça, c'est beau, là, mais est-ce qu'on va être capable... » de sauver des entreprises ou ceux qui ramassent les chèques, ça va être des entreprises zombies. Parce qu'il y en a là aussi des entreprises ouais. qui actuellement ne sont pas rentables. Puis là, les chèques arrivent. C'est béni pour eux autres.
13: J'espère qu'on s'enlignera pas dans une répétition de ce qu'on a vécu pendant la pandémie.
3: On l'a vu,
13: c'est
3: ça.
13: Pas hein? ce que, ouais. Ouais, c'est pas ce que ça laisse entrevoir par rapport à ce qui a été annoncé actuellement. Vous pouvez compter sur nous pour veiller au grain. Là, on a un sondage qui va partir cette semaine sur les tarifs, savoir ceux qui sont impactés par les contre-tarifs, par les tarifs, l'impact que ça a sur eux, les stratégies qui ont été mises en place, puis leurs recommandations auprès du gouvernement. Puis on va publier ces résultats-là pour le gouvernement fédéral puis les gouvernements provinciaux. On va être là pour les entrepreneurs. On est toujours là pour les entrepreneurs. Puis on va travailler activement pour qu'il y ait des bonnes recommandations à long terme pour l'économie, puis ultimement pour les citoyens et citoyennes.
3: Ouais, parce que là, vous avez, là, on part en campagne électorale, ça pourrait être déclenché ce soir, demain. Vous avez rencontré...
13: Il y a déjà des pancartes électorales.
3: Oui, ouais, non, c'est dans quelques heures, là. Mais vous avez rencontré les chefs de parti, vous avez fait vos réclamations ou ce que vous demandez, les allègements. Ouais. Vous avez, de ce que vous entendez, vous dites que c'est positif?
13: Oui, c'est positif. J'ai jamais vu un début de campagne électorale avec autant de recommandations pour les entrepreneurs québécois. Okay. Je pense qu'on a fait un bon travail parce que tu sais, une campagne électorale, ça se prépare plus que quelques semaines en avance. Fait que ça fait ça fait 2 ans là, dans le fond que toutes les études qu'on a fait étaient alignées dans un objectif de mettre en lumière certains sujets majeurs, notamment comment aider les entreprises à s'automatiser, à améliorer leur productivité, comment notre système fiscal était défavorable par rapport à l'Amérique du Nord, comment notre paperasserie était lourde, comment on était capable d'améliorer le commerce interprovincial, l'achat local. J'ai fait un manifeste avec 10 recommandations concrètes. J'ai rencontré pas mal... Là, j'ai des entrevues... J'ai fait des entrevues aussi avec les différents chefs de partis politiques qu'on va publier durant la campagne électorale. On est prêt.
3: Ben, on va suivre ça. François Vincent de la FCEI, toujours un plaisir de se parler. On espère que les partis politiques vont penser aux entrepreneurs parce que là, c'est assez radical. Là. Cette guerre commerciale-là pourrait en emporter une gang aussi. Là. Alors,
13: on a tellement entendu parler de l'interventionnisme de l'État puis comment on était capable de créer des nouvelles filières à partir de zéro. La vraie classe moyenne, c'est les dirigeants de PME. Le cœur de la classe moyenne, c'est les travailleurs, 2,2 millions de travailleurs qui travaillent là. Ça fait du bien qu'on en parle, puis j'ai bien hâte à cette campagne électorale.
3: Ouais, puis on n'a pas parlé du commerce interprovincial aussi, là. Il y a du travail à faire là. Hey, merci beaucoup. À la prochaine.
4: Merci.
13: Merci, bye-bye.
3: Voilà, François Vincent, FCEI, ils sondent beaucoup leurs membres. Donc, ils sont très près de leurs membres. Eux autres, quand ils parlent puis ils sortent, là, c'est parce qu'ils ont une espèce de... baromètre. À chaque mois, là, ils sondent vraiment l'humeur des entrepreneurs. Puis là, ils disent, écoute, on n'a jamais eu autant d'informations de la part des partis politiques comme de quoi ça peut être intéressant d'offrir un break au PME. Est-ce que ça va se faire? Je sais pas. Là, Fréchette parle de chèque. Le fédéral parle de chèque. On sait que l'environnement fiscal au Canada, au Québec, c'est très difficile là, par rapport aux États-Unis.
4: C'est très difficile. Ben, tu sais, moi, ce que je retiens de son intervention beaucoup, puis des gens avec qui on parle depuis le début de la semaine, puis depuis le début de cette affaire tarifaire-là, c'est que tu as d'un côté des entrepreneurs qui, tu sais, ils ont hâte qu'on passe à autre chose. Ils veulent qu'il y ait une entente. Ils veulent qu'on arrête cette incertitude-là. Puis, tu sais, ils critiquent beaucoup les mesures qui sont prises par les différents gouvernements américains et canadiens. Puis, d'un autre côté, tu as des politiciens qui, eux, jouent à qui pisse le plus loin. Ah, ben, moi, je voyais Doug Ford, là... C'est le « he can kiss my ass ». Tu sais, on est dans la vulgarité.
3: Ouais, il a baissé le ton, Doug. Là, et là il est revenu sur terre.
4: Ouais, mais il fait ça. Il part en peur. Après ça, il baisse le ton. Après ça, il va recommencer. Même chose avec Trump. Une journée, « I love Canada », le lendemain, il m'a changé le nom du lac Ontario.
3: Ouais, ouais, mais
4: tu sais, on est dans le...
3: Mais là, ils doivent s'ajuster. Le Canada doit s'ajuster à Trump. Je pense qu'il y a ça aussi. Là, ils ont dit « on va jouer comme Trump. On va être complètement bipolaire. Là, une journée, on dit ci. Le lendemain, on dit pas ça. » C'est un peu ça qu'on voit. Est-ce que c'est la bonne stratégie? On apprend ce matin dans le New York Times, puis au cours des dernières heures, il y a eu des textes. Puis là, on dit au niveau du War Room canadien, là, ben ça serait pas mal Doug Ford qui aurait parlé avec Carney, puis il aurait dit, écoute, moi, là, je remets pas les alcools sur les tablettes. Avec ce que j'ai comme là, le deal qu'on aurait, là, c'est passé.
4: Ouais.
3: On parlait notamment de l'automobile à 15 %. On parlait de l'acier, de l'aluminium, entre autres. Puis lui, il disait, moi, je vois pas, là, il y a pas un gain net. Fait que là, il pétait un câble. Doug pète un câble. Là, Carney dit, ben c'est beau, regarde, je vois bien qu'il n'y a rien à faire. Puis là, ils nous ont sorti l'histoire du français aussi là-dedans. Là.
4: Ah, ça, c'est de la pure bullshit, là, cette affaire-là. T'sais, je veux dire, ça a peut-être été mentionné au niveau de l'étiquetage, tout ça, mais je pense, moi, je crois pas du tout que le Canada se retirerait d'un deal sur la base de lois, je rappellerai aux gens, que lui-même essayait de contester devant les tribunaux. Oui. C'est le fédéral essayait de contester.
3: Mais il conteste encore.
4: Fait que, en gros, il se retire pour protéger une loi qu'eux-mêmes veulent contester en Cour suprême.
3: Ça tient pas la route, mais ça serait du côté de la découvrabilité des plateformes. Souviens-là, comment il s'appelle Mathieu Lacombe?
4: Ben, c'est l'accès à l'algorithme.
3: Ben, c'est parce que là, tu aurais... Les autres, ce qu'ils veulent imposer à Netflix, c'est quand tu ouvres ton Netflix au Québec, tu aurais des choix québécois en partant en haut. Les autres disent, ben, attends une minute, on peut pas commencer à transformer l'algorithme de tous les pays avec toutes les langues. On comprend que si tu es en écoute du français ou tu écoutes du québécois, ben tu vas l'avoir dans les premiers en haut là, qui vont te référer.
4: Ben oui,
3: là.
4: Parce que pis ça, ce que tu viens de, c'est important, je pense, de l'expliquer parce que c'est pas juste de dire oh, on va mettre plus de contenu franco de l'avant, c'est donner accès à l'algorithme aux exigences gouvernementales. Donc, l'algorithme qui est, qu'on appelle préférentiel, ça veut dire, toi, t'écoutes du Van Halen, on va te proposer... T'aimes Van Halen, on te propose du classic rock, AC/DC et autres. Mais si t'écoutes du francophone, on va t'en proposer. Donc, ceux qui s'en font pas proposer, c'est qu'ils en écoutent jamais.
3: Oui, ils en écoutent, ouais, c'est ça.
4: C'est ça le point. Ouais. Mais là, si tu donnes accès, si tu

0: Je sais pas comment tu peux le faire, les VP. C'est selon quoi les boîtes là, de courriel, les VPN, là, comment t'appelles ça?
1: Oui, c'est ça. Ben, il y a ton IP, là, finalement.
0: C'est ça, l'adresse IP. Là, c'est complètement. Là, on change complètement de registre. Là-dessus, ils voulaient juste dire, nous autres, on ne pourra pas aller là. Les Américains parlent des Américains aussi. Là.
1: Ben, eux voient ça comme une attaque envers la liberté d'une entreprise de proposer un service qui est basé justement sur la préférence des clients.
0: Mais toi, là, mettons que Netflix, tu dis, moi, je suis un Québécois, puis j'écoute juste du Québécois, puis Netflix, ça ne marche moins pas. Ben, débarque de Netflix, là.
1: Mais sais-tu, c'est quoi qui est le plus drôle là-dedans? C'est que nous autres, on en a des applications, mettons, au Québec, dans lesquelles on fait même pas ça. Tu sais, quand tu vas à la SAQ, quand tu as l'application de la SAQ, là, toi, mettons, tu achètes des vins espagnols. Ben, t'as-tu remarqué que dans, mettons, pour vous, après ça, il va y avoir plein de vins espagnols.
0: Ben, ils te poussent ce que t'aimes.
1: OK, ben, pourquoi, au lieu de te pousser ça, ils te forcent pas à dire, regarde, on te donne des points, mais c'est rien que des vins du Québec. Ils le font pas.
0: Non, ils le font pas parce que t'en bois pas.
1: C'est
0: pas payant pour eux autres.
1: Ben, pourquoi nous autres, on exige des autres plateformes ce qu'on fait même pas chez nous?
0: Télé-Québec pourrait être un vecteur de ce qu'ils veulent prôner envers les gros, là. Ils pourraient avoir, dès que t'arrives sur Télé-Québec, t'aurais musique. Là, t'aurais tous les groupes québécois, tous les groupes du Québec disponibles. Après ça, t'aurais, mettons, cinéma québécois. T'aurais tous les films et même avec Éléphant, là. C'est québécois qui a Éléphant, là. Tu pourrais avoir avec l'ONF, tu pourrais avoir une espèce d'entente. Mais t'aurais une plateforme de découvrabilité sur Télé-Québec. Pourquoi tu sais pas de ça? Il l'a son levier, là. Il l'a sur le web, il l'a sur le conventionnel, puis tu l'as en ligne, t'as des applications. Ils le font même pas. Fait que, tu sais, ils peuvent bien demander des leçons aux autres, mais ils font même pas. C'est un très bon point, Frank, là-dessus, là. La SAQ, entre autres.
1: Ben oui,
0: mais Télé-Québec, c'est un autre exemple.
1: Commencez par donner l'exemple. La SAQ qui permettent la découvrabilité des produits essentiellement québécois. Fait qu'on s'en fout de ce que les consommateurs veulent.
0: Et d'ailleurs, là, ça panique, là. Je sais pas si t'as vu les gins et vodka, parce que là, on va revenir. Éventuellement, il va y avoir le retour des alcools américains. Et là, ben, on était très gâtés. Il n'y avait pas de compétition. Là, c'est sûr que là, les distillateurs québécois, gin, vodka, disent, ben là, on pourrait avoir une aide financière parce que là, on ne sera pas compétitif. Non, mais attends une minute, là. As-tu vu comment la SAQ les traite aussi? As-tu vu comment la SAQ traite nos distillateurs? Ils vont acheter une bouteille 7$, 8$ du distillateur en question, puis ils vont leur vendre 45$ à la tablette. Puis même si tu le vends dans ta distillerie, il va falloir que tu payes la cote à SAQ pareil. Puis la bouteille n'est pas sortie de la distillerie, là. C'est juste un stamp qu'on a appliqué. Incroyable, là, comment la SAQ puis le gouvernement du Québec traite ses propres artisans au Québec. Puis là, ils font la morale aux Américains sur d'autres affaires. Attends une minute, là, à un moment donné, il y a ça aussi dans l'équation. Je regardais les listes des produits visés pour le 8 septembre. Hey, ça va de tout au tout. Si tu veux t'acheter un Harley, là, je pense que c'est mieux d'aller là tout de suite. On dit que pour les Apple, les iPhones, puis les ordinateurs, ça pourrait être un petit peu plus compliqué parce que souvent, ça vient de l'Asie. Et donc, s'il y a une composante asiatique, ce ne sera pas américain 100%. Mais je regarde tout ce qui est fruits de mer, c'est 25%. Les fromages, 25%. Le lait, 50%. Produits pour cuisiner, 50%. Les parfums cosmétiques qui viennent directement des Américains, ça va être 50%. Produits en plastique, 50%. Papier, carton, 25 à 50%. Tapis et revêtements de sol, 25 à 50%. Vêtements. Dans le vêtement là, du North Face puis tout ça, là, ça va être 50% de hausse. Là, on dit qu'on pourrait éviter passer par des entrepôts, mettons, Asie, mais pas directement par des Américains. Ouais. On ouvre un entrepôt au Canada, on transite par des ports, soit Halifax, Montréal ou encore Vancouver. Puis là, on va pouvoir éviter
1: Ce qui est le plus crétin dans toute l'histoire des contre-tarifs, je m'excuse de le dire de même, mais c'est carrément crétin, là. C'est qu'en faisant ça, le gouvernement puis les gens qui embarquent là-dedans, ils valident le discours de Trump. Parce que Trump, qu'est-ce qu'il a réussi à faire croire à une partie des Américains? Les tarifs, c'est les autres qui vont les payer, c'est pas vous autres. Ah, c'est les autres. C'est
0: ce
1: les
0: qui
1: n'est
0: pas le cas.
1: Ce qui n'est pas le cas.
0: C'est quoi? C'est 1 000 $ par famille américaine, à peu près, de plus.
1: Ce qui n'est pas le cas. Mais là, nous, on paye des pubs. Doug Ford a payé des pubs là, pour que ça joue aux États-Unis, pour leur expliquer ça. Puis nous, on se vire de bord, puis on dit aux Canadiens,
0: on fait la même affaire.
1: Hey, on va mettre des contre-tarifs, tu vas voir, on va les saigner, les Américains.
0: Exact.
1: C'est nous autres qui va payer.
0: Acier, produits métalliques, 25 à 50 %. Produits en aluminium, des barbecues Weber, entre autres, des éviers. Écoute, des quincailleries, là. Rona appartient à un fonds d'investissement américain. Bon sang, Rona, là, c'est plus québécois, là. La façade Rona est là, Rona Plus, mais le fonds d'investissement est américain.
1: Ah oui.
0: T'en as de la marque, là. T'en as, écoute, jusqu'à demain matin, là. Et là, je regarde produits en aluminium, outils et coutellerie, électroménager. Toi, ton Whirlpool ou je sais pas trop quoi, ton Maytag ou Amana ou je sais pas trop quoi, ton frigidaire lâche, ben, tu vas payer une surtaxe de 15 à 50 %. réfrigérateur, congélateur, laveuse, sécheuse, électronique.

0: Les téléphones intelligents, certains téléphones intelligents, c'est 50% des moniteurs d'ordinateurs. Les motos, les remorques, écoute, on va passer. L'immeuble, Lazy Boy, c'est une marque connue, ça, au Québec. Lazy Boy, ben, si c'est fabriqué aux États-Unis,
1: Les défenseurs de ça, eux autres, ils vont dire, ouais, mais justement, ces surtaxes-là qu'on met, c'est pour t'inciter à consommer autre chose que des produits américains. Ouais, mais dans certains cas, t'as pas le choix. T'as pas le choix. Tu sais, c'est comme une manière d'essayer de forcer un boycott de implicitement. Ah, ben, on met un contre-tarif là-dessus, puis t'as juste à pas en acheter. Ouais, mais il y a des affaires que c'est les Américains qui produisent, où ils s'apportent de là, puis il y a des composantes dedans, puis t'as pas le choix. C'est ça que t'as besoin. Fait qu'ils vont nous appauvrir avec ça.
0: Ben, on va en parler. Notre prochain invité, c'est le Food Professor. On va parler avec Sylvain de ça, parce que dans la première mouture des contre-tarifs, on a joué dans le film, là, il y a un an et demi, là. Ben, il y avait eu des hausses de prix. Puis ce qu'il dit aussi, Sylvain, c'est que les fournisseurs canadiens ou les fournisseurs alternatifs, les autres, ils disaient, hey, je suis tout seul sur le terrain, je vais monter mes prix. Fait que finalement, la facture monte. Veux pas, là. Les consommateurs vont s'apercevoir que dans tel secteur, ben là, l'Américain était tassé parce que le gars qui faisait venir, l'intermédiaire ou le sous-traitant, ou je sais pas trop quoi, mais, lui, il a décidé qu'il faisait venir, mettons, du brésilien. Ou encore un produit qui vient de je sais pas trop d'où. Mais écoute, là, t'as un GES incroyable. Puis après ça, lui, il se dit, hey, je suis tellement tout seul ici, je vais monter mes prix.
1: Tu vois, Simon, un auditeur, un super bon point. Il dit, ceux qui approuvent les contre-tarifs n'ont plus le droit de parler du coût de la vie. On nous parle, combien de fois on nous parle de ça dans une semaine, dans un mois, puis ouais, coût de la vie, les gens sont serrés, ça arrive pas. Ben, ça arrive pas, on se vire de bord, puis on applaudit ce genre de mesure-là.
0: Il va avoir un impact. Là. Puis là, ce matin, je voyais la banque, c'est la BMO, les analystes disaient, il va avoir de l'inflation. Là. L'inflation va repartir vers le haut, ça va avoir un impact sur dans vos poches, veut pas. Tout ce qui est autour, on va bloquer des marques, ben, les autres marques vont dire, ben, nous autres, on monte les prix. C'est ça qui va arriver. Fait que, garde. On est là-dedans, Frank.
1: On est très là-dedans.
0: Puis je regardais l'ouverture du bulletin là, à TVA. Là. Écoute, c'est la COVID, mur à mur, c'est la peur. Ils vont nous jouer ça. Puis tu sais, je reviens à ce que je voyais avec la COVID, puis c'est pas vrai, ils vont tout fermer. Je sais pas si c'est là qu'ils veulent aller, là, mais c'est le même narratif, c'est la même façon de présenter les argumentaires. Trump, ah, sacrement, je me dis ça, on s'en sortira pas.
1: Non, mais puis là, c'est comme je l'ai dit plusieurs fois.
0: On va faire des crises de cœur avec ça.
1: Non, mais puis comme je l'ai dit plusieurs fois, ça nous donne quoi de faire ça? De nourrir l'anxiété? Je comprends, là, politiquement, il y en a qui
0: ça là, c'est payant, puis c'est peut-être payant pour du monde aussi. Il y a des médias qui vont faire de l'argent avec ça, là.
1: Ben, c'est ça. Il faut pas tomber dans le...
0: Il y a du clic là-dedans, là.
1: C'est sûr.
0: On s'en va en campagne électorale. Les annonces électorales, là, c'est de l'argent qui va rentrer, ça, pour les médias, là. Des médias en survie.
1: Moi, je pense que on a beau détester les Américains si on veut ou les aimer. C'est plus important. C'est que là, il y a des entreprises que les intérêts sont au bat. Puis, objectivement, à un moment donné, même Ford hier, j'ai commencé à déjà changer son discours.
0: Ah, lui, il a dégagé.
1: Il va falloir retourner à la table. Ben oui, parce qu'il y a des usines en Ontario qui sont complètement, tu sais, le Détroit puis les villes frontalières de l'Ontario, c'est interdépendant, les chaînes de production.
0: Windsor, ouais.
1: Des fois, je lisais un article là-dessus qui disait que certaines pièces de véhicules font jusqu'à 7-8 fois en français, je sais pas comment on dit, back and forth, là, des allers-retours.
0: Ouais.
1: Entre la frontière. Là, ça va être tarifé à chaque fois que tu fais un aller-retour. Tu sais, c'est complètement débile. Là.
0: Mais lui, c'est ce qu'il veut, c'est anéantir l'industrie canadienne de l'automobile. Trump, il veut ça, là. C'est pour ça que Ford est en... complètement là, hors de lui. Là. Il défend son pain, on comprend. Mais on est là-dedans aussi. Ford, il a des visées, lui. Il veut peut-être devenir le chef du Parti conservateur du Canada. Ouais,
1: c'est difficile d'émêler.
0: Ah,
1: c'est difficile d'émêler les intérêts économiques des intérêts politiques des gens. Parce qu'il y a des gens, effectivement, il y a beaucoup de rumeurs que Doug Ford, il lorgne la job à Poilievre.
0: Non, c'est ça. Fait que regarde. On va en parler avec le Food Professor. Lui, il va nous parler de l'agroalimentaire, mais je veux l'entendre, ça. Le show qu'on a eu des derniers jours, comment lui voit ça, comment il perçoit ça, on revient après la pause.
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22: Face à la guerre commerciale avec les États-Unis, le Canada a annoncé hier de nouveaux contre-tarifs. Ottawa veut ainsi répondre aux mesures américaines et soutenir les entreprises canadiennes touchées par les droits de douane. Le gouvernement affirme vouloir limiter les impacts sur les travailleurs et les consommateurs tout en gardant la porte ouverte aux négociations avec Washington. Cette nouvelle escalade commerciale fait toutefois craindre des répercussions sur les prix, les entreprises et l'économie canadienne. Plus de 700 produits en provenance des États-Unis seront touchés par des tarifs qui varieront entre 15 et 50 %. La région de Québec atteint un record de 286 classes modulaires pour la rentrée 2026, soit près de 50 % de plus que l'an dernier. Ces locaux servent à absorber la hausse du nombre d'élèves dans les quatre centres de services scolaires, mais cette solution temporaire inquiète puisque plusieurs écoles demeurent fortement surpeuplées. À Samuel de Champlain, par exemple, 1300 élèves occupent une école conçue pour 800 élèves. Le personnel souligne que les modulaires permettent d'accueillir des élèves, mais ne règlent pas le manque d'espace. Commun. Le milieu scolaire réclame donc davantage de nouvelles écoles et d'agrandissements.
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0: Ouais, on va avoir dans quelques minutes le Food Professor. Mais si vous regardez, là, Dolly Parton, 80 ans, décès annoncé hier. Écoute, elle, c'était une vraie femme d'affaires. Tu vois, là, depuis, on disait qu'elle valait autour de 600 millions de dollars US.
1: Hey.
0: Elle carburait, elle, c'est 100 millions de disques vendus, 70 ans de carrière. Elle a commencé très, très jeune. Là. C'est un enfant, tu sais, les enfants vedettes, là.
1: Oui.
0: Il y en a qui commençaient ça jeune. Elle avait 11 prix Grammys.
1: Puis elle a été active jusqu'à tout récemment.
0: Oh oui,
1: elle a fait un album, si je me trompe pas, l'année passée de reprises, dans lequel je pense qu'elle faisait un duo d'ailleurs avec McCartney. Donc c'est quelqu'un qui a été actif jusqu'à la toute fin. On dit, en tout cas c'est sorti dans les dernières heures, qu'elle a combattu un cancer.
0: Voilà. Et 3000 chansons écrites. Donc ça veut dire que les droits d'auteur, elle, ça rentrait pas à peu près. Et 450 ont été enregistrés. Notamment par elle et par d'autres. Donc, elle écrivait beaucoup et elle ramassait du cash. Elle avait donné, dans le temps de la COVID, souviens-toi, elle avait donné 1 million de dollars pour la recherche. Tu sais, on cherchait une espèce de vaccin rapide. Là. Tu sais, c'était la folie des vaccins. Là. Puis Trump, il avait donné...
1: Ouais, avec l'opération Warp Speed.
0: Tu sais. Oui, on avait donné le feu vert aux pharmaceutiques de... tu sais, allez-y, là, puis essayez de trouver quelque chose le plus rapidement possible, qu'on sorte de ça. Mais elle avait donné 1 million de dollars de son argent. Elle avait aussi acheté un parc d'attractions à l'époque. Parc d'attractions qui était très, très rentable pour elle. Donc, c'était une femme d'affaires aussi, très redoutable, Dolly Parton. Et là, le monde du country en parle beaucoup en bien. I Will Always Love You, c'est elle aussi, la toune de Whitney Houston.
1: Oui, I Will Always Love You. Après ça, il y en a eu plusieurs, là, des collines de Jolene.
0: Jolene, oui.
1: Coats of Many Colors en 71. 9 to 5 dans les années 80. Donc, c'est ça, c'est quelqu'un qui... ben moi, je pense, j'ai été surpris des... Ben pas surpris, mais il y a eu beaucoup, beaucoup de réactions au sens où hier, quand je lisais des médias, tu sais, qui parlent pas de ça. Là. Genre, je lisais hier le soir le Daily Wire, parce que je voulais voir si Ben Shapiro avait parlé du dernier truc avec le Canada. Je voulais voir ce point de vue-là, puis je me promenais un peu. Puis là, maintenant, je vois ça, tu sais, des articles sur Dolly Parton dans un média qui, d'habitude, n'est que politique. Là.
0: Ouais.
1: C'est...
0: Ben, elle était politisée aussi. Là.
1: C'est vrai.
0: Elle intervenait. Elle intervenait puis elle essayait aussi de faire changer les choses. Toute la cause LGBTQ+, sa nièce, et comment elle s'appelle, là, l'espèce de chanteuse, la fille à Miley Cyrus.
1: Oui, oui, oui.
0: Mais Miley Cyrus, c'est ouais. Ça? Ben, c'est, son père, c'était Archie Breaky Heart, là, entre autres.
1: Oui.
0: Mais ça a été très populaire, mais c'était sa tante, sa nièce, sa grand-mère, je ne sais pas trop. Là. Donc.
1: Ben c'est ça, c'est une icône culturelle ouais, aussi, puis de une grande. Ben tu sais, à chaque mois presque, il en parle. Donc, tu sais, c'est quoi, l'année passée, ben ça fait un an à peu près, là, dans les derniers jours, c'était Ozzy. T'as eu, évidemment, Brian Wilson avancé. C'est comme si les grands partent un en arrière de l'autre. Puis c'est normal, là, ils ont tous les mêmes âges. 75, entre 75 et 85, à peu près, là, les icônes qu'on connaît. Mais tu sais, ça va être ça. Maintenant, on va se lever un matin, puis ça va être Ringo Starr. Puis un autre, ça va être...
0: Ah, ça va donner un coup, c'est sûr.
1: Ça donne un coup dans les dernières années, puis c'est un en arrière de l'autre. Là. Je regardais les deux qui restent des Rolling Stones, puis on a l'air quand même en shape, les gars, mais... Ils sont maganés aussi.
0: Mick Jagger dit qu'il perd tournée en tournée. Là. Lui, il dit, moi, je pas de problème, mais comme tu dis...
1: Ouais,
0: il...
1: mais un problème est vite arrivé à cet âge-là. Tu tombes en bas du bain en te lavant, puis...
0: la grippe. Tu prends une petite grippe, puis tu peux laisser le tout partir. Est-ce qu'il est là? Vraiment... Y es-tu là, notre
1: Sylvain? Non, il est pas là, Sylvain. Il y avait un petit retard qu'il nous a dit, donc on...
0: Parlait de 45, rendu 48. Bon, Là, je regarde un peu les... On va parler de tout ce qui est entente commerciale avec les États-Unis, tout ça. Sylvain lui parle plus de l'agroalimentaire, c'est sûr. Mais là, tu vois, regarde, miel la bonté, entre autres. Les autres disent, nous autres, nos ventes en sol américain vont juste arrêter. Les autres, ce qu'ils disent carrément, là, aujourd'hui, avec tout ce qu'il y a, là, ils ont dit déjà qu'avec les tarifs qui avaient déjà été annoncés, il y a des accords de libre-échange, on comprend tout ça. Mais là, ça se peut que nous autres, les Américains, prennent plus notre miel. Comment on va faire pour l'envoyer ailleurs? Là, il y a des traités de libre-échange avec l'Europe, il y a des traités de libre-échange avec d'autres joueurs. Mais dans l'agroalimentaire, ça risque de faire mal à certains joueurs, dont les ventes de miel ici.
1: Oui, puis tu sais, peu importe ce qu'on pense de la situation actuelle, c'est que c'est bien beau de dire on a fait un deal avec le Bangladesh ou avec l'Europe ou avec je sais pas qui. Ça reste, c'est plus compliqué, pareil, d'amener des marchandises outre-mer puis d'avoir une chaîne de distribution comme ça. Que de traverser la frontière. Je pense que tout le monde, faut qu'on se mette ça dans la tête.
0: Miel la bonté, là, c'est 85% des revenus de la PME, c'est les ventes aux États-Unis. 50 États américains. Eux autres, ça va leur rentrer direct dedans. Mais en même temps, moi, je me dis, attends, tu vois ça venir, là, à un moment donné, là, ça fait un an et demi qu'on parle de tarifs. Là, tu dis, ouais, mais attends une minute, c'est-tu 100% de mes ventes qui vont disparaître? Ils vont disparaître? Je suis pas sûr là, que dans leur cas, c'est-tu ça vraiment? Peut-être que c'est-tu amplifié pour essayer peut-être de nous vendre l'idée que les autres vont être carrément... On pense qu'ils vont se faire rentrer dedans, là.
1: Mais moi, ce que je me demande dans tout ça, là, c'est...
0: T'attends pas que le train te frappe comme ça?
1: Mais non. Mais moi, ce que je me demande, c'est au Canada, il y a toujours bien juste 10 provinces à gérer. Puis ça a l'air d'être le bordel total, excusez de le dire comme ça. Là. Et c'est extrêmement compliqué d'avoir une réponse coordonnée. Mais du bord américain, à part un peu Gavin Newsom, puis... Le gars du Colorado, je pense que j'ai vu. On dirait que les gouverneurs sont tous fraisés. Là. Ils ont peur de Trump ou il n'y a personne qui parle vraiment, en fait.
0: Ben, les midterms s'en viennent. Fait que là, ils veulent pas trop peut-être jouer dans la tête d'un puis de l'autre. Puis ils attendent un peu voir comment les résultats vont être. Parce que au niveau. Quand vous regardez le midterms, les Calchi puis les Polymarket de ce monde prévoient, eux autres, ce qu'ils prédisent, c'est que c'est une victoire démocrate à la Chambre des représentants. Ouais. Mais pour le Sénat, c'est pas gagné. C'est genre 50-50 pour l'instant. Fait que on est pas mal là-dedans. Il est là?
1: Il est là, Sylvain.
0: On y va.
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0: Sylvain, comment ça va?
5: Hey, désolé les gars. Le food professeur, t'es pogné dans le trafic.
0: Ouais. Hey, mais comment tu vois ça? Écoute, on parlait de ça, là, le miel la bonté, entre autres. Eux autres, ils disent que. Ils vont perdre peut-être la majorité de leur marché aux États-Unis avec les nouveaux tarifs. Il y a des impacts, mais c'est capoté, pareil, comment on veut jouer gros contre les Américains. Il va y avoir des contre-tarifs. Ça va nous faire mal, là.
5: Écoute, tu sais, c'est comme tirer avec un fusil à eau sur quelqu'un qui a une carabine, là. Je veux dire, c'est carrément ça. On peut mettre du sirop d'érable dans notre pistolet, peut-être, là, que ça soit collant un peu, mais il va toujours y avoir un retour. Ça finira jamais. C'est ce que les autres pays ont compris. Les seuls pays qui n'ont pas compris ça, c'est le Canada et la Chine. Et la Chine, c'est pas le Canada, on s'entend. Là. Fait que c'est sûr qu'on joue un jeu dangereux. Quand tu regardes... le support public pour le gouvernement Carney, tu sais, il est comme mort de rire là, parce que d'une part, il peut continuer à frapper dur sur Trump.
0: Ouais, mais je veux dire, il va entraîner l'économie canadienne en récession là. C'est
5: Ben, c'est tout à fait possible. Là. On est vraiment mal pris, là. Vraiment, là, parce que d'un côté, je pense que les gens vont refuser de voir les faits, dans le sens que c'est pas une guerre tarifaire. J'ai toujours été assez clair, c'est pas une guerre tarifaire, c'est vraiment un changement de politique étrangère de la part de la plus grosse économie du monde. Et il y a 21 pays qui ont signé une nouvelle entente avec les États-Unis en acceptant le fait que les Américains ne croient plus en la globalisation, au commerce international. On est en désaccord total. Moi, je suis en désaccord total avec ce point de vue-là. Mais il y a d'abord pour moi qu'on fait affaire avec la plus grosse économie de l'histoire de l'humanité, là. Puis il faut quand même être réaliste dans tout ça, là. Fait qu'actuellement, on n'a pas un gouvernement réaliste. On a un gouvernement qui est très populiste et c'est toujours dangereux. Mais ils peuvent être, ils ont les moyens d'être populistes parce qu'ils ont l'appui du public.
0: Oui, mais l'appui du public. Oui, OK.
5: Tu te souviens, l'année passée, Pierre, on s'en est parlé avec les contre-tarifs de Trudeau. C'était un désastre, mais total. Moi, je le voyais là, que c'était pour faire en sorte que notre facture d'épicerie était pour être plus élevée. Là. Ça nous a coûté cher à l'épicerie. Ça a augmenté notre taux d'inflation de entre 0,5 et 0,7 là, en dedans de 6 mois. Mais il n'y a personne qui était, disons, game de l'avouer que c'est une erreur parce que...
0: On voulait pas remettre en jeu le consensus, hein, c'est ça?
5: On voulait être patriote, on va appuyer Ottawa, puis si on critique les mesures d'Ottawa, ben on est anti-canadien, on est Maple MAGA, tu sais.
0: Mais toi, tu l'as dit que là là, il y a des chaînes d'épicerie qui vont changer de fournisseur. Puis là, les Canadiens qui fournissent les produits de substitution, ben vont dire, ben peut-être, ou autres, là, vont dire, ben on va monter nos prix, on est tout seul. Les Américains sont plus là.
5: Ouais, non. Quand il y a moins de compétition, c'est sûr que les prix augmentent. C'est clair, c'est toujours ça. Hier, dans mes commentaires sur les mesures de Mark Carney, j'étais quand même assez généreux parce que quand tu regardes la liste, moi, je trouve que Carney a été beaucoup plus prudent que Trudeau.
0: Trudeau, il avait ouvert le jeu, là. Ouais.
5: À moins que tu étais un fan de sushi, là. Tu sais, c'est sûr pour ce qui est des fruits de mer, du poisson, cette catégorie-là a été lourdement frappée, là. Puis les gens s'en aperçoivent pas, mais 90% de ce qu'on consomme au Canada est importé, même si on en produit beaucoup. 90% de ce qu'on produit au Canada en fruits de mer et poisson est exporté. C'est une industrie qui est tellement bizarre, mais c'est comme ça que ça fonctionne. Enfin, alors, on importe beaucoup de morts, on importe beaucoup de choses des États-Unis. Alors, c'est sûr que, tu sais, cette semaine, le président de Bento Sushi, il est mon invité pour le podcast de Food Professor, puis il l'a dit, écoute, j'achète beaucoup de la Californie, j'achète beaucoup de la région de Boston, puis ça va nous affecter, là, ça c'est clair.
0: On va goûter à cette médecine-là. On parle du 8 septembre. Tu crois-tu à une entente d'ici là, toi, ou un retour? Hier, Doc Ford a semblé lâcher du lest, mais lui, il était complètement disjoncté. Là. Écoute, on n'aurait pas organisé un combat de boxe avec Trump, puis je pense qu'il aurait eu lieu. Là.
5: Moi, je suis gêné. Je suis vraiment gêné là, d'écouter notre classe politique utiliser toutes sortes de mots, appeler le président des États-Unis, toutes sortes de noms. Ça va dans les deux sens. Si eux le font, pourquoi nous on le fait? Tu sais, à la partie des Blue Jays, il y a beaucoup de gens qui ont décidé de rester assis pour l'hymne national américaine. Tu sais, il y a tellement d'affaires qui me gênent actuellement, là, ça n'a aucun bon sens. Pour moi, le Canada, le Québec, c'est autre chose.
0: On a eu l'hymne national américain aux Canadiens, là, puis les joueurs canadiens, on les huait aussi, là.
5: Mais pourquoi?
0: Et les joueurs canadiens, les joueurs du Canadien américain, là.
5: C'est pas de la politique, c'est du sport.
0: Oui, je sais, mais je sais pas, là, il y a une déconnexion totale. Il y a du monde qui sont flippés.
5: Sur les équipes américaines, il y a des Canadiens, là. Et vice-versa. Tu sais, je sais pas, mais moi, tout ce qui se passe actuellement me gêne énormément. J'ai honte. Dominique Leblanc, hier,
0: Elle s'est fait ramasser à CNBC, là.
5: Ah, Écoute, moi j'écoute Squawk Box tous les jours, puis je suis pas mal certain que toi tu le fais aussi.
0: Oui, c'est ouais, non, je les écoute.
5: Qui est formidable. Puis si tu veux vendre ta salade à Wall Street, là,
0: c'est là.
5: Tu vas à Squawk Box. Puis Joe Kernan, c'est vraiment un des animateurs les plus respectés sur Wall Street, et il a ramassé. Mais
0: il dit, essentiellement, il a dit dans l'OCDE, vous êtes dernier en productivité par capita. Puis là, tu t'en viens ici de baver.
5: C'est ça, dans le fond, il accusait le Canada d'avoir aucune position de force, là, comme zéro.
0: Et puis là, le blanc a patiné, puis il est revenu sur l'histoire.
5: C'est la première fois, tu sais, il fait pas face à ce genre de questions-là au Canada. Ben alors, il était pas prêt.
0: Il y a personne qui le questionne sur la productivité puis le PIB par habitant. On est en queue de peloton partout.
5: Tout ça me gêne au plus haut point. Tu sais, on n'informe pas le public. Le public accepte n'importe quoi. Puis je sais que Frank aussi, il vit
0: le tient avec la chaîne, là, parce qu'il va déborder.
5: Parce que je le vois sur X aussi, puis tu sais, je sympathise avec sa vision, là, parce que c'est incroyable ce qui se passe. C'est très difficile d'accepter ce qui se passe actuellement. Il y a un manque de classe de notre part. Il y a un manque de classe du côté des Américains. Vu qu'il manque de la classe au niveau américain, on peut faire la même chose. Tu sais, c'est... un moment donné, j'ai juste hâte que ça finisse. Puis je sais pas comment ça va se terminer, mais c'est clair que le Canada peut pas gagner cette guerre-là, entre guillemets, si on veut l'appeler guerre.
1: Mais tu le dis, Sylvain, c'est que je pense c'est ça. On est deux. On y a deux gangs en ce moment. Puis c'est pas qu'on est supposé d'être des ennemis, mais c'est qu'il y a deux sentiments différents. Il y a des gens qui ont hâte que ça se finisse, beaucoup d'entrepreneurs, parce que là, on veut être capable de faire nos affaires puis arrêter d'avoir ça d'impact tout le temps. Puis on dirait qu'il y en a d'autres qui prennent plaisir, tu sais, un peu comme quelqu'un qui vient de se séparer avec son ex, là, puis qu'il fait le tour de tout le monde qu'il connaît pour lui dire à quel point c'est une ci, puis que c'est une ça. Puis à un moment donné, t'as le goût de dire, ouais, mais OK, mais on s'en va où avec ton histoire, là?
0: Passe à autre chose, là.
5: C'est ça, exactement. Alors, en tout cas, c'est vraiment difficile depuis... peut-être que c'est le départ de Trump qui va régler tout, mais
0: mais ça peut s'étirer, là. Parce que si Trump...
5: Le Trumpiste, c'est pas juste l'homme, là.
0: Non, c'est ça, c'est un mouvement,
5: il y a une raison
0: maga.
5: Il a été élu, ce gars-là. Là.
0: Ouais. mais si jamais il en remet, là, demain ou aujourd'hui, puis là, on passe à une spirale
5: il
0: à 60...
5: Remettre. Il
0: va mettre 75%. On repart-tu sur 75% de notre bord?
5: Ben, c'est ce que les gens veulent. Ben, sans comprendre ce que ça veut dire.
0: Ben oui, mais je veux dire,
5: les miels la bonté de ce monde vont continuer à payer pour. Puis ce qui m'écœure, c'est que les entrepreneurs qui nous écoutent là, ils ont aucune voix. Ils ne peuvent pas s'exprimer parce qu'ils voient la douleur, ils subissent sans avoir la parole. Puis c'est vraiment dommage.
0: Ben, ça peut se revirer contre eux autres, c'est ça?
5: Ça peut revirer. Ben oui, parce que s'ils se prononcent, il y a un risque.
0: De boycott.
5: Clients.
0: Ah ouais, c'est ça.
5: Oh, vous êtes anti-canadien, vous n'êtes pas un patriote, etc. Ça divise le monde. Puis, tu sais, le communisme, le totalitarisme commence par là. C'est ce qu'on voit.
0: Ouais, puis on ferme la gueule des gens qui disent, hey, attends une minute, là. T'as-tu pensé aux contre-tarifs? Hey, il y a du monde dans des médias. Moi, je me suis pogné avec du monde, là. Eux autres, les contre-tarifs, là, c'est all the way, là. On y va, puis on va y montrer à Trump. Je dis, ouais, mais c'est 2% de l'économie mondiale.
5: La semaine passée, j'ai visité une salle de nouvelles à Montréal. Je ne dis pas laquelle, là. Okay? J'ai visité une salle de nouvelles à Montréal, là. J'avais des « Canada n'est pas à vendre ». Tu sais...
0: T'as des slogans
5: Tu sais, toutes sortes de t-shirts, des casquettes partout, dans la salle de nouvelles.
0: Ben, c'est complètement débile.
5: Okay? Où est-ce que l'objectivité est supposée être priorisée, là? OK? On est rendu là.
0: Ouais. Ben là, on avait un autre sujet, mais on n'a plus de temps.
1: On n'a plus de temps, on a défoncé.
5: Ben ça, c'est de ma faute, ça. C'est tellement tard.
0: Mais Sylvain, écoute, c'est pas fini. C'est ça qui est la beauté de la chose. La semaine prochaine, on continue. On va avoir d'autres...
5: Il faut faire deux chroniques par semaine. Ça fait du bien.
0: Ben, tu veux-tu, si tu veux, moi, je t'embarque dans le show le mercredi puis le vendredi. On va y aller à deux fois.
5: Faut que je te charge plus cher.
0: Ben, c'est ça. Je vais m'organiser. Je vais aller aux bonnes places aller chercher le finance. Merci, Sylvain. Salut.
1: Merci.
5: OK, bye-bye.
0: Voilà. Sylvain Charlebois, le foot professeur, son podcast repart aussi. Là, et...
1: Très bon.
0: Très bon podcast aussi. C'est anglais, mais oui, Sylvain est international.
1: Exact.
0: Lui, là, c'est parce que là, il nous a parlé de trafic, tout ça, mais tu sais, des fois, c'est Bloomberg qui appelle. Après ça, c'est le Financial Times. Après ça, c'est le New York Times. Après ça, c'est le Globe and Mail. Après ça, ben, c'est Radio X qui appelle. Hein? C'est
1: pas... Exact. On est là-dedans.
0: On est là. Bon, ben après la pause, Frank, on a des sujets sur la table.
1: Oui, il y a des sujets, on déborde après la pause.
0: On revient.
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5: Frank, de quoi se jases-tu?
6: Hillary Clinton, on s'en ennuie dessus de Hillary, ben, qui c'est comme un chat, hein, la neuf vies, comme on dit. Donc elle a passé par tous les postes, elle a essayé d'être élue, elle a été secrétaire d'État pour les Américains. Mais là, elle nous dit, elle donne une entrevue au journal The Hill aux États-Unis, puis elle dit les Républicains, en fait, ils applaudissent en secret Carney. Donc, l'ancienne secrétaire d'État a affirmé que les Républicains applaudissent secrètement le premier ministre Carney. J'imagine mal que même dans les coulisses, les Républicains, il y a beaucoup d'enthousiasme à entrer en guerre commerciale avec le Canada. Donc, en gros, ce qu'elle dit, elle dit 40% des exportations de l'Ohio, 60% des exportations du Michigan sont destinées au Canada. Ce sont des États clés. Ce sont des États, en particulier le Michigan, importants. Pour
5: les midterms.
6: Pour les midterms, pour les républicains. Elle dit, il y a personne qui va le dire trop fort parce qu'ils ont peur de Donald, mais il y a beaucoup de gens peut-être qui sont contents que Carney mette du sable dans la grenade. Mais... En tout cas, c'est son interprétation à elle. Je ne sais pas jusqu'à quel point elle a raison là-dedans, parce que moi, je trouve qu'effectivement, en fait, je partage un bout de son constat, puis je l'ai dit tantôt, c'est que c'est très tranquille. Au niveau des contestations internes, évidemment, les mêmes voix que d'habitude, là, Sanders, elle, et aussi, et d'autres. Mais moi, je me serais attendu à ce qu'il y ait plus de dissensions que ça. T'sais, tu vois, au Canada, les conservateurs, ça se déchire souvent entre eux autres. Même chose pas mal pour toutes les familles politiques. Mais donc, c'est ça. Est-ce que l'unité américaine va finir par être complètement brisée?
5: Graham est décédé, hein, ça paraît aussi, là.
6: Effectivement, Lindsey Graham qui est décédé récemment. Mais là, c'est ça. Elle a dit qu'il y a bien des gens qui ils le diront pas, mais en secret, sont bien contents.
5: Mais dans ton cas de Clinton, là, tu sais que dans la top advisor de Carney, t'as l'ancienne top advisor de Clinton. Ouais. Madame Johnson, là, qui est maintenant la référence américaine pour Carney. C'est une démocrate. Donc, Carney, lui, travaille avec des démocrates, là. Il travaille pas avec des républicains. Lui, ce qu'il dit, c'est midterms, on va s'ingérer là-dedans, on va faire peut-être de la politique étrangère, une interférence, mm-hmm. puis on va essayer d'écœurer les républicains pour les midterms. C'est ça aussi, là. Tu sais, je veux dire, là, Hillary, c'est pas innocent, là, elle sort, là, pour dire, finalement, oh oui, Carney, Carney travaille pour les démocrates, là. C'est un peu ça, là?
6: Ben.
5: Ça ressemble à ça?
6: C'est pas mal ça qu'on
5: comprend. On a-tu gagné, nous autres, à travailler avec des démocrates plutôt qu'avec des républicains ou l'administration? Non,
6: je pense que nous autres, on en a assez dans notre cour pour pas se mêler des midterms aux États-Unis. En fait, on est complètement mêlés. On laisse les Américains influencer nos élections jusqu'au Québec avec une espèce de campagne El Bozo Up bleu qui va commencer, là. Mais là, on n'a pas à jouer dans les... En tout cas, je vois pas ce qu'on a à gagner là-dedans. Honnêtement, c'est des petites martingales là, qui risquent de pas fonctionner. Indemnité de départ et retraite plus généreuse que jamais pour les députés sortants
5: incroyable.
6: Et les ministres sortants. Bon article de Geneviève Lajoie dans le Journal de Montréal. Grâce à leur hausse de salaire, la brochette de députés et de ministres qui quitteront la politique... au cours des prochains, en fait, au cours des derniers mois qui continuent à quitter avec les élections qui s'en viennent, nombre d'élus ont annoncé leur départ. Geneviève Guilbeault, Sonia Lebel, Gabriel Nadeau-Dubois, Manon Massé, sans oublier François Legault lui-même, notre ancien premier ministre. Un ministre sortant aura droit à une prime oscillant entre 83 000 et 250 000 piastres.
5: Ça, c'est une prime de départ.
6: C'est une prime de départ selon le nombre d'années de service.
5: Ouais.
6: Tout ce beau monde bénéficiera donc d'une indemnité qui, à l'instar de leur rémunération, a bondi de 44 %.
5: Ben oui, ça a l'air de quoi? À 100 000, ils ont rendu à 144 000 aujourd'hui.
6: C'est qui a eu 44 % d'augmentation de salaire dans les dernières années? T'en connais-tu? Toi?
5: Ben, pas moi,
6: en tout cas. En tout cas, non, moi non plus. Peut-être Sylvain, tantôt, faudrait demander. Mais c'est non, j'en connais pas. Dès 60 ans, ils ont une rente sans pénalité. Donc, ils vont pouvoir se prévaloir du régime de retraite des députés de la SNAT, qui est moins connu, mais non moins généreux.
5: Écoute ça, c'est capoté, là.
6: Ah non, c'est ça. Donc, ça permet d'accumuler un crédit de rente de 4 % du salaire chaque année, payable dès 60 ans.
5: 4 % les fonds de pension normaux, là, c'est 2 % jusqu'à concurrence de 35 ans fois 2, ça fait 70 % exact. Mais eux autres, c'est all-in 4 % jusqu'à 100 %
6: En clair, un député ayant 25 ans de service ou
5: 100%.
6: Plus, comme c'était le cas de l'ancien premier ministre François Legault, qui aime bien dire qu'il est un homme d'affaires, mais c'est quand même aussi plus de sa vraie carrière, c'était d'être politicien.
5: Ben oui, c'est ça.
6: C'est-à-dire, il a passé 25 ans de sa vie et plus en politique, pourrait ainsi recevoir une rente équivalente à 100% de son 100% salaire.
5: 100% du salaire.
6: Qui a ça? Personne.
5: Ben,
6: mais on nous a dit, Pierre, que c'est pour attirer des candidatures de qualité.
5: Fait que lui, il va avoir son salaire annuel. Il va avoir quoi? C'était 256 000, c'est ça, son salaire?
6: C'est important, là, d'avoir une
5: Mais t'as une rente de 256 000. Pense-y, 256 000, 25 ans. Merci, bonsoir.
6: C'est pas le temps, là, de s'obstiner là-dessus, là. Donc, faire une belle carrière en politique, c'est cher. Et là, regarde, on a quelques-unes des rémunérations à la fin de l'article depuis le 1er avril 2026. Donc, la première ministre, maintenant, 300 000 et 60, j'aime le et 69. Les ministres sont à 256 156. La présidente de l'Assemblée nationale, celle qui fait campagne en défendant pas de parti, mais qui veut être
5: Madame Roy.
6: Pour ça, pas trop c'est quoi son histoire, là, mais c'est ça pareil. 256 000. Chef de l'opposition officielle, bel job, ça. En plus, dans le cas des libéraux, t'as même pas besoin de faire campagne, tu vas l'avoir gratis. 256 000.
5: Ça, c'est la première opposition?
6: Oui, chef de l'opposition officielle. Donc, ouais. L'opposition, la vraie opposition. Vice-président de la SNAT. Tu sais, à un moment donné, ça chicanait, là. Te rappelles-tu le une qui est parti du PLQ? Parce que là, on se disait, c'est quoi cette histoire-là? Ben, c'est quoi cette histoire-là? Pas loin de 200 000. C'est 197 000 pour être vice-président de la SNAT. Ça veut dire que, mettons que l'autre n'est pas là,
5: ouais.
6: Tu prends sa place, 197 000 par année. Chef du deuxième groupe d'opposition, également un petit 197. Chef du troisième groupe d'opposition, 197 000. Leader parlementaire de l'opposition officielle, un petit 197 000 également. Le whip en chef du gouvernement, donc celui qui fait la discipline. Comment il s'appelait celui à la CAQ qui est rendu au conservateur, Éric Lefebvre?
5: Oui, il s'est sauvé, lui, chez les conservateurs.
6: Ben lui, c'est ça, là. C'est 197 000.
5: Avec solde.
6: Et un député n'exerçant pas de fonction parlementaire ou ministérielle, ce que Claire Samson appelait affectueusement une plante verte, 146 375 piastres.
5: Donc, Gary, si Gary est élu, il va avoir un gros, gros...
6: Ben, c'est minimum, Gary, il y a minimum 146. Là, s'il est ministre de la Capitale-Nationale, hey! Là, on verra, là, ça monte à...
5: 200...
6: Ça monte à 256
5: 000. Aïe, aïe. Puis là, t'as la limousine aussi.
6: Ben oui,
5: là, t'as sûr, pas d'auto, là. Tu te fais charvoyer, là, t'es pris en charge 24 heures sur 24, là.
6: Tu te fais charvoyer,
5: quand
6: puis,
5: t'es ministre, là, t'as un gars de la SQ qui te suit partout, là. T'as un garde du corps qui te conduit, puis qui te suit partout.
6: Fait que, tu sais, des fois, on se pose des questions, là. Ouais, mais comment ça qu'il claque pas à la porte? Ou comment ça qu'il n'a pas démissionné?
5: Je comprends.
6: Ou comment ça que ça se chicane chez les libéraux pour savoir qui sera le deuxième VP de la SNAT quand l'autre n'est pas là? Ben, il y a de l'argent au bat.
5: Ben oui, c'est ça. Puis Legault avait acheté tout le monde de même, là. Tu sais, t'as vu, Legault, il n'y a pas personne qui est parti de la CAQ. Pourquoi? Ben, il y avait toutes des nananes à gauche. Puis là, on n'a pas l'histoire des commissions parlementaires, là. Parce que quand tu sièges sur des commissions parlementaires,
6: ouais, aussi,
5: t'as un petit 20 000, un petit 30 000. C'est telle commission, là. Ben ouais, donne-y, c'est lui qui lead, là. OK, il y a du cash partout, là. Mais c'est 100% de la rente, imagine.
6: 100% de la rente.
5: Après 25 ans.
6: C'est quand même assez malade. Écoute, en terminant, ça c'est moins drôle, là, mais c'est un article de la presse sur ce qui se passe en Afghanistan. Je sais pas si les gens se rappellent, mais il y a quand même eu une guerre importante. On a envoyé des soldats là-bas. Et quelle est la situation politique? On le sait, ça a été le retour des talibans au pouvoir. Et on est obligé de se rendre compte que c'est un échec monumental. Les Nations Unies et l'UNICEF nous disent qu'il y a 1 million d'enfants qui souffrent de malnutrition aiguë en Afghanistan. Donc ça, c'est pas juste, ils n'ont pas déjeuné avant d'aller à l'école. Puis le sujet qu'on a ici, c'est ils mangent pas du tout.
5: Non, non.
6: Ils mangent ils mangent les restants de plats, puis ils sont rachitiques, puis ça va vraiment mal. Au total, 3,7 millions d'enfants souffrent d'émaciation. Donc ça, c'est-à-dire, ils sont en état de malnutrition aiguë. Puis parmi eux, 1 million d'enfants, eux, c'est aigu, c'est-à-dire ça met leur vie en danger. Donc, a déclaré la présidente de l'UNICEF. Donc, là, on parle, on dit, ah, il faut intervenir pour les aider. On parle aussi, tu sais, de le rôle des séismes qu'il y a eu là-bas, évidemment. Donc, ils ont des problèmes autres que politiques. Mais on s'entend que la politique, c'est quand même quelque chose qui a brassé pas mal là-bas, puis ça a mis la vie d'un... Ben, tu sais, ça fait pas plaisir de lire ça, mais je pense que l'information doit être dite, là. Puis ça ramène toute la réflexion de qu'est-ce qu'on fait quand on intervient dans d'autres pays.
5: Ben, on a des militants canadiens qui sont morts là-bas, là.
6: Ben oui, il y a des gens qui ont sacrifié leur vie.
5: Quand les Américains ont décidé qu'ils sacraient leur camp, ben ils ont tous largué.
6: Ben, voilà, c'est ça.
5: Merci, Frank. Après la pause, Gabriel Giguère débarque, économiste. On va faire le tour des tarifs. Comment lui voit ça? Là, on fait le tour. Là. On demande à du monde, c'est-tu une bonne affaire, ça? Là, il y a des économistes qui se lèvent. Il y en a qui parlent. On revient après la pause.
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2: Ouais, ben on parle beaucoup là des contre-tarifs canadiens là, qui ont été annoncés hier par Mark Carney. Avec le grand sourire, hein, excuse-moi, c'est ça qui m'a frappé là, en regardant la conférence de presse hier. T'avais François-Philippe Champagne, t'avais Mélanie Joly. C'est comme si les autres, ils trippaient là, à annoncer des contre-tarifs. Alors, je sais pas si les gens comprennent ce qui se passe. Là,
3: mais ça,
2: là,
3: c'est des gens qui connaissent ça, l'économie.
2: C'est Mélanie des taxes. Joly, puis, C'est des taxes, Frank. On va taxer notre monde, puis on riait. On trouvait ça drôle. Voyons, c'est quoi, là? Ah,
3: mais c'est ce que je te disais tantôt. Les Américains, ils sont caves de mettre des tarifs, mais nous autres, qu'on est brillants de mettre des contre-tarifs.
2: On fait la même affaire. La même affaire. Est-ce que c'est une bonne chose? On va en parler avec l'économiste, l'Institut économique de Montréal, Gabriel Giga. Gabriel, tu es salué.
4: Bonjour.
2: Bonne ou mauvaise, les contre-tarifs?
4: Évidemment que c'est mauvais, vous l'avez très bien dit. Quand on explique depuis un an et demi que le gouvernement américain se tire dans le pied en mettant des tarifs douaniers, que ça augmente les produits, le prix des produits pour les Américains, pour les consommateurs, puis qu'on fait la même chose, ben la même grille analytique doit s'appliquer. Autrement dit, quand on met des contre-tarifs, ben c'est évident que collectivement, on va payer plus cher. Ce matin, là, je tombais de ma chaise. Je ouvrais le Journal de Montréal, t'as un article qui explique que c'est super difficile le coût de la vie. Les Québécois, les Canadiens en arrachent, ouais. Ça n'a pas d'allure. Puis après ça, t'as un autre article, là. L'article d'après, tu vois, c'est écrit, oui, nous, on va supporter Mark Carney avec ses contre-tarifs. Un instant, est-ce que tu comprends ce que ça veut dire? T'en arraches, puis tu veux payer plus cher ton épicerie, tu veux payer plus cher tes électroménagers. Ça fonctionne pas, là. À un moment donné, quand tu regardes ça comme du monde, c'est pas possible. Parce que là, aujourd'hui, t'as de l'acier qui part de Rio Tinto, qui s'en va aux États-Unis, tu vas avoir le 50% appliqué. Après ça, cet acier-là va servir notamment à une sécheuse, les Whirlpool. Je pense que tout le monde connaît ça. C'est la grande marque de sécheuse laveuse qui est utilisée. Mais quand ça va être envoyé à Corbeil, Tanguay, Rona ou Home Depot, on va la racheter. Tu vas avoir le 50% appliqué aux États-Unis puis le contre-tarif de 25%. À un moment donné, on va le voir très clairement sur notre facture, là.
2: Et ça, c'est inflationniste, là. Tu sais, on regarde un peu les analystes. Ce matin, les économistes des grandes banques sortaient les chiffres puis ils disaient, écoutez, si on se fait ce qu'eux, là, il y a un an et demi, là, en 2025, il y avait eu des tarifs, des contre-tarifs, ben, l'inflation va monter et par la bande, c'est le consommateur qui va payer tout ça.
4: Ben, c'est évident que l'inflation risque d'augmenter. On va le voir là rapidement. Évidemment, aujourd'hui, c'est pas encore mis en vigueur. Ça va être le 8 septembre, mais dans quelques mois, on va le voir. C'est quoi l'impact? En fait, nous, on va le voir bien avant en tant que consommateur, mais les statistiques officielles qui vont découler de la hausse des prix vont nous montrer très clairement que ça va augmenter. On l'a vu avec le café l'année dernière, ça avait beaucoup augmenté. Et c'était notamment lié en partie avec les contre-tarifs canadiens. Alors, on le sait, c'est pas juste théorique. C'est ça qu'il faut comprendre. Ce n'est pas seulement théorique. C'est pratique, c'est la facture à l'épicerie, c'est la facture à la quincaillerie. On va payer plus cher collectivement. Alors, la stratégie politique, je peux comprendre qu'elle soit payante, mais quand on regarde l'économie derrière ces mesures-là, c'est franchement pas payant, puis ça nous prend là une dose de lucidité collective pour comprendre qu'on se tire mais solidement dans le pied, comme le président américain fait avec les États-Unis.
3: Mais là, on joue, Gab, sur l'illettrisme économique de beaucoup de gens là, qui s'expriment publiquement. Là. C'est-à-dire qu'il y a encore des gens justement qui nous disent « Ah, mais on va faire ça, on va le faire mal. » Mais vous allez leur faire mal de quoi exactement? On peut-tu le savoir?
4: C'est compliqué parce qu'en plus, on a une asymétrie très claire en matière de dépendance envers l'autre économie. Autrement dit, le Canada va exporter à peu près 70 % de ses biens en valeur aux États-Unis. Tandis que c'est même pas 20% pour les États-Unis au Canada. Alors, effectivement, on est un gros partenaire commercial, mais c'est David contre le Goliath, là. Donc, on gagnera pas cette guerre-là, on va simplement se tuer, puis il y a des alternatives potentielles qui sont beaucoup plus intéressantes pour le Canada. On est bien mieux de se concentrer sur nous, puis qu'est-ce qu'on peut faire pour attirer des capitaux, que c'est même pas 20% pour les États-Unis au Canada. Alors, effectivement, on est un gros partenaire commercial, mais c'est David contre le Goliath, là. Donc, on gagnera pas cette guerre-là, on va simplement se tuer, puis il y a des alternatives potentielles qui sont beaucoup plus intéressantes pour le Canada. On est bien mieux de se concentrer sur nous, puis qu'est-ce qu'on peut faire pour attirer des capitaux, ouvrir les barrières au commerce interprovincial.

0: solidement couper ça. Ce qu'on nous dit, c'est qu'on va refaire comme l'année dernière. L'année dernière, on avait créé un programme, essentiellement un plat de bonbons, c'était frontière. Là, ça va être force. Mais tout le temps, même affaire, là. Tu vas avoir un gros plat de bonbons. Ceux qui sont un petit peu touchés vont pouvoir aller chercher des bonbons. Le problème, c'est que ça crée des entreprises zombies. C'est-à-dire que pendant 24 mois, ça fait qu'ils fassent pas une scène. Mais que même à ça, c'est pas grave. Toi, en tant que consommateur, ou plutôt en tant que contribuable, tu leur envoies de l'argent à travers tes impôts. Ils font pas une scène, ils vont fermer un moment donné, mais ils ont pas besoin tout de suite parce qu'ils ont des prêts probablement à taux zéro ou très, très bas. 24 mois avant de moratoire avant de repayer. Bref, collectivement, c'est pas comme ça qu'on s'enrichit, là.
1: On a parlé avec François Vincent ce matin de la FCI, puis il nous a dit que quand il y a eu les tarifs l'année passée, c'est 1% seulement des PME de ses membres qui ont eu accès aux prêts et aux aides financières. Donc, ça veut dire que 99% des autres PME, ils ont dit, ben écoute, c'est tellement compliqué, ça répond pas nécessairement à mes critères à moi. Donc, on a ciblé, c'est un show de boucan qu'on fait?
0: Ben ça, c'est intéressant ce que tu dis, Pierre, parce que ce que ça veut dire, c'est que non seulement le gouvernement du Québec est incompétent pour avoir la bonne mesure, mais même quand il prend la mauvaise mesure, il est incompétent pour la déployer. Fait que ça, juste ça, là, je pense que ça brosse le portrait de l'incompétence gouvernementale. Puis ça amène à un autre point. Au lieu d'y aller à la carte, au lieu de se dire ce programme-là pour cette situation-là, réduisons les impôts, créons un environnement fiscal intéressant pour les entreprises, puis arrêtez de jouer là à lui oui, lui non, lui pourra pas parce qu'il comprend pas c'est quoi ma mesure. Probablement qu'il la comprend pas non plus eux-mêmes au gouvernement, mais ça c'est une autre histoire. Donc ça serait beaucoup plus simple de juste baisser les impôts pour être plus attractif.
2: Mais là, on a de la misère à savoir vraiment ce qui se passe parce que là, du côté canadien, on nous dit des choses. On nous dit, ben là, les États-Unis voulaient attaquer le français, voulaient des concessions sur toutes sortes d'affaires. Nous autres, on voulait pas aller là. Puis du côté américain, quand on lit les médias, on dit, attends un peu, là, le Canada, à la dernière minute, ils ont changé d'idée sur plein d'affaires, notamment un truc qu'on n'a pas parlé vraiment au Canada, mais qui était dans le New York Times, c'est l'histoire du pipeline. Là. Donc, Trump, tu sais, avait fait son message, avait dit, peut-être que le pipeline Keystone XL va revivre de ses cendres. Puis dans le New York Times, hier, on nous disait qu'à la dernière minute, je sais pas trop pourquoi, le Canada dit non, finalement, on n'est plus intéressé. Là, moi, j'ai l'impression qu'on négocie de part et d'autre de mauvaise foi là-dedans.
0: J'ai vraiment l'impression que des deux côtés, là, on peut pas trop faire confiance. Là. On a l'impression que c'est constamment de la contradiction d'un bord puis de l'autre. Donc, je pense qu'une prudence par rapport au gouvernement, que ce soit américain, canadien, ce qui avance, est nécessaire pour tout le monde. Maintenant, une chose est sûre, aujourd'hui, on va en perdre des emplois dans les prochains mois là au Québec parce qu'on n'a pas d'entente, parce que les tarifs américains vont nous faire mal aussi en tant qu'entreprise. Là, on dit pour. C'est parce qu'il y a une pédagogie à faire sur le fait que des tarifs douaniers, c'est une taxe pour sa population, mais ça vient également décourager, ou plutôt ça vient également réduire la compétitivité de nos entreprises.
1: Ben oui,
0: parce que si un produit est vendu 100$ par une entreprise du Québec, est vendu 110$ par une entreprise américaine, ben ça va être l'entreprise québécoise qui va être prise. Mais si tu mets un 50%, mais le produit est à 150$, ben oui, les Américains vont perdre, mais l'entreprise canadienne et québécoise aussi. Donc, une fois que ça c'est dit, collectivement, on gagne beaucoup plus à avoir aucun tarif. Puis après ça, tu peux me dire, oui, mais Gabriel, dans le monde d'aujourd'hui, aucun tarif, c'était pas sur la table. Puis t'aurais probablement raison. Mais ce que ça veut dire, c'est qu'on est mieux d'avoir des tarifs plus bas que d'avoir un peu la dynamique actuelle où on est. Donc, j'ai bon espoir qu'on retourne rapidement à table de négociation parce que c'est pas durable, cela, des comptes tarifs, là. C'est une vue de l'esprit, là. Rapidement, il va falloir qu'on se rassoie puis qu'on renégocie parce que ce qu'on veut, c'est un accord qui est le mieux possible parce que ici, l'ennemi peut être, le mieux peut être l'ennemi du bien, là.
2: Oui.
0: Faut faire attention, faut peser les choses parce que, effectivement, c'est imprévisible du côté américain, mais concrètement, si on attend puis on se croise les bras, là, c'est des jobs un peu partout au Québec là, qui vont être abolis. Là.
1: Plusieurs observateurs disent que l'histoire du libre-échange, puis il y avait des États libre-échangistes. Là, puis là, ce qu'on regarde, puis eux, c'est la lecture qu'ils font, très critique de ce que Carney et le gouvernement du Canada ont fait comme lecture, mais c'est qu'on s'en va dans un environnement où il va y avoir des tarifs de toute façon, que ce soit des républicains ou encore des démocrates dans 2 ans, dans 3 ans, dans 4 ans. Est-ce qu'on fait une mauvaise lecture de ce que peut être... est-ce qu'on vit dans le passé? Est-ce que le Canada vit dans le passé?
0: Mais j'ai envie de dire que le Canada s'est vit dans le passé pour s'enrichir, c'est-à-dire s'il dit eux vont vouloir mettre des tarifs douaniers, nous on rentre pas dans cette game-là. Nous ce qu'on va faire à place c'est d'abolir nos tarifs, parce qu'il faut juste savoir que le Canada, quand on lit la fiche à l'Organisation mondiale du commerce du pays, on a des tarifs douaniers sur la manufacture, on a des tarifs douaniers sur l'agriculture, puis pas juste en lié à la gestion de l'offre, même si c'est une partie importante des tarifs douaniers canadiens. Ce que le Canada doit faire, c'est dire ben nous autres on va doubler la mise sur l'ouverture des frontières, ou plutôt l'abolition des tarifs douaniers dans le

0: commerce international. Je pense que ça va être beaucoup plus intéressant de cette manière-là. Puis de se dire, mais peut-être qu'on est avec un partenaire commercial plus difficile, notamment les États-Unis, parce que tu as raison, Pierre, de dire qu'on n'a aucune certitude, peu importe qui sera le prochain président dans quelques années, qu'on va voir une abolition des tarifs. Je pense que collectivement, on l'espère, mais si on veut rester lucide politiquement, ça peut être une réalité. Mais ça n'oblige en rien le Canada à adopter cette attitude-là, même que j'encourage les décideurs politiques canadiens et les décideurs politiques québécois à faire pression sur le fédéral pour dire non, bien au contraire. Le problème ici, Pierre, ce qu'on voit, c'est quand même des décideurs politiques québécois continuer à faire la petite pièce de théâtre extrêmement lassante du surprotectionnisme québécois, notamment à travers la gestion de l'offre. On se dit, bon, on est très, très loin de la coupe aux lèvres en matière de grande ouverture et d'abolition des barrières qu'il soit tarifaire ou non.
1: Ben oui, t'as du 100%, t'as quoi, 95% là, du lait qui, je veux dire, il y a 3-4% du lait américain qui rentre à peu près, là. Des fromages, c'est à peu près ça aussi, là. C'est du plus 95% là, pour la gestion de l'offre, là, qui est d'ici, là. On est barré, là.
0: Ben oui, c'est complètement lunaire, cette réalité-là, parce que on l'a vu ailleurs quand on a aboli la gestion de l'offre, notamment en Nouvelle-Zélande. Ce qu'on voit aujourd'hui, c'est que certes, il y a eu un moment de transition où les fermes les moins productives peuvent fermer, mais les plus productives, comme ils n'ont plus le quota qui vient de les étouffer, sont aptes à exporter davantage. Puis quand j'avais fait un texte d'opinion il y a 2-3 ans sur ça, je me suis vraiment replongé dans le sujet de la Nouvelle-Zélande. Puis ce que j'ai constaté, c'est qu'avant, t'avais une part vraiment minime, un peu comme au Canada, de la production qui est exportée, puis aujourd'hui, c'est 90%. Fait que ce que je veux dire, c'est quand on va abolir la gestion de l'offre si on veut vraiment réduire le prix dans le panier d'épicerie des Canadiens puis des Québécois, puis également d'abolir les barrières tarifaires. Ce que ça viendrait faire concrètement, ça ferait en sorte que nos meilleures fermes puissent exporter davantage, devenir beaucoup plus productives, puis c'est l'économie québécoise puis les consommateurs qui gagneraient. Donc, ce réflexe mental-là de dire faut arrêter de réduire la concurrence, parce que quand on réduit l'incitatif à l'amélioration de la qualité de vie, parce que ça nous permet d'augmenter notre productivité, la concurrence va être nécessaire, mais on est encore très loin de ça au Québec, également au fédéral.
1: Oui, c'est ça. Gabriel Giguère, toujours un plaisir, économiste de l'Institut économique de Montréal. Merci beaucoup. De tes plaisir. Observations, merci. De tes lumières à la prochaine. Voilà, Gabriel Giguère. Penses-tu qu'on va aller là, l'abolition de la gestion de l'offre? On n'est pas là pantoute, là. Je veux dire, ils ont 95% du marché, eux autres seuls.
2: Les Canadiens, c'est plate, Pierre, mais les Canadiens, ils veulent se bomber le chest, ils veulent se battre en ce moment. Ils veulent pas que ça se règle.
1: Non, c'est ça. C'est ça. Puis c'est des Canadiens québécois, là. Je veux dire, c'est du monde qui votait pour le Bloc, puis qui vont peut-être voter pour le PQ. Mais ils vont voter Carney l'autre bord. Là, c'est complètement
2: mêlé. À chaque fois qu'on parle de ça, moi, ça me grille le cerveau.
1: On sait plus ce qu'on est rendu. Là. Mais on est des bons patriotes. Hein,
2: exact.
1: C'est ça?
2: C'est ça qu'il
1: faut. Après la pause, on parle de la bourse, l'économie, l'inflation, tout ça. Aux États-Unis, c'est pas les bourses, c'est pas évident. On revient.
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19: Yeah! Hey, c'est Jordan. Dans la Frontier, faut bien un peu de compétition. Les Capitals ont finalement perdu après 7 victoires et 2 coups de balai consécutifs. Les Slammers, pourtant moyens, ont été particulièrement solides sur la longue balle et très combatifs. Marque finale 10-4 en faveur de Joliet. On reprend l'action 19h05 au Stade Canac. Je vous parlais des Blue Jays qui étaient dans une séquence victorieuse récemment. Ben, les L'étoile commence à pâlir. Après une série perdue contre les Yankees, ils se sont aussi inclinés hier contre Kansas City, qui, oui, ont une mauvaise fiche avec seulement 59 victoires en 133 matchs. Mais une solide séquence victorieuse avec maintenant un 9e gain de suite. Cassie a eu le dessus 5-3. Match 2 de la série 19h07, toujours au Rogers Center. Et au golf, la fameuse ligue LIV va probablement disparaître bientôt. Dans les gros noms qui ont signé là, John Rahm, Bryson DeChambeau, Cameron Smith, etc. Et il souhaiterait revenir éventuellement en PGA. Mais l'Association des golfeurs américains veut rien savoir. Fait que les gars iront jouer avec Carl Carmoni au mini-pot en attendant.
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1: Ouais, faites ce que je dis, pas ce que je fais. C'est un peu ça. Là, c'est, écoute, là, c'est Packard. Tu sais, l'usine Packard, là, ouais, qui avait été sauvée. Il y avait toute une histoire avec Bernard Landry. Puis eux autres, ils disent, écoutez, le gouvernement du Québec, là, vous dites que vous voulez faire du protectionnisme puis vous voulez comme acheter local. Mais eux autres, même, dans leurs appels d'offres, ne favorisent pas Packard, l'usine Packard. C'est à Sainte-Thérèse, dans le coin de Montréal. Ils disent, la SAQ récemment, un appel d'offres et on va acheter américain. On va acheter des camions l'autre bord. On va acheter des camions partout, mais pas au Québec. Et là, eux autres dénoncent ça avec Unifor, syndicat Unifor. Ils disent, commencez donc par mettre en... en place ou, tu sais, suivez donc vos pop conseils, vous donnez des leçons aux gens d'acheter local, puis vous n'êtes même pas capable d'acheter des camions Packard faits ici au Québec. Alors, voilà, c'est un exemple pour ça aussi, là. Toute l'histoire des logiciels aussi, là. Tu sais, le gouvernement du Québec paye des licences de logiciels en malade, Microsoft et autres, des ordinateurs Apple, des ordinateurs de produits américains. Pourquoi ils ne commencent pas par faire du, comment t'appelles ça, là, du open source avec des logiciels, peut-être? Il y aurait des économies à faire là-dessus, là. Mais autres, ils encouragent encore des appels d'offres avec des grosses compagnies multinationales américaines, entre autres.
2: Ils sont durs à suivre.
1: Très durs à suivre. Fait que là, gars, c'est un exemple parmi tant d'autres. Mais ça fait beaucoup jaser actuellement. Meta, c'est gros, là. C'est Facebook, Instagram, WhatsApp. Et ils étaient poursuivis, eux autres, dans plusieurs États aux États-Unis. On parle de... Là, on aurait un deal. On aurait une entente. 16,7 milliards de dollars. Meta va payer ça à 29 États, dont la Californie. On dit que l'État de la Californie va recevoir un très gros montant. On parle de 2 milliards. Et là, c'est toute l'addiction des réseaux sociaux pour les utilisateurs, les jeunes utilisateurs. Meta se défendait d'avoir mis en place là, des espèces de pare-feu, des espèces de mécanismes de protection. Mais quand on questionne, il y a eu des suicides là-dedans. Il y a eu du monde qui a été addictif. Il y a du monde qui ont complètement disjoncté avec les réseaux sociaux. Écoute, il y a des documentaires sur Netflix, allez écouter certains documentaires. T'entends des grands dirigeants de compagnies de Silicon Valley dire nous, tous ces produits-là, là, nos enfants, ils n'ont pas accès à ça. Tu sais, l'espèce de pop-up là, tout le temps, le petit. Tu sais, quand tu reçois un message, mettons un rond avec en rouge là, avec un, deux, trois messages, Messenger, entre autres. Ouais, ouais, ouais. Ça, c'est addictif à mort. Là. Et là, ça vient que ton cerveau, c'est comme un peu comme quand tu joues au casino.
2: Pour les jeunes, je comprends, mais tu sais, mettons un adulte là, qui rentre dans une espèce de spirale dépressive là-dessus.
1: Non, mais c'est surtout des jeunes. Il y a des suicides de jeunes.
2: Sinon, il y a un autre problème caché en dessous de ça.
1: Et c'est pour ça que les États commencent à légiférer. Ils savent pas comment prendre. L'Australie l'a fait. C'est contourné, je sais, là, c'est très controversé.
2: Ouais.
1: Mais ce que ça fait aussi, c'est que ça pousse des jeunes sur des réseaux sociaux qui sont hors réseau, dans le deep web ou dans le dark web. Là, il n'y a plus d'histoire, de mécanisme. Là, ça peut être d'autres problèmes. Mais là, il règle. Meta avait mis de l'argent de côté. L'action de Meta remonte de 9,55 $ au moment où je vous parle. L'action s'était faite brasser pas mal là, dans les derniers mois. C'était monté à quoi? Là? À peu près, à début d'année, on était à 738 $. On est descendu à 543, puis là, on est à 579. Donc, ça, c'est une bonne nouvelle pour les investisseurs, les actionnaires de Meta, si on peut régler ça. Mais il y a d'autres poursuites ailleurs. Là, c'est les Américains, mais il y a des poursuites en Europe, au Canada. Il y a certains groupes qui voudraient poursuivre. On regardait beaucoup ce qui s'est fait aux États-Unis, puis là, on va peut-être avoir des recours collectifs aussi. Là, les avocats regardent possibilité. Des tickets de restaurants. C'est l'association des restaurateurs qui regarde cette avenue-là, aimerait peut-être que les politiciens puissent permettre, ou en tout cas l'État, et on demande des crédits d'impôt pour que l'employeur paye ton lunch le midi, une partie de ton lunch, et là on irait dans les restaurants locaux. Donc ça ferait en sorte que on veut ramener le monde en présentiel. Et là, les employeurs disent, ben là, si on pouvait avoir un crédit d'impôt sur le lunch qu'on offre à nos employés. Parce que souvent, là, t'as ça, hein, on ramenait le monde en présentiel, puis on offrait la bouffe. Hein, on disait, hey, tout est gratis, puis tout est ça. Mais là, ce qu'on dit, c'est qu'on pourrait avoir un ticket restaurant, donc des employeurs qui offriraient à leurs employés, mettons, sur un ticket, mettons, une bouffe à 20$, là, tu t'organises avec des restaurateurs qui participent à la game. Et là, ben, tu dis, moi, je vais payer 10$, tu vas payer 10$, l'employé. Moi, je paye 10$, l'employeur. Il y aurait un crédit d'impôt pour ça. Pour offrir la possibilité d'aller en restaurant.
2: Ils vont nous patenter une affaire que c'est un avantage imposable.
1: Ben!
2: Ouais, moi, cette année, mon boss, il m'a payé trois fois chez Mike's.
1: Ben, c'est pour ça qu'il demande un crédit d'impôt, là. Pour l'instant, là, c'est comme un imposable, là. Mais là, on demanderait un break. Puis là, ce que l'industrie dit, c'est que si vous voulez que les gens reviennent en présentiel, ben, il faut qu'il y ait un incitatif.
2: Ouais.
1: Un beau crédit d'impôt. Alors, je sais pas, là. Je sais pas. La bourse, c'est rouge partout. Aux États-Unis, on a eu les chiffres sur l'inflation. C'est une donnée parmi d'autres, là. Mais l'inflation, 3,7 %. On était à 3,6, 3,5 c'est pour le mois de juillet. Donc, l'inflation remonte un peu. La Fed, c'est tout ça, là. Est-ce que la Fed va intervenir en septembre? Il n'y a pas de décision de la Fed au mois d'août. Mais on va entendre d'ici la fin de la semaine Kevin Warsh, qui est dans le Wyoming. Il y a une rencontre des banquiers centraux. Il va être là. Sinon, le pétrole est flat. Je regarde, l'or est en baisse. Le bitcoin baisse. Tout le monde baisse aujourd'hui. C'est correct. On prend nos profits. On se met ses lignes de côté. On va attendre peut-être plus de détails. Nvidia, à la fin aujourd'hui, là, à la fermeture des marchés, ça peut être un game changer aussi là, si Nvidia a des bons revenus. Surtout que si on va voir si les commandes continuent à fluer dans les microprocesseurs, dans tout ce qui est puce électronique. Voilà l'infolette financière, les formations pour la bourse en ligne et comment épargner, là, cashmereplus.com. On revient après la pause.
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1: Ouais, ben, monsieur Carney dit qu'il va aller porter la bonne nouvelle du côté de l'Europe. Il dit qu'il va aller devant le Parlement européen, va expliquer la situation, là, au cours des prochaines semaines. À suivre.
2: C'est rassurant.
1: L'Europe, moi, je pense que j'aimerais ça avoir un passeport de l'Union européenne.
2: Ben oui.
1: C'est ça qui s'en vient?
2: On est prêt pour ça, nous autres, l'Europe. On n'est pas capable d'éliminer les barrières interprovinciales, mais on va aller dans l'espace Schengen où il n'y a pas de frontières.
1: Ils sont combien de pays, eux autres? Une vingtaine de pays?
2: Oui, plus qu'une vingtaine, je pense.
1: Et le bordel est pogné, les autres, là. Puis toute la bureaucratie.
2: L'immigration.
1: Vous pensez qu'il y a de la paperasse ici, au Canada, là?
2: Non, vous êtes
1: la
2: pas
1: bureaucratie
2: prêt.
1: Européenne avec Bruxelles, puis des fonctionnaires à pu finir. C'est ça qui s'en vient, là?
2: C'est ça qui s'en vient, ouais.
1: Merci, Frank.
2: Merci, Pierre.
1: Merci aux auditeurs. JC, Pat, Max s'en viennent, sont en feu. Nous autres, demain, on continue?
2: On continue.
1: Ciao.
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10: Face à la guerre commerciale avec les États-Unis, le Canada a annoncé hier de nouveaux contre-tarifs. Ottawa veut ainsi répondre aux mesures américaines et soutenir les entreprises canadiennes touchées par les droits de douane. Le gouvernement affirme vouloir limiter les impacts sur les travailleurs et les consommateurs tout en gardant la porte ouverte aux négociations avec Washington. Cette nouvelle escalade commerciale fait toutefois craindre des répercussions sur les prix, les entreprises et l'économie canadienne. Plus de 700 produits en provenance des États-Unis seront touchés par des tarifs qui varieront entre 15 et 50. La région de Québec atteint un record de 286 classes modulaires pour la rentrée 2026, soit près de 50% de plus que l'an dernier. Ces locaux servent à absorber la hausse du nombre d'élèves dans les quatre centres de services scolaires, mais cette solution temporaire inquiète puisque plusieurs écoles demeurent fortement surpeuplées. À Samuel de Champlain, par exemple, 1300 élèves occupent une école conçue pour 800 élèves. Le personnel souligne que les modulaires permettent d'accueillir des élèves, mais ne règlent pas le manque d'espace commun. Le milieu scolaire réclame donc davantage de nouvelles écoles et d'agrandissements.
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40: Franchement. Midi, 2 minutes. Bonjour, bienvenue dans Ouellette en direct. On est mercredi aujourd'hui, le 26 août.
0: La folie se poursuit, mais avant la folie. D'ailleurs, moi, je me suis repris en main. Hier, j'ai eu une révélation, mais je vous en reparle tantôt. Okay. Concernant notre chicane là, avec nos voisins. À un moment donné, des fois, faut ouvrir les fenêtres, regarder ce qui se passe autour. Mais juste avant, ben, je salue ma collègue Patricia.
1: Ressenti de 26 degrés. Présentement, il y a du soleil à l'extérieur.
0: C'est une belle journée aujourd'hui.
2: Ouais.
0: Maxime, t'as vu ça, les belles journées, toi?
2: Oui. Pierre, y a-tu des oreilles de chien?
0: Pourquoi, là?
2: Il entend donc bien pas. Il met pas sur le son fort.
0: On a beaucoup. Ah, il est pas fort.
2: Non, moi, il faut que je le monte, genre, de 1000 dB quand j'arrive en onde.
1: Mais oui, mais toi, t'es sourd.
0: Ouais. Non. Toi, pour vrai, tu mets ça bien trop fort.
2: Moi, je pense que c'est Pierre qui a des oreilles ultrasoniques.
0: Non, toi, t'as plus d'oreilles d'ici 20 ans.
2: C'est ça qui arrive quand t'es riche. T'as les moyens de t'acheter des bons appareils auditifs.
0: Ouais. Dans 20 ans, je vais te parler, là, puis toi, tu vas entendre. Tu vas faire semblant, tu m'entends.
2: Meilleure conversation ever.
1: Vous parlerez même pas dans 20 ans.
0: Ouais, probablement.
2: Je vais entendre « je vais faire enfin, t'es intéressant. »
0: Enfin, je peux vivre dans mon monde imaginaire. Imaginez que ce que les gens disent, c'est moi qui décide ce qu'ils disent.
2: Schizophrénique,
0: c'est
2: peut-être.
0: Un beau moment de ma vie, ça. Avant toute chose, puis parce que j'ai tendance à l'oublier, je veux vous parler de notre tailgate qui s'en vient. C'est le 5 septembre prochain, donc c'est pas samedi-là.
1: On fait un tailgate.
0: Moi, j'ai hâte, là. Là, je commence à avoir hâte d'avoir autre chose sous la dent que des bougonneux puis des gens fâchés. Aller prendre une bière ensemble avant un bon match de football universitaire contre les Stingers de Concordia. En plus, c'est un nom anglophone. Hey, on va pouvoir devenir agressif. C'était samedi soir, OK? Donc, le 5 septembre prochain. Là, tu sais, on parle toujours de l'augmentation des prix puis que ça n'a plus de bon sens. Mais là, écoute, d'après moi, ça n'a pas bougé ben, ce forfait-là. 49 plus taxes. Je pense même qu'on a ajouté des affaires dans l'offre. Et quelle est cette offre? C'est alléchant, moi, je le dis tout de suite, là. Donc, un billet pour la game. Évidemment, 49 ça inclut le billet dans la section 200. On est bien un petit peu surélevé. On voit tout le terrain. Moi, c'est mes endroits préférés. Moi, au football, j'aime pas ça être assis en première rangée. Je sais que c'est VIP, la première rangée, puis tout le monde dit hey, « j'aimerais ça être assis ». Sauf que quand t'es d'un bord, t'es assis à première rangée, le jeu est l'autre bord, tu vois plus rien.
1: Oui. Puis moi, ce que j'aime, c'est pouvoir lire ce que vous textez à vos gens.
0: Oui.
1: Quand t'es en hauteur...
0: Ouais, tu vois tout en bas.
1: Je vois ce que les gens que je connais pas, le texte, puis on voit les
0: puis
1: photos.
0: Puis les photos de ta blonde.
1: Puis ta maîtresse.
0: C'est ça, toutes ces affaires-là.
1: Moi, j'aime ça pour ça.
0: Pat, t'en regardes même pas.
1: Moi, j'aime ça. Pour ça.
0: Tu te souviens, Mané, t'avais mangé un ballon en pleine face. Regarde pas partout.
1: Non, c'est ça. Ma star, je regarde d'un œil.
0: Elle était en train de regarder la maîtresse de choses en bas, là. Donc, le billet, c'est inclus, là, OK, pour 49 plus taxes. Ensuite, on a une bière, une belle grosse canne de bière offerte par la cour arrière microbrasserie. Le fameux morceau de poulet Dixili. Donc, le poulet frit Dixili, ça va être inclus. Un sandwich smoke meat par Brent Smoke Meat. Ça, c'est nos récurrents. Ils sont tout le temps là, sont tout le temps présents. Donc, vous savez, si vous êtes déjà venu, vous les avez toutes déjà goûtés, vous savez que vous allez vous passer un beau moment. Le hot dog all dress garni ou juste ketchup, comme tu l'aimes, mais le hot dog de rêve sportif. La pointe de pids qui est offerte par Stratos Pizzeria. Une dégustation d'alcool. Une dégustation, j'aime ça. Bon, ça nous évite de passer pour des gros cochons. 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Et, écoute, ça, je pense, c'est nouveau, le hamburger au porc effiloché. Je trouvais aussi que ça manquait un peu de bouffe. Hein, on n'est pas rempli comme des porcs.
1: Du Québec.
0: Donc, porc effiloché, sandwich, et c'est viande hâlée, nos copains de...
2: Mais ça, c'est tout inclus dans le prix.
0: 49 plus taxes, tout ça est inclus.
2: Tout ça.
0: Tout ça, et en plus... Peut-être que tu pourras croiser Pat, si elle est là, ou Max, si elle est là,
1: oui.
0: Ou Dan Gravel, ou Moret, ou moi-même, ou et là, on pourra dire des niaiseries puis avoir du fun. Hein? C'est pas pire, ça. Donc, c'est, by the way, là, si vous calculez toute la patente, c'est 15$ de plus que le billet régulier. OK? Et vous avez tout ce que je viens de vous nommer. 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Voilà, c'est fait. Je l'ai plugué et attendez peut-être pas le jour d'avant parce qu'on me dit qu'on a presque la moitié de vendus. Fait que je dis ça, je dis rien. Là. Oh, c'est bien, vous dites ça, puis finalement, il y a de la place. Ben, prends ta chance. OK, midi 6. Demain, c'est l'école. Parce que moi, ça fait une semaine, j'avertis les miens.
1: Ouais. Ben, nous, c'est commencé.
0: Il y en a qui commencent aujourd'hui, oui. C'est vrai.
2: Vous êtes retourné à l'école?
0: C'est parti.
1: Moi, j'étais. Ben, toi aussi, t'étais à Lévis.
0: Moi, puis Pat, on retourne en administration.
2: Ah oui, hein? Oui. L'école aux adultes.
1: Ah, mon Dieu, t'as fait une blague.
2: Ah, oui. Oui, c'était genre un gag.
1: Ah, je l'ai pas
2: là.
1: Entendu.
2: Ah, j'ai vu que tu l'avais pas entendu.
1: Ben, ah,
2: des fois,
1: si
2: tu me pognes pas, là, mais faut la répéter. Là. Ah oui, vous êtes retourné à l'école.
0: Ouais, mais là, vu qu'elle passe dans le bar, on va avancer.
1: Je voulais juste dire, tu sais ce que je l'ai dit.
0: Nos enfants, Maxime. Nos enfants.
2: Ah, qu'est-ce que j'en ai pas de ça encore?
0: Non.
1: Je voulais juste dire, si, que. au public, il commençait cet après-midi.
0: Oui, OK.
1: Au privé, je pense qu'il commence. Ben, vous autres, vous
0: payez. Ben, nous autres, on paye, hein, fait qu'on.
1: Payez pour avoir la
0: paix.
1: Se
0: la coule douce.
1: N'importe quoi.
0: De toute façon, la première semaine, on sait que ça part raide. Oh, oui. Ah non, la matière rentre, puis sinus cosinus, ah ouais.
1: Ah ouais.
0: Ah ouais, le nez dans ton livre.
1: Let's go, tiguidou, laidou.
0: Il n'y aura pas de food truck, puis il n'y aura pas de fun, puis il n'y aura pas d'accueil, puis d'intégration.
1: Ben, j'espère que. Ben, bonne chance dans votre entrée scolaire d'un conteneur, là. Mais on dit. Comment ils appellent ça? Ils appellent pas ça des conteneurs.
0: Modulaire, ça... Pat, oui. Franchement.
1: Des modulaires. Hey, puis ça va te faire. Là, on.
0: Tu sais que la ligne souvent entre être pauvre puis être riche, c'est juste le vocabulaire.
1: Ben, c'est clairement c'est ça.
0: Tartare de chair de saucisse, on mange des hot dogs. Oui. Tu comprends? Ça, c'est pas cuit. Mm. Fait que c'est... Non, tout est dans le vocabulaire. Mm. Donc, c'est pas des classes de conteneurs. C'est des sections modulaires intégrées.
1: Et c'est fait pour être permanent alors que ça devait être temporaire.
0: Ouais, mais on les a tellement bien faits.
1: Oui,
0: c'est tellement bien fait.
1: Ce sont de beaux conteneurs.
0: On s'est dit, ça serait toujours bien dommage de mettre la hache là-dedans. Regarde-moi ça, le bel effort qu'on a fait.
1: Après ça, t'as le cri du cœur de plein d'écoles. En fait, c'est pas nouveau de cette année, là. Mais je sais que personne ne sait de quoi je parle présentement parce qu'il n'y a pas un Christy de chat qui vous en parle.
0: Mais pourquoi, hein?
1: Parce que la patente d'eau fédérale, là, la maudite chicane.
0: Ouais, mais là, ça, je suis d'accord.
1: Pour le Québec, by the way, là, je veux dire, nos écoles sont en décrépitude.
0: On rentre à l'école demain. Les jeunes, là, eux autres, Trump, là, c'est bien le fun, là, puis c'est bien correct aussi de se donner beaucoup d'émotions. Puis ça, on aime ça. Et qu'on aime ça, se donner de l'émotion pour avoir l'impression que nos semaines ont de la valeur, là. Tu sais, hey, moi, cette semaine, à job, là, c'était vraiment poche, mais maudit que j'ai eu de l'émotion. Hein? Quand je parlais avec Jacques, là, et qu'on s'est fâché après Trump. Mais c'est ça pareil. Parce que t'as raison, je regarde, mettons, Journal de Québec. Je regarde.
1: C'est vrai que la rentrée scolaire n'existe pas.
0: Là, le miel, la bonté, c'est vente aux États-Unis. Il y a des faits divers. Deux septuagénaires perdent la vie. QS veut acheter et distribuer le matériel scolaire. Quelle bonne idée! c'est ça. Avant de refaire agrandir nos écoles, j'avoue qu'on est là. On est là, là. Et là, après ça, ça part. Le pari canadien, faire déraper le plan de Trump.
1: Oui.
0: C'est que ça. C'est
1: nos
0: que
1: enfants
0: ça.
1: Rentrent à l'école.
0: Qui dit vrai sur le français?
1: Les classes sont surchargées. OK? Les classes sont surchargées. On n'a pas de place pour les accueillir. Il y a une école, JC, qui a demandé au ministère de pouvoir avoir les sous pour agrandir parce qu'ils sont plus capables d'agrandir de l'intérieur. OK? J'aimerais ça de nommer de l'école, je l'ai pas devant moi, ouais. OK? Puis le ministère a dit non.
0: Ah, puis le ministère dit non souvent, là.
1: La rentrée scolaire est là, là. Mm. Puis après ça, attends un peu, on va t'en rajouter. Oui, mais le Québec aime ses enfants.
0: Ah, mais hein,
1: ah, oui, on les ignore complètement.
0: Ça, le Québec aime ses enfants, là. Faites-moi-en la preuve. Ça, c'est comme. Je sais que c'est gros, là. Mais ça, c'est le gars qui bat sa femme de façon répétitive puis qui revient avec des fleurs.
1: Oui.
0: Parce que, pour vrai, là, regardez l'état de notre jeunesse. Puis je vais même impliquer toute la folie qu'on a sur les États-Unis là, à lui remplir la tête de guerre puis de ci puis de ça puis de nos Américains, c'est pas nos amis. Puis de... Et regardez l'état de la DPJ. Regardez l'état de nos écoles. Puis je vais y aller, école, on peut y aller à plusieurs volets, là. Regardez l'état structurel de nos écoles. On en a parlé cette semaine avec notre invité, dont j'oublie le nom, là, le monsieur qu'on a eu pour parler des infrastructures, là, le monsieur des ingénieurs, là, de l'Association des ingénieurs, monsieur Bigra. Tu sais, c'est quasiment la moitié de nos affaires qui sont en ruine. Puis là, tu me dis, Pat, tu sais, des fois, on pourrait peut-être s'arranger, mais non. On va rajouter des containers chauffés. Coller ses écoles pour pacter des élèves. On peut y aller aussi sur l'immigration, mais dans la sauce suivante. Est-ce qu'un enfant qui arrive ici, puis qu'on lui dit « tu vas être intégré avec nous autres », puis qui arrive, puis qui se fait pacté d'un container avec pas de professeur à moitié. Vous vous souvenez, là, la fameuse phrase au Québec, ça prend au moins un adulte par classe. On n'est même plus à un prof, là.
1: Non.
0: T'sais? Donc, venez me faire à croire qu'on a vraiment ça à cœur, nos enfants.
1: Hey, on a tellement de monde qui crie, là, parce que les gens, les pieds deux pieds dedans, là, il y a des écoles qui font encore des publications de postes vacants.
0: Oui, il y en a encore.
1: Puis ben pour
0: oui.
1: eux autres, dans le coin de Montmagny, la personne dit « Hey, c'est parce que ça starte demain, calvaire. »
0: Oui, ça starte demain.
1: Après ça...
0: Hey, les parcours d'autobus. Oui. Il y a beaucoup d'histoires de parcours d'autobus que j'ai vu passer cet été. Quelqu'un qui dit « Hey, on reste à 2.4 km. » Il a toujours pris l'autobus, puis là, cette année, non.
1: Il n'a plus...
0: Plus le droit. On a changé parcours.
1: Ils ont cette... Excuse-moi, j'allais dire tragédie, là, mais c'est un paquet de troubles de plus dans le, pour le, les épaules des parents.
0: Je vous dirais bien, ben, c'est pas grave. Hein? On a les moyens, on est riches. Il doit y avoir un parent qui peut rester à la maison. Ben non. Non, non, nous autres, il faut que ça travaille partout. Donc, les enfants, ils font quoi? Je sais pas. Qui marche.
2: Mais c'est vraiment le synonyme du modèle québécois, là, rendre des solutions temporaires permanentes.
0: Ouais.
2: Avec
0: oui.
2: le temps, en juin, il disait que ça prendrait entre 15 et 20, même c'était 20 nouvelles écoles à Québec et Lévis pour répondre à la demande des nouveaux étudiants. À la place, on les entasse dans des containers, puis on trouve que c'est une bonne idée. On met un plaster sur
0: ben,
2: une facture
0: ouverte. Finit. Au début, on trouve pas que c'est une bonne idée.
2: À long terme.
0: Quand c'est sorti l'affaire des containers, il y a plusieurs années, là, c'était, il y a eu une levée de bouclier avec raison. Là, t'as peu, là. C'est pas vrai que moi, mon gars ou ma fille va aller se faire éduquer dans un container. Il n'y a rien de le fun. Ouais, mais on l'a bien aménagé. Ah, je comprends, là. Moi aussi, quand j'étais jeune, on s'était fait un camp dans le bois en arrière. On l'avait bien aménagé, là. C'était pas une maison. Tu sais, tu comprends? T'as beau mettre ça comme tu veux, ça reste une gogosse modulaire temporaire qu'on a érigée comme un système permanent.
1: Ben, c'est un plan B, D, C, D, E quand t'as pas d'argent. Si t'as pas d'argent, donc t'es
0: ben,
1: pauvre.
0: Oui, mais c'est ça. Okay. On est pauvre.
1: Ben, on va voir à un moment donné utiliser les vrais termes au lieu de détourner.
0: Puis je me souviens au début, quand c'est arrivé, ces gogosses-là de container, tout le monde capotait. Là. Tout le monde, voyons donc, on n'est pas dans le tiers-monde. On n'aura pas enseigné nos enfants dans des boîtes en métal, pas de fenêtre.
1: C'est temporaire, vous exagérez.
0: Ça, ça a été la spin. Et là, regarde, là, non seulement c'est plus temporaire, mais on les imbrique.
1: Oui.
0: Puis on leur met un style, puis on leur met des petites ferrure en aluminium, pour que ça ait l'air moderne. Modulaire. Oui. Là, on dit plus container, là. Ça, c'est pas, c'est dénigrant. Là, t'as des fonctionnaires, des firmes de com qui ont travaillé là-dessus pour vous le faire rentrer. Et moi, comment je dirais ça? Ma critique envers le peuple québécois, c'est pas de pas réagir parce qu'on a réagi au début. Je les voyais. On a parlé de ça. On a fait des segments d'émissions là-dessus. Les textos explosaient. Jamais ma fille va aller dans un container, pas de fenêtre, enfermé dans. Puis finalement, là.
1: On s'habitue à la médiocrité.
0: Pas, c'est correct.
1: Ah oui, on s'habitue.
0: Ben, elle est allée l'année passée, puis pas morte.
1: Pas morte. Et quelqu'un raconte. Écoutez ça, OK? C'est malade, cette histoire-là. École primaire de mon fils. L'école primaire est neuve. Ils ont fini de construire cet été. L'école avait 4 locaux libres pour les arts, les ordinateurs, etc. Le ministère a vu ça, qu'il y avait 4 locaux pour ça. Fait qu'il disait non, on va prendre ces 4 classes-là pour faire des classes de francisation pour les nouveaux arrivants. OK?
0: Bon.
1: Donc, ils ont reçu un message pour leur dire que mais désormais, il n'y avait plus de classe d'ordinateur et plus de classe d'art. Il manque d'espace. Il y a eu une arrivée massive de nouveaux immigrants.
0: Ben oui.
1: Il faut franciser, qu'il faut prendre soin. Mais ça veut dire aussi que pour les gens qui étaient ici,
0: ben oui,
1: là,
0: born ben faut race, tout se tasser, ben, faire de la place. Ben,
1: tes trucs d'art, d'ordinateur, tout, mais t'en as besoin pareil, là.
0: Oui, mais on va y mettre dans le corridor.
1: Si on juge ça.
0: On va y mettre un conteneur dans le sous-sol, à côté des tuyaux.
1: Si t'es chanceux, ça va être l'ordinateur au secrétariat.
0: Ouais, c'est ça. On va faire un petit coin, quelque part, dans un coin d'un corridor. Puis j'ajoute à ça, Pat. Ce qui aurait pu être une bonne idée, là. Un pays riche aurait pu faire ça, mais c'est pas notre cas, là. L'histoire des maternelles 4 ans. Tu sais, non seulement, en plus, tu rends du monde en fou, mais là, tu pousses des jeunes de CPE vers le primaire. Tu sais, là, t'as une congestion épouvantable, puis la solution, c'est pas de dire, ouais, non, attends un peu, là. On va slacker le débit, là. Tu sais, on va slacker le débit d'immigration. On va oublier ça, toutes les maternelles 4 ans. D'ailleurs, je sais que ça a été abandonné dans ben des places, justement pour faire de la place à l'immigration. T'sais, donc, on avait déjà un enjeu avec la maternelle 4 ans. Plutôt que de dire, là, on coupe ça pour des raisons logiques, ben là, on coupe ça parce qu'on a d'autres qui arrivent. Donc là, finalement, donc, plutôt que de reculer, pis dire, attends un peu, là, on a perdu le contrôle, ben on... En fait, le gouvernement fait toujours ça. Il recule pas, il s'explique, puis il vous le rentre dans la gorge, puis après ça, il fait en sorte que tout le monde chante la même toune. Puis ce qui est désolant, c'est qu'au Québec, ça marche.
2: Et les chiffres sont affolants.
0: Tout le monde finit par se dire « Ah, oh, c'est pas grave, on est né pour un petit pain, qu'est-ce que tu veux? Pis... »
2: 92 classes modulaires en 2026-2027, juste dans la région de Québec.
1: Oui.
0: Ah non, partout au Québec, ça doit être des centaines. Hey. À Montréal, ça doit être épouvantable. Il doit y avoir des écoles modulaires.
2: Ils sont toutes dans le Vieux-Port.
0: Je sais pas.
1: Ben, le prix, quelqu'un...
0: Puis c'est les conteneurs direct.
2: Direct.
1: D'après moi, ça doit coûter moins cher, un conteneur que...
0: Ah, puis d'après moi... Ouais, mais c'est-tu quoi?
2: C'est sûr.
0: Oui, mais c'est-tu quoi? D'après moi, le conteneur qu'on fait au Québec, il coûte plus cher que le conteneur qu'on fait ailleurs.
2: Oui, mais c'est notre aluminium d'ici.
0: Fait qu'on paye moins cher que de reconstruire ou d'agrandir, mais on va quand même payer plus cher qu'un conteneur qui aurait été fait ailleurs. Fait qu'on est... On est lose-lose, comme on dit. On aime ça, là. Ouais, être comme ça.
1: Ça va. Ben, bonne rentrée.
0: Bonne rentrée. Puis oui, pour ceux qui vont dire, oh, mais toi, ils vont au privé. Puis tu sais, toi, je sais qu'il allait au privé. Puis c'est une décision, je pense, sportive. Puis ouais. D'organisation.
1: C'est une
0: là.
1: Partie privée, par contre, de l'école publique. Là. Okay, si quelqu'un ouais. irait dans les détails, là, la partie de l'école, cette partie-là est privée pour ouais. les sportifs.
0: Ben, moi, je vous savez pas, là, mais tu sais, je veux dire, il y a des sacrifices qui viennent avec ça. Là. Tu sais, moi, on a décidé. D'ailleurs, ils vont à l'école où ma conjointe est allée quand elle était jeune. Donc, on connaissait la patente. Ma blonde connaissait l'environnement, l'encadrement. Et on a décidé, oui, de se priver ailleurs puis de se sacrifier à quelque part pour donner ça à nos enfants. Mais c'est pas ce qu'on m'avait promis, par exemple. C'est pas ça le deal qu'on m'avait donné. On m'avait dit, hey, gars, public-privé, là. C'est la même affaire. C'est parfait. Tout est parfait partout. Ben, visiblement, non. C'est pas comme ça.
2: Hey, petite addendum, juste deux secondes. Là. C'est 92 de plus que je disais.
0: Ouais. Je trouvais ça pas beaucoup, moi.
2: C'est 92 de plus en 2026, mais au total, ça porte le montant, le nombre de classes modulaires à 286 juste à Québec.
1: Ah, oh, wow. Ben oui.
0: Quand 286 classes.
2: Juste à Québec en rentrée, pendant la rentrée 2026.
0: Puis personne est en manif, là. Hey, nous autres, on est en manif tough en joie le vert.
1: Oui. Ben, on est pas focus.
0: Non, mais puis je comprends peut-être qu'on s'est dit pendant des années, oh, manifester, là, ça, c'est fait pour QS, ça, c'est fait pour le monde en poche de jute, là, puis. Ben, à un moment donné, il va peut-être falloir s'organiser puis se lever puis faire de quoi, là. Parce que là, on accepte l'inacceptable tout le temps. On se fait remplir le cornet tout le temps par nos politiciens. Ils réussissent toujours à nous rentrer. C'est l'inacceptable qui devient acceptable. Parce qu'à force de le répéter, puis que c'est pas si pire, puis que, garde, on s'arrange, puis qu'est-ce que tu veux qu'on fasse, puis c'est... On finit par accepter tout ça, puis moi, j'accepte pas ça. Mais qu'est-ce que tu veux? Moi, j'accepte pas ça, j'ai décidé de prendre les mimes et de les envoyer au privé.
1: Ouais.
0: Mais ça coûte de l'argent.
1: Ben oui. Mais même le privé commence à avoir des problèmes que le public avait, là, parce que... Je veux dire, dans ta qualité de prof, il y a des bons profs. Là, je suis pas en train de dire que tout ça, vous êtes toutes mauvais. C'est pas vrai. Mais à un moment donné, ils ont le même problème que tout le monde. Là, c'est-à-dire de la main-d'œuvre. Puis des fois, t'engages aussi parce que ça va te prendre quelqu'un dans ton école pour enseigner et m'amener. Là. Fait que tu prends pas nécessairement toujours les meilleurs, mais à un moment donné, il faut que tu combles le vide qu'il y a. Fait que on entend parler un petit peu plus du privé que c'est moins. C'est moins ce que c'était hey. Dans la qualité.
0: Tu sais, quelqu'un m'envoie une photo, là. Parce que là, écoute, c'est vrai que, dis attention, hein, on est loin du conteneur. Là, c'est rendu vraiment là, des carrément des productions modulaires assemblables. T'sais. Puis bon, c'est carré, regarde, il m'envoie une photo. Là. Je sais pas si tu peux voir, Pat, là, mais t'sais, ça reste que c'est une gagosse en tôle.
1: Ben oui. T'sais,
0: et c'est immense. Là. C'est carrément une école, là, oui. T'sais, mais faite en module, en tôle. Avec des fenêtres, tu vois que c'est un peu ça à gosse là, qui rouvre sur le pan. Puis, OK, ils ont mis des petites plaquettes de tôle bleu pâle, bleu foncé. Tu sais, on se fait une espèce de petit environnement que ça a l'air bien le fun. Là. Mais on est-tu loin des écoles? Ben, tu te souviens-tu de la gang à Ricardo?
1: Oui, repenser l'école! Repenser l'école!
0: Hey, man! Eux autres, là, ils nous proposaient des écoles scandinaves.
1: Oui,
0: hey, non, mais attends, là, il y avait un cuisinier dans la place. Il y avait un agora fait de bois massif avec des puits de lumière pour inonder de soleil tous les enfants, avec des intervenants pour les distraire, pour les accueillir, avec une espèce de... On est passé de ça... à des modules en tôle. Hey. On se dit, Ouais. C'est pas si lettre. C'est mieux que des conteneurs. Oh oui, c'est mieux que des conteneurs. Mais c'est pas ce qu'on nous avait vendu, là. C'est le modèle québécois. On vous vend la Cadillac, la Ferrari, puis quand on vous la livre, c'est une Lada. C'est le modèle québécois. C'est le modèle socialiste. Ouais. C'est un peu partout dans le monde qu'on a utilisé ce modèle-là. Puis nous autres, ben, on y croit encore. On trouve encore. En fait, c'est qu'on a fait de ce modèle-là notre différence. C'est comme ça qu'on se l'est vendu. Nous autres, on est le même. C'est québécois, ça. Ah, je sais pas. Pour moi, c'est pas ça vraiment, là, être québécois. Accepter l'inacceptable tout le temps. Là.
1: On a un jeune de 17 ans qui nous écoute. Salutations. Ben, content de t'avoir avec nous.
0: Ouais, t'es pas à l'école?
1: Ben, en fait, il va au cégep.
0: Ah,
1: au cégep,
0: ben
1: c'est
0: oui.
1: Quand, c'est commencé.
0: Depuis la semaine passée.
1: Exactement. Puis lui, il y en a tellement de problèmes. Parce que oui, au niveau des infrastructures, après ça, de la qualité de l'enseignement. Après ça, c'est si tu as des profs, ta main d'œuvre. Après ça, c'est la prise en charge de ton étudiant, de ton élève. Après ça, c'est la surcharge, la capacité d'accueil aussi. On a tout ça comme problème. Et un autre problème, c'est qu'on dit souvent que le wokisme est à l'intérieur de nos écoles. On parle souvent des universités. Mais là, lui, il dit, hey, en passant, je vous envoie des photos. Merci. Il veut qu'on taise son nom. On va le taire. Il n'y a pas de problème. Il dit, moi, je vais au cégep. Je vais même taire le cégep. OK?
0: Okay.
1: Fait qu'il dit, nous autres, on voit. Là, il dit, ça fait une semaine qu'on est rentré, puis il y a toutes sortes de messages communistes, woke, collés sur les murs ou bien près des bureaux. Puis là, il nous envoie des photos, des messages que les jeunes ont eu le temps d'installer. Là, il dit clairement, là, c'est des jeunes qui votent QS comme. Il y a un visuel ici, « Abat le capitalisme ». Ça, c'est au cégep. Comment ça, le cégep tolère ça? On a le droit? Je sais pas.
0: Oh, mais au cégep, t'as le droit de faire
1: ça. Oui, c'est ça, on a le droit de tout écrire.
0: Ah, moi, mes années de cégep, là, de ce que je me souviens, là, on faisait pas mal ce qu'on voulait.
2: C'est un endroit où les réflexions bouillonnent.
0: Ah
1: ben,
0: oui.
1: Ben pour le jeune de 17 ans, pourquoi...
0: Pas juste les réflexions.
1: Hein? Pourquoi vous faites pas à côté un visuel « Vive le capitalisme »?
2: Parce qu'ils sont au cégep.
1: Tu as le droit à bas, le capitaliste, tu as le droit de dire aussi le message. Ah,
0: moi, j'irais dans la même veine agressive. Le communisme tue. Mais non, il faut y aller. Arme pour arme, là. Œil pour œil. Ah ouais, Mao, en dessous, tu marques 50 millions de morts.
1: Après ça, l'autre visuel.
0: Non, mais vous voulez qu'on y aille, on va y aller, là. Moi, quand ça drop, ça drop, là.
1: L'autre visuel, c'est quelqu'un qui tient. Écoute, je le comprends pas. Tournez mon
0: ordre. OK, ben c'est dur, mais.
1: Non, attends, tu le vois-tu ici?
0: Ah, ben c'est le marteau. C'est le marteau des communistes. Ah, c'est le marteau et la faucille.
2: Okay. C'est marqué sabotage.
0: Sabotage.
1: Ton patron est riche parce que tu es
2: pauvre.
0: Ah, hey, ça, c'est. Hey. Mm-hmm. Hey, si on pouvait résumer l'économie de même, j'aimerais ça en tabarouette. Et hey, qu'on en parlerait moins, là. Hey, ça serait facile, hein?
2: Ah oui, hein?
0: Hey, mais ça, c'est correct. Je le pardonne. Parce que c'est le début de l'ouverture de l'esprit.
1: Oui.
0: Tu sais, t'arrives
1: au
0: cégep.
1: Oui, c'est vrai qu'on est le même.
0: T'es un peu garlotte, là. Tu sors de ta période adolescente où tu penses que t'es devenu un adulte parce que t'as grandi, là, puis que t'as du poil un peu qui te pousse dans la face, là. Puis tu te mets à te dire, comme, hey, moi, je suis un adulte. Mais t'es un peu gournoune, là. Puis je me mets à cette époque-là, puis moi aussi, là, viva la révolution, là. Puis tu sais, tu comprends pas tout. Puis t'as pas eu tous les concepts. On t'a pas tout expliqué. Par contre, pour la suite, si tes profs en amont à Polyvalente t'ont déjà préparé être un bon communiste, puis que t'arrives au cégep pour te faire remplir de théories maoïstes, ben ça se peut que ça vire mal.
1: Ben, moi, je pense que c'est ça, là.
0: Mais ça, c'est la job de l'État. Faites-vous confiance à l'État?
1: Ben oui, on veut qu'il nous protège.
0: Enfin. Quelqu'un dit, fait que je veux juste comprendre. Puis c'est une bonne question, ça. C'est une bonne question, ben, on va essayer de comprendre ensemble. Quelqu'un me dit, vous êtes en train de m'expliquer là, que là, les écoles mettent des modulaires puis des conteneurs pour faire des classes. Right? Mm-hmm. Il dit, moi, je voulais en acheter un conteneur pour me faire un garage à côté de ma maison.
1: Ah,
0: puis ils m'ont dit, t'as pas le droit de faire ça.
1: Ah, c'est bon! Ah, c'est bon!
0: Mais...
1: Maudit qu'on est mauvais!
0: Mais faut que tu comprennes. Faut que tu comprennes, mon ami auditeur, là.
1: Ah, c'est bon.
0: Que quand c'est bon, c'est pas toi qui décides. OK?
1: Oui.
0: OK, c'est pas tes affaires. Fait que c'est bon pour l'école. Pour toi, c'est pas bon le cas. Ferme ta gueule.
2: Conteneurs.
0: Mais accepte ta condition, là, c'est le même. Là. OK? Faut que tu apprennes que c'est pas toi qui décides ce qui est bon. Même si tu trouves que ça fait pas de logique, c'est pas tes affaires. C'est pas toi qui décides si c'est bon ou pas, c'est l'État.
2: Ça sert à trois affaires. Envoyer des marchandises, entasser des enfants pour les faire étudier et mettre des cadavres dedans depuis la pandémie.
1: Ouais. Pas mal.
0: tabarouette. On est allé jusqu'au bout de l'idée. Je pense qu'on peut pas aller plus loin. Je pensais qu'avec le Mao dessus, je pensais qu'on avait atteint, mais non, tu l'as.
2: Ben, c'est la réalité. Il y a encore des hôpitaux qui servent de container pour encasser.
0: Ben oui, absolument. Absolument. Mais c'est climatisé.
2: Ah! Ben rendu là.
0: Tu sais, franchement, les enfants des containers. Ouais, mais c'est climatisé. Ah, ok, c'est correct. Ah, ben là, c'est bon.
2: On n'en parle plus.
0: Phew! J'ai eu peur qu'ils soient pas climatisés. Mais dans les classes, ils sont pas climatisés.
1: Hey, mais c'est tellement bon parce qu'il y a des exemples à l'infini. Du genre, on coupe les arbres sur René Lévesque, mais toi, chez vous, quelqu'un dit, moi, comme par exemple, je voulais couper un arbre de 11 cm de diamètre.
0: Ouais, mais il est patrimonial.
1: Je peux pas. Faut que ça soit en bas de 10.
0: Ouais, c'est ça.
2: Ah, ouais. Okay.
0: Parce qu'il est patrimonial, ton arbre, là, à 11, il est important.
1: Oui.
0: Mais pas pour le tramway. Hey, by the way, je veux pas avoir l'air du gars qui fait le crying show de l'arbre, là, mais. Ça m'a brisé le cœur, pour vrai.
1: Ah, oui, moi aussi, ça m'a
0: As-tu vu l'arbre extraordinaire qu'ils sont allés couper en avant du Grand Théâtre?
1: Je me suis surtout dit, et si jamais le tramway ne se réalise pas parce qu'il n'est pas attaché comme on le dit, pour le répète.
0: Je ne sais pas quoi dire ça.
1: Oui, c'est ça, exact. Puis surtout dans la santé financière que nous n'avons pas, là, je me disais, ah, mon... Mais en fait, je me suis aussi demandé comment vont les gens. Mais tu sais, si vous n'habitez pas le secteur, nous autres, on passe. Moi, c'était pas mon havre de paix. Là. Je trouvais ça beau visuellement parlant, mais j'habite pas là. Fait que, au pire, ça me dérange tant que ça. Moi, changer de rue. T'sais. Puis surtout dans la santé financière que nous n'avons pas, là, je me disais, ah, mon. Mais en fait, je me suis aussi demandé comment vont les gens. Mais tu sais, si vous habitez pas le secteur, nous autres, on passe. T'sais, moi, c'était pas mon havre de paix. Là. Je trouvais ça beau visuellement parlant, mais j'habite pas là. Fait que, au pire, ça me dérange tant que ça. Moi, changer de rue. T'sais. Mais quelqu'un qui y habite, mais quelqu'un qui adhère au travail.

0: On en coupe à chaque année. Tu sais, je vais dire comme Pierre, un matin, ben, je l'entendais parler de ça, là, il veut pas comprendre. Il est tellement dans son plan de tramway qu'il fait semblant qu'il coupe. D'autres aussi, d'autres commentateurs que j'entends, là, qui font comme semblant qu'un arbre égale un arbre.
1: C'est ben tout... non, ben là,
0: un arbre. On en a coupé un l'année passée. C'est dans la forêt, dans le milieu de la Gaspésie, puis t'as pas broyé.
1: Mais quand je
0: prends ma marche avec mon chien en ville, c'est pas lui qui m'amène de l'ombre. C'est pas lui que je trouve majestueux. C'est pas lui que je trouve qui fit dans le décor à juste devant le vieux Québec. C'est... Mais il veut pas comprendre, puis il continue sa spin. On coupe plus de 7000 arbres à Québec tous les ans. Oui, oui, mais le fouet que tu coupes dans du sous-bois en arrière, non, en arrière de la côte, là, qu'est-ce que tu veux que ça nous fasse? C'est pas ça le problème. On s'en sac que tu coupes du bois partout. Là, ces arbres-là ont une signification. Ils sont dans l'histoire de Québec. Ils ont passé un siècle à nous regarder aller. Mais non, ça n'a pas rapport. Pas rapport.
2: Okay. C'est aussi le prélude à la fermeture de René Lévesque, là, en face du Grand Théâtre. Il va avoir du trafic dans les prochains mois.
0: Ah, ouais, ben là, c'est parce que là, la coupe de l'arbre suivra les travaux. Là.
2: Exact.
1: Non, ouais, le tunnel là, qui s'en vient.
0: Ouais. C'est dans ce secteur-là, d'ailleurs, c'est ça, c'est le tunnel. Donc, en plus, on coupe des arbres, mais le tramway ne passe pas là, là. On coupe des arbres pour faire les travaux.
2: Ouais,
0: le tramway va passer en dessous.
2: Déplacer de la tuyauterie.
0: C'est ça, la tuyauterie. Puis il fallait le faire, de toute façon. Les tuyaux en bois à Québec.
1: Je vais dire comme tu as écrit hier. Il est mieux d'être beau.
0: Ah, il est mieux d'être efficace en jouant le vert ton tramway.
2: Il est mieux de marcher l'hiver.
0: Ouais, c'est mieux de monter les côtes, cette affaire-là.
1: Il est mieux de pas faire comme la REM, que même une belle journée d'été, il part pas, il y a une panne parce qu'on sait pas trop c'est quoi la raison, là. Il est mieux de fonctionner en tabarouette.
0: C'est mieux de sentir la rose là-dedans, m'a-t-elle dit.
1: Hey, le RTC, vous êtes mieux de finir par être bon gestionnaire.
0: Ah! Oh, finalement, ça... En tout cas, on dirait que je... À la lumière de tout ce que tu viens de dire, j'ai bien des doutes.
2: Il est mieux d'arrêter pas loin du consigne action en Basse-Ville.
3: Parce que j'ai des canettes à aller porter.
0: Puis en avant de tous les arénas de la ville, parce qu'on va vouloir aller porter les enfants, il est mieux de passer le tramway, m'a-t-il le dire. OK, petite saucette. Puis je le sais que là, il y a bien des gens qui sont en mode overdose, mais en même temps, je regarde les médias sans visiblement là, le Québécois moyen en redemande. Gavez-le de haine anti-américaine. Il en veut encore. Il est pas plein. Regarde, c'est comme au buffet. T'as pris trois assiettes. On pourrait dire c'est assez. Mais c'est encore fin. Vas-y. Là. C'est ta volonté.
1: C'est gratuit, mais t'as payé.
0: Ouais. All you can eat. Gave-toi, mon homme. T'en as pas assez. On continue, on pousse encore. Donc, là, on est rendu carrément au menage. J'entendais encore les discussions. Hier, j'ai entendu des affaires là, que j'avais entendues au départ quand Trump a été réélu et qu'il a commencé à faire sa chire de tarifs. Là. Mais là, hier, j'ai vraiment entendu des discussions publiques, là. Okay? Comme nous autres, là, avec des micros, là. De gens qui se questionnaient assez sérieusement. Tu sais, t'en as qui font comme, ben là, t'as des gens qui ont encore un raisonnement, qui font, voilà, ouais, t'as peu, là. Mais t'en as d'autres qui étaient très impliqués dans la discussion. Qu'est-ce qu'on fait si les chars d'assaut américains débarquent? Tu sais, moi, je suis comme, ben là, gang, là, je sais pas comment vous aider, là.
2: Puis ils débarqueraient pourquoi, mettons?
0: Ben, pour nous envahir.
2: Sous quel motif?
0: Parce qu'on est en guerre.
2: Oh.
0: Parce qu'on a répété le mot guerre, guerre, guerre 90 000 fois depuis trois jours. Écoutez, ben coudonc, si ça arrive, je me serais vraiment gouré, là, mais qui voit ça, là? Je vois pas ça, là. Je vois pas ça, là. Je sais pas où vous voyez ça, à part dans vos fantasmes de peur et de haine, puis dans vos cauchemars que vous faites la nuit, parce que vous vous levez dans la nuit en sueur, en criant « Trump! » Tu sais, je vois pas ça, là. Il n'y a pas de char d'assaut. Il n'y a pas de mouvement de troupes américaines vers le nord, gang.
2: Non, mais ça avait déjà été dit, il y a une couple de mois, là, Michel Courchesne, Dimitri Soudas avaient laissé
0: présager
2: que c'était peut-être possible qu'on subisse un envahissement américain.
0: Dimitri Soudas, by the way, là.
2: Ah, il est dans sauce.
0: L'homme qui nous a déjà avoué carrément sur les ondes publiques de Radio-Canada que lui, il appelait sondeur pour lui dire quoi faire, là.
1: Ben, dans la lignée, selon ce qu'il voulait comme réponse.
0: Hey,
1: puis, en fait, ben, pas juste lui. By the way, je veux quand même amener la nuance. Là. Lui, il faisait ça, mais lui prétend que c'est connu.
0: Ben oui.
1: Donc, je veux dire...
0: Tout le monde fait ça, c'est bon.
1: Ben, c'est ça. Je veux pas que vous pensiez que seulement lui, c'est important, ça.
0: Ben oui, oui.
1: C'est de savoir que des fois, il y a des sondages. D'ailleurs, là, on l'oublie assez vite, mais des fois, il faudrait se questionner pour savoir qui a commandé le sondage.
0: Ah ben oui. Ah oui, non. C'est...
1: Parce que

0: Des fois, les résultats sont alignés.
1: Là, là, avant de me parler de tank. Hey, j'en revenais pas. Là,
0: c'est qui ça qui disait ça?
1: J'ai entendu ça sur les ondes là, des compétiteurs d'ailleurs. Ailleurs. Là, oui, moi, j'écoute, je me promène, j'ai des oreilles, là, puis j'écoute ce qui se passe. Là. Puis là, je la vois, la panique. Puis des fois, par contre, des fois, je me demande, c'est-tu moi qui n'ai pas assez paniqué? Ou est-ce que je suis le gars qui passe avec son petit latté sur le champ de bataille en disant, ben voyons, ça brosse ici demain matin? Tu sais, tu comprends?
0: Hey, mais c'est-tu quoi? Je pense que je le sais, c'est quoi, Jessie?
1: Moi, j'ai pas l'impression d'être ce gars-là, mais des fois, je me dis, c'est-tu moi qui.
0: Ben, c'est parce qu'il
1: travaille pas à bonne place, là.
0: Les gens qui travaillent plus. Puis quand je veux dire ne travaille plus, je veux pas dire que c'est des paresseux.
1: Tu veux dire, ils ont abandonné la recherche de la vérité?
0: Non, c'est des gens qui. Quand t'es chroniqueur, là, puis c'est ça ton métier, t'es pas sur le plancher des vaches, t'es pas dans une entreprise, t'es pas dans une usine, t'es pas en train d'essayer de faire bâtir ton entreprise. Fait que je pense que c'est une déconnexion qui se fait. Puis là, tu te dis, ben, ce qui t'alimente, là, ben.
1: C'est de craquer le monde.
0: Ouais.
1: OK. Fait que tu penses qu'ils feraient ça consciemment? Parce que moi, j'entends des gens qui ont peur, tu sais, puis qui disent vraiment, oui, mais là, d'un coup, que les tanks américains débarquent, on fait quoi? Hein? On fait quoi? Tu sais, je sens pas. Gang, les tanks s'en viennent, là. Il n'y a pas de. Je sens vraiment quelque chose de viscéral, là. Ouais, des gens qui.
0: Perpétuent continuellement la peur avec un qui.
2: Mais je pense qu'il y a beaucoup de paresse aussi, là, dans le discours social, là, d'une certaine frange de chroniqueurs. Les gens vont pas chercher plus loin que l'information qu'ils ont au bout du nez, puis ça fait qu'ils jouent sur l'émotion.
0: Ouais, mais
2: c'est facile.
1: Combien de Québécois/Canadiens. OK, là-dessus, je pense qu'on est tous dans le même bateau de la panique totale, là. Combien de Québécois-Canadiens ont vraiment cherché à aller voir ce qui s'était passé à la table des négos avec d'autres versions, des versions américaines.
0: Ben, on n'a pas. On n'a pas parce que le Canada ferme étanche.
1: Oui, mais le New York Times l'a fait. Tes yeux, va sur le site puis lis l'article.
0: Mais il n'y a pas de... Marc. Oui, mais le New York Times fait aller évidemment ses contacts, va chercher de part et d'autre. Mais nous, là, nos journalistes canadiens, ils ne veulent pas que...
1: Oui, mais là, je ne parle pas des médias, je parle les gens. Comment ça se fait que les gens... Combien de gens, de citoyens lambda là, qui ont écouté les nouvelles puis qui ont dit, oh my God, aux nouvelles canadiennes, ils m'ont dit que c'était de leur faute puis que c'était nous autres qui défendaient la citoyenneté culturelle canadienne puis notre autonomie économique. Comment ça se fait qu'il n'y en a pas beaucoup, il y en a, mais il n'y en a pas beaucoup, qui ont dit, attends un peu, là. Est-ce que le gouvernement canadien ne serait pas en train de me remplir de merde?
0: Oui, mais ils veulent pas.
1: Donc, c'est un abandon. C'est un peu ce que Max dit, c'est une paresse, comme un abandon. Moi, j'aime mieux croire aux autres, puis je veux même pas savoir ce que l'autre dit.
0: Exactement.
1: C'est ça? Mais c'est donc bien débile.
2: Je pense qu'il y en a beaucoup qui n'ont pas le réflexe. Là. Hey, combien de Québécois sont allés lire le Times à New York? On est-tu en bas de 2%? Ça ne m'étonnerait pas. Au Canada, il y a l'anglais, ils parlent anglais. Peut-être que oui, il y en a plus qui sont assujettis
1: à les
2: lire.
1: Je suis même pas sûr. Mais je regarde l'opinion publique.
2: Il n'y en a pas beaucoup qui le font. C'est pas un réflexe que les gens ont.
1: Ouais, mais pourquoi? Le gouvernement nous ment. C'est pas, là, je suis pas dans une théorie de conspi, là, je veux dire.
2: Ouais, mais de son...
1: Il passe son temps à vous remplir de marde. Comment ça se fait quand il arrive une crise, vous vous collez sur le poteau du gouvernement, vous dites, oh, moi, j'embarque, je te crois. T'sais, c'est mais quoi cette réflexion-là?
2: Parce que celui qui écoute, mettons, Radcan, là, pense pas que le gouvernement, il ment. Il pense que les informations sont vraies, puis dans la plupart du temps, probablement que c'est vrai. Mais, tu sais, ce que tu disais tantôt, là, si j'arrive sur un champ de bataille, puis j'ai un latté, c'est-tu moi qui capote pas assez? Si on pense que tout le monde est fou, autour de nous autres. C'est-tu nous autres, le fou? Je le sais pas. C'est
1: ben, je dis pas tout le monde, mais je sens qu'il y a une masse de gens qui ont juste envie de se faire bercer par un discours qui les favorise. Les gouvernements savent tout ça en passant. Là. Puis d'ailleurs, on va avancer. Moi, j'ai une théorie là, sur les contre-tarifs, puis je vous la donne tout de suite. Là. Il n'y en aura jamais de contre-tarifs canadiens. Il n'y en aura pas. Ça, c'est mon cas. Si je me trompe, vous me fouetterez, là, puis je ferai mon mea culpa en onde. Là. Avant le 8 septembre, le Canada, je vous prédis qu'il va se rasseoir à la table des négociations puis il n'y aura pas de contre-tarif. Mais juste avant, on fait du pouce sur ce qu'on vient de dire. Là, on se dit... Carney m'a dit que là, il voulait attaquer le français puis qu'il voulait attaquer notre puis je le crois. Puis là, je suis fâché, puis là, faut contre-attaquer. Là, l'autre, j'entends ses ondes. Moi, là, d'un coup, que les tanks débarquent. Puis là, j'entends... Là, ça repart, là, la folie complète là, et totale. Là, on est... Ça repart bien raide, là. Là, je vous passe un bout d'entrevue qui s'est passé aux États-Unis. Comment ça, t'écoutes ça, toi, les Américains? Parce que je pense que si tu veux comprendre et que t'écoutes pas les Américains, t'auras pas toute l'histoire. Tu vas avoir un bout d'histoire, t'auras pas la totalité de l'histoire.
0: Chacun vend sa salade, là.
1: Joe Kernan, jase avec le chef des négociateurs canadiens, Dominique Leblanc.
0: Hé, que c'est bon, ça.
1: OK. Pensez à ça, là. Est-ce que les Américains auront besoin d'envoyer des tanks ici? Écoutez l'extrait. Je ne croirais pas.
3: I know you're familiar with GDP. Personal GDP actually is falling most years in Canada. The OECD projects that Canada, out of 38 OECD members, will rank 38, dead last, in GDP per capita growth. And I do find one thing it says here, tax and regulatory competitiveness. There's a gap even with the U.S. where we think regulate, you know, permitting, and we've got all these problems down here. How bad is it in Canada? And what changes do you think need to be made at this point? I don't think you're really negotiating from a strong position.
1: Fait que lui, ce qu'il dit, Joe Kernan, à Dominique Leblanc, il dit, dans le fond, vous faites semblant de négocier. Là. Ça va être coco-chepanier. Là. Votre PIB est le plus bas de tous les pays industrialisés.
0: Le plus bas de tous les pays industrialisés.
1: 38e sur 38.
0: On n'a aucun levier de négociation, mais le point le plus majeur là-dedans, puis qui est choquant, là, c'est que c'est un fait. OK? Mais parce que ça fait pas notre affaire, ce fait-là, nous, on reste dans l'émotion.
1: On se braque et on se chesse.
0: C'est pas être pour ou contre les États-Unis, c'est de savoir c'est quoi notre force de négociation.
1: On n'a pas.
0: Factuellement, présentement, on a assurément quelques leviers. Okay? Moi, j'ai pas de problème avec ça. Mais il y a aussi là, une réalité.
1: Oui.
0: On est les derniers dans le PIB. Donc, notre affaire fonctionne pas.
1: Et ça tiendra pas longtemps.
0: Non.
1: C'est pour ça que les tanks, je sais pas de quoi vous parlez. Là. Je veux dire, si les États-Unis veulent vraiment, dans deux semaines, on est asphyxié total. Là.
0: Non, fait que quelque chose qui mange ses lunettes, là,
1: ouais.
0: Il questionne Christine Fréchette,
1: voilà.
0: Pour savoir le français, là, ouais. Puis tu sais, ça n'a pas de
1: Est-ce
0: bon sens.
1: Est-ce qu'on a vraiment, là, français?
0: La question, c'est pas sur... Exactement, vous irez voir sur YouTube. Pareil.
1: Je comprends vraiment du français, là.
0: La question, après ça, on se demande pourquoi qu'on est un peu, des fois, épais et épaisse, ou tu sais, pas les plus allumés économiquement. La question d'un journaliste québécois, OK, qui se respecte, c'est de vérifier ses stats, vérifier ses chiffres, puis mettre au fait
1: ben oui.
0: Le ministre et lui dire, voici le constat, c'est quoi votre solution?
1: Bien, sa réponse, puis c'était trop long, parce que c'est en anglais, là. Sa réponse, grosso modo, c'était we agree to disagree, blablabla.
0: Ça n'avait pas rapport.
1: Puis on a de la potasse. Ouais, mais le point, c'est pas ça. C'est que, OK, coupe la potasse. L'autre va te couper le reste. Il va te couper le pétrole. Il va te couper autre chose. Il va te monter tes tarifs dans le piton. Maintenant, hold on. Combien de temps tu vas tenir? Tu sais, c'est comment que tu dirais, ouais, mais j'ai de la potasse. Ouais, mais si tu n'as plus d'économie, on s'entorche de ta potasse. Ils vont ramasser les miettes quand ça sera brûlé to the ground, là.
0: Notre productivité est éternellement en décroissance.
1: Mais ça, là, Pat, Mark Carney, il sait.
0: Mais oui.
1: OK? Il sait plus que toi puis moi. Mm. Puis il sait plus que plein d'économistes qui sont pas d'accord puis qui regardent ça puis qui disent exactement ce qu'on est en train de dire, là. Mark Carney est au courant de tout ça. Donc, là, vous pourriez me dire, donc, il veut nous assassiner. Non. Mark Carney, qu'est-ce qu'il veut? Il veut le pouvoir. Présentement, Mark Carney est sur une majorité faible, qu'on appelle dans le jargon. Une majorité faible, c'est une majorité qui fait que s'il y en a un qui tombe malade, s'il y en a un qui meurt, s'il y en a un qui démissionne, s'il y en a un qui pète une coche et qui décide qu'il s'en va, il est très affaibli. Là, il va tomber à un député de majorité. Il a besoin d'avoir une majorité plus forte que ça parce que la dernière affaire que désire Mark Carney, c'est de tomber dans un gouvernement minoritaire où les conservateurs vont avoir la balance du pouvoir. Ça, c'est un cauchemar pour Mark Carney.
2: Et qu'est-ce qui arrive à faire?
1: Parce que là, Mark Carney en minoritaire, là, il peut plus être en World Tour. Il va falloir qu'il vienne asseoir son gros steak au Parlement à toutes les fois pour négocier tout ce qu'il veut faire avec l'opposition. Il va falloir qu'il s'assoie, ça vous tente dessus, ça vous tente pas, ben là, j'ai pas le choix de faire des concessions. Il veut le pouvoir. Donald Trump, avec sa guéguerre de tarifs qui remonte, ça y offre, alors qu'on pense que c'est une attaque qui nous fait mal, lui, ça y offre une opportunité extraordinaire. C'est quoi l'opportunité? C'est de vous craquer à mort. Parce que vous ne savez pas, vous ne suivez pas ça. Puis je dis vous, évidemment, en excluant probablement une bonne majorité de nos auditeurs qui suivent la game, là. Mais il sait que la majorité du monde ne suivent pas ça et qu'ils sont accrochés sur l'émotion. Du moment où il vous lève un stylo Trump dans les airs, vous regardez tout le stylo et vous oubliez tout ce qui se passe en arrière. Puis vous êtes tout en train, là, les yeux enragés, gorgés de sang. Là, Trump, la bave qui coule. Pendant ce temps-là, il se fait un capital politique extraordinaire. Le 31 août prochain, il y a quoi qui se passe?
2: Trois partiels, une à Toronto, une à Vancouver et une à Chicoutimi.
1: Ah!
0: Chicoutimi, c'était le bloc qui menait il n'y a pas longtemps, mais là, le Parti libéral a repris de ses aises.
1: Fait qu'une fois qu'il va avoir fait uno, dos, tres, les contre-tarifs, ça va être oublié. Là. On va s'asseoir à la table.
2: Et d'autant plus qu'il y en a 9 autres qui sont prévus dans la prochaine année.
1: Ouais, mais là, il y a besoin de ces 3-là.
2: Absolument.
1: Parce que présentement, il y a deux députés de majorité.
0: Il y a 9 élections partielles
1: dans la prochaine année. Fait que des free buzz de même.
0: Il y a tombé du monde qui ont quitté.
2: Yep.
1: Là,
2: il a donné des postes.
1: Oui.
2: Parce qu'il veut s'assurer d'avoir des élections pour avoir plus de sièges.
1: Exact. Il veut le pouvoir. Puis c'est clair, vous l'avez vu, il est allé chercher une majorité en vous zigonnant dans le dos. Puis tout le monde a oublié ça. Puis là, tout le monde est en train de dire, ce gars-là va nous sauver. Ce gars-là veut le pouvoir. Il n'y a rien d'autre dans sa ligne de mire. Oubliez ça. Là, je vous le dis, 31 août, 3 partiels, les libéraux vont tout ramasser avec des scores soviétiques. OK? Et dans la semaine d'après, on va apprendre dans les nouvelles qu'on oublie ça, les contre-tarifs, puis qu'on est allé se rasseoir comme des bons chiens à la table de négociation. Puis là, il y en a même qui vont être fâchés après lui. Il est pas allé au bout! Ben non, il est pas allé au bout. Parce qu'il est allé au bout, il t'aurait suicidé ton pays.
0: Mais là...
1: Puis il veut pas ça. Il veut le pouvoir. Il va ramasser le pouvoir, il va annuler les contre-tarifs, puis il va aller se rasseoir à la table comme un bon élève.
0: Sauf que, mettons, je te challenge un peu.
1: Challengeons.
0: OK. À la presse, on apprend qu'à la mi-septembre, tu sais, là, son amour pour le continent européen, d'ailleurs, c'est un Européen
1: ça,
0: lui-même.
1: Ça change rien l'histoire, oui.
0: Mais tu sais, ben oui, mais en fait, ce qu'on prétend, c'est qu'à la mi-septembre, par sur invitation, c'est qu'il s'en vient démontrer son rapport de force et il va aller chercher des alliés pour contrer Trump. C'est ce qu'il veut faire.
1: Ah oui, mais
0: là,
1: ça, c'est la game, il joue sa stratégie.
0: Ben là, c'est là qu'arrive mon point, c'est que s'il laisse faire les contre-tarifs, mais qu'il s'en va dire qu'il faut être ensemble pour contrer Trump.
1: Mais ça, il n'est pas une contradiction près, là. Oui.
2: Davos.
1: Il est déjà allé à Davos faire un discours, dire « Le monde a changé. »
0: Mais eux autres, les Européens...
1: Les Américains ne sont plus fiables. Puis Pat, 3 mois après, il était assis à la table des négos, là, en train de dire oh, « On a besoin d'une entente.
2: Hey, » 3 mois,
0: mais ça leur
2: parle.
0: Ouais. Tu sais qu'il essaie de faire ça, là, tu sais, l'espèce d'élite.
1: Ouais, mais il va jouer chaud et froid.
0: Pauvre, là.
1: Donc, là, l'important, c'est essayer de voir clair dans le jeu. Moi, je pense qu'à court terme, ce que je viens de dire, c'est ce qui se passe. Il veut le pouvoir, il veut ramasser les 3 partiels avec une unanimité totale.
0: Ouais, ouais.
1: OK? Après ça, on va calmer le jeu. Il fait toujours ça, là. Lève la boucane, baisse la boucane, lève la boucane, baisse la boucane. Quand ça y adonne, quand c'est stratégique, il va aller chercher sa majorité totale. Il va aller se rasseoir, puis il va aller jaser avec les Européens pour mettre de la pression sur les négos.
0: Ouais, ben là, il y a juste nous autres qui sommes en négociation. Là, c'est pas mal tout réglé.
1: Ouais, ben en fait, il y a juste nous autres
0: nous,
1: qui ont contre-attaqué.
0: Puis la
1: c'est
0: Chine.
1: Ça, effectivement. Mm-hmm. Puis l'autre affaire.
2: Et la Chine a avantage aussi à ce qu'on se retrouve dans cette position-là, parce que le deal qu'on a fait avec la Chine est morte de rire, parce qu'elle apporte une ombre aux États-Unis. Elle les fait chier, là. Tu sais, nous autres, elle nous a de son bord, alors que ce qu'elle essaye de faire, c'est de plomber les States. Elle est morte de rire, la Chine, présentement.
0: Et c'est une puissance qui compétitionne l'autre puissance et qui veut prendre sa place. La Chine veut prendre la place des States.
1: Ben oui, puis la Chine se sert de nous autres.
2: Oui.
1: Autre information vraiment pertinente. Et ça, encore une fois, le Québécois moyen, le Canadien moyen n'a pas entendu parler de ça. Je n'ai pas entendu parler de ça nulle part dans aucun bulletin de nouvelles officiel des grands médias. Canadien, Québécois, name it. Et ça, par contre, Jameson Greer est au courant de ce que je vais vous dire là. Puis Howard Lutnick est au courant. Puis Carney est au courant. Puis Leblanc est au courant. Tout le monde est au courant de ce que je vais vous dire là. Personne ne parle de ça. Parce que... ça joue pas notre game. C'est un peu plate. Tu sais, quand t'es dans une game puis tu réalises que dans ta propre équipe, t'as des tricheurs. C'est tannant quand tu veux jouer le cap de la perfection. Ah, oh, mais nous autres, on est parfait. On est de simples Canadiens attaqués par de méchants Américains. On n'a rien fait de mal, nous. Parlons un peu de dumping. Il y a beaucoup d'histoires qui circulent. Il y en a probablement qui sont exagérées. Il y en a peut-être qui sont inventées. Mais il y a des cas répertoriés puis il y a des vraies histoires de dumping où... Je fais un lien avec ce que tu viens de dire, Pat. La Chine se sert de nous autres comme d'un appât. Mm-hmm. C'est extraordinaire, là. On est le verre au bout de la canne, là. On aime ça, visiblement. On joue à la game, puis on s'en sort bien. Tant que le brochet ne mangera pas l'hameçon, on est correct. La Chine nous utilise de la façon suivante. La Chine produit énormément de stock. La Chine est devenue, depuis longtemps, le plus grand producteur manufacturier de la planète. On dit souvent que la Chine, c'est la manufacture de la planète. Fait qu'eux autres, quand ils ont trop de stock, ils ne savent plus quoi faire avec. Puis de toute façon, eux autres, les compagnies sont tous possédées par le gouvernement. Quand ils ont trop de stock, ils cherchent à s'en débarrasser. Mais évidemment qu'il y a des lois et il y a des règles contre ça, parce que sinon, on serait constamment inondé de cochonneries chinoises, puis nous autres, nos compagnies, ils ne seraient pas capables de vivre avec ça. Ceci étant, maintenant, on a un bug avec notre voisin, notre plus grand partenaire commercial qui est au sud, puis là, on cherche de l'oxygène. Bien, on ouvre la porte. OK, qu'est-ce que tu me proposes, monsieur chinois? Regarde, on va t'envoyer des palettes de... Je donne un exemple parce que c'est documenté, d'ailleurs. Des palettes de portes d'armoire. Moi, t'en envoyer, là, regarde, une puis une autre. Puis là, toi, tu vas les assembler puis tu vas vendre ça comme des produits canadiens aux États-Unis. Parce que moi, si je veux vendre mes portes d'armoire aux États-Unis, j'ai un tarif de 125%. Toi, non. Fait que je te ship du stock pas cher, tu le rebrand canadien, tu revends ça aux États-Unis. C'est le fun le temps que ça marche, mais quand ils s'en rendent compte, c'est moins le fun. Il y a, dans le domaine de l'acier, deux compagnies qui se sont fait pogner cette année. Je vous ai envoyé ça hier. D'ailleurs, c'est un extrait du site Internet du département de la justice américaine qui a condamné deux compagnies. Tiens donc, c'est un addon de Brampton en Ontario. Coudonc, Brampton, ça va bien vous autres? Les camionneurs Inc, puis le shipping, puis le dumping, ça roule, Brampton? La ville où on ne parle plus anglais ni français? Mm-hmm. Ça va bien? Donc, deux compagnies de Brampton, Farges Inc. et Royal Canadian Steel Inc., qui ont été condamnés par la justice américaine à payer, c'est pas une amende le fun, là, 19 millions US en dollars pour régler des violations de false claim. Donc, ils auraient sciemment déclaré de l'acier plat comme d'origine canadienne ou américaine, alors que l'acier provenait de la Chine, de l'Indonésie, de l'Italie, de la Turquie ou du Vietnam, pour, de façon spécifique, éviter les droits de douane américains. C'est un modus operandi qui durait depuis des années. Quand c'est toi le coupable, là, moi, le fun, mais on n'en parle pas ben. Ça, on ne nous le dit pas. Imaginez une seconde qu'on apprenait que des compagnies laitières américaines passaient en douce du stock par en dessous de la patente, puis qu'ici, on rebrandait ça comme étant « Made in Québec ». Imaginez, parce que j'ai choisi ce sujet-là de façon spécifique. Là. Parce que quand je parle de gestion de l'offre, je me fais raser à la tête, je me fais traiter de tout et non. Imaginez comment on réagirait si on apprenait que des compagnies laitières américaines nous passent du yogourt puis du fromage fait aux États-Unis, rebrandé canadien, ici, il y aurait des émeutes. Mais là, quand on le fait de l'autre bord, ben là, tu sais, en même temps, là, nous autres... Non, il y a une game, tu joues la game ou tu la joues pas. Fait qu'à un moment donné, « Ouais, mais Trump, il dit n'importe quoi. » Mais non, là, ça, maintenant, là, faut arrêter, là. Il faut arrêter, baisser le ton. Méfiez-vous des gouvernements des deux bords. Des fois aussi, il y en a un comme Trump, tout ce qu'il dit, c'est extraordinaire, il a raison. T'es comme, ouais, t'as peu, là. C'est un politicien. Méfiez-vous des politiciens. Mais surtout, méfiez-vous des vôtres. C'est votre argent. Moi, je me méfie des politiciens de la Chine, là. Mais j'ai pas d'incidence. Je paye pas d'impôts en Chine. En fait, en Chine, tu payes pas d'impôts. T'appartiens au gouvernement. Fait qu'à un moment donné, va falloir se jaser à tête froide. Va falloir se calmer un peu l'émotion, mais ça, j'ai peu d'espoir.
0: Sylvain, Charlebois, d'ailleurs, je t'ai sorti une cote pour le patati. Là, je te réserve un petit moment savoureux.
1: C'est vrai?
0: Oui.
1: Un petit moment.
0: Ouais. C'est un moment savoureux. En fait, on sera pas tant surpris, mais quand même une bonne révélation dans le show à Pierre. Mais lui, ce qu'il expliquait, c'est que le Canada, c'est intéressant en langue. Je l'ai jamais vu de même, moi. Il dit l'enjeu avec le Canada, c'est qu'on se positionne comme si le libre-échange allait continuer. Puisqu'on fonctionnait comme ça, il dit...
1: Ça va revenir.
0: Maybe dans plusieurs années, parce qu'on le sait pas après Trump, je veux dire, le successeur... Ouais,
1: ça va prendre un bon cycle. Là.
0: Les États-Unis ont décidé que la globalisation, c'était pas leur tasse de thé. ils ont décidé de faire leur économie de façon différente. Ça veut dire aussi, donc, de faire travailler. Tu sais, ils croient plus au libre-échange. On aimerait ça, là. Les arguments là, de Joël Lezot sont super bons, mais sans sac.
4: Ouais.
0: C'est plus de même. Les autres ont décidé, comme c'est la puissance mondiale, à part la Chine, bien entendu, écoutez, là, on gagnera pas. C'est comme
4: non,
0: ça qu'il veut
4: pas.
0: Il veut...
4: Il aura pas besoin de tank.
0: Lui, il a sa vision, là, est différente de ce que c'était auparavant.
4: Oui.
0: Même si vous essayez de lui expliquer, même si vous trouvez...
4: Il veut pas aller là. Il veut pas revenir là.
0: Il veut pas revenir là. Le libre-échange ne l'intéresse pas parce que pour les raisons à lui...
4: Non, puis arrête pas de le dire. On vous traite avec ce qu'on vous offre comme entente, on vous traite comme un État, mais vous voulez pas être un État, manger de la boîte.
0: Fait que les deals. Et le Canada, lui, il est toujours en mode contestation. Non, mais ça a pas de bon sens. Non. Ouais, mais même si tu dis que ça a pas de bon sens, puis ça me donne, on va dire, je te donne, t'as raison à 100%. Ça changera pas. C'est la nouvelle économie, elle est comme ça. Soit que on se modernise, on voit nous aussi les choses différemment, mais si on continue, on va se battre dans le vide, on va s'épuiser, puis on va s'auto-éliminer.
4: Mmh.
0: Il dit, les autres ont compris. Est-ce que le Canada, puis le Canada n'est pas en position de pouvoir montrer
4: non.
0: ses crocs?
4: Non, c'est
0: des
4: ça l'affaire.
0: Petits crocs, nous,
4: on n'a pas de crocs. On est un, on est un animal qui a pas, qui mange pas de viande.
0: C'est mon chat de Bengale que j'adore versus devant un lion.
4: Non, c'est ça. Mais ça...
0: Mon chat de Bengale tout seul, là, quand il me fait des phases, des fois, il me fait un peu peur.
4: Oui, oui.
0: Mais devant
4: mais en même
0: lion,
4: temps, tu sais s'il arrive, tu peux le maîtriser. Là. Oui. Le lion, j'aimerais ça qu'il y ait une grille.
0: Oui.
4: J'aimerais mieux qu'il y ait une grille entre moi et le lion.
0: Hier, là, j'ai vu quelqu'un aller tester le lion dans un zoo.
4: Eh! Ah, ça, c'est pas une bonne
2: ça
4: idée.
2: Ça va mal, habituellement.
4: Ben, hein? Ça ressemble à nous autres.
0: Ben, le lion...
4: Faut que tu sois stratégique en tabarnouche.
0: Il l'a pogné.
4: Ben oui.
0: Puis je sais pas ce qui est arrivé dans l'arbus, mais la personne s'est jamais relevée.
4: Ah.
2: Ils ont fumé une grosse cigarette.
4: Non, et... non, c'est ça.
0: Tu sais, il a pas pu le flatter, là.
4: Ben, ils se sont envoyés des tarifs.
0: Et le zoo a annoncé que la personne, elle était décédée.
4: Ah, y a,
2: et ils l'ont mis dans un container.
4: Hein? Tu savais qu'on arrivait vers la fin, tu voulais faire une boucle?
2: Tout est bien.
4: Bravo, t'as gagné.
0: On parle d'une classe modulaire.
4: Et malgré tout, garde, vous voulez encourager Québécois? Ben moi aussi. Vous avez faim? Ben moi aussi, mais là, il faut que je fasse mon show. Fait que je vais vous laisser aller manger, puis je vais aller vous rejoindre. 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
4: 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On fait une pause, on revient. Après la pause, Mandana Javan.
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3: Hey, c'est Jordan. Dans la Frontier, faut bien un peu de compétition. Les Capitals ont finalement perdu après 7 victoires et 2 coups de balai consécutifs. Les Slammers, pourtant moyens, ont été particulièrement solides sur la longue balle et très combatifs. Marque finale 10-4 en faveur de Joliet. On reprend l'action 19h05 au Stade Canac. Je vous parlais des Blue Jays qui étaient dans une séquence victorieuse récemment. Ben, l'étoile commence à pâlir. Après une série perdue contre les Yankees, ils se sont aussi inclinés hier contre Kansas City, qui, oui, ont une mauvaise fiche avec seulement 59 victoires en 133 matchs. Mais une solide séquence victorieuse avec maintenant un 9e gain de suite. Cassie a eu le dessus 5-3. Match 2 de la série 19h07, toujours au Rogers Center. Et au golf, la fameuse ligue LIV va probablement disparaître bientôt. Dans les gros noms qui ont signé là, John Rahm, Bryson DeChambeau, Cameron Smith, etc. Et il souhaiterait revenir éventuellement en PGA. Mais l'Association des golfeurs américains veut rien savoir. Fait que les gars iront jouer avec Carl Carmoni au mini-pot en attendant.
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3: Je suis très heureux de notre nouvelle sélection de chroniqueurs, des anciens, des nouveaux. Et je suis heureux aussi parce que, évidemment, nos chroniqueurs, comme c'est la mentalité de la station, ça se répercute sur tout ce qu'on fait ou à peu près en ondes, ils ont carte blanche. Ils décident de leur sujet. Puis j'aime ça parce que ça nous amène ailleurs. On parle moins de Montréal, évidemment, parce qu'on est à Québec. Mais je trouve ça intéressant quand un chroniqueur m'amène une histoire montréalaise parce qu'il faut jamais oublier deux choses. Un, Montréal, c'est à côté. Montréal, bien qu'on comprend que c'est pas chez nous, mais c'est à côté. C'est plus voisin que les Américains, disons, on va dire ça de même. Et deux, c'est notre poumon économique. En tout cas, peut-être que... poumon un peu affecté.
4: Ouais, peut-être mais... poumon de moins. Là,
3: poumon mais... de fumeur. Mais, mais veux pas, c'est la masse critique. Oui. La moitié de la province vit dans la grande région de Montréal. Donc, c'est important de regarder ce qui se passe à Montréal parce que ce qui se passe à Montréal, bien souvent, des fois avec quelques années d'écart, mais finit par se répercuter à Québec. Et le sujet de notre chroniqueuse Mandana Javan, physicienne de formation, femme d'affaires et spécialiste de la culture islamique, m'interpelle énormément aujourd'hui. Bonjour, Madame Javan. Premièrement, comment allez-vous?
5: Bonjour, Justine. Bonjour, Patricia. Ça va très bien.
3: Merci d'accepter de nous parler, puis merci d'amener des sujets un peu out of the box, mais quand même qui, ouais, mais quand même que je trouve pertinent pour la suite des choses des fois. Puis je vous laisse nous présenter. Il se passe des choses à Montréal. On comprend, puis je veux juste mettre les auditeurs dans le contexte. On comprend qu'on est en guerre présentement un peu partout dans le monde, mais la guerre, il y en a une qui retient beaucoup l'attention chez nous, c'est évidemment la guerre avec l'Iran et par la bande Israël et tout ce qui touche Israël, ce qui s'est passé dans la bande de Gaza et qui se poursuit au nord avec le Liban, etc. Et on sait qu'au Québec, il y a un gros mouvement anti-Israël. Puis de plus en plus, on sent que ça gagne en popularité. Les jeunes embarquent. Il y a beaucoup d'immigration qui arrive, puis des gens qui sont déjà, disons, je pourrais dire, sensibles à ces causes-là. Qu'est-ce qui s'est passé il y a deux mois au conseil municipal de Montréal?
5: Oui, en fait, le projet Montréal a déposé une motion pour que la ville de Montréal reconnaisse l'État juif, le pays très légitime Israël, comme un État génocidaire et apartheid, tout en sachant que en fait, une institution comme la ville de Montréal n'a pas les compétences internationales au niveau des droits internationaux. C'est pas un cours pénal international non plus. Mais ce n'est qu'une action, en fait, une tentative idéologique politique afin de s'asseoir, en fait, et d'aller prendre plus de place au niveau politique dans les institutions. Il y a deux mois, la mairesse est arrivée avec une déclaration dans laquelle elle suscitait que pour lui et pour elle, c'est très important de garder la cohésion et la paix sociale à Montréal. Heureusement, lundi, parce que il y a eu d'autres ajouts à ce motion-là, qui a été reportée en fait pour le 24 août. Aussi demander la coupure de tout lien institutionnel avec ce pays-là.
3: Avec Israël.
5: Avec Israël. Et les demandes étaient un peu... en tout cas, ça dépasse l'ententement, vous comprenez.
3: Mais ce qu'on a déposé, c'était carrément une proposition de façade, c'est-à-dire que Montréal prenne position dans la guerre...
5: Exact. Okay. De façon officielle, sur la scène internationale, et afin de reconnaître que Israël est un État génocidaire et apartheid, c'est une copie de l'action de Mamdani à New York.
3: Oh, wow.
5: OK? Ouais. Puis ce genre d'action, action a été, ce genre d'effort a été mené partout dans les villes européennes aussi. Je sais que quelques villes en France, ils l'ont aussi refusé. Parce que de toute façon, les élus municipaux, ils n'ont pas été élus pour s'en occuper pour émettre des jugements sur les conflits internationaux.
3: Exactement. Et c'est là que ça devient intéressant. Pourquoi on veut se mêler de ça, surtout en sachant qu'on n'a aucun pouvoir et aucune incidence?
5: Oui. Mais votre réponse est très simple, parce que l'idéologie islamiste, islamo-gauchiste, a une principe. C'est l'envahissement et arriver à leur but par l'usure. Alors, ils vont ingérer dans tous les paliers gouvernementaux, institutionnels, communautaires, syndicats que vous pouvez imaginer. Et par l'usure et par l'envahissement, parce qu'il ne faut pas oublier que ce sont des voix très, très minoritaires. Mais plus
3: pour l'instant.
5: Sont très, très, oui, mais ils sont juste très, très bruyantes et hyperactifs au niveau du militantisme. Alors, ils prennent beaucoup de place. C'est sûr qu'au niveau des campus universitaires, dans nos cégeps, dans nos écoles, chez nos élites universitaires, ils prennent toute la place. Mais au niveau sociétal, ils sont quand même minoritaires. Mais ils veulent vraiment aller envahir toutes les structures institutionnelles pour qu'on perde notre temps. Parce qu'un conseil municipal de la ville de Montréal, on a beaucoup de problèmes dans la ville de Montréal. L'itinérance, les rues, vous êtes la sécurité,
3: ah oui.
5: Tout ce que, il y en a énormément de, puis imaginez, ça fait 2 mois que l'énergie, le temps, on a payé ces élus-là pour s'en occuper de Montréal, puis ils sont que sur ce dossier-là. Parce que, et heureusement que ça n'a pas été adopté, puis ça n'a pas été passé, lundi passé, mais pour qu'on arrive à ce point-là, vous savez combien de centaines, de dizaines de citoyens, je pense des centaines, qui se sont mobilisés, des Italiens de Montréal, des Grecs de Montréal, des Iraniens, des Juifs, même des Montréalais, des Québécois de souche, parce que on ne peut pas laisser nos institutions de se prononcer sur des choses que c'est pas leurs affaires, mais c'est pas juste ça, parce qu'après ça, c'est un sujet très polarisant.
3: Oui, ben, puis je veux juste, tu sais, mettre au clair, là, moi, je suis pas quelqu'un qui donne un chèque en blanc à Israël, mais je suis certainement
5: oui,
3: pas quelqu'un qui donne un chèque en blanc de l'autre bord. Et là, vous me dites qu'en plus, ça va encore plus loin, on veut intégrer là-dedans, puis là, comme vous dites, ça n'a pas passé, mais ils vont revenir à la charge. Là. Et à un moment donné, comme vous le dites, avec l'usure, à un moment donné, ça se peut que des conseillers disent, oh, regarde, c'est correct, ça change pas grand-chose, on y va, mais eux autres aussi demandent, après, il y a toujours d'autres demandes. Donc, on force une demande, on en ajoute une autre, et comme vous l'avez bien mentionné, à Montréal, on veut aussi rentrer le fait que la ville et les instances gouvernementales ne devraient plus faire affaire avec Israël. Moi, je m'excuse, mais si on fait plus affaire avec Israël, faut plus faire affaire avec la Chine. T'sais, il faut être conséquent dans ce qu'on dit.
5: Oui.
3: Si un pays est responsable de millions de morts, ben on doit tous les traiter égaux, ces pays-là.
5: C'est ça, exactement. Puis d'ailleurs, dans les pays qui ne respectent pas le droit de l'homme, comme Arabie Saoudite,
3: ben oui.
5: Comme le Qatar,
3: ben oui.
5: Comme les Émirats Arabes Unis qui sont rendus des plus grands partenaires de M. Carney. Alors, le port de Montréal s'est acheté par une grosse compagnie de l'Arabie Saoudite, là, le propriétaire. C'est que si le port, en fait, le nouveau, là, j'ai oublié le nom. Anyway, donc, on peut pas avoir des doubles standards parce qu'il y a une question de droits de l'homme. Mais l'affaire, c'est que nous, ça revient à la juridiction du gouvernement fédéral. Puis même le gouvernement fédéral canadien n'a pas la compétence de se prononcer parce que les mots comme génocide ou apartheid sont des mots qui sont très, très lourds. Ils ont des conséquences. Puis même si Mme Dany l'a fait passer,
3: Mme Dany, je ne sais pas si vous écoutez le show des fois, mais moi, Mme Dany, c'est pas un exemple à suivre. C'est pas. je trouve pas qu'il va dans la bonne direction.
5: Il faut garder en tête qu'ils vont revenir. il faut s'habituer à ça ici au Québec. Ils vont revenir avec des nouvelles approches, avec d'autres contextes, dans d'autres contextes, avec d'autres. C'est que je ne sais pas comment Soraya va mettre vraiment des limites claires pour empêcher que l'hôtel de ville devienne une tribune de ces idéologies. Vocale.
6: T'sais, si vous êtes capable de le dire vous-même, là, vous n'êtes pas mairesse, là, mais je veux dire, vous avez du caractère. Là. C'est un moment donné dans la vie, là, c'est comme des enfants. Là. Je veux dire, on essaie de parler. À un moment donné, quand ça fait 20 fois que l'enfant, là, il gosse, là, hey, là, c'est assez, là, on règle le problème. Bon, bien, c'est la même affaire avec des adultes. À un moment donné, on a beau écouter, puis oh, puis donc, puis là, la paix, mais on est tout le temps en train de s'obstiner. Là, c'est assez. Moi, je gère la ville de Montréal. Je peux y aller à sa place et dire, là, ça veut, là. Gère la ville de Montréal. Ça, c'est pas sous ma gestion. Okay, vous avez le droit
3: ça se dit, mais il y a de la pression, il y a des lobbies, c'est
6: moi,
3: compliqué.
6: Présentement,
3: là,
6: je ne suis pas mairesse d'Israël. Je suis mairesse de Montréal.
5: C'est ça, exact.
6: Très
5: bien dit, Patricia. On s'entend.
3: Et d'ailleurs, tant qu'elle est à Montréal, puis je vais sauter un peu, puis je sais pas, Mme Javens, on va avoir le temps de faire les trois sujets, mais je veux quand même, tant qu'elle est dans le Montréal, on va tout de suite passer... ce qui vous est arrivé. Bon, c'est une anecdote personnelle, mais je pense que ça en dit beaucoup sur ce qui est en train de se passer à Montréal. La police en a plein les bottines avec les histoires de racisme systémique, etc.
5: Exact.
3: Et là, on sait qu'il y a des enquêtes, puis là, le chef de la guerre est venu répondre aux gens, puis là, la police est débordée. Mais est-ce que la police est débordée à ce point où on n'est plus capable de déplacer une patrouille de police pour aller vérifier quand quelqu'un appelle le 911? C'est ce que vous semblez nous raconter, là.
5: Oui. En fait, je vais préciser quelque chose. Ça ne s'est pas passé sur l'île de Montréal. C'est pas SPVM, c'est SPAL. C'est à Longueuil.
3: Ah, la police de Longueuil.
5: Non, c'est à Longueuil, sur le boulevard Beauharnois, l'école Gentilly. On est à côté de l'école. On a un immense parc, deux terrains de baseball, une... parc pour les bébés, qui est malheureusement pas protégé comme les parcs à Montréal avec des grillages en métallique, et qui est collé sur la rue sur lequel la vitesse maximale c'est 30 km/h. Puis imaginez, il y a un stationnement en gravier, sable, à côté de parc, où il y a aussi un plaza avec crèmerie, tout ça, où on a des caméras de surveillance justement. Et le week-end, on était témoin d'un événement vraiment très inquiétant. Il y avait deux jeunes dans une Alfa Romeo 2026 VUS, une auto de 80 000 $ qui sont rentrés en vitesse dans le stationnement en gravier, qui ont commencé à drifter à très haute vitesse.
3: Comme
5: au
3: on
5: moins
3: dit ici,
5: pendant...
3: Madame Javens, ici, on dit faire des beignes.
5: Exact, OK? Puis pendant deux, trois minutes, à tel point que le lendemain, parce qu'il a beaucoup, beaucoup plu, même le lendemain qu'on passait dans le stationnement, on voyait la baigne, justement, la forme de baigne, même la pluie ne l'avait pas effacée. Alors, il y avait un nuage de poussière très impressionnant. Il y avait des enfants, des adolescents qui jouaient au soccer juste à côté, qui ont pris des vidéos. Alors, on a appelé 911, j'ai tous les documents, puis je le sais que c'est enregistré, donc je prends la responsabilité. On a appelé 911 la première fois, ils m'ont demandé si je voulais porter plainte, j'ai rien dit, j'ai dit non. Mais deuxième fois, cinq minutes après, j'ai appelé, j'ai dit, je vois qu'il y a des caméras de surveillance, donc on va pouvoir voir la plaque d'immatriculation de véhicule, mais... deux heures après, il y a une madame qui m'a appelé avec un numéro masqué pour me dire que, madame, est-ce que vous êtes capable tout de suite de identifier les visages? Mais c'est impossible parce que c'était dans un nuage de poussière, vous comprenez? Mais l'affaire, c'est que leur conduite dangereuse, à part de faire des bains, de rester dans le stationnement, après, ils l'ont roulé peut-être à 150 km/h sur la rue qui est collée à ce parc-là, qui est la limite de vitesse, c'est 30. Puis ça, c'est carrément criminel.
3: C'est d'ailleurs, maintenant, c'est des super amendes, là, avec conduite dangereuse, puis tu peux perdre quasiment tous tes points.
5: Mais
3: là,
5: l'affaire, c'est que moi, parce que ma maison, c'est un peu loin de ce parc-là. Cette année, c'est le premier été que j'allais dans ce parc-là, parce que mon fils a des amis à l'école. Et je me suis rendu compte qu'il y a, c'est pas la première fois qu'il arrive. les jeunes dans ce coin-là, les jeunes adolescents, ils roulent des fois très, très vite. Puis il y a des enfants de 2 ans, des petits enfants sur des trottinettes qui se promènent à côté.
3: Là. Mais là, si les policiers sont au courant de toute cette mise en contexte-là, ils sont arrivés rapidement, là?
5: Non, non, non. J'ai deux appels à 911. Ils se sont pas, en fait, pointés pour prendre. Puis ça, c'est SPAL, c'est pas SPVM. Donc, on n'a pas d'excuses qui n'ont pas le temps. Puis après ça, puisque j'ai eu aussi des vidéos des enfants qui étaient sur place, qui avaient tout filmé, et puisque je suis allée parler au concierge de Plaza qui m'a donné son numéro pour qu'il collabore avec les policiers, je me suis déplacée à Espal. Puis d'ailleurs, je salue agente Biron, mais je ne veux pas donner sa matricule. Ouais. Pour présenter que je veux déposer une plainte parce qu'au moins, il faut que la police rencontre le propriétaire.
3: Mais vous savez que ça va tomber en bas du bureau, ça, là.
5: Oui, mais l'affaire, c'est que c'est pas la première fois, ça va pas être la dernière fois. Et on est certain dans ce coin qu'on va finir par une tragédie. Pourquoi? Parce qu'à cause de la crèmerie en face, c'est une classe de flânage des jeunes adolescents un peu, vous comprenez, puis qu'ils chantent, puis ils consomment, puis ils crient jusqu'à 1h du mat, ça va pas arrêter, là. Mmh. Vous comprenez? Donc, malheureusement, on va avoir une tragédie à un moment donné si on l'encadre pas, cette situation-là.
3: Ouais.
5: Je suis allée, puis Mme Biron a catégoriquement refusé de me laisser de porter une plainte en me donnant toutes les informations que j'avais. J'ai l'or, j'ai tout. Mais
3: vous savez, Mme Javanne, que c'est comme ça un peu partout en Amérique du Nord. Entre autres, j'ai l'exemple de San Francisco où, à un moment donné, la police a même arrêté de se déplacer pour des vols à l'étalage où on s'est dit, écoutez, si c'est moins de 200 $ là, laissez-les partir, puis les assurances. Puis,
5: est-ce qu'on a un peu abandonné? C'est un peu différent de vol des étalages. Puis c'est pas la première fois, puis ça va se répéter. Ça fait depuis quelques années que c'est comme ça. Et l'affaire, c'est que moi, je tenais vraiment à parler de cette histoire-là parce que malheureusement, le jour que la tragédie va arriver, je vais rendre Monsieur Patrick, j'ai oublié son nom de famille, là, à Espal, qui est collègue de Fadi Daguerre à Longueuil, je vais le rendre responsable pour qu'il réponde à ça. Parce que on ne peut pas, la conduite dangereuse, puis avec toutes les caméras qui sont là, puis qui sont disponibles, moi, je demande pas d'arrêter le conducteur, c'est impossible. Mais on peut, parce que c'est une voiture de 80 000 $. C'est pas un jeune de 16 ans qui peut l'avoir.
3: Non.
5: Il y a des adultes derrière ça. Je demande, je voulais juste demander que le propriétaire soit contacté pour dire qu'il y a telle chose est arrivée, soyez au courant, puis la prochaine fois, c'est vous qui va avoir une grosse amende.
3: Et c'est ça le problème, c'est que souvent, on a l'impression que personne est responsable de rien. Il n'y a pas d'imputabilité, il n'y a pas de...
5: Mais ici, ça me donne l'impression que je vis maintenant en Iran. Ça veut dire que l'État, il ne fait rien.
3: Ouais.
5: En Iran, on s'assure notre propre sécurité, on est notre propre médecin, on est notre propre enseignant, mais ça se peut pas. Alors pourquoi j'ai immigré au Canada? Parce que ici, justement, l'État existe.
3: Ah.
5: On paye des impôts. Oui. Ils sont payés par nos impôts.
3: On en paye beaucoup, oui, mais à un moment donné, vous connaissez l'expression « trop d'État tue l'État ». Donc, c'est ce qui arrive. À un moment donné, on a tellement de couches de responsables qu'il n'y a plus personne qui est responsable et on abandonne la rigueur, on abandonne la sécurité.
6: Faites bien de nous le redire parce que on se fait avec la médiocrité. Je l'ai dit en introduction, là. On s'habitue à la médiocrité. Puis je veux juste dire ce point-là parce que vous semblez étonné que la police ne réagit pas, mais maintenant, là, les entrepreneurs pour des petits vols à l'étalage, là, faut que tu t'arranges de par toi-même en mettant la photo du voleur.
3: Et on le voit de plus en plus. Puis je sais que tantôt, vous avez dit que ça n'a pas de lien avec la vie, mais ça devient secondaire comme discussion. On n'a pas le temps, on est occupé ailleurs. Ouais. Et je vois ça de plus en plus. Ouais. Dans tous les dépanneurs, maintenant, il y a des photos affichées, voleur, information.
5: Oh my God. Ouais.
3: Donc, merci, Mme Jeanne.
5: Juste une dernière point sur la médiocratie.
3: Oui.
5: Parce que cette Madame Biron, agente Biron, moi, j'attendais à peu près peut-être 45 minutes. Moi-même, j'ai été victime de violence conjugale. Donc, la dame était latino, était avec un traductrice. Moi, toutes mes sympathies pour cette dame-là. Mais cette agente-là, elle se trompe le rôle de travailleuse sociale avec le rôle d'une agente de police.
3: Mais on les a tout mêlés. On leur a dit que les policiers pouvaient plus être des policiers, que maintenant, il fallait qu'ils accompagnent les délinquants, il fallait qu'ils jouent au basketball avec eux autres.
5: Elle a passé 45 minutes à jouer le rôle de thérapeute, puis de... mais c'est pas ça, ce job. Puis quand j'arrive pour déposer un plan qui peut être un jour... qui peut être finir si on sensibilise pas les gens de ce quartier à une tragédie, j'ai pas de place.
3: Madame Javanne, merci. On s'en reparle dans deux semaines.
5: Merci beaucoup.
3: Au plaisir. Bye.
5: Bye.
3: 13h26. Puis je sais qu'il y en a qui me disent oh, oui, mais là, c'est une histoire de Montréal. Non, non, c'est pas ça l'affaire. L'affaire, c'est que c'est une histoire de Montréal, mais l'affaire, c'est que c'est généralisé. Ouais. Elle a raison.
6: Ouais.
3: C'est fou à quel point maintenant. Regarde, les gens nous écrivent, là. Il y a des gens qui viennent nous lancer des roches quand on joue au pickleball, des petits délinquants qui débarquent. On appelle la police, ils viennent une fois sur quatre. Puis ils arrivent deux heures plus tard.
6: Oui, mais c'est parce que la personne qui se fait agresser sexuellement, tu veux pas qu'elle soit sauvée, mais elle?
3: Je sais pas si elle est plus. C'est ça l'affaire.
6: Oui, mais c'est comme ça à coup de petits arguments exagérés comme ça que
3: on se fait fermer à boire.
6: Mais tu sais, c'est pas normal, dans le fond, que...
3: Quelqu'un dit en passant à Québec, c'est ça. Tu appelles la police, ça arrive deux, trois heures après. Là. À moins vraiment qu'il y ait une urgence là, de vie, de mort. Là. Tu sais, tu dis, il y a un gars dans ma cour, là, oublie ça, là, il débarque pas dans cinq minutes. Là.
6: Rappelle-toi des dénonciations dans le quartier Saint-Roch. On disait, là, on appelle la police, mais la police est tellement habituée de se faire appeler que là, ils savent bien qu'ils sont pas obligés de réagir tout de suite parce que c'est encore des histoires d'itinérants.
3: Mmh.
6: Ouais, mais
3: l'itinérant, il peut être dangereux.
6: Saint-Roch, où il y a des gens dans un building se paient des gardes de sécurité.
3: Tu as touché un bon point aussi, là. Les policiers, êtes-vous des policiers, vous êtes des travailleurs sociaux?
6: Ben en fait, la faute n'est pas aux policiers. Ça va à ce qu'on fait des policiers, puis ça, il y a des boss en haut.
3: Mais ma question, c'est pas pour vous personnellement, mais je vous pose la question parce que c'est vous qui êtes sur le terrain. Vous sentez-vous plus policier ou plus travailleur social?
6: Ah, il y a les deux.
3: Ouais, mais ta job, c'est police.
6: Oui, je sais, mais...
3: Travailleur social, il arrive après lui.
6: Pas de même qu'on te forme.
3: Ouais, c'est ça. Parce qu'il faut faire attention, puis là, faut pas brusquer les gens. Puis là, d'un coup, t'as l'air raciste, puis d'un coup, t'es qui? Puis là, fait qu'on ira pas.
6: Le bien pareil.
3: On va arriver plus tard. 13-28.
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6: Qu'est-ce qui se passe à Lévis? J'aime ça, moi, savoir ce qui se passe à Lévis. Souvent, on parle de Québec, Québec, Québec. Lévis, c'est juste à côté. Et il faut pas oublier que dans l'intégration, on est pas mal dans une grande ville. Je sais là, que là, je viens de froisser 2-3 personnes. C'était pas ça l'objectif. L'objectif est de tout le monde ensemble réaliser que Lévis, elle est importante. Et il s'en passe des choses à Lévis. Et Lévis a un nouveau maire depuis les dernières élections municipales. Un nouveau maire que puis là, ça, c'est bien, bien personnel. C'est une analyse personnelle. Moi, Blainey, mettons, ça n'a jamais été mon conservateur préféré. Ah! c'est bien personnel. Puis c'est correct. Ben, je sais pas. Je trouve que... en fait, je sais pas le gars si c'est un vrai conservateur.
7: Ou un politicien?
6: Ouais. S'il est plus politicien que conservateur. Mais en tout cas, tout ça pour dire que on va jaser de Lévis. On va jaser avec quelqu'un, je pense, qui a déjà travaillé avec M. Blainey.
7: Un peu, oui.
6: Qui est un peu détaché maintenant. Conseillère municipale indépendante de Saint-Romuald, c'est Annick Tremblay qui est au bout du fil. Bonjour, Mme Tremblay, comment ça va?
8: Bonjour, ça va bien, vous?
6: Oui, ça va bien. Puis je vous demanderai pas de faire votre opinion de M. Blainey, à moins que vous...
8: Non, merci. À moins que non, vous ça désirez. Va être correct. je l'ai dit, je pense qu'elle se promène assez sur les réseaux sociaux, même, ça va être correct.
6: Ben, vous êtes maintenant indépendant. Donc, tu regardes, ça résume la patente. Comment ça va, Lévis? Il y a quand même 2-3 dossiers que je veux aborder avec vous. Bon, maintenant, vous êtes séparés de l'équipe au pouvoir. Vous êtes un peu à côté. Vous avez peut-être une liberté d'expression renouvelée. Quoique, je sens que vous aviez toujours pas mal soit dit ce que vous pensiez ou soit non dit, mais qu'on s'en rendait compte ce que vous pensiez. Comment ça va, là, le moratoire à Lévis?
8: Ben, en fait, ça va bien. En fait, au niveau des usines, ça avance comme ça doit avancer. Là. Mais c'est sûr qu'on est encore en moratoire et ça changera pas. Mais on a fait d'ailleurs au conseil municipal hier là, les propositions là, pour faire les demandes de subventions pour avancer. Là. Ouais. Mais le moratoire ne disparaîtra pas du jour au lendemain, là, on va se le dire.
6: Là. Non, puis de ce qu'on me dit, on a... Ben là, M. Blainey, justement, semble dire que ça pourrait aller plus vite. Là. Je ne lis pas ça nulle part, puis je regarde l'état des faits, puis je comprends pas comment lui arrive à cette conclusion-là, mais il est plus dans le dossier que moi. Mais je vois que la ville de Lévis, là, hier, vous en parliez, vous en avez discuté au conseil, va demander 61,5 millions de dollars au gouvernement provincial. Est-ce que ça, c'est pas fait, là?
8: Non, c'est pas fait. Mais on demande le maximum de la subvention possible, puis on se croise les doigts pour avoir le max qu'on peut, on va se le dire. Là. Au niveau de notre dette à Lévis, ça va pas si bien. Fait que plus on a de l'aide, plus on va la prendre.
6: Oui, OK, je comprends, mais comment on en est... Puis je sais que vous allez me dire que vous étiez pas là puis vous venez d'arriver, mais 61 millions en subvention, il y a quelqu'un quelque part qui a pas fait sa job, il y a de l'argent qui manque, c'est beaucoup, beaucoup d'argent quand même. On l'a échappé, là. Dans le développement de Lévis, il y a quelque chose qui s'est passé, là.
8: Ben moi, j'ai pas l'historique, c'est que je peux pas vous dire, là. Je peux pas vous dire où que ça l'a été, puis vous connaissez ma réponse, là. Vous me l'aviez dit avant que je vous la dise, mais tu sais, je peux pas vous dire ce qui s'est passé dans le passé, là. J'en ai aucune idée, là. Mais tu sais, là, rendez-le, on va vers l'avant, puis oui, on demande le maximum de subventions, puis gardez, tant mieux si on a le maximum, là. Mais tu sais, on serait idiot de pas demander le 40% qui est permis de demander, là.
6: À part de ça, les dossiers à Lévis, qu'est-ce que vous avez sur la table, vous, de votre côté?
8: Ben moi, je suis super contente parce que là, on est rendu milieu candidat pour les Jeux du Québec. Parce que moi, quand je me suis présentée en politique, là, il y avait une chose, ben, une des raisons pour lesquelles je me suis présentée, c'est pas compliqué, là, c'est les infrastructures sportives qui sont tristes. Hein. Faut être un parent à Lévis pour savoir l'état des infrastructures sportives de la ville de Lévis.
7: Il en manque.
8: Fait que, Ben, il y en manque. Puis au niveau de l'entretien, les 12 dernières années de loyer, on s'entend que c'était pas leur priorité, là. Fait que là, faut trouver une façon d'entretenir ce qu'on a, de moderniser ce qu'on a avec le peu de moyens financiers aussi. Fait que, tu sais, là, on a fait une demande de subvention pour le Stade Georges Marandon, 9 millions, qui est dans les pipes, puis qu'on se croise les doigts pour avoir. Puis là, ben, avec les Jeux du Québec, c'est un 5 millions en subvention aussi qui proviendrait du gouvernement du Québec, là, pour justement, là, faire une mise à jour de nos infrastructures. C'est pas, c'est probablement pas suffisant pour tout mettre à jour, mais tu sais, on commence à placer les pions tranquillement pour vite.
6: Puis les Jeux du Québec, moi, écoute, je vous connais pas ça. Je sais que ma mère a participé à ça. Elle me contait ça quand elle était jeune. Elle avait participé aux Jeux du Québec. Moi, je suis pas un habitué, mais c'est quoi? Ça implique quoi comme investissement? Tu sais, là, on se parle de subventions pour le stade, etc. Ouais. Mais pour la ville, ça implique quoi? Puis en sous-question, est-ce que vraiment, dans le contexte économique, on est rendu là à investir beaucoup d'argent public pour ça?
8: Mais en fait, ça implique un maximum d'à peu près 2 millions en investissement.
6: OK.
8: Pour un retour de minimum 5. Ouais, ben c'est ça. Ben, là, c'est sûr qu'on se fie sur les dernières années, les autres villes, là, mais c'est à peu près un investissement de 2 millions parce qu'il y a, tu sais, il y a beaucoup de partenariats aussi. Le privé participe, tu sais, il y a des campagnes de financement. C'est pas que la ville, là, les Jeux du Québec, là. Tu sais, justement, là, tu sais, pour réussir à amener un esprit sportif dans une communauté, là. Puis, tu sais, essayer justement
6: de jouer hiver, c'est-tu tout ensemble? C'est comment ça marche?
8: Ben là, nous, on est rendu milieu candidat pour les Jeux de 2030, qui sont les Jeux d'hiver.
6: OK. Ça va être l'hiver. Quoi, c'est en alternance? Je ne sais pas, je connais vraiment.
8: Oui, c'est en alternance. Okay. Une année hiver, une année été. Non,
6: donc, Jeux d'hiver, on fera pas ça. Ça butte de la côte à Lévis, là, le petit monde de ski en ville. Là. J'imagine qu'il faut y aller de façon régionale. On va élargir vers Bellechasse, j'imagine.
8: Oui, c'est ça. Puis c'est possible qu'on élargisse, il n'y a pas de problème. C'est toutes les études ont été faites, puis les analyses ont été faites pour ça. Puis Sport Québec nous a confirmé que les infrastructures qu'on leur a présentées, puis les options qu'on a, c'est suffisant. Là. Fait que ça, à ce niveau-là, il n'y a pas de trouble.
7: Moi, Annick, là, je me suis dit, Annick a du poids. Ça, c'est ma perception. Puis après ça, t'as peut-être une autre façon de voir les choses. Moi, j'ai vu un peu plus tard qu'hier ou avant-hier une sortie assez virulente, merci, sur ton Facebook concernant le troisième lien et le positionnement de la mairie de la ville de Lévis, ouais. OK? Qui était. C'était pas clair, là. Fait que t'as écrit, toi, c'était clair. Positionnez-vous puis ça presse. Voilà pas que quelques heures plus tard, le maire s'est positionné. Okay?
6: Ben, c'est parce que le maire a commencé la semaine en nous disant que lui, le troisième lien de PSPP, c'était bien correct. Là.
8: Ben, c'est ça. Mais c'est parce que là, faut pas oublier, là, M. Blainé, là, il a fait une campagne municipale là, sur le troisième lien autoroutier à l'Est. Là.
6: Ouais.
8: Puis là, ben moi, je lis dans les journaux que là, finalement, le projet du PQ, c'est une bonne idée aussi. Fait que finalement, on en prendrait peut-être 4 des liens. Tu sais, là, à un moment donné, là, on peut-tu prioriser, puis on peut-tu être clair, monsieur Louis, là, il y avait des qualités, des défauts, là, mais au niveau du troisième ligne, il a toujours été clair, il a toujours été ferme, il a toujours représenté ce que les citoyens de Lévis voulaient. Puis là, ben, je comprends pas pourquoi tout d'un coup, M. Blainé, il n'est pas capable de dire, ben voyons donc, le projet du PQ, ça fait pas de sens. On en parlera dans 50 ans, mais qu'on soit rendu là, mais on n'est pas rendu là. On peut-tu avoir un troisième lien à l'Est? Ça me semble que c'est pas compliqué. Fait que, ben, je sais pas, probablement qu'il lit mon Facebook, mais faut lui dire, faut l'admettre, là, il a bien repris la balle au bon. Là.
6: Ben, c'est pour ça, puis encore là, je veux pas vous mouiller, mais c'est pour ça que des fois, je me demande, M. Blainé, c'est-tu vraiment un pur politicien ou c'est vraiment quelqu'un qui a des idées qu'on sait? Parce que moi, je l'ai lu au début de la semaine. Puis je me suis dit, OK, ce gars-là, c'est pas un conservateur. Tu sais, ce gars-là, ça doit être un péquiste, dissimulé ou je ne sais quoi. C'est difficile, je trouve, puis peut-être vous pouvez m'en parler de votre expérience personnelle. C'est difficile de faire une lecture claire de M. Blainé.
8: Ben, en fait, ça a été un des reproches que j'ai fait quand j'ai quitté. J'ai dit carrément que je m'étais associé à un conservateur, puis que là, présentement, j'avais pas l'impression d'avoir un conservateur à la tête de la ville. Fait que... S'il est conservateur, il y a des petites tendances à l'oublier. Moi, ma job, c'est de se rappeler.
6: Et le budget, la dette à Lévis, est-ce qu'on a décidé de régler ça, là, finalement, ou on va étirer ça comme les autres?
8: Ben non, mais ça va quand même. Ben, ça va bien. Tu sais, présentement, moi, je suis sur la commission des finances, là. Fait que, tu sais, c'est sûr que là, on est en train de travailler là-dessus. Puis on s'est mis vraiment, tu sais, des objectifs assez ambitieux, tu sais, de pas trop augmenter la dette là, tu sais, dans notre prochain PQI. On n'a pas voté encore, évidemment, mais tu sais, on s'en va dans la bonne direction là. Puis tu sais, j'ai une super collaboration à ce niveau-là là, au tas de l'administration, puis tu sais, les autres élus votent dans le même sens que la commission. Fait que de ce côté-là, ça va bien. Tu sais, on peut pas, honnêtement, là, tant que je suis sur la commission des finances, pour l'instant, je vous dis que ça va bien.
7: Bon, ben, fait qu'on faudrait te garder, là.
8: Faudrait que je reste là.
6: Mais, le chien de garde.
7: Mais tu sais, je regarde la dette, tu sais, à long terme, là. Tu sais, la ville de Lévis, puis ça, je comprends, là, vous êtes dans votre premier mandat, je parle de toi et les autres, là, quand je dis vous, là. Tu sais, ça s'établit... En tout cas, en 2025, on est à 625 millions de dollars. Okay? On dit que d'ici 2030, ça devrait atteindre 706,7 millions de dollars. Moi, je trouve ça...
6: On approche du milliard, là.
7: Je trouve ça étourdissant, là. Comment on fait pour essayer de régler la dette? On dirait qu'on est... Même si on veut contrôler, on dirait qu'on est en perte de contrôle. Puis je mets pas ça de la faute nécessairement sur vous autres, mais je dis qu'est-ce qu'on fait, là? C'est vous autres les élus, là.
8: Ben en fait, aussitôt qu'on est capable de faire du paiement sur la dette plus rapidement, on le fait. Là. Puis c'est ça qu'on a fait. Puis ce qui est important, puis ce qui va être important dans les prochaines années, c'est de contrôler le PQI. Là. Fait que ça veut dire là, tu sais, pas de grands projets ben le fun qui coûtent cher, mais d'y aller vraiment juste sur l'entretien des infrastructures, pas trop de coupage de ruban. Puis sérieusement, si on le fait de cette façon-là, puis on priorise l'entretien des infrastructures, puis on oublie les beaux coupages de ruban, puis les belles photos pour les politiciens, on va y arriver.
6: Ouais, puis c'est ça. On a eu la discussion avec le monsieur de l'association des ingénieurs qui nous disait, écoutez, les rubans, faut arrêter ça, les politiciens. Puis ça, j'ai vraiment pas l'impression que le mémo s'est passé. Là. Les rubans, à un moment donné, vous regardez. Puis d'ailleurs, Lévis est l'exemple presque parfait de ça avec le système d'aqueduc. On a voulu couper du ruban puis inaugurer des immeubles puis des tours un peu partout, mais on n'a pas fait le reste. Fait qu'il y a des gens qui me disent « Lévis a été trop vite ». Non, Lévis a mal fait. Lévis n'a pas fait suivre le reste. Donc, c'est un peu ça de toujours remettre le focus, mais là, t'es conseillère. Je comprends là, que c'est pas toi qui va gérer ça. Tu peux mettre ta pression, comme tu dis. J'aime mieux une Annick Tremblay à table que pas d'Annick Tremblay pour mettre de la pression. Mais est-ce que, tu sais, parce que Pat vient de le dire, ça va continuer d'augmenter. Est-ce que tu vois ça, toi, à un moment donné, un horizon où on va commencer à payer ce maudite dette-là?
8: Ben, tu sais, ce qu'on veut, là, c'est que, tu sais, là, présentement, là, notre pourcentage est à, je suis bonne dans les chiffres, mais je suis pas bonne pour me rappeler des chiffres quand je l'ai dit. Mais il me semble qu'il était à 140%, mais là, ce qu'on vise, là, dans notre cadre financier, c'est 130. Fait que c'est quand même une bonne diminution.
6: Ouais, mais c'est 130 pareil.
8: Ben oui, mais tu sais, toutes les villes ont des dettes, là. Hein? Oui. On s'entend. Il y a des villes meilleures que nous. On vise que ça baisse. Pis...
6: Oui, appelez Sylvain Junot, c'est ça que j'allais dire.
8: Ouais, inquiétez-vous pas, je l'aime beaucoup, M. Junot. Hey, mais tu sais, oui, vas-y.
7: Non, vas-y, je laisse terminer.
8: Non, c'est correct.
7: Ah ben, je voulais juste savoir, parce que je voulais pas passer à côté, là. Comment ça se passe, le climat? Parce que la dernière fois, ben, il y avait des plaintes, des affaires par en dessous. On parlait de climat toxique. Tu sais, ça brasse à Lévis, là.
8: Ah oui, ça brasse à Lévis. Bon.
7: Qu'en est-il? Peut-être que ça brassait en juillet, mais peut-être qu'au mois d'août, ça s'est amélioré. C'est pareil, comment ça va? Arrivez-vous à travailler ensemble? Ou c'est gang par gang, clan par clan?
8: Ben moi, je travaille très bien dans mes commissions. Fait qu'à ce niveau-là, moi, j'ai pas de problème. C'est sûr qu'il y a des gens qui me parlent pas, puis ben, c'est correct, on vit avec. J'attends toujours de savoir ce qu'il en est de la plainte que Mélanie Scott a faite sur moi. Vous pourriez peut-être lui demander, parce que c'est elle qui a brisé la confidentialité de sa propre plainte, puis je sais pas où ça en est par rapport à ça, à la commission municipale. Mais moi, ça va bien. Moi, je me chicane pas avec personne. Les gens qui ils me parlent pas, tout va bien.
6: Ben, on va souhaiter le meilleur pour la suite, puis on veut pas que tu perdes tes amis, là. On veut...
8: Non, mais moi, ça va très bien, là.
6: Mais tu sais, quand tu dis ça, moi, je travaille à Radio X, fait que ça, c'est un petit lundi, ça. Merci beaucoup, Annick Tremblay, puis bon travail.
8: Merci.
6: Salut, bye, Annick Tremblay, conseillère municipale indépendante de Saint-Romuald. Lévis, évidemment.
7: C'est parce que, tu sais, tu parlais de coupure de ruban, là, c'est parce que aussi le fait qu'on voudrait peut-être avoir un deuxième éco-centre très rapidement, ça, c'est...
6: Mais c'est ça.
7: C'est encore...
6: Mais c'est ça. C'est,
7: mais je comprends le quand quelque chose est populaire, puis mais supposément...
6: Mais là, ça, c'est M. Blainey qui veut ça.
7: De ce que j'en comprends.
6: Que le conservateur.
7: Oui.
6: Monsieur le conservateur.
7: Oui.
6: Qui trouve que le lien... Le lien de transport en commun, c'est une bonne idée, mais que le lendemain, il veut un quatrième lien. OK. 13:48. Salut, Lévis.
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6: Ah ben. Si c'est pas le tour à notre chroniqueur économiste senior, Denis Julien. Comment ça va, M. Julien?
24: Ça va très bien. Et vous?
6: Ah, ça, moi, là, tant qu'il y a du contre-tarif, je me sens en sécurité.
24: Ah, moi, je suis tellement content de vous parler. Je me dis tout le temps, écoute, c'est rendu la pépinière politique, là. Fait qu'il faut aussi bien me manquer un animateur, mais que je lui reparle.
6: Moi, je leur ai dit de garder mon numéro, Denis. Je vais être bien franc avec toi, mais je leur ai dit pas d'appel avant 15-20 ans, là. On va se donner une marge.
24: OK, tu veux te donner un gros CV.
6: Ah ouais, c'est ça, exact. Là, c'est ça qui pogne.
7: Parce que la campagne, elle va être déclenchée ce soir, là, bref, demain. Là. Fait qu'on sait pas, il y a peut-être une dernière surprise. Peut-être que je ne vous ai pas tout dit.
6: D'ailleurs, Pat a mis sa camisole orange aujourd'hui. Moi, en rentrant, j'ai dit ça y est, QS est venu à chercher.
24: Moi, jusqu'à la semaine passée, Joanne avait, ma femme avait une chance, là, mais là, elle a fait un discours anti-féministe. Elle dit la société se féminise. Hey, c'est pas quelque chose qui te bloque politiquement. Là, qu'est-ce que c'est?
6: Non, au Québec, t'es mort.
24: J'ai appris que je restais avec Doc Mayou. Ça a été une tough semaine.
6: Comment va ta mère? Bon, OK.
7: Et ta relation avec celle-ci?
6: Ah oui. Elle est assurément toxique.
24: Ouais.
6: Denis, jason de ce qui se passe. Là. Je veux ton opinion sur... ça fait un certain temps qu'on ne s'est pas parlé, ça fait deux semaines. Là. Il s'en est passé des choses depuis deux semaines.
24: Là,
6: j'entends sur des ondes radio là, que les tanks vont peut-être débarquer. Qu'est-ce qui se passe? Là? Où est ton niveau de stress versus la guerre?
24: Je trouve encore qu'on ne parle pas de tout ce dont on devrait parler. Puis on ne peut pas blâmer la population qui se fait quand même là, bourrer avec des concepts qui ne sont pas justes. Je t'entendais parler tantôt, tu parlais de l'intérêt des politiciens qui est différent de celui des contribuables, des citoyens. Ça, c'est devenu assez évident.
6: Ouais.
24: Il y a trois grands mensonges, en fait, là, dans notre monde politique, économique et médiatique. C'est que les intérêts des politiciens sont différents de ceux des électeurs. Ça fait qu'ils ne nous représentent pas. C'est pas vrai. Ils ont un intérêt à diriger. Ils ont un intérêt à diriger à court terme. Ils ont un intérêt à avoir plus qu'un mandat, à se faire élire et se maintenir, à se rendre important en se collant à certains lobbies et autres. Donc, leur intérêt est différent. Mais il y a aussi que, là, ce dont on parle beaucoup, c'est une autre tromperie. On vous dit que nos intérêts économiques, faut les défendre et on est en train de me faire croire que l'intérêt de certains producteurs, pas de tous les producteurs, de certains producteurs manufacturiers, pas tous les producteurs manufacturiers, on me dit que ce sont mes intérêts. Tandis que les intérêts de ces gens-là, qui sont plutôt protégés depuis longtemps et qui sont, dont la protection est remise en question, par exemple en culture, agriculture, ouais, manufacture, auto, syndicat, on me dit que ce sont mes intérêts. Moi, je me vois plutôt comme un contribuable et un consommateur, et on ne me parle pas de mes intérêts.
6: On te rentre dans la gorge que tu dois protéger tous les autres intérêts.
24: Ah oui, mais en fait, c'est peu d'intérêts. Mais on fait croire que c'est l'intérêt général. Mais c'est très peu d'intérêts. L'autre grand mensonge, c'est que on est en train de parler d'un traité de libre-échange, tandis que ça n'a jamais existé, un traité de libre-échange. On a des traités de non-agression mutuelle de certains secteurs. On a des traités de protectionnisme partiel. On n'a pas ça, parce que tu n'as pas besoin de traité pour dire « Moi, je suis libre-échangiste.
6: Ouais. »
24: Unilatéralement, j'ai pas de tarif.
6: Mais le terme le dit, libre-échange, c'est censé être libre. Donc, il n'est pas censé avoir de barrières, de contraintes, de tarifs, de taxes. C'est supposé être libre.
24: Mais c'est mal nommé.
6: C'est jamais arrivé. Tu as raison, c'est jamais arrivé. Des tarifs, on en applique nous-mêmes depuis des décennies. Là.
24: On est juste protectionniste. On est protectionniste en négociant. Puis on négocie au nom de certains intérêts particuliers qui sont très forts, puis qui datent quand même de longtemps. Il y a plein de choses dont on parle pas, mais en fait, ce sont tous des dirigistes. Trump est un dirigiste, il est un intimidateur, qui croit à la vertu des tarifs, une vieille patente du 19e siècle qu'on a abandonnée. Il y croit, mais lui, il dit « je vais vous redessiner l'économie mondiale », plus que canadienne, il dit « l'économie mondiale ». Vous avez Carney qui voulait faire du dirigisme plus vert, qui veut se tourner moins vers les États-Unis, plus l'Europe. Puis il croit beaucoup, beaucoup à la vertu de la dette et des programmes et des déficits structurels.
6: Gouvernement, ouais.
24: Puis ces gens-là, pour moi, ben ils ressemblent à certains degrés à Mamdani, qui n'est pas un libre-échangiste non plus.
6: Non.
24: Puis il veut restructurer l'économie pour qu'elle devienne plus socialiste.
6: Denis, est-ce que ça existe un pays libre-échangiste pour vrai?
24: Il y en a eu. Par exemple, Pierre Lemieux, ce matin, en parlait dans le National Post, la Grande-Bretagne, à une certaine époque, qui avait été unilatérale en disant « Moi, je crois que pour les Britanniques, juste de dire qu'on taxe personne à l'extérieur avec des douanes, on taxe pas l'arrivée de ces produits-là. » Puis au plus fort,
6: disparu.
24: La poche...
6: Mais c'est disparu, ça. Je veux dire, il n'y a plus de pays.
24: Hong Kong était comme ça beaucoup.
6: Oui,
24: mais c'est très peu courant, parce qu'on dérive le sens des mots. Mais la réalité... C'est que en réalité, gars, par exemple, la pire chose qu'ils devraient nous ameuter d'un dernier temps, on en parlait là il y a vraiment quelques jours. Dans le secteur technologique, tu as 517 firmes d'origine canadienne, des professeurs canadiens, des chercheurs canadiens, des entrepreneurs canadiens sont rendus aux États-Unis. 517. Ça représente là à peu près 400 milliards. Ceux qui ont levé comme fonds, puis ceux qui travaillent, entre autres. C'était à peu près 20 entrepreneurs par année qui partaient dans le secteur de la tech. Ça a monté à 60, c'est rendu à 93 depuis 2024. 400 milliards, là, quand ton PIB national, il est 2500 milliards, puis ta dette est 1473 milliards, c'est pas mal plus gros que le petit 27 milliards sur lequel tu es en train de jouer pour tes tarifs. En disant ben on va protéger des secteurs, puis nous autres, on pense à notre économie. On vit une hémorragie par rapport à nos intérêts futurs. C'est les mêmes gens qui nous ont endettés en disant c'est juste de faire en sorte que quand on va crever, on va laisser des dettes folles à nos enfants pour des produits qu'on a consommés, des services qu'on a consommés, mais pas d'actifs qu'on va laisser. Mmh.
6: Pour faire survivre des entreprises, puis pour payer des jobs, puis pour patcher. Oui, exactement.
24: Puis moi, ce que je trouve fascinant, c'est de voir qu'il n'y a aucune discussion dans les médias sur une position qui serait plus modérée en disant on ne répond pas du tout par des contre-tarifs.
6: Dieu sait que j'ai eu une entrevue avec Jolozo, puis tu me disais la même affaire, puis je le lis aussi d'autres économistes au Canada, même aux États-Unis, qui disent, écoutez, le Canada devrait simplement éliminer tous ses tarifs, puis dire, garde, allez-y, Faites vos échanges. Nous autres, on taxe plus rien. Mais pourquoi c'est jamais ça à table? Clairement, il y a un nœud. Puis moi, je suis pas économiste. Là. Il y a quelque chose, quelque part. Est-ce que ça serait trop de perte de pouvoir pour le gouvernement qui utilise ça comme des leviers de carrément pour se maintenir à bonne place? Il y a quelque chose qu'on comprend pas, là.
24: Ben, il y a trop de possibilités de blocage. Tu sais, par exemple, on commence à comprendre qu'on a chacun nos gens pas très raisonnables de chaque côté.
6: C'est clair.
24: Tu sais, Carney aurait pu aller plus loin, mais pas avec un Ford qui dit « Si tu signes ça, anyway, moi, je mets des bâtons dans les roues. Peut-être que le Manitoba va embarquer.
6: Ouais. »
24: Puis de l'autre côté, tu as l'Otnik qui arrive. Fait que, tu sais,
6: l'Otnik qui est pas plus équilibré que Ford.
24: Ben non, ils sont pas plus équilibrés. Fait que quand, à un moment donné, tu... tu sais, la seule vertu de la réponse actuelle quand tu as Doug Ford qui fait son show, c'est que les Américains s'éveillent à quelque chose qui compte pas, parce qu'on compte pas, là.
6: Non, la journée, le lendemain, en fait, la fin de semaine là, qui vient de passer, où nous, ici, le feu était pris dans les médias, là. L'autre bord, il parlait de la course de char à Washington.
24: Ben oui.
6: Il parlait de la fille, la blonde, qui suit Trump trop proche, là.
24: On compte pas. Mais là, quand t'as Doug Ford qui est interviewé sur une grande chaîne américaine, là tu peux avoir des Américains qui disent « Hein, ils en ont un gros niaiseux là-bas aussi. » Tu sais, c'est... Fait que là, ils s'aperçoivent « Hey, OK, les Canadiens qui sont polis puis plates à mort, ils sont capables de réagir en fou.
6: Ah oui, comme le gars là, qui crie, on va couper le courant, là, tu sais.
24: Ça se peut-tu qu'il faut s'occuper de ça? Moi, je pense que le vrai tort causé à Trump avec ça, c'est comme un peu la goutte d'eau qui fait déborder le vase, parce que tout est en train d'arriver en même temps. Il y a besoin de petites victoires. Puis là, il n'y en a pas. Avec le Canada, il aurait pu avoir une petite victoire s'il avait été raisonnable. Puis là, au lieu de ça, ça s'ajoute à on s'entend plus avec la Corée du Sud, on enlève des troupes là, on fait voir qu'on n'est plus la puissance qu'on était, on menace de s'en prendre à Oman, qui pourrait faire des choses qui vont contre les intérêts qu'on a dans notre guerre avec l'Iran. Fait que là, tu t'aperçois, OK, il est en train il en défait trop. Il en défait trop en même temps, puis il y a trop d'effets qui commencent à s'accumuler. Puis là, le Canada embarque par-dessus à ce moment-là, juste avant les midterms. Puis ça peut jouer sur les midterms, vraiment, ce qui est en train d'arriver, parce que au Sénat, tu sais, t'es à 2-3 sièges de majorité.
6: Ben, ça peut jouer sur les midterms jusqu'à temps, comme tu dis, qu'il y a un gros niaiseux qui débarque puis qui coupe le courant. Là. Parce que là, il y a l'escalade aussi. Moi, à un moment donné, je disais, là, gang, c'était le fun, la guerre de fusil à l'eau. Là, si on commence à prendre des vraies carabines, ça va être moins le fun. Là. C'est parce que là, les menaces de puis là, ça, évidemment, c'est une escalade. Là, Ford qui commence à dire, encore une fois, c'est la deuxième fois qu'il nous l'a fait, on va couper le courant, on va switcher ça à off, puis ça va être fini, merci, bonsoir. Là, t'as Trump qui relance. Ben, si tu coupes le courant, on coupe le pétrole. Là, à un moment donné aussi, c'est nous autres, là. C'est nous autres qui va gazer notre char.
24: Ben, le bon côté de ça, c'est que du côté provincial, on s'est aperçu qu'une province comme l'Ontario pouvait faire échouer l'entente, parce que je pense que de notre bord, c'est la carte, c'est le joker. Mais en même temps, les autres provinces qui fournissent de l'énergie ne feront pas ça et n'ont pas intérêt à faire ça, ni le Manitoba avec la potasse. Tu convaincras jamais Daniel Smith.
6: Non. D'ailleurs, c'est à l'air d'être la seule adulte dans la pièce.
24: Puis tu convaincras pas non plus Fréchette, qui conclut des ententes. Ce matin, il y avait encore un bon article là-dessus qui disait, écoutez, vous pouvez pas fonder vos exportations d'énergie, vos ventes d'énergie, vos surplus, une relation de long terme, parce qu'à un moment donné, l'hiver, toi-même, t'en manques, puis t'as besoin d'en acheter de temps en temps sur certains marchés. C'est ce marché-là que tu as créé, qui repose sur une confiance de fournisseur à long terme, tu vas pas mettre un break à ça et en causant un doute énorme sur ben nous, on n'a pas construit de centrale parce qu'on s'était fié à ça. À partir du moment où tu étais imaginez-vous, là, souvenez-vous de ce qui est arrivé avec le COVID quand la Chine a cessé unilatéralement d'envoyer des choses auxquelles on s'attendait, puis tout le problème que ça causait dans les chaînes.
6: La chaîne logistique a volé, là.
24: Est-ce qu'on s'est dit la Chine est un pays dangereux du côté stratégique militaire? Ben non, on s'est dit c'est pas un bon fournisseur. Ils ne sont pas fiables. À partir de là, tout le monde a commencé à réarranger ses circuits en se disant ben là, je vais faire en sorte de diversifier mes sources d'approvisionnement pour courir moins de risques.
6: Ouais.
24: Imaginez-vous, vous feriez ça en Amérique du Nord, de jouer là où on a un avantage marqué, puis qu'on se suiciderait à court terme pour des petites parties d'économie qui représentent le passé, en réalité. Mmh. On est en train de protéger plein de choses dont on devrait moins discuter et discuter de, par exemple, de ce que je vous disais là, le 400 milliards là qui est parti ailleurs parce qu'ailleurs tu peux te financer parce que tu es moins imposé, parce qu'on te pénalise pas avec l'impôt sur le gain de capital comme on tentait de le faire ici il y a encore 2-3 ans avec un des derniers budgets Trudeau. Ces choses-là causent des changements, des grosses décisions. Et là, à l'heure actuelle, on est juste en train de donner un beau terrain à certains politiciens pour faire du stallage, puis de nous encourager dans notre stagnation en parlant de choses qui sont secondaires. C'est un cadeau donné à du monde à qui on devrait dire, là, tu vas régler notre problème de déficit, tu vas régler notre problème de productivité, tu vas régler notre problème de trop d'impôts, de trop de réglementations.
6: Ouais, mais Denis,
24: rien de ça n'est discuté.
6: Je t'écoute, là, puis écoute, vivement, beaucoup de cours d'économie, même au primaire, va falloir comment... Parce que, tu sais, moi, je dis à quelqu'un, Trump va te faire perdre ta job, là. Écoute, le feu prend, on lance, on pète les vitres, puis on casse les miroirs, puis tout le monde crie dans la maison. Mais je dis, le Canada a le PIB de l'Alabama, personne réagit.
24: Oui, c'est ça. Puis, on va réagir, on va dire que c'est pas vrai.
6: Ben, c'est vrai.
24: On va dire ça se peut pas, on est bien ici.
6: Oui, mais c'est vrai.
24: C'est ça qu'ils vont dire. Ils vont dire que c'est pas vrai. Puis,
6: c'est parce qu'on comprend pas, puis c'est parce qu'on regarde pas, puis on comprend pas les chiffres. Là, c'est...
24: Mais qu'il y a pas assez de monde qui leur dise, parce que cette semaine, c'était patent à quel point le monde du commentariat médiatique francophone est dépourvu de capacité de raisonnement de la chose économique. Cette semaine, c'était patent. Tout ce que t'avais des gens qui voisinaient entre les tarifs, c'est raisonnable, c'est une bonne réponse, les tarifs miroirs, parce que...
6: Les tarifs?
24: Et puis, on va garder notre grosse carte en arrière. Ben oui, ta grosse carte, tu vas te suicider, tu sais. ta blonde te laisse, tu te coupes un bras puis envoyer un message. Puis là, mon autre carte, c'est que j'ai encore deux jambes puis un bras. Tu sais, faut ça être sans dessin.
7: Mais
24: Denis, personne ne te parle de libre-échange.
6: Non.
7: L'affaire, tu sais, admettons, là, il y a Dimitri Soudas qui nous rappelle souvent que... il a servi pour Stephen Harper, là.
6: Ah oui. C'est le seul lien qu'il y a avec Stephen Harper.
24: Hey,
7: mais
24: la chose,
7: ce que tu viens de dire, là, c'est quand même... Ben, tu sais, puis je vais en parler parce qu'il y a quand même un poids médiatique. Là, je le considère comme ça. Dimitri, puis tu sais, il écrit souvent sur les Twitter, mais lui, je sens que... Il veut la guerre, là, c'est...
6: Ah, mais il y en a qui aiment ça, là, ça leur
7: oui,
6: fait de l'activité, là.
7: Oui, c'est, tu sais, peu importe rien. Que ce soit... Que tu dis, oui, mais nous allons mourir, OK? Ouais, mais la fierté est plus importante.
24: Mais c'est pas vrai qu'ils vont mourir. C'est pas vrai que leur job est en danger. Quand t'es financé par subvention, ta job est pas en danger. Ouais. Quand tu fais partie... Quand t'es retraité... T'es pas en danger. Tu vas voir le prix d'un légume augmenter. C'est pas ça être en danger. Le courage facile avec le sang des autres puis la bagarre des autres.
6: Ouais.
24: À l'heure actuelle, va voir les gens qui ont eu une usine en Beauce puis dont les carnets de commandes vont se vider. Puis va voir ces travailleurs-là.
6: Ouais, puis dis-y, on va se battre jusqu'au bout.
24: Ils vont faire une guerre. Ouais, ils vont dire non. La même chose dans les régions. Ils vont dire non. Va voir les gens qui sont dans ces secteurs-là, ils vont te dire non. Mais quand tu demandes un retraité planqué de la fonction publique, toi, es-tu prêt à être courageux puis à mettre des contre-tarifs? Ben oui, gars, ça va coûter plus cher, je vais être plus fier. Ben, tu demandes à des gens qui sont inconséquents, ils sont ignorants, mais surtout, c'est qu'ils ne seront pas touchés directement parce que le malheur qu'ils causent aux autres, parce qu'ils sont ignorants, puis qu'on leur vend une espèce de patriotisme de Barbie,
6: de carton,
24: niaiseuse. Ouais. C'est quelque chose là qui est fascinant à voir que des gens non concernés, parce qu'ils prennent aucun risque. Tu sais, c'est comme quand on vous dit là que la guerre, c'est des vieux qui chicanent et qui envoient leurs enfants se battre.
6: C'est
24: là.
6: Ça.
24: Ben, une guerre commerciale, c'est pareil. Si ta job n'est pas en danger et que tu es à la retraite en plus, hey, moi, ce courage-là, là, qui est en fait une lâcheté incroyable, ça devrait être dénoncé pas mal plus que ça.
6: Denis, tu es salué. Merci beaucoup.
24: Bienvenue.
6: Salut, bye.
24: Bye.
6: Denis Julien. Et qu'il l'a claqué loin.
7: Budding, budding.
6: Moi, j'aime ça quand il fait des imitations.
7: Sais-tu qu'est-ce que je me disais? Mais ça arrivera probablement pas. Mais imagine, moi, je me suis imaginé tout le long, Denis et Dimitri.
6: Hey, on travaille là-dessus. Hein? On travaille c'est là-dessus.
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9: Face à la guerre commerciale avec les États-Unis, le Canada a annoncé hier de nouveaux contre-tarifs. Ottawa veut ainsi répondre aux mesures américaines et soutenir les entreprises canadiennes touchées par les droits de douane. Le gouvernement affirme vouloir limiter les impacts sur les travailleurs et les consommateurs tout en gardant la porte ouverte aux négociations avec Washington. Cette nouvelle escalade commerciale fait toutefois craindre des répercussions sur les prix, les entreprises et l'économie canadienne. Plus de 700 produits en provenance des États-Unis seront touchés par des tarifs qui varieront entre 15 et 50 %La région de Québec atteint un record de 286 classes modulaires pour la rentrée 2026, soit près de 50 % de plus que l'an dernier. Ces locaux servent à absorber la hausse du nombre d'élèves dans les 4 centres de services scolaires, mais cette solution temporaire inquiète puisque plusieurs écoles demeurent fortement surpeuplées. À Samuel de Champlain, par exemple, 1300 élèves occupent une école conçue pour 800 élèves. Le personnel souligne que les modulaires permettent d'accueillir des élèves, mais ne règlent pas le manque d'espace commun. Le milieu scolaire réclame donc davantage de nouvelles écoles et d'agrandissements.
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3: Ah ouais, non. Ouais, ben, t'es pas là lundi, puis j'ai dit non, non, j'accepte pas ça, moi. Comme, moi, je suis comme Mark Carney. J'ai dit non. Je me suis levé, puis j'ai dit, c'est pas vrai qu'on n'aura pas de Rick Loutier cette semaine.
4: Absence motivée, j'avais mon billet.
3: T'avais ton billet, mais c'était pas une raison pour skipper la semaine. J'ai dit, replace-moi ça. Ray, là, il faut que ça travaille.
4: C'est bien fin.
3: T'es pas rendu à la retraite encore.
4: Non, non, semi. C'est semi.
3: Semi, c'est semi.
4: Pratique.
3: Je suis content de voir.
4: C'est puis, toujours un plaisir de venir vous voir.
3: Hey. Oui, et tabarouette. Hey, moi, quand t'arrives, là, Pat. Elle saute dans le tas.
4: C'est de la discipline, elle
5: oui,
4: est
5: oui, mais je fais juste semblant devant toi. Mais.
3: Oui. D'habitude, elle a parlé.
4: Non, c'est ça. Hey, je veux parler.
5: C'est juste une petite parenthèse, là, parce que là, t'as dit semi. OK? Ça veut dire que tranquillement, on dirait que tu considères la retraite. Ça veut pas dire que c'est nécessairement dans
4: je
5: les
4: ralentis.
5: Prochains temps.
3: Mais... Qu'est-ce que vous me préparez pas un vest ici, là?
4: Je ralentis.
5: Un hommage.
4: Parce que moi, j'ai pendant, ouais. Ben là, ça va être ma 23e année de décrire des matchs de hockey. C'est demandant, ça. Juste ça, c'est une job à temps plein, les voyagements.
3: Ouais.
4: Puis en parallèle à ça, dans ces 22 années-là, ben, j'avais un autre emploi à la radio le matin.
3: Dont un bon moment où il a fallu que tu te lèves à 2h30 du matin.
4: Oui, 4h. Et c'est ça.
3: Ah ouais,
4: c'est comme 2h30.
3: Ah, ben moi le matin, je reste plus loin, tout, c'est ça.
4: Oui, oui. Fait que oui, j'ai eu deux emplois à temps plein pendant longtemps. Puis là, est arrivé ce qui est arrivé. Shit happens, comme disent les Chinois. Et puis, mais là, je continue.
3: Oui, mais moi, le malheur des uns fait le bonheur des autres.
4: Ben,
3: moi,
4: oui.
3: Quand le boss m'a dit, tu le prendrais-tu, toi, Ray? Devine combien de secondes ça m'a pris à répondre.
4: Me sentez-vous malheureux?
3: Non.
4: C'est ça. C'est un ajustement, c'est nouveau. Je travaille un petit peu moins que je travaillais, mais je travaille encore
5: oui,
4: pas mal.
5: Mais c'est là que je m'en allais, là. Est-ce que tu t'es donné... un âge pour prendre ta retraite?
3: Oh.
5: Et si oui, ça va
4: une
5: être
4: bonne
5: quoi
4: question.
5: Prendre ta retraite? Parce que me semble...
4: Ben,
5: excuse-moi, on est dans le sport.
4: Non,
5: hein?
4: Non, non, c'est parfait.
5: On est dans
3: ça.
5: Une
3: entreprise. Moi, il va y avoir du golf. Non. Hey, regarde, vas-y.
4: Il y a déjà pas mal de golf dans mon été.
5: Ouais.
4: Tu sais, avec mon horaire, je joue...
5: Tu vas-tu être capable de plus
4: de
5: parler
4: plus rien
5: à personne?
4: Faire. C'est ça, c'est la bonne question. Ça. Probablement que c'est non. La réponse à ça, pour l'instant, c'est non.
5: T'as pas l'air, mais tu sonnes jeune.
4: Oui. Mais côtoyer...
3: Bon, en punition.
4: Il va avoir 60. Regarde, il y a un petit
5: comment?
4: Peu de cheveux gris.
5: Mais
4: un petit
5: non,
4: peu de cheveux gris ici.
5: Mais tu sais, je fais défense justement parce que...
3: Ray, t'as l'air d'un jeune vingtenaire.
5: C'est vrai, t'as l'air jeune encore.
4: Ils suivent des joueurs juniors, là. Ça garde jeune quand même. Ça me garde au ras des pâquerettes par rapport à la réalité de ces jeunes-là. Mais j'ai la vie que j'ai, puis le passé que j'ai, puis l'expérience que j'ai. Mais côtoyer des jeunes, ça aide à demeurer jeune. Puis demeurer au goût du jour, mettons, là, puis s'ajuster.
3: Puis tu sais, Ray passait à travers tout ça, lui. Il a passé l'époque où le monde riait de lui avec ses bas dans ses gougounes, puis là, il s'est revenu à la mode.
4: Oui,
3: t'sais,
5: oui,
3: fait que,
5: il est
4: c'est...
5: correct.
4: Mais la mode, c'est comme ça, ça revient.
5: Mais là, c'est pas de suite, là, parce que je suis resté accroché sur une
4: semi-retraite.
5: Semi, là,
4: c'est une façon de parler. Là.
5: Okay.
4: Je travaille moins que je travaillais.
5: Ouais.
4: C'est ça que je voulais dire. Okay. Mais
3: c'est pas juste tout couper, c'est ça, c'est une autre affaire. Là,
4: non.
3: Tu fais plus rien. Puis moi, je pense qu'à partir de là, tu commences à vieillir.
4: Même que je vais ajouter les Jeux du Canada qui s'en viennent. On m'a approché pour décrire des matchs de hockey, puis je vais faire ça en plus dans mon horaire au mois de mars
3: prochain. C'est extraordinaire, ça.
4: Oui. Ça, c'est des petits contrôles fun, pareil.
3: Mais quand t'aimes ça.
4: Oui, puis quand t'as du temps, tu peux. Puis quand t'as le choix également, j'ai du choix là, présentement. Je dis oui, je dis non, je dis non, je dis oui. Puis je choisis mes occupations. Mais je suis chanceux parce qu'il y a encore de la demande pour mes services, puis je dis ça très humblement, là. Mais je suis chanceux de pouvoir avoir ces opportunités-là, mettons.
3: Prends-le comme un compliment, mais un vieux sage comme ça qui peut. Non, mais c'est vrai, parce qu'avec toi, tu sais, là, tu vois, tantôt, on parle de Simon Gagné. Ben, toi, tu l'as vu jouer junior, tu l'as vu jouer Ligue nationale, tu l'as vu gagner sa coupe, là, son fils.
4: Oui.
3: Tu sais, ça, on n'aura jamais trop, là. Dans le sport, ça devient une ressource, un Ray qui connaît, qui a vu tout ça aller, c'est autre chose, là.
4: Oui, mais préparer la relève, c'est important également. Tu vois.
3: Non, mais ils sont pas bons.
4: les runs de nos jours. Fait que, c'est ça, bon, c'est juste une expression pour dire que je travaille un petit peu moins, mais je suis encore très heureux de le faire.
3: Tu l'as mentionné, tu es de retour à la description des matchs des Remparts, c'est les camps d'entraînement. Ça, c'est le bout de l'année, moi, qui... À part pour le baseball, puis là, moi, les Mets, ça va pas bien, mais les Capitales sont en feu. Mais c'est le bout de l'année où je gruge, là. Là, j'ai hâte d'avoir du foot, j'ai hâte d'avoir du hockey. Puis là, tu me dis, hey, les matchs pré-saison, j'écoute, je les écoute pas, j'ai trop hâte. Ça me tape d'écouter ça, j'ai hâte que ça parte avec les foules, puis le show, puis let's go. Là.
4: Le Canadien va embarquer là, dans quelques semaines, ça va rentrer. Le Canadien, ça va prendre toute la place. Mais oui, c'est le camp des Remparts qui est en cours, puis qui est très avancé. Là. Ce qui est intéressant dans le camp des Remparts, c'est qu'il y a beaucoup, beaucoup de talent. Honnêtement, depuis 3 ans, 4 ans, depuis la Coupe Memorial 2023, il n'y a pas eu autant de talent au camp d'entraînement des Remparts. C'est un heureux problème pour les entraîneurs. Ils vont avoir à faire des choix. Là. Ça se peut que vous voyez passer des nouvelles dans les prochains jours. Peut-être un joueur échangé. Il va y avoir des joueurs qui vont être retranchés du camp, mais des très bons joueurs qui auraient le potentiel pour jouer junior. C'est la réalité des Remparts cette année.
3: Parle-moi de 2-3 que tu vois aller qu'on ne connaît pas encore. Là.
4: Ben, c'est les noms que vous avez entendu parler, que vous allez découvrir, des joueurs qui vont être repêchés Ligue nationale de hockey première ronde au mois de juin prochain. Carter Meyer et James Cantlebury, ces deux joueurs extrêmement talentueux que les gens de Québec vont apprendre à découvrir, qu'on a vu là, cette semaine seulement quelques jours, mais tu vois très bien rapidement que ils savent jouer au hockey. Là. Ils patinent le pied gauche, pied droit, puis ça s'en va par en avant.
3: Ils sont capables de croiser des deux bords.
4: Puis quand je parle aux entraîneurs, surtout pour Carter Meyer, dont le frère a joué avec les Remparts, lui, Meyer, présentement, est un potentiel choix top 10 au repêchage de la Ligue nationale de hockey. Ce qu'on me dit de lui, en plus que tu vois ses habiletés, patin, hockey, on me dit que en anglais, il process. Patricia, tu vas comprendre.
5: Oui.
4: Il saisit l'information rapidement. Il capte l'information sur la glace, puis ensuite, il est capable de bien exécuter.
5: Il voit le jeu avant de faire le jeu. Ouais.
4: C'est ça. Oui. C'est une de ses qualités meilleures que les autres. Il process, comme ils disent en anglais. Fait que Carter
3: c'est l'important.
4: Meyer, James Cantlebury, ben oui, c'est important parce que ça te permet de prévoir, d'anticiper, ça te permet d'être à la bonne place, ça te permet d'être meilleur que les autres très souvent, de pouvoir saisir l'information comme ça, comme Meyer sait le faire. Donc, c'en est un des exemples, mais il y a des beaux, vraiment des très beaux talents.
3: Devant les buts, c'est quoi cette année?
4: Devant les buts, c'est une très bonne question, JC. C'est peut-être la position, c'est certainement la position où il y a le moins de profondeur.
3: Plus incertain.
4: Plus incertain, sauf le gardien numéro 1. Patrick Deniger, c'est un des meilleurs gardiens de la Ligue.
3: Qui était là l'an passé.
4: C'est ça, il a fini l'année avec les Remparts. Cette année, si tout va bien, pas de blessure, il va garder 75% des matchs. Maintenant, pour son second, bon, présentement, c'est un dénommé Timothée Dubuc qui a la pause. Ça va être lui qui va être le gardien numéro 2. Mais peu de profondeur chez les Remparts. Donc, s'il arrive une bad luck, une malchance, une blessure ou quoi que ce soit... là, les Remparts, c'est un petit peu plus complexe à ce niveau-là. Mais le gardien numéro 1 des Remparts est un des meilleurs de la Ligue également. Puis ça prend un gardien de but pour gagner. Donc, cette position-là, je te dirais, elle est confortable, mais il ne faudrait pas qu'il arrive une malchance parce qu'on pourrait se retrouver dans le trouble.
3: Ça commence quand? Là, on est dans le camp. Il y aura les matchs en concours.
4: Il y a des matchs en concours en fin de semaine. Il y en a un à Sainte-Marie.
3: Il n'y en a pas tant que ça, dans le junior.
4: Il y en a 6.
3: 6, c'est pas pire.
4: Oui, il y en a déjà 2 de fait pour le camp des recrues. Il y en a 2 qui s'en viennent. Un vendredi soir au Centre Castel de Sainte-Marie et samedi soir au pavillon Guy Lafleur. Il en restera seulement 2 autres après. Mais déjà en fin de semaine, on va prendre des décisions. Il va y avoir des joueurs retranchés. Puis ensuite, après la fête du travail, ben là, il restera un match hors concours et la préparation à proprement dit de la saison régulière qui débute le 18 septembre à Sherbrooke. Puis à domicile, c'est le 25, je crois, pour le premier match des Remparts, 30e anniversaire. Donc, ça se poursuit pour le camp des Remparts. C'est vraiment un camp... c'est à vue d'œil rapide, là,
3: ouais,
4: c'est
3: bon
4: un
3: club.
4: Camp où le talent est vraiment supérieur. Oui.
3: Puis en même temps, je pense qu'on est dans le cycle, il était rendu là pas mal.
4: C'est
3: là.
4: Ça, exactement. C'est la 4e année après la conquête de la Coupe Memorial 2023. Il faut
3: on est censé être au pic. Là,
5: on n'est plus en construction. Là, on constate qu'on a déjà positionné.
4: C'est vraiment un camp. C'est à vue d'œil rapide, là,
3: ouais,
4: c'est
3: bon
4: un
3: club.
4: Camp où le talent est vraiment supérieur. Oui.
3: Puis en même temps, je pense qu'on est dans le cycle, il était rendu là pas mal.
4: C'est
3: là.
4: Ça, exactement. C'est la 4e année après la conquête de la Coupe Memorial 2023. Il faut
3: on est censé être au pic. Là,
5: on n'est plus en construction. Là, on constate qu'on a déjà positionné pas mal à part là, les

0: qu'on a fait une entrevue de fond sur ta carrière en partant.
1: Prends le dernier.
0: Ah oui, le dernier. Ben écoute, Fuego Day, on a ramené Cien Fuegos.
1: C'est ce soir.
0: C'est ce soir qu'il commence.
1: Il lance ce soir. Il est arrivé, je pense, hier ou avant-hier. Nouvelle petite famille. Il est papa depuis pas longtemps, quelques mois.
0: Un gars de Laval, en passant.
1: Un gars de Laval, Miguel Cien Fuegos, qui va lancer son premier match avec
2: baseball.
1: Les Capitals.
0: Oui, oui, oui, le lanceur de feu.
1: Une patte gauche, en plus.
2: Oui.
1: Un grand gaucher que les gens ont aimé. 2021-22, il me semble. Ensuite, il est allé dans
0: un des rares joueurs qui a eu son propre T-shirt au Capital.
1: Fuego
0: It's Fuego Day. Là, c'est rare qu'un joueur a tellement d'impact. Puis on le voyait aller loin. D'ailleurs, on ne sait pas trop ce qui s'est passé dans le 3A. Hein.
1: Non, il y a bien des gens qui pensent que Miguel Cien Fuegos, l'an prochain, va retourner dans le baseball affilié à quelque part.
0: Okay.
1: Mais pour là,
0: les Padres sont abandonnés.
1: C'est ça.
0: Quelques
1: semaines de disponibles. Puis aussitôt que Patrick Scalabrini et Cien Fuegos sont entrés en contact, ça n'a pas été long qu'il a dit « Oui, je m'en viens vous aider ».
0: Puis ça, c'est comme les Greg Bird. Tu sais, à Québec, c'est une équipe que ça bouge beaucoup.
1: Oui.
0: Cien Fuegos est là. Si vous voulez aller le voir, c'est là. Il ne sera pas là l'année prochaine. Là.
1: Il lance ce soir. Tu vois, je pense qu'il reste 10 matchs à la saison des Capitals.
0: Ouais.
1: On achève.
0: Donc peut-être 2-3 départs.
1: C'est ça. Un ou deux autres départs. Puis sûrement que Patrick Scalabrini va vouloir l'avoir pour les séries.
0: Ben...
1: Fait que là, il prépare pour qu'il soit prêt pour les séries éliminatoires. Mais ce soir, c'est un Fuego Day, JC.
0: Fuego Night tonight.
1: Fuego Day.
2: Hey, merci, Harry. Donc, oui, c'est le baseball country.
0: Oui. Oh, c'est le country en plus.
1: Avec certain marteau Napoli, l'animation.
0: Puis là, entre les manches, t'as des danseurs et des danseuses de country.
2: Oh, yeah,
0: chapeau.
2: Baby.
0: Avec le chapeau.
1: Avec le chapeau.
0: Ray, merci. J'ai hâte de jaser. Je voyais dans tes sujets, t'avais aussi du foot. Là. J'ai hâte de jaser d'NFL avec toi. Ça va être une saison extraordinaire.
2: Oui, parce qu'il y a eu le mariage de Taylor Swift avec le gars des Chiefs.
0: C'est ça.
2: C'est ça, Kelsey.
0: Kelsey, ben oui. T'es à jour au bout.
2: C'est ça que.
0: Toute la NFL de ça.
2: Ben oui, c'est ça. Puis d'ailleurs, cette semaine, il est rentré en camp au courant des derniers jours, puis il avait sa bague de mariage.
0: Oui, Pat. Oui,
1: il y a des joueurs des Chiefs qui ont été insultés un peu de ne pas avoir invité. Il n'a pas invité des joueurs. Non.
0: Non, ça se peut pas, là.
1: Ben oui.
0: Ça n'a pas de sens. Des joueurs avec qui il a gagné des championnats.
1: Il y a 53 joueurs.
0: Puis.
2: Ben non, mais il y avait.
0: Le gars est multimilliardaire.
1: Il y avait des centaines de personnes.
2: Il y avait comme 8000 personnes.
0: Oui, au Madison Square.
1: T'étais de son bord, avait des invitations à faire.
0: Hey.
1: Puis Travis, puis...
2: C'est elle qui porte les culottes.
0: Ben, dis-moi, si je suis là au line à côté de lui, ça se peut qu'elle laisse passer, le gars.
1: Ouais.
0: Hein, tose-toi.
1: T'as bien qu'à m'inviter.
0: Merci, Ray. Ah ouais, va jouer au golf, on s'en parle la semaine prochaine. Breaking news, Vincent Marissal se retire ou a été retiré, là, c'est pas clair de la course.
2: Il a été retiré, là.
0: Ouais, semble-t-il qu'il y a eu une histoire là, d'échange d'hébergement avec location de son logement de fonction.
2: Textuellement, là, c'est... En tout cas, il aurait prêté un appartement payé en partie grâce à une allocation de l'Assemblée nationale en échange d'un hébergement gratuit ailleurs dans le monde.
0: Un genre de switch là, qu'on fait des fois.
2: Non,
0: là,
2: mais avec notre cash.
0: Ouais.
2: Ah
0: oui.
2: La location, là.
0: Ah oui, c'est pas son appart.
2: L'Assemblée nationale, c'est nous, les contribuables.
0: Mais ce gars-là, moi, j'ai toujours pensé qu'il y avait un grand jugement, là.
2: Ben oui. Non? Il l'a démontré, là.
0: Ben oui, c'est ça.
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11: Ah, ça va être une campagne. Les couteaux voleront très bas, mesdames, messieurs.
12: Ça fait du spectacle.
11: Oui, un peu de spectacle, on aime ça.
13: Mesdames, messieurs, s'il vous plaît.
14: Et patati, et patata, et patati, et patata, et patati, et patati,
13: s'il vous plaît.
12: Hey, deux, trois petites affaires bien vite avant qu'on s'amuse un peu. Juste à dire, là, tu sais, la vidéo virale de la fille à Gatineau, là, qu'on sait pas trop ce qui s'est passé, là, j'ai pas les éléments, mais qu'il y a un gars qui l'a punché d'en face, un knock-out solide, elle s'est ramassée à l'hôpital. Puis c'est un gars, garçon, tu vois qu'il va au gym, là, tu sais, il pousse la fonte, là. Clairement, un coup de poing, c'est sûr que versus elle. Ben, elle, là, ouais, c'est sûr qu'elle a
11: même
12: gagné.
11: Même s'il s'identifie comme une femme.
12: Oui.
11: T'es
12: ah,
11: sûr?
12: Ben là, par exemple...
11: T'es-tu sûr? Moi, je ne sais plus.
12: Peut-être
11: là.
12: Qu'il s'identifie avec, à une femme à ce moment-là.
11: Je pense que l'histoire change. Là.
12: Mais bref, la police avait lancé les images puis propagé la nouvelle comme de quoi on était à la recherche de l'individu. Fait qu'on l'a trouvé. Donc, c'est un gars qui reste à Ottawa. On sait pas encore pourquoi qu'il y a une dispute entre l'homme et la femme. Y a-t-il un lien en passant? C'était-tu une...
11: Ça peut être juste dans un bar.
12: En fait, c'est à l'extérieur, c'était dans la rue. OK. Ouais. Puis il y a eu, à un moment donné, tout ce qu'on a comme image, là, c'est quand même assez court la vidéo. Là, c'est-à-dire que la fille crie après le gars, puis le gars, il donne.
11: Et punch.
12: Hey, mais solide, là. Je veux dire, elle a été KO, mais je pensais qu'elle était morte.
11: Tab.
12: Non.
11: Je l'ai pas vu, moi. C'est drôle, tu me dis une vidéo virale. Ouais. Moi, mes vidéos virales de ce temps-là, c'est Howard Lutnick, puis. OK. Mon algorithme, il est fucky.
12: Ça, c'était là deux mois environ, peut-être, là, tu sais, puis au là un mois. Bref, c'est juste pour vous dire que, ben, je sais pas si c'est grâce à Internet, mais on a retrouvé l'homme qui est devenu viral et il a été arrêté. En fait, c'était là trois semaines. J'ai dit deux mois, j'exagère. C'était là trois semaines à la sortie des bars à Gatineau. Il s'appelle Abdul Rahman Al-Alak. Donc, 28 ans, qui a été épinglé pour des voies de fait causant des lésions corporelles.
11: Clairement, il ne plaidera pas qu'il est une femme.
12: Who knows?
11: Ah, who knows? T'as raison, t'as raison. C'est arrivé dans d'autres cas. C'est vrai.
12: Alors, voilà, on dit que le suspect qui est un résident d'Ottawa se trouvait dans la région de Montréal au moment de son arrestation. Et c'est la SQ qui lui a passé les menottes. Donc, il va rester détenu puis il comparaissait aujourd'hui par visioconférence au palais de justice de Gatineau sous une accusation de voies de fait causant des lésions. Fait que là, il me reste à savoir. Écoute, ça ne justifie pas le coup de poing, là, mais comment que ça en est arrivé à puncher une fille qui sort d'un bar à 3 heures du matin, même si ça te tape ses nerfs, mettons.
11: Ici, on fait pas ça, là, d'habitude.
12: Non, exactement.
11: Non, on fait pas ça.
12: Bon. Avant qu'on s'amuse encore.
11: On disait ça, moi, quand j'étais jeune, hein?
12: Ouais.
11: Tu frappes jamais une femme.
12: Ben non.
11: Peu importe.
12: Ta force physique est.
11: Peu importe.
12: Est tellement plus importante que.
11: Quitte.
12: Tu sais.
11: Tu quittes. Si vraiment t'en viens à penser à ça, là, embarque dans ton char, va-t'en.
12: Jade peut te puncher, là, mais moi, j'aurais jamais la force physique, là. T'sais,
11: ouais, Jade. Jade, c'est un autre débat, là.
12: Mais
11: Jade peut m'en rincer une.
12: Sinon, je sais pas quelle fierté t'en retires de puncher une femme de même.
11: Non, je sais pas. Ouais, mais là, je n'étais plus capable. Ouais. Va-t'en. Quitte, là. Ça va mal finir.
12: Mais tu vois la vidéo, tu vas faire le saut. C'est what the coup de poing, là.
11: OK.
12: C'est les jambes, ils lâchent tout de suite KO à terre, puis là, le monde capote parce qu'on n'est pas sûr qu'elle respire encore, là. Ce matin, dans le mid. The Food Professor, vous savez, moi, je suis une fan, je suis une groupie.
11: Moi, je l'aime beaucoup.
12: De Sylvain Charlebois, je le suis juste sur les internets. Je le suis pas, là,
11: non,
12: quand il est là, physiquement.
11: Je ne suis pas non plus quand il prend son char.
12: Je le géolocalise pas pour le suivre.
11: Tu n'as pas de filature.
12: Dans tous ses déplacements. Mais je le suis sur les internets quand il écrit des affaires, puis quand il est en onde ici.
11: Chance, tu précises.
12: Non, mais c'est bien.
11: Sinon, on aurait dit pas tes folles. Oui. Je le suis partout.
12: Oui, exactement.
11: Quand il se couche, il faut qu'il ferme ses rideaux.
12: On prend tout au mot.
11: Patin dans vite. Dans la toilette.
12: Je vous suis.
11: Je vous aime tellement, là.
12: Non, je cache. Jamais.
11: OK.
12: Non, quand même, je suis mesurée dans mon suivage.
11: J'ai eu peur.
12: Mais je le sais que chaque mercredi, il est dans le show à Pierre. Donc,
11: oui.
12: Je manque pas ses chroniques, j'aime bien ça. Puis il vulgarise beaucoup, beaucoup, beaucoup l'agroalimentaire. Je trouve qu'un sujet, ça a l'air plate dit de même, mais lui, il rend ça bien intéressant. Et entre autres, il a fait part d'une expérience. On sera pas tant surpris, mais c'est le fun quand quelqu'un n'a pas peur de le témoigner. OK? Il dit à Pierre, en passant, tu sais, les affaires d'Elboza, tout ça, c'est le fait que ce qu'il dénonce souvent, c'est que notre journalisme est militant.
11: Fait qu'il
12: dit, entre autres, il donne un exemple de. Il est allé dans une salle de nouvelles à Montréal. Je peux expliquer.
15: La semaine passée, j'ai visité une salle de nouvelles à Montréal. Je ne dis pas laquelle, là. OK? J'ai visité une salle de nouvelles à Montréal, là. J'avais des Canada n'est pas à vendre. Tu sais,
16: des slogans de...
15: Tu sais, toutes sortes de t-shirts, des casquettes partout. Dans la salle de nouvelles.
16: Ben, c'est complètement débile.
15: OK? Où est-ce que l'objectivité est supposée être priorisée, là?
11: Ben, oui. Puis je suis content qu'il en parle. Mais ça s'entend. Puis ça se voit.
12: Oui, mais là, gardez-vous une petite gêne.
11: Ah non,
12: là.
11: Non, il n'y en a plus de gêne. Même en onde, ça se voit puis ça s'entend.
12: Là,
11: pour vrai, tu sais, Jean-François Lisée, on va y parler lundi, là. Je me demande s'il n'est pas en train de virer fédéraliste. Tu sais, pour vrai, là, tu sais, il y a quelque chose qui se passe quand, entre eux autres, qu'ils se craignent ensemble. C'est vraiment, là, il y a vraiment une espèce de... Et le mot est maintenant « clean and clear ». C'est pas, il n'y a pas de cachette, puis il n'y a pas d'on fait semblant. Il y a quelques années, fallait débusquer, là, le cas. Regarde, il y a une petite twist là, qui fait qu'on sent que c'est pas impartial. Là, all in. Comment faire mal aux Américains? On dit ça de même dans le bulletin, là. Alors, comment faire mal aux Américains? On va rejoindre notre spécialiste. Qu'est-ce que c'est ça? T'es plus dans la nouvelle, là. T'es dans le militantisme agressif avec des...
12: Mais là, ils ont les casquettes et les t-shirts dans la nouvelle.
11: Hey, mais ça n'a pas de sens.
12: Mais non, ça n'a pas.
11: Là, quoi, vous voulez pas que je sois Canadien? Ouais, mais c'est pas ça, faire des nouvelles.
12: Mais non, mais tu peux pas avoir de militantisme dans ta salle de nouvelles. Moi, la règle serait claire. Tu fais ce que tu veux en dehors des murs ici, mais il n'y aura pas de logo de je sais pas quoi.
11: Le gars, là, qui a sa calotte Elbow's Up sur la tête, là... Quand il tombe sur la nouvelle, je vous ai parlé dans l'intro, là, des deux compagnies canadiennes qui sont faites pogner à faire du dumping d'acier chinois aux États. Il va-tu en parler?
12: Bien, le moins possible.
11: Après moi, il va dire, « Ah, Vincent Marissal vient de démissionner.
12: Oui.
11: On va parler de ça. »
12: Oui.
11: Ben, c'est ça qui va arriver, là.
12: C'est épouvantable.
11: Ils ont des calottes, Elbow's Up, Canada First. Pis... Hein?
12: C'est capoté, là. L'autre affaire qui se promène sur les internets, deux affaires, OK? Juste à dire que ça, c'est dégueulasse. Là, c'est un genre de spothead de Montréal. Là. C'est spothead de Montréal, pas un genre d'eux. Je l'ai vu la vidéo, ça m'a tellement écœuré que je garde pas ça pour moi. Je vais vous écœurer aussi, OK? C'est sur la rue Saint-Ambroise à Montréal, OK? Alors, on partage la vidéo puis on demande de contacter la police si vous reconnaissez cet individu, OK? Ça, c'est un gars qui marche dans la rue, sur le trottoir,
11: okay,
12: de tout ce qu'il y a de plus normal. Je te définirais le garçon peut-être, possiblement, genre, quand même assez jeune, là. Je te dirais que, maman, mi-vingtaine, début trentaine, là. Mais tu sais, qui semble être bien correct physiquement, okay, là. Il y a un T-shirt, puis il y a un bas de culotte, là. Tout okay, va bien.
11: OK, il y a ses pantalons.
12: Oui.
11: Ce qui est devenu quasiment c'est rare. Là.
12: Très normal, physiquement parlant. Pas l'air d'un gars magané, c'est ça que je veux dire. Il y a l'air d'un gars qui
11: marche douette, là.
12: S'en va à l'université, okay, je te crois, okay, tu sais, dans le look. Et tout ce qu'il y a de plus banal, il marche, puis il y a une fille qui fait du jogging. Puis là, tu le vois, puis plus que ça va, plus ça va, plus il se rapproche de la caméra cachée, parce qu'il est loin au départ, puis ouais, il se rapproche, tu sais, vers la caméra. Puis là, tu te dis, ben, promener, il se touche l'entrejambe, puis hey, il se promène le pénis à l'air.
11: OK.
12: Donc, il y a ses
11: filles. Il fait prendre l'air.
12: Ben jacké.
11: OK.
12: Donc, okay, lui, il marche. Tu comprends? C'est comme si présentement, JC, tu désipperais ta fly,
11: ouais,
12: debout.
11: Juste dis, c'est pas ça que je fais, là.
12: Qu'est-ce que. Non, une
11: puis je la sors.
12: Puis tu te marches ici dans le corridor.
11: Mais dur comme le rock, là.
12: Hard as a rock.
11: OK.
12: Mais en gardant ton linge, pas une culotte baissée.
11: OK, il l'a sorti par l'entrefilet.
12: Du zipper.
11: OK.
12: OK, flag, il en sort, il marche dans
11: le pour pouvoir ben dire, là, oh mon Dieu, c'est une erreur. Tu sais, c'est quoi l'objectif?
12: Non, non, mais
11: de...
12: c'est impossible. Est-ce que ça t'est déjà arrivé de faire ce type d'erreur?
11: Non, non, non, non. Ça m'est jamais arrivé, Pat, de marcher en érection, la zouine à l'air à travers la fly.
12: T'sais,
11: ça m'est jamais arrivé.
12: Bon.
11: Non, mais j'essaie de comprendre. Là,
12: non, non, non, c'est un...
11: Comment on dit ça, là? Non,
12: mais les gens sont malades.
11: Quelqu'un qui veut se déshabiller, là. J'ai juste voyeur, mais ça, c'est un exhibitionniste. C'est ça?
12: Ben, c'est quelqu'un, assurément, qui a un problème dans sa tête.
11: Ben oui, ça, c'est clair.
12: Là, t'as une fille qui fait du jogging, puis elle voit ça. Fait que c'est sûr qu'elle elle tourne la tête vers la droite. Je sais ce qu'elle a fait. Elle s'est dit, il faut pas que je le regarde.
11: Ben oui.
12: Puis lui, c'est.
11: Lui, il veut qu'elle le regarde.
12: Quel déchet. On peut m'arrêter ça, là. Là. Gang, on a besoin de pilules pour le Trumpiste, puis on a besoin des pilules pour bien des affaires. Pourtant, on est ceux qui prennent le plus de médicaments sur la planète, là.
17: Salut,
12: en tout cas, du moins en Amérique du Nord.
17: Ouais, mais salut, mais moi, maintenant, en même temps, là, je veux pas rejoindre l'avocat du diable, là.
12: Ouais, on dirait que l'avocat du diable a même tant de moyens.
17: Ouais, mais mettons, là, si je veux qu'elle la regarde, comment je fais pour y montrer?
12: C'est épouvantable ce que tu viens de te dire, Rénal.
17: Oui, non, je sais bien qu'elle veut le regarder. Pour ça, je la montre. Là.
12: Hey, c'est sûr qu'il se dit ça.
17: Ben là, on comprend.
12: Ah oh, ouais, hey, faut-tu
17: pas tu sais, non, déranger mais je sais qu'elle veut le regarder. Ben, elle n'ose pas le demander. la petite coquine m'a fait montrer, moi.
12: c'est malade parce que... C'est possiblement ça qu'il pense.
17: Mais non, je sais que tu vas avoir. Oui. Regarde-le.
12: Ouais. Ben oui, je vais avoir en me promenant, en faisant mon jogging matinal le mardi 10h le matin. Moi.
17: Bon, Google-là qui fait ça fragile.
12: Moi, à 10h le matin, quand je marche dans la rue, c'est sûr que tout ce que je veux, dans le fond, c'est un line-up de pénis à regarder.
17: Ben, puis une fois qu'elle l'a vu, elle avait touché. Ah ouais, touché.
12: Je sais pas si ça tente encore.
17: Touché, oui.
12: Je sais même pas si ça tente rendu là.
11: Non, mais Pat, tu comprends que c'est le personnage du gros dégueulasse.
12: Ben oui,
11: mais c'est sûr qu'il se dit ça. Il se dit, ben là, c'est sûr qu'elle veut la voir, elle est tellement belle. Je vais lui montrer.
12: Je...
11: Tu sais, c'est des gens qui pensent que... C'est, on est à l'étape d'après le dick pic. C'est le real dick.
12: Oui, c'est ça fait dick, plus. Faut dick, toujours aller plus loin.
11: Le dick live, ouais, c'est ça.
12: Faut toujours aller plus loin.
11: C'est plus dans le téléphone. Regarde, m'a-t'en montré, là. Je sais que tu vas en voir. Hey, y a des filles qui me montraient... En passant, les gars, les dick pics, les filles gardent pas ça en disant je suis tombé chanceuse, c'est un petit trésor. Ben et elle montre à tout le monde à la job.
12: Ouais.
11: Fait que une fille qui me montrait, puis le gars, il s'astinait avec. Hey, arrête, je sais que tu vas avoir, là.
12: Ben voyons.
11: Puis comme non, envoie-moi plus ça. Arrête, là. Regarde comme elle est belle. Voyons, dude.
12: Il se convainc lui-même.
11: Ouais, non, mais il s'astine. Elle est comme arc, je veux pas voir ça, mais me semble.
12: Ah, oh, mes cœurs. Hey, je termine avec un petit 20 secondes de Vanessa Pilon que ceci a dit. Ah, Max l'a fait jouer dans l'émission du retour. Okay?
11: Ouais.
12: Mais je l'avais avant lui, c'est juste que je donnais une chance.
11: Je ne l'ai pas entendu dans le retour, fait que vas-y donc.
12: Bon, ben c'est parfait ça. Fait que pour ça, tous ceux qui ne l'ont pas entendu, voici l'extrait. Hey, je fais des blagues, mais merci à Max de me l'avoir fait entendre.
18: Avoir un bouche, c'est politique. Arrêter de s'épiler le pubis, c'est assumer qu'on est une femme adulte avec du poil d'adulte. C'est refuser un dictat esthétique qui a été créé par je sais pas quel monsieur avec des petites tendances pédo-sébares, on va se le dire. Désolée, mais on n'est pas des fillettes. 2026, the bush is back. Tenez-vous le pour dit.
11: Hey, tabarouette. Mais je l'avais entendu. Puis je comprends pas trop l'affaire de la fête de... Puis tu sais, donc, le raser les jambes aussi.
12: Ben moi, c'est...
11: On veut voir des petites jambes, là, tu te fais un peu pédo, c'est bon.
12: Ben moi, je vous dirais, chers hommes,
11: oui?
12: ce message n'est pas pour vous. OK, continuez à faire le ménage de vos affaires. Tu sais, il y a des affaires, il y a des inventions là, qui ont été faites, là, genre un rasoir, tu sais, puis ils pouvaient le faire manuel ou tu sais, on fait le ménage. Mm. On peut faire le ménage. Mm. Hey, puis tu sais, je veux dire, tous les goûts sont dans la nature. Là, ça, oui. Ça vous appartient en couple.
11: Absolument.
12: De vous dire, ben moi, j'aime ça quand c'est feuillu.
11: Ah, puis même, tu sais, je veux dire, je te dirais, je vais aller plus loin que toi. Ouais. Tous les goûts sont dans votre choix féminin.
12: Ah, absolument.
11: Votre chum n'a pas à vous imposer non plus de raser ci ou ça. C'est votre vie, puis vous faites ce que vous voulez.
12: C'est votre intimité.
11: Exact. Mais c'est parce que j'ai de la misère à comprendre son affaire de raisonnement, de pédo. Parce que là, t'as peu, là, les gars se rasent la barbe. Est-ce que c'est une femme pédophile qui nous a imposé de se raser la barbe? Je comprends pas, là. Ouais. Donc, faudrait tous laisser pousser à la barbe parce qu'on est des hommes adultes avec des poils d'adultes.
12: Ben, tu sais,
11: c'est quoi le rapport?
12: Ben non, mais ça finit plus la raison. Tu peux le ramener, puis toi, tu trouves que ça fait un peu fillette. Ben, fais
11: pas ça.
12: Ben, fais-le. Mais je.
11: Fais ce que tu veux.
12: Arrêter de voir du masculinisme toxique dans tout ce qu'on a fait, là, puis dans la supposée. Moi, je me sens pas sous pression, là, quand je fais le ménage de mes affaires, là. Elle le fait parce que je suis bonne.
11: Tu penses pas à ça, toi. Tu penses pas au grand combat des féministes dans le temps. Tu penses pas à Simone de Beauvoir, toi, quand tu te rases le bouche. C'est pas un statement.
12: Puis je fais vivre aussi des femmes, d'ailleurs, dont c'est le travail, qui ne se sentent pas imposées puis qui se disent pas « Ah, à chaque fois, ça m'écœure de passer le laser là-dedans. »
11: Parlant de travail, Vanessa Pilon, as-tu encore un travail? Tu sais, des fois, le travail, ça te garde sain d'esprit, tu sais, puis ça t'empêche là, de dériver vers des endroits où tu voulais pas aller, tu sais, c'est...
12: Un pour Bush et Bush pour tous.
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11: Et voilà, c'est comme ça qu'on a passé ça, nous, le mercredi 26 août. Merci, Pat.
12: Merci à toi.
11: Toujours un plaisir. Merci, Max. Et merci à vous, les auditeurs. Une chance que vous êtes là, dans votre voiture, dans votre bureau, dans votre maison. Merci d'être là. Merci de participer. Le retour s'en vient. La programmation se poursuit. Puis on se parle demain. Ciao.
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5: Hey, c'est Jordan. Dans la Frontier, faut bien un peu de compétition. Les Capitals ont finalement perdu après 7 victoires et 2 coups de balai consécutifs. Les Slammers, pourtant moyens, ont été particulièrement solides sur la longue balle et très combatifs. Marque finale 10-4 en faveur de Joliet. On reprend l'action 19h05 au Stade Canac. Je vous parlais des Blue Jays qui étaient dans une séquence victorieuse récemment. Ben, l'étoile commence à pâlir. Après une série perdue contre les Yankees, ils se sont aussi inclinés hier contre Kansas City, qui, oui, ont une mauvaise fiche avec seulement 59 victoires en 133 matchs. Mais une solide séquence victorieuse avec maintenant un 9e gain de suite. Cassie a eu le dessus 5-3. Match 2 de la série 19h07, toujours au Rogers Center. Et au golf, la fameuse ligue Live va probablement disparaître bientôt. Dans les gros noms qui ont signé là, John Rahm, Bryson DeChambeau, Cameron Smith, etc. Et il souhaiterait revenir éventuellement en PGA. Mais l'Association des golfeurs américains veut rien savoir. Fait que les gars iront jouer avec Carl Carmoni au mini-pot en attendant.
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3: Ah, c'est mercredi! C'est DH qui est là jusqu'à 15h, mais je suis pas seul. C'est une histoire d'équipe, ce show-là, ce retour à la maison-là. Avec à ma droite ici, c'est Monsieur Jordan.
4: Bonjour, DH.
3: Oui, qui a atteint quelques 200, quelques 1000, c'est pour ne pas dire 300 000 vues sur ta photo de ton petit pitou, là, qui
4: la vidéo de
3: avait
4: Milo.
3: la diarrhée du pitou.
4: Oui, vous avez vu mon salon devenir un lac. Ça donne un
3: instant. On est-tu à 300 000?
4: Ouais, on est près d'eux, là. Ouais. En fait, t'as le tour des internets.
3: C'est fascinant. Bienvenue, Cowgirl.
5: Hey, je fais le lancer protocolaire ce soir au Capitale de Québec.
3: Wow! Tu fais ça à quelle heure? C'est-tu 7h, ça bute?
5: 19h, ça bute. Puis je me suis pratiquée là, avec Jamison qui ramène pas la balle. Mais je me suis pratiquée à lancer la balle.
4: Ben, j'ai montré des trucs tantôt parce que je l'ai fait le lancer protocolaire. Moi. Ça a bien été. J'ai lancé dans Strike Zone. Fait que, tu sais, tout est dans le détail, puis on a pratiqué tantôt dans le boat, elle devrait être prête pour ce soir.
3: En tout cas, moi, j'ai pris une photo de la cowgirl.
4: Yeah!
3: Je sais pas si t'étais d'accord, mais je pense qu'en tout cas, tu m'as vu prendre une photo, là.
5: J'ai pris la pause.
3: T'as accepté.
4: Ben oui. Et elle sera dans quelques instants, mesdames, messieurs, sur la page Facebook du Retour de Radio X.
3: Un petit peu, faut faire participer les auditeurs.
4: OK, parfait.
3: Il y en a-tu au moins 15 qui veulent voir la photo sur la page Facebook du Retour de Radio X. C'est les auditeurs qui décident. Tout le temps, les auditeurs, Jordan, qui décident. Tu sais, ça fait 6-7 ans que t'es à Radio X.
4: Ah, mais je commence à connaître mon monde. Ça devrait pas être trop long.
3: Non, OK. Hein? Alors,
4: surtout pour Mel Trudel.
3: Bon, c'est ça.
4: Il y a bien des auditeurs qui me parlent de Mel Trudel, moi.
3: C'est pas mon grand front avec un chapeau de cow-boy. C'est pas le gros nez à Jordan.
5: Oh, tu viens de me donner une idée, là, par exemple.
3: Ah ouais, qu'est-ce que tu
4: fais? C'est ton
5: nez.
3: Et ton nez, là, il est vraiment pas gros, là. C'est ça, là.
4: Ben, il est pas petit non plus.
3: Non, mais je crée une image aux auditeurs parce que ton nez est loin d'être proportionnel à mon front.
4: Ben, écoute, c'est similaire en termes de proportion, je trouve.
5: Vous exagérez.
3: Oui?
4: Ben oui. OK. Puis, tu sais, je veux dire, je n'ai pas des voisins. Mon père a un gros nez.
3: Il a un gros nez.
4: Dans la famille Boivin, on a tous des gros nez.
3: T'sais. Fait que s'il y a des odeurs, tu les sens vite, toi. Là. C'est ça?
4: Ah oui, moi puis le Golden, on m'ornifle là, des kilomètres à la ronde.
3: Là, je veux pas partir de rumeur, mais on a juste un texto qui veulent avoir la photo de Mel.
4: Ah, ton texto, il bug, là. Il y en a 15-20 qui sont rentrés.
3: OK.
4: Il y a du monde en masse qui nous texte, qui veulent voir la photo de Mel.
3: Excellent. J'ai parlé ce matin à Lino. Lino Zambito! Lino, il est très en forme, il est déchaîné. Il est enchanté. Tout ce que tu veux. Lino, il a hâte de prendre le micro à 4h05.
4: Tu seras pas candidat pour le PCQ, je pense.
3: Non.
4: Non.
5: À moins que... ses interventions sur le web.
3: Ben oui. C'est un gars très dynamique, Lino. La chance, Stéphane, de son prénom, sera aussi là tantôt pour nous parler, entre autres, de toutes sortes d'affaires qui se sont... Ce sont dit hier, là, pendant la. C'était la. C'était la première hier des conseils de ville, là?
4: Ouais, mais c'était le retour des vacances, là. On est en mode. On y va tranquillement, une petite bûche à la fois, parce qu'il y en a un seul au mois d'août, un seul au mois de septembre. Fait que ça n'a pas tant brassé hier, de ce que j'ai entendu. Puis.
3: C'était mollo.
4: Là, on en a jasé également matin, un peu plus aussi dans Pierre Couture. Fait que ça a été tranquille, exactement.
3: Bon. Là, pour la photo, voulez-vous la light ou vous voulez la heavy? C'est choisissez, il y en a deux.
5: Il y a déjà avec, beaucoup de textos qui veulent juste une
4: avec
5: photo,
4: et sans
5: là.
4: Haut.
3: non, mais Eve, j'ai pris deux photos. J'ai envoyé les deux à Jordan, soit que tu prennes la légère ou la Eve.
4: C'est correct, ça,
3: c'est ça.
4: Ça passe-tu? Hey, ça serait malade, topless, caché quel chapeau de cowboy. Wow! On dit pas non, Mel, on dit pas non.
5: Ah,
4: oh,
5: mais là, ça, ça va. Faut ramasser de l'argent pour le sapin.
3: Ouais, c'est ça, ça va être le sapin, ça. Garde ça pour le sapin.
4: On pourrait se faire un calendrier. Ouais. Calendrier Cowgirl de Mel.
5: J'ai proposé ça.
4: Tu veux?
5: Eh oui.
4: Et moi, j'embarque. Je vais donner de l'argent. Ça va me faire plaisir.
5: Mais non, oui, moi aussi. J'embarque dans le calendrier.
4: Mais est-ce que tu veux que je me cache derrière avec un chapeau de cowboy? Hey.
3: Non.
4: Il ne se vendra pas.
3: Sur la photo, c'est toi, Mel. Mais en tout cas, ça sera une autre affaire là, que pour le sapin. Mais. Est-ce qu'elle est en ligne, la photo, sur le site ou pas encore?
4: Ah, je vais la mettre. Là. Oui. On va faire languir les auditeurs un peu. Là.
3: Hein? OK, fais languir un petit
4: ben,
3: peu.
4: Ben oui.
3: Hey, on va se faire dédomiser aujourd'hui. Ouais, 5h05, Frank le dédomiseur, qui fait partie de nos nouveaux collaborateurs. J'aime bien beaucoup Frank, écoute, d'avant-midi, puis depuis des années avec Moret. Ils ont toujours fait un sacré beau duo. Là, c'est un beau duo entre 10 et midi. Puis là, ben, ça va être un beau un quatuor qu'on va faire avec Frank. Aujourd'hui, tu sais, les Québécois là, sont bizarres à suivre. Hein? Ils appuient Carney dans les contre-tarifs, mais ils disent qu'ils ont de la misère à arriver à la fin du mois.
4: Puis ils veulent voter pour le PQ.
3: Ah, c'est ça. C'est pas facile à suivre. Alors, Frank, le dédommiseur, à partir d'aujourd'hui, autour de 5h05.
5: Oui, ils vont magasiner chez Walmart en disant... Moi, je vais boycotter les
3: produits américains.
4: Oui. Ouais, ou genre, tu t'en vas au Costco, la madame, elle veut rien savoir des produits américains, puis elle a un chandail Kirkland, tu sais. Ouais.
3: J'ai vu ça pour la première fois en 18 ans. Je suis allé en fin de semaine au Costco, il n'y avait plus aucun panier. Tout était pris. Les petits gars ne fournissaient pas, là. Je me disais, là, ils ne fournissent pas, c'est pas si pire, ils faisaient 22. Mais l'hiver, quand il fait moins 30 puis ils ne fournissent pas, mon fils a travaillé là quelques mois puis il avait trouvé sa toffe d'aller chercher les paniers en plein hiver, en pleine tempête, pousser ça dans la neige.
4: J'espère qu'il travaillait le dimanche parce que le dimanche, c'est payant de travailler au Costco.
3: Oui.
4: Il a plus d'argent.
3: Oui, c'est vrai, tu as raison. Il m'avait dit ça. Il dit pas quand je travaille le dimanche. C'est quoi?
4: Tu as 3-4 piastres de plus de l'heure.
3: Ah oui?
4: Ah oui. Parce que je sais que eux, c'est une journée, c'est la journée du Seigneur. Je sais pas si c'est des religieux christianistes, j'en sais trop rien. Mais je sais que le dimanche, eux autres, ils mettent un 3-4 piastres de plus de l'heure à presque tout le monde.
3: Moi, j'ai regardé, quand tu t'habilles en cargole, tu ressembles-tu à la fille qui était dans Yellowstone?
5: Pas tant, non.
3: Non?
5: Ben, c'est une vraie cargole, là.
3: Oui, oui. Non, mais là, ben, t'es habillé, t'as des bottes de cow-boy, là, quand même.
5: Oui, oui, j'ai des bottes de cow-boy, le
3: chapeau. Les chapeaux, là, ben oui.
4: Est-ce que c'est Avery, la
5: Et fille, les culottes pattes d'éléphant, un peu. Les culottes de
3: cow-boy. Ah, plus, t'as toute la kit.
4: T'as réfuté au rodéo MSA la semaine passée, je peux te le dire.
5: Puis je connais trois dans ce country, en plus.
3: En plus?
5: Investi, là.
3: Hey, Jordan, qu'est-ce qu'on veut que les gens fassent au Capitole à soir quand t'en vas être sur la butte? Qu'est-ce qu'ils font?
5: Non, ils font rien.
3: Tu cries.
4: Yeeha! Tu sais, quelque chose de même.
3: Là. Yeah, ouais, c'est ça, on fait ça. Ouais,
4: portez votre lasso.
5: Ils vont me déconcentrer, là. Ouais,
3: faites-le. Je sais qu'on est très écoutés parce que hier, notre collaborateur, monsieur. Comment il s'appelle?
4: Collaborateur, je me souviens même plus de ce qu'on a fait hier.
3: Non, tellement. Roger Ferland. Okay. Roger est arrivé, il dit, t'as-tu parlé de moi aujourd'hui? Je dis, ouais, j'ai juste dit pendant 5 secondes à 15 heures que tu étais pour venir nous parler des petites caméras corporelles. Là. Ben, il dit, parce que ça fait 5 personnes là, depuis, en moins d'une heure, là, qui l'ont texté. Il dit, hey, on va t'écouter tantôt à 4 heures. Il dit, il a un code d'écoute pas mal, dit-il.
6: Ah oui, il y en a pas mal.
3: Oui, il fait d'autres radios, puis il dit que ça sonne pas tant que ça, de temps en temps. Ouais, OK. Tout ça pour vous dire que j'ai parlé ce matin à quelqu'un que vous connaissez très bien.
4: Qui ça?
3: J'ai parlé ce matin à François Legault.
4: Ah ouais, il va-tu revenir?
3: J'ai parlé à François Gariépy.
4: Ah ben, le Gary.
3: Le Gary, parce que moi, là, j'en ai pas dormi la nuit passée. Parce que je vous ai dit, puis je le pensais, puis je le pense encore, j'en revenais pas que le chef PSPP n'ait pas pris le temps. Ça se peut-tu que c'est pas vendredi passé? C'est l'autre vendredi que Gary a fait son annonce? Là, ou
4: non, c'est mercredi, si je ne m'abuse.
3: De l'autre semaine?
4: Ben, c'est la semaine passée.
5: Ça fait une semaine.
3: Ça fait-tu une semaine?
4: Oui, c'est mercredi semaine, qu'on l'a appris, puis Gary, hier, me dit que ça s'était réglé le mardi soir. Fait que le lendemain, on l'a appris. T'as pas niaisé. Est-ce que c'est la vérité? J'en sais trop rien, mais c'est ce que Gary m'a dit, moi.
3: Moi, je trouvais ça inacceptable et incompréhensible aussi que Gary n'a pas été appelé par son chef. Vous dites, ça fait une semaine. Là. Ça tenait pas route, là.
4: Il a défendu deux fois.
3: Ouais, mais... Puis, sais-tu quoi? Hier, il a fait deux, trois médias à PSPP, puis il disait... Ah, oh, arrête! T'sais, parce qu'ils ont parlé de François Gariépy hier, là, dans ses points de presse. Je sais pas si vous avez vu ça, là. Puis je pense qu'il était en entrevue aussi, sur la TVA... puis on y a encore parlé de François Gariépy. Puis il a écrit ici, il a dit ça, puis quand il était à Radio X, puis ils ont essayé de le démoniser encore une fois. Puis il disait, ouais, mais allez le rencontrer, allez y parler. Mais je vais me dire, toi, tu y parles même pas fin de semaine.
4: Mais t'as-tu des scoops, puis as-tu fini par appeler Gary, ou tu sais pas
3: ils
4: trop?
3: Ils se sont parlé au moins 25 minutes ce matin.
4: Bon, le premier talk qui est fait. As-tu passé au conseil? Ou comme Marissal va prendre le bord?
3: Il m'a dit que le chef lui donne 100% son appui.
5: Yes.
3: Parce que, c'est quoi? C'est Marissal qui se fait bumper, c'est ça? Hein?
4: Ouais, ça n'a pas niaisé, mais c'est parce que...
3: Pourquoi?
4: Dans le fond, PSPP a expliqué qu'il a découvert que Marissal a prêté son appartement pour lequel il recevait une allocation de l'Assemblée nationale pour ses fonctions de député en échange d'un accès à un logement gratuitement ailleurs dans le monde. Fait que tu comprends qu'on patentait des affaires ici et là, là. Fait que ça a été bye-bye, tu dégages d'ici. Fait qu'après Mme Robin, maintenant M. Marissal qui quitte Tachereau. Ça n'a pas niaisé. Hey,
3: lui, c'est toujours tout croche, là. Je veux dire. Puis, y a-tu un parti qui n'a pas fait, là, Marissal?
4: Ben, il a fait QS, là.
3: Ouais, il a fait QS, puis il a fait du fédéral aussi.
4: Ouais, c'est vrai, dans le temps. Oui.
3: Il a fait. Oui, puis il a déjà approché les libéraux.
4: Oui, mais il faisait sa girtrude bourdon, là. Il essayait de charmer tout le monde.
3: J'appelle ça un méchant caméléon, guidonne un peu.
4: Le vire capot.
3: Et voilà, c'est ça.
4: Pour moi, ça sonne la fin de sa carrière politique.
3: Ouais. Gary, il pète le feu, il salue les auditeurs de Radio X.
4: Il veut-tu un troisième lien? Ah, pas tant dans sa priorité, ça.
3: Non, mais il en veut.
4: Mais il en veut un. Le parti en veut pas.
3: Ouais,
5: mais c'est bon qu'il y ait des gens qui aient des idées différentes quand même un peu. Là. On parle de valeurs, tout ça, c'est important, mais puis de ceux de la ligne du parti aussi. Mais d'avoir des idées différentes, parfois, je pense que c'est pas mauvais non plus. Là.
4: Mais quand t'es tout seul au monde versus tout le monde dans ton parti, t'es un peu dans une chambre d'écho. Là. Tu vas dire quelque chose, puis ça va rebondir juste dans ta chambre.
3: Bah, comme dit Danny, le PQ, c'est une coalition. OK, mais là, ma coalition, j'ai pas une bonne expérience avec les coalitions. Là.
4: Ça fait c'est vrai de ça qu'il m'a dit hier. J'ai dit, ben pas tant. C'est pas une bonne nouvelle.
3: Hein. J'ai dit, là, dis pas ça dans les médias, là, que c'est une coalition.
4: Parce il l'a dit dans Ouellet en direct hier.
3: Hey, Gary, tabarouette. Dis pas ça, là.
4: Ça fait mal d'entendre ça.
3: Ouais.
4: Deux mandats où il s'est rien passé. On a juste croulé, Gary.
3: Bon, là, j'en ai une bonne à vous dire. Et là, je sais, je vais faire mon... Je vais vous décevoir, mais à la fois, vous êtes des gens intelligents. Moi, ce qu'on me dit, là, c'est que... Il y a quelqu'un qui aurait aimé être à la place de François Garrier. Puis...
4: Je sais très vite qui tu parles.
3: Oui?
4: Ah, je suis convaincu.
3: Ben, les auditeurs. Alors, il y a quelqu'un dans les médias qui aurait beaucoup aimé être à la place de Gary Epi.
5: Une personne.
3: Une personne, ça peut être un gars, ça peut être une fille.
5: Oui.
3: Une personne. Là, je pense que nos auditeurs sont assez intelligents.
4: Est-ce que cette personne écrit ses articles sur son clavier comme ça?
3: Je peux pas aller loin. Je peux pas aller plus loin. Je veux juste dire qu'une personne dans les médias aurait beaucoup aimé.
5: Évident.
3: Et je pense que cette personne-là est très déçue. Et dans les médias, ben c'est sûr que cette personne-là ne parle pas en faveur de François Gariépy. Je ne peux pas vous en dire plus, là.
4: À plusieurs reprises.
3: Je ne peux pas vous en dire plus. Mais c'est ça. Alors, finalement, dans les médias, il y en a beaucoup de péquistes. Hein?
4: Mais
3: c'est beaucoup, là. C'est... Beaucoup plus, même. Il y en avait un chez nous, là. On n'a pas vu ça venir, mais il y en avait un quand même chez nous, là.
5: Puis le problème, c'est que souvent, c'est l'éditorial, mais les gens prennent ça comme de l'information, comme si c'était ça.
3: Explique ton point, là.
5: Oui, c'est ça, mais là, en même temps, j'ai peur d'aller trop loin.
4: De quoi?
5: Dans les médias, il y a certaines personnes qui ont le pouvoir d'écrire des articles, sous forme éditoriale.
3: Ils peuvent donner leur opinion. Ils ne font pas juste rapporter les faits, c'est des éditorialistes.
5: Exactement.
3: Des columnistes ou peu importe.
5: Exact. Là. Sauf que je pense que c'est perçu par plusieurs comme étant de l'information, puis ils prennent ça comme du cash, comme étant, OK, c'est ça qui est ça, et pas que l'opinion de la personne. Je ne sais pas si tu comprends ce que je veux dire.
3: Oui, très bien, très bien.
5: Mais j'ai l'impression que monsieur, madame, tout le monde qui lit ça, ces articles-là, se dit, c'est ça.
3: Oui.
5: That's it.
3: C'est en passant, ça peut être autant à la télé, à la radio que dans les journaux. Là. Moi, ce que je vous dis, là, cette personne-là, puis regarde, le péquiste qui était à Radio-Canada, là, Boissonneau, c'est ça?
4: Oui, Alex.
3: Alex, bon, ben c'est ça.
4: Monsieur Sommet des Amériques.
3: Oui, il y en a beaucoup de ça. Il y en a beaucoup de ça. Je sais pas, il se réfugie dans les médias, mais à un moment donné, c'est comme du popcorn, ça éclate. Ça a été son cas. Hier, c'était la première, on en a effleuré le sujet tantôt, c'est la première de... C'est le retour là, de la ville de Québec, là, conseil de ville. Puis je pense que quand c'est une première, le maire fait une espèce de petite allocution. Là. Et je vous fais entendre un extrait de l'allocution d'hier. Vous allez voir beaucoup de focus sur les vidanges, la voirie, le déneigement. Vous allez voir, c'est flagrant. Écoutez ça.
6: Des taux d'occupation record dans les hôtels, j'en ai parlé sur mes médias sociaux. Des événements qui se sont bien déroulés. Et il faut le noter, là, on a été chanceux parce que c'est de la chance en beaucoup de cas. Moins de problèmes climatiques que dans d'autres régions du monde. Quand on pense à l'Europe ou de d'autres régions, même pas très loin d'ici, Saint-Félicien ou des régions des États-Unis. Donc, pour la ville de Québec, un été presque parfait.
3: Hey, c'est le maire de Québec.
4: Aïe, aïe.
3: Le gars revient, puis il nous parle de climat. Il nous parle pas de la circulation qui a été emmerdante tout l'été. Il s'est pas excusé en disant ça. On l'a échappé sur bien des sections de la ville. Puis je le sais, on vous a dérangé dans vos déplacements. Les commerçants cet été, je le sais qu'il y a du monde qui sont moins venus magasiner parce que... Non, il parle du climat. Le gars parle du climat.
4: Ah, mais il est complètement déconnecté, le maire Marchand. Là. Depuis son deuxième mandat, là, lui, il ne touche plus à terre.
3: Ouais. Il sait, lui, en voulait un deuxième, il l'a eu.
4: Ah ouais, c'est sûr.
3: Là,
4: c'est la free ride.
3: Tout à fait. Là, il va se laisser aller. On vous avait tout dit ça avant les élections en passant. On vous avait dit, vous allez voir les taxes. Les taxes s'en viennent aussi, là. Il va y avoir des nouvelles taxes, là. Préparez-vous, ça s'en vient. Il va y avoir de nouvelles taxes en 2027, d'après moi, là.
4: Celle sur l'immatriculation augmente, en tout cas.
3: Ah, ça, c'est... Oui, puis il va en avoir d'autres, ça, dit, là. Moi, je pense qu'à toutes les semaines, il y a un petit comité là, qui dit bon, sur quoi puis qui on va taxer en 2027-2028 pour aller chercher du cash dans les poches des contribuables de la Ville de Québec. Ça, il y a du monde qui quitte la Ville de Québec à cause de ça. Ils en ont plein le cul, là. On va se le dire, là. Il y a du monde, ils disent là, ça n'a plus de bon sens.
4: Pourtant, je comprends pas. On fait attention, il n'y a pas eu d'événement climatique à Québec.
3: Non.
4: On a respecté l'environnement.
3: Oui, parce que là, je suis surpris qu'il n'ait pas dit qu'il n'y a pas eu d'événement climatique parce qu'on a empêché des poêles à bois cet hiver. C'est des affaires de même, là, tu sais.
4: C'est parce qu'il y a eu plus de déplacements à vélo cet été pendant le FEC qu'on a été privilégiés comme
3: peut-être,
4: ça.
3: Peut-être. Je tiens à vous dire que dans sa tête, le C40, c'est l'équivalent d'un orgasme. Lui, il aimerait que la ville de Québec fasse partie comme Montréal. Et c'est une centaine de villes, peut-être si tu fouilles, Jordan, je pense une centaine de villes sur la planète qui sont membres du C40, dont Montréal.
4: 97, de ce que je vois.
3: 97, hey, ça ferait un beau chiffre, hein? 98, si Québec est dedans. Juste vous rappeler que, puis ça, je suis convaincu que le maire a ça en tête. Le C40, je suis tanné avec ça, mais j'ai fait des nouvelles découvertes. Ils sont malades. C40 sont malades comme objectif. Ils veulent limiter à 2500 calories par jour la consommation alimentaire.
4: C'est pour ça que Marchand nous dit une couple de reprises là, que c'est important de se déplacer à vélo et à pied pour diminuer les problèmes d'AVC, tout ce que tu voudrais. Et qu'on a une couple d'affaires de même là, depuis son premier mandat. Ah, les gens avec la santé, faut faire attention. Écoute, tu te mêles, man.
3: La réponse, la réponse est oui. Il veut limiter le nombre. Le C40 veut limiter le nombre de calories qu'on ingurge en une journée à 2500. Ils veulent qu'on limite à 58 kilogrammes. En fait, là, on est à peu près à 58 kilogrammes de consommation de viande. On est un petit peu plus que ça. Ils visent 58, mais l'objectif d'ici 2030, ça serait 16 kilogrammes de viande par année, par personne.
4: Avec juste du tofu, le reste?
3: Ouais, du tofu. Fini la viande.
4: OK.
3: Fini la viande.
4: Les scoops de whey?
5: Les noix. Ouais.
3: On vise même zéro viande. Zéro kilogramme de viande, ça, c'est l'objectif final du C40. Les produits laitiers. On serait actuellement autour de 155 kg par année par personne. L'objectif pour eux, c'est 90 kg par année bientôt et le zéro d'ici une dizaine d'années. Aucun produit laitier. Fini.
5: Puis le guide alimentaire canadien, ça n'existe plus, ça? Non, la viande est substituée, c'est plus important.
3: Ben non. Fait que, on va juste manger du tofu. Je sais
4: on
3: pas.
4: Va devoir manger des bananes comme Marie-Ève Janvier. On n'aura pas le choix.
5: Végétalien.
3: Ce qu'ils veulent, c'est qu'on diminue de 50% ce que vous allez mettre dans vos bacs. Le bac normal, là. Pas la récupération.
4: Bac de vidange.
3: Le bac de vidange, on veut que vous diminuiez de 50% dans les prochaines années. C'est l'objectif du C40.
4: C'est pour ça qu'on commence tranquillement à engager des agents qui fouillent dans vos poubelles et qui vont faire des bons salaires. Là. Ça peut aller dans les 95 000, plus, hein? 000 même.
3: Ah ouais.
4: Puis on va topper le 100 000 éventuellement là, quand ça va faire une couple d'années qui vont être des bons travailleurs syndiqués pour la Ville de Québec.
3: C'est pas fini, là. Vous n'êtes pas prêts. Vous n'êtes pas prêts, je vous le dis. Les déchets, l'objectif, c'est d'extensionner à 3 semaines, le ramassage aux 3 semaines. pour en venir à zéro déchet d'ici les 25 prochaines années. Zéro. On fait quoi? On les enterre? On fait quoi?
4: On va se rendre chez Consigne Action avec notre, je sais pas, notre boîte de carton pour la récupérer, la laver. Je sais pas ce qu'ils veulent faire, mais on pourra pas tout recycler à un moment donné. Là. On n'aura pas le choix de récupérer une couple de trucs qui c'est là dans le bac bleu. Mais
5: hey, moi, dans mon quartier, là, les condos arrêtent pas de pousser. Là, puis les poubelles, je vous dis qu'après quelques jours, là, c'est...
3: Ça déborde.
5: C'est allô l'éco-quartier, hein, c'est pas tant écologique, là, je te dirais. Ça déborde de partout, c'est pitché n'importe comment parce qu'on peut plus mettre la récupération dans la récupération, on peut plus. Ça a juste pas de bon sens, là. Puis c'est un éco-quartier.
3: Oui, je sais. C'est pour ça, vous êtes pas prêts. L'auto, zéro émission polluante dans les prochaines années. Zéro. Donc, les voitures électriques, 100%. On avait quoi? C'est quoi l'objectif? C'était 2030, 2035?
4: C'est 2035. Le PQ misait sur 2030. Je pensais pas que ça arrive, là, mais 2035, c'est encore dans les cartons.
3: Bon,
4: et c'est encore une fois très irréaliste.
3: Les vols d'avion. Les individus sur la planète devront diminuer de 28 % leurs déplacements en avion.
4: Mais lui, pendant ce temps-là, avec ses missions, il n'y aura pas de problème.
3: C'est ça. Le maire, lui, il est allé, c'est en Italie, je pense, cet été, hein, c'est ça. Et puis ses missions, puis c'est ci, puis c'est ça.
4: Puis il était en Espagne. Oh, il a fait une couple des missions. Faut pas dire voyage, faut dire mission. Bien important. Mais il en a fait une couple. Ça, c'est comme les comédiens dans le temps qui avaient signé le pacte. Puis quand tu leur posais la question, il était en direct d'une croisière en Norvège. Tu sais.
3: C'est n'importe quoi. L'objectif, c'est d'enrayer les avions et de changer ça, remplacer ça uniquement par des TGV. Alors, je viens de comprendre pourquoi Trudeau. Et maintenant, Carney ont l'obsession du TGV. C'est que leur objectif, c'est qu'il y ait de moins en moins d'avions dans le ciel au Canada.
4: Mais tu penses vraiment que le TGV va voir le jour ici? On parle de 100 milliards, là.
3: Oui.
4: Probablement le minimum. Parce que là, on disait 70 au début, on est pas mal plus 100. Et j'imagine bientôt dans le 200. Là.
3: Ça va être le 200. Mais c'est parce que c'est toujours le gouvernement libéral qui mène au Canada.
4: Non, je comprends.
3: Dans les 100 dernières années, c'est quasiment que du Parti libéral. Fait qu'à un moment donné, si c'est leur objectif, ils sont majoritaires, ils vont le faire.
4: C'est deux fois le prix d'un billet d'avion. Les gens, ils prendront pas le TGV, tu comprends? Ça va être pour la classe supérieure seulement.
3: Mais ils vont l'objectif, c'est ça. Comment ils vont faire pour l'atteindre? Est-ce qu'à un moment donné, ils vont limiter? Je sais pas, ça va-tu être un système de pointage quand tu as le droit à tant de déplacements par année? Ça va être ça.
4: Ouais.
3: Pendant ce temps-là, ben, Trudeau, tout le temps parti en avion, aller voir sa blonde, faire des spectacles partout sa planète.
5: Mais j'ai entendu parler d'applications aussi bancaires dans certains pays qui calculent ton taux d'émission de gaz, bref, ce que tu dépenses en pollution, puis tout ça, là, en lien avec tes dépenses bancaires.
4: Okay. Donc, t'as veillé d'avoir ça ici.
5: Tu dis l'essence, tes déplacements au resto, tes sorties, tout ça, puis ils font un beau résumé de combien t'as pollué pour combien ce mois-ci. Imagine!
3: Je vais faire du chemin sur ce que tu dis. Puis ça, Trump, là-dessus, là, on a beau le détester, mais il a dit que lui, il veut pas ça de l'argent numérique. Il a pas dit qu'il voulait pas des cryptos, mais de l'argent, là. Le dollar américain numérique, il veut pas ça parce que à partir de là, le gouvernement va être capable de savoir tout ce qu'on dépense et ce qu'on achète. Alors, on va être capable de dire, ah, que toi, tu consommes trop, t'achètes trop à l'épicerie, toi, tu paies trop pour ton électricité, toi, t'as pris tant d'argent pour te déplacer, on va toujours avoir des pénalités, des amendes ou... façons de nous empêcher de tout savoir, c'est ça.
4: Littéralement. Hein.
3: Les vêtements. Je vous l'ai dit, vous n'êtes pas prêts, là. C'est 40, là. Combien de vêtements vous aurez le droit d'acheter par année?
4: Des vêtements? J'en ai déjà 5-6, pas plus, là. Fait que j'imagine que ça va être 2-3 par année.
3: Toi, ça te vise peut-être pas. Mélanie, toi, t'es-tu une consommatrice pas mal de vêtements?
5: Ben,
3: je te vois jamais
5: avec
3: le même linge.
5: Je te vois jamais avec le même linge. Je le garde longtemps. Tu sais, mes jeans, là, c'est des vieux jeans presque 10 ans. Là.
3: 10 ans, bon.
5: Ouais.
3: Ils ont pas mis souvent.
5: J'ai ça magasiné. Ben, c'est ça, c'est j'en ai beaucoup quand même.
3: OK.
5: Il y a un bout de temps où, oui, je consommais beaucoup, puis là, j'ai arrêté.
3: Ouais,
5: ça me gosse maintenant d'aller dans les magasins.
4: Ouais. Fait que c'est le temps de nous stocker, c'est ça que tu es en train de nous dire.
3: Ben, c'est quand même pas mal de linge, moi aussi. Ils vont nous limiter à 3 nouveaux vêtements par année.
4: Choisis
3: ce que tu veux. Ça peut être des bobettes, ça peut être.
5: Ce que tu dis là, c'est une blague.
3: Non, non. C'est l'objectif.
5: Ça fait partie
3: du programme du 140.
4: Mais on aura-tu des agents stylistes,
3: genre
4: de gens héroldis qui débarquent chez vous et on est compté ton nombre de t-shirts, tes jeans.
5: Puis les enfants qui grandissent durant l'année. Hey, en passant, parenthèse. Saviez-vous que chez Walmart, si tu as une paire de souliers de ton enfant qui, au bout de 2 mois, la semelle est finie,
3: il te rembourse.
5: Ça a l'air que tu peux retourner chercher une paire identique, même grandeur, pour $0.
3: Ah oui, c'est...
5: Je savais pas ça.
4: Non plus, je savais pas. Ouais, mais profites-en,
3: c'est tout. Connais-tu du monde qui ont usé le sandal ou le semelle en 2 mois?
5: Non, mais des enfants.
3: Ouais, mais 2 mois.
4: Ah, ça peut aller vite. Avec
5: non, mais c'est dans l'année. Là, ah, c'est, ouais. Oui, oui, c'est, tu rapportes la paire. Il faut que tu l'échanges pour identique. Ça peut être pratique pour des familles.
3: Ah, et ça fait pas plaisir aux C40. Oh, oh, oh!
5: Et, hein?
3: Non.
4: C'est pour ça que c'est le temps de s'équiper.
3: Ouais. Faut aller à la pause, mais l'acier, ils veulent diminuer la consommation d'acier de moins 35 % et du ciment de moins 56 %. Alors, ça va être fini, le ciment.
4: Les routes de terre.
3: Oui, c'est ça. On va revenir à l'ère du cheval.
5: Et
4: oui.
5: Les espadrilles, on est-tu limité dans le nombre de souliers?
3: Ben, 3 vêtements. Parce que c'est 3 vêtements.
5: Monsieur le maire aime beaucoup ça.
3: Oui, c'est...
4: As-tu le droit de respirer de l'air frais ou ça?
3: Ça va être limité aussi.
4: Okay, c'est bon.
3: Hey, mais ce que je vous dis là, je n'ai rien inventé. C'est du concret. J'ai fait mes recherches ce matin. C'est dans les visées du C40. C40, Montréal en fait partie. Et je suis convaincu que le maire de Québec, s'il avait la chance d'être le premier maire à être à incorporer, je ne sais pas le bon terme, là, la ville de Québec dans le C40, il fera en tabarouette puis il serait bien heureux. Restez là.
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1: Restez là. On revient dans un instant.
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15: Savez-vous quoi? Il fait 24 degrés, ressenti 28. C'est une très, très belle journée. Demain, tu es curieux, toi? Je veux te savoir demain, hein, Jordan?
16: Ou, On dirait que je suis en mode, me dérange plus, là, qu'il fasse 12 ou 18 ou 27. On va dealer avec la bonne température, mais veux pas, on s'enligne vers l'automne, bien. Je suis de plus en plus frais, là, on le voit, là, la petite rosée du matin. Moi, ma piscine qui boucane, je commence à baisser la température. Elle est à 84. C'est peut-être chaud un peu pour les matins ce temps-ci, là.
15: 27 demain, mais 20 mm de pluie, c'est peut-être dans la nuit. Vendredi, samedi, dimanche et lundi, les quatre prochains jours, à partir de vendredi, ça sera 21, 20, 21, 21, mais beaucoup de soleil.
16: Hey, écoute, le breaking news qu'on a eu dans la dernière heure, il y a un coup de théâtre assez important au Parti québécois. Et ça ne concerne pas, mais non, François Garipi, mais ça concerne Vincent Marissal, qui retire sa candidature dans Tachereau. Selon le chef Paul Saint-Pierre Plamondon, il aurait prêté son appartement pour lequel il recevait une allocation de l'Assemblée nationale en échange de séjours gratuits ailleurs dans le monde via une plateforme.

0: d'échange. Donc, même sans gain d'argent direct, le PQ dit que c'est un avantage ayant une valeur marchande et possiblement contraire au code d'éthique. Déjà que cette candidature-là faisait énormément jaser à l'interne au Parti québécois. Fait que finalement, ben écoute, un autre retrait parce qu'on avait Mme Robin qui a décidé de se retirer dans Tachereau pour des raisons personnelles. On a annoncé Marissal et là, ben PSPP promet d'annoncer dès demain un nouveau candidat dans Tachereau. Qui sera-t-il?
1: Oh!
0: Qu'est-ce que ça allait dire, Mel?
2: Ben, non, mais quoi? Parce que tu sais, pour le truc de plateforme, je sais pas s'il y a des auditeurs qui font partie de ça, mais je veux dire, le gars a fait comme un échange de maison, de ce que je comprends. En général, c'est de la valeur égale, donc que ce soit ici ou à l'extérieur. En tout cas, je sais pas.
0: Le code d'éthique, ça pourrait être contraint à ça, ouais. Tu comprends? Fait que tu fais sur des terrains glissants un peu.
1: Il peut avoir prêté son appartement ici qui était payé par les contribuables.
2: Oui.
1: À quelqu'un qui est en Europe.
2: La personne d'Europe est ici pendant que lui est là-bas.
1: Il est en Europe.
2: Mettons. C'est ouais. Ça, c'est un switch.
1: Oui.
2: En tout cas, je sais pas, je serais curieuse de connaître les conditions.
0: Oui, c'est ça, on n'a pas plus de détails.
2: Tel, mais il n'a pas reçu d'argent de la persononne d'Europe. Là.
1: Non, mais
2: il a bénéficié là-bas, puis la personne d'Europe a bénéficié ici.
1: Oui, mais je veux dire,
0: si tu fais dealer ton appartement qu'on paye quand même sur...
1: Tu peux pas faire ça avec ton appartement, c'est... que c'est moi qui paye. Puis...
0: C'est un de mes chums, je dirais que c'est un peu moté comme move. Là,
2: ah, je comprends, excusez, oui. Oh, pis là là, c'est le TDA là, qui... Oui,
0: un okay. Home exchange.
2: Dans le fond, c'est l'assemblée, c'est ça, oui, okay, c'était oui, payé oui. Par, je comprends. C'est,
1: ça fait partie, quand ils viennent,
2: oui,
1: les
2: oui.
1: Députés qui sont à l'extérieur de la ville de Québec, là, ils ont un, pas un per diem, ils ont un montant d'alloué annuellement.
2: Pour
1: là.
2: Travailler la maison.
1: Oui, puis elles se payent un loyer ici. Là.
2: Oui, exact, c'est ça.
1: C'est une allocation, okay, une allocation là, pour
2: le logement. Là.
0: T'as, le bureau d'enquête du journal de Montréal qui a regardé ça, puis le condo du quartier Montcalm de M. Marsal, il a été acheté en 2019 au nom de l'épouse de M. Marsal pour 180 000 $. Puis on dit qu'il aurait été loué jusqu'à 10 fois par année.
2: OK.
1: Donc, son loyer ici aurait été loué 10 fois par année.
0: Jusqu'à 10 fois de ce que je vois ici. Là.
1: Hey, mais ça, c'est quasiment même de la fraude. Là. C'est...
2: Ben oui.
1: D'après moi, il y a du monde qui enquête là-dessus. Là.
0: Ouais, c'est ça. Fait
1: si le gars, il a fait du. Ben là, tu me dis qu'il a fait du cash. C'est ça, c'est loué ou loué en échange de.
2: Mais il y a
0: ben, c'était avec Home Exchange, la plateforme. Là. Fait que c'est ça, on échangeait, okay. Mettons, pour quelque chose en Europe et tout ça. Là, je sais pas s'il a fait des revenus avec ça. Là, je veux pas dire de niaiserie.
1: Non, non, non, je comprends.
2: Ouais.
0: Mais il a été loué beaucoup de fois. C'est ça qui circule.
1: Si c'est ta maison à toi, tu fais ce que tu veux avec, tu l'échanges
2: avec
1: quelqu'un
2: en Europe.
1: Oui, c'est
2: ça. Je pensais que c'était ça, en fait. Je pensais qu'il recevait, mettons, une allocation au X pourcentage par mois pour... Mais je savais pas que c'était complètement là, aux frais de... Oui, donc là, ça change la donne.
1: Il a sa maison, ce gars-là, quelque part, ou son condo, je sais pas trop quoi. Mais ici, à Québec, en tant que gars qui... C'est ça, hein? C'est... En tant que gars qui était député.
2: Mais voyons, il y avait une allocation.
1: Il y a une allocation, puis il y a du monde qui venait dedans. Puis lui, ben, il en profitait, puis il allait ailleurs. Non, non, c'est croche.
2: Non, non, c'est clair. Mais oui, absolument.
1: Mais ça, là, je me mettrais à fouiller. C'est-tu le seul qui fait ça ou ben non, c'est...
0: C'est ça, là. T'as modus operandi, là. Pied d'un nid de guêpe, là.
1: C'est ça, là.
0: Ça se peut qu'on entende parler d'autres histoires de même.
1: Ça se peut qu'il y en a qui aient les fesses serrées, là, si on fait ça, là.
0: Fait que là, écoute, les paris sont lancés pour demain. Qui sera le prochain candidat dans Tachereau?
1: C'est le PQ, là, hein?
0: Ouais, c'est ça.
1: Ouais, c'est-tu...
0: C'est-tu Catherine Dorion? Je sais plus, là.
1: Ou c'est-tu quelqu'un des médias?
0: Ça, là. Ça prend quelqu'un à gauche quand même dans Tachereau. Là. On regarde les autres qui sont là. Oui. On affronte Grandmont, on affronte l'autre aussi.
1: Je disais tantôt qu'il y a du monde dans les médias qui...
0: Je suis Morissette.
2: Non, je voulais pas vous le dire, Morissette. Là, mais...
1: T'es drôle. T'es tannant.
0: Puis c'est ça. Sinon, écoute... c'est vrai, je voulais t'en parler de cette nouvelle-là. Monsieur Legault, toi, t'en as parlé en open de show. C'est pas lui que t'as jasé, c'est à Gary. Mais lui, pour vrai, il est revenu dans l'arène politique aujourd'hui. Le temps de venir passer le flambeau à la talentueuse Geneviève Peterson dans l'Assomption. L'ancien PM qui était aux côtés de Christine Fréchette et Mme Peterson pour annoncer, évidemment, le changement qu'on allait avoir vu qu'elle se présente dans le comté de Legault. Et j'ai remarqué quelque chose, moi, c'est la petite banderole en arrière. Parce que vous voyez, depuis des semaines maintenant, le nouveau logo de la CAQ n'est plus un logo de la CAQ, mais bien équipe. Un genre de logo Q écrit « Équipe Christine Fréchette ». Et pour la première fois, on a revu Coalition Avenir Québec hier, ce matin. avec François Legault qui nous parlait. Il en a profité pour défendre son bilan après deux mandats au pouvoir. Il a dit qu'il y a eu des dossiers qui ont fait beaucoup jaser. Il n'a même pas voulu les nommer. Mais il a dit que sur le plan économique, le Québec a mieux fait que le reste du Canada en matière de croissance économique par habitant. C'est toujours le seul argument qu'il a à chaque fois qu'il sauve la trappe dans les derniers mois. On dit que c'est quelque chose qui s'est pas produit souvent dans l'histoire du Québec. Il appuie Christine Fréchette, dit que dans le contexte économique actuel, notamment avec les tensions avec Donald Trump, ben que Fréchette et la CAQ, c'est mieux placé pour protéger l'économie québécoise. Vous aurez compris qu'il va défendre son parti, là. Mais il beurrait épais, ben en masse, M. Frankie, ce matin.
1: Pas sûr que Christine était si contente, puis pas sûr qu'elle a fait qu'elle ait tiré la conférence.
0: Ouais.
1: Moins tu y vois la face à Legault, mieux c'est. Là,
0: c'était 30 minutes, là, ça fait 29 minutes 56. Femme ta gueule.
1: C'est
0: assez.
1: Il sort du décor, on veut pas te voir la face.
0: Que Legault qu'on a pu voir ce matin. Puis sinon, dans les sports, mais Capitale, ce soir, ça va se poursuivre contre les Slammers. Défaite hier. Les Slammers qui n'ont pas une si grosse saison, mais ont été très combatifs. Une victoire, ça s'est terminé quoi? C'est 10-4 hier en faveur des Slammers. Donc, ça va se poursuivre ce soir, 19h05, au Stade Canac. Les Blue Jays qui ont perdu hier, ça n'a pas bien été. Il y avait beaucoup de monde sur les buts. On n'a pas saisi nos occasions, surtout dans les 5 premières manches. Victoire des Royals. On va reprendre l'action ce soir à compter de 19h05.
2: Le Fuego Day!
0: Yes, sir!
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0: L'autre affaire importante à mentionner dans le cas de M. Marissal, c'est que le condo appartenait à sa femme, puis il louait comme appartement de fonction ensuite. Fait que ça aussi... On s'entend que c'est un peu croche pour les gens qui viennent de se brancher. On avait appris hier que Vincent Marissal se présentait dans Tachereau pour le Parti québécois. Ben écoute, il n'a pas respecté certains codes d'éthique en raison de son condo qui était payé par les contribuables. Donc bonsoir, il est parti. PSPP a décidé de le tasser après à peine 24 heures. On a annoncé sa candidature et on nous mentionne que dans moins de 24 heures, il y aura une autre personne qui sera nommée. Dans Tachereau, les paris sont ouverts. Dans la circulation, qu'est-ce qui se passe? Il y avait quelque chose sur Capitale-Est tantôt. Dans le secteur Robert-Bourassa, voie de gauche bloquée. Je ne sais pas si c'est encore en cours, mais il y a beaucoup de trafic dans ce coin-là, ça je peux vous le dire. Ça débute à Henri IV, ça arrête à Laurentienne, même un peu plus loin, Première Avenue. Direction Ouest, vraiment pas évident cet après-midi, avant Beau-Royal, déjà bien installé jusqu'à Pierre-Bertrand. Robert-Bourassa-Nord, dans le coin de Charest, jusqu'à Le Bourgneuf. Henri IV Sud, de la 40 jusqu'au pont, c'est rouge foncé. Pas mal la même chose sur Duplessis, un rouge un peu plus pâle, je devrais dire, mais ça va s'installer là, dans les prochaines minutes pour le Prime prime time de la circulation dans les prochains 15-20 minutes. Laurier à Robert Bourassa, c'est bien installé. Champlain en dessous des ponts. Et sur la rive sud, 20 ouest de Président Kennedy jusqu'à Lévis-Centreville, même que, pas Lévis-Centreville, Saint-Jean-Chrysostome, Saint-Romuald, avenue Taniata. Même que ça veut s'étirer un petit peu. Et dans le quadrilatère du Costco, Ernest Lacage, chemin du Sceau et boulevard Guillaume Couture. Il y a un peu de rouge sur mes cartes. Vous voyez quelque chose? Accident, panne, poursuite, des morceaux de bois dans la voie de gauche du pont La Porte. 418-670-9098. 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
1: Hey, ça fait pas partie des sujets, mais je disais à Stéphane, je demandais à Stéphane, parce que dans les corridors tantôt, tu m'as dit, bon, ta barbe, tu ressembles à Vincent Marissal. Bon, OK. J'ai dit, mais je te regarde, toi, ça fait pas partie des sujets, là, je te le dis, là, mais pas un poil blanc. On a, je pense, sensiblement le même âge, 58 ans.
19: 58 ans? Vous savez que je suis le doyen des conseillers municipaux, hein?
1: C'est ah oui, plus c'est toi le...
19: C'est pas drôle, 58 ans,
0: plus mature de la gang. Alors,
1: c'est toi l'adulte dans la pièce.
19: Ouais.
1: Mais aucun cheveu blanc. C'est
19: ben, un petit peu sur les tempes, quelques-uns, mais c'est très, très, très léger.
1: C'est impressionnant, Stéphane.
19: Mais je suis jeune. Moi, j'ai un
0: esprit jeune. C'est quoi ton secret? Jeune. C'est-tu l'herbalescence?
19: Non, il n'y a pas de secret. C'est dans mes gènes.
0: OK.
1: Un petit peu sceptique qu'à 58, aucun cheveu blanc, mais c'est impressionnant.
19: Merci.
1: Je te jalouse un peu là-dessus.
19: Non, je pense que c'est ça. Exactement, c'est bon. Correct.
1: Là, on va laisser Stéphane, on va parler au chef d'opposition à David Québec de Respect Citoyen. C'était le retour hier, hein, c'est
19: oui,
1: ça?
19: Oui, le premier conseil suite au congé estival.
1: J'ai fait entendre, je ne sais pas si tu écoutais la radio tout à l'heure, Stéphane, en t'en venant, j'ai fait entendre le maire sur son allocution hier, là, puis il a fait allusion encore au changement climatique, mm-hmm. puis ça... Ça revient-tu souvent? Moi, je suis pas toujours là, j'assiste pas toujours. C'est-tu à chaque conseil qu'il y a une petite mention ou deux ou trois?
19: Bien, dépendamment du sujet, mais c'est toujours le cas. Comme hier, on a parlé, entre autres, des particules, puis de la qualité de l'air. Puis, tu sais, ça, là-dessus, je trouve ça un peu dommage, parce que d'une certaine façon, je veux dire, l'administration municipale Québec Fort et Fier, ils en veulent plus de poêle à bois à Québec. Pas compliqué, là?
1: Ouais.
19: Ils en veulent plus. Tu sais, tout à l'heure, tu parlais, là, ils veulent plus qu'on mange de viande, ils veulent plus qu'on.
1: Ouais,
19: qu'on
1: ça, c'est C40, là, mais on s'en va là.
19: Mais C40, on va s'en reparler, là, oui. Parce que ça fait partie de mon intervention avec l'UNESCO,
1: oui.
19: ça.
1: Oui.
19: Alors, ils en veulent plus de poêle à bois. Il serait bien mieux de dire, on n'en veut plus. Ils n'en veulent plus. Fait que, tu sais, vous savez que la Ville de Québec, lorsqu'elle fait ses prévisions, tu sais, hier, Mme Asselin disait, écoutez, c'est seulement que 56 heures qu'on a empêché les gens d'utiliser les poêles à bois l'hiver passé.
1: Ouais, ouais.
19: Mais, tu sais, lorsque la Ville de Québec fait une prévision, donc, ils font une prévision pour empêcher une possibilité de smog. Ils ont un taux de
1: particules?
19: Un taux de résultat de 1 %. Il y a 99 % des chances qu'ils se trompent.
1: OK.
19: Tu sais,
1: pis c'est basé, c'est-tu la Ville qui fait ça ou c'est ça?
19: Oui, c'est la Ville. C'est la Ville okay. avec des capteurs. Mais on a eu, nous, on avait engagé un expert l'hiver passé qui est venu démontrer que la façon dont la Ville procède, c'est n'importe quoi. Puis qu'on pourrait, pour un investissement minime d'environ une soixantaine de 60 000 $, on pourrait ajouter puis mettre des capteurs de meilleure qualité.
1: J'ai-tu bien compris, Stéphane? Si tu dis que. Ils ont seulement 1 % de
19: chance
1: de réussite.
19: Exact.
1: Que ça soit le bon résultat.
19: Exact.
1: Ça, c'est on va s'entendre, c'est nul.
19: C'est nul.
1: C'est carrément
19: puis
1: nul.
19: Puis nous, on a dit que pour 60 000 $ on aurait pu installer, si vous avez accepté notre proposition qu'on leur a soumis, pour 60 000 $ on aurait mis des capteurs de meilleure qualité puis on aurait monté le pourcentage à 60 %. Mais ils n'ont pas voulu.
1: Tu as parlé de l'UNESCO hier.
19: Oui.
1: Bon, puis moi, c'est pour ça que ça m'a allumé sur le C40, parce qu'il y avait un lien, là. Toi tu penses que tu vois deux puis trois coups à l'avance, là.
19: Exactement. C'est comme aux échecs. Vous savez que les bons joueurs d'échecs, là, c'est pas juste de contre-attaquer en fonction du geste qui a été posé. C'est, il faut penser deux, trois coups à l'avance. Alors, on nous a annoncé à la dernière minute qu'on allait installer une plaque pour reconnaître Québec faisant partie de la biodiversité, là, avec l'UNESCO. Écoutez, Marc Roussin, mon collègue, avait déjà été avisé de ça. Il avait donné ses commentaires en disant qu'il considérait... On n'est pas contre le fait de mettre une plaque. La plaque, c'est juste où ils l'ont mis. Alors qu'ils l'auraient mis dans le hall d'entrée, qu'ils l'auraient mis dans une salle de réception, c'est correct. Ils l'ont mis dans la salle du conseil. Mais l'UNESCO, lorsque vous allez voir dans la charte, ça dit simplement que le but de l'UNESCO, c'est d'influencer les décideurs publics en fonction... De l'environnement, de tout ce que le patrimoine, ces choses-là. Est-ce qu'une... Puis je vous rappelle qu'au mois de janvier, on a enlevé le crucifix dans la salle du conseil parce qu'on disait dans un signe de laïcité qu'on devait pas être soumis à aucune influence. Mais on s'entend que le crucifix était là. C'était plus un souvenir de notre passé.
1: Hein? C'est historique.
19: Les sœurs, là, les sœurs là, dans les années 40-50, c'est eux qui faisaient fonctionner les hôpitaux. Puis d'après moi, il y avait des taux d'attente pas mal moins longs que maintenant. Après ça, ben, c'était la même chose au niveau des religieux dans le domaine de l'éducation.
1: Donc, ce que tu dis, là, de mettre... c'est quoi? C'est une plaque? C'est quoi?
19: Une plaque là, commémorative. Ouais. Je sais pas, on n'a pas assisté. On a boycotté la cérémonie. Parce que nous, on considère que ça n'a pas sa place là. Puis là, les gens me disent, ah ben, avant de parler de ça, vous devriez parler de nos taxes. Ben, on parle de vos taxes, on parle de toutes sortes de choses. Mais dans ce cas-ci, je veux dire, on était en rentrée. Moi, j'ai profité de mon premier discours pour parler de ça. Parce que l'UNESCO puis toute l'idéologie C40, c'est tout attaché ensemble. Et c'est ça, là, je dirais. L'administration actuelle, c'est des gens qui pensent C40.
1: Que, quand moi, je dis, puis je le vois, là, puis je les écoute... Quand je dis qu'il y a un objectif de C40,
19: absolument.
1: crois-tu que ce maire-là, dans la tête, ça serait son cadeau de son passage que la ville adhère au C40 un jour?
19: Ben, la ville ne peut pas adhérer parce qu'on n'a pas assez de monde ici. Ça prend vraiment des mégapoles. Là. Ça prend du 2 millions et plus d'habitants pour être C40. Mais il y a une désignation qui appelle ça de ville associée,
1: ouais,
19: qui se base sur les mêmes principes. Mais regardez ce que Québec Fort et Fier propose au niveau de sa vision, sa gestion. C'est tout en ligné sur le C40, là. La densification, l'élimination
1: des déchets,
19: la gestion des déchets, ouais, les vélos. Ouais. C'est une pensée C40. Là. Ouais.
1: Puis là, est-ce que le maire, je me souviens pas de tout, là, mais lui, est-ce qu'il n'y a plus de TGV? Oui.
19: Bien sûr.
1: Bon, ben ça fait partie des objectifs du C40.
19: Bien
1: moins
19: sûr.
1: D'avions, plus de TGV.
19: Moins d'avions, il faudrait y en parler parce que lui, il est pas mal tout le temps dans les avions. Mais bon, je sais pas, c'est crédit carbone, on n'entend pas beaucoup parler.
0: Arrête, Stéphane, c'est des missions, là, c'est pas grave.
19: Mission, il a pas fait de mission en Italie là, cet été. C'est son congé personnel, ce qui est tout à fait. Il a tout à fait le droit de prendre des vacances, mais il prend beaucoup l'avion. Là. Je sais pas comment il traite ses crédits carbone, mais bon.
1: Marche, c'est une marche qui aura lieu, je pense,
19: week-end, je pense.
1: Oui, c'est ce week-end. Hein?
19: Oui.
1: OK, moi, je veux te dire une chose avant d'aller là, OK? Voilà deux fins de semaine, un dimanche matin, le fameux dimanche du pont, là. Mm-hmm. Dans la nuit, là, le vendredi, là, moi, c'était samedi matin.
0: 23h30.
1: Moi, c'était samedi matin. Je suis allé marcher ici en ville.
19: Mm-hmm.
1: J'ai fait le fameux trajet des défis des escaliers de 14 km.
19: Oui.
1: Je suis passé dans le coin du Vieux-Québec. Là. Beaucoup d'itinérance.
19: Mm-hmm.
1: Ça fait 5 ans et ça ne s'améliore pas. Moi, je peux le voir. Là. Je suis sur le terrain. Là. Je vais même parfois donner de l'argent, être 5$ à quelqu'un, va t'acheter un café, tout ça. Ben, voilà 2 semaines, pour la première fois, Stéphane, je me suis pas nécessairement senti en sécurité.
19: Okay.
1: Puis je l'ai fait le trajet. Là. On parle d'à peu près 75 fois. Là.
19: Okay.
1: Ben, il se passe de quoi au centre-ville? Là? Ce gars-là avait promis... En 2021,
19: exact.
1: Itinérant zéro.
19: Oui, puis on attend encore, c'est toujours, on attend encore des solutions, on attend des projets. Effectivement, là, ça, c'est une des promesses brisées actuellement. Là. Ça fait partie encore de la campagne électorale de 2025. On nous avait promis la fin de l'itinérance, puis il n'y a toujours rien sur le plancher pour essayer d'enrayer ça. Nous, on avait fait des suggestions, mais comme d'habitude, je veux dire, nous, on est 3 contre 18, là, donc à chaque fois qu'on propose des choses, c'est sûr que c'est battu. D'ailleurs, quelqu'un qui m'écrivait, là, il dit, c'est quoi les propositions que vous avez faites? Mais je dis, monsieur, on en fait des propositions, mais je dis, on n'a pas le gros bout du bâton, là. Alors,
1: c'est
19: mais
1: quoi
19: oui,
1: vos propositions? Qu'est-ce qu'on a? Ben, qu'est-ce qu'il devrait faire, le maire?
19: Ben, il y a à peu près 2000 itinérants à Québec, au total, à peu près 2000. Sur 2000, il y en a peut-être 4 à 500 que peu importe ce que tu vas leur offrir, eux autres, c'est des bohèmes, puis ils veulent rester dehors, il n'y a rien à faire. Mais il y a au moins un 1000-1200, là, que si tu mets un programme avec des intervenants, puis que tu les places dans un endroit, dans un bâtiment quelconque, là, avec une supervision, ces choses-là, c'est des gens qui ont perdu espoir en la vie. C'est des êtres humains, là. Faut être conscient de ça, là.
1: Ouais.
19: C'est des gens qui ont été des bébés, là. Hein? Et qui sont rendus des humains, puis pour différentes raisons dans leur parcours de vie, ils ont perdu espoir, puis ils se sont retrouvés dans la rue. Mais ces gens-là, si on leur donnerait un coup de main à se restructurer, puis leur donner des objectifs, puis on leur montre la lumière au bout du tunnel, ils pourraient redevenir des acteurs qui participeraient à la vie de la ville de Québec.
1: As-tu été sur le terrain, José, avec quelques-uns?
19: Ben oui,
1: à l'occasion.
19: Au mois de février, on a servi 350 repas sur le parvis de l'église Saint-Roch.
1: Qu'est-ce qu'ils te disent, ces gens-là? Ils disent-tu si on a accès à un loyer quelque part, à prix modique? Là, de...
19: Ils m'ont pas vraiment jasé de ça. Ils m'ont plus merci parce qu'on les a fait manger à leur fin. Là, fait qu'ils étaient contents. Mais c'est sûr que... Mais il y a un autre dossier aussi qu'on parle jamais. Puis là, je me ferais peut-être pas d'amis là, en disant ça, mais je vais le dire de façon générale. Mais il y a beaucoup d'organismes à Québec, là, puis au Québec, qui s'occupent de l'itinérance et ces choses-là. Des fois, tu sais, moi, ce que je dis, moi, je suis un gars d'action, je suis un entrepreneur.
1: Ouais, ouais.
19: Hein? Quand on a.
1: Ce que tu dis, c'est qu'on donne des subventions à ces organismes-là, mais il n'y a pas de résultat sur le terrain.
19: Il n'y a pas de résultat, mais est-ce que c'est à leur avantage, éventuellement, que le problème se règle? C'est ça la question que je pose.
1: Ouais.
19: Parce que là, il y a beaucoup de personnes qui ont des jobs là-dedans.
1: Ouais.
19: Vont peut-être se retrouver plus de jobs.
1: On est moins motivé à, disons, à.
19: On veut
1: une solution.
19: On veut aider. Puis, tu sais, je fais un commentaire général. Là. Je veux pas que les gens prennent ça au pied de la lettre. Mais ma question, c'est que je pense que si on voudrait vraiment régler le problème, il y aurait moyen de poser des actions qui feraient qu'on serait capable de régler ça, ou en tout cas majoritairement, ou de faire diminuer drastiquement le nombre d'itinérants. Est-ce qu'on prend les bons moyens? Je pense pas. Quand on défait des campements, mais qu'on leur donne pas des alternatives, c'est sûr qu'une semaine après, ils vont revenir. Alors, il faut leur donner des alternatives. Si on leur proposerait un lieu, moi, j'ai parlé de l'ancienne centrale du parc Victoria. Il y a des rénovations à faire. Il semblerait qu'il y a de la contamination à l'amiante. Je suis tout conscient de ça, mais on a quand même le bâtiment. Robert Giffard, là, je veux dire, avec toute la désince là, que le gouvernement... Le gouvernement provincial a une part de responsabilité là-dedans. Là, parce que malheureusement, dans l'itinérance, il y a beaucoup de gens aussi qui ont des problèmes au niveau de santé mentale. Et ces gens-là, habituellement, ils étaient encadrés dans une norme, puis on les a relâchés dans la nature, puis ça donne ce que ça donne.
1: Moi, là, de ce que je retiens de ce que tu me dis, c'est qu'il y a beaucoup de cash qui est dépensé en subventions, en aide, en organismes,
19: beaucoup,
1: en paliers de gouvernement, mais très, très peu de résultats, je te le redis. Puis je le dis aux auditeurs, allez vous promener en ville un samedi, dimanche matin, peut-être même un mercredi matin. Entre 6 et 7, puis il y a des moments que je me sentais pas en sécurité.
19: Mais je te comprends. Puis c'est pas agréable non plus. C'est pas agréable pour les touristes, les gens qui œuvrent ici, les commerçants, je veux dire. Quel commerçant est intéressé sur la rue Saint-Joseph à chaque matin d'être obligé de... Je sais qu'il y a des programmes, puis je sais qu'il y a une espèce de service de la ville là, qui aide à ça, ouais. Là, un peu nettoyer. Là.
1: Puis du vandalisme aussi, là, aussi, des blocs de béton dans les fenêtres.
19: Oui, on a eu ça cette semaine, des blocs de béton dans les fenêtres. Non, non.
1: Ça suffira, là.
19: Puis il y a le fait aussi, puis moi je tiens à le mentionner, là, je lève mon chapeau encore une fois au service de police puis aux policiers policières de la Ville de Québec, mais les policiers, c'est pas non plus des psychologues. Là. À un moment donné, c'est normal qu'on les appelle s'il y a un besoin, parce qu'il y a de la violence, ces choses-là, mais on peut pas tout le temps compter sur les policiers pour régler ce problème-là.
1: J'ai vu, puis là, on va finir avec ça, finalement, le temps.
19: Déjà?
1: J'ai vu ça, là.
19: Je pensais que t'allais me parler de mon annonce demain dans Tachereau.
1: Ah, vas-y, c'est-tu toi qui se présente?
19: Dans Tachereau pour le PQ?
1: Ouais. En tout cas, ça serait tout un 180, ça, là. Ouais, hein, tu vas nous faire un Gary, toi, là.
19: J'y ai passé pendant une demi-seconde, mais non, ça sera pas moi.
1: Hey, non, mais en une minute, on le développera dans une prochaine visite, Stéphane, peut-être même dans deux semaines. Mais des caméras corporelles sur les policiers à Québec, ça presse, là.
19: Ça presse. On en a, nous, là, durant le congrès de la FQM, on a, pas la FQM, la CMQ, qui a eu lieu au Centre des congrès, on a rencontré une compagnie qui offre ce service-là. Je pense que ça serait essentiel. Présentement, c'est supposément en projet pilote avec la SQ puis la police de Montréal, mais ça serait, moi, je considère que ça serait un must. Ça protégerait nos policiers. Je sais que la présidente du syndicat m'avait aussi parlé de... Elle avait des interrogations, mais je pense qu'on pourrait leur présenter. En tout cas, nous, on avait eu une belle présentation de la part de la compagnie. C'est la même compagnie qui fournit les body cams. S'il y a des gens qui écoutent The Rookie, là, la série télévisée à Los Angeles, c'est exactement la même chose qu'ils ont sur eux. Et écoutez, c'est parce que ça nous donne leur juste de ce qui se passe, puis ça protège autant le citoyen que le policier. Si le citoyen considère qu'il a été maltraité par le policier, ben ça va être capté. Puis si le policier, ben directement, c'est des faussetés, puis qu'on essaie de lui coller des choses, ça le protège. Puis je sais qu'il y avait eu, c'est ça, la présidente m'avait dit, ben lorsqu'ils vont à la salle de bain, comment ça fonctionne. Mais le manufacturier nous avait montré, il y a toutes des procédures pour ça à ce niveau-là. Mais je pense que ça serait en 2026.
1: On est rendu là.
19: Hey,
1: on envoie des sondes sur Mars, là.
19: Ouais.
1: Capable d'avoir des policiers avec
19: des
1: caméras.
19: On envoie des sondes sur Mars, mais on est voyant de dire la température demain combien il va faire. Mais ça, c'est un autre dossier.
1: C'est une autre affaire.
19: Surtout en bateau.
1: Église Saint-Roch, les gens disent que c'est pas safe. Je vous le dis, les auditeurs, ce qui va arriver, là, Stéphane, c'est que les gens n'iront plus dans le centre-ville à un moment donné.
19: Ben, c'est sûr.
0: Ils commencent déjà.
19: C'est sûr. Ben, écoutez, il y a eu une revitalisation de la rue Saint-Joseph, mais moi, présentement, je vois une perte de vitesse parce que, justement, le phénomène au niveau de l'itinérance ne se régresse pas. Puis, tu sais, je veux dire, il y aurait moyen de trouver une solution, mais il faut se donner la peine de la faire puis de se donner les moyens pour le faire.
1: Merci, Stéphane.
19: Toujours un plaisir.
1: Bye.
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0: 16h04, minutes. Il y a un auditeur qui m'a demandé ce qui se passait sur Capitale. Si vous êtes en direction ouest, avant Première Avenue, ça ralentit pas mal parce que la voie de gauche est bloquée par un accident depuis peut-être un 5-10 minutes. La SQ, le ministère des Transports et de la Mobilité Durable, Pierre, est sur place. Donc, il y a beaucoup de congestion à prévoir, secteur à éviter. Déjà que c'était lourd sur Capitale, direction ouest, pour se rendre vers Robert Bourassa. À partir de Lormière, déjà, c'était bien installé. De l'autre bord, direction ouest, c'est avant Henri-Bourassa. Même dans le coin de Beau-Royal, je vois du ralentissement. Robert-Bourassa Nord à partir de Charest, Charest-Est avant Robert-Bourassa jusqu'à Saint-Sacrement, c'est très lourd. Dans le downtown aussi, Honoré-Mercier, Grande-Allée, René-Lévesque, tout près du complexe G. Henri-IV-Sud, l'accès au pont à partir de la 40 du Plessis, pas mal la même chose, presque à Versant-Nord. Et sur la rive sud de Québec, 20 ouest, entre Président Kennedy et Taniata. Il y a un peu de congestion ici et là sur Guillaume-Couture à Saint-Romuald, aussi à l'angle de Taniata. Même chose tout près du chemin des îles. 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
5: Bon, Jordan, dis-moi, on a toujours du plaisir à jaser avec M. Lino Zambito.
6: Hey, salut la gang.
5: C'est un gros mercredi, Lino. C'est, ça, ça bouge beaucoup, en tout cas, dans l'actualité.
6: Mais ça a l'air qu'on s'en va en élection demain.
5: C'est demain. Ah, on va commencer à voir les pancartes ce soir à minuit.
6: Ben oui, les bénévoles, ils vont sortir. À minuit, ça va être sur la route.
5: Là, as-tu une confirmation que tu vas y avoir des pancartes avec ta face dessus, Lino, ou...
6: Hey, tu trouves pas que je suis trop beau pour être sur une pancarte électorale, sérieusement, là. Je garde mes photos pour ma page Facebook.
5: Ouais, d'après moi, beau comme t'es, là, c'est que si tu mets des pancartes, elles vont se faire voler tout de suite.
6: Ben, je suis convaincu, t'as raison. Ils vont vendre ça à l'encan.
5: Et puis ils vont faire du cash avec Lino.
6: Ou ils vont jouer au dard dessus.
5: Peut-être les deux. Yes. Est-ce que t'as, depuis que t'as joué avec nous mercredi dernier... Oui. Est-ce que Éric Duhaime t'a jasé? Est-ce que vous avez discuté ensemble?
6: Non, pas du tout. Moi, j'ai pas de nouvelles directement avec Éric. Mais tu sais, gars, on est rendu. Tu l'as dit, ça part à minuit. Fait que minuit moins une. Fait que je pense qu'il y a d'autres chats à fouetter puis d'autres choses à faire qu'à penser à Lino Zambito. Puis c'est bien correct. Hein? Je sais qu'il n'y a pas de candidat encore dans Blainville pour le Parti conservateur du Québec. J'ai hâte de voir ça va être qui. Sérieusement, ça n'a pas été nommé encore. Toutes les autres partis sont en liste. J'ai vu Parti libéral, PQ a nommé, la CAQ, mais c'est Mario Laframboise qui est là depuis trois mandats, puis il est là, puis des fois, on pourrait dire plus souvent qu'il n'est pas là, mais QS, j'ai pas vu, mais je sais que le Parti conservateur, encore, ils n'ont pas encore désigné personne. Bon. Je sais pas.
5: Là, je me suis dit, Lino nous fait une petite surprise aujourd'hui dans le chronique qui va me sortir à un moment donné. C'est moi qui se présente demain dans ta show à place de... Comment il s'appelait, non?
7: C'était M. Marissal.
6: Vincent Marissal.
7: Il y a eu Mme Robin avant qui se retirait pour raison personnelle. Ça a pris quoi, 24 heures pour M. Marissal? Et déjà, il est parti.
6: Ah, gars, à un moment donné, là, c'est... Je sais pas, là, c'est... Ça a sorti... J'ai vu ça tantôt sortir, là. Il a passé son... condo ou son appartement payé par l'Assemblée nationale, là, je sais pas, là.
7: C'est sa femme, en plus. C'est au nom de sa femme, là. Ça, c'est une autre affaire.
6: Ouais. C'est du n'importe quoi, là. Puis je sais pas, là, gars. De toute façon, là.
5: Mais Lino, des fois, je me dis, ces gens-là, ils ont-tu une graine d'intelligence à quelque part, là? Faisant des affaires de même, tu sais toujours bien qu'à un moment donné, ça va sortir, là. Le chat va sortir du sac, là.
6: Surtout un ancien, tu sais, un député. Deux, un ancien journaliste, il sait qu'il va se faire fouiller. Moi, je comprends pas, là. Tu sais, sincèrement, là, je vois ça aller, là. Aujourd'hui, tout se sait. Les réseaux sociaux. Faut faire attention à nos pages Facebook. Qu'est-ce qu'on publie? Qu'est-ce qu'on a publié il y a 10 ans? Le monde savent tout. Fait qu'à partir de là, faut être transparent. Puis je comprends pas, là, que, en tout cas, il s'attendait pas, là. C'est sûr qu'il va aller gratter. Surtout qu'il était chez QS. Il a dit qu'il voulait pas y aller. Là, il veut y aller avec le Québec, avec le Parti québécois, parachuté à Québec en plus dans ta chevaux. Tu sais, c'était sûr que s'il y avait de quoi de qui avait de caché, ça allait sortir si c'était une question de temps. En tout cas, ça a l'air qu'ils ont un nouveau candidat puis ils vont l'annoncer demain.
7: Est-ce qu'on aura un autre candidat controversé, Lino?
6: Je sais pas, là. Mais je pense qu'à Québec, là, tu sais, ça va jouer du coude, là, ça va jouer dur. Là. J'ai vu que la première ministre Fréchette, elle va être dans le comté à Duhaime vendredi. Elle s'en vient à brasser un peu de sauce. Ça va jouer dur. Ça, vous allez avoir. Je pense que Québec, ça va être le point chaud de cette élection-là.
5: Ben, c'est parce que c'est peut-être la balance du pouvoir, là, qui va jouer à Québec. Et...
6: Oui, la balance du pouvoir, puis moi j'espère que tu sais ils vont faire vraiment un débat d'idées, puis ils vont pas commencer à promettre n'importe quoi pour avoir le vote, puis après on livrera rien là, tu sais, il va falloir que on sorte du concret, puis de la substance intelligente là. Je pense que tu sais on s'est fait niaiser. Vous vous êtes fait niaiser pendant 8 ans avec le troisième lien, puis là encore, ça revient. Tu sais, à un moment donné, là, on peut-tu donner du concret là, aux gens de Québec? Là, je pense qu'ils méritent qu'est-ce qui leur est dû.
5: Hey, ce matin, là, dans le show à Morin, il oui. recevait le ministre, là, il est toujours ministre, Samuel Poulain, là, c'est dans Beau Sud, lui, hein, c'est ça?
6: Oui.
5: Puis il a comme dit, ouais, mais là, il dit, troisième lien, là, c'est pas celui-là qu'on veut, là, celui d'Éric Duhem, c'est pas celui-là qu'on veut, c'est celui à l'Est. C'est parce que ça fait 8 ans que vous êtes là, ça fait 8 ans que vous le promettez, puis il n'y a même pas de maudite pépine. Moi, je me garderais une petite gêne à sa place, là, puis les gens de la CAQ me garderaient une petite gêne sur le troisième lien.
6: Mais, gars,
5: gang de pas bon, c'est une gang d'incompétents.
6: Ils sont plus crédibles quand ils parlent du troisième lien. Là. Ça fait 8 ans qu'ils niaisent la population. Là. À un moment donné, là, parlez-en plus. Là. La CAQ là, sont mal placés de dire quoi que ce soit sur le troisième lien. Là. Ils ont eu le temps de le mettre en place, d'aller en appel d'offres, de faire quoi que ce soit. Ils n'ont rien fait. Fait que moi, là, à leur place, là, j'en parlerai plus. Je classerai le dossier là, du troisième lien puis j'en parlerai même plus.
5: Okay. Hey, je veux t'entendre. Il y a une fuite hier dans la presse sur, semble-t-il, que il n'y aura aucun reproche envers Pablo Rodriguez dans l'histoire des Brownies. Il n'y aurait aucun stratagème. Mais je veux t'entendre sur bien des affaires. Comment ça se fait que ça a pris quand même encore... On est à 10 mois d'enquête, puis l'UPAC n'est pas sorti. Eux autres aussi, parfois, il faut poser des questions sur cette organisation-là.
6: Ouais, moi, je te dis, là, je donnais confiance à l'UPAC, la nouvelle, moi, tu sais, on l'a dit souvent, l'émission, l'UPAC, moi, je l'appelais 2.0, là.
5: Ouais.
6: L'air, Lafrenière était finie, puis j'avais beaucoup confiance à Vincent Richer, le nouveau commissaire et tout ça. Mais premièrement, là, le fait que ça soit coulé dans un journal, qu'on ait l'information avant que l'UPAC fasse une conférence de presse où elle-même amène à ses conclusions, j'ai bien de la misère avec ça. On s'en va rejouer dans le même caca que Lafrenière. On coule l'information à des journalistes. Vous pensez qu'il va arriver quoi si jamais il y a des accusations ou quoi que ce soit? Ça va avorter parce ben que l'information... Tu sais, c'est le même stratagème. Si l'UPAC, là, sont pas capables de faire leur job correctement, là, mais qu'on enlève leur budget de 40 millions par année, là, qu'on passe à autre chose, qu'on l'abolisse, s'ils sont juste bons là, à donner des contraventions pour des certificats de vaccination, là, je pense que l'UPAC, là, on mérite mieux que ça. Fait que tout ça pour vous dire, là, que ça sent bien jouer dans la même chose. Puis moi, là, dans tout cet article-là, là, on met le titre « Pas de brownies », mais je suis pas sûr que si on lit l'article 2-3 fois, on comprend vraiment qu'on dit qu'il y a rien. Et moi, je pense qu'il y a de la matière. De qu'est-ce que moi j'ai compris, c'est que c'est rendu devant les procureurs, qui attendent de voir s'il y a des accusations qui vont être portées, que ça soit dans la question du Porto, les Cabral, le cocktail que nous, on avait sorti en primeur, là, rappelez-vous.
5: Ouais,
6: là, ça avait
5: sorti hein,
6: c'est
5: les 500 piastres.
6: Ça, ce dossier-là, il n'est pas réglé. Puis tout ça pour te dire, là, moi, hier, là, je n'ai pas de cachette à faire, là, j'étais au micro de Benoît Dutrisac, on a fait une entrevue sur l'UPAC solide. Puis je peux te dire qu'il y a de l'information qui est rentrée par après. Puis je suis en train, on est au mode à valider cette information-là.
5: Oh, parce ça pique ma curiosité, là.
6: Ah non, non, c'est de l'information sérieuse. C'est de l'information où est-ce qu'encore, je pense qu'il y a du monde qui joue du coude. Puis une fois que ça va être validé, je pense que pour la semaine prochaine, je suis confiant qu'on va avoir une grosse bombe sur l'UPAC, mais on est là-dessus à valider, Danny. Sauf que je te dis, moi, Pablo, là, une chose, il s'est caché depuis 10 mois qu'il se cache, puis là, parce qu'on l'aide, là, je pense que moi, en tout cas, je vois une enquête bâclée un peu. Là, il sort, là, puis là, il fait son fanfaron, là, qu'il savait qu'il n'y avait rien à se reprocher. Moi, quand quelqu'un a rien à se reprocher, là,
5: ça va
6: tu
5: pas.
6: Tu manges les murs, Colin. Tu te défends avec le dernier de ton désespoir, tu te défends. Il s'est caché, puis là, hier, comme par hasard, il était à Nuovo, il a donné une entrevue, puis je vous l'avais dit, puis hey, tu sais, là, c'est bien beau, là, on n'est pas toute cave à temps plein, là.
5: Ben moi, si dans la vie, j'avais pas les deux mains dans le plat à bonbons, je ne quitterais pas, j'aurais pas quitté à sa place. Moi, je serais resté là, mais ben j'aurais dit, prouvez-moi, quand vous allez avoir des preuves concrètes que j'étais, je manigançais dans, puis j'avais une organisation illégale ou crapuleuse, ben écoute, vous me le direz, mais là, moi, j'ai rien à me reprocher, alors je reste en place.
6: Moi, c'est ça que j'ai dit hier, puis je l'ai mis sur ma page. Pourquoi t'es parti? Si t'as rien à te reprocher, pourquoi t'as quitté la direction du Parti libéral du Québec? Pourquoi t'es parti? Puis pourquoi tu t'es caché pendant 10 mois? Pourquoi? Fait que, tu sais, poser la question, s'il y répond. Là, moi, je vois un peu, qu'il y a une job de bras qui se fait. Puis on se rend compte que l'UPAC, ça sent pas bon. C'est décourageant, là, gars.
5: Puis moi, c'est sur le temps aussi, Lino. Dis-moi, là, dans quatre. Ouais. On s'entend, c'est une histoire de texto, puis de brownies, puis de rencontrer peut-être une dizaine de personnes. Pourquoi ça prend 10 mois?
6: Ah, ben, gars.
5: Pour accoucher de rien, là, finalement.
6: On veut pas sortir l'information, puis gars, c'est bien correct, là. On parle, tu sais, là, d'après l'article, il y en a eu un autre aujourd'hui, le DGEQ devrait porter des accusations possiblement à l'automne. Crime, pourquoi après la campagne électorale? Pourquoi après les élections? On a-tu le droit de le savoir avant les élections? Les citoyens du Québec ont-tu le droit d'aller voter en sachant les crosses que le Parti libéral du Québec ont faites encore une fois? Pourquoi attendre après? Tu sais, ils savent, là, c'est pas long, là. Tu sais, je veux dire, là, un chèque de 500$, tu as reçu une enveloppe de 500$ cash, là. Je sais pas, là, je suis pas procureur de la couronne, là, mais il me semble que ça prend pas 12 ans, là, à porter des accusations s'il y a des gestes illégaux qui ont été faits. S'il y en a pas, qu'on le dise. Il y en a pas, merci, bonjour, le dossier est fermé. Pourquoi attendre après? Mais c'est tout le temps ça. On protège qui? On veut faire quoi? Pourquoi? Comment? C'est fatigant.
5: Es-tu surpris? Ça va être notre dernier sujet. Es-tu surpris de voir Olivier Primo s'associer à la CAQ? Le gars a reçu, dans ses podcasts, tous les chefs de parti, mais là, finalement, il s'est accoquiné de Christine
7: Fréchette. La Primo mobile pour la campagne de la CAQ.
6: Moi, là, qu'est-ce qui me surprend le plus, là, puis je vais être honnête, là, c'est que cet homme-là, il a reçu des coups de feu sur les vitres de son condo. Il y a des cocktails Molotov qui ont été lancés dans des commerces. Puis à moins que j'aille échapper de quoi, j'ai pas vu la police ou la SQ dire on a fermé l'enquête, il y a rien, on le sait pas, on a trouvé c'est qui, comment, pourquoi, puis tout ça. Un. Deux, il opère le Beach Club à Pointe-Calumet. C'est une place de débit de boissons. C'est une place où est-ce que je peux dire que si on regarde un peu ces sites puis on va voir les vidéos qui sont publiées, c'est pas toutes des enfants d'école qui se tiennent là. Puis c'est pas toutes, ils boivent pas toutes de l'eau Perrier. Fait que, tu sais, je pense qu'il y a un nuage là chaque dimanche au-dessus de la ville de Pointe-Calumet, là. Puis si on regarde comme il faut, il y a pas trop d'oiseaux qui se promènent au-dessus du Beach Club parce qu'il y a des substances un peu spéciales.
5: Donc, ce que tu essaies de nous dire, c'est que tu es quand même surpris que la CAQ, qui est...
6: Non, que la première ministre du Québec... Pas la CAQ, la première ministre du Québec s'associe à ça.
5: Mais c'est la première ministre, c'est la CAQ, là, c'est...
6: Oui, mais quand même.
5: Je comprends ce que tu veux dire.
6: La première ministre, là, est protégée par la SQ. C'est garde du corps, c'est de la SQ. Ils ont un entourage qui disent telle personne est fréquentable, telle l'est pas. Il y a de quoi que j'échappe. Ou bien je suis rendu débile puis bien cave, là, puis je suis pas capable de lire la situation, mais j'échappe de quoi?
5: OK.
6: Tu sais, là, c'est pas normal là, qu'on laisse. Puis sur ce dossier-là, je vous dis, faut aller voir la page, puis je te sors un scoop de même, va voir la page Facebook de son chauffeur attitré. Va voir ça, tu sais, il s'identifie avec le sigle de la CAQ. Moi, je pense qu'on a intérêt à aller fouiller sur le passé de son chauffeur, Olivier Primo. Puis après, vous me direz, là, gars...
5: Son chauffeur personnel, là.
6: Son chauffeur personnel, il y en a un, là... sa page, il y a le logo de la CAQ. Je vais faire les quatre coins du Québec avec Olivier Primo. Je suis son chauffeur, puis je vais me promener à travers le Québec. Moi, je ferai des vérifications, puis je vais pas plus loin parce que, tu sais, je suis pas enquêteur, je suis pas policier, là. Mais je ne comprends pas qu'on laisse la première ministre du Québec s'associer avec ça. J'ai bien de la misère.
5: Merci beaucoup, Lino.
6: Soyez bon.
5: Soyez bon. Hey, oui, il nous reste une minute et demie. Je veux juste t'entendre parce que tu as publié cette semaine. Mais coudonc, moi, ça fait deux invités que j'ai cette semaine qui ont eu des cancers de la peau. Ça a été ton cas aussi?
6: Oui, gars, c'est pas compliqué. Moi, j'avais vu la publication, puis je pense que vous l'avez reçue lundi. François Lambert, c'est quelqu'un que je suis beaucoup, puis je respecte ses réseaux sociaux. Puis j'ai vu son histoire de boutons sur le nez, papa, puis il est allé consulter, puis finalement, c'était un cancer de la peau. Moi, même chose, j'étais en Italie en vacances. Je pense que je m'ai fait piquer par un maringouin, ça commence à me démanger ma gazon dans le dos, puis finalement, ça saigne, puis là, je regarde. Ça, ma fille, elle me dit, c'est pas beau, faut que tu consultes, je reviens. Lundi matin, je vais voir le dermatologue, elle regarde ça. Premier coup d'œil, elle me dit, oh, c'est du cancer de la peau, je suis sûr à 100%, je vais vous l'enlever, je le gratte, on va l'envoyer en biopsie pour confirmer ça. Mais elle dit, c'est pas beau, puis elle m'a nommé le nom médical. Tout ça pour dire, là, faut pas sous-estimer. Puis moi, je vous le dis, puis j'ai pas peur de le dire, je suis celui qui met jamais d'huile de crème de protection. Tu sais, j'ai le teint un peu balsamé. Faut se protéger. Puis quand il y a de quoi qui va pas, faut pas avoir peur d'aller consulter. Je le sais, le monde va me dire, avoir un rendez-vous chez le dermatologue, ça prend des mois. Mais tu sais, à un moment donné, là, faut pousser dans le système, faut être vu, parce que faut les prendre à temps. Moi, ça a été pris à temps, ça a été gratté, enlevé bien comme il faut. Puis gars, c'est important la prévention. Puis il faut l'exiger quand on a besoin. Tu sais, le système, on bitch beaucoup dessus. Mais quand on a besoin d'être vu en urgence, je pense que, tu sais, on peut s'organiser là aussi. Moi, là, je vous le dis, là, j'avais pas de rendez-vous. J'étais allé, j'ai une clinique privée à côté de mon resto. Ça m'a coûté 300$ pour être vu. Mais tu sais, des fois, là, c'est un 300$ bien investi. Je pense que ma santé vaut plus que ça. Puis j'ai été vu en urgence au-dedans de 3 jours, puis ça a été fait. Fait que, tu sais, je pense que l'important du message, c'est ne pas sous-estimer ces petits boutons-là qu'on pense que c'est rien. Il faut les faire vérifier quand on a la chance.
5: Bonne semaine, Lino.
6: Lâchez pas.
5: Salut.
6: Bye.
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8: On va aller rejoindre un astrologue qui, au bout du fil, il s'appelle Alexandre Aubry. Monsieur Aubry, bonjour.
9: Oui, bonjour à vous deux, ça va bien?
8: Ça va très bien vous-même?
9: Bien sûr, merci.
8: Vous avez écrit un livre sur la compatibilité sexuelle par signe astrologique?
9: Oui.
8: Qu'est-ce que vous pouvez me dire de la sexualité des balances?
9: T'es un peu indiscret, là.
8: Ouais, ben, c'est parce que mon collègue est un grand cachotier, puis j'essaie de savoir c'est quoi ses kinks.
10: Il veut me démasquer.
8: Je veux le démasquer, puis je veux, lors d'une expédition en solo, là, lui et moi, qu'on ait notre moment Brokeback Mountain, puis je veux savoir. Je veux savoir si Lion puis Balance, ça peut le faire. Ou si on perd notre temps, les deux.
9: Non, pas du tout. Quelque chose à vivre, ça, c'est bien certain.
11: Quelque part en nature, à Banff.
8: Et il n'y a pas meilleure façon de se réconcilier que de...
12: Ben oui.
8: Check ça.
12: Piu, piu, piu.
13: Hey, très complexé, parce que...
8: Moi, j'ai pas de trouble.
13: Je trouve ça hot, puis je suis comme pas tant en game de le faire.
8: Ah, je comprends.
13: Mettons, quand il est élevé... Oui.
8: OK. Ah, ouais.
13: Quand elle redescend, non.
8: Ah, je comprends.
9: Il faut...

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6: Dans la circulation. Capitale direction ouest, c'est toujours bien compliqué dans le coin de Première Avenue. La voie de gauche qui est bloquée par un accident. De ce que j'en comprends, on procède au remorquage, là, mais c'est un secteur à éviter, même qu'il semble avoir un problème dans le coin de l'Ormière, toujours sur Capitale-Est, mais les gens sur Henri IV, direction nord, déjà qu'il y avait de la congestion avant Amel, ben ajoutez à ça cette congestion monstrueuse pour s'enligner vers Capitale. Elle est pas là, honnêtement. Puis même Robert Bourassa s'est congestionné, mais Capitale-Est, à part de là, Henri IV, et ça s'arrête jusqu'au problème de l'accident, même que ça va se poursuivre un peu plus loin quand vous approchez Beauport, Beau-Royal et compagnie. De l'autre bord, direction ouest, ça débute dans cette zone-là. C'est compliqué pour vous jusqu'à Robert Bourassa. Robert Bourassa, j'en parlais, même dans le secteur de Laurier, c'est pas facile, mais pour se rendre surtout vers Le Bourgneuf, direction nord, attaboy, que c'est pas facile ce soir. Sur Charest, direction ouest, avant du ballon, là aussi bien installé, et il n'y a pas de répit, là, jusqu'à Saint-Sacrement, c'est bien barré. Et là, il y en a un petit répit, mais ça recommence à Marie de l'Incarnation. Ensuite, ça se poursuit de plus belle à Dorchester, Saint-Vallier, jusque dans le secteur de Dufresne-Montmorency pour monter en Hauteville via Honoré-Mercier. Pas évident non plus, même grande allée jusqu'à la côte Gilmore, Salaberry et compagnie. C'est bloqué partout. L'accès au pont Henri IV Sud, du Plessis Sud principalement, à la hauteur de la 40 de Charest. Sur Laurier, à partir de Robert Bourassa jusqu'aux échangeurs. Champlain, c'est un bon kilomètre jusqu'au pont Pierre-Laporte. Et sur la rive sud de Québec, la 20 ouest, c'est de Président Kennedy jusqu'à Taniata. 20 est, ça va bien, on touche du bois. Et Guillaume Couture, sur Charest, direction ouest, avant du ballon. Là aussi, bien installé. Et il n'y a pas de répit, là, jusqu'à Saint-Sacrement, c'est bien barré. Et là, il y en a un petit répit, mais ça recommence à Marie de l'Incarnation. Ensuite, ça se poursuit de plus belle à Dorchester, Saint-Vallier, jusque dans le secteur de Dufresne-Montmorency pour monter en Hauteville via Honoré-Mercier. Pas évident non plus, même grande allée jusqu'à la côte Gilmore, Salaberry et compagnie. C'est

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16: Et en passant sur la page, le retour de Radio X Facebook, où il se passe beaucoup d'affaires, il y a une photo de la Cowgirl aujourd'hui. Mel, qui, 19h ce soir, fera le lancer officiel des Capitales.
17: Wiggle Day!
16: Yes, sir!
18: Vous êtes gâtés en photo féminine cet après-midi sur la page du retour, parce que non seulement il y a la Call Girl du retour de Radio X, mais également une fausse affiche du PQ. C'est moi qui l'ai posté après Jeanne puis Vincent. Pourquoi pas Mia Khalifa dans ta chereau? Ça ferait bien.
16: Ça ferait bien. Hein?
18: Hey, pour se battre contre Morissette puis contre Grandmont, là, ça serait pas pire, je pense.
16: Beaucoup, beaucoup d'action sur la page Facebook, le retour de Radio X. Monsieur Jordan, yes. Un sujet qui va faire réagir. J'espère que les auditeurs, vous allez sauter sur l'occasion de vous exprimer sur ce sujet-là.
18: Ouais, parce qu'on vous voit écrire, là, mais là, on veut vous entendre au téléphone. Fait qu'aussitôt que ça vous interpelle, 418-670-9098. Je veux vous parler de cette histoire-là qui est passée dans les faits divers un matin. Vous pouvez lire ça sur Radcan Québec. Ça concerne un monsieur de 67 ans. Lui, comme beaucoup de gens maintenant, ont une trottinette électrique et comme plusieurs d'entre eux, finissent par se casser la gueule solide. Vraiment pas drôle comme histoire. Le monsieur en question, il a fait une violence.

0: En chute vers 10h30 hier soir dans le stationnement de la polyvalente de Charlebourg. Il a subi de graves blessures dans sa chute, même s'il portait un casque de protection. Pour dernière nouvelle, on craignait pour sa vie. Là. Vraiment, c'est triste comme affaire. Une enquête qui a été ouverte par la SPVQ. Des témoins qui étaient présents lors de sa chute. Et ce n'est pas le premier qui se blesse solide avec ça, DH et Mel aussi. Les hospitalisations d'enfants et d'adultes qui se sont servis de cette fameuse trottinette électrique-là au Canada, ça a augmenté de près de 40% au cours de l'année 2026. Il y a eu 837 hospitalisations l'année dernière entre avril 25 et mars 26 versus 601 au cours de la même période. Fait que c'est un 200 quelques de plus. Là. C'est vraiment intense. Et ça ne va pas cesser d'augmenter, ça, je peux vous le dire. Je veux savoir, parce que oui, des fois, c'est un bête accident. Il y a des gens prudents, faut le rappeler. Mais. En trottinette électrique, en vélo électrique, même en scooter électrique, les quadriporteurs électriques, tout le tralala, là, on voit des comportements complètement inacceptables. Que ce soit sur les pistes cyclables, sur la route, dans des quartiers résidentiels. Bref, on a une couple de dangers publics qui se promènent dans le chemin. Puis dans ce que j'ai pu remarquer, quand j'en vois surtout sur les pistes cyclables, on a des fois affaire à des jeunes coquilles qui respectent aucune limite de vitesse sur des pistes où parfois il y a plusieurs enfants. J'ai vu ça une couple de fois sur la piste cyclable de Lévis cet été. Ou encore, celle-là est pire, des gens qui sont plus ou moins en forme, hein, qui savent pas se servir de leur machine.
1: Tu sous-entends quoi, là? Sous-entends quoi, pas en forme? C'est
0: ben, des gens, des messieurs, des madames qui ont une bonne bédaine, là.
1: Ah, parfait, bougent pas bien.
0: Mais tu sais, c'est le fun de les voir bouger. Parce que, tu sais, il y a un petit moteur électrique qui fait en sorte que ça les pousse à sortir à l'extérieur au lieu de s'écraser devant leur... T'sais, ça, j'ai pas de trouble avec ça. Au moins, ils bougent un peu. Ça va les aider. Puis le vélo électrique, pour ceux qui pensent que c'est bien tranquille, tu peux quand même travailler un peu. Mais moi, j'ai vu une affaire...
2: parce que ça peut être assistance électrique.
0: Oui, mais j'ai vu une affaire cet été en vélo électrique à Bréquéville. Puis ça m'a vraiment marqué. Tu sais, DH, sur le bord de la rivière Chaudière, même si c'est asphalté, il y a des bosses en joie le vert. J'imagine que c'est avec le gel des gels que ça s'est passé. Et depuis, ben il y a des bosses un peu partout. Puis même qu'on prend le temps sur l'asphalte de prendre de la peinture, puis on le marque en orange. Attention, il y a des bosses. Et là, vois-tu pas, toi? Vois-tu pas que je vois une madame qui arrive à vive allure, man? Elle doit rouler.
1: Je te dis, elle va faire un tir.
0: Elle roule au moins 28, 30, c'est pas proche 40. Elle roule en joie le vert. Puis là, je la vois, toi, pogné à bosse.
1: Quadriporteur ou.
0: En vélo électrique.
1: En vélo, OK.
0: Et là, cating, patin, pouc! Elle se casse la gueule, mais solide. Elle avait son casque, mais tu voyais qu'elle était sonnée, puis pas à peu près. Ne savait pas se servir de son tubusic électrique. Puis l'affaire là-dedans, c'est qu'elle a passé à deux cheveux, mais vraiment à deux cheveux, de frapper un enfant qui s'en venait en sens inverse. Parce qu'elle a dérapé avec son bicycle, elle roulait tellement vite, elle pouvait à bosse, elle a revolé, bicycle a revolé, passé à deux cheveux de rentrer dans l'enfant.
2: Ça donne un swing des fois là, quand tu vas embarquer l'électrique, là, si t'es en mode 2, mettons, zing, ben là, ça donne un coup, puis t'es pas toujours prêt, là.
0: C'est ça.
1: Puis t'as des jeunes, là, 10 ans, 12 ans, sur des mobilettes.
0: Des trottinettes.
1: Des trottinettes, là.
2: Trottinettes, vélo, quand l'électrique embarque, là, ben c'est ça, ça donne un petit coup quand même. Faut que tu sois.
1: C'est-tu un 30 km, peut-être, une trottinette?
2: 32 km/h, la
0: légalité. Puis, c'est ça, la légalité, mais il y en a des fois qui peuvent monter à 40, 50, 60, même. Ça peut arriver, là.
1: Pas de casque. Pas de casque.
0: Ben, il y en a pas de casque.
1: Pas de coude.
0: Ça se promène dans le chemin. Tu sais, dans la voie de droite, là, t'es arrivé avec ton char, le gars, il roule. Je comprends que tu roules vite avec ta trottinette électrique, mais t'as pas de casque, tu peux te faire fesser solide.
1: Non, mais moi, je te dis, des jeunes de 10 ans qui roulent, là. OK, deux, trois petites filles dans ma rue, là. Deux, trois petites filles, ça roule. Pas de casque, pas d'arrêt au stop. Puis.
0: Des fois, sont deux, trois, sa trottinette, là, soit dit en passant.
1: Voilà.
2: Et puis les à vélo, il y en a pas de casque. Il y en a qui prennent du à vélo dernière minute, puis OK, je vais prendre un vélo pour me rendre, mais ils n'ont pas de casque. Mais c'est pas tellement pardonnable, une chute à vélo, la tête, pouf!
1: Attends, tu peux mourir.
2: Ben oui, absolument. Puis trottinette électrique, il y a un jeune homme qui est décédé il n'y a pas si longtemps au coin de Charest et L'Angelier. C'est une espèce de morceau de trottoir. Il y avait comme une place pour passer entre deux morceaux de trottoir. Mais la trottinette a pogné le petit bout qui dépassait, puis le gars s'est planté, il est décédé.
1: Il a fait une chute, puis...
2: Ben, il l'a pas vu, c'était le soir. Là, maintenant, c'est devenu jaune. La ville a peinturé ça jaune pour que ce soit plus voyant. Mais il faut faire attention.
1: Mais là, est-ce qu'on doit limiter ça à où?
0: Tu parles de la vitesse?
1: Les petites... pas les mobilettes, là, mais les...
0: Parce que les pistes cyclables, c'est rendu le paradis de tout ce qui roule à deux roues avec un petit moteur électrique.
1: Mais moi, j'en vois d'un rue. J'en vois ici en sortant de la station, là. Il n'y a pas très longtemps, là. Il y a eu la mode des vélos, mais là, c'est rendu des. On voit des trottinettes dans la rue, là.
0: Non, partout.
1: Puis moi, c'est à sens contraire, sens inverse, là.
0: Oui, puis ça ne respecte pas aucune limite. Puis, je veux dire, vois-tu des policiers faire du radar sur une piste cyclable ou surveiller des gens avec des scooters électriques ou des vélos électriques? Ça n'arrivera jamais.
1: On l'échappe, là. Ouais, t'as raison, on l'échappe.
0: C'est rendu un fléau, tu sais, ces pistes cyclables. Il y a des gants en vélo de route qui roulent extrêmement vite, puis ça peut être dangereux aussi. C'est un autre point, mais les gens qui ne savent pas se servir de ça, qui mettent ça le gaz au bout, y a des enfants qui traversent des fois les pistes cyclables, tu peux y faire ça à tout moment, là.
1: Bon, dans la rue, puis pistes cyclables, est-ce qu'on limite l'âge de. Parce que là, on va pas vraiment. On mettra pas des radars là, pour limiter la vitesse, là, mais. On fait quoi? On est en train de l'échapper, là?
0: Ben, c'est devenu un fléau.
1: Quadriporteur, sur la rue principale à Bricqueville. Il y avait deux, trois autos derrière, là. Puis c'était une dame assez âgée, je te dirais au moins 75, qui roulait en plein milieu de la rue.
0: Ah non, c'est...
1: Là, tu fais quoi, là?
0: Là, elle pense qu'elle roule assez vite, elle, là. Mais des fois, c'est parce que t'es un bon 10-15 km de moins que le char qui est en arrière de toi, puis tu nuis à tout le monde. Mais ils s'en rendent pas compte, hein? Les autres, ils s'en vont quelque part. Puis non seulement c'est ça, des fois, ces vélos électriques sont dans les jambes, bloquent les voies. Il y a bien des comportements qu'on voyait pas avant. Oui, il y a des histoires de vélos, les cyclistes et tout ça, là, mais ajouter à ça, ceux avec des petits moteurs qui ne savent pas nécessairement se servir de ça.
1: Ça s'en vient. Ça va être plus dangereux, c'est aussi sur les pistes cyclables que sur la route. On s'en va là.
0: On est sur le bord.
1: Sur le bord.
0: Tu fréquentes souvent les pistes cyclables. Moi, pour vrai, j'y étais une couple de fois cet été, à Bricqueville aussi. Ça roule à l'envers avec la trottinette. Passe proche de faire des face-à-face, il va en avoir des accidents. Donc, êtes-vous témoin de des situations dans le genre? Qu'est-ce qu'on doit faire pour régler ça?
1: Apparemment qu'en France, il y a des radars sur les pistes cyclables.
0: Ah, ouais. On veut-tu se rendre là?
2: Honnêtement, puis tu sais, je suis une utilisatrice. Là, mon vélo électrique, là, je peux aller à plus
1: à
2: que 32 si je veux. Là.
1: Ouais, tu peux-tu 30
2: peux
1: à 40?
2: Jusqu'à 40.
1: 40, OK. Mais, 40, là, si tu frappes...
2: Mais déjà, à 32, je trouve que c'est vite. Là.
1: Oui, parce qu'à 40, tu frappes un humain, tu peux le tuer.
2: Ben oui, pour vrai, c'est dangereux.
0: Surtout un enfant.
2: Je serais pas contre. Un radar sur la piste cyclable.
1: Ah oui, tu serais pas, OK. Non, mais c'est...
0: Une sorte de radar photo.
2: Mais c'est parce que c'est vraiment dangereux. C'est vrai que c'est dangereux. Mais...
1: Si on met des radars photos sur les pistes là, ça prend des plaques.
2: C'est ça l'affaire.
0: Là, tu vois, il y en a qui nous écrit qu'il y en a qui font du radar et sur le petit train du Nord, ils ont donné des tickets. Je veux dire, c'est une situation qui est complètement exceptionnelle. Qui voit du monde, des policiers faire du radar? Moi, ça arrive sud, là, j'en fréquente 6-7 pistes là dans l'été. N'est pas vu un nulle part. Là.
1: Non.
0: Fait que c'est vraiment exception à la règle. Alors, on veut vous entendre. Est-ce que vous êtes témoin de situations vraiment particulières, vélo électrique, scooter électrique, trottinette électrique, qui sont justement dangereux? On veut vous entendre. 418-670-9098. On va aller sur la 2.
1: Salut Radio X.
3: Salut.
1: Vas-y, on t'écoute.
3: Moi, ça serait pas compliqué. Ça roule plus que 20 km à l'heure. Ça serait une immatriculation obligatoire. 150$ par année, tout le monde.
1: Et à partir de là, tu prends ce cash-là puis tu mets des radars, c'est quoi?
3: Ben, ils prennent sa cache-là. S'il y en a un qui se blesse, ben, ça va être comme un véhicule routier, là.
2: Ouais. Je serais d'accord avec ça.
3: Tu vas te faire soigner par la SAAC. Puis le gars qui veut pas le payer, son 150$, là, ben, ton scooter à électrique ou à gasoline ou peu importe que tu l'appelles, tu le laisseras dans le garde-robe chez vous.
0: Ouais. Ouais. Moi, je suis comme mi-figue, mi-raisin. C'est déjà qu'on est surtaxé dans tout. Commencer à limiter à 20, je pense que c'est une bonne affaire.
3: Non, mais Jordan, c'est pas une taxe. C'est un choix personnel. Tu veux t'acheter un véhicule, tu vas le plaquer. Comme moi, là, j'ai un côte à côte là, que je me sers juste sur ma terre à bois, puis je suis obligé de le plaquer. Je ne vais jamais dans le chemin avec ça, tu comprends? Fait que pourquoi faire que ces petits véhicules-là, ils ne sont pas obligés d'être plaqués?
1: Okay. Donc, ce qui roule, ça prend une plaque.
3: 20 km/h et plus, ça prend une plaque.
0: Ouais, c'est vrai que ça roule
3: vélo,
0: pas mal.
3: Un vélo à pédale, ça roule plus que 20 km à l'heure, ça prend une plaque.
1: Merci à toi.
3: Les pistes cyclables, ça coûte cher, tout coûte cher, là.
1: Oh oui, merci à toi.
2: C'est vrai,
1: très bon
2: ça coûte cher à entretenir.
1: Il y a un auditeur qui dit, ouais, vous voulez vraiment être surveillé. Ben, la seule affaire, c'est que parce que là, on est en train de l'échapper.
0: Puis on est aveugle d'avoir
1: des morts, là, des plusieurs morts. Là,
2: puis les gens qui se blessent sur la route en vélo, en trottinette, deviennent indemnisés de la SAC. Fait que je pense que moi, je serais pour ça. Payer une plaque initiale. Puis même pour l'hiver, entretenir les... Hey, ça coûte des centaines de milliers de dollars, là, entretenir les pistes cyclables l'hiver, là.
1: Quelqu'un dit, ouais, vous voulez une nouvelle taxe encore? C'est pas ça qu'on veut. C'est que là, on est en train, vraiment, il y a de l'indiscipline, puis il y a du monde qui abuse. Ouais. Et même les monoroues, là, je sais pas, là, ça roule en tabarouette.
0: Ah, tout
1: ça.
0: Ce qui est un moteur électrique, là, ça passe, ça flaque. Ça fait pas de son, en fait. Là. Ça juste le vent. Là.
1: Oui, puis les gens trouvent des moyens de booster la vitesse. Là.
0: Ah, mais j'ai reçu des textos tantôt. Il y en a qui montent ça à 80, 90. Hein. Je te dis pas que j'ai vu ça passer, sa piste lab à 110. Là. Mais tu peux passer le 50. J'en ai vu qui roulait au moins 45-50.
2: La nouvelle trottinette à Yannick, là, c'est une turbo. Là. Ça monte, je pense, dans les 60, mais il se rend pas là, là. C'est vraiment...
1: Il
2: se roule de la maison jusqu'au stade.
1: Okay, parce que nous, mais à 60, tu utilises la route?
2: Oui, ben, il utilise quand même les pistes cyclables là, pour le moment, mais oui, il prend quand même quelques rues.
1: Hey, mais t'imagines-tu, je vise pas Yannick, là, mais si sur les pistes cyclables, on roule à 60,
2: ben
1: 70,
2: non,
1: 80,
2: c'est ça. Il fait pas ça.
1: C'est plus rapide que sur des routes en ville.
2: Ben, oui.
0: Juste 35, 40, là, c'est très élevé, c'est une petite piste cyclable pas large.
2: Mais moi, matin, il y en a un là, en trottinette qui prenait littéralement une voie au travers les véhicules.
1: Oui.
2: Je suis comme, mais qu'est-ce que tu fous là?
1: Je ne sais plus ce qu'on va y stationner, eux autres. Ils sont dangereux sur la route, puis ils sont très dangereux ces pistes cyclables. Les trottinettes, ça va devenir un fléau, là.
0: Mais, hein. Puis, tu sais, je regarde ça chez les jeunes de 15 ans et moins, là, parce que je vous parlais de 40% d'augmentation d'accidents en un an. Pour ceux qui l'ont manqué tantôt, je suis arrivé avec ça pour les accidents de trottinettes. Mais chez les 15 ans et moins, c'est encore plus spectaculaire juste en un an. 150 hospitalisations contre 54 l'année passée.
1: Ah oui.
0: Fait que des 12-13 ans, c'est des trottinettes à coups de 2-3, pas de casse, ça se promène partout, accident. Puis il y a des histoires de traumatismes crâniens, cérébraux. Tu peux pas revenir en arrière après ça, là.
1: Puis tu peux juste vouloir aller prendre une petite marche tranquille un soir avec ta blonde, ton chum ou tes enfants. Puis il y en a un qui va se faire frapper, il va se faire tuer. On s'en va là, là.
2: Ouais.
1: On vous le dit, là, puis on dramatise pas, là.
0: C'est juste la réalité, là.
1: Tu viens de donner les chiffres, là. Passer de...
0: Des 40% d'augmentation d'accidents de trottinette. Puis, tu sais, il y a d'autres chiffres aussi, c'est vélo électrique, là, c'est pas beau, là, c'est 30 fois plus de blessures en à peine 2 ans aux États-Unis. Canada aussi, on est pas mal dans ces chiffres-là. Chez les 15 ans et moins, comme je l'ai mentionné, on a plus que doublé. Il y en avait 54 l'année passée au Canada, on est rendu à 150 en 2026, puis l'année n'est pas finie.
2: Puis, tu sais, on porte pas de côte de cuir comme en moto. Moi-même, en moto, là, l'été, même si ça faisait 30 degrés, je mettais mon côte de cuir, là, parce que tu tombes sur l'asphalte, ça pardonne pas. Même chose en trottinette ou en vélo.
0: Ah oui.
2: Ça graffine.
0: C'est pas qu'il y a un petit casque garneau que tu vas te protéger quand tu vas rouler à 55. Là.
1: Puis souvent, OK, on va aller au téléphone, mais souvent, quand on est sur une piste cyclable, on a ses écouteurs, on n'entend rien. Parce qu'on se dit, c'est sécuritaire.
0: C'est un autre très bon point.
1: Oui. Non, mais c'est parce que tu dis, garde, c'est à la place, là. Je marche tranquille, j'ai mes petits écouteurs, j'écoute ma musique ou j'écoute peu importe la radio. Puis tu vas te faire frapper à 45 km/h. Ou, tu sais, si la personne qui est sur la trottinette, qui pèse, je sais pas moi, 180 livres, va te dire qu'elle pèse plus 180 quand elle te frappe, là.
0: Non, puis toi, ben, tu te ramasses avec un traumatisme crânien. Là.
1: Et voilà.
0: Les lignes sont pleines, DH.
1: Salut, Radio X. Allez-y, c'est à vous.
4: Oui, bonjour.
1: Allez-y.
4: Oui, bonjour.
1: Oui, c'est à vous.
4: OK. Hier, j'étais sur l'Ormière, puis il y a une trottinette qui m'a dépassé, il roulait pas loin de 50-60 km/h. Il était en plein milieu de la voie.
1: Et dans la rue?
4: Il a passé dans la rue, sur l'Ormière, puis il a passé sa roue. Puis il devait avoir 10-15 ans.
0: Y avait-tu un casque?
4: Oui, il y avait un casque, mais c'est toi, dans t-shirt, culotte courte.
0: Ouais, c'est ça, à 5 ans, avec un petit casque Louis Garneau, là.
1: Mais même si c'est un
0: accident, ça fait pareil.
1: S'il frappe une auto, il est fait à l'os. Là.
0: Ça prend un full face, à la limite, quand tu roules à cette vitesse-là. C'est un casque de moto que ça te prend.
4: Oui, c'est sûr, là. Ma blonde était assise à côté de moi. Là, les poils qu'ils ont levés sur les bras, là, c'était hallucinant.
1: Ouais, puis ils vont tous, on s'en va, on se le dit, là, ça devient de plus en plus populaire. Ils vont tous avoir ça. Puis ils vont avoir quasiment, dans certaines sections de la ville, de certaines villes, ils vont avoir plus de trottinettes que de voitures sur la route. Ça va être ça?
4: Il faut qu'il légifère. Mais j'ai vu sur une abribus du RTC une annonce qui disait qu'il fallait qu'il roule à 25 km/h.
1: Mmh. On les veut où, les trottinettes? On les veut-tu dans la rue?
0: Sont limités à 20-25. Je suis capable de tolérer. Là. Parce qu'il y a des vélos de route qui roulent à cette vitesse-là, puis ça fait des années que c'est de même. Mais là, quand t'es rendu à 35, 40, 45, commence à être une autre histoire.
1: Oui, mais... C'est parce que tu parles de jeunes de 10 ans là-dessus, là, qui roulent à 50. Parce qu'à 10 ans, je t'as pas de cours de conduite, t'as aucune notion. Là.
0: Pas de maturité non plus.
1: Non, c'est ça. Là. Voilà.
4: Ben, ils devaient mettre minimum un âge pour pouvoir avoir accès à une trottinette. 14 ans minimum, genre.
1: De 35 km et 25 km et plus, ça prend tel âge. Merci à toi.
4: Merci beaucoup.
0: Il y en a un qui nous écrit « Qu'est-ce que tu fais à marcher sur une piste cyclable? » Toujours des gens qui joguent et qui marchent sur des pistes cyclables. Là. Je veux dire, ça date pas d'hier, c'est plus le nouveau phénomène de moteur électrique qui cause des problèmes et non les marcheurs. Les marcheurs, by the way, tu te mets sur le côté, Habituellement, tu ne te mets pas dans le milieu de la voie quand tu sais marcher sur le sens oui. du monde, puis tu vas évaluer les risques. Mais c'est parce qu'à un moment donné, quand tu te fais passer par une machine qui roule à une vitesse tellement excessive, ça se peut qu'à 45-50 km/h, il ne te voit pas. Toi, tu traversais, accident, puis là, ben, t'es fait.
1: Puis tu sais, on dit piste cyclable, mais c'est une piste que tu cohabites avec les cyclistes et les piétons. Là. C'est ça partout. Là.
0: Parce qu'entre cyclistes et marcheurs, il n'y avait pas de problème avant. Là.
1: Non. Mm. Non.
0: Oui, les vélos de route roulaient peut-être un peu vite des fois, mais je veux dire, là, on a atteint
1: raison.
0: Un autre niveau. Là. Ouais. Tu vois, hier, il y en a qui nous écrit « George, j'étais à Saint-Elzéard, j'étais insulté ben raide. J'ai une motocross, il y a 125 deux temps. Il roulait à 77 km/h. Et sais-tu quoi? Il s'est fait dépasser par un kid en trottinette électrique et le jeune n'avait pas de casque. Il roulait à peu près 77-80 km/h avec sa trottinette. »
1: Là, ce que moi, je suis en train de réaliser, c'est que les trottinettes que vous achetez, là... Puis on vous dit qu'ils vont à 40 km/h. D'après moi, c'est pas tellement compliqué là, de faire un petit boost. Puis que...
0: Ouais, mais si t'en vas sur Temu, les sites chinois de ce monde, même. J'imagine que sur Amazon, tu peux en trouver amplement des trottinettes qui roulent à 80 km/h. Ça doit pas être un problème.
1: Ouais. Salut Radio X.
5: Oui, bonjour.
1: Oui, c'est à vous.
5: Oui. Bon, ben moi, dans le fond, ben au début, moi, c'est le début de la discussion là, avec l'augmentation de 40% des accidents en trottinette. Mais les ventes, ils ont-tu augmenté de 40%? Parce que là, tu sais, si tu dis l'année passée, il y avait 40% moins d'accidents, mais avant, on n'en voyait pas tant que ça, les trottinettes.
2: C'est aussi la réflexion que j'ai eue quand j'ai lu l'article. J'ai fait, ouais, c'est 40%, mais c'est parce qu'avant, il n'y en avait pas, ou presque pas. Mais en même temps, il y a quand même un fait, c'est qu'il y a beaucoup de blessés.
1: OK, mais si on se fie à ce que vous dites, là, OK, j'y vais dans le sens que vous dites, c'est-à-dire que ça va augmenter encore plus, donc il va y avoir plus d'accidents. Plus de monde, plus d'accidents, mais...
5: Ben, comme en auto, plus qu'il y a d'auto, plus qu'il y a d'accidents. Ouais, mais c'est de savoir le ratio, si tu vraiment si grand. Il faudrait savoir combien il y a de trottinettes qui ont été achetées là, sur le marché. Là, partout.
0: Ouais, mais aux urgences, je connais des urgentologues, puis il y a beaucoup de cas d'accidents de trottinettes depuis une couple d'années. Depuis un an ou deux, là, ça commence à être ça.
1: Comme tu disais, là, un vélo, t'as une limite. À un moment donné, le gars qui roule à 50, c'est quasiment un professionnel. Là. Mais une trottinette, c'est rendu à 80 km/h, de ce que vous me dites, là, avec un jeune qui a 10 ans. 80 km/h, pas de cours de conduite, c'est-tu logique? Je vous pose la question.
5: Ben non, moi je trouve que ça, par exemple, ça n'a pas de sens. Je veux dire, il y a des scooters qui roulent même pas ça, puis t'es bien plus stable sur un scooter que sur une trottinette.
0: Ouais. Le point est là.
1: On fait quoi? On arrête de vendre des trottinettes ou on met des panneaux? Qu'est-ce qu'on fait?
5: Ouais, ou t'es mis illégal quand ça roule trop, là, tu sais, tu te mets quoi, je sais pas. Moi, c'est un 40-50 maximum, rendu là.
1: Piste cyclable à 50 km/h, ça commence
0: à être... rouler, là.
1: C'est une piste de course.
5: Ouais, non, mais là, c'est piste cyclable et tout, c'est ça. T'es pas obligé de la tenir au fond tout le temps. Moi, je parle sur le bord du chemin, mettons, ça route, mais.
1: Je vais vous dire, t'es même là. 13 ans, quand t'as ça, là, pis t'es avec 3-4 chums, eux autres, ça lui tente pas de rouler à 30. Si ça peut aller à 50, ils vont rouler à 50.
5: Oui, mais là, c'est aux parents et tout, à un moment donné, là, t'es obligé d'y en acheter une si tu te dis, il va aller se tuer avec ça, le gamin. Oui. C'est pas le jeune qui va se l'acheter, c'est le parent qui va y acheter probablement.
1: Oui, un parent, là, pour éduquer,
5: Ben, ou ben non, tu lui dis, regarde, tu lui dis, pas plus que ça, tu vois, faut monter en acheter une, mais je veux pas qu'elle roule plus que 40, puis quartier résidentiel, puis cyclable, tu t'en vas pas sur la grande route, jusqu'à vous sur la grande route, tu l'enlèves.
2: Puis en général, de base, c'est autour de 20-25 km maximum.
0: Mais la vitesse autorisée, c'est 25. Pour les trottinettes électriques.
1: Bon, donc, il faudrait être très sévère si on te pince parce que tu as changé la configuration là, de je ne sais pas trop des gears, tout ça. Ça prend une amende salée.
5: Parce que ça se voit, un policier qui se promène de même, qui patrouille, puis il voit passer un flot à 45. Ça, il voit bien qu'il ne roule pas 25. Là. Il n'y a pas besoin de le pogner au radar. Il va le voir, il va se dire, soir, il roule, lui. Il va l'arrêter quand tu roules avec ça. Tu n'as pas le droit. Ben, c'est ça, c'est pas. Je réfléchis tout en vous parlant,
1: C'est très intéressant. Merci de vos propos.
5: Merci. Ah, ben merci, bonne journée.
0: Salut, bye-bye.
1: En tout cas, il faut aller à la pause, mais on aurait pu en jouer en compte demi-heure. C'est fou, là, la réaction sur ce sujet-là.
0: Oui, puis la réglementation, c'est que ça doit être utilisé, ces appareils-là. Là. Les trottinettes électriques, la limite de vitesse ne dépasse pas 50 km/h sur les voies cyclables qui se trouvent. Vitesse maximale, c'est 25 km/h. Et tu dois être âgé d'au moins 14 ans, porter un casque, respecter les règles de circulation, les mêmes que les cyclistes. Mais j'en ai vu une couple, moi, qui avait 8, 9, 10, 11, 12, 13. Qui était sur une trottinette électrique.
2: Moi, je mettrais les mêmes règlements que le scooter. Tu dois le faire plaquer, tu dois avoir un permis pour pouvoir le conduire ou détenir déjà un permis de classe 5.
1: On les fait rouler où si ça va au-dessus de 25 km/h? On les fait-tu rouler dans la rue? On les fait-tu rouler sur... C'est ça l'affaire. Là. À un moment donné, on ne peut pas se faire t'as-tu pas une piste cyclable à côté d'une piste de trottinette, après ça, une piste de piéton. Là. À un moment donné, c'est. Faut tout cohabiter, ce monde-là. Là. C'est pas beau.
2: Il va en avoir de plus en plus. Là. Si on se fie à nous, là, on n'a plus de place pour stationner, fait qu'on utilise les vélos et les trottinettes.
1: Moi, je fais juste vous dire, on en a pause, que ça ira pas en s'améliorant.
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1: Non, non, c'est pas un rêve, là. Vous avez bel et bien entendu la présentation de Frank, le dédomiseur que vous entendez depuis des années avec Moret. Et dans le mine maintenant avec Pierre Couture, monsieur le dédomiseur, monsieur Fournier, bienvenue à l'antenne.
10: Ça me fait plaisir, je suis bien content de vous parler.
1: Hey, on t'entendait tôt le matin, on t'entend l'avant-midi, là, on t'entend à la fin de journée. Tu dois être dans un mood un peu différent, c'est la fin de journée.
10: Ben oui, fin de journée, comment on dit, on est les pieds sur le pouf.
1: C'est pas fou. Hey, j'ai juste qu'on, ceux qui te connaissent moins, là, père de famille qui paye des taxes à Lévis, c'est ça?
10: Exact, oui, je suis un Lévisien depuis quelques années, passé quand même pas mal de temps à Québec, là, de 2009 à 2020, fin 2021. Donc, à Québec, j'ai été dans pas mal de coins, mais c'est ça, depuis un bout, sur la rive sud, parce qu'on cherchait une maison, puis comme tout le monde, ben c'était un peu moins cher, sa rive sud, fait que à un moment donné, tu vas où t'es capable d'aller, comme on dit. Là.
0: C'est comment t'en venir, Frank, dans le trafic ces temps-ci, quand tu passes par la Transcanadienne?
10: Ouais. Non, mais ça a l'air qu'on n'a pas besoin de ça, hein, d'améliorer les liens inter-rives, là, notamment. Là. Ben, heureusement, je vais peut-être pouvoir prendre le tunnel avec... c'était quoi le projet du PQ, le genre de tunnel avec des trottinettes ou je sais pas trop, là, ça va être ça. Je vais venir à la station avec ça, ça va faire la job. Là.
1: Mais fais-tu comme ma blonde, moi, elle n'utilise plus la vin. Là. Elle s'est trouvée des petits raccoins, des petits chemins quelque part là, près du fleuve, puis elle gagne du temps parce que ça a vin, je veux dire, tu peux rester là des trois quarts d'heure, une heure, là, juste pour faire le pont à Lévis. Là.
10: Oui, puis depuis que les travaux... Ce qui est le pire, c'est qu'avec les travaux sur Guillaume Couture, qui en finissent plus de finir aussi à certains endroits, ben ça rend... Il y a juste deux chemins presque là, pour se rendre. Là, sur le bord du fleuve, il faut que tu remontes sur le boulevard aussi vers la fin. Fait que, on va dire qu'on n'est pas trop grillé, puis il semble pas avoir de... Moi, c'est ça qui me fascine, c'est que la Rive-Sud est en explosion démographique. Il y a beaucoup de gens qui sont allés s'installer là. Les gens qui y vivent ou qui y passent le voient. Là, les tours, ça pousse de partout. Mais il n'y a pas de plan. Tu sais, oui, on élargit là, l'autoroute, là, mais à long terme, on n'a pas de plan de dire, OK, peut-être qu'avoir juste deux voies pour circuler S-Ouest, peut-être ça en prendrait une troisième, tu sais, je sais pas, ou faire élargir une rue quelque part pour en faire un boulevard. Il semble pas avoir de vision à long terme là-dessus, mais on construit partout, puis on pense que ça va comme bien aller. Mais moi, je pense que les problèmes de congestion, ça arrive sud, ne vont que s'empirer dans les prochaines années.
1: Puis toi, t'es Lévis, là. C'est donc un troisième lien. Tu repasserais plus par le pont Pierre Laporte, là, ça serait quasiment fini, là.
10: Oui, c'est ça. Exact. Moi, j'arriverais pas mal. Ben là, ça dépend quel projet qu'on parle. Ouais. Je sais pas si c'était celui que les conservateurs ont proposé. Je pense que ça me ferait quand même un pas pire détour.
1: Oui, oui.
10: Mais c'est ça.
1: Mais c'est un lien normal, celui qu'on souhaitait là, au bout de l'île.
10: Oui, c'est ça.
1: C'est celui-là qui aurait été logique, mais avec la CAQ, il n'y a plus rien à croire de ça. Là, Et à matin, je sais pas si c'était entendu... Poulain là, de la CAQ là, qui disait « Ah, oh, mais là, c'est pas le projet des conservateurs, c'est celui qu'on propose qui serait l'idéal. Ouais, mais ça fait 8 ans que vous êtes là, vous l'avez pas fait, gang de pas bon. »
10: Mais, ouais, puis lequel? Parce que dans la course à la chefferie, il y en avait un projet, c'était celui de Drainville, là, sur le chemin qui passe à côté de Valero, puis qui allait aboutir, on sait pas trop où. Puis là, lui, il nous disait « Si c'est Mme Fréchette qui gagne, ce projet-là est mort, puis il n'y en a plus de projet. » Donc, visiblement, il n'y en a plus de projet, à moins qu'il nous a menti.
1: Quand tu penses à ça, il y a eu aussi les tubes et les bitubes.
10: Oui, c'est ça, le tube, le bitube. Mais la CAQ, je sais pas c'est quoi, honnêtement. Je comprends pas leur stratégie. Ils changent de projet comme ça. Ça va avec le vent. Puis je sais pas si tu as vu, Danny, mais ça, c'est complètement lunaire. Ils ont passé tellement d'efforts à essayer de se distancer de François Legault en changeant le nom du parti, en appelant ça coalition équipe Christine Fréchette. Tu vois plus le logo de la CAQ à peu près nulle part. Il s'exprime dans des tweets puis dans des publications Facebook en disant la coalition. Et là, hier ou aujourd'hui, je sais pas c'est quand que ça s'est passé.
0: Avec Mme Peterson.
1: Ils l'ont ressorti.
10: Ouais. Ah oui. Ils l'ont ressorti pour le mettre en plein milieu du stage pour venir défendre le bilan. Moi, honnêtement, si quelqu'un peut m'expliquer la logique de ce move-là, je la comprends pas. Ça me semble une erreur. Et c'est comme si Carney avait sorti Justin Trudeau en plein milieu de la campagne.
1: Voilà. Et puis, sais-tu quoi? Même Jordan, tu me disais que le logo, il avait sorti le logo aujourd'hui.
0: Ben oui, dans l'Assomption, parce que Peterson, ben ça c'est son comté maintenant, fait que là, le logo venait comme passer le flambeau. Et je sais pas comment Christine a dealé avec ça, mais j'imagine que s'il y avait une demi-heure, elle devait espérer qu'il termine dans une demi-heure et non après 45 minutes. Là.
1: Ouais, ça doit être une souffrance terrible là, de dire que le logo s'en vient dans son portrait pendant une demi-heure. Là. Ça devait être... C'est ça. Parce que tout le monde parle de ça aujourd'hui, là, que Legault est ressorti tout d'un coup. Là.
10: Drôle de. Non, mais je comprends pas son. Ça. Honnêtement, je pense que les anciens chefs, en particulier quand ils ont été premiers ministres, ils ont intérêt à faire profil bas un peu. T'sais, on peut penser ce qu'on veut de Justin Trudeau pis ses pitreries avec Katy Perry pis ses danses avec son fils pis tout ça. Mais il s'est quand même gardé assez loin de la politique depuis qu'il est là. François Legault, lui, sent le besoin de venir défendre son héritage aux cinq minutes, là. Et ça, je pense, c'est pas une bonne nouvelle pour Mme Fréchette, là.
1: Bon, parlant des Québécois et de drôles de comportements, il y en a qui ont une façon de penser assez dichotomique. Je te laisse nous l'expliquer, c'est ton sujet du jour.
10: Ben oui, c'est que je lisais, je faisais ma revue de presse hier puis ce matin, puis tu sais, on est dans le contexte des tarifs, les contre-tarifs, mais on est aussi quand même sur un contexte de coût de la vie qui explose. Tu sais, avant qu'on se mette à repartir sur l'histoire de Donald Trump, le sujet numéro un, même quand on demandait aux gens dans les sondages, c'est pas mal le coût de la vie. Tu sais, les gens sont préoccupés par ça, mais à l'intérieur de comme 6 heures. Le Journal de Montréal a publié 2 textes. Il y en a un qui nous dit que les gens là, sont prêts aux contre-tarifs. Là. On est prêt à faire face aux Américains, là, puis on va se tenir debout, puis les contre-tarifs, amenez-en. On dit que les citoyens de Montréal se disent prêts à se serrer la ceinture pour soutenir la politique de contre-tarifs. Autrement dit, ils sont prêts à se faire taxer, là, parce que c'est ce que c'est, là, sur un paquet de produits importés des États-Unis. Mais juste avant, on venait de publier un texte qui s'intitule « Les Québécois très stressés par leurs finances personnelles ». Et dans ce texte-là, les amis, on nous dit que 78 % des Québécois, donc 8 sur 10, là, 80 % des gens se disent préoccupés par le coût de la vie. Mais le coût de la vie, c'est pas un truc qui descend du ciel comme la météo. Là. T'sais, ça arrive pas comme ça, un peu de manière, on sait pas trop pourquoi. C'est comme un phénomène naturel. Le prix des choses augmente. Non, le prix des choses augmente parce qu'il y a des décisions politiques qui sont prises, parce qu'il y a des événements géopolitiques, économiques.
1: Des idéologies aussi.
10: Ben oui, des idéologies. Et donc là, la riposte que la décision qu'a pris le Canada de riposter avec de retourner à cette stratégie-là d'imposer des contre-tarifs qu'on avait essayé il y a un an, ennemi lorsque Justin Trudeau était encore là, et qu'on a abandonné de l'aveu même de l'ancien premier ministre Jean Charest parce que ça nous faisait plus mal à nous qu'à eux. Et ça, il le dit, à tout le monde en parle, à Guillaume Lepage, et c'est comme passé un peu inaperçu, là, mais moi, je m'en rappelle. Et donc là, on retourne avec cette recette-là qu'on sait qu'il va faire plus mal aux Québécois et aux Canadiens que ça peut déranger les Américains à cause du rapport de force, évidemment, de la différence entre la grosseur des économies. Mais c'est comme si on faisait pas le lien entre les sujets. Il y a un lien évident, là. Et si on nous dit qu'il y a 8 personnes sur 10 qui a de la misère à arriver, qui est pas capable de boucler les fins de mois, et là, on nous dit là, qu'en particulier, le coût du logement et du panier d'épicerie, c'est vraiment problématique. Là. Même dans l'article, on dit « En plus de 20 ans, jamais l'écart n'a été aussi grand entre les familles qui anticipent une détérioration de leur situation financière et celles qui s'attendent à une amélioration. » Autrement dit, il y a un faible pourcentage de gens qui disent « Oh, mes affaires vont mieux qu'il y a un an, mieux qu'il y a 2 ans. » Et la vaste majorité des gens qui disent « Non, non, moi j'ai l'impression qu'à chaque jour, c'est pire qu'hier, mais moins pire que demain. » Et ça, là, je veux dire, je comprends pas qu'on n'est pas capable de prendre cette donnée-là puis de se dire, ben peut-être que la réponse qu'on pourrait avoir aux Américains, c'est un, si vous voulez boycotter des produits américains, faites-le de par vous-même. On n'a pas besoin de vous taxer.
1: Et voilà.
10: Et deux, peut-être qu'on pourrait parler d'un congé de taxe. Plutôt que d'y aller punitivement, on pourrait dire, ben pourquoi on détaxe pas, par exemple, les produits canadiens? Tout ce qui est local. Ben c'est ça, tout ce qui est local, on enlève TPS, TVQ dessus. Pourquoi personne ne propose? Je dis pas que c'est faux ce qu'il faut faire, mais personne n'a proposé ce genre d'idée-là.
1: Mais tu sais, les gens, comment ils peuvent savoir? T'sais, ils ont appuyé entre autres. Oh, on appuie, nous autres qui se sont retirés, il n'y a plus des contre-tarifs. Ils connaissaient pas les détails de la négociation, puis ils connaissaient pas aussi les contre-tarifs qui étaient à venir au niveau des pourcentages. Moi, José avec du monde, ils ont dit oh, c'est pas grave, on continue à acheter notre laveuse sécheuse. C'est parce que à 50%, si t'achètes, ça va vite, là, les électroménagers. Là.
10: Ben oui.
1: Mettons, t'as 4 000 $ là, d'achat là, avant taxe, c'est parce que là, t'es rendu, c'est plus 4 000, c'est 6 000 que ça va te coûter. Là. C'est 2 000 $ qu'on va chercher dans tes poches. Là.
10: Oui, puis je me souviens plus c'est quoi le nom du journaliste de Radcam, mais il y en a un qui avait fait le tour des notamment des épiceries, puis il disait c'est quand même compliqué consommer juste des produits locaux là. Il y en a pas tant que ça là. En particulier dans certains produits là. Oui, il y a du produit canadien dans ce qui est mettons sous gestion de l'œuf, le lait, les œufs, tout ça, mais du moment que tu rentres dans certains produits spécialisés ou même des produits de tous les jours là, il y a beaucoup de produits américains là. Ou qui transitent par les États-Unis là. Donc ça c'est déjà problématique. Puis dans le domaine, mais tu sais, je veux dire, on fait de la radio là. Dans le domaine électronique là, si vous voulez commencer à consommer local là, bonne chance pour vous acheter des micros, des consoles, des logiciels
1: québécois
10: puis canadiens. Je vous souhaite vraiment bonne chance. Moi, je sais pas pour vous là, mais moi j'en connais pas ben là. Des compagnies qui font ça à des prix, tu sais, peut-être dans l'ultra haut de gamme niché, puis tout ça, il y a des choses là.
1: Mais ça reste ton portefeuille.
10: Ben c'est ça. Puis tu sais, ça reste que les produits, plein de produits dont on a besoin, les ordinateurs Apple, les téléphones, tout ça, tu sais, que ça nous plaise ou pas, c'est le marché américain. Fait qu'on, tu sais, on peut s'illusionner de toutes sortes de choses. Mais moi, je pense qu'on a objectivement intérêt à prendre en considération les problèmes, parce que là. Là, c'est rendu un problème là pour vrai. Là. T'sais, on nous parle de gens qui font la file en avant des liquidations Marie, des magasins des épiceries qui sont plutôt des low cost, puis même faire de l'épicerie dans des tics géants, puis dans des Dolorama, puis ce genre de choses là.
1: J'ai jamais vu François autant de monde au Dolorama. Là, pis c'est ce style de magasin-là que tu décris là.
10: Ben c'est ça. Fait que là, qu'est-ce qu'on fait? On continue à se faire croire que on peut se battre contre Goliath puis on va gagner puis pendant ce temps-là il y a beaucoup de gens qui sont dans une position où ils en ont pas de problème eux autres. Tu sais, ils ont un salaire on en parlait moi puis Pierre dans le mid là, les salaires des élus, les primes de départ, tout ça. Moi j'ai un malaise à ce que ces gens-là qui gagnent pour un simple député 146 000 par année pour quand t'es ministre ça monte d'un 200 pensionné à vie dans certains cas, j'ai un malaise à ce que ces gens-là nous disent c'est pas grave. On y va de même. C'est parce qu'il y a des gens qui gagnent 40 000, 38 000 qui sont pas capables d'arriver, eux autres. Là.
1: Les salaires que t'as donnés, c'est au provincial. Au fédéral, je pense un député de base, c'est 175 000 à peu près. Là. C'est 250 et plus si t'es ministre. Ce qui était assez weird hier, c'est que j'étais chez nous dans mon bureau. J'écoutais la télé qui me présentait à LCN un gars qui s'appelle Jean Charest qui disait « Ça n'a pas de bon sens, les Américains, je vous parle, je vous le dis à vous, là, M. Trump et son organisation là, vous taxent, ils vont chercher de l'argent dans vos poches, c'est vous qu'on pénalise. » Alors qu'on faisait des annonces ici au Canada en disant qu'on arrivait avec les contre-tarifs, c'est pas mal la même affaire. Là. On vient piler dans les poches des Québécois et des Canadiens.
10: Ben c'est exactement ça. Un tarif, c'est une taxe, puis un contre-tarif, c'est une taxe aussi. Qu'on appelle c'est ça, on joue sur les mots. Puis je pense que le c'est pas tout le monde qui est familier avec ces notions économiques-là, malheureusement, dans la population, puis c'est normal. Mais là, il y a une job à faire de communication. Là. T'sais, on peut pas d'un autre côté. T'sais, Doug Ford payait des pubs pour être diffusé aux États-Unis, pour expliquer aux Américains que les tarifs, c'est pas bon, mais lui, il explique aux Ontariens que les contre-tarifs, c'est bon. T'sais, ça va dessus.
1: Non, c'est bipolaire comme raisonnement. On va avoir du fun, on va jaser avec toi le mercredi, François. Très apprécié. Puis on t'écoute demain, 10h, dans le mid.
10: Ça m'a fait plaisir.
1: Salut.
10: Ciao.
1: Bye.
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1: Ça ressemble à quoi là, sur nos routes? Là? On sait que c'est un calvaire depuis maintenant des années. À Québec, ça ne s'améliore pas. Là.
0: Le fer à cheval est marqué au fer rouge, DH. Hey, c'est rouge à grandeur. Si vous êtes sur la 20 Rive-Sud, on en parlait avec Frank en entrée de jeu. C'est le bordel, je vous dirais, maintenant 7 jours sur 7. La fin de semaine, c'est comme ça. Du lundi au vendredi, il n'y a pas de répit. Ça débute à Président Kennedy, c'est comme ça jusqu'à Taniata en raison des travaux, des tournements de voie. Surtout quand vous approchez la sortie Taniata, Saint-Romuald des Saint-Jean, Chrysostome. Chemin des Îles aussi, il y a beaucoup de monde là, qui sortent pour aller prendre la vin. J'imagine que le chiffre est fini chez Valero. L'accès au pont maintenant si vous êtes sur la rive nord. Henri IV, direction sud à partir de la 40. Si vous êtes sur Duplessis, nette amélioration, Pierre, depuis 15-20 minutes. On est à chemin Sainte-Foy. On va le prendre sur Laurier dans les deux directions. Principalement Robert Bourassa, je vous dirais, jusqu'aux échangeurs ensuite. Champlain, on est principalement en dessous des ponts, là aussi.
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0: Hey, wow, parle trop vite, toi, là. Capitale, direction ouest, on est à Lormière jusqu'à Laurentienne. Direction ouest, ça part de Beau-Royal jusqu'à Pierre-Bertrand. Charest, c'est pas facile dans le coin de Robert Bourassa. Robert Bourassa, c'est direction nord, compliqué dans cette section-là, jusqu'à Le Bourgneuf. Et sur la 40, direction ouest, un peu de ralentissement quand vous passez la zone de Duplessis pour vous diriger vers Saint-Augustin-de-Desmaures. Si vous voyez quelque chose dans le chemin, texte au téléphone 418-670-9098. 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
1: Tu disais, si on voit des choses sur la route, appelez-nous.
0: Ouais.
1: Moi, je te dis que les pancartes de Martine Biron sont déjà installées.
0: C'est
1: sur
0: vrai?
1: Les
0: ouais, déjà? Ouais.
1: Parce que Martine Biron, c'est pas mal dans ton
0: ben
1: comté,
0: oui.
1: Ça-là.
0: La candidate parachutée.
1: Et voilà.
0: De 2022 qui est de retour. Elle qui affrontera Doom Dumas. Est-ce qu'on verra Doom Dumas bientôt sur les lampadaires?
1: Ben, moi, ce qu'on me dit, je sais pas si c'est vrai, là, peut-être ça va être confirmé, mais on m'a dit qu'il y a des pancartes des conservateurs qui sont pas prêtes encore.
0: C'est vrai? Ouais. C'est quoi? C'est pogné à l'imprimerie? Ils ont manqué de papier, de carton?
1: C'est pas. En tout cas, là, okay. J'espère que je me trompe et que mon information n'est pas bonne parce que ça se joue sur le terrain aussi. Là.
0: J'imagine que la CAQ et le PQ vont imprimer amplement. Le Serge Bonin aussi qui se présente dans ce comté-là va être une chaude lutte.
1: À suivre.
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3: Hey, c'est fort la radio parce qu'il y a quelqu'un ce matin qui m'a appelé, me dirait, hey, le Parti conservateur n'a pas reçu ses pancartes. Mais là, on m'envoie des photos que des pancartes sont rentrées à 2h30 aujourd'hui.
4: Bon.
3: Mais ça serait pas partout. Ça serait pas partout. Mais dans la région de Québec, je pense que les pancartes sont rentrées. Mais non, c'est là, j'ai des confirmations que ça serait pas partout. Mais là, tu sais, la campagne a commencé, là. Go, go, go, là. Parce qu'ils font du porte-à-porte.
4: Les pancartes, je t'interdirais ça. Ils arrêtent pas de nous gosser avec l'environnement.
5: Attention, manger des forcés dans le carton.
4: Ouais, mais arrêtez d'imprimer des dizaines de milliers de pancartes qu'on va jeter dans quelques mois à peine.
3: Ça, je suis d'accord avec toi, mais.
4: C'est ridicule.
3: Il y en a qui vont les mettre en retard, mais des fois, ça fait 3 semaines que les élections sont finies. Il y a encore des maudites pancartes.
6: C'est vrai.
3: Ça aussi, moi, je pénaliserais les partis politiques. Vous avez 2 jours, 48 heures pour enlever les pancartes après la fin des élections. Tu concours pour nos auditeurs comme ça, là?
4: Hey, c'est vrai. Ma feuille est où? On va trouver ma feuille. Mais je l'ai.
3: Parce
4: que moi,
6: je me souviens d'avoir donné, je me suis dit, je l'ai-tu gardé en arrière?
4: Mais elle sait de quoi je parle. Moi, quand je fais de la radio, j'imprime des feuilles.
6: Oui.
4: 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Mais allez voir ça. Vous allez triper. Là. C'est vraiment un beau sport. Vous pouvez penser que c'est un sport de vieux. Vraiment pas. J'ai été dans les derniers mois avec Alex et des auditeurs. Donc vraiment, ça a été une maudite belle soirée. 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Avec quoi on joue au pickleball? Tu nous réponds ça. 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
7: L'autre chose, l'histoire de la culture, c'est une méchante dérape. Trump n'aura pas notre culture et tout ça. 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

0: depuis deux ans, j'ai des acrocordons qui poussent. C'est vrai, c'est ça. Ça, ça sort de même, là. Je n'ai pas eu 26, là, mais tu sais, trois acrocordons depuis un an. Ça sort, puis y a-tu des trucs? Je vous demande aux auditeurs, y a-tu des trucs? Y a-tu un petit produit qu'on met là-dessus, puis ciao, bye, ils s'en vont, ils disparaissent tout seul?
1: Mais ça, tu fais pas brûler ça à l'azote, me semble?
2: Ouais, en pharmacie.
0: Ouais,
2: là.
0: Ah, ils font ça en pharmacie?
2: Mais il me semble, là, t'as des petits trucs ronds, là. Je sais pas si c'est le même principe que les verrues, mais y a des petits trucs ronds, là, que il me semble que j'ai déjà vu ça à Crocordon.
0: OK. Je sais que je suis pas allé, par exemple, voir la super infirmière, mais je me suis dit, y a-tu un petit truc plus facile? Juste un petit produit que tu mets, ça sèche, puis.
1: Moi, j'ai des pinces dans mon cabanon, si tu veux, je peux t'arranger ça.
0: Hein?
1: Des, j'ai des pinces dans le cabanon.
0: Non, c'est indiqué qu'il ne faut pas faire ça.
1: Ah, c'est
2: tout élastique autour, là.
0: Non plus.
1: Comme des gosses de taureau.
0: Ouais, c'est ça.
1: On dit la cryothérapie par le froid, fait que j'imagine que c'est de l'azote. Ouais. Il y a aussi la chaleur cautérisation, qui est l'électrocoagulation. Et il y a le laser.
0: Laser.
1: Qui est une possibilité, là. Puis ça fait pas vraiment de cicatrice. Okay? Ouais. Sinon, ben là, écoute, on nous dit à éviter de prendre, de couper ou quoi que ce soit, là.
0: Oui.
2: Non, puis
1: des méthodes maison, ça peut être moyen, là.
2: Checker aussi, là.
0: Oui, c'est Étienne, ça a l'air qu'ils font ça. Brûle ça avec une cigarette, ah, t'as une bonne idée.
1: Ben oui, qu'un bon.
0: On va aller voir un ami fumeur, puis on brûle ça.
1: Ouais, un joint, une puff de clope, ouais. N'importe quoi, là. Ça fait un job.
0: Aïe, aïe, aïe. Hey, Mélanie!
2: Hey!
0: Non, mais le fun, ta photo est toujours disponible sur Facebook.
2: Mais oui, vous êtes fin, là. J'en reçois des textos.
0: Mélanie, les gars et les filles, parce que les filles aussi, ça pique leur curiosité. Si vous allez sur la page Facebook, vous n'étiez pas là, début de show, là. Elle est là. Elle est habillée en cowgirl, bottes de cowboy, des jeans en bas de pantalon d'éléphant, c'est ça?
2: Ouais.
0: Et chapeau de cowboy. On va se le dire aujourd'hui, là. Tu fais vraiment cowgirl. C'est correct, là.
2: Ben, je suis prête pour la soirée country au capital de Québec.
0: Et voilà.
2: Ça va être une grosse soirée. 3000 chapeaux qui vont être distribués par Century 21, le chapeau que j'ai sur la photo. Là. 3000 personnes dans la place vont obtenir un chapeau. Premier arrivé, premier servi. Fait que faites vite. Aux dernières nouvelles, c'était pas encore sold out, mais pas loin d'eux. Donc, c'est 4000 quelques personnes hein, qui peuvent venir ce soir au capital.
0: Il y en a juste 1000 qui n'auront pas de chapeau.
2: C'est ça.
0: C'est bon, c'est très bon.
2: Moi, j'ai envie de parler aujourd'hui de la vie.
0: La vie.
2: On dit qu'on vit en moyenne à peu près. Mettons qu'on se dit qu'on vit 75 ans.
0: Ah, c'est plus que ça.
1: C'est 78 la moyenne à peu près, mais mettons.
2: Mais on va se dire, si on se rend, là, mettons, à 75 ans.
0: 75.
2: Bon, je pensais à ça dans ma douche, là, puis je me suis dit, hey, attends, il m'a fait une chronique là-dessus.
0: 75? Il m'aurait juste 17, là.
2: Non, je le sais. Mais non, mais dis-toi que ce que je vais te donner comme chiffre, ça va être encore plus, OK?
0: OK.
2: C'est juste que. Si on vit, mettons, jusqu'à 75 ans, on dispose théoriquement d'environ 27 375 jours de vie. Puis là-dessus, si on dort en moyenne 8 heures par nuit, on passe environ 25 ans de notre vie à dormir. Fait qu'il y aurait juste 50. Et là, si on se fie à Statistique Canada, on dit que chez les 25-54 ans, quand on additionne le travail payé, les études, les responsabilités domestiques, familiales, tout ça, on arrivera environ à 9 heures par jour attribuées au travail, aux tâches domestiques. On dit que 47 % des Canadiens se disent peu satisfaits de la quantité de temps libre qu'ils ont pour disposer de ce qu'ils veulent
1: faire. Ça prendrait des journées d'au moins 36-37 heures. Là.
2: Oui.
1: 10-12 heures de plus.
2: Ben, c'est ça. Fait que là, j'ai encore plein d'autres données à vous partager. Là. Mais je me demandais, les auditeurs, si vous aviez droit à 2 heures de plus par jour.
0: Vous faites quoi avec?
2: Qu'est-ce que vous feriez avec ça? Avec 2 heures de plus dans votre journée.
1: J'en connais une couple qui irait aux danseuses plus souvent.
0: Oh.
2: C'est ça.
0: Au bar, aux danseuses.
2: Au bar.
0: Donc, il dit, l'amour enfin, j'ai plus de sexe à la maison.
2: Oh!
1: Ben, c'est vrai que c'est souvent ce qui est laissé de côté avec là, c'est un 2 heures, puis qu'habituellement, ça te prend en moyenne 2-3 minutes. C'est clair que ça va rentrer dans ton 2 heures. Tu vas pouvoir aller gamer ou fumer une cigarette après.
2: Voilà. Hein? On dit, OK, ce qui est intéressant
0: moi,
2: aussi,
0: c'est rendu là que j'aime ça, rien foutre.
2: Hey,
0: ça arrive pas souvent. Là,
2: on y prend goût, hein?
0: Hey, c'est-tu le fun? J'ai quand même été 6 semaines en vacances cet été, puis j'ai de rien foutre, c'est arrivé rarement.
2: Puis est-ce que tu parles de rien foutre en solo, mettons? T'as besoin de ton temps à toi seul
0: oui.
2: ou rien foutre? Mais ça, là, c'est tellement précieux. La solitude volontaire. Parce que la solitude imposée, là, la solitude involontaire,
0: c'est quoi ça,
2: une
0: solitude imposée? C'est quoi ça?
2: Ben, tu sais, être seul... Parce que t'as personne autour de toi, c'est pas pareil.
1: Mm-hmm.
2: C'est...
1: Mais versus ça, tu veux être seul, ouais. Mais je pense que si c'est ton moment préféré de la journée ou un des best, c'est que

0: le trouver, là, ton safe space. Là.
1: Oui,
0: parce que je connais des gens qui auraient l'opportunité d'être seuls, mais qui sont pas capables.
1: Non,
0: ou qui appellent
1: des
0: chums, là, sa blonde s'en va. Viens-t'en, prendre, on va se baigner à la piscine. Là, tu
2: sais, non, ça, ils sont pas bien avec eux-mêmes seuls.
1: Exact.
2: Non, on vous dit pas de passer 10 heures par jour tout le temps seul. Là, puis là,
0: non, non, mais c'est des beaux moments, là. Hein? On est bien tout seul, pareil.
1: Oh, oui.
2: Oui, mais je veux dire, si ton modus operandi, c'est d'être 8 heures par jour toujours tout seul à méditer, ça se peut aussi. Ça, c'est vos affaires, c'est
0: une question d'équilibre. Oh,
1: une question de bien-être intérieur.
0: Exact.
1: Faut que tu apprennes à être bien avec toi-même avant d'évaluer peut-être la possibilité d'être en couple avec quelqu'un d'autre. T'sais, idéalement, là, essaye d'apprendre à être bien seul, construire ton propre bonheur, puis faire de l'autre un plus. Bonheur à partager.
2: Samedi qui s'en vient au dimanche. Je ne sais pas ça va être lequel des deux. Je vais partir, je vais prendre mon auto, je vais arriver à 6 heures ici à la station, puis je vais faire mon 15 km à tout seul. Puis ça, je l'aime. Je l'apprécie ce moment-là.
1: C'est ça, comme moi, quand je m'en vais dans le bois, j'ai besoin d'aller me ressourcer.
2: Non, non, t'es avec ton chien!
1: C'est vrai.
0: Ah, mais le chien.
2: Non, on parle avec le chien.
1: C'est vrai. Non.
0: Hey, il jase.
1: Il est tellement indépendant. Hey, non. Non. D'ailleurs, j'aimerais trouver un ami pour Jamison. Mais un ami un peu plus dépendant de moi.
2: Un ami animal?
1: Oui.
2: Ah oui.
1: Mais ça passe pas trop au conseil, là. Mais, en tout cas,
0: moi, un, c'est bien
1: à
0: en masse.
1: Suivre.
2: Ah oui, oui.
1: Mais c'est ça, c'est vraiment important, tu sais, d'apprendre à être bien seul. Moi, c'est durant la pandémie que j'ai appris à être bien seul. J'ai passé ma vie en couple avant ça.
2: Oui.
1: C'est...
2: Non, mais il y a du monde qui allait chez vous pendant la pandémie.
1: Comment?
2: Il y a du monde qui allait chez vous pendant la pandémie. Tu n'étais pas toujours tout seul.
1: Non, j'avais les enfants. J'avais mon fils et demi-frère. On avait notre bulle. Une semaine sur deux. Même à un moment donné, c'est vrai que pendant un mois, là, j'étais. Mais j'ai eu quand même des moments seul, puis j'ai commencé à apprécier ça. Puis là, aujourd'hui, j'ai encore besoin de ça. Puis c'est ce qui est fun, c'est que, tu sais, mon amoureux et moi, on a des horaires atypiques, fait qu'on a chacun nos moments, puis bon.
0: Ouais, puis c'est la COVID de changer bien des affaires, puis aussi, plus tu vieillis, plus ton cercle d'amis va rapetisser un peu, puis tu vas
1: plus
0: les sélectionner en termes de qualité, non sa quantité. Mais, tu sais, je dis ça, mais il y en a quand même certaines proportions que la quantité, c'est le plus important, là.
1: Oui, mais il y a beaucoup de gens qui sont dépendants socialement, puis même, tu sais, des célibataires qui disent « Ah, moi, je suis bien tout seul, je suis bien célibataire », mais en réalité, ils sont sur plein d'applications, en contact constant avec plein de monde.
2: Ils se font à croire qu'ils sont bien tout seuls.
1: Ben
2: c'est
1: oui,
2: vrai,
1: oui t'es dépendant. Alors, pour revenir...
2: Oui, revenons.
1: Parenthèse. On dit, selon l'étude, que les femmes consacraient en moyenne 3,7 heures par jour aux tâches de la maison versus 2,6 heures chez les hommes. Êtes-vous d'accord avec ça? Chez vous, c'est-tu
0: ça? Ça doit s'améliorer. Maintenant, si tu compares cette étude-là à 1980, c'est sûr qu'il y a une évolution chez les hommes. Là.
1: Ouais. On parle d'étude de 2024.
0: OK.
2: Moi, je donne un exemple concret. Tantôt, on va souper. Moi, je le sais, ma blonde va préparer le souper. Préparer le souper, ça doit être au moins une demi-heure.
1: Hey, c'est précieux, ça.
2: Moi, après ça, je vais faire la vaisselle. Ça peut me prendre 10 minutes. Fait que c'est ça.
0: Mais c'est
2: un bon deal.
1: Oh, oui.
2: Tout le monde est win-win. Tout le monde est content.
1: Voilà. C'est parfait.
2: Toi, à la maison, c'est qui fait la vaisselle?
1: Ça dépend. On s'alterne tout le temps.
2: Ah oui? Puis y a-tu des choses que c'est toi qui fais? Qui lave la salle de bain?
1: C'est moi.
2: Ah, c'est moi.
1: Mais Pee-wee s'occupe du plancher d'en bas.
2: OK, mais Pee-wee, est-ce qu'il fait pipi debout?
1: Je ne voudrais pas répondre à cette question sans son consentement.
2: OK. Parce que s'il fait ça debout...
0: Change quoi?
2: Mais ça revole, ça lui donne plus d'ouvrage.
0: Mais ça revole, il suit ça après.
2: Oui, mais c'est pas le fun pour elle. C'est elle qui lave les salles de bain.
0: Oui, je comprends.
2: Chez vous, c'est toi qui lave les salles de bain?
1: Il y a deux hommes à ma maison, d'ailleurs.
2: Tu fais ça debout ou tu fais ça assis?
0: Ben, principalement assis. Ça servirait à quoi de faire ça debout puis que ça revole partout? C'est dégueulasse.
2: Oui, je le sais.
0: En plus, c'est même pas bon pour la prostate puis c'est debout, soit dit en passant. C'est sûr qu'à la job, j'irai pas m'asseoir sur la bolle de toilette, plus ou moins mon dada. Là. Mais quand je suis chez nous, ben écoute, en même temps, je peux prendre mon téléphone et envoyer une couple de memes et envoyer des publications sur la page du retour.
1: Trop longtemps dans cette position-là, par contre.
0: Ouais, je le sais, des fois, je reste 40 minutes puis j'ai les jambes engourdies.
1: Oui, c'est pas bon, ça.
0: T'es jamais arrivé dans les jambes engourdies?
2: Non, mais j'ai jamais resté 45 minutes sur le bol de toilette, moi.
0: Ben, moi,
2: tu fais 45 minutes sur un bol de toilette, Jordan? Je t'éclaboussé par
1: 45 minutes par jour sur ton bol de toilette, là. Au bout de ton 75 ans, là, c'est environ 2 ans et 4 mois que tu perds de ta vie.
0: Ben, là, 45, c'est exceptionnel, mais ça m'arrive souvent que c'est proche 25, proche 30 minutes.
2: Tabarnak!
0: Hello!
2: Hey, moi, ça serait une perte de temps.
0: Non, mais.
2: Moi, ça fait trois minutes, je suis le bol de
0: Je comprends pas le monde, moi, qui. Bon, mais faire un numéro 2, je reviens, ferme la porte. Au bout de deux minutes et demie, ils sont de retour. C'est pas fini. C'est sûr qu'à l'intérieur, il en reste d'autres.
1: C'est pas supposé être un moment de méditation ou de lecture.
0: Moi, quand j'y vais, c'est la job complète. Tu comprends?
1: C'est vraiment pas bon et pour tes hémorroïdes, et pour ta prostate, et pour tes jambes.
0: J'ai jamais eu d'hémorroïdes. Je touche du bois, mais je l'ai jamais eu.
2: Bon. C'est tout. On le connaissait pas comme ça.
1: On
2: hein?
1: apprend à connaître.
2: On apprend à connaître. Ben, Jordan,
0: d'un coup, tu tombes dans ton Facebook, là, puis tu regardes ça, puis à un moment donné, tu fais un job en même temps. Tout est fait, tu ressors de là, tu ne retournes plus après, là, non, de la journée.
2: Y a-tu des auditeurs? Y a-tu sincèrement et réellement des auditeurs qui passent 45 minutes sur le bol de toilette?
1: Ben,
2: voyons donc.
1: La majorité des hommes, sérieusement, passent beaucoup de temps. D'ailleurs, la majorité des reels que tu reçois du monde, là, probablement qu'ils sont sur la boule quand ils te l'envoient.
0: Hein? Ouais, ça peut arriver, là.
1: Souvent, quand Jordan nous envoie de quoi?
2: Non, moi, j'attends que le bouchon veuille éclater. Là, j'y vais. Ça dure pas longtemps. Moi, 5 minutes, c'est dans le temps.
0: 5 minutes?
2: Ah, 5 minutes.
0: Tu sais, quand il en reste une, tu le sais qu'il en reste une. Dis-moi,
1: moi, j'en mets même pas mon téléphone.
0: On va y retourner tantôt. Je me dis, let's go. On finit tout ce qui a passé là, puis après ça, on va être correct pour la soirée.
2: Cet été, là, j'ai fait l'achat du siècle. Un siège bidet.
0: Ah, man.
2: Ah, ça, c'est
1: la vie.
2: Ça, c'est la vie. Tu l'as, toi aussi, hein?
1: Non, je l'ai déjà eu.
2: Ah, c'est la vie. C'est la vie. Je vous dis, les gens, là, c'est la vie. Si vous avez un achat, là, c'est, j'espère que c'est un produit canadien, parce qu'il va être taxé à 50%, mais...
1: mais là, tu l'ajoutes à ta toilette? Parce que moi, c'était une toilette, là...
2: Intelligente.
1: Ouais.
2: Qui, à un moment donné, ne soit plus intelligente.
1: Qui a chauffé. Là, puis... Ça, j'aimais moins ça. On dirait que c'est important que le siège soit froid.
2: Ah non, j'ai toutes les options. Le siège chauffant ou pas, l'eau chauffante ou pas. Ah ben oui.
0: T'as bien rendu pépin.
2: Non, c'est... Je te le dis, je ne reviendrai pas en arrière.
1: Hey, mais moi, je vais essayer.
2: Puis j'ai jugé ça, moi aussi.
0: Ma soeur en a un, je l'ai essayé, puis j'ai pogné un 2 minutes.
2: Ah oui?
0: C'est vraiment hot.
2: Ah, c'est vraiment
1: c'est
2: hot.
1: Parce que
0: c'est un peu gratin, ne tente pas de payer 130 pièces pour un bidet. Là.
1: C'est juste 130 pièces?
2: Un
0: bidet, ben, c'est une centaine de pièces.
1: Ah, pas plus que
0: ça. Peut être moins.
2: Non, mais j'ai un siège, moi, je ne suis pas ça. T'as un 500 pièces.
0: 500, OK, ouais.
2: Oui, mais 500 pour 15 ans, c'est pas joyeux.
0: Non, c'est bon, là, mais du papier de toilette à 6 piastres, ça fait un job aussi. Là.
1: Mais si toi, tu restes à peu près 5 minutes par jour là, sur ta toilette bidet, là, ben c'est un 95 jours de ta vie sur 75 ans. Fait que ça vaut la peine d'investir 500.
2: Oui, oui. Puis le bidet, je gagne une petite minute et demie de plus qu'avant.
0: OK.
2: Mais juste le fait de ne pas avoir à tout...
1: C'est ça.
0: Puis il y a beaucoup de gens sur le texto qui sont de mon bord.
2: Oui.
0: Quand c'est numéro 2, c'est au moins 15 minutes.
2: Hey.
0: Tu sais, je vous dis pas que c'est 45 minutes tout le temps, mais au moins... 15-20, là, facile.
1: Hey, vous perdez presque un an sur la boule de toilette.
0: C'est quand je vous disais que les journées ne durent pas assez longtemps, 24 heures, ben c'est pour ça. Je passe une bonne partie de ma journée.
2: Si tu vas deux fois 45 minutes par jour, ça commence, ça fait une heure et demie. Là.
0: Pas deux fois une demi-heure. Non, là, c'est, non, là, non t'exagères. C'est une fois, c'est correct.
2: Mais le bidet, je vous dis, ça change une vie. Là. Si tu le dis, c'est la vie. C'est juste les deux premières secondes, ça saisit. Parce que quand ça...
0: Quand ça rentre, ça va être tout de pointe. Ouais. Hein, c'est ça?
2: C'est froid. Les deux premières secondes sont froides. Après ça, l'eau chaude arrive.
0: Ah, il y en a qui se mettent de l'eau dans la face pour se réveiller le matin. Fais pas ça avec ton bidet. Non. Tu pars ça par en arrière. Direct dans le trou d'en bas, ça fait un job. Hein? Et oui, ça réveille.
2: Puis j'ai un bidet, moi, qui va pour les gars et tout le monde, mais t'as aussi l'option femme.
0: Ah, OK.
2: Ouais.
1: Hein?
0: Pour version quand t'es dans ta semaine. Là.
2: Il est hybride. Tu peux, c'est ça.
1: D'avant, derrière, genre?
2: Oui. Ben, j'ai l'option. On va t'amener la petite télécommande demain, tu vas voir.
0: La petite télécommande, un petit bidule que tu tournes.
2: Ah, c'est juste, moi, je le touche. Là, si je veux quelle option. Là, c'est ça, oui.
1: Mais voyons donc, c'est donc bien intéressant.
2: Oui, c'est ce qui. Il faut le dire, c'est la vie. C'est, je ne reviendrai pas en arrière, là.
1: OK. On va créer un lien Amazon, un lien d'affilié. Tu vas en vendre.
2: Hey, en passant, j'ai fait affaire, moi, avec Signature Simard.
1: Ah, ils vendent ça, eux autres?
2: Ben, oui, parce que le fournisseur faisait partie des options. Il dit, Daniel, veux-tu une toilette bidet? Puis,
0: Signature
2: Simard a changé ma vie.
1: On va les contacter.
2: Ben oui.
1: Non, mais c'est très sérieux, là. En France, c'est populaire. C'est des bidets?
2: Oui.
1: Donc, c'est ça. Puis, pendant ma douche, je me demandais aussi combien de temps dans ma vie je perds à chercher mes clés, mes lunettes, mon téléphone.
2: Dans ta douche?
1: je réalise, mais non, mais c'est parce que cette chronique-là est née dans ma tête pendant
0: douche.
1: Que je prenais ma douche.
2: Ouais, je te dis, vas-tu dans la douche avec ses clés?
1: Non.
2: T'es unique, exceptionnel, mais là...
1: Ma douche téléphone.
2: Oui, c'est ça, tu l'utilises,
1: ça,
2: la douche téléphone.
1: Oui, ça, j'ai pas calculé. Je dois passer un bon 95 jours avec ma douche téléphone, là, sur toute une vie.
2: Je trouve que c'est pas beaucoup, moi. Pour une douche téléphone, c'est...
1: 5 minutes par jour.
0: C'est un plaisir. Okay. Ça peut passer mon temps de toilette. Là. Ça peut être une bonne demi-heure dans la douche.
2: Ah oui,
0: ça peut être le fun. Non, mais pas tout seul. Tout seul, c'est moins long, par contre.
2: C'est ça. Ouais. Parce qu'une demi-heure, tout seul, là, c'est...
0: Avec ta blonde, c'est correct, le mettre seul.
2: Ouais.
0: Les filles, c'est souvent
1: même
0: ça, une demi-heure.
1: Dans la douche, là. Ouais.
2: Un gars, une demi-heure dans la douche avec un jet téléphone, là, c'est louche.
0: Ah non, moi, c'est 3 minutes et demie dans la douche. Pas de temps à part avec ça.
2: Mélanie, première date, le gars, il dit, moi, je te le dis en partant, là, quand je prends une douche, c'est 45 minutes avec le pommeau, c'est ça, le pommeau téléphone. Tu recules, hein, tu reviens pas. Il n'y a pas de deuxième date.
0: Non, t'as pas d'eau shampoing à mettre, c'est ton coco, là, maintenant. Là.
2: C'est ça.
0: Si tu fais dans la douche 45 minutes, là. Les filles, je peux comprendre, là, ils ont le revitalisant, le shampoing, la crème, l'exfoliant.
2: Oui. Tu sais, les espèces de grosses mitaines dans la douche. Là.
1: Wow. Les gants de crin. Ouais. Pour exfolier. Vous devriez faire ça, les gars.
0: Moi, j'ai mon Axe 12 en 1 dans le coin. Ma blonde, il doit avoir 43 bouteilles.
1: C'est vrai. Puis la taxe rose, hein. Même savon. Plus cher.
2: C'est très intéressant, mais là, faut aller à la pause. Parce
1: alors
2: qu'on va tomber sur le temps carbo.
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15: Hey, vous allez avoir du fun à l'antenne ce soir. 22h, c'est Monsieur Max. Jusqu'à 23h30.
16: Yes, sir.
15: Après ça, les deux Malcommodes à 19h, là, c'est le Space Cast.
16: Cœur, hein, chaud, là.
15: Puis deux autres Malcommodes à 18h, Carbo et Louis, ligne ouverte. On est mercredi, donc c'est...
16: C'est les tunes.
15: Les tunes, à soir, la musique.
16: Là, c'est-tu dans la radio de Gauvin, vu que Nick est plus là?
15: Ah, ou... je sais pas. Je sais que M. Carbo avait dit on va repartir une liste, une affaire de même, là. Ça, c'est le genre de show, moi, là, le mercredi, là, que je suis dans mon char, j'arrive chez nous, je dis, la tune est bonne, OK, je vais rentrer après la prochaine. Elle est encore bonne, mais là. Des fois, ma blonde, tu fais 20 minutes, t'es dans le char, qu'est-ce que tu fais?
16: J'écoute la nouvelle de Nicole Back.
15: Hey, on sera là demain. On a eu bien du fun avec vous, les auditeurs, aujourd'hui. À demain, bye.
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17: On va aller rejoindre un astrologue qui, au bout du fil, il s'appelle Alexandre Aubry. Monsieur Aubry, bonjour.
18: Oui, bonjour à vous deux, ça va bien?
17: Ça va très bien vous-même?
18: Bien sûr, merci.
17: Vous avez écrit un livre sur la compatibilité sexuelle par signe astrologique?
18: Oui.
17: Qu'est-ce que vous pouvez me dire de la sexualité des balances?
18: T'es un peu indiscret, là.
17: Ouais, ben c'est parce que mon collègue est un grand cachotier, puis j'essaie de savoir c'est quoi ses kinks.
19: Il veut me démasquer.
17: Je veux le démasquer, puis je veux, lors d'une expédition en solo, là, lui et moi, qu'on ait notre moment Brokeback Mountain. Brokeback Mountain. Brokeback Mountain. Puis je veux savoir,
18: ouais,
17: si,
18: ouais, ouais, ouais.
17: Je veux savoir si Lyon puis Balance, ça peut le faire, ou si on perd notre
18: ben
17: temps,
18: oui,
17: les deux.
18: Non, pas du tout. Quelque chose à vivre, ça, c'est bien certain, certain.
20: Quelque part en nature, à Banff.
17: Et il n'y a pas meilleure façon de se réconcilier que de...
19: Ben oui.
17: Check ça.
19: Piou, piou, piou.
17: Hey, très complexé, parce que...
19: Moi, j'ai pas de trouble.
17: Je
19: trouve ça hot, puis je suis comme pas tant en game de le faire.
17: Ah, je comprends.
19: Mettons, quand il est élevé, oui.
17: OK, ah ouais.
19: Quand il redescend, non.
17: Ah, je comprends.
18: Il faut commencer avec des mots d'amour.
21: T'es le meilleur hiker.
18: Je suis sûr qu'il y a des mots qui pourraient l'intéresser à entendre.
21: Saint-Raymond, la ville de l'automobile.
19: Ben oui.
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6: Hey, c'est Jordan. Dans la Frontier, faut bien un peu de compétition. Les Capitals ont finalement perdu après 7 victoires et 2 coups de balai consécutifs. Les Slammers, pourtant moyens, ont été particulièrement solides sur la longue balle et très combatifs. Marque finale 10-4 en faveur de Joliet. On reprend l'action 19h05 au Stade Canac. Je vous parlais des Blue Jays qui étaient dans une séquence victorieuse récemment. Ben, l'étoile commence à pâlir. Après une série perdue contre les Yankees, ils se sont aussi inclinés hier contre Kansas City, qui, oui, ont une mauvaise fiche avec seulement 59 victoires en 133 matchs. Mais une solide séquence victorieuse avec maintenant un 9e gain de suite. Cassie a eu le dessus 5-3. Match 2 de la série 19h07, toujours au Rogers Center. Et au golf, la fameuse ligue LIV va probablement disparaître bientôt. Dans les gros noms qui ont signé là, John Rahm, Bryson DeChambeau, Cameron Smith, etc. Et il souhaiterait revenir éventuellement en PGA. Mais l'Association des golfeurs américains veut rien savoir. Fait que les gars iront jouer avec Carl Carmoni au mini-pot en attendant.
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0: que oui, oh que oui. Ah non, check bien la finale de ça, mon homme. T'es bon. Merci à Frank. Frank Paquin, notre master dans le coin qui m'a fait du gros jus.
1: Très hot. Très long aussi.
0: Ça dure 1:16.
1: C'est parfait.
0: Mais il y a une trame au travers.
1: Oui, mais on aura le temps.
0: Là, on l'écoute. Là. On la raccourcira peut-être. Là. Ah oui! T'es dans ton char. Salut! Ça, c'est en hommage à Mélanie Trudel avec ses bottes de cowboy.
1: Ah!
0: Elle a mis ses petites culottes de cowgirl.
1: Et voilà.
0: Puis, tu sais, on se tchait pas. Oh, que oui, tu vas avoir toi au capital à soir, toi, là, là.
1: C'est là que ça se passe.
0: Oh, que oui. Save a horse, ride a cowboy.
1: Ride a cowgirl.
0: Oh!
1: Oh! Oh. Ce soir, au Stade Canac, c'est ça?
0: C'est ça! Au Stade Canac. Salutations. Bonjour, Louis Gauvin.
1: Bonjour, Carbo.
0: Merci d'être là, encore une fois.
1: Merci à toi.
0: Aujourd'hui, j'ai eu de bons commentaires d'auditeurs, d'auditrices qui sont venus me voir à l'atelier pour me dire « Coudon, c'est ton gars, ça? » Non, c'est le gars à Simon Gauvin, descendant de Jean Gauvin. Jean Gauvin. Oui,
1: De bien loin, probablement.
0: De bien loin, de la fesse gauche, mais tout de même. Mais c'est mon loulou spirituel. Tiens, je vais le dire comme ça.
1: Yes, bon! Sir.
0: Salutations à Michel Saussier, avec lequel je jasais tantôt. Et salutations aussi aux gens du retour, que ce soit Jordan, Danny Hull ou Mélanie. J'ai bien apprécié la chronique de Mélanie. On a parlé une quinzaine de minutes de se raver, de s'asseoir sur une bolle de toilette, puis de calculer le temps que tu perds là-dedans.
1: Mm-hmm.
0: Ça, c'est une bonne affaire. La réponse est oui. Mais les mêmes personnes, en début de semaine, me parlaient de laver des fruits et des légumes.
1: Oui, ben oui, même laver ouais. les melons d'eau.
0: Tu sais, je comprends que Danny aime ça le bidet, Nick Cloutier fait la même affaire. Mais de t'envoyer un jet dans la Beauce, pas certain, là, que... Hein?
1: Mais moi non plus! Puis j'ai jamais osé!
0: Mélanie ajoute, elle me dit, moi, j'envoie la douche téléphone dans la binière. Ouais, OK. Mais je suis pas certain, moi, d'essayer ça. Je l'ai déjà fait une fois.
1: Ouais, t'as déjà testé.
0: Ouais, je vais pas t'entrouper que ça.
1: Non,
0: là.
1: Ça a pas révolutionné ta vie.
0: Non, je pense que le papier est mieux.
1: Écoute, ben... Moi, il y a déjà quelqu'un qui m'a dit, si t'as de la merde sur le doigt...
0: Oh! Est-ce ça veut dire que le doigt, que le cul te piquait.
1: Exact, absolument. Non, mais est-ce que tu vas juste l'essuyer avec du papier
0: ah.
1: ou tu vas laver avec de l'eau? Là, j'ai fait, tu sais, c'est vrai que je me sentirais pas à l'aise de l'avoir juste essuyé avec du papier.
0: Ouais.
1: Mais pourtant, pour mon troufillon, pas de problème.
0: Ouais, c'est
1: mais
0: ça.
1: Mais on...
0: Non, non, mais tu sais, on pousse...
1: on le voit de même.
0: On pousse la réflexion. Puis merci à l'équipe du retour. Je la pousse, cette réflexion-là. Pas juste ce qu'il faut pousser là, dans le numéro 12. Mais je la pousse. Mettons tu passes au travers du papier. Tu sais, Mélanie Paré, mon amie Mélanie, qui occupe mes week-ends,
1: oui.
0: les matins, dans le show du matin week-end,
1: mm-hmm.
0: a une manicure. Et une manicure plus longue. Pointue.
1: Oui, absolument. Bon.
0: Ça va? Ça? Bon, on enlève le papier. Un coup. C'est suffisant d'essuyer avec du papier ou on est mieux de passer ça à l'eau? Parce que là, si la première affirmation, excusez-moi, la première affirmation est vraie, ben c'est correct. Alors le cul, ça se peut que tu fasses des traces de break dans les culs-là.
1: Ça se peut.
0: Puis ça, y a-tu quelqu'un qui s'est pas arrivé de faire une trace de break? Moi, je vais te le dire, là.
1: C'est pas glorieux,
0: Carbo. Pas pourquoi mes bobettes sont toutes foncées, là.
1: Ouais, des boxer blasts, c'est stupide. Personne qui met ça.
0: À part pour séduire, t'as dû dîner un soir. T'aimais? Non, non, mais t'aimais dans le tiroir à bobettes?
1: Bien sûr!
0: Oh oui!
1: Mesdames, c'est 709098, votre bonhomme vous arrive avec des belles petites bobettes blanches.
0: Des bobettes blanches.
1: Sacrifice. Moi, ça fait plus... sur le bord de l'aide sociale, là. Je sais pas, c'était des bobettes qui restaient, puis toutes les autres sont beurrées.
0: Je sais pas si c'était circoncis, oui. Mais c'était tendance au rond de piste.
1: Je suis très capé. C'est dit.
0: C'est dit.
1: Capé.
0: Mais si t'as tendance au rond de liquide,
1: uh-huh.
0: ben ça devient jaune. Fait que
1: ben
0: si t'as des bobettes blanches, t'as un spot jaune.
1: Non, mais
0: là, tu peux pas te tromper de bord.
1: Je suis contre ça, les bobettes
0: blanches. Ah, Louis,
1: je suis contre ça.
0: Mais quel sujet ce soir dans le retour? Bienvenue, auditeurs, auditrices. Ouais, c'est un drôle de sujet. On s'était dit qu'on ferait de la musique.
1: Oui.
0: On va en faire de la musique.
1: Ben, c'est fou. On n'a même pas ouvert le show que les lignes t'appellent.
0: Ben oui. Non, les gens c'est normal. Savent, on a tellement de fun avec les auditeurs, les auditrices. La douche dans l'aubinière, oui, c'est ça exactement. Salutations à Francine. J'ai des textos ici qui me dit interdit bobette blanche pour un gars. Désolé.
1: Ah, je suis d'accord avec ça. Ça devrait être banni. Ça devrait
0: c'est quoi
1: pas
0: la différence entre une bobette blanche pour un gars et une bobette blanche pour une fille?
1: Mais une fille, c'est plus sexy.
0: Tu sais, je jasais avec Mélanie, parce que Mélanie, je parle beaucoup d'affaires de ce genre-là.
1: Oui.
0: Ben, ma blonde aussi, mais Mélanie, tu comprends? elle me parle de string puis de corde dans la poulie.
1: Oui.
0: Bon. Mettons que tu as un string blanc. Mais que t'as mangé une maudite bonne épluchette de bledin. Pas tout à fait des fois, là. Ouais. Si t'as pas de bidet à proximité comme
1: Ça peut devenir problématique vite.
0: Oui.
1: Ça peut être un problème. Alors, mais tu sais, souvent les bobettes blanches et les femmes, c'est parce qu'ils ont une robe blanche. T'sais, ils ont du linge blanc, puis là, ils veulent pas que ça apparaisse.
0: Ils veulent pas que ça apparaisse. OK.
1: Mais tu sais, pour les gars, linge semi-transparent. Si t'es rendu à porter ça...
0: Ben,
1: je l'ai
0: vu l'autre jour, là, j'étais à la place... j'étais sur le boulevard Grande Allée, à Québec.
1: Ouais.
0: Je prenais place sur la belle terrasse de la taverne Grande Allée. C'est l'endroit, mon endroit préféré. J'y ai encore retourné la semaine passée. J'encourage le plus possible mon chum, qui est un des propriétaires. Puis je vois en voie passer, là. Puis j'ai vu le gars avec des culottes de lin blanche.
1: Probablement qu'il portait aussi un string.
0: Non, il n'y avait pas de string. Parce que j'ai vu son amancheur taper un peu partout en dedans, okay, style hélicoptère, là.
1: Ah oui, c'est...
0: Ouais.
1: OK.
0: Pas de bobette.
1: En mode
0: t'es vraiment
1: commando.
0: Mais non, mais t'es téméraire. Avoir des culottes de lin blanche.
1: Faut avoir eu une enfance très, très, très calme et tranquille et ne jamais s'être fait faire de wedgie.
0: J'avais passé dans le bureau du directeur quand j'ai fait un wedgie à un de mes chums une fois. Hey, je me rappelais plus de ça.
1: Ou au contraire, tu t'en es trop fait faire.
0: Moi non,
1: parce
0: que j'ai jamais mis. Non, mais j'ai jamais mis.
1: tu veux pas que ça arrive, t'en mets plus.
0: Non. Ben c'est parce que. tu sais, quand t'es un gars, tu te ramasses avec un camelto. Salut les enfants! Camelto, c'est comme le pied d'un chameau.
1: Exact.
0: C'est
1: une orteil de chameau.
0: Donc,
1: camelto.
0: Ça veut dire que les parties sont très, très squeezées parce qu'il y a la nuit qui a tiré sa bobette en arrière. Oui, ça a fait ça.
1: Oui.
0: Ou à l'inverse. Moi, le gros Gaétan, là, mon chum, là, lui, j'y baissais avec
1: lui. Tu le shortais. Un classique, bien évidemment.
0: Surtout quand il y avait main pleine.
1: Fait que dans le fond, mettre pas de bobette, c'est pas s'être fait assez shorter puis s'être fait faire trop de wedgie.
0: C'est ça. Tout qu'un sujet ce soir. Mais non, restons-en à notre musique.
1: Oui, c'est vrai,
0: mais
1: c'est ça.
0: Mais on est là pour se divertir puis pour rire. Il n'y a pas personne qui a jamais fait une trace d'abeille. Il n'y a pas personne qui a jamais essayé des bobettes blanches. Puis ça n'arrivera pas. J'en ai pas, moi, dans mon affaire. Moi, je suis en man-made foncé.
1: Ah, moi, j'ai jamais mis de bobettes blanches de ma vie.
0: Non?
1: Ben, la dernière fois que j'ai eu des bobettes blanches, c'était des couches. Des Pampers. J'avais avoir 2 ans, peut-être. 1 an et demi, je sais pas.
0: Là, Simon, il a dit à ta mère, va me changer le petit. Ça, il déborde dans le dos.
1: Niam. On salue tous ceux qui soupent.
0: Les dernières bobettes blanches de Pampers. Oh ben, oh. Pull-ups.
1: Oui, oh, et c'était vraiment les dernières fois où j'ai porté des sous-vêtements blancs. Après ça, je suis convaincu que du restant de ma vie, c'est pas arrivé.
0: Ah non, hein?
1: C'est jamais réarrivé. J'ai... Veux-tu une confidence, Carmo?
0: Ah oui, donc?
1: J'ai une paire de bobettes de boxeurs jaunes.
0: Oui?
1: Oui.
0: Jaune?
1: Jaune. Okay. Très spécial. C'est un peu un running gag, là, parce que ma blonde m'appelle son poussin.
0: J'ai trouvé de quoi pour toi.
1: À cause de mon coat jaune.
0: J'ai trouvé de quoi pour toi.
1: Oui.
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3: Oui, maman, je suis grand maintenant.
1: Ça fait donc bien longtemps que j'ai pas entendu ça.
0: Des bonnes pubs. J'en ai toute une banque. Hey, j'ai du carbo, là, j'en ai 5 banques de cartouchières bien full.
1: Ah, oh, je suis grand maintenant. Ben oui.
0: Bref,
1: ben oui.
0: On a fait le tour du sujet?
1: Bon, je pense que oui.
0: On s'était dit hier des balades rock.
1: Ouais.
0: Toi, tu m'en as trouvé une bonne. La dernière fois que j'ai entendu ça, c'était à l'Entre-nous à Val-Bélair.
1: Tu sais, moi, les balades rock, là...
0: Ça sonne ça, hein?
1: C'est pas une énorme partie de ma vie. J'en ai, honnêtement, un petit peu rien à foutre.
0: Oh,
1: mais
0: ouais.
1: Ça reste
0: ben là,
1: la bonne
0: déçois,
1: musique.
0: Bébé Lou, là.
1: Non, mais moi, j'ai pas vécu dans cette époque-là où, à la fin d'une soirée au bar, où, pour 3$, t'avais 12 bières. Ils baissaient les lumières, puis là...
0: Fallait danser un slow.
1: Ils sortaient ça, exact.
0: Oui, Mélanie est exactement comme toi. Ça. Mélanie a 2 ans de plus que toi. Puis elle sait pas c'est quoi un slow.
1: Fait que ça a pas vraiment une grosse place dans mon cœur.
0: Le slow, c'est... là, pour un gars, un X comme moi, là, un gars de 55 ans, même Danny pourrait te le dire.
1: Ça va être plein de souvenirs, là.
0: Un slow, c'était comme la cerise sur le gâteau.
1: Oui. C'était... T'attendais de la soirée oui, pour ça.
0: C'est ça. T'avais spoté Sylvie.
1: Ah ben.
0: Puis là, tu mettais ça soit dans le jukebox, ou bien soit non, tu demandais au DJ. Vers 3h moins quart.
1: Tout le temps.
0: Et ceux qui étaient au 45 des fois, on fait pas la promotion de la consommation, surconsommation d'alcool, mais c'est arrivé.
1: C'était même, ça te coûtait 3$.
0: Ou ben non, la deuxième partie de Natacha.
1: Oh!
0: Pour vous sur scène ou en privé pour plus d'intimité. Et là, Natacha arrivait nu-pied. Avec sa doudou de tigre.
1: Rawr!
0: Elle l'étendait sur le stage. Et au son de ça, elle te dévoilait, mais te dévoilait tout son amour qui est là pour toi.
1: Mesdames et messieurs, faites du bruit pour la belle Natacha.
0: Mais je te dis, le slow, Louis, c'était une signification extraordinaire. Et c'est ça qu'on va écouter ce soir.
1: Ouais, des balades.
0: On va les ajouter à la playlist sur le Carbo Show. D'ailleurs, je l'ai ajouté déjà. Puis... écoute, les lignes sont pleines. On va aller voir les auditeurs. Mais tantôt, je vais te faire un top 3. On va les écouter vite.
1: C'est parfait.
0: Que j'ai mis de côté. Mais on commence avec Shirley. Allô, Radio X? Allô? Parti.
1: C'est peut-être pas Shirley aussi?
0: Non.
1: Y a-t-il quelqu'un?
4: Non, c'est moi.
1: C'est toi? Ben, tabarnouche.
0: Ah ben! Comment ça va?
4: Ah.
0: Baissez le son de votre radio, s'il vous plaît.
1: Oui, t'as dit c'est toi, là.
4: Non, c'est moi, c'est Jean.
0: Oui, c'est Jean. Ben oui, Jean.
4: Jean.
0: Jean dit, était peu.
4: Là, vous m'avez allumé, là.
0: Oui.
4: Là, les strings, bon. Là, ça sert à quoi quand on a la diarrhée?
0: Ben, un string, ça sert à rien de d'autre que caché.
4: Ben, c'est justement, c'est parce que là, je passe du coq à l'angle. C'est que moi, là, j'ai vu une femme, une très belle femme, avec des pantalons blancs.
0: Oui.
4: Uh-huh. Avec un gros sexe brun.
0: Brun.
4: Dans son fond de culotte.
0: Oh! Bon, mais
4: oui,
0: là,
4: monsieur.
0: Êtes-vous... hein?
4: Ah, bon, oui.
0: Vous avez
1: bien compris.
0: Non, mais là, vous avez d'abord regardé longtemps.
4: Ben non, mais c'est pas que j'avais un enfant.
0: Oui, Jean, c'était où, ça, au centre d'achat?
4: Non, où j'habite, là, au coin de l'angle, puis
0: ça fait peur.
4: Fois, là.
1: Où s'habite?
0: C'est quoi qu'elle avait, un nid d'oiseau?
4: Ben, je sais, ben, c'est un sac, là, mais c'est un brun. Et dites aux femmes de ne pas porter de ça. Ça sert quoi, un string, là?
0: Ben, ça, écoutez, c'est une manière coquette d'aujourd'hui de s'habiller. Le string existe depuis quelques années.
4: Ouais,
0: et ça sert pour pas voir la démarcation de la culotte dans le
4: pantalon. Ben non, on voit les fesses, c'est lait au bout.
0: Non.
1: Il n'y a rien de lait là-dedans.
0: Ben non, Jean,
1: on n'est pas d'accord.
4: Bon, on va passer. Arrêtez, parce que là, on va tomber dans le brun.
0: Vous allez me faire mourir.
4: Autre chose, avant de vous faire ma demande.
0: Oui.
4: Avez-vous des nouvelles de René qui avait le cancer?
0: René, il nous appelle de temps en temps. René, de la banlieue ouest de Montréal.
1: Un pas en avant de l'autre.
0: Ça va un pas en avant de l'autre, puis il est à l'école, à l'université. René, il a été accepté.
4: Bon, ben c'est une bonne nouvelle.
0: Oui.
4: Ben là, je vous mets dans l'arbre.
0: Hein?
1: Bon.
0: Ben là, on lâche pas la couleur brun.
1: On est déjà bien parti.
4: Non. J'ai écouté cette semaine sur PBS un concert.
0: Ouais.
4: Il y avait...
0: quelqu'un qui chantait?
4: Call Me Breeze, c'est Peter Frampton.
0: Peter Frampton.
4: Oui, Call Me Breeze. J'ai capoté au bout.
0: Ah ouais, c'est bon ça, c'est de la bonne musique ça, Peter Frampton.
4: Oui, j'ai vu ça, parce qu'à mon âge, là, j'en parle à ma mère. Monsieur Carbeau, là, peux-tu vous dire autre chose?
0: Ben oui, Monsieur Jean, moi je suis ouvert à vos commentaires si vous payez le cognac.
4: Écoutez-moi bien, là.
0: Oui.
4: Moi et mon frère, là,
0: ouais.
4: C'est un chrétien.
0: Ouais.
4: y avait une voiture, c'était marqué Jésus vous aime.
0: Jésus vous aime.
4: Oui, c'était un Oldsmobile Omega, 1984.
0: Oui.
4: J'ai tout le temps tombé en panne avec Chris. J'ai fait plusieurs garages, ils n'ont jamais trouvé le trouble. Ils disaient que c'était à cause du filage qu'elle a au niveau des bougies.
0: Ah oui, ça arrivait des fois, ça, ces chars-là. C'était pas des succès, là, Oldsmobile Omega.
4: Bon, ben c'est ça, c'est joli sur le cœur, mais je voulais vous le dire.
0: Ben c'est bien gentil parce que vous me rappelez des souvenirs, là.
4: Ben, mon propre frère, il m'a rendu un citron.
0: Il vous a... Ah, ben, votre frère vous a eu dans le brun.
1: Un crosseur.
4: Salut, monsieur. Pour votre équipe, là, toute la gang, je vous adore.
0: Ah, ben, on vous adore aussi. Salut, monsieur Jean.
4: Je m'excuse d'avoir pris votre temps, là.
0: Ben, c'est... Voyons donc, c'est le vôtre. C'était pour vous, cette ligne ouverte-là.
4: Ah, merci.
0: Salut, monsieur Jean. Bye-bye. Sacré Jean qui a pas compris les strings. Mais ça me fait penser à Jacques. Jacques me disait la même affaire. Moi, une femme pas de poids, elle veut rien savoir. Mais ça a l'air que Mélanie nous a dit, parce que Mélanie, c'est ma référence dans la Gen Z.
1: Mm-hmm.
0: Elle m'a dit que le poids leur revenait.
1: Ben, t'as pas entendu Max, puis Patricia en parlait.
0: Ah non?
1: Crime, j'en ai une bonne pour toi, c'est sûr, je suis capable de retrouver ça. Là. Tu prends un appel, puis m'a sorti ça pendant ce temps-là.
0: Ben oui, allô Radio X.
5: Là, c'est Shirley.
0: Non, là, ça, c'est Shirley. Je savais qu'elle allait arriver, ma Shirley.
5: Ça va bien?
0: Ben oui, toi?
5: Je vais aller avec le groupe Heart.
0: Oui, Heart?
5: Hollande.
0: Hollande.
5: Oui.
0: Heart, la belle chanteuse. Hollande. Hey, merci. On te met ça pour toi.
5: Merci.
0: Salut, Shirley. Bye-bye.
5: Bye.

0: On est un peu déjanté. Si je regarde la météo ce soir et cette nuit, ce sera dégagé 13 degrés. Demain, une très belle journée, ensoleillée, comme aujourd'hui, 26-27 degrés. La pluie va arriver dans la soirée de demain, aller à vendredi. Et ça se redégage pour samedi. Un petit peu de pluie dimanche, un petit peu beau lundi, un petit peu beau mardi. À long terme, c'est comme des notes de piano.
1: Oh.
0: C'est comme la chanteuse de Heart qui nous dit...

0: ça, ça me fait penser à un slow collé.
1: Un slow collé.
0: Moi, à l'école, c'était Véronique.
1: Ah ouais?
0: Oh que oui. Véronique. Moi, te le dire, là. Hey, moi, je te dis, là, c'était l'enfer. Moi, je voulais un slow avec Véronique. Ouais. Jamais eu, par exemple. Parce que Véronique est partie avec un gars genre de 24 ans, on avait 16 ans.
1: Ouais, c'est tout le temps ça. Hein?
0: Ouais.
1: Moi, je pourrais bien te le dire, mais je risquerais pas ça.
0: Ah, il avait des jeans Jordache. Tellement serrés, là, c'était sous vide, son histoire.
1: Ah, oh, OK. Elle prenait la balayeuse le matin, elle rentrait dans les jeans.
0: Elle montait le zipper avec une fourchette. Ah, c'était quelque chose. Elle avait des bottes Cougar avec la langue rouge sortie, là. Toi, t'as pas connu ça, là. Une botte Cougar, là, la marque Cougar, c'est une botte de cuir d'hiver lacée avec une langue, l'intérieur de la botte était rouge, puis on laissait pendre la langue. C'était ça dans le temps. Elle avait un peigne dans sa fesse, dans la poche de fesse, là. Oh.
1: Véronique. Est-ce que Véronique suivait la nouvelle tendance de Vanessa Pilon à cette époque-là?
0: Je sais.
2: Avoir un bush, c'est politique. Arrêter de s'épiler le pubis, c'est assumer qu'on est une femme adulte avec du poil d'adulte. C'est refuser un dicton esthétique qui a été créé par je sais pas quel monsieur avec des petites tendances pédo-sébars, bon. On va se le dire. Désolé, hein? Mais on n'est pas des fillettes. 2026, bon. The Bush is back. Tenez-vous le pour dit.
1: Fait que, Caro,
0: ah ouais, dans le poil, toi, chaud!
1: Tu te rases la barbe?
0: Ouais.
1: Comme un petit garçon.
0: Ben là, The Bush is back.
1: Ta blonde est pédo. Mais ta blonde est pédo, est-ce qu'elle t'aime bien rasé?
0: Oui, oui, c'est ça.
1: Voilà.
0: Voilà.
1: Logique de même. Ça fait tellement de sens.
0: Si tu te rappelles de Véronique en secondaire 4,
1: oui.
0: Tu te rappelles du groupe Tesla.
1: Tesla?
0: Oui.
1: Je ne me souviens
0: comme
1: pas.
0: Comme le char, la patente est inventée, hein? La cochonnerie. Puis le titre, c'est Love Song. Oh là, par exemple.
1: On jase.
0: Il y a de l'amour dans cette tune-là, là. C'est une chanson d'amour, là, comme dit le titre.
1: C'est que son prénom, que ça se mette à beugler. On se donne une chance.

0: t'avais le temps de la coller en masse avant que ça parte, cette histoire-là.
1: Plus la toune était longue, meilleur était le slow. C'est juste que là, je la regardais, puis j'étais capable de manger une pomme au travers d'une raquette de tennis, puis j'avais les dents de même. Puis elle avait des broches.
0: OK, mais ça se
1: passe. Imagine-toi quand j'ai commencé à essayer de l'embrasser. T'aurais dit un trousseau de clé, toi, chose. Ça faisait un genre d'affaire de même, là. Salut, Véronique. (rire) 418-670-9098-1877-440-2464. Dis-moi donc, qu'est-ce que t'as envie d'entendre comme balade? On va aller au téléphone, s'il te plaît. Allô, Radio X?
2: Salut, ma gang de malades.
1: Hey, Hugo, the man. Salut, comment ça va?
2: Très bien.
1: Puis
2: c'est quoi ce sujet à
1: soir?
2: Un sujet de
1: merde? Ah, non, dis pas ça. C'est un bon sujet.
2: Et si vol.
1: Toi, mettons, un coup pressé, t'as-tu déjà fait ça une trace de break, Hugo?
2: Ben, comme tout le monde.
1: Mon Dieu, mais il
0: l'a
1: dit.
0: J'ai l'impression que ça arrive plus souvent qu'on pense.
1: Il est comme François Garrier-Pi qui a dit qu'il n'a jamais parlé à son chef de parti. Il y a son chef de parti qui a dit que François Garrier-Pi était gentil. Hey, sac pas, là, sac pas, Hugo, j'ai pas le droit.
2: OK, c'est pas du rond.
1: Non, ouais, pas du rond. Hey, Hugo, toi, une chanson pour faire des slow. Connais-tu ça, des slow, toi?
2: Une chanson pour faire des enfants?
1: Ben, pour faire des slow. Tu sais, il y a un slow avant de faire des enfants, Hugo. Aïe, aïe. Qu'est-ce que t'aimerais entendre comme chanson qui est pour l'amour?
2: Ah, ouais, c'est parce que c'est une chanson, ça.
1: Pour
2: moi, ça
1: bûche
2: trop, là.
1: Ah, ouais? Ben, gars, je vais te donner une suggestion.
2: Mais tu connais-tu Atta Breed?
1: Oui, mais c'est trop fort. Je vais te donner une suggestion. La pluie de novembre. November Rain.
2: Ah!
1: The Guns N' Roses.
2: Ah, je pense que ça pourrait être pas ta
1: vie,
2: là.
1: Ah, ben, merci, Hugo, d'avoir appelé.
2: Salut à vous deux, là.
1: Bye.
2: Puis,
1: en fait,
2: pas trop
1: donner un dans
2: vos soirs.
1: Non, c'est... Maudit fou. Salut.
2: Salut.

0: Ah oui. Marielle, ma belle Marielle Gosselin, qui m'écrit, elle me dit, moi, Carbo, j'aimerais ça entendre un beau slow collectif. Ah ouais, quoi? Amanda, du groupe Boston. Oh, que ça, c'est un vrai beau slow aussi. Je pourrais te la chanter, parce qu'il y a ça aussi, cette toune-là. Véronique, là. Hey.
1: Carao Carbo.
0: Sais-tu quoi? À partir de Véronique, je me suis dit toute ma vie, j'aimerais ça être en couple avec une belle fille.
1: C'est là que t'as une découvert fille. Que t'aimais ça les femmes.
0: Oui, mais je me suis dit, j'aimerais ça être avec une belle fille. Ça n'enlève rien aux fréquentations que j'ai eues dans ma vie. Mais quand j'ai rencontré Stéphanie, j'ai remis ce tune-là.
1: Ah, là, tu savais que tu l'avais. Là.
0: J'ai revécu exactement le même feeling. Quand
1: t'as
0: maudit Stéphanie, il y a un breaker de sauter. Fait que là, elle m'a amené dans la chambre électrique de la shop. Elle s'est mise sur le bout des pieds, puis j'entendais ce tune-là dans mes oreilles.
1: Là, tu comprenais qu'il n'y avait pas de breaker de sauter.
0: Ah non, mais le mien, il m'a flippé en Simonac.

0: I love you, Amanda. On s'en va aux deux sur la 2. Allô, Radio X.
1: Salut, Carbo. Salut, Louis.
0: Il est là. René de la banlieue de Montréal qui est là. Il y a des gens, des auditeurs, parce que tu sais qu'on est tous une grande famille, hein? René,
1: exact.
0: Il y a des gens qui sont inquiétés de toi, qui voulaient savoir comment ça va.
1: Ben, ça va bien. Je fais juste une petite correction, mon cher Carbo, c'est que moi, c'est pas à l'université. C'est un DEP en comptabilité.
0: T'as raison.
1: À l'école professionnelle de Vaudreuil.
0: Que ce soit n'importe où, je suis fier de toi. Un retour aux études, l'apprentissage, la soif de vouloir apprendre. Moi, je te lève mon chapeau, mon René.
1: Vendredi, ça recommence.
0: Ah ben, c'est parfait. Dis-moi, une toune.
1: Hey, écoute, moi, dans le temps, là, j'allais au piano bar dans mon coin, là, puis il est fermé aujourd'hui. Là,
0: ouais.
1: Dans le temps, là, je disais à l'organiste, hey, chante-moi ça. Nikita d'Elton John.
0: Nikita de Elton John.
1: Méchant bon slow.
0: C'est vrai, ça. Hey, merci, René, pour les nouvelles.
1: Ben, ça me fait plaisir. Toujours un plaisir de vous écouter.
0: Salut, bye-bye.
1: Bye. Bye.

0: Ça, mais c'est comme Véronique puis Stéphanie. Hein?
1: Bon, à un moment donné.
0: À un moment donné, c'est ton croche. Parce qu'aujourd'hui, on dit ça, hein, de votre génération.
1: Un croche.
0: Ça, c'est un red flag, un green flag ou c'est un croche.
1: Ouais. Nous autres, dans mon temps, c'est un kick.
0: Moi, je pense à Nadia à la maison, ma grande de 16, qui est en secondaire 5 cette année. Je dirais pas le croche, tout d'un coup, qui écoute.
1: Ah, t'es pas.
0: Ouais. Mais ça ressemble à... C'est pas un mot au complet, c'est comme un mi-mot.
1: Ah, OK.
0: On va faire une mini-pause, on revient. 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

0: Salut à Mathieu Paquette, Gilles Dumont qui me demande, Vincent Rancourt qui est là. Marc de Trois-Rivières, celui même qui avait perdu son char.
1: Ah.
0: Marc est allé faire un ménage chez papa. Trouver de la bouffe de 2015 dans le garde-manger. Ça, c'est tétan qu'on le prenne en charge, papa. Oh,
1: mais ça, à la défense de papa, je suis certain que si vous fouillez dans votre garde-manger, il y a des sauces qui datent de ces années-là.
0: Oh, mais là,
1: tu regarderas la date de péremption, ces sauces.
0: Ouais.
1: Je te jure, tu vas faire le saut.
0: Là, j'en ai une chez nous qui va dire «
2: Carl, arrête de reniaiser, là, les crises de date, c'est bon. »
0: Elle doit être sacrée, elle, c'est Stéphanie.
1: Oui, personne va l'obstiner.
2: C'est juste que c'est meilleur avant. Vous connaissez pas ça, les dates. Arrêtez de me niaiser.
1: Ouais, mais une sauce soya qui est passée date en 2018, je la mets pas.
2: Voyons, c'est du vinaigre.
1: Ouais.
2: Arrête de dire la connerie.
1: Ouais, 2018.
0: Dave Larochelle, José Bellin, Jean de Tingwick. Hey, sais-tu qu'est-ce qu'on fait lundi, Louis?
1: Quoi?
0: On passe le show au complet à se saluer.
1: Ben non.
0: T'appelles, tu dis salut, je viens de Drummond, bye, ciao. Tu
1: Merci, bye.
0: Ouais.
1: On enligne le plus possible.
0: On fait comme si on était une commune, puis tout ensemble, on donne notre présence, comme dans la classe, parce que c'est la rentrée des classes vendredi.
1: Ouais.
0: Hier, aujourd'hui, demain.
1: Mais ce sera comme les radiophoniques anonymes.
0: Ouais.
1: On va appeler ça de
0: Mais
1: même.
0: Pas anonymes, parce qu'on se nomme.
1: Ouais, mais des aussi, ils se nomment. Tu sais, salut, moi, c'est Louis.
0: Je sais pas, jamais été là.
1: Christy là. Toulon. bonjour, Louis. Non, mais ça va être ça.
0: Non, mais au-delà des erreurs de parcours, on va juste se nommer.
1: Ouais,
0: on va se dire on est où.
1: Pas besoin de dire nos vices.
0: Puis moi, je vais battre le record. Tu sais, en une heure, je vais essayer de.
1: Plus d'appels possible.
0: Puis je vais les noter. Pas le nom pis tout, mais je vais faire une barre à chaud.
1: Combien d'appels on était capable de rentrer dans une
0: heure? C'est une affaire à la Pee-Wee le samedi dans les légendes du rock.
1: Ouais, j'aime ça.
0: C'est bon ça?
1: Okay. Lundi prochain, soyez là.
0: On retourne au téléphone parce que c'est la balade ce soir. C'est le slow rock. Allô, Radio X?
1: Il est parti.
0: Allô?
3: Allô?
0: Comment ça va?
3: Ça va bien?
0: Oui, je vous écoute.
3: Oui, moi j'aimerais entendre Love Bite de Def Leppard.
0: Def Leppard, toi, Love Bite. Ça, ouais. Ça rappelle des souvenirs, ça, ce beau slow-là?
3: Oui.
0: Ah ouais, hein? Dans le temps? Dans le temps?
3: Oui, dans le temps.
0: OK. Bien, merci d'avoir appelé.
3: De

0: suis allé voir Def Leppard avec Robbie au Centre Vidéotron. Il y a quelques années.
1: Mm-hmm.
0: On a passé une Christie belle soirée.
1: Ouais.
0: Pour vrai, là, on s'est rappelé des souvenirs, moi puis lui, sa malade. Parce que Robbie, tu te souviens ce qu'il aimait le plus, lui, quand il était jeune? Il aimait Frencher. Il disait tout le temps, t'en souviens pas?
1: Oh oui.
0: On se Frencher dans le char. Puis là, on se rappelait des souvenirs. On est allé voir Def Leppard, moi puis lui, qui avait presque pas pris de l'âge, ce groupe-là.
1: Non.
0: Le drummer encore juste un bras. La caisse claire au pied. Non, non, je te dis, tout qu'un groupe, ça rappelle des beaux souvenirs. On retourne sur les circuits. Allô, Radio X?
2: Allô, ça va bien?
0: Ben oui, j'aime beaucoup. Ce soir, la jante féminine, ça nous parle, ces beaux slows-là.
2: Hey, écoute, je vous adore. Je suis crampée de tes souvenirs, Carbo, puis je vous aime d'amour. Là, premièrement, les bobettes blanches pour un gars, c'est non.
0: Ah bon, OK, parfait.
2: Un beau caleçon boxer, là.
0: Ouais.
2: Tu sais, avec l'élastique large en haut, un Joe Boxer, là,
0: oui.
2: Mais un petit mi-cuisse, là, avec les petites foufounes, tout bien moulé. J'adore.
0: Ajusté, ouais, c'est ça, ajusté.
2: Non, non, regarde, ajusté. Oui, pas de quoi tu lattes, là. Ça, c'est non. Ça, c'est au début que tu sors à quelqu'un. Après ça, tu y sers la foufoune, c'est le bonheur. Deuxièmement, j'ai adoré. Ton introduction à jeans à la fourchette et bottes, j'ai eu ça.
0: Les bottes cougars, t'as eu ça, toi, les bottes cougars?
2: Ah, moi, j'ai eu plus que bottes cougars. Moi, j'ai eu bottes à talons hauts au secondaire toute la journée d'un pied, parce que je suis capable, là, avec les jeans serrés. Puis là, quand ils ont commencé à sortir des jeans stretch, tu pliais ta jambe, puis le petit genou était rond dans les airs, parce que ça ne fitait pas. Mais puis après ça, il y avait le look Madonna. Écoute, j'ai tout ça, là.
0: Les 42 bracelets, puis les lignes d'eyeliner bien grosses, bien larges.
2: Ben, oui, mais entre ça et du Metallica, du Maiden, du Anthrax, là. Moi, j'étais comme bi-musique, là.
0: Ah oui, ouais, c'est ça. Ouais.
2: Puis moi, fait que là, on en vient à... Moi, j'ai connu mon chum il y a 35 ans. Fait qu'on a 2 ans de mariage, 35 ans de fréquentation. Depuis deux semaines, on a fêté ça.
0: Félicitations.
2: Oui, merci. Puis quand on s'est connus, mon chum, ben les premières questions, c'est quelle musique t'écoutes. Fait que c'était une entrevue musicale que j'ai passée haut la main.
0: Vas-y.
2: Puis, le slow, ça va être « Don't know what you've got, till it's gone » de Cinderella.
0: Cinderella.
2: Tu sais, là, le beau moment, les beaux moments, air glamour, air metal.
0: Ben oui, le air.
2: Les gars étaient plus maquillés et plus crêpés que nous.
0: Les filles, ben exactement. Ah, mais c'est vrai,
2: ben
0: c'est
2: oui,
0: bon.
2: Non,
0: c'est
2: mais nous. Moi, je me crêpais, je me maquillais, mais j'arrivais pas à leur cheville, là.
0: Ah non, hein? Mais regarde, c'est tellement des beaux souvenirs. Ça arrivera plus jamais, ça.
2: Non, mais je les vénère et on les a tous en vinyle grâce à mon mari.
0: Ah, ben voilà. Ben, salut ton mari, parce que toi aussi, tu viens en paquet 2. Puis j'aime bien ça.
2: Ah, je viens en paquet 2 avec plein d'amour. Puis je vous aime. Puis je vous souhaite une belle fin de soirée. Merci d'avoir été.

0: Éric Bédard qui vient de me texter personnellement sur mon cellulaire et je ne suis pas capable d'avoir la ligne, Carbo. J'aimerais ça avoir Night in White Satin. Des Moody Blues. M-O-O-D-I-E-S.
1: Ça me tient à ça?
0: Ouais, c'est vrai de ça. Et Bullseye, mon homme.
1: J'essaye.

0: Tu sais, quand on parlait du... en fin de semaine avec Eric Flynn, on parlait de mi-1969.
1: Oh.
0: Woodstock. Ben vous pouvez réécouter ça sur le site de RadioX.com. Woodstock, il nous expliquait que ça s'est pas passé à Woodstock. Ça s'est passé une ville à peu près à 40 km de Woodstock.
1: Ben oui.
0: Dans l'État de New York. En 1969, on avait prévu une population pour le week-end d'à peu près 50 000 personnes. On a eu 400 000 personnes. 1,1 million ont visité le site dans tout le week-end. Ça coûtait 6 $ rentrer à Woodstock par jour. Et les shows se sont succédés. Puis il y a un seul chemin qui se rend là, pareil comme à Sainte-Brigitte de Laval, là, tu sais, comme le cul-de-sac.
1: La file.
0: La file de 42 km. Il y a des bandes qui n'ont pas été capables de se rendre jouer à Woodstock. Puis au travers de ça, on en a parachuté par hélicoptère. Puis évidemment, les dépanneurs et les restaurants dans la petite ville où c'était, ben, ils ont manqué de bouffe. Ben ouais, ils ont même pas été capables de monter le stage au complet. Puis malgré qu'il y a eu 1,1 million de visiteurs pendant le week-end de Woodstock 1969, il y a eu un seul mort. Que de l'amour. Un mort de quoi?
1: Overdose.
0: Et voilà.
1: On est donc bien surpris.
0: Hein?
1: L'acide était bonne dans ce temps-là.
0: Oui, écoutez ça, Eric Flynn, le musicologue, bon bonhomme, sur le site de RadioX.com. Allez au show du matin week-end. Et là, vous allez trouver la chronique qui est là. On retourne sur les circuits. Allô, Radio X?
2: Bonsoir.
0: Bonsoir. Chapeau.
2: Bonsoir, Violence.
0: Bonsoir. Ici, c'est ici ouais, dans le
2: carbo...
0: Comment? Dans le carbo chaud, c'est pas violent, loup. C'est bébé loup.
1: Ben oui. C'est après, à partir de 19h, je deviens violent.
2: Bébé Louis. Bébé Louis.
0: Oui, oui.
2: Je retourne encore dans Cinderella.
0: Ouais.
2: Ça va être Long Cold Winter.
0: La longue hiver, le long hiver fret.
2: Ouais.
0: Ça s'en vient, ça, tu sais, hein, que dans 4 mois, on va faire fret.
2: Le début de la toune, tu sais, tu peux faire le slow, puis après ça, ben, tu t'en vas dans la chambre à coucher.
0: As-tu déjà fait un slow, là, sur ta toune-là?
2: Non, mais c'est ma blonde qui me l'a fait
0: découvrir
2: comme là.
0: Ah, ben, elle avait des idées derrière la tête, ta ratoureuse.
2: C'est ça.
0: Ah, ben, elle a eu ce qu'elle a voulu.
2: Eh oui.
0: Voilà, bravo. Hey, salut.
2: Bye.
0: Merci. Petit Ben Leblanc par texto qui aimerait entendre Nazareth. Comme où Jésus est né dans l'étoile dans le ciel. La toune Love Earth.
1: Ben oui. Ça aussi, un grand classique.
0: Y a-tu quelqu'un qui a pas chanté ça le soir chez eux avant d'aller veiller des bars? Parce que dans ce temps-là, on en avait des bars. Il y en avait pas rien qu'un. On se préparait, là. Il était 9h le soir et on commençait à se préparer, là. Bon, je suis beau, es-tu correct? Ma chemise, mon collet, mes petites culottes, nos parkings, tu es assez serré, ça, tu es assez beau, hein? Y a pas de tâche de pisse, y a rien.
1: Pas encore.
0: On mettait ça, nous autres, là, parce qu'on se préparait pour le slow, là.
1: Ah,
0: t'as
1: ouais.
0: pas des jokes, ce slow-là, là.
1: OK, c'était vraiment... C'était le but, là.
0: Ah non, moi, je te clenchais un pop-shot, mon homme, une liqueur aux fraises. Ah ouais, toi, je t'apprends, en tabarnouche. Hey, j'avais du sucre dans le sang, moi, te le dire.
1: La grosse affaire.
0: J'avais le feu au corps. Et là, tu voulais, tu pouvais chanter ça. C'est là que tu t'apercevais que tu feras jamais une carrière de chanteur.
1: Des fois, faut s'en rappeler. Faut le refaire pour être sûr d'un coup que la voix nous est pognée. Mais...
0: Aïe, aïe. On retourne au téléphone. Allô, Radio X?
3: Oui, allô?
0: Comment ça va?
3: Bien.
0: Merci d'appeler.
3: Non, moi, je vous parle, clanche de la gang. Picture of You, The Cure.
0: Picture of You, de?
3: The Cure. Robert Smith.
0: Cure. Le groupe Cure.
1: The Cure.
0: Ah, oh, ouais. Hey, merci.
3: Salut, Robert.
0: Salut. Ben ça, c'est moins slow, un peu. C'est une toune. Moi, quand j'entends cette toune-là, la première image qui me vient, je suis dans la chaise de dentiste, puis l'hygiéniste est à côté sous moi.
1: Parle-moi-en pas, j'étais allé un matin chez le dentiste.
0: C'est pour ça que je te dis ça. Puis, ça t'a-tu coûté 30$?
1: Un petit peu plus.
0: T'en rappelles, à un moment donné, là, j'avais échappé mon partiel ici?
1: Oui. Inquiète-toi pas, je m'en rappelle.
0: Ça, c'est parce que la dentiste avait décidé de m'arracher palette que je pouvais manger une pomme au travers d'une raquette de tennis.
1: Ah!
0: Elle dit, il n'y a rien à faire avec cette gueule-là.
1: Il y aura jamais des
0: blagues. T'as l'air d'un accident qui arrive, il faut arriver. Avec le carbo, je vais t'arracher ça. La première palette, quand t'as tiré dessus, là, j'avais oublié.
1: Sacrifice. Ah, puis moi, il me dit, c'est mes dents de sagesse, ça va venir. J'ai pas le choix, là. Ah, va falloir.
0: Oh, ils disent tout ça.
1: Je ne veux pas.
0: Ben, de toute façon, même moi, là, il arrive un client au garage, il dit, tiens, ça, c'est mon Sentra, puis j'ai un trouble de break. Et moi, j'ai dit, t'as pas rien qu'un trouble de break, tes dents de sagesse s'en viennent. C'est ça, je veux faire de l'argent, je vais le dire au client, là. Oh, moi, les dents que t'as dans la gueule, moi, toutes tes arrangées des vice grips. Moi, je peux te le faire, c'est pas cher. Au garage, c'est 100 pièces d'alors.
1: 100 pièces d'alors?
0: Oui, tu vas sauver de l'argent par rapport au dentiste.
1: Ça va te prendre 15 minutes.
0: Ouais, mais c'est ça. Ça sera pas long. Mais t'en auras plus de dents de sagesse. Tu vas être bien sage, mais j'ai fini avec toi. Je te garantis.
1: Si jamais t'as besoin de quelque chose pour que ça fasse moins mal, tu m'appelleras avant. On va t'arranger ça.
0: Un gros deux papiers bien roulés. Attends un peu, madame, m'en viens. Hey boy.
1: Pas convaincu.
0: Moi, t'as le dire, quand t'attaches ton apron et qu'il y a une affaire dans le cou avec des pinces alligator, là. Fait qu'elle essuie la patente sur le... Ben, veux-tu regarder que le miroir? Non, ça m'intéresse pas de voir un chantier de la Ville de Québec dans ma gueule.
1: J'ai failli vomir sur mon hygiéniste en
0: plus. Mais ça, quand t'as porté le maudit parfait de le miroir pour aller voir la dent de sagesse, tu savais...
1: Non, mais moi, c'était des radiographies de gueule.
0: Ah ouais, avec le carton qui lève le cœur.
1: Ouais, mais là, elle me rend ça, puis là, elle prend une, puis deux, puis trois, puis elle essayait, puis elle n'était pas capable de la pogner comme faut. Et là, ça faisait genre 5 minutes que je l'avais dans la gueule. Ouais.
0: Le t'as pas une flashlight? Regarde donc une flashlight, ça irait bien mieux. Sérieux? Ouais, mais il faut que je prenne des images. Prends ton iPhone, ça va être plus sérieux. Mais moi, tu sais, j'ai un partiel, puis de temps en temps, je suis obligé de le changer, là. Fait, qu'est-ce qu'ils font quand ils te font un nouveau partiel, le denturologiste?
1: Ah, il te le moule.
0: Non, il te le moule. Fait qu'il te fait mordre dans une affaire. Hey, ça, je te jure, t'as le cœur, là. Et... Faut pas que je mange avant. Moi, j'arrête de manger 4 jours avant. Puis là, il te met la pâte, puis là, ça se met à serrer, puis à un moment donné, ça te coule. Dans la gorge. On s'en va au téléphone. Allô, Radio X?
4: Ouais.
0: Allô?
4: Oui, c'est moi?
0: Oui, oui, c'est vous. Comment ça va?
4: Oui, ben, salut à vous deux.
0: Bonjour, bonjour.
4: C'est la première fois que j'appelle.
0: Ben, je suis bien content. C'est le fun, ça, les premières fois.
4: Oui, j'aimerais ça entendre What's Up de For Non Blood.
0: For Non Blonde. Blonde comme une blonde platine.
4: Oui.
0: What's Up. Ça, c'est une belle chanson. Merci d'avoir appelé.
4: Oui.
0: Ah oui.
4: C'est ma chanson préférée en plus.
0: En plus, ben, vous allez l'entendre. Salut.
4: Merci, salut.
0: Bye-bye.
4: Bye. Bye.
1: On a balade lousse hein, vers la fin.
0: Ouais.
1: Pas grave.
0: Pas de Pat, pas de Georges à soir. Demain, on parle de char.
1: Fantastique.
0: Jeudi déjà. Pour certains, ce sera la paye. On va peut-être rentrer à minuit tantôt. Il y en a même mercredi à minuit.
1: Pas nous autres.
0: Moi, je m'en vais faire du bénévolat.
1: Oui.
0: Je m'en vais poser des pancartes électorales.
1: Ah ouais.
0: Ouais.
1: Le Parti libéral.
0: Mande pas. Je m'en vais là pour Québec solidaire.
1: Ah. C'est sol. Ouais. Les pancartes à sol.
0: Ouais, les pancartes de sol. De sol. Oui, ils mettent en dessous des chars.
1: C'est des pancartes de sol au sol.
0: Ouais. Salutations à Vincent Marissal, hein, qui a décidé de frencher avec l'incongru. Tu sais ce que je te disais, hein, des politiciens, on est tous un peu, hein? Moi, de passer ma maison fournie par l'État, puis moi, m'aller dans ton pays. Passe-moi ta maison, je te passe la mienne.
1: En douce.
0: À soir, on fait quoi, Louis? On prend la tienne.
1: Oh, ben. OK.

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21: Limp Bizkit, Behind Blue Eyes.
22: Ouais, j'ai réfléchi, puis tu sais, au début du show, je te disais, j'en avais pas vraiment. Celle-là, ce serait peut-être ma balade.
21: Bon, mettons, je te vois en montagne, tu mets ça dans tes earplugs.
22: Ouais.
21: C'est bon, ça?
22: Ouais. Si tu me pognes dans une montagne, puis je suis rendu en train d'écouter ça, là, c'est parce que la vie est finie.
21: On va falloir mettre un filet dans le bas. Hey! Quand on a des mauvaises pensées, 1-800, j'appelle.
22: Voilà.
21: Voilà. Merci, Louis Gauvin.
22: Merci à toi.
21: Et merci, auditeurs, auditrices, encore une fois. Salutations à Edith à Sainte-Croix-de-Lobignan qui a dit « Ce soir, Carbo, tu m'as fait vivre des souvenirs. » On va en faire des souvenirs parce que le Carbo Show est là. On va s'amuser jusqu'au temps des fêtes. Puis ça me fait plaisir de le faire. Salut, soyez prudents, faites attention aux machines. Bye-bye.
22: Bye-bye.
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0: Ah, Mamaoulé, à vous. La nuit est tombée sur Québec et votre Spacecast est là. Je m'appelle Jean-Francis Blais, face à moi, descendant de Jean Gauvin, Louis Gauvin, salut man.
1: Bonsoir.
0: Bonsoir, comment vas-tu?
1: Ça va bien, toi?
0: Ça va très bien, comme nos auditeurs, visiblement, qui sont fidèles au poste, énergiques, beaucoup de nouveaux nicknames en ce début de saison. Mmh. On a Digespliff qui s'ajoute à la bande.
1: Bien sûr.
0: À Mamaoulé, à toi, mon cher Digespliff.
1: C'est toujours le meilleur.
0: Évidemment, quand on se retrouve un peu chamboulé par ces nouveaux arrivés, que sont Digespliff, que sont le nouveau Némésis, eh bien, on a...
1: Le Némésis de Dan Carosella, le Frank.
0: Le Frank! Oh, le Frank! Moi, je connais bien le Frank.
1: Le Frank veut se battre avec Dan.
0: Est-ce que le Frank, c'est... Ah, Dan, tantôt, on va faire une chronique avec Dan, et Dan m'a dit qu'il fallait qu'il règle ses comptes avec quelqu'un qui a gamé en ligne. Est-ce que c'est le Frank? Parce que moi, dans le temps, je faisais des streams avec Pee-wee, Jord et Cam. On jouait à GTA. Puis le Frank, il fallait qu'il prenne ses pelules. Sinon, des fois, il foutait la merde, comme on dit.
1: Ouais.
0: Est-ce que c'est le même le Frank?
1: Intéressant.
0: Oh, intéressant. Une dynastie à suivre. Serviette qui? N'oubliez pas d'amener votre serviette. Ben, Mamaoulé à vous, mon cher. Mamaoulé à vous, Jean-Francis et Violent Lou de la Tigresse des routes et support technique en Double D.
1: Tabarnouche!
0: Let's go! Je crois savoir de qui il s'agit. Et oui, Double D. Mamaoulé de Dave le Modéré, qui est un membre de la famille des radicales, mais éloigné, même mis à l'écart.
1: C'est ça, c'est celui qui a été excommunié des radicaux.
0: Oui, exactement.
1: Devenu modéré.
0: Le seigneur Uno Couilliste se pompe les veines ce soir. Ben, Mamaoulé à vous.
1: Marnouche.
0: C'est parce qu'il fait de la pompette, là. Il fait, comme disent les Français, là, il fait de la muscu.
1: Ah!
0: Il fait de la pompette.
1: Ah, chest bra.
0: Ouais, chest bra. T'es-tu un gars de gym? Non, hein?
1: Pas vraiment. Moi, je trouve ça emmerdant, man.
0: Ah ouais? Ouais.
1: Ah, c'est long. Tu sais, là, il y a tout le temps le gars qui va te dire « Ouais, mais là, faut que tu prennes le temps entre tes reps là, pour pouvoir t'en repogner. » Non, non, moi, si je vais au gym, je passerai pas 2 heures à faire le piquet sur le bord du bench.
0: Ouais.
1: Et c'est 3x10 le plus vite que je peux.
0: Je te comprends. Moi, les fois que j'y allais, pour vrai, j'ai pas haï ça, mais ça, c'est ça l'affaire. C'est, pour faire bien les choses, ça prend du temps.
1: Ah, et puis c'est tellement long puis plate, oh mon Dieu, non.
0: J'haïssais pas ça. Pendant longtemps, je vais être... Tu sais, des fois, on connaît pas quelque chose, puis on juge. Je me dis, hey, faut-tu être doux, aller devant le miroir puis se regarder faire de la muscu?
1: Un peu.
0: Mais il y a une raison. C'est parce que si t'es comme moi, là, tu penses que tu fais le mouvement correct, mais finalement, tu bats des ailes comme un genre de gros pterodactyle. Fait que pour vrai, le miroir t'aide à te replacer toi-même. Puis si t'es quelqu'un de normalement constitué, te regarde pas les autres te regarder, là. Le but premier, c'est ça, mais dans plein de gym, il y a des gens qui, justement... La culture gym.
1: Tu vois, moi, c'est vraiment ça qui m'énerve le plus d'un gym. Les gens dans le gym.
0: Ouais.
1: C'est... tu sais, si je veux battre des ailes comme un pterodactyle, parce que moi, je trouve que...
0: C'est le même, ça va chercher tes muscles.
1: Puis, je m'en contre... que toi, l'entraîneur, tu viens de me dire que c'est pas correct, mon mouvement. Je te l'ai pas demandé, je manque.
0: Ouais. Hey, ben moi, j'ai déjà une madame, je faisais des entraînements, puis pour vrai, là, elle avait en partie raison. En fait, elle avait pas en partie, elle avait raison. Le mouvement que je voulais faire... la façon que je le faisais me mettait à risque de me blesser. C'était pas correct, c'était pas optimal, mais tu sais-tu quoi?
1: Juste parce que t'as l'a dit, t'as continué?
0: Oui, ça, puis soutenu par le fait qu'elle avait un, je vais appeler ça pour qu'on se comprenne tous, un bourrelet pubien.
1: Ah!
0: J'ai dit non, ça pourra pas.
1: On n'écoutera pas les conseils de cette dame.
0: Jamais. J'écouterai jamais les conseils d'un docteur qui fume la clope. Jamais. Je me dis, en fait, non, même pire. Un médecin en surpoids, jamais je vais écouter son conseil. Jamais. Je me dis, t'as pas compris.
1: Salutations, Gaétan Barrette.
0: Ben oui. Et plein de médecins, je me dis, il y a de la matière que t'as pas compris. Pour vrai,
1: c'est,
0: là.
1: C'est comme demander des conseils financiers à quelqu'un que tu croises à l'Aube-Rivière.
0: Ouais, exact, oui. Je vais, hey, sais-tu quoi? Demain, j'ai un cours de peinture. Stevie Wonder est mon prof. Non. T'es un homme aveugle.
1: Ouais, on
0: non.
1: va passer notre tour. Ouais,
0: non, c'est ça. T'es mixé à ça avec ta mille doigts dessus aussi, un peu de troubles de l'opposition. Fait que. Ouais, non, dans un gym, là. Moi, j'allais au World Gym.
1: Ouais.
0: Toute une faune. toute une fonte. J'ai jamais eu de trouble, honnêtement. La plupart des gens étaient bien sympathiques. J'ai rencontré beaucoup des vets qu'on a reçus sur nos ondes ici, là, dans le Spacecast, qui s'entraînaient là-bas. Il y a une communauté vraiment cool. Mais il y a aussi une communauté très très douche.
1: Ah, sérieusement, c'est un des endroits où je déteste le plus être.
0: Dans un gym?
1: Dans un gym, oh oui. Parce qu'il n'y a pas moyen de faire de quoi sans se faire regarder. Il y en a tout le temps un qui va venir te gosser. Si c'est pas pour te gosser parce qu'il veut la machine, c'est qu'il va te gosser parce qu'il trouve que tu fais pas ça comme faut, ben il va te gosser parce qu'il veut être ton ami. Je veux pas être ton ami.
0: Ou juste l'attitude un peu. Moi, je l'avais filé là que... J'étais donc moté de pas avoir une camisole qui montrait mes totons d'homme. Je suis donc moté de mettre du linge, moi, pour aller m'entraîner, que je m'en fous.
1: T'es moté de pas avoir trois shakes.
0: Ouais, mais tu sais, je tombe bien moté, moi, que mon linge pour m'entraîner, ce soit du linge que je me foute. Tu sais pas, ma plus belle garde-robe, parce que je
1: t'en... Shark à ouais. 250$.
0: Parce que je t'en représentation ce soir. Il y a du monde qui vont au gym parce qu'ils sont en représentation.
1: Ah oui, ils vont faire le show.
0: Tu sais, moi, j'allais là avec mes vieux chandails Nintendo World, que je m'en fous un peu, les mêmes avec lesquels je me servirais pour peinturer, tu sais. Mais ça, là...
1: Ah non, ça passe pas.
0: Ah non, ça passe pas. C'est difficile.
1: Tu sais, juste au regard.
0: Ouais, oui. Tu sais, hier, on était dans l'astrologie pis tout ça, là, tu sais, fait qu'un peu de spiritualité pour ouvrir le show aujourd'hui, mais... On le sent, la vibe du monde. Tu sais, quand t'es méprisé par un groupe, ils ont pas besoin de s'ouvrir la gueule pour se filer méprisé.
1: Tu le sais automatiquement.
0: À moins vraiment que tu sois genre super Asperger. Là, tu files pas ça, puis tu penses que tout le monde t'aime. Là, puis même tout le monde t'envie, mais...
1: Non, mais souvent, j'ai quand même, quand t'es super Asperger, tu penses que tout le monde t'haï.
0: Ouais, c'est ça. Ouais, c'est soit tout l'un ou tout l'autre. Ouais. Soit tout le monde t'aime, soit tout le monde t'haï. Mais ouais, en effet. Sinon, toi, t'as passé une belle journée?
1: Ouais. J'étais allé forcer un peu chez mon père. Là, on avait plein d'affaires à monter.
0: Hey, t'es-tu fait arracher les dents de sagesse, finalement?
1: Non, c'est vrai, j'ai commencé ma journée chez le dentiste, man.
0: Ouais, pis?
1: Cauchemar.
0: Mais t'as l'air quand même bien, là.
1: Bon, ouais, j'ai pas... J'ai des caries.
0: OK.
1: Mais j'ai réussi à y négocier que ce serait la prochaine fois. Parce que là, il était là, pis, tu sais, le dentiste, il vient, pis l'hygiéniste est là, pis le dentiste, il est là, il regarde, il est genre, ouais, je le sais pas si on devrait la mettre à faire ou à surveiller. Moi, je dis, moi, je le sais. Ouais. Elle t'a surveillé.
0: Elle t'a surveillé, me fait pas mal.
1: Moi, ouais. je le sais très bien.
0: Je vous le dis.
1: Je connais ça.
0: Ouais. Checkez bien, prenez un pas de recul, là. Mettez-vous God View sur la pièce, là. Puis le propriétaire de ce gueule-là, c'est moi.
1: Ces dents-là sont acquis. C'est qui paye en ce moment pour être ici?
0: Sont acquis dans papa? Sont à papa?
1: C'est moi. Fait que ça ira la prochaine fois. Puis là, il m'a encore dit. En fait, cette fois-là, il s'en rappelait. Il dit: je te dirais bien que tes dents de sagesse. Ils sont dus, mais je sais que t'attends 25 ans.
0: Ah, bon. Mais ça veut dire à quel point ils vont essayer de...
1: Ils vont saigner.
0: Ils vont te mitrailler, man.
1: Ils vont saigner. Ben, il a déjà essayé
0: Russia
1: de faire...
0: style. Bang, bang, bang, bang, bang.
1: En partant, la petite... La demoiselle qui était là, la réceptionniste...
0: Oui.
1: Elle me dit, bon, fait que là, on va envoyer l'estimation pour tes dents de sagesse, tes os. Je dis, non.
0: Pas besoin. Dérangez-les pas pour ça.
1: Pas dessus. Elle dit, ouais, mais ça va être fait, tu vas savoir. Non.
0: Oh non.
1: Vous le referez plus tard. Non, regardons, c'est ça. On la fera en temps et lieu. Pas besoin d'estimation. Moi, j'estime que ça sera pas tout de suite.
0: Papa, il pense que la croix bleue sont occupés aujourd'hui.
1: Ils n'ont pas le temps
0: d'estimer votre scam, là.
1: Tu sais, honnêtement, c'est un petit peu inutile, là, parce que je vais probablement repousser jusqu'à 26, peut-être 27, voire 57, là.
0: Pas game. 33.
1: 33.
0: L'âge du Seigneur Jésus.
1: Ouais. Moi, je connais un gars qui l'a fait à 33 puis il a pas trippé tant que ça. Là,
0: ouais.
1: Fait que...
0: Non, effectivement, il a pas trippé tant que ça, mais moi, si t'as refaire, le gars qui l'a fait à 34, 35, 34,
1: ouais.
0: Il s'aurait donné le défi de 50 mi-vie.
1: Ah oui?
0: Ouais, à mi-vie.
1: Mais c'est parce que c'est ça, le problème, c'est que j'ai une grosse carie sur la dent de sagesse.
0: Ça laisse le destin s'en occuper, man. Ça met,
1: je la laisse fondre par elle-même.
0: Il y a quelques jours où est-ce que tu vas avoir... Comme, ça goûte l'Égypte ancienne. Puis il me semble que je goûte le papyrus.
1: C'est ça, la nécrose.
0: Hein? Ouais, il me semble que je goûte un peu le papyrus pendant un, deux jours. Tu prends une slot, tu fais passer ça. Puis après ça, whop! T'es brand new, man.
1: Écoute, on verra en temps et lieu. Tout ça pour dire que j'ai survécu à mon rendez-vous chez le dentiste.
0: Ah, génial. Hein?
1: C'est une belle étape de ma vie qui est passée. Ouais, maintenant, je peux vivre en paix pendant la prochaine année. Puis, elle avait comme pas de place pour me donner un rendez-vous. Tu sais, tout était plein dans un an. Mais elle m'a dit, est-ce que je peux te mettre comme à la dernière minute? Tu sais, s'il y a quelqu'un qui cancelle, est-ce que je peux t'appeler? Fait, je dis, ben oui, parfait. Puis, elle me dit, combien de temps tu veux qu'on t'appelle d'avance? Je dis, ben d'habitude, c'est combien de temps? Ben, toi, comment tu peux? T'sais, moi, j'habite à 5 minutes du dentiste. Fait que j'ai dit 5 minutes. Elle dit, parfait. Fait que là, ça veut dire que dans à peu près un an, un moment donné,
0: ton record,
1: je m'en douterai pas, ça
0: cours,
1: va sonner, puis c'est
0: ouais.
1: « Viens-t'en, mon homme. »
0: Cours, on a un trou pour te laver la gueule.
1: Fait que je vais vivre avec une hache au-dessus de la tête qui va attendre que le téléphone sonne. Puis, en fait, c'est bien parce que ça me donne pas de rendez-vous fixe. Ça fait que quand ça va sonner, je vais pouvoir faire « Ouais, j'ai une game de pickleball. »
0: Ah ouais, je suis vraiment...
1: Je peux pas, j'ai...
0: Je suis désolé, j'étais assis sur une chaise.
1: Ouais.
0: Je suis vraiment désolé.
1: Faut que je joue à GTA 6.
0: Ah ouais, je suis vraiment, vraiment désolé. Là. Mais non, regarde, je comprends en même temps que tout le monde doit gagner sa vie, puis c'est correct. Puis ils font pas ça, genre, hey, on leur invente des bobos, puis...
1: Il y en a qui lâchent. Je te l'ai déjà conté, mon histoire de dentiste.
0: Oui, oui, oui, que finalement...
1: Des années plus tard, il y en avait plus de caries.
0: Ouais, t'étais allé chercher un deuxième avis, finalement, il y avait rien. La carie, ben moi, c'est un peu ça que je vois pour ta... Pour ta carie dent de sagesse, là.
1: OK, tu penses que c'est pas vrai?
0: Moi, je pense qu'elle n'existe pas. Je pense qu'elle n'existe pas. Ou, comme ton hôte, parce qu'on ne sait pas ton hôte, soit elle a existé puis elle s'est résorbée, acte du divin esprit, ou soit elle n'a jamais existé.
1: Fait que t'es en train de me dire que peut-être que mes dents guérissent les caries eux-mêmes.
0: Ouais, exact. Ouais, ouais. Moi, je pense que tes dents sont auto-génératrices.
1: C'est pour ça.
0: Il y a un peu
1: d'acte.
0: Est-ce que tu connais les axolotes?
1: Ouais.
0: T'as les dents d'un axolote.
1: Je vais le dire à mon dentiste le prochain coup. Ouais, il n'y a pas besoin de se casser la tête.
0: Dis que t'es mi-axolote.
1: Moi, ça se régénère tout seul. Tu connais Deadpool? Un peu ça.
0: Ouais. Ah ouais, c'est ça.
1: Un petit peu le même concept. Ouais,
0: même gars.
1: Wolverine.
0: Ouais,
1: c'est très, très, très semblable.
0: Et quand je t'ai allé faire mes dents de sagesse, je ne sais pas si je te l'avais compté, mais à un moment donné, pour détendre l'atmosphère, la fille a dit qu'est-ce que tu veux mettre. Fait qu'on met un nouvel album de Post Malone, F1 Trillion. Puis écoute, c'est au moins ça. Puis je dis, ouais, juste changer de l'atmosphère. Posez-vous ça, vous autres, des dents titanes, man.
1: Ah oui, tu me l'avais compris.
0: Ils droppent les équipements comme, hé, mais auriez-vous ça faire ça?
1: Ils sortent le catalogue.
0: Je suis comme, ben, calvaire, là, on est déjà sur un projet. Je me suis fait faire les dents de sagesse. Après ça, les vacances de Noël tombaient, eux autres, ils étaient fermés. Genre, deux semaines après mes dents de sagesse, je reçois un appel. Ouais, ce serait pour planifier votre prochain nettoyage. Are you crazy in your head?
1: Slack un tour.
0: Êtes-vous fou? Vous venez de me diplômer de genre de quoi, 1007? Je me souviens plus. Fait que, ben non. Ben sûr que non.
1: Oh.
0: Ben sûr que non.
1: Il faut qu'ils gagnent leur vie, ces gens-là.
0: Oui.
1: Mais...
0: Pas à mes dépens, s'il vous plaît. Pas à mes dépens.
1: À un moment donné.
0: Yes. 88-670-9098, c'est le numéro pour nous rejoindre tout au courant de l'émission. Nous texter, mais également nous appeler. Parce que j'ai quasiment le goût de faire un genre de... Je veux pas te relancer, mais les affaires les plus fucked up que vous avez vues sur la route. Aujourd'hui, là, pour vrai, il y a une petite partie que, tu sais, restons un peu dans cette vibe un peu, comment je pourrais dire, psychédélique, ésotérique. Mm-hmm. C'est un miracle que je sois avec toi ce soir
1: parce que
0: j'ai failli me faire ramasser d'aplomb sur l'espèce de petit viaduc capital au-dessus de Laurentienne. Une dame en genre de... Edge, c'est un genre de petit VUS, un Ford Edge.
1: Ouais.
0: Un genre de Edge, man, qui, elle, le concept des lignes, complètement abstrait. Je la voyais louvoyer dans les voies. En fait, passait d'une voie à l'autre, mais tu sais, jamais complètement assumé. À un moment donné, elle passe deux voies. Je me dis,
1: texto.
0: Soit elle va être sur son texto, ou plus vraisemblablement, je vais dépasser, ça va être un ben oui. Finalement, man. Je te dis, j'ai jamais vu ça. Jamais vu ça. J'arrive à hauteur de ce qui finalement est une madame, une Canadienne française, comme toi pis moi, mais affamée, man. Affamée, sans aucune gêne, elle pigeait à même son varibari, qu'on appellera ensemble son gros nez. Elle pigeait. Elle allait à la pêche, man. Comme du poulet pour toi, une auto, une maison pour toi, tu sais, comme le petit gros là, de le film de Falardeau, mais elle, dans son char, sur Capital, en train d'aller à la pêche aux crottes de nez, puis je l'ai vu lancer sa ligne à l'eau, mordre. Mais man, c'est une inouïe, cette femme-là, là, à pêche au harpon. Man, elle sort des truites, là, des arcs-en-ciel. Elle va chercher ça, dans sa bouche. Je l'ai vu. Oui. Oui, oui.
1: Non!
0: Parce que je l'ai suivi, mais à un certain moment donné, même, je te le dis, là, à hauteur, mettons, du. Là, le référent est très childish, là, mais à hauteur du crackpot café sur Bouvier. OK? Tu sais, je sais pas si ça te dit de quoi, là.
1: Pas en tout.
0: Non, OK, le Maison Adam.
1: Oui.
0: OK, ben c'est ça, c'est son voisin. Son voisin, eux autres. Fait que, avec ta blonde, là, c'est artistique un peu, mais là, on craque pas de café. Tu vas avoir l'air romantique pis tout.
1: Ah, moi, je pense ouais. qu'elle va là que ça sort des fois. Là.
0: OK, ouais.
1: C'est là qui peinture des tasses.
0: Ouais, dirait ça. Ouais, bon. Ça va pas ton genre trop, hein.
1: Écoute, j'ai une game de pickleball.
0: Ouais, ben regarde, moi, y aller avec ta femme, moi, peindre des tasses.
1: Le dentiste.
0: Ouais, moi, y aller, moi, avec ta tasse, avec ta tasse, avec ta femme, peindre des tasses. Fait que c'est à peu près à cette hauteur-là sur Capital. Man, la madame qui. Dans un fille, t'as pas des vitres teintées. Puis même ça, c'est comme audacieux, là. Tu sais, de le faire au vu et au su de tous. Mais il y a du monde, Capital. Genre,
1: ben là,
0: midi et 20, à peu près.
1: Moi, je me suis déjà fouillé dans le nez en char, mais je l'ai pas mangé.
0: Non! Non!
1: Je l'ai pas mangé. J'ai trouvé un Kleenex après et j'ai mis la crotte de nez dans un Kleenex.
0: Puis tu sais...
1: Disposé.
0: Oui, ben parce que des fois, tu sais, on a l'impression... Puis moi, en plus, j'ai le médecin m'avait dit j'ai des édèmes dans le nez. C'est comme un bleu, une ecchymose dans le nez qui, à certains moments donnés, surtout après, mettons, une infection des sinus quelconque, là, je vais tout le temps avoir l'impression d'avoir comme une pinotte dans le nez. Ça gosse, c'est vraiment gossant. J'ai tout le temps l'impression d'avoir la guédille au nez, là, comme disent les vieux plats. Fait que j'ai tout le temps tendance à me trop moucher. Ou même des fois, là, je suis... Je suis pas mieux qu'un autre. Je vais faire un petit check-up.
1: T'as pas le choix.
0: Je vais faire un petit check-up.
1: Je veux pas être.
0: Je suis pas comme un œil de perdrix hier, là, qui. Oh, j'ai une crotte de nez, le monde dealeron avec. T'sais.
1: L'important, c'est de pas la manger.
0: Non, c'est ça.
1: C'est vraiment ça, là.
0: Je comprends que la conductrice que j'ai vue aujourd'hui n'est pas seule au monde. Une ancienne députée qui faisait ça, Hélène David, la sœur à Françoise, qui s'est faite pogner la main dans le sac en plein, justement, en plein salon à l'Assemblée nationale, à la pêche, sa mort, puis elle l'a envoyé dans sa bouche.
1: Mais pourquoi le monde mange ça?
0: Je sais
1: pourquoi?
0: Pas. Je sais pas, man.
1: Je suis convaincu que c'est pas bon.
0: Moi, j'ai une théorie, là.
1: C'est pas bon.
0: J'ai une théorie.
1: J'ai reniflé de la mort dans ma... J'ai fait...
0: Oui, mais tu vapes pas. J'ai une théorie. Moi, je pense que les gens qui vapent, là, puis qui poffent par le nez, le crotte de nez goûte la fraise. C'est mon long shot.
1: Crotte de nez au Blue Raz.
0: Au Blue Raz. c'est mon long shot.
1: C'est pas fou.
0: Des affaires fucked up sur la route. Je te laisse y penser. On a quelqu'un qui veut nous jaser. En avez-vous? Les affaires, là, vous vous dites, ça se peut pas que j'aille vu ça. Manger deux crottes de nez, des gens qui écoutent du Netflix. On est en mode, je veux pas te relancer, mais... Radio X, bonjour.
2: Hey, hello.
0: Hello.
2: Hey, fais juste attention. Pas aller trop loin, pas de crever un œil.
0: Ben, c'est ça, la madame, pour vrai, là. Une chance qu'elle n'a pas pogné une nid de poule parce qu'elle aurait pu passer droite.
2: Moi, je voulais remettre sous vos dents.
0: Oui.
2: Si jamais vous avez un abcès ou de quoi, là.
0: Et on soigne pas ça.
2: La Savoyane.
0: La Savoyane?
2: Ouais.
0: Est-ce que ça pousse très proche de l'Ayahuasca?
2: S-A-V-O-Y-A-N-E. C'est une plante qui ressemble à un trèfle. Ça pousse dans la mousse, dans le bois.
0: OK.
2: Puis tu ramasses la racine qui est orange. Tu manges ça là, pendant une demi-heure. Là. Abcès fini. Merci. Bonsoir.
1: Bon.
0: OK. Mais il y a quand même. Il faut savoir. Il faut avoir ses petits skills en arboristerie.
2: Non,
0: parce que...
2: recherches, mais.
0: Ouais, c'est ça. Le
2: nom de la plante, là, je te dis, moi, j'ai réglé 3 abcès avec ça.
0: Non, oh, ouais.
1: Tu trompes, tu te de l'ayahuasca.
0: Fait que t'as mal à la gueule, toi, tu dis, bah, on va faire une marche dans le bois.
2: Ouais. En campagne, j'ai de la Savoyane qui pousse à pelleter ici. Là.
0: OK. C'est quelque chose de répandu au Québec, ça?
2: Oui, c'est assez répandu. Ça se trouve pas mal partout au Québec.
0: Ah, OK.
2: Ça ressemble à un trèfle, là, mais les feuilles sont comme dentelées tout le tour. Là.
0: Mm. Si, mettons, je fourre la bouche, là, comprenez-moi bien, là, je remplis la bouche de Louis de Savoyane. Est-ce que ça, on peut s'attaquer à la carie sur sa dent de sagesse ou c'est juste pour les abcès?
2: En fait, ça peut aider parce que c'est une des plantes qui a sauvé les colons du scorbut.
0: Ah ouais, sur grosse île, on mettait de la Savoyane dans la bouche du monde.
2: Oui, ben c'est vraiment sceptique contre le scorbut, contre toutes les bactéries buccales, puis ça a d'autres propriétés aussi, là.
0: Ah, OK. OK.
2: Tu passes ça, là, puis tu laisses macérer dans ta bouche un certain temps, là, puis ça nettoie tout ton système buccal, là.
0: Ah, ben c'est intéressant.
1: OK.
0: Good. Eh hey, ben merci beaucoup. Ouais. On va passer le mot à Jordan, il va pouvoir s'en mettre sur le bout. Merci beaucoup. Bye bye. On retourne en ligne. Radio X, bonjour.
1: Allô?
0: Hello! Tu vois, ça, c'est un bon exemple. Lui, il chauffe en donnant des coups avec son téléphone.
1: Wow.
0: Wow. Quoi, quoi? C'est ouais. Nous qui parle? Ah, je suis au monde.
2: Je
0: suis
2: pas mon loup.
1: Hein?
0: Quoi?
2: Touche pas, non.
0: Couche pas sur le pont?
1: Hein?
0: Quoi?
1: Allô?
0: Allô? Père? Ok, bon. C'est assez.
1: Ça, c'était
0: ouais.
1: Un pocket call.
0: Ouais, ouais, c'est ça. C'était un pocket call d'un gars qui était en train de jaser avec son chien. C'est un peu ça qu'on vient d'assister. Radio X, bonjour.
3: Salut.
0: Salut, ça va?
3: Super, toi?
0: Yes, très bien. Comment tu t'appelles?
3: Moi, je m'appelle Dan.
0: Dan, on t'écoute. Qu'est-ce que t'as vu de fucked up sur la route?
3: Qu'est-ce que j'ai vu de fucked up? Moi, je dirais, le bonhomme, c'est arrivé qu'il lisait son journal en conduisant.
0: Ah ouais, le journal?
1: Le journal, ça faisait gros longtemps.
0: Oui, hein, bon, c'est
3: oui,
0: ça.
3: Oui, un journal de Québec, ici, puis moi, je montais à Montréal, j'ai passé à côté, puis lisais son journal.
0: C'est sûr, ça va dépendre du char, là, mais moi, un journal de Québec, je te dirais, c'est pas mal la grosseur de ma vitre de Jeep, là. C'est...
3: Ben, c'est ça, ouais. Ah, moi, c'est le pire. Ouais. Au bénéfice, il se magane au coin d'une lumière, là.
0: Ouais, ça, c'est un classique.
3: Du mascara, là.
0: Ouais, ouais, ça, c'est un classique. La madame qui se maquille. Ouais. Il doit y avoir plus de blessures à l'œil qu'on peut s'imaginer. Ouais, parce qu'ils sont tout le temps en train de mettre le patent sur le cil, là,
1: le mascara.
0: Ouais, exact. Ouais. Moi, je suis convaincu qu'en char, il y en a qui passent droite des fois puis qui se
3: poquent
0: l'œil. Ils doivent faire
3: des œils pour moi.
0: Ouais.
1: Direct dans l'œil.
0: Yes. Hey, merci de ton appel.
3: Hey, salut,
0: Salut, bye bye.
1: Salut, là.
0: Radio X, bonjour.
4: Hey, bonjour.
0: Hello.
4: Oui.
0: On t'écoute, qu'est-ce que t'as vu de fucked up sur les routes?
4: Moi, ce que j'ai vu de fucked up, c'est l'année passée sur le boulevard de la Capitale. À peu près à hauteur de Saint-Jacques, j'ai vu un chien écrasé, moi, sur le boulevard de la Capitale.
0: Un chien?
4: Ouais, les gens se promènent avec des chiens, là, la vitre baissée, puis le chien en arrière, là, la tête sortie. Ben, le chien, il est sorti de char, puis il est tombé sur l'autoroute dans le trafic, puis des chars ont passé dessus.
0: Ben non. Arrête donc. Hey, c'est un vrai cauchemar. Je m'étais. Parce que des fois, je vais plaider coupable. Je vais jamais sur l'autoroute parce que c'est une peureuse, mais ma saucisse aime bien se sortir la tête par les fenêtres.
1: Le coup de vent.
0: Ouais, parce qu'elle aime le vent sur son pelage. Mais je me suis toujours dit que les chiens sont pas game de faire le grand saut.
4: Ouais, mais c'est parce que si le voisin, il a un chien, puis toi, t'as un chien, puis lui, il aime pas les autres chiens. Ben moi, je pense que qui aime, qui aime pas, il va sortir pareil.
0: Ah ouais, il va.
4: Et là, c'est un labrador blanc. Fait que j'ai trouvé ça triste.
0: Mais hein?
4: C'est triste quand je vois les gens, là, la vitre baissée, grande confiance, pis on se dit, moi, mon chien, là, zéro problème, mais écoute, il y avait du trafic, là, c'était l'enfer. Et les chars, là, ils essayaient de passer à côté, mais il y avait tellement de chars. Tu sais, c'est triste pour les animaux. Les gens qui ont pas de bonne conscience, tu penses.
0: Ah ouais, non, c'est épouvantable.
4: Ouais, mais écoute, c'est ça. Bon, c'était pour vous dire ça.
0: Très cool. Ben, en fait, non, c'est pas très cool, là, mais merci. Merci.
4: Bonjour.
0: Salut, bye-bye. Hey, man, t'imagines-tu, pareil, je sais à quel point t'es aimes. Ton chien, tes chiens?
1: Mes chiens, oui.
0: Tes chiens. Imagine, man, à chaque coup, j'embarque la saucisse, j'y pense, là. À chaque coup, j'y pense, puis je me dis, ouais, il fera pas ça, là.
1: Hey, c'est un coup de mongol, il pense pas, il se garoche, c'est terminé.
0: Hey, man! C'est parce que...
1: Ça peut arriver.
0: Hey, d'après moi, là, s'il survit à ça, d'un, la drop, c'est un vrai petit miracle, puis il va te changer beaucoup, là.
1: Oh, non, s'il survit...
0: Il va avoir l'air du chien sur la pochette de Paradis City, là.
1: Tu vas pouvoir l'appeler Stephen Hawking.
0: Oui, Stephen Hawk Dog. Stephen Hawk Dog.
1: Stephen Hawk Dog.
0: Ouais, Stephen Hawk Dog. Radio X, bonjour.
5: Oui, c'est à moi.
0: Oui, c'est à vous.
5: Hey! Bon, écoute, ça va être un classique. Moi, il n'y a rien d'extraordinaire, là. Fait que moi, j'ai un campeur, puis t'es assis assez haut là-dedans. Hein?
0: OK, ouais.
5: Alors, t'as une vue, comprends-tu?
0: Oui, oui.
5: Et puis, oui, je l'ai vu.
0: Des chiens sautés ou des gens prodiguer des fellations?
5: La petite classique en haut sur la route.
0: Fait que ça prend de la hauteur, hein, parce que moi, il y a bien des camionneurs qui m'ont dit qu'ils voyaient ça souvent. Depuis, j'essaie d'être au garde à vue, mais tout ce que je vois, c'est des chubbies qui mangent le crotte de nez.
5: Ça, c'est. J'ai déjà vu, moi aussi, comment est-ce qu'il s'appelle, là, celui qui nous a fait manquer notre élection. Là. Sans ma marde, là, tu sais. J'avais vu sur le boulevard du Plessis, puis il s'en venait, puis il avait le téléphone cellulaire dans sa Mercedes, mais il l'avait carrément dans ses mains. Bon, ça, c'est acceptable. Bon,
0: ouais, ben là.
5: Parce que ça, il était dans ce temps-là, il était. Je pense qu'il. Non, il l'avait mis dehors, il était plus ministre.
0: Ah, puis écoutez, c'est un ingénieur, hein, il est au-dessus des lois, là.
5: Ouais. Le gars, il nous a fait manquer nos élections.
0: C'est un affaire.
5: On paye pas aujourd'hui en colline. Il a tout dilué. En tout cas, hey, je voulais juste vous dire, là, vous autres, vous êtes drôles en Christ. Moi, c'est vous autres, là. Vous me faites rire tout le temps. Puis, votre spécial gris-gris, là, vous devriez en refaire un autre.
0: Un spécial gris-gris? Ah oui, parce que.
5: Un spécial gris-gris. Moi, j'ai vécu ça. Je me suis déjà assis sur un gris-gris, là.
0: Ah ouais?
5: Ça fait, c'est exactement comme vous avez dit. Ben pareil. Puis, en tout cas, c'est sûr. Parce que dans ces pays-là, il n'y a pas d'avocat, mais il y a des sorciers, hein.
0: Oui, puis, oui, oui.
5: Ça
0: oui.
5: marche plus que des avocats, puis ça coûte moins cher.
0: Fait que vous aviez développé un petit wanga.
5: Ouais, mais wanga, oui, ben, ça me prenait wanga. Okay. Puis le gris-gris, ah, non, un moment donné, j'ai eu peur, là. Je pensais qu'il allait me traîner en cours, ben non, il avait été voir le sorcier. Ça fait que ça là, dans ce temps-là, tu relaxes un peu plus. Mais,
0: oui, oui, oui.
5: Mais, quand mais on votre sera... spécial gris-gris, en tout cas, là, je sais pas, vous êtes drôle, on a du fun, ça fait rire, ça fait du bien.
0: Ben, merci beaucoup, c'est bien gentil.
5: OK.
0: Salut. Bye-bye. Moi, j'avoue que quand un sorcier rentre dans l'équation, là, la situation devient pas mal moins inquiétante. Là. On dit, bon, OK. OK. Le nombre de QI vient de descendre en bas de 100. Tout est manœuvrable.
1: Tu te demandes dans quoi que tu t'en
0: vas. Oui, oui. D'ailleurs, aujourd'hui, tenez-vous prêts parce qu'on a, un nouveau thème pour notre chronique Ange, docteur et ingénieur.

0: Ah oui, mais on a trois beaux cas de futurs ingénieurs aujourd'hui.
1: Oui, des ingénieurs.
0: Des ingénieurs, en fait, des gens qui sont venus enrichir notre culture, mon cher ami.
1: Ces gens-là dont on a besoin.
0: Oui, on en a donc besoin. Qui c'est qui va te soigner, toi, Gauvin?
1: Exact.
0: Hein, qui c'est qui va te soigner?
1: Tu vas prendre soin de moi quand moi,
0: oui.
1: Être mort.
0: Ben, oui, hein, oui. Hein? Hein? Hein? OK, Radio X, bonjour.
2: Bonjour.
0: Bonjour.
2: Ça va?
0: Oui, ça va bien, vous?
2: Bien sûr, bien sûr. Moi, je me suis fait arracher mes dents de sagesse à 38 ans. Ça a bien été.
0: Ça a bien été? Pensez-vous que vous auriez pu toffer jusqu'à 45, si c'était à refaire?
2: Ouais, avec 52 ans de cassé, là, à un moment donné, il fallait bien que j'y aille. Là. Mes premières roches de dents, les autres de 28 ans, là. À un moment donné, après trois roches de dents, il fallait bien que j'y aille.
0: Ouais, je comprends, je comprends. Chacun son opinion, comme on dit.
2: Oh, moi, je
0: n'ai
2: pas eu trop mal, là. Mais après ça,
0: fumer
2: une cigarette,
0: t'as quitté,
2: ne pas fumer.
0: Ouais,
2: c'est assez spécial, quand même.
0: Ouais,
2: ça,
0: j'imagine.
2: Ça
0: j'imagine, effectivement.
2: Hey,
0: merci.
2: Si tu veux entendre des choses fucked up, là, pour camionneur, là, j'envoie des affaires fucked up.
0: Ouais, c'est quoi l'affaire la plus fucked up que t'as vue comme camionneur? Parce que t'as comme le meilleur siège sur la route, là.
2: Ouais, ben, je peux dire des affaires qui me font chier, là.
0: Ouais, vas-y. Vas-y avec qui te font chier puis que t'aimes bien voir, là, des affaires fucked up qui te font rire un peu.
2: Ben, c'est sûr qu'ils me font chier. T'as les crosses de gaz, ils sont assez chiens.
0: Ouais.
2: Sinon, il y a des fois, là, t'as des zones de dépassement, là. La personne va rouler à peu près 15 km/h sous la limite permise, là. T'as une voie de dépassement, là. Gaz aux bouches, jamais capable de la redépasser. Quand la voie est finie, elle se met à ralentir.
0: Penses-tu que c'est parce qu'elle voit la route pendant ce court instant-là comme une course. Genre, tu gagneras pas sous moi. Non, je vais être en premier.
1: Ah, c'est ça.
2: Ou bien, elle a peur que quand c'est une voix qui se rend compte, là, elle a peur, elle se ralentit. Puis là, ben là, c'est rendu deux voix, c'est rendu moins pire.
0: Ah, peut-être.
2: Sinon, j'en pogne des fois. Si t'as des ondes de dépassement, là, la personne se fait rien que se tasser à côté de toi comme pour te dépasser, mais elle te dépasse pas. Là, t'as la voix de dans 500 mètres, elle s'en va. Dans 300 mètres, elle s'en va. Il n'y a plus de voix. Je mets mon client en. Gaz au bout, sens inverse aussi. Fait que tu meurs face à face pour passer en avant de moi.
0: Ouais.
2: T'as 1 km pour passer en avant de moi. Là. Ça ne te pas que tu marchais avant.
0: Ouais, non, c'est clair. Hey, on va te laisser. Le son n'est pas yard. Un gros merci de ton appel.
2: Ouais, c'est sûr. J'ai pas de réseau ici.
0: Ben oui, à toi aussi. Bye bye. Moi, j'ai juste compris ça. Moi, je suis capable d'enlever mon bras, pas vous.
3: On est à la même place. Ouais. J'ai pas suivi trop.
0: Non, pas trop. J'ai compris un petit bout, là, mais dommage parce que j'aurais bien aimé entendre l'avis d'un camionneur sur ces gens qui font des galipettes dans leur voiture. T'en vois-tu, toi, des fois? Des gens qui font des galipettes dans leur char?
3: À un moment donné, j'ai vu un gars passer à côté qui semblait avoir une couette dans les mains.
0: Ah ouais, OK.
3: Ouais, puis la couette, elle montait puis elle descendait. Fait que...
0: C'est peut-être les nouveaux shifters textiles.
3: Exact, ça s'est passé extrêmement vite. Là, fait que je peux pas te garantir que c'est vraiment ça que j'ai vu.
0: J'ai souvent pensé à ça. J'osais de ça avec quelqu'un très proche de moi. Je vais le dire de même. Puis imagine qu'on a un accident.
3: Côté qui semblait avoir une couette dans les mains.
0: Ah ouais, OK.
3: Ouais, puis la couette, elle montait puis elle descendait. Fait que...
0: C'est peut-être les nouveaux shifters textiles.
3: Exact, ça s'est passé extrêmement vite, là. Fait que je peux pas te garantir que c'est vraiment ça que j'ai vu.
0: J'ai souvent pensé à ça. J'osais de ça avec quelqu'un très proche de moi. Je vais le dire de même. Puis imagine qu'on a un accident de la route pendant que ça se produit.

0: à l'intérieur. Fait que tu vas perdre ton bout.
1: Ah, ouais, ouais.
0: Puis elle,
1: ouais.
0: Elle va l'avoir la gueule bien pleine.
1: Elle va... OK, oui, oui. Tu penses qu'il va y avoir ablation.
0: Oui, puis il y aura éjection.
1: Ouais, ouais.
0: Ablation, éjection et saignement.
1: Je suis obligé de plaider coupable. Il y a une scène. On dirait que tout vient reprendre son lustre dans ton histoire. Parce que je me dis, mon Dieu, que c'est gênant, là. Mes enfants apprennent qu'on est mort d'un accident de la route pendant que maman faisait ci, ça, ça. Mais il y a quand même une scène que j'aime dans ton histoire où est-ce qu'il y a une battue ou est-ce qu'on tente de retrouver ma graine? Tu sais, après un enfant disparu, maintenant, là, il y a comme...
0: Non, ça arrive pas.
1: Tu penses pas? Ils vont la laisser se décomposer sur le bord de la vin. Hey, c'est inacceptable, ça.
0: Non, mais elle va juste rester à l'intérieur de la bouche de ta blonde.
1: De ma conjointe. Bon. Ah, regarde. Hein? C'est...
0: Hey, l'affaire la plus fucked up que j'ai vue sur la route, par contre, là... À un moment donné, on était dans la route Rivière-à-Pierre-Saint-Raymond. Donc, route qui peut être un peu douteuse. Puis
1: on pourrait appeler une zone de non-loi, peut-être.
0: Genre, puis on s'est fait dépasser sur une ligne double par un véhicule qui était rempli. Mais rempli.
1: Ah oui?
0: Un genre de RAV4, là. Mais tu sais, je le sais qu'il n'y a pas une troisième rangée de bancs en arrière dans ton RAV4, là. Tu peux pas rentrer 15 personnes dans ton RAV4. Puis, j'ai pas pu compter, mais il y en avait au moins 15.
1: 15 personnes?
0: Je te dis, mais là, j'exagère peut-être un peu, mais c'était empilé, mon homme, là. C'était empilé un par-dessus l'autre, par-dessus l'autre, par-dessus l'autre. Il y avait du monde dans le coffre. Après, quand ils nous ont dépassés puis qu'ils sont arrivés en avant, ça nous faisait des babayes de même la tête dans le coffre, là.
1: Ding, ding, ding, ding, ding, ding.
0: Non, plus genre...
1: OK, ça... OK.
0: Ouais. Genre... T'as un conducteur en facultés affaiblies, pis t'as 12 gars en arrière en facultés affaiblies, là.
1: OK.
0: Ça va de l'air d'être le parti en sacrifice, là.
1: Ah, ben ouais, OK. Des autres affaires fucked up. Mais là, ça, c'est pas si fucked up que ça, mais quand je suis sorti d'ici hier, là, sur Grande Allée, man, j'ai vu un gars qui a comme converti une trottinette électrique. Tu sais, les trottinettes qui sont. Que tu peux t'asseoir dessus, là.
0: Ouais.
1: Mi-scooter, mi-trottinette. Mais il l'a converti en F-35. Ah, c'est-tu fait qu'il allait vite, man?
0: Ah, ben ça, mais ça, il l'a acheté de même.
1: Ah oui, c'est que ça va vite de même.
0: Ah, ouais.
1: Et puis, des néons rouges en dessous aussi. C'est comme la version pauvre de Rapide et Dangereux que j'ai vu hier.
0: Ça roule, genre, il y en a des trottinettes électriques et qui roulent 120.
1: Je dirais ça, man. Hier, là, il dépassait rapidement les chars qui, ici, sur le Grand Allée, quand la lumière est pas rouge, ils vont quand même, quoi, au moins 60, là, facile. Mais ils passaient à côté des autres.
0: Je t'ai pas compté mon anecdote de trottinette de cet été, hein.
1: Non?
0: Je peux pas la compter, non.
1: Ah, ouais?
0: Non. Je la compterai en pause, par exemple, tu vas rire en sacrifice.
1: Est-ce que c'est ta trottinette?
0: Non, moi, j'ai vendu ma trottinette, mais le père de Derry, il a deux belles trottinettes qui roulent en sacré.
1: Ah ouais, OK.
0: 25 km/h, parce que c'est la loi.
1: J'ai appris ça aujourd'hui. Dans les abribus, il y a des posters de ça. Puis pour le fun, j'ai roulé à 25 km/h. Je comprends que la perception de la vitesse n'est pas la même en char que pas d'habitacle. Là, je le comprends très bien. Là, mais 25, c'est vraiment pas vite. Le monde ne va jamais respecter ça.
0: Ben non. Ben non, il n'y a pas une trottinette qui est barrée à 25, là.
1: Non, c'est ça. Hey, moi, je n'ai eu une plutôt assez basic, puis on pognait le 30 de même.
0: Oh oui, non, ça fait aucun sens, là.
1: Puis c'était à l'époque où ça commençait, là, c'est bien plus avancé que là.
0: Mais j'ai jamais dépassé 25 km/h parce que je n'ai jamais brisé la loi, j'ai jamais fait de trottinette podcast.
1: Vraiment.
0: Mais j'ai une maudite bonne anecdote de trottinette que malheureusement, les auditeurs, vous devrez...
1: Vous abonner sur notre OnlyFans.
0: même si c'était sur OnlyFans, j'irais pas là.
1: Ah ouais?
0: Ah non, tu vas rire.
1: OK.
0: Tu vas rire en sacrifice.
1: OK. Bon.
0: C'est très, très hot. Bon. C'est plat de teaser les auditeurs de même, mais je peux vraiment...
1: Il y a des affaires pour protéger notre emploi et notre émission.
0: Exactement. Puis un jour, je vais me présenter en politique, fait que ça me tente pas d'avoir à délai qu'une affaire de plus que les vélos.
1: J'avoue, oui, effectivement. Ben oui, puis en fait, les gens vont vraiment... Parce que là, vélo, trottinette, les gens vont faire... C'est quoi son problème avec les moyens de transport, cet homme-là?
0: Moi, les deux roues, là.
1: Ouais.
0: Quelque chose qui se passe.
1: Oui. OK. Hey, dans les autres, si on regarde un petit peu l'actualité, les différents éléments de nouvelles, on se doutait que Vincent Marissal, c'était un opportuniste big time, là, parce que, tu sais, qui de normal peut faire, mettons, cruiser le Parti libéral du Canada, se faire reject, le NPD, se faire reject, QS, évidemment, ils prennent n'importe quoi. Là.
0: Ouais.
1: Ils prennent n'importe quoi.
0: Oublie la mairie de Montréal aussi.
1: Mais ça, c'est arrivé par après. Ouais. La mairie de Montréal, il y avait eu des rumeurs comme de quoi il était peut-être intéressé aussi à faire un move avec Boulris au NPD. À retourner au NPD. En fait, se réessayer, pas retourner parce qu'il n'a jamais été là. Ensuite de ça, cruiser le PQ. Fait que tu sais, on a comme compris.

0: que le gars était un opportuniste, là, big time.
1: Ben,
0: et mais je pense qu'on n'avait pas comme collectivement compris à quel point ce gars-là, man, n'importe quelle opportunité, il la flaire.
1: Il saisit tout.
0: Tout, man. Tout. On dit au hockey qu'un joueur est opportuniste quand il va ramasser un rebound, la mettre top net, ramasser des garbage goals. Marissal, man, il est tellement opportuniste qu'il c'est un gars de 50 buts, mais juste des garbage goals toute l'année. Là.
1: Oh oui, c'est 50 buts dans un filet désert.
0: Il faut lui donner. Oui, oui, c'est un opportuniste comme il n'y en a pas eu beaucoup, pour vrai. Là. Parce que là, la petite dernière, Marissal a été présenté un peu en même temps que notre chum Gary, le futur ministre de la SQDC du Québec. Vincent Marissal, tu sais, ça a fait grogner un peu autant les péquistes que le monde normal qui disait encore un parachuté. Tu sais, on est comme un peu écœuré de se faire prendre pour de la marchandise électorale puis de se faire domper.
1: Transfuge.
0: En plus, c'est ça. C'est comme un double, exact. Finalement, là, on apprend que le Parti québécois a retiré la candidature de Vincent Marissal. Et la crosse, elle est incroyable. Parce que en plus, ce gars-là est le premier à donner des leçons sur les Airbnb de ce monde. Tu sais, toutes ces affaires-là qui envoient des capitaux étrangers, nanana, tout ça. Vincent Marissal se servait d'une plateforme qui s'appelle Home Exchange pour louer sa... En fait, pour échanger, pas louer, pour échanger son logement de fonction. Parce que,
1: celle-là à Québec.
0: Gros dur comme ils sont, exact, ils ont un logement de fonction.
1: Ben,
0: Grimm, il échangeait avec des gens de travers le monde son logement de fonction en échange de logements ailleurs dans le monde quand lui, il partait en voyage, mettons. Hey, sais-tu, pour vrai, là, on dit que ce petit stratagème-là, c'est pas une fois au chalet parce que le gars avait donc le goût d'aller au Japon.
1: Ouais.
0: C'est pas ça, non. Là. Puis même là, ce serait fucking inacceptable. Là, parce que
1: autres, ce qu'il faisait.
0: 10 fois par année. 10 fois par année, man. Le gars, il est-tu assez? C'est... Tu sais, quand tu... Je pense... Puis ça, c'est le propre de l'humain. Là, quand tu baignes dans quelque chose longtemps qui fait pas de sens, tu perds de vue que ça fait pas de sens, je pense. Mm. Lui, c'est complètement décomplexé, là. 10 fois par année, hey, let's go, sur Home Exchange.
1: Il n'y en a rien à foutre.
0: Tu sais, le type du Journal de Québec là, qui a trouvé l'histoire, ou QMI, je ne sais pas trop, là, peu importe, là, c'est la même gang. D'après moi, on les connaît, nos journalistes, ils n'ont pas gratté fort. Là. C'est pas...
1: C'était pas caché, il n'y avait pas de faux nom et de faux passeport pour faire ça.
0: Non, c'est pas le Panama Paper là, qu'on vient de dévoiler. D'après moi, ça n'a pas été trop tough à élucider.
1: Anyway, il n'y a plus rien qui est tough à élucider que les journalistes se battent le cul pour sortir de nos jours. C'est toute la
0: facilité. Exact, c'est ça. Fait que dites-vous bien que si ça a été trouvé, c'est que c'était plutôt évident. Et crème, ben là, ça a poussé le PQ à prendre la bonne décision. Premièrement, la bonne décision aurait été de faire fi de cette personne-là. Parce que collectivement, on gagne tous à ce que cette personne-là ne nous représente pas politiquement.
1: Absolument.
0: Mais au-delà de ça, crime, je veux dire, 10 fois par année, ce stratagème-là. Puis à quel point t'es pas groundé quand tu te dis, oh, ils me pogneront pas. Jamais. Ça se saura jamais.
1: Mais d'après moi, ça, c'est de la stupidité. Il faut même pas se dire que c'était grave.
0: Ou ce gars-là, parce que tu sais, Marissal aussi, ça vient d'une autre époque médiatique, avec les gros salaires, la presse, tu sais, la patente, là, maintenant, la presse, t'écoutes la presse, là, tu lis la... Si vous trouvez la presse, là, collez votre oreille sur l'écran, puis ça fait le son de Darth Vader, là. C'est le respirateur artificiel. C'est pas parce que la presse est parrainée par l'empereur. Là. C'est vraiment juste parce qu'ils ont besoin d'aide.
1: Palpatine n'a rien à voir.
0: Non, Palpatine n'est pas là-dedans. Quoique, on les démarrait peut-être là, si vous voulez pousser la game jusqu'au bout, là, mais je veux pas embarquer là-dedans. Moi, je pense qu'il vient vraiment d'une espèce d'époque d'impunité totale où est-ce que c'est l'allégresse et la totale. Ça me fait capoter, man. Il y a même des histoires avec sa conjointe là-dedans qui a prêté à sa blonde. Pis c'est comme, man, à quel point t'es pas touché par le fait que l'argent qui t'est attribué dans tes fonctions, c'est l'argent du monde. C'est pas les profits d'une entreprise.
1: Non, ça,
0: c'est pas... Il n'a rien à foutre, ça.
1: Ça, c'est leur argent, maintenant.
0: Oui, c'est ça. Ouais. Et moi, ma petite personne, moi, je vous fais le cadeau d'aller en politique, vous allez me couvrir d'or et de rubis, certain.
1: T'as moi ce logement-là.
0: T'as moi. Ah oui. Moi, je suis là.
1: Ben oui.
0: Fait que c'est normal que j'habite.
1: T'as moi.
0: Sa rue des Érables, man. Sur l'avenue des Érables, plutôt, qui est une belle rue du quartier Montcalm, là, sauf erreur.
1: Oui,
0: très belle rue, là.
1: C'est pas un logement dans le fin fond de Vanier, là.
0: Il y a des témoins qui veulent garder l'anonymat. Ça fait genre voisin de labo de maître, là, mais bon. Des témoins qui veulent garder l'anonymat qui disent que des fois, là, ils pouvaient rentrer jusqu'à 10 personnes là-dedans, genre... comme moi puis ma famille, tu sais, mon frère, mes parents, mes filles, ma blonde, quand on est allé à Disney, on s'est loué un Airbnb, puis on était 10 à rentrer là-dedans, mais eux autres sur l'avenue des Érables. chez les Marissal. En fait, chez les Québécois qui prêtent leur logement aux Marissal.
1: C'est terrible.
0: Non, oh oui.
1: Au moins, là, c'est réglé. Là, on n'entendra plus parler de lui.
0: Ben, j'espère. Honnêtement, j'ose espérer que c'est l'uppercut final à sa présence dans la sphère publique.
1: Je pense qu'il va retourner à QS.
0: Penses-tu qu'ils sont assez désespérés pour le reprendre?
1: Non, mais j'en connais une qui est assez désespérée puis qui cherche des candidats au point d'aller fouiller dans son staff.
0: Fréchette.
1: Marissal fit très bien avec la CAQ.
0: 100%.
1: La CAQ, c'est un peu ça. C'est du monde qui sont pas trop sûrs de ceux qui veulent aller. Ils se ramassent à la CAQ.
0: La rumeur veut que j'ai eu ça d'un entertainer. D'un entertainer.
1: Benoît vous coupe la parole.
0: Benoît vous coupe la parole. M'a dit que au prochain conventum de la CAQ, c'est les saisons de Claudine qui vont cuisiner le buffet. C'est une façon de sauver sur le traiteur.
1: Ah, parce que t'as vu, c'était le deal.
0: Claudine Desrochers, ben oui. Des saisons de Claudine se présente avec la CAQ. Quelle époque, hein?
1: Ça va être des élections mémorables.
0: Ah, moi, je m'attends, là. Parce qu'en plus, on a eu comme un peu un avant-goût avec la campagne électorale municipale, à quel point c'est low level, là, la lie de la politique. Mais là,
1: sale.
0: Vu que c'est provincial, c'est comme un step de plus, fait qu'une importance puis une ampleur de plus. Fait que toutes les dégueulasseries, les minableries vont être exponentielles. Je pense qu'on n'est pas prêt à quel point on va faire...
1: Ah, mais ça va être du bonbon.
0: Oh, ça va donner un show. Mais mettons qu'on essaie d'être vertueux l'instant de quelques secondes, là. Pour le cynisme, man, c'est les derniers clous qu'on s'en vient clouer là, dans la prochaine campagne électorale qui sera annoncée demain, là, selon toute vraisemblance.
1: Ouais.
0: Là.
1: Ouais.
0: Demain, votre vue va être pourrie à grandeur de du Québec, en fait. Là.
1: Ça va commencer à soir. D'habitude, c'est à tomber de la nuit la veille.
0: Oui, ils sont en train vont poser parti, ça, là, de la grosse pollution visuelle à grandeur de la ville de Québec. Là. Ça, d'ailleurs, il devrait...
1: qui va rester jusqu'en janvier.
0: Là. Exact. Pour vrai, là, ça, il devrait vraiment avoir des amendes aux partis et aux candidats qui laissent traîner leur cochonnerie trop longtemps.
1: Moi, j'enlèverais des votes.
0: J'ai
1: 100 votes de moins par pancarte qui restent au 10 octobre. Hein?
0: Ouais.
1: Puis
0: ouais.
1: On double à chaque jour.
0: À chaque pancarte, ça devient exponentiel.
1: Non, mais le 11 octobre, c'est plus simple. C'est 200 votes de moins.
0: Mais tu réalises-tu? Parce que la dernière, si on applique ton raisonnement, là, Claude Villeneuve, après la dernière élection, nous doit des votes.
1: Et ce serait fantastique comme ça.
0: Et c'est l'enfer. Sur la route de l'aéroport, là, il y a une... Sûrement que la face à Claude est encore là. Pour vrai. Legit, là. Il y a une maison qui est comme un peu style chalet sur le coin, pas loin, là, de où est-ce que j'habite. La face à Claude est encore là.
1: Claude, il va passer avec des stickers du PQ, puis il va recoller ses vieilles pancartes.
0: Ah ouais, hein? On recycle. On recycle jusqu'au bout. Hey, tu parlais de QS, ils sont dans l'actualité aujourd'hui parce qu'ils ont fait une proposition pour... eux autres aussi sont en mode, on veut soulager les parents. Là ils s'attaquent aux parents qu'ils ont visiblement pas grand problème là, parce que apparemment, puis je mets de côté l'aspect monétaire, là, mais il y en a pour qui apparemment de faire les commissions pour acheter les duotangs puis les pochettes de couleurs, là, c'est donc étourdissant, puis c'est donc difficile, puis c'est donc source de stress puis d'anxiété. Fait qu'ils veulent que l'enfant, quand il va arriver, ils veulent que le gouvernement paye pour les duotangs. Puis que quand t'arrives à l'école, comme par magie, tout le stock de l'école, tout le matériel scolaire va être sur les pupitres des enfants. Voilà. Fait qu'une belle mesure qui vient séduire les communistes dans l'âme, mais aussi les très, très, très fragiles. Parce que quand c'est ce qui te déstabilise d'envie de devoir acheter des duotangs, parce que la liste est tellement compliquée.
1: Justement, la liste, là, est pas compliquée. Elle est précise pour les petits cerveaux comme toi qui voient duotang pis qui savent pas c'est quoi. Fait que là, il est marqué duotang de telle marque, telle grandeur, à 3 pins. Telle couleur, pour être sûr que t'as pas besoin de réfléchir. T'arrives, tu regardes, tu trouves, tu prends.
0: Puis j'ai même en ajouter un bout, là. Il y a des business qui se fendent le cul sans frais supplémentaires pour préparer votre liste. Vous passez, vous ramassez ça. Ciao, bye. Fait que, tu sais, c'est pas un gros stress, mais il y en a pour qui ça a l'air. Du moins, Québec solidaire prétend qu'il y en a pour qui c'est gros stress.
1: C'est pas des yeux de perdrix, ça, c'est des cerveaux de perdrix.
0: Oui, oui, ça, c'est mûr pour picosser, là.
1: Come on, oh, ouais, voyons donc. Tes parents, là. Tes parents. T'as à ta charge un enfant.
0: Oui, oui.
1: Un être humain que tu dois t'occuper puis garder en vie. T'es pas capable de faire une fucking liste de commissions de fournitures scolaires.
0: Ouais,
1: mais t'es en charge d'un enfant.
0: C'est parce que là, moi, d'habitude, je suis plus habitué de faire des affaires pour moi. Mes petites affaires à moi. Puis là, il faut que je m'occupe des affaires d'un enfant, de quelqu'un d'autre. D'habitude, je suis très focusé sur moi.
1: Par exemple, t'arrives à SQDC, puis tu sais exactement...
0: Tu sais exactement ce que ça te prend.
1: Oh, oui. T'arrives à SOQ, puis tu connais ton vino.
0: Ah oh, oui, oui, oui.
1: Tu sais exactement il est où dans l'allée, là.
0: Rien d'autre que de l'espagnol. Rien d'autre que de l'espagnol. All right. Hey, écoute, j'ai envie de manger mon prochain. Parle-moi donc d'influenceurs qui se sont fait péter à gueule par des nains. J'aime ça quand tu prends un genre de pas de recul. Là, ça veut dire qu'ils ont mangé une bonne volée.
1: Ah, mais c'était délicieux. Ça s'est passé en fin de semaine. Tu sais, tu connais un peu la tendance des combats de boxe d'influenceurs, de YouTubers. Mm-hmm. Tu sais, ce que Jake Paul a pris puis il a comme rendu exposant fois mille.
0: Niveau, ouais.
1: Mais ça existe encore en mode un peu plus broche à foin. Notamment là avec le YouTuber puis le streamer Aiden Ross. Je sais pas si tu dois connaître là, si tu vois sa face.
0: Aiden
1: là.
0: Ross, ça me dit rien.
1: Ouais, ben.
0: Je vais aller voir une photo.
1: T'as déjà vu des clips de lui passer sur les réseaux sociaux, ça c'est sûr, là. Puis lui, il faisait des. Il organisait un combat de boxe à Miami en fin de semaine passée. Dans ce combat de boxe-là, il y avait un rappeur. Un rappeur qui premièrement, je pourrais pas te nommer aucune de ses tunes.
0: OK.
1: Mais qu'on connaît tout un peu à cause de son look et de sa stupidité. Le gars s'appelle Kodiak Red, mais surtout, ce que tu connais, c'est le nom de son groupe de rappeurs, les Island Boys.
0: Ah oui, il est fucking laid, lui. Ah. Puis Kodiak Red, j'étais sûr que tu te trompais parce qu'il y a un autre rappeur qui s'appelle Black. Kodiak Black. Non. Ah oui, il y a Kodiak Red.
1: Kodiak Red, il existe. C'est un des deux buddies des Island Boys.
0: Ils sont-tu les deux autres?
1: C'est... Oh.
0: Les autres, non, mais ça fait partie, on a compris là, que ça fait partie de le branding là, d'être laid comme des poux. Là.
1: Dégueulasse.
0: Ils sont épouvantables, des blancs, des dreads, puis ils ont l'air. Ils ont-tu l'air perdu?
1: Dégueulasse.
0: Ah oui, ils ont-tu l'air perdu, ces gars-là?
1: Ah!
0: Ils ont le regard de d'œil de perdrix, encore.
1: Ouais, puis tu sais, c'est le genre de gars que tu connais même pas, puis t'es haï.
0: Oui, oh, oui.
1: Mm-hmm. T'es détestes. Et, ben justement, Kodiak Red avait un adversaire de taille. Kodiak Red affrontait Jeremy Smith. Jeremy Smith est considéré comme le gars le plus fort au monde dans sa catégorie.
0: Ouais.
1: Jeremy Smith mesure 4 pieds 5.
0: Jeremy Smith, là, tu nous parles pas du prospect dans le filet des Bruins de Boston. Hein?
1: Non, Jeremy Smith, je te parle du nain le plus fort du monde.
0: Ah, tu nous parles ça d'un Jeremy Smith qui n'atteint pas la barre transversale.
1: Il s'appelle vraiment... En fait, il s'est auto-proclamé le nain le plus fort du monde du haut de ses 4 pieds 5. Et ben, lui affrontait... notre tatoué dans le front de Kodiak Red. Là.
0: Est-ce qu'il a le cerveau, Jeremy Smith, est-ce qu'il a le cerveau encéphalé? C'est-à-dire avec un peu d'eau. Parce qu'il a quand même un bon front. Là.
1: Grosse tête. Hein?
0: Oui. Hein?
1: Ouais, c'est parce que je pense que sa tête a l'air plus grosse à cause de son petit corps.
0: OK.
1: C'est le principe du nanisme.
0: Ouais, ouais. Ben, écoute, pour vrai, là, la prochaine fois que vous écoutez le retour et que vous entendez D.H. avoir de la peine qu'il a un long front, envoyez une photo de Jeremy Smith puis ça va comme faire un baume automatique.
1: Tout est réglé.
0: Automatique.
1: OK, mettons! Je te pose la question, Jean-Francis Blais.
0: Oui.
1: Je t'embarque dans le ring avec des gants de boxe contre Jeremy Smith.
0: Mm-hmm.
1: Au gros front de même. Comment tu penses que ça se passe?
0: Ben, je me dis, lui, il a des techniques, fait qu'il va, malgré le fait qu'il est nain.
1: Il a pas vraiment de technique. Là.
0: Non, c'est pas un combattant.
1: C'est pas un boxeur professionnel, c'est vraiment juste un nain qui est fort.
0: Qui est fort physiquement, OK. Étant donné la hauteur, je vais avoir beaucoup de misère à me retenir d'y aller de des kicks, mais tu m'as dit de la boxe.
1: Ouais, c'est de la boxe.
0: C'est ça, fait que ça va être extrêmement difficile. Ma stratégie va être bien simple. Je vais viser à ballon d'eau. Ouais.
1: Ouais.
0: Ouais, je vais viser à ballon d'eau. Dans l'espoir qu'elle nous pète dessus.
1: Et tu penses que ce combat-là s'est déroulé comment?
0: Je pense que les gars ont eu la même stratégie que moi, mais que la ballon d'eau est habituée de se faire viser et qu'il doit esquiver là, justement comme un titania, là, comme un Suisse.
1: Mais il a même pas eu besoin d'esquiver parce qu'il l'a défoncé.
0: Ah oui, c'est vrai, oui.
1: 2 minutes, c'est tout ce que ça aura duré. 2 minutes de temps où on voit le petit nain qui est là, avec ses petits bras de petit nain. Désolé, là, je veux pas offusquer personne de petite taille. Là, il est là avec ses petits poings de personne de petite taille.
0: Ouais. Pis, mais sa volonté est immense.
1: Pas clang! Pas clang! paquet!
0: Ah, c'est vrai, il gèle!
1: Paquet! Là, il recule!
0: Y'a-tu des vidéos de ça?
1: Oui! Tu peux le regarder au complet, le fight est disponible sur Instagram, là, partout sur Internet. Paclang! Paclang! Paclang! Écrit Island Boys versus Dwarf, là, tu vas le trouver tout de suite.
0: Toi qui disais qu'il voulait pas insulter personne. Hey, tape Dwarf!
1: Ouais, là, c'est. Écoute, c'est le nom, là, c'est le même que ça s'appelle. Si tu veux, tu peux nous faire la description live du combat. Ça a duré 2 minutes.
0: OK.
1: Ça a vraiment pas été long, man. Il s'est fait varloper, là. Mais, varloper, mais. C'en est gêne.
0: T'es un peu chiant. Il faut que je me trappe. Il faut que je me tape une pub de Rio Marais.
1: Ah.
0: Pour un peu de thon. Ouais. Mm. 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
1: Délicieux.
0: C'est parti.
2: Ils vont le démolir. T'as jamais vu?
1: En français?
2: Pas ta vie. Très bien. Comment ça peut marcher? Il va sauter.
0: Ah, c'est quoi ça? OK, pas c'est moyen. Une description.
2: Allez, petit.
0: Allez, petit.
1: C'est quoi ça, là?
0: OK, Island Boy, il se bat comme Alexander Semin, là.
1: Oh, mon Dieu.
2: De merde.
1: Il y a comme une traduction.
0: Oui, oui, là, ça me mélange un peu, là, mais dans le fond, là, pour vous expliquer, là, Island Boy, il mange toute une volée, mais ça aurait été le cas contre n'importe qui. Je le réalise, là, il peut pas tenir le coup contre n'importe qui.
1: C'est pas parce que le nain était le nain le plus fort du monde.
0: Non.
1: On aurait mis Jordan, ça aurait été le même résultat.
0: Qui que ce soit de moindrement hostile avec de la volonté aurait vaincu Island Boy.
1: Et pour vrai, c'est délicieux à regarder.
0: Oui.
1: Ça en vaut la peine, ça fait du bien. Alors, même si vous aimez pas ce gars-là, vous allez le regarder, vous allez l'haïr premièrement au premier regard.
0: Ah, oui, ça part tout seul.
1: Puis après, vous allez adorer ce nain-là qui sac une volée, man.
0: En fait, là ça va être mon moment carné, là, mais l'existence d'Island Boy, c'est du discours haineux. Le fait qu'il existe, là, c'est du discours haineux. Puis de le voir manger, mais attends un peu, je vais aller voir quand il se fait mettre dans le cadre.
1: Ça dure 2 minutes, regarde pas trop loin.
2: Vous pensez que Newman va gagner ou perdre? J'adore Julien.
1: Oh, j'ai
2: un athlète!
0: Non, c'est comme un stream par-dessus. Bah, too bad. Too bad, ouais, c'était chier. Bon, OK.
1: Fait que c'est ça.
0: Ça prendrait ça au Québec, man. Ça prendrait ça au Québec. Tu sais, la semaine passée ou l'autre d'avant, quand on s'est fait chier avec les influenceurs, il aurait dû tout régler ça d'un combat. Hey, Julien Machin, là, Coco Boy, est-ce qu'on te pardonne de tes propos misogynes? L'issue du combat va en déterminer.
1: Boom. Contre un nain?
0: Contre un nain ou. Contre Léla Beaudoin, man.
1: Léla Beaudoin contre Médusa.
0: Contre Médusa, ouais, parce que c'est des propos contre, mettons, les femmes. Fait qu'une femme, il faut que tu affrontes la femme. Si tu bats la femme, t'as le droit de tenir des propos misogynes sur la femme.
1: J'adore.
0: Je trouve, moi, j'ai comme parfait.
1: La violence règle plus de choses qu'on pense.
0: Plus qu'on pense.
1: Moi, on devrait ramener ça.
0: Make the violence great again?
1: Oui. Oui. Ramener les claques à la gueule. Ramener la bataille pour régler des conflits.
0: Trop d'influenceurs s'en tirent bien.
1: Mark Carney, Donald Trump, c'est compliqué. Sac-moi ça d'un ring, 8 rounds, 3 minutes, on règle ça.
0: Hein? Je serais très curieux de voir ça. Il y a une différence de poids, ça c'est clair.
1: Who cares?
0: Ça c'est clair.
1: Une différence de poids entre les deux pays aussi?
0: Hey, by the way, parlant de Donald J. Trump, as-tu vu comment il a le cul carré? Mets les couches, Tom-là.
1: J'ai jamais porté attention au cul carré de
0: Trump. Hey, tapez ça. Trump diaper. Sur Google Images. J'ai tendance, parce que, tu sais, généralement, l'espèce de propagande anti-Trump là, est un peu maladive, puis je suis comme, bon, j'en prends puis j'en laisse. Là, avec les photos que j'ai vues, ça se peut pas, là. Soit l'homme est un Transformer, ou soit il porte des couches, là.
1: Je trouve pas...
0: Tu vois pas de photos à taper Trump?
1: Moi, j'ai écrit Trump diaper, je vais écrire Trump square ass.
0: Square ass.
1: Non, je sais pas, j'ai jamais vraiment...
0: Trump in diapers and losing control. Il y a une série de photos où est-ce qu'on le voit se promener, là, puis je te dis, là, dans le bas de son veston, là, il y a le derrière à SpongeBob. Carrément.
1: Ben, cet âge-là, à un moment donné...
0: Ben, ça se peut qu'il y ait des gasquettes qui ferment moins tête. Même
1: beau,
0: si, mettons, cognitivement, là, j'en sais rien, là, puis je l'ai pas passé en examen, puis j'ai pas les qualités, l'expertise pour le passer en examen, mais même si en haut, il est top-notch, ça se peut qu'en bas, ça coule, là.
1: Ah, le sphincter est pas connecté avec ton cerveau tant que ça.
0: C'est pas parce que ton robinet de la salle de bain en haut coule pas qu'en bas, t'as pas une perte d'eau, là.
1: Exactement. Les tuyaux sont longs, là.
0: Non, ah, oui. Fait que, d'après moi, un combat Trump-Carney, il y a des pertes. Il y a des pertes sur le ring. Il y a du sang, il y a du fluide. D'après moi, là, il y a du fluide.
1: Ça paierait cher pour voir ça.
0: Oui, et tellement. Il y en a tellement que je paierais pour voir se battre. maintenant que c'est dit, on fait une pause. Le Spacecast est avec vous jusqu'à 22h. Allez-y de suggestions des influenceurs que vous aimeriez vous voir s'affronter sur un... Mais tu sais, pour vrai, là, c'est peut-être la seule bonne... Je le réalise avant de partir en pause. Là, c'est peut-être la seule bonne affaire que Trudeau a faite. Affronter...
1: Combat de boxe.
0: Ouais, affronter un adversaire. Brazo.
1: C'était hot.
0: Oh, c'était incroyable.
1: On s'en rappelle.
0: Et, man, il l'aimait pas. Il voulait le renvoyer sa réserve. Il l'a fait.
1: Merci, bonsoir.
0: Brazo jamais été le même après. C'est le seul avantage qu'on peut donner, le seul point positif que je suis capable de trouver à Justin Trudeau.
1: Ben, le Cathy.
0: Non, même là, Cathy, moi, elle est rendue dans le négatif. Je la trouve plus hot. Je la trouve plus hot. Quand je la vois sauter d'un home hardware, là, puis danser.
1: C'est de mauvaise foi, genre.
0: Un peu, j'avoue. 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
3: 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Morel.
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